la matérialité est plus importante que la matérialité, que la spiritualité. Et grâce au fait que il dit merci au Créateur pour toutes choses et choses qu'il a comme perception de la spiritualité. C'est ce qu'on appelle, et c'est ce qui nous donne l'importance de la spiritualité. Et mon père est maître de mémoire béni à vie. Que l'on voit d'en haut comment l'homme considère toute chose spirituelle. Et la preuve en est que puisqu'il donne gratitude pour chaque chose, cela cause qu'on lui donne d'en haut un peu de lumière, puisqu'on voit qu'il saura la garder. Et c'est comme on dit nos sages, quel insensé perd ce qu'on lui donne. Et c'est une règle. Toute chose qui n'est pas tellement importante, on ne la garde pas pour qu'elle n'aille pas dans la perdition. C'est pourquoi on ne donne pas d'en haut une certaine lumière si l'homme ne sait pas la garder. Puisque l'on voit que c'est important, cet homme considère que toute petite chose de doucha, alors il gardera certainement ce qu'on lui donnera. Et ça suit que de cela, que ce que l'homme s'efforce donner louange et gratitude au Créateur pour ce qui lui a donné l'intellect et la raison pour se rapprocher un peu de la Kdoucha, c'est ce qui cause qu'on lui donne d'en haut une certaine lumière. Cependant, il faut aussi aller dans la ligne de gauche, car la notion de droite et de gauche est dans l'aspect de deux versets qui se contredisent l'un l'autre. Car la gauche est appelée la chose qui a besoin de correction. Et étant donné que la notion de la ligne de gauche est une notion de critique, où l'homme doit voir vraiment où est la spiritualité, s'il marche vraiment sur la bonne voie du désir de recevoir, ou s'il se trompe lui-même, et s'il n'y fait pas du tout attention. Il est connu que l'essentiel est de parvenir à l'adhésion au Créateur, qui est de penser seulement les prophètes font tout selon l'équivalence de forme et pas l'inverse. Donc, pour arriver au but et pas à l'inverse. C'est-à-dire que le prophète va en arrière et commence à penser qu'est-ce qu'il a à faire afin qu'en effet, il y ait une complétude et un salaire dans la complétude. C'est-à-dire qu'il doit voir ses confortitudes dans le travail, s'il en a de telles dans le travail, et s'il n'en a pas, qu'est-ce qu'il est censé faire? Et alors il voit que seul son désir de recevoir peut accélérer les besoins, c'est-à-dire qu'il ait la possibilité de sortir de l'amour de soi et travailler seulement pour l'utilité du Créateur, c'est-à-dire que le Créateur, in your love, dans votre ferme chérie, seulement le Créateur peut vous aider, car le Créateur a besoin de toi comme soirée musicale dans le centre. Donc il est connu que l'aspect d'Israël était asservi pendant le temps de l'Égypte. Et il y avait comme ça beaucoup de personnes qui fuyaient la domination soviétique. Et c'est ce qui s'appelle que les méchants dans leur vivant sont appelés morts. Car un pauvre est considéré comme mort, car la citra a pris tous leurs biens. Et rien n'est entré dans la Kdoucha jusqu'à ce que ce soit révélé à eux que le roi des rois, et qu'il les ait délivrés. Et cette notion s'applique toujours. C'est-à-dire que toujours, quand l'homme se trouve en exil et prie le Créateur de le faire sortir de l'exil, alors le Créateur le fait sortir.
Et c'est la notion de celui qui vient se purifier, on l'aide. Mais l'homme, à lui seul, n'est pas capable de sortir de l'exil et de l'asservissement de l'amour de soi. Il s'ensuit que sur la ligne de gauche, c'est le lieu où il doit prier le Créateur, de le faire sortir de l'exil. Sinon, c'est-à-dire sans la ligne de gauche, il ne peut jamais savoir qu'il se trouve dans l'amour de soi. Du fait que sur la ligne droite, il n'y a rien à voir comme manque. Et de ce fait, il n'y a rien à corriger. Et selon ce qui a été dit, nous comprendrons ce que nous avons dans l'ordre de la prière, dans la notion des cantiques, des louanges et des clarifications, et la notion de prière et de demande. Et comme on dit nos sages, toujours un homme doit organiser la louange du Créateur, et ensuite il priera. La question est, si l'homme veut demander quelque chose au Créateur, il doit d'abord organiser la louange du Créateur. Pourquoi doit-il faire cela? Cela se comprendrait pour celui qui concerne la chair et le sang. Quand on va lui demander une faveur, il est pertinent de dire qu'il faut d'abord lui montrer qu'il est une personne importante à ses yeux. Et c'est comme s'il lui donnait un pot de vin pour qu'il ait du plaisir. Et ensuite, il lui demande de faire une faveur, comme si aussi celui qui donne fait une faveur à celui qui reçoit, comme le receveur a fait une faveur à celui qui donne, pour ce qu'il lui a donné, procuré du contentement en le louant. Mais par rapport au Créateur, est-il possible de dire une telle chose? Et comme nous l'avons expliqué au sujet de la nécessité des deux lignes, droite et gauche, il faut comprendre que l'homme, quand il veut entrer dans le travail du travail sacré, il doit d'abord savoir de quoi il s'agit, c'est-à-dire qui il veut servir. C'est-à-dire, il doit d'abord estimer la grandeur et l'importance du roi, que lui veut que le roi l'accepte comme serviteur, c'est-à-dire qu'il soit dans l'aspect des esclaves qui servent le rave, non dans le but de recevoir une récompense, mais qui lui donne le désir de servir le roi sans quelconque contrepartie, seule la grandeur et l'importance du roi, cela lui donne le carburant pour vouloir travailler sans aucune contrepartie. C'est pourquoi l'ordre est que il commence à marcher d'abord sur la ligne de droite. Et alors, tout son travail est de se représenter l'importance du roi. Il lui donne gratitude pour le fait qu'il lui a donné le désir et la pensée de prendre une part quelconque dans la spiritualité. Même si c'est quelque chose, même une chose petite qui lui a été donnée, qu'il ait un petit peu de prise dans la spiritualité, c'est pour lui une chose grande et importante, comme a été dit plus haut dans l'explication de la ligne droite. Et aussi, selon la seconde explication de la ligne droite, comme il est écrit au nom de mon Père et Maître de mémoire béni, que la notion de droite signifie croyance. C'est-à-dire qu'il doit croire au-dessus de la connaissance et se représenter comme s'il avait déjà mérité la croyance en le Créateur dans le ressenti de ses organes. Et il ressent que le Créateur dirige le monde entier en tant que bon et bienfaisant. Eh bien, que lorsqu'il regarde dans la connaissance, il voit le contraire, que malgré tout, il doit travailler au-dessus de la connaissance, et que cela lui paraisse comme si cela se trouvait déjà dans le ressenti de ses organes, que c'est ainsi en vérité, que le Créateur dirige le monde en tant que bon et bienfaisant. Et ici, il acquiert l'importance du but. Et d'ici, il reçoit la vie.
c'est-à-dire la joie du fait qu'il y a un rapprochement vers le Créateur. Et l'homme a lieu de dire que le Créateur est bon et bienfaisant. Et il se ressent qu'il a la force de dire au Créateur, « Tu nous as choisis parmi tous les peuples, tu nous as aimés et tu as voulu de nous. » Du fait qu'il a sur quoi donner gratitude au Créateur, et selon ce qu'il ressent l'importance de la spiritualité, ainsi il organise la louange du Créateur. Et après que l'homme est déjà venu à ressentir l'importance qu'il a dans la spiritualité, ce qui s'appelle toujours l'homme doit organiser la louange du Créateur, alors c'est le moment où il doit passer à la ligne de gauche, c'est-à-dire faire une critique, comment il ressent en vérité, dans la connaissance, l'importance du roi. Si en vérité il est prêt à travailler uniquement pour le bénéfice du Créateur. Lorsqu'il voit que dans la connaissance, il est nu et dépourvu de tout, cet état-là, où il voit quelle est l'importance de la spiritualité, mais tout cela n'est pour lui qu'au-dessus de la connaissance. Ce calcul peut lui engendrer un manque et une peine sur le fait qu'il se trouve dans l'extrême bassesse. Et il a la capacité de donner une prière véritable du fond du cœur sur ce qui lui manque. Ce n'est pas le cas lorsqu'il n'y a pas la ligne de droite, même lorsqu'il prie le Créateur qui l'aide. Mais cependant, cela ressemble à quelqu'un qui demande au roi de lui faire une faveur, de le sauver et d'avoir pitié de lui, étant donné que le roi est un roi miséricordieux. C'est pourquoi on lui demande de lui de donner de l'argent pour qu'il puisse s'acheter une mie de pain. Alors que l'homme ne sait pas qui se trouve dans la maison des prisonniers, parmi ceux qui ont été condamnés à la peine de mort, et qu'il a maintenant l'opportunité de demander au roi de le sauver de sa vie. C'est-à-dire qu'il lui accorde une grâce et que le roi ait pitié de lui, afin qu'il ait l'opportunité de vivre une vie de bonheur. Et il demande au roi d'avoir pitié de lui et qu'il lui donne une miche de pain. Et cela lui suffit déjà. Et cela vient du fait qu'il est assis depuis si longtemps dans la maison des prisonniers qu'il a déjà tout oublié, qu'il y a un monde où il est possible de vivre une vie de bonheur. Et c'est le bénéfice que l'homme doit d'abord organiser la louange du Créateur et ensuite prier. Et la raison en est, comme mentionné, car après qu'il sait quelle est l'importance de la spiritualité, qui elle est, car ils sont la longueur de votre vie, car ils sont notre vie et la longueur de nos jours. C'est pourquoi lorsqu'il prie, il sait déjà ce qui lui manque et pourquoi il doit demander miséricorde au Créateur qu'il ait pitié de lui et qu'il lui donne la vie. Étant donné qu'au moment où il se trouvait dans la ligne de droite, il ressentait à propos de la vie matérielle quel est l'aspect de les méchants de leur vivant sont appelés morts. Et par cela, nous comprendrons ce que nous avons demandé. Quelle est la notion qu'il faut organiser la louange du Créateur et ensuite prier? N'est-ce pas approprié à la chair et au sang qu'il faut d'abord l'estimer et le louer, et par cela, le donateur devient donneur et miséricordieux? Comme le demandeur lui a dit que de bonnes qualités sont en lui, le donateur. Mais pourquoi, pour le Créateur, faut-il organiser sa louange avant de prier? Et selon ce qui a été dit, cela est simple. C'est afin qu'il sache ce qui lui manque. Et alors, il saura pourquoi demander du Créateur qu'il l'aide. Et cela ressemble à la parabole que j'ai dite une fois. Un homme qui était gravement malade.
un groupe de médecins vient à lui pour examiner quelle est sa maladie. Et il l'examine. Le malade montre au groupe de médecins qu'il a une petite

0: plaie au doigt, qui lui fait mal. Et ils ne veulent pas regarder cette plaie. Et ils demandent au médecin, pourquoi ne tenez-vous pas compte de ce que je vous dis, alors qu'aucun de vous ne veut me regarder pour cela. Et ils lui répondent, n'es-tu pas en danger entre la vie et la mort? Et tu nous demandes de regarder une chose sans importance. Il en est de même chez nous, lorsque l'homme n'a aucune notion de ce qu'il lui manque, et il demande une petite chose, à l'exemple de la plaie susmotionnée, alors qu'en vérité, il se trouve sous l'autorité de l'impureté, dans l'aspect de les méchants de leur vivant sont appelés morts. Et comment peut-on le regarder d'en haut, lorsqu'il se trouve sous l'aspect des morts, alors qu'il devrait demander qu'on lui donne la vie, comme il est écrit, « Souviens-toi de nous pour la vie ». Mais pour qu'ils disent « Souviens-toi nous de la vie », à quelle vie s'attend-il? C'est là la question. Cependant, après que l'homme a commencé à marcher sur la ligne de droite, alors il commence à savoir ce qui lui manque. C'est-à-dire qu'ensuite, lorsqu'il passe à la ligne de gauche, alors, il a un exemple de la droite. Mais cela aussi ne s'acquiert pas en une seule fois. Mais c'est un travail constant. Comme il est écrit dans la prière de chaque jour, qu'il faut d'abord ordonner la louange du Créateur et ensuite prier. Cependant, les deux lignes doivent être équilibrées, c'est-à-dire qu'il ne doit pas y avoir une plus grande que l'autre, mais il doit toujours marcher, selon l'exemple matériel, sur deux jambes, tant sur la jambe de droite que sur la jambe de gauche. Et il n'est pas approprié de dire qu'il marchera sur une seule jambe plus que sur l'autre. Et marcher sur une seule jambe n'entre pas du tout aux lignes de compte. C'est pourquoi ceux qui veulent marcher sur le chemin de la vérité et parvenir à l'adhésion au Créateur, ils sont obligés de marcher tant sur la droite que sur la gauche. Mais, comme je l'ai mentionné, qu'ils ne marchent pas avec une jambe plus que l'autre. Et à cela, il faut expliquer ce que nous avons demandé, qu'est-ce ce qui concerne, vous n'ajouterez pas et vous ne retrancherez pas de lui. Et nous avons demandé comment cela concerne le chemin du travail, qu'il est interdit d'ajouter dans le travail. Et notre côté est difficile, vous n'ajouterez pas, mais pourquoi vient le commandement, vous ne retrancherez pas. Quelle aurait été la pensée de dire qu'il est permis de retrancher des 613 mitzvot, au point que la Torah doive nous dire qu'il est interdit de retrancher, et selon l'ordre du travail. Il faut expliquer cela dans la notion de deux lignes, c'est-à-dire qu'il est interdit d'ajouter sur le chemin de la droite. Mais l'homme qui veut marcher sur le chemin de la vérité, il doit fixer un temps déterminé sur le chemin de la droite. Et ensuite, il doit marcher sur la ligne de gauche. Et sur cela vient le commandement qu'il est interdit d'ajouter sur un chemin plus que l'autre. Et ne vous détournez pas des lignes. C'est-à-dire que moi, aujourd'hui, Kabio, j'ai envie d'aller chez Kabio. Alors, on me dit qu'aujourd'hui, j'ai envie d'aller dans les lignes de gauche. À cela, il est dit, vous n'ajouterez pas et vous ne retrancherez pas. Mais comme on dit nos sages, toujours l'homme doit organiser la louange du Créateur et ensuite prier. Le chemin de la droite est appelé complétude, car alors l'homme peut donner une grande gratitude au Créateur. Et ensuite, il doit passer à la ligne de gauche. que sur le chemin de la gauche, c'est le moment de voir son état véritable, tel qu'il apparaît dans la connaissance. Et alors, il a de la place pour la prière, car la prière concerne précisément le lieu du manque. Et puisque le manque, et plus le manque est grand, alors la prière vient de plus en plus de la profondeur du cœur. Et c'est comme il est écrit, des profondeurs, je t'ai appelé éternel. C'est pourquoi les deux lignes doivent être équilibrées l'une en face de l'autre, jusqu'à ce que vienne l'écriture, troisième et tranche entre elles. Et alors, après le travail dans les deux lignes, alors il mérite l'adhésion au Créateur. Ce qui s'appelle l'écriture troisième. C'est-à-dire que les deux lignes appartiennent au travail de l'homme. Tandis que la ligne médiane, cela appartient au Créateur. C'est-à-dire que par la marche dans les deux lignes, de ces deux-là se fait un lieu où le Créateur donnera sa bénédiction, et cela s'appelle jusqu'à ce que vienne l'écriture troisième et tranche entre elles. Et selon ce qui a été dit, il faut expliquer ce que dit le Saint Zohar. Et voici ces mots. Et encore, leurs jambes sont une jambe droite. Et les auteurs de la Mishnah ont dit que celui qui prie doit arranger ses jambes dans sa prière comme les anges serviteurs, que ses jambes sont droites. Et il faut comprendre, s'il n'y a pas de lumière droite, il n'y a pas de place où traduire, il s'ensuit que les jambes font allusion à quelque chose, du fait que lorsqu'il prie, il ressent qu'il lui manque quelque chose. Mais le Saint béni soit-il, pour qu'il comble son manque, il faut que d'abord ses jambes soient droites. Et si vous mentionnez, vous pouvez voir dans les photos. Et selon ce qui précède, on comprendra la notion de ses jambes. La jambe droite signifie la ligne droite ou le chemin de droite, qui est le lieu pour donner louange et gratitude au Créateur. Et la jambe gauche signifie la ligne gauche et le chemin de gauche, où la prière n'est pas chantée pour recevoir d'elle-même avant que tes deux lignes soient droites et non que celle-ci soit plus grande que celle-là. Passons au cours du 18 août 2002. On a entendu un article sur qu'est-ce que tu n'ajouteras pas et tu ne retrancheras pas dans le travail. Je l'avais sous l'âme, degré de l'échelle, tome 3, sur la paracha Vaitranan, page 18. Tu n'ajouteras pas et tu ne diminueras pas. Cela veut dire être en équilibre dans deux lignes. Tu n'ajouteras pas et tu ne retrancherais pas. Ce n'est pas une question de quantité. Dans la force, ne cours pas trop et ne sois pas trop paresseux comme ça, oui, hein. Relâche tes mains. Mais tu n'ajouteras pas et tu ne retrancheras pas. C'est constamment maintiens-toi sous une forme équilibrée. Qu'est-ce que ça veut dire équilibrée? C'est de provoquer l'action de la ligne médiane et la préparer pour que le Créateur puisse faire sur toi une correction. Comment? En étant dans les lignes de droite, c'est ce qui vient en premier. Éveiller avant tout à être dans les lignes de droite. Et ne permettre en rien à la ligne de gauche de surmonter et dominer la ligne de droite. Être dans la ligne de droite, ça veut dire l'importance de la spiritualité. Que la spiritualité, le but, les qualités du don, le Créateur qui est la force de donner, et pas simplement quelqu'un de grand, mais la force de donner. C'est comme ça qu'il faut l'interpréter. Que ça soit important pour moi. Et après, si c'est important, alors aller dans la ligne de gauche. Cette importance de la ligne de droite, on ne la reçoit que de la connaissance. Dans la connaissance, on n'entend rien. Dans la connaissance, on peut atteindre l'importance de la spiritualité au-delà du marsom, et ça s'appelle une croyance complète, dans l'élimination de Chokhma. En dessous du marsom, dans notre état, on a comme si une branche de cette même racine de la croyance, parce que chez nous aussi, il y a comme un état où on se trouve comme si dans la correction de la croyance. Ça s'appelle que comme si on, dans notre ressenti et dans nos organes, il y avait la présence du Créateur. Ce comme si on l'atteint surtout par l'effort dans la société. Quand on termine ce travail, dans lequel on acquiert par le travail de la ligne de droite, une croyance selon notre voie, selon notre degré, c'est ce qui est pour nous la croyance. Alors on va dans la ligne gauche et on voit que dans la connaissance, on n'a absolument rien. Les qualités ne sont pas corrigées, les pensées sont étrangères, il y a de la bassesse par rapport à la ligne de droite. Et alors, on arrive à la prière. Que le Créateur l'aide. Si j'ai préparé la ligne de droite, l'importance de la spiritualité avec un but et une croyance en cela, que tout ça c'est pour moi, ou même par-delà, et que j'ai vu dans la ligne de gauche que moi je me trouve à l'inverse, pas dans la perfection, mais dans des manques et dans la bassesse. Alors, comme résultat de ces deux lignes, vient la force de la prière, et alors d'en haut, il y a la réponse de la prière, la ligne médiane. Et dans ce travail-là, il faut constamment être en équilibre entre droite et gauche pour que sa sagesse ne soit pas la plus grande que ses actions, c'est-à-dire ne pas entrer dans un état où il dira « je ne suis pas capable de faire quoi que ce soit » ou « je n'ai pas de force » ou « tout est entre les mains du ciel, qu'on me laisse tranquille, comme quelque chose dépend de moi, sauf que rien ne dépend de moi, etc. » Donc, c'est-à-dire que si la ligne de gauche ne doit pas être plus grande que la ligne de droite, que je n'ai pas de force, il n'y a rien, ce n'est pas possible, etc., etc. Ou bien la ligne de droite, tout est entre les mains du ciel, le Créateur arrange tout, et moi, qu'est-ce que je suis ici? Voilà. Je m'annule, je suis sous toute cette domination. Et ça s'appelle la clipa de droite. Donc non, ces deux lignes doivent toujours être en équilibre, et c'est ce qui nous a été donné, de ne pas tomber dans ces deux clipotes, la clipa de droite et la clipa de gauche, mais équilibrer ces deux lignes, pour qu'elles provoquent la formation de la ligne médiane. La ligne médiane, en fait, n'existe pas. Il n'y a pas une troisième chose comme ça. Il y a l'égalité du Créateur, la ligne droite, qui se révèle envers la créature, et l'égalité des créatures qui se révèle envers la créature dans la ligne gauche. La ligne médiane, c'est déjà la correction dans la mesure où la créature peut être en correspondance avec le Créateur. C'est le Créateur qui le fait en envoyant la lumière qui aime vers le bien. Alors, l'homme qui a correctement disposé de ces deux lignes, tu n'ajouteras pas et tu ne retrancheras pas dans le travail. Alors, il voit que cette ligne-là, dans cette ligne médiane, s'établit en lui. Parce que les qualités du Créateur et les qualités des créatures ne s'appellent pas l'homme. Ces qualités-là, ce n'est pas nous, ce sont deux anges. Même nos qualités mauvaises, ce n'est pas nous. Et même les bonnes qualités du Créateur que l'on ressent ne sont pas les nôtres. Nous, c'est la préparation à l'allée médiane. Et l'allée médiane ensuite, qu'on acquiert grâce à notre position. C'est tout. Et l'homme doit alors bien voir la récompense et la punition et l'effort et toutes les choses qu'il traverse. Ce sur quoi il travaille, ce ne sont pas ses qualités à lui. Il doit seulement travailler sur comment se distinguer des qualités du Créateur et des qualités des créatures, se tenir à l'extérieur et faire sur toutes deux qui se révèlent, faire le travail de « tu n'ajouteras pas et tu ne retrancheras pas ». S'il se trouve sous la domination des qualités du Créateur ou des qualités des créatures, il n'est pas capable de provoquer la formation de l'état où il deviendra l'immédiat. Mais il doit regarder ces deux qualités-là, de droite et de gauche, et il doit les regarder comme deux anges de force qui lui ont été donnés d'en haut, de manière égale. Voilà. Même sa nature n'est pas sa nature, et la ligne droite, la nature du Créateur, bien sûr, non plus. Voilà. Il ne faut pas être influencé, il ne faut pas être relié à quelconque ligne. Mais que son point soit déjà neutre entre elles. Et il faut commencer depuis ce point-là. C'est-à-dire, ne pas se laisser être influencé par une seule ligne. Ce n'est déjà plus l'homme. Ça s'appelle la nature. La nature de donner ou la nature de recevoir. Voilà. Le travail peut toujours être uniquement dans la ligne médiane. Même si je ne suis qu'un seul point. Juste un seul point, comme ça, un commencement. Un point dans le cœur. Mais ce point-là se trouve entre deux lignes. La droite et la gauche. Et aucune des deux ne m'appartient. C'est comme ça, comme il est écrit. Va voir l'artisan qui m'a fait. La ligne droite, c'est il n'y a rien mis lui. Qui est la ligne gauche? C'est, ou à l'inverse, celle-ci c'est la ligne droite, celle-ci c'est la ligne de gauche. Est-ce qu'il y a des questions? Oui, Yoda. L'étudiant. S'il dit que les deux doivent être équilibrés, alors qu'est-ce que cette notion de... Quoi? Si les deux sont équilibrés, comment quoi? Comment commencer par une seule ligne? Commencer par une ligne droite. C'est-à-dire que moi, depuis ma place, depuis mon état, où est-ce que je suis, qui je suis, que suis-je? C'est moi. Si je pense simplement comme ça, par rapport à moi-même, sans quelconque rapport à la spiritualité, alors je suis simplement un désir de recevoir, qui veut jouer de toutes sortes de choses, et je peux comme ça m'étudier moi-même, être un bon psychologue, un bon physiologiste, par exemple. Voilà. Observer la nature. Si je suis même inclus dans la nature, hein. Et alors, voilà, c'est comme ça, c'est la nature, ça peut être la ligne de gauche, si je me rapporte à elle de cette manière. Mais c'est pas une ligne, c'est simplement la nature. Si je veux déjà me rapporter à toute la réalité d'une manière consciente, spirituelle, alors je dois placer mon moi entièrement comme n'appartenant ni au Créateur ni à la créature, mais au milieu, entre les deux. Être entièrement neutre, ne subir l'influence de rien. Regarder de côté ma nature animale à laquelle auparavant je m'identifiais, comme ça, de côté. Voilà, comme ça, ce qui existe, c'est exact, je suis là comme ça. Ce sont mes qualités, c'est ce que je pensais être moi. Je me regarde, qui est-ce? Est-ce que c'est moi? C'est une sorte de corps avec toutes sortes de qualités, toutes sortes de pensées. Ces qualités-là, le Créateur me les a données à la naissance. Mes pensées, toutes mes compréhensions, toutes mes compréhensions. On m'a donné la famille, l'environnement, l'école et tous les gens qui se trouvent autour de moi. Tout ça, ce sont moi. Moi, ce n'est pas moi. Où est-ce que je suis? À partir de quand est-ce que je peux vraiment voir qui suis-je? C'est à partir de cet instant où, maintenant, quand j'ai découvert ça, à partir de maintenant, je veux construire mon moi. Voilà, construire. Comment est-ce que je peux construire mon moi? C'est tout ce qui est en moi, ce n'est pas moi. Est-ce que je recevrai du Créateur?
1: Donc,
0: il ou le moi. Le moi de l'homme, il se construit. Enfin, on ne sait pas ce que c'est que la limite d'âme. Le moi de l'homme, c'est un manque qui n'a jamais existé dans la réalité. C'est comme si c'est un manque artificiel, un manque de donner au Créateur. Le Créateur n'a pas créé ce manque. Il ne l'a pas créé. C'est l'homme qui doit l'inventer. Donc moi qui me place dans la ligne de droite, maintenant je dois déterminer qu'est-ce que je vais faire. Donc on dit, d'abord tu dois aller dans la ligne de droite. Qu'est-ce que c'est que la ligne droite? C'est voir avec qui tu as affaire. Quelle est la nature du Créateur? Grand, parfait, complet, donneur. Il veut te donner une récompense, un échange de toutes sortes d'actions. Voilà, examine toutes ces choses. Acquiert une croyance en cela. Qu'est-ce que ça veut dire, acquérir une croyance en cela? C'est comme si tu avais le ressenti de la grandeur et de l'importance. Comme si. Mais tu sais que si tu fais ça comme si, tu ne te trompes pas toi-même. Tu travailles sur cette force comme si tu te trompais toi-même. C'est comme si ça existait. Mais cette tromperie, tu notes le fait que tu l'as fait intentionnellement. Ouais? Ça, c'est ce qu'on appelle, comme le Rav l'écrit, c'est comme si tu as dans tes organes le ressenti d'être parvenu au ressenti du Créateur, au ressenti de l'importance, à la grandeur, à l'adhésion, comme si tu étais déjà dans la spiritualité. C'est si tu as acquis ce ressenti, si tu as travaillé sur toi comme ça, peu importe comment tu le dis, c'est... Peu importe comment le dire. Et quand tu es allé dans la gauche, tu peux voir ce qu'on peut faire dans la gauche. Dans la gauche, il te sera évidemment révélé l'état inverse. Qui suis-je? Que suis-je? C'est-à-dire la nature que le Créateur a enracinée en moi. Hein? Que je ne suis rien, que je suis zéro, etc. À partir de ces deux choses-là, il faut faire une combinaison, une connexion telle qu'une prière se forme. Que ni l'une ni l'autre ne doit être plus grande que l'autre. Voilà, qu'il ne résulte aucune l'une sur l'autre et l'autre sur l'une. C'est qu'il en résulte un seul manque. Il faut que ce manque soit que moi-même je suis un manque et je veux être comme toi dans la perfection. Ça s'appelle avoir dans ta prière deux choses reliées ensemble, les deux lignes. Le manque, le ressenti du mal, la reconnaissance de la bassesse du côté droit et la reconnaissance du Créateur, la reconnaissance du bien, etc. Et ça vient... Voilà, du côté gauche. Et ça, c'est bien du côté droit. Donc, tu les as reliés de manière correcte, tu les as tous deux à l'intensité maximale, de sorte qu'elles se complètent mutuellement et qu'aucune ne domine l'autre. C'est ça ce qui s'appelle la véritable prière. C'est-à-dire que tu dois veiller à ce qu'elle soit dans une combinaison correcte et à l'intensité maximale dont tu es capable. Alors, ça s'appelle une prière. Et à cette prière, tu reçois déjà quelque chose qui s'appelle la limite médiane. Qu'est-ce que c'est que la limite médiane? Je ne sais pas. C'est quelque chose de nouveau qui naît. C'est-à-dire que moi, assembler une prière, je peux le faire. Mais recevoir la réponse à la prière, ça vient d'en haut. C'est, on ressent quelque chose qui n'a jamais eu, qui n'a jamais été auparavant. Ce que je reçois d'en haut, c'est que je reçois d'en haut un cli de l'âme. C'est-à-dire des désirs

Et c'est comme ça que l'homme commence à grandir. Ce gris-là, c'est le moi de l'homme. Alors, il regarde ces deux lignes-là et il se rapporte à elles comme à deux anges. Deux données, deux forces, deux natures, la nature du Créateur et la nature de la créature, qui lui ont été données pour qu'il les utilise correctement, dans la combinaison correcte. Voilà. Et qu'il fasse naître, voilà, qu'il crée quelque chose de nouveau. Une troisième chose. La médecine, c'est vraiment une troisième chose qui n'existait pas auparavant. Seul l'homme le fait réellement naître. Bien sûr, c'est le Créateur qui fait par la lumière, mais le manque doit venir de l'homme. Le ressenti du manque, la reconnaissance du manque, la préparation réussie doit venir de l'homme. C'est tant que ça vient pas de l'homme, ça peut pas naître. C'est-à-dire que le kli qui naît dans la ligne médiane est entièrement quelque chose qui n'existait pas auparavant dans la réalité. Voilà. Et alors, la créature se ressent elle-même que c'est moi, l'indépendant, ce kli, c'est un massacre lumineux réfléchi, et c'est vraiment moi. C'est vraiment moi. Voilà. Mais là-bas, il ressent que c'est le moi et que ce moi, ce sont en fait des désirs de donner qui ressemblent aux désirs du Créateur. Là-bas, il n'y a ni honte, ni malaise, ni ressenti de bassesse, etc. Rien. Tous les ressentis négatifs, ça ne concerne pas le moi de l'homme. Ça concerne le manque de la ligne de gauche qui nous est donnée dès le départ et qui n'est pas nous. C'est que le Créateur a créé comme existence à partir de l'absence. Tu comprends? Voilà, uniquement pour que on puisse s'en servir, c'est voir et voir l'inverse du Créateur. Et le choix de l'homme, le seul choix de l'homme, c'est de parvenir à la combinaison correcte de la ligne droite et la ligne gauche pour que la prière se forme. Qu'est-ce que c'est qu'une prière? C'est que se forme le manque pour lequel on reçoit une réponse d'en haut. Que la lumière vient d'en haut, quand la lumière vient d'en haut vers ce manque-là, alors ce manque-là forme un kli correct. Un massacre et lumière réfléchie. Ce massacre et lumière réfléchie, ce sont déjà un kli avec lequel la créature commence à travailler elle-même. Oui. Cette condition dans la prière, t'as dit que d'un côté, il faut un manque extrêmement, extrêmement grand. Et de l'autre côté, c'est comme si, comme ça, une croyance, adhésion. C'est quoi cet autre côté, en fait? C'est quoi ces deux extrêmes? Laura, ces deux extrêmes, en fait, le point dans le cœur, il est neutre. C'est le début de la ligne médiane. Voilà. Il est en regard de la lumière. La lumière, il vient toujours dans la ligne médiane. Et les deux extrêmes, ce sont l'égalité du Créateur du côté droit et l'égalité des créatures. Prétendument, l'égalité de la créature. Hein? Donc, ces deux forces, le don et la réception, elles t'ont été données pour que tu commence dans la relation correcte entre elle et toi, à prendre autant que tu peux de la ligne de droite par rapport à ce que tu peux prendre dans la ligne de gauche et à faire la combinaison correcte pour ne pas subir l'influence ni de l'une ni de l'autre, mais être constamment conscient. Pourquoi est-ce que j'ai besoin de ces forces en moi?
pour parvenir au but. C'est uniquement sous cette forme-là que je les prends. Sinon, je n'en ai pas besoin, je n'ai pas besoin de cette égalité de don, ni d'égalité de réception. Si je les prends sans calcul orienté vers le but, alors je me trouve dans la clip à droite ou la clip à gauche, et je les prends quand je me tiens au milieu et que je veux parvenir par la ligne médiane. La ligne médiane, ça s'appelle que moi, l'action que je fais, de connecter à la droite et à la gauche, et le créateur, que je veux parvenir, tout ça, c'est relié.

0: comme un seul point. Alors, ça s'appelle que je construis réellement maintenant une action correcte qui s'appelle la médiane. C'est le Baal HaSolam qui le dit à la page 64 dans les lettres. Oui, Gal. Bien. Qu'est-ce qui est correct? Bon, on ne pose pas la question. Alors, la combinaison correcte s'appelle que je prends l'égalité du créateur et l'égalité des créatures pour que la créature parvienne, grâce à elle, au créateur. Qu'est-ce qu'il en sera à la fin de la correction? Toute la ligne droite et toute la ligne gauche, tout ce qui se révèle, ils seront ensemble. Donc, qu'est-ce que je fais maintenant? Maintenant, j'en prends dans la mesure où je pourrais construire en vue de la correction, de la demande de la correction. L'étudiant. Donc, comment exactement comprendre ce que veut dire que c'est correct? Parce que le Baal HaSolam, comment le faire exactement? Il vous le dit ici dès le départ. Tu dois les connecter ensemble en toi, tes qualités, qui suis-je, que suis-je, et les qualités du créateur, lui, qui est-il, hein? Et ton action actuelle, elle doit être qu'elles soient toutes deux ensemble. Et c'est comme ça maintenant de commencer. Et tu verras quelle collision, quelle opposition tu as à l'intérieur, quelles explosions. Et ça commence déjà à être la formation de la force de la prière. Le fait que tu vois que tu ne peux pas les connecter et que malgré tout tu essaies de les connecter, c'est déjà une prière. La prière, c'est pas que tu les as connectés, que voilà, Baruch Hashem, grâce à Dieu, je maîtrise la situation. Non, c'est toutes ces choses précédentes en font aussi partie. Oui. Étudiant, tu as dit que dans le manque de données, il n'y a pas de ressenti de la bassesse. La question, c'est est-ce qu'il y a ici un ressenti de la perfection, de la complétude, ou le ressenti n'a aucun rapport? Dans le désir de donner, il y a aussi un manque qui lui est propre pour que l'homme ne tombe pas dans la clipa de droite. Dans chaque chose, il y a... Bon, c'est pas pour rien qu'on dit que... qu'il faut avoir la bonne combinaison des deux lignes. Chaque ligne est dangereuse par l'égalité sous laquelle l'homme peut réellement tomber. Et alors entrer dans un état qui lui semble être un état de perfection. Chaque ligne peut donner sa propre perfection, sa propre complétude. Et qu'est-ce que c'est qu'une clipa? Une clipa, c'est quand tu entres dans une certaine direction unique et... Le fait que tu t'y trouves, c'est pas important. Ce qui est important, c'est que quand tu t'y trouves, là-bas, tu te ressens dans l'état correct, dans l'état parfait, complet. Et alors, t'as aucune préparation, aucune possibilité de sortir. Oui, Moshi. L'étudiant. L'importance du créateur, est-ce qu'il est toujours au-dessus de la connaissance? Est-ce qu'il y a un état où il est dans la connaissance? L'importance du créateur, elle est toujours au-dessus de la connaissance. Du fait que j'ai rien avec quoi le voir ou le ressentir, et vérifier que j'en suis rempli dans mes organes, mais je peux recevoir cette importance des amis, puis alors l'utiliser. Cependant, en échange de ça, je dois investir dans les amis. Et alors, ça vient comme une force qu'on peut utiliser. Et après le marsom, il y a une importance que l'homme acquiert, où il reçoit déjà le ressenti du Créateur. Alors, ça lui importe l'importance. Et ça s'appelle réellement la croyance. Et c'est la force de donner. C'est ensuite, c'est ça qu'il en reçoit. C'est ensuite la même possibilité de recevoir ça pour donner. Il y a une croyance complète où la croyance dans l'importance du créateur arrive déjà à sa réalisation. Oui. Christian, qu'est-ce que c'est exactement que la clipa de droite, le Rav? La clipa de droite, ce sont les pensées qui te disent, par exemple, que tout va parfaitement bien, que tu es parfait, que tu es complet, que tu as fait de bonnes choses, que tu peux parfaitement te contenter de ce que tu es, disons que c'est la ligne droite. Ah, voilà. Oui. Question. Pourquoi est-ce qu'il est écrit que seulement une demi-heure, l'homme est entièrement dans la ligne de gauche et tout le reste, non? Être une demi-heure dans la ligne de gauche et tout le reste être dans la ligne de droite, ça nous montre en fait à quel point est-ce que on a un problème, on a un problème à nous imprégner dans la ligne de droite. C'est-à-dire absorber, recevoir l'impression de l'importance du Créateur, de l'importance du but et du travail là-dessus, qu'il est en effet bon et bienfaisant, qu'il veut en effet notre effort, etc. Oui. L'étudiant. C'est-à-dire que c'est vraiment une demi-heure contre 23h30. L'étudiant. Comment est-ce que l'homme peut dire que maintenant je suis dans la ligne de droite, maintenant je suis dans la ligne gauche? Où est-ce que c'est? Si l'homme ne peut pas faire le travail dans la combinaison correcte entre droite et gauche, alors il ne se maîtrise pas. Et il se trouve constamment dans sa nature. Ça s'appelle la fronde. Ou bien on le jette à droite. Ah, qu'est-ce que c'est bien. Vous voyez comme ça, il y en a parfois des fous comme ça. Et parfois, il y en a comme ça qui sont à l'inverse, qui sont dans le désespoir. Qui suis-je? Qu'est-ce que je suis? Rien n'a de valeur, etc. Donc, il ne se trouve ni dans ceci ni dans cela. C'est-à-dire que il n'est jamais lui. Il se trouve dans soit sous la nature du Créateur, soit sous la nature de la créature. Ce sont vraiment deux anges qu'il domine. Alors, il est un ange et c'est tout. Et au moment où tu es assis et tu pleures, tu es un ange. La ligne de gauche te domine. Et alors, tu es coincé dedans. Ou l'inverse, comme ça, la ligne de droite. Comme ça, il ne te manque plus que des ailes, comme ça. Voilà, tu es prêt à voler. Voilà. Ni ceci, ni cela n'est notre état. Le moi ne peut exister que comme combinaison des deux pour avancer et créer quelque chose de nouveau. Et c'est vraiment quelque chose d'entièrement nouveau. C'est je prends une part de la nature animale et le désir de recevoir et une part de la nature divine et le désir de donner. Je veux construire avec les deux quelque chose de nouveau. Et c'est vraiment une nouvelle chose. C'est la troisième chose, elle est vraiment nouvelle. C'est une chose comme ça qui n'a jamais existé dans la réalité. Et donc, le manque, on dit le désir, c'est ce qui existe dans la spiritualité. Et ici, c'est un désir qui vient et c'est un manque entièrement nouveau. Il se construit seulement sur les deux. Mais il est nouveau. Il en résulte que tu fais naître ton âme. Tu fais naître ce nouvel état. C'est toi l'auteur de l'action. Évidemment, le Créateur t'apporte les forces et il t'apporte tous les composants de ce kli, mais c'est toi qui construis ce kli. T'as vraiment réellement aucune honte après ça. Parce que dès le départ, t'as provoqué, t'as fait et t'as agi. Question. Comment est-ce que l'homme qui se trouve dans l'état actuel peut voir... On peut se trouver dans toutes sortes d'états, dans tous ces états, et garder un contrôle sur ces états, et ne pas se laisser à être dans un ressenti mauvais ou bon. Il faut constamment voir l'intellect à côté du ressenti. Et... Comment dire? Et l'intellect et le ressenti arrivent aussi à l'équilibre. Que l'intellect soit plus grand, que l'un ne soit plus grand que l'autre et que l'autre ne soit pas plus grand que l'un. Si l'intellect est plus grand que le ressenti, alors tu es sage. Pourquoi est-ce que je dois faire toutes ces choses-là? De toute façon, je ne peux pas. Le Créateur est grand, il le fera. Et chez nous, alors, non, ça m'est égal. C'est la suite de l'intellect plus grand que le ressenti. Et si le ressenti est plus grand que l'intellect, alors il est plongé dans le ressenti. L'intellect, tout simplement, ne peut pas activer la tête. Alors, qu'est-ce qu'il faut ? C'est chercher dans la société des forces qui t'aideront à t'équilibrer. Il n'y a pas le choix. L'étudiant. Ça va, tout est exact. Pour l'instant, j'ai un groupe. On n'entend pas très bien la question. L'homme se trouve tout le temps constamment sous l'influence de la société, sous l'influence de la réalité, de l'environnement. Et en même temps, il est obligé, vraiment il est obligé de s'efforcer tout le temps de relier ces trois points-là, moi, lui et mes actions, mon état actuel, c'est-à-dire qu'il soit comme un. Voilà. Il n'y a ici aucune nouvelle Torah. Et je t'explique cette même lettre de la page 64.
1: Oui. Est-ce que l'équilibre entre la ligne gauche et la ligne droite demeure dans la réalité ou est-ce qu'il faut les renouveler à chaque fois? L'équilibre entre la ligne droite et la ligne gauche doit se renouveler à chaque seconde. Tu ne peux jamais être en équilibre. La spiritualité, nous en avons parlé, c'est une chose qui change constamment. Il n'y a pas d'instant, il n'y a pas de temps dans la spiritualité. Je suis parvenu à quelque chose. Ah, ça n'existe pas. Si tu fais A, tu es déjà plus dans cet état que tu avais atteint. La question, la société doit-elle... C'est elle qui doit faire ses équilibres constamment. Pour trouver des forces pour l'équilibre, tu as besoin de la société, oui. Est-ce que du fait de Arsène, de la ligne droite, en bas, la ligne gauche, c'est dans la raison ou la ligne gauche... La ligne droite au-dessus de la raison, la ligne gauche dans la raison. Est-ce que se connecter à la ligne droite s'appelle au-dessus de la raison et se connecter à la ligne gauche, ça s'appelle dans la raison ou au-dessus de la raison, oui. Non. Non. Car l'une comme l'autre, tu les fais en pleine conscience, avec une maîtrise complète. Si tu te trouves dans l'une d'elles sans la maîtriser, ce n'est ni au-dessus ni au-dessous, simplement plongé, tu te trouves sous elle et c'est tout. Mais dans la Kabbalah, la maîtrise est dans la raison. C'est pour ça qu'il faut. Comment est-ce que je peux maîtriser cela? Comment est-ce que tu maîtriser en sachant dès le départ pourquoi tu vas à droite? Alors ça s'appelle droite. Si tu ne le sais pas, mais tu te trouves dans ce ressenti qui te domine, ça ne s'appelle pas être à la droite. On peut peut-être appeler cela l'écorce de droite, mais tout simplement, on te fait traverser toutes sortes d'états sans... La droite et la gauche, c'est toi qui détermine ceci. La droite, pour moi, je vais vers elle. D'où sais-tu que maintenant, tu entres à droite? C'est écrit, cette porte, c'est la droite, et cette porte, c'est la gauche. Entre. Non. Mais tu choisis toi-même des choses parmi tout ce qui se révèle devant toi ou que tu veux révéler. Tu dis, ces choses appartiennent à la droite et ces choses devant moi appartiennent à la gauche. Elles ne se trouvent pas à ta droite ou à ta gauche. Rien ne se trouve là. Ce sont uniquement des désirs, des qualités, des pensées que tu répartis entre droite et gauche. Mais tu as dit auparavant que la ligne droite, c'est le dévouement au-dessus de la raison. J'ai dit que droite, ça s'appelle au-dessus de la raison, au-dessus de la conscience, au-dessus de l'atteinte, au-dessus du ressenti, du fait que droite, ça s'appelle l'importance du Créateur, son désir de donner à ses créatures, la promesse que nous aurons, une récompense, que nos punitions sont des corrections. Toutes ces choses Je ne les vois pas de mes propres yeux. Ce n'est pas un sens, ce n'est pas dans les sens. Cela ne se révèle pas dans les sens. C'est pour ça qu'il y a ici quelque chose sur quoi je dois m'appuyer, quelque chose qui ne se trouve pas chez moi dans les sens. Il faut, je dois remplir mes sens comme si c'était dans la connaissance, comme si cela me remplissait. J'étais rempli de ressentis du Créateur. Alors le ressenti du Créateur me donne la confiance, son importance. Tout. Je ne me trouve pas dans ce ressenti, dans ce ressenti-là. Je dois remplir mon ressenti. Comme si je ressentais le Créateur, comme si j'étais parvenu à le ressentir. Ligne gauche, ligne médiane. J'entends pas. La ligne, c'est-à-dire, tu dis ceci. Si maintenant, comme si, je me trouve dans la ligne droite, et qu'avec elle, je vais vers la ligne gauche, et disons, je parviens à une certaine prière, et que j'arrive à un certain état appelé ligne médiane. Ligne médiane, c'est comme si ou pas comme si. Ma ligne médiane, elle est aussi comme si. Mais après, plusieurs efforts que je fais là-dedans, le Créateur se révélera à moi. Alors je ressentirai réellement son importance et sa grandeur. Cela me donnera la force, la vraie foi. Alors je verrai aussi mes qualités qui sont véritablement des écorces inversées au Créateur, et dans la mesure où je le ressentirai, le verrai véritablement, je verrai également mes choses sous leur forme véritable. Alors ce sera la sainteté face à la Klipa, et alors la ligne médiane sera véritable, ce sera la force de l'âme, un désir de se voir dans le but de donner, c'est-à-dire un désir de se voir avec un écran, avec la lumière réfléchie. Il faut essayer plusieurs fois, jusqu'à qu'on mérite réellement que cela soit véritable, et non comme un jeu d'enfant. Les enfants aussi jouent comme si c'était vrai, parce que là, ils apprennent ensuite à être dans l'action véritable. Qu'est-ce qu'il faut faire après la barrière? Est-ce qu'il faut faire avant? Avant la barrière, nous faisons comme un jeu. Ça s'appelle le temps de préparation. Qu'est-ce qu'il faut réellement faire avec une vraie ligne médiane ensuite, après le marsum? Non, avant de franchir la barrière, on ne peut pas faire une vraie ligne médiane. Elle ne peut pas être véritable. Véritable, ça veut dire que j'ai réellement des qualités de donner, de recevoir. Avant de franchir la barrière, je ne les ai pas. Ma nature est une nature animale, la nature de ce monde, elle n'est pas véritable. Mais si j'essaie, du fait que j'essaie de nombreuses fois, je deviens en quelque sorte expérimenté. Comme à l'école, on étudie, puis on peut aller travailler. Oui. Ici, page 22, c'est écrit la ligne cependant. Cependant, il faut aussi aller dans la ligne gauche, car la notion de droite et de gauche relève de l'aspect de deux écrits qui se contredisent l'un l'autre, car la gauche s'appelle une chose qui nécessite une correction. Et puisque la notion de la ligne gauche est une notion de critique, l'homme doit réellement voir quel est son état dans la spiritualité, s'il marche réellement sur la voie du désir de donner, s'il se trompe lui-même ou s'il n'y prête pas du tout attention. Comment est-ce que l'homme peut être réellement objectif s'il ne trouve pas dans la spiritualité ou... Je ne veux même pas répondre à ces questions. Essaye, tu verras. De la réalité dont nous venons de parler, ça doit être clair. Tu me demandes de donner un ressenti. Oui. D'un côté, il y a existence à partir de l'absence, qui est la ligne gauche. D'un côté, il y a l'existence à partir de l'existence, du côté du Créateur. Qu'est-ce que cette chose nouvelle? Où se trouve-t-elle? Entre existence à partir de l'absence et existence à partir de l'existence. Je veux dire la ligne médiane. Les amis, croyez-moi, nous n'avons plus rien à dire là-dessus. Commence à travailler. Tu auras des questions qui viendront du travail. Alors, nous pourrons parler. Simplement, vos questions viennent uniquement de l'intellect, sans aucune expérience. Pardonnez-moi de le dire ainsi, mais selon la question, je ressens que ça ne sert à rien d'en parler. Voilà. Oui. Allez, allez. Est-ce que tu peux donner un exemple de la vie? On n'entend pas la question. Non, un exemple de la vie, j'en ai déjà donné. J'ai suffisamment expliqué aujourd'hui, je pense, la combinaison et comment la faire, et ainsi de suite. Quel exemple de la vie? Commencez à travailler et vous verrez un exemple de la vie. C'est que je me trouve dans un certain état, comme ça, je me saisis. Moi-même, je m'arrête où je me trouve. Je me suis arrêté. Maintenant, qu'est-ce qu'il y a? Il y a le créateur, le but, l'importance, l'adhésion, le désir de faire du bien à ses créatures, récompense, punition, toutes ces choses dont on peut parler à propos du créateur. Qu'est-ce que je sais? Qu'est-ce que je connais? Qu'est-ce que je comprends de lui? Bon, disons, j'ai pensé, j'ai reçu une impression, maintenant je vais à gauche par rapport à cela. Qui suis-je par rapport à ses qualités et conformément à ce que je ressens et vois en moi-même? Oui, je commence à comparer cela avec cela, peut-être ceci avec ceci, et dans toute l'action où je commence maintenant à comparer entre nous, je garde l'équilibre entre eux pour que cela se forme une prière que moi, avec mes choses négatives, je veux être en regard de ces choses positives. Commencez un peu comme ça, même sous cette forme-là. Connectez intérieurement les choses, et voilà, vous serez comme au milieu, entre la gauche et la droite, si on peut appeler cela gauche et droite. Comme tu le sais, comme les enfants font des maisons avec du sable. On construit comme ça, imaginaire, pas véritable, voilà. Commencez par là en essayant de voir comment vous pouvez constamment vous maintenir ainsi, moi, mon but, être comme le Créateur, et les données qu'il me donne du côté droit et du côté gauche, que toutes ces choses soient ensemble, que ni l'un ni l'autre ne soient plus grandes, et que je maîtrise à chaque fois ces états. Voilà, et ensuite, en le faisant, habitue-toi à faire cet état intérieur que tu construis constamment. À chaque instant, tu dois construire, oui. À chaque instant, il changera et tu devras de nouveau construire, changera et de nouveau construire, comme un missile qui va vers sa cible. Ensuite, tu essaieras de le maintenir dans tous les états où tu te trouves dans la vie. Magasin, au travail, au lit, les études, peu importe, où et quoi. Essaie alors. Tu demandes un exemple de la vie, ben c'est de la vie. Oui. Disons que nous devons parvenir à l'olishma et de là recevoir la force de la vraie foi. Qu'est-ce que la force de la vraie foi? Ça veut dire recevoir la force de la véritable foi, que toute chose qui s'éveille en moi, qui est inverse, non corrigée par rapport au Créateur, je puisse corriger par cette force de la foi. La force de Emouna, c'est le ressenti de la divinité, le ressenti de la perfection, le ressenti de l'éternité, de l'importance dans le but de donner. Toutes ces choses que nous ressentons dans la spiritualité ou dans le Créateur, c'est le donneur total, la qualité du donneur. Ce qui te paraît maintenant, être bon, être chaud, être doux, je ne sais pas ce quelle forme que tu ressens des bonnes choses. Traduis cela en un seul mot. Le donneur. par qu'il te donne à toi la qualité du donneur. C'est une chose douce, c'est une chose bonne. Et ce n'est pas par rapport à moi que c'est doux et bonne. La qualité elle-même est comme ça. Si je veux cette qualité, c'est ainsi que je dois être.
2: C'est-à-dire
1: prendre sur moi la qualité du donneur, être le donneur et ressentir alors ce que je ressens, comme nous disons. Doux, chaud, bon, c'est la même chose. Le lolishma, c'est exactement opposé à ce ressenti dont tu parles. Et la ligne gauche, les qualités de la créature, tu parles du ressenti qui est réellement constamment à l'opposé, comme s'il fallait ressentir ce que tu dis, la force de la vraie foi. Ça paraît être une contradiction. Dans quelques jours, réfléchis, nous en parlerons. Bon, qu'est-ce qu'on étudie? Partageons les impressions de la leçon et qu'est-ce que nous prenons pour réaliser en dizaine. Comment nous amenons notre travail dans les trois lignes? Et comment arriver à ce mélange entre les qualités du Créateur et la créature pour faire naître en nous cet état qui n'existait pas avant dans la réalité? Et la question, comment faire? Et qu'est-ce qu'on veut de ce travail? J'ai entendu que je peux uniquement arriver à la combinaison entre les deux pour arriver à créer quelque chose de nouveau, tout à fait nouveau. Que je prends une partie de la nature animale, le désir de recevoir, et une partie du désir de donner, de la divinité, et je veux construire à partir des deux quelque chose de nouveau, quelque chose de nouveau. Troisième chose, et oui, cet article et cette leçon, vraiment, j'ai pu ressentir quelque chose de nouveau. La forme du travail par laquelle on fait des actions, ce qu'il faut pour construire la ligne médiane, pour arriver à un manque. Et qu'on pourra recevoir une réponse d'en haut. C'est comme ça qu'on commence à travailler. Une phrase du Rav, je ne sais pas si je répète exactement, mais que la ligne gauche, le manque exige ce qu'on appelle la perfection, la ligne droite, et les deux formes inverses qui se connectent. Autre chose que le Rav a dit, c'est qu'on doit chercher les forces qui t'aideront à arriver à un équilibre. Ces forces d'équilibre se trouvent dans la société. Le travail avec les deux lignes, il faut construire un manque de donner au Créateur la ligne, donner au Créateur. Et la prière elle-même, arriver à la prière, vouloir le faire vraiment. De connecter ces deux lignes, la droite, la gauche, et on ne peut pas, nous-mêmes, on ne peut pas le faire. Et ainsi, on arrive à y prier. On a entendu qu'à la fin, après la ligne droite, les deux doivent arriver à un équilibre et pas un plus grand que l'autre. Et que la ligne droite, c'est appelé l'homme peut remercier, le Créateur louer, et passer à la gauche, c'est-à-dire il peut voir sa véritable situation dans la raison. Et dans cet état, il peut vraiment lui une prière. Il a un manque, et plus le manque grandit, la prière est plus profonde. J'ai entendu l'exercice que le Rav nous a donné pour jouer toute la journée intérieurement, se saisir dans différentes situations et que la ligne droite, c'est je veux maintenant aller vers la ligne droite et que l'homme partage ce ressenti, ses pensées à droite, à gauche, et il cherche comment les équilibrer, faire tout ça. Et de là, depuis l'expérience, son expérience. Et Nathan nous écrit, il faut toujours être construire la ligne médiane de telles connexions, relations avec le Créateur, en, des amis au Créateur. La force de pouvoir le faire, ce travail, cette force, on le reçoit des amis. Shai écrit, chercher dans la société des forces qui peuvent aider à équilibrer jusqu'à que la prière se construit. Commencez à voir comment vous pouvez toujours vous maintenir, être comme le Créateur. Et ces infos que je reçois de droite et de gauche, ces choses-là, il y a une combinaison entre les deux. Ni l'un ni l'autre doit être plus grand. Et je dois chaque fois dominer cette situation. Et ensuite, quand il fait, quand tu t'habitues à faire intérieurement, à chaque instant, tu dois construire.
2: On
1: ne doit pas se reposer. Chaque fois, le Créateur nous donne des situations différentes. Et dans ces situations, nous devons chercher où se trouvent les qualités du Créateur, des créatures que je peux lier ensemble. Et s'il y a un conflit, une contradiction, c'est ce qui nous amène à une véritable prière. Ce sera bon résultat du travail.
3: On
1: passe à la prochaine partie, mais avant, chantons une chanson ensemble.

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1: Bien, je voudrais commencer par l'équilibre. On peut l'obtenir dans la société. Et on se trouve dans un temps très important avant la leçon. Et l'importance de la spiritualité commence par la gratitude pour chaque petite chose. Donc, on remercie nos enseignants, les conditions qu'on a pour étudier ensemble et qu'on est capable de s'annuler les uns vers les autres. Et par cette annulation, nous pouvons construire quelque chose de nouveau, cet espace, ce lieu qui nous permet de ressentir son amour envers nous et notre amour envers lui. Et la vérité, c'est qu'il faut vraiment avoir... C'est quelque chose de très sérieux qu'on étudie ensemble, pas deux animateurs, et qu'on va écouter un enregistrement, mais on se trouve une connexion à la source la plus haute qui nous permet d'absorber toutes ces transformations. L'importance de l'étude de Tess est si grande. Donc on est Orpnimi 90 et on va écouter la leçon ensemble. La leçon du Rav. Et surtout, rester toujours ensemble. On souhaite entendre ensemble, ressentir qu'il s'agit uniquement de nous, ce qu'on étudie, de nous. Et c'est un effort. Comment on réagit ensemble? Donc, chacun a le livre, le texte devant lui, vous pouvez noter. C'est important d'ajouter ce que le Rav nous dit. L'étude des Sirot, volume 1, partie 1. Petit point 90, et un texte assez long, et ensuite une explication approfondie du Rav. Donc, s'il vous plaît, suivez le texte, la Soulam, le Rav, en dizaines. Étude Sfirot, volume 1, première partie, page 6. Petit point 90, lettre D du mot du Hari. 90 qui explique cette restriction fut dans une égalité unique autour de ce point central vide. Explication. Sans distinction de degré de petit et de grand. Il ne faut pas s'étonner, puisque déjà la disparité de forme qui existe dans le point central a été révélée par le retrait de la lumière de celui-ci. Il s'ensuit nécessairement que, de ce fait, ont également été reconnues les petites mesures, l'une plus petite que l'autre, dans la disparité de forme, à l'intérieur des trois degrés précédents. Ainsi, la phase 3, par exemple, est plus pure que le point central, du fait que la mesure du désir de recevoir qui s'y trouve est moindre que dans Prina Dalet. Et de même, Prina Bet est plus pure que Prina Gimel, car la mesure du désir qui s'y trouve est moindre que dans Prina Gimel. Et Prina Aleph est plus pure que toutes, car la mesure du désir de recevoir qui s'y trouve est moindre que dans toutes. Et c'est pourquoi la disparité de forme n'est pas reconnue en elle, comme en elle. Il s'ensuit qu'il y a ici une distinction de degrés, de petit et de grand. Et comment le Rav dit que la restriction a eu lieu de façon homogène autour du point? Et la réponse est que la restriction n'a pas fait du point central un aspect de sauf de fin, c'est-à-dire si la lumière s'était retirée du point à cause de la disparité de forme qui s'y trouve, alors, assurément, de ce fait, il sera devenu un aspect de sauf, de fin, ce qui signifie le degré le plus bas, qu'il n'y a pas plus bas que lui dans la bassesse. Et alors, il nous serait permis de distinguer aussi les trois phases précédentes comme étant plus importantes que le point central, et ainsi de suite, de plus en plus haut. Cependant, il n'en fut pas ainsi, car la restriction n'a pas eu lieu à cause de la disparité de forme qui se trouve dans le point, ce qui n'est pas possible, car nous sommes encore dans Malchut d'Ensof, où il n'y a aucune disparité de forme entre elle et la lumière, car ils sont tous deux dans une unité simple dans le sens de « lui et son nom sont un ». Plutôt, la restriction a eu lieu seulement dans le sens qu'il est monté dans son désir simple de créer les mondes, etc. Ce qui signifie qu'il a aspiré à cette équivalence de forme qui est destinée à se révéler par les créations des mondes, c'est-à-dire la forme de la réception dans le but de donner contentement au formateur, dans laquelle il y a un avantage très élevé. Car d'un côté, c'est un don total, car tout le désir est seulement de donner contentement à son formateur, béni soit-il, et non pour ses propres besoins du tout. Et c'est pourquoi sa forme est totalement équivalente à la lumière supérieure de l'émanateur. Il se trouve adhérent à lui, béni soit-il, dans l'adhésion ultime. Et d'un autre côté, il lui est possible d'approfondir et de faire grandir son clé de réception jusqu'à Ensof et sans fin. Car à présent, la forme de la réception ne fait aucune disparité de forme, car elle vient du désir de donner. Et comme nos sages l'ont dit, qu'avec un homme important, si c'est elle qui donne l'argent du Kiddushin et qui lui dit « Voici, tu es sanctifié à moi », alors elle est sanctifiée. Bien qu'il soit écrit dans la Torah « Et il donnera dans sa main » que le mari est tenu de donner l'argent du Kiddushin, toujours est-il, puisque c'est un homme important, ce plaisir qu'il reçoit d'elle est considéré comme un don véritable. Où sommes-nous ? Tout d'abord, le Baal Sulam nous explique que nous, selon le programme de la lumière qui crée le désir, et que dans la lumière, nous avons un désir qui provient de

l'existence à partir de l'absence, et la lumière développe, le désir, il parvient aux quatre degrés de développement, depuis la racine jusqu'à Prinadalet, il y a six degrés d'épaisseur, le viut, c'est l'aspect du désir de recevoir. Le désir devient de plus en plus épais, seulement Prinadalet, ce désir ressent qu'il est opposé à la lumière. Avant, il y a des degrés de viut, sinon comment parlons-nous des discernements? D'après quoi il y aurait des discernements? Si ce n'était pas différent de la lumière, mais c'est certainement différent. Prina Bet est déjà différent de la lumière. Elle s'y oppose même. Elle ne veut pas recevoir comme Prina Aleph. La lumière a créé Prina Aleph. Alors elle reçoit. Et donc, possible de dire, Prina Aleph est comme la lumière qu'il a créée. Non pas qu'elle soit elle-même comme la lumière qu'il a créée, mais elle accomplit exactement ce que la lumière veut d'elle. Elle adhère donc à la lumière comme un bébé adhère à sa mère. Il n'est pas sa mère, il est quelque chose d'autre qu'elle. Mais il adhère à elle car il n'a rien de lui-même. Il y a donc ici une adhésion du côté de la petite Oviut qui ne se révèle pas encore. Se trouve simplement comme recevant d'en haut depuis sa naissance. C'est pour ça qu'il y a ici une adhésion Prinabet. En quoi adhère-t-elle à la lumière qui agit sur elle? Ce n'est déjà plus du fait que le désir en elle ne comprend ni il est ou qui il est. Le désir comprend qui il est, ce qu'il est. Il veut adhérer à la lumière. Un nouveau désir monte déjà de son côté vers la lumière. Je veux être comme le donneur. Il y a donc une adhésion de Prinabet vis-à-vis de la lumière. Dans Prina Gimel, il y a une plus grande Oviut, mais sur cette plus grande Oviut, il y a aussi l'adhésion à la lumière. Et c'est l'action de donner. Une Oviut supplémentaire se révèle dans Prina Gimel, mais cette Oviut supplémentaire est prête à recevoir pour donner. C'est ainsi que Prina Bet construit Prina Gimel. C'est pour ça qu'il y a une adhésion Prina Gimel à la lumière, et toutes ces formes d'adhésion à la lumière viennent en fait de la lumière elle-même, de l'état de la racine. C'est pour ça qu'il est impossible de dire que dans toutes ces formes, nous avons déjà une créature, car dans la manière dont même la viut présente et là se développe, elle se trouve encore à des étapes où certes, elle se ressent elle-même, mais dès qu'elle se ressent, elle ressent aussi qu'elle adhère. Elle n'a rien qui la sépare de la lumière. Non, Prina Aleph, certes, c'est moi, mais qui suis-je? Je suis entièrement avec elle comme un embryon chez lui. Prina Bet, c'est vrai que je suis moi, je ne suis pas lui, il donne et je reçois, mais je veux être comme lui. Donc il y a également une vision. Prina Gimel. Je suis déjà épais, je suis quelque chose de complètement différent. Mais dans mon action, je suis prêt à recevoir uniquement pour être comme lui, avec le viut supplémentaire. C'est-à-dire qu'il y a ici des degrés. C'est un paradoxe, quelque chose de très intéressant. D'un côté, le viut augmente constamment. Et d'un autre côté, ces discernements se trouvent encore en adhésion avec la lumière. C'est pour ça que nous distinguons uniquement Prina Dalet, qui est particulière. Quand la viut s'y révèle, stop. Ici, je suis déjà complètement différent de lui. C'est pour ça que Prina Dalet est appelée indépendante, kli, créature, ainsi de suite. Le point central. Car dans le désir qui se révèle, on est dans les discernements qui s'y révèlent. Elle est incapable d'adhérer. Et sur ce discernement, elle fait un tzimtzum. Elle n'a pas besoin de restreindre quelque chose où elle ne révèle aucun manque. Seulement là où elle révèle un écart entre elle et l'émanateur, dans ce discernement-là, c'est là que le tzimtzum se fait de lui-même.
Ça veut dire que dans Prina Dalet se révèle, Viyut entre guillemets et Dalet, disons, une telle Viyut se révèle que dans cette différence de Viyut entre guillemets et Dalet qui se révèle. Dans cet écart, c'est delta, cet écart entre le créateur et la créature. Ensuite, nous voyons même dans le monde de Tilut, Zeranpin, Prina Gimel est appelé Akadosh Baruch Hu, le Saint Béni Soit-il, la force supérieure, et Malchut est appelé la force inférieure. En total, c'est un partouf et c'est un partouf. Non, Gimel appartient encore au créateur. Son rapport est la chose la plus proche de la créature. Et dans Malchut se révèle quelque chose qui s'appelle créature. Pas qu'il y ait un peu de créature dans tous ces aspects, il n'y en a pas. Il n'y a que des racines, seulement des racines pour la créature qui sera dans Prina Dalet. C'est pour ça que Prina Dalet est seulement dans ce discernement qu'elle révèle après tous les discernements où il est impossible de le révéler, elle révèle précisément l'écart entre elle et la lumière. Dans cet aspect-là, le Tzimtzum se fait. Et comme nous en avons parlé, de même que tout le développement s'est fait de manière égale, le Tzimtzum aussi s'est fait de manière égale. Et Prina Dalet demeure comme un point noir, vide, et tout l'espace face à elle devient également, relativement à elle, nous parlons seulement depuis Prina Dalet elle-même, devient lui aussi vide relativement à elle. Elle ne veut pas, elle est incapable de ressentir la lumière, car cette lumière lui apporte le ressenti de la honte, le ressenti de l'écart. Et maintenant, elle veut corriger cet état. C'est une chose. Deuxième, comment se corrige-t-elle malgré tout? Si dans tous les états précédents, ici il y avait l'adhésion, Dvekut, sous une forme naturelle, il se révélait toujours certaines sortes de possibilités, des cas comme cela où Malchut effectuait de nouveau une certaine action instinctive, naturelle, et adhérer au Créateur. Certes, il y a ici un écart entre Aleph et Beth. Il y a une différence entre Beth et Gimel. Mais dès le ressenti de l'écart, une action se faisait immédiatement qui ne dépendait même pas de la créature. Elle s'accomplissait naturellement ici. Pour être en adhésion sur ce qui se révèle entre Gimel et Dalet, Malchut doit déjà construire d'elle-même tout un système pour parvenir à l'adhésion. Car l'écart qui se révèle ici se révèle dans son noviyut. Elle vient avec son noviyut, son intention, elle est inversée créateur, qu'elle veut recevoir naturellement les délices, c'est tout à fait normal, c'est ainsi que le créateur l'a créé, mais qu'elle ne s'intéresse qu'à eux et à rien d'autre. Cet écart se révèle ici comme une intention sous une forme qu'elle ne peut pas supporter. Nous étudions cela dans du test, dans la deuxième partie. Il explique qu'il y a 4 degrés. Il y a vouloir et avoir l'intention, rotse et mekaven, ne veut pas et n'a pas l'intention. Attention, il ne veut pas, veut et n'a pas l'intention. Et alors, dans Prina Dalet, veut recevoir, jouir, et c'est pour ça qu'elle est l'achèvement du développement du Kli du côté du Créateur. Et c'est pour ça, pour faire maintenant l'adhésion dans Prina Dalet, contrairement aux 3 phases précédentes, elle doit maintenant réfléchir. Comment est-ce que je fais faire cette adhésion si mon intention est pour moi-même? Alors, la Soulam nous donne un exemple tiré de la Gemara du Talmud. C'est écrit, s'il y a un grand face à un petit, le petit qui reçoit est appelé une femme et le grand qui donne est appelé un homme, et ils se marient, c'est-à-dire ils veulent se connecter. Alors, le grand donne au petit,
est clair que par cela il exprime son amour. Le petit donne au grand.

Recevons constamment du Créateur. Nous n'avons aucune autre possibilité, de haut en bas. Comment est-ce que je peux lui donner? Qu'est-ce que je lui donne? La possibilité de me donner. Alors, je pose une condition. Je fais une première restriction et je dis, je ne veux pas recevoir de toi directement cette action de réception de la lumière. J'en suis incapable. Ça rapporte le ressenti que je n'adhère pas à toi, que je ne t'aime pas. Si je fais un tzimtzum, et qu'après le tzimtzum, je ne m'ouvre qu'à la condition que la réception soit comme un don vers toi, car tu m'aimes et veux me donner, alors tu sauras, et moi aussi je saurai, que je suis dans l'amour et dans l'équivalence de forme avec toi. Ici, nous avons une ouverture pour parvenir à l'équivalence, à l'adhésion. C'est pour ça que la première action, immédiatement après que Malchut Ein-Sof s'est élevé dans le désir de dire au Créateur, la première action est le Tzimtzum. Après le Tzimtzum, je peux déterminer quand m'ouvrir, quand me fermer. Mon ouverture, ma fermeture, ça s'appelle l'intention. Et mon désir à l'intérieur est un désir de recevoir. De recevoir tout Ein-Sof. Seulement maintenant, je dois m'ouvrir, me fermer, selon combien je peux, je suis capable de jouir pour lui donner du délice. Alors, je m'ouvre ou je me ferme selon la mesure de l'intention correcte que j'acquiers. C'est tout le travail. Pour être certain que je fais correctement, je construis alors un système d'échelle des degrés, échelle des mondes, ouvrir un peu la porte, un peu plus, un peu moins, pour que je maîtrise cela. Il nous en garde, je ne corromps pas et moi-même, et que je m'ouvre davantage, et alors je reçois dans le but de recevoir. C'est-à-dire que maintenant, après Tzimtzum Aleph, je dois construire une gradation de l'intention face à elle, des réceptions, combien je reçois conformément à l'intention, c'est ce qui construit chez moi comme l'échelle des degrés. Après cela, je dois aussi prendre soin de mon désir. Est-ce que je le comprends vraiment? J'arrive soudain à un état en construisant ces relations de combien ouvrir la porte selon l'intention et selon le désir, où je ne comprends pas vraiment mes désirs. Qu'est-ce qu'ils me disent? Qu'est-ce qu'ils veulent de moi? Qu'est-ce que moi-même je veux? Et alors, quand je vérifie quel est le lien entre les portes et les désirs, je me trompe. Il y a un lieu pour se tromper dans l'exprès, pour que mon désir soit davantage clarifié. Et alors, j'entre dans la brise. Je dois me corriger. Et dans cette correction, je parviens finalement à un état où je sais comment tenir mon portail, mon ouverture, face au désir. Ça, nous l'étudierons ensuite. C'est pas vraiment important maintenant. Ce qui est important pour nous, c'est que Malchut a immédiatement après avoir ressenti le problème du fait qu'elle reçoit, a immédiatement trouvé une solution. C'est vraiment... C'est pas si immédiatement là. La révélation elle-même vient d'une position opposée entre la lumière et le désir qui se forme dans, qui est formé dans Malchut Ein-Sof. Il y a un autre développement très important qui n'est pas tellement possible d'expliquer. La lumière remplit le désir, bien que le désir soit opposé à la lumière. Et par cela, le désir commence à ressentir ce qu'il doit réellement faire.
car dans Malchut d'Ensof, avant

0: Tsimtsum, jusqu'à ce qu'il ressente la honte comme insupportable. Efface-lui. Restriction de la lumière la remplit. La lumière lui donne le ressenti de l'adhésion. Jusqu'à ce qu'elle-même détermine que ce n'est pas une adhésion. Et alors, depuis cette position du côté de la lumière, c'est une adhésion, et de mon côté, je découvre que ce n'est pas une adhésion, mais l'inverse, une opposition complète. Depuis l'écart entre ces deux discernements, elle trouve une solution. Et alors, tout ce processus devient clair pour elle, le petit face au grand, ou la fiancée face au fiancé important. Et un tsimtsum se fait, puis vient le développement de l'échelle des mondes. Bien, les amis, on a entendu une explication très profonde de la restriction et comment ça mène tout le processus. Si vous avez des questions, c'est très important que chaque ami, chaque question nous permet de tout révéler. Vis-à-vis de la première restriction, chaque fois, il y a plusieurs explications pourquoi ça se passe. Dans le point 90, il explique qu'il a voulu créer les mondes. Et on entend parler de la parure. Qui fait la réaction? Qui fait l'action? Créateur ou la créature? Tu veux répondre? On peut voir ce qu'on a lu. C'est toujours la meilleure façon. Point 90, Orpnimi, la restriction. La restriction ne s'est pas faite à cause de la disparité de forme. Ce n'est pas possible. Car dans Malchut de Ensof, il s'agit de Malchut de Ensof où il n'y a aucune disparité de forme. Entre elle et la lumière, les deux se trouvent dans une unité complète. Lui et son nom sont un. Mais la restriction s'est faite parce que son simple désir était de créer les mondes. Cela signifie que son désir d'équivalence de forme future à être révélé par la création des mondes. Autrement dit, la réception afin de donner, de porter contentement. On peut lire question 78. Et la réponse, page
1: 45.
0: Quelle est la raison de la restriction de la lumière? Le Baal HaSulam demande quelle est la raison de la restriction sur la lumière et la réponse. Ce que Malchut a vu dans Ensof, c'est pour arriver à l'équivalence de forme avec le Créateur est possible uniquement par la création des mondes. Et pour cela, elle a fait une restriction. Quelle est la raison de la restriction? Et la réponse, cette parure, que Malchut d'Ensof a vue pour être en équivalence de forme avec en formateur, peut se révéler uniquement par la création des mondes. Et pour cette raison, elle fait une restriction.
2: Et question 85. Pourquoi la prena dalet ne s'est-elle pas épaissie immédiatement avec la restriction de la lumière, mais toutes les quatre prénotes sont restées dans une même égalité? Donc pourquoi ne s'est pas épaissi la prina d'Alet après le tsimtsum de la lumière, la restriction de la lumière, mais toutes les quatre prinotes sont restées dans une égalité unique? Et donc réponse, du fait que le tsimtsum n'a pas eu lieu à cause de la disparité de forme. Du fait que le Tsimtsum n'a pas eu lieu à cause de la disparité de forme. C'est-à-dire que le Tsimtsum a eu lieu à cause de la kishut, de l'ornement, tel qu'il nous dit dans l'extrait. Mais aussi la question 88. Donc, quelle est la cause de la création des mondes? Quelle est la cause de la création des mondes? Et la réponse 86, granit, pardon. Le désir de recevoir qui se trouve nécessairement fait en lui le désir de s'orner et de ressembler complètement à la forme de la lumière. Et cela est devenu la cause de la création des mondes. Encore. Le désir de recevoir qui se trouve nécessairement avait en lui le désir de s'orner et de ressembler complètement à la forme de la lumière. Et cela est devenu la cause de la création des mondes. Donc on voit ce que c'est l'ornement, le keshut, et pas la disparité de forme qui a causé le tsimtsum. Donc vraiment, ce qui est important pour nous, c'est de ressentir qu'on lit ensemble, qu'on marche comme ça avec le Palasulam, selon ce qu'il nous dit. Donc lisons c'est même extrait sur la kishut, sur l'ornement, dans Istaklut Nimit, Pensons que, essayons de penser à quel point est-ce qu'on est de plus en plus ensemble dans ce processus et dans cet effort. Donc, lisons-le lentement parce que c'est pas sûr que les traducteurs l'ont trouvé. Donc, lisons-le lentement. Donc, le Tsimtsum n'était pas. Cependant, la question est que la restriction de la lumière de Prina Daled où là-bas il y avait Prina Daled. Et comment est-il même possible s'imaginer que le Tsimtsum était à cause de la disparité de forme de la Prina Daled. Mais plutôt, c'était à cause de l'ornement, de ressembler entièrement à l'émanateur qui est la question de l'équivalence de forme ajoutée à l'émanateur. Et c'est pour ça que c'est. Oui, et on a entendu aussi dans le cours sur le fait que Prina Daled doit révéler l'intention et l'écart qu'il y a entre elle et les trois prinotes qui la précèdent. Parce que dans les trois prinotes, même s'il y avait des discernements différents, il y avait l'adhésion dans chaque adhésion, dans chaque discernement, dans chaque prina avec le supérieur. Et Prina Daled, elle est différente des trois prinotes justement dans ce qui lui manquait, dans l'adhésion supérieure, où elle ressentait cette inversion totale. Et c'est ça la cause du Tsimtsum. À cause desquels ont été créés tous les mondes, seulement pour que cette forme de réception soit corrigée. Et c'est vraiment juste toute la nouveauté. C'est cette forme de la réception dans le but des données. Oui.
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2: חשוב. זה ספל קישוט, פסקו l'ornement, c'est l'impression que c'est quelque chose qui est pas important. Après, on parle du fait que c'est la plus terrible des terribles choses. C'est pourquoi est-ce qu'on appelle ça Kishut? Oui. Donc, il faut se rappeler que la développement de Malchut, avant de se restreindre, c'est lui et son nom sont un. Lui et son nom, c'est voilà. Le Bastogram explique que son nom, Shmo, c'est le même gematria que le désir. Et donc, en gros, lui et le désir sont dans une unité complète. C'est ce qu'on appelle le secret. Et c'est voilà, il y a quelque chose de beaucoup plus profond ici. Donc, le Rav, à la fin du cours, il nous a écrit que Et il dit comme ça. Donc ça, on va l'étudier plus tard, il dit ça comme ça. Donc il y a ici encore un développement très important, qui n'est pas tellement possible à expliquer. Que la lumière remplit le désir, malgré le fait que le désir est opposé à la lumière. Donc c'est lui et son nom sont un. Et en cela, le désir commence à ressentir qu'est-ce qu'il a vraiment besoin de faire. C'est-à-dire qu'on a ici quelque chose, ici, où d'un côté, le Créateur a créé le désir de recevoir dans Prina Aleph. Et ensuite, il s'est développé dans Bet, Gimel, Dalet. On ne va pas revenir sur ça, mais donc tout cet enchaînement-là, tout cet enchaînement de haut en bas, c'est un enchaînement de lumière et de Kli ensemble. Il n'y a pas encore de aviut, il n'y a pas encore d'écart entre la lumière et le Kli. Mais c'est les quatre discernements dans la lumière directe, jusqu'à Prina Dalet. Même Prina Dalet, elle est appelée Malchut de Ein Sof. Il y a sans limite de ce côté. Mais il nous dit aussi que la lumière, elle a la qualité du don seulement, et cette même Malchut, elle a la qualité de la réception seulement. Maintenant, il y a quelqu'un qui doit venir ici, qui a besoin de discerner dans cette situation ici et compléter l'écart. Parce que du côté de la nature, elle n'a pas de désir ajouté comme ça. Elle veut seulement recevoir, donc c'est pour ça que c'est pas clair si elle était créée avec le désir de recevoir. C'est en cela que le développement était fini. C'est le Créateur a créé le désir de recevoir, il reçoit de lui l'abondance, et c'est fini, tout est fini. Mais c'est la même chose, on aurait pu la dire à propos de Prina Aleph. Qu'est-ce qui s'est passé à la fin de Prina Aleph? C'est que la lumière, de par sa qualité de donner, elle a causé à Prina Aleph de vouloir aussi être donneur comme la lumière. Et c'est ce qui a causé le passage de Prina Aleph à Prina Beth. Donc cette même lumière qui remplit Prina Beth, c'est la lumière, la même lumière. Simplement son rapport a changé. Donc elle veut donner de retour. C'est pour ça qu'on appelle ça cette lumière Chassadim. La Prina Aleph s'appelle Chokhma, la Prina Bet s'appelle Chassadim. Et c'est pour ça que ça vient dans Prina Aleph Bet Gimel. Et puis après, Prina Dalet, elle est dans la complétude complète avec Ein Sof. La lumière d'Ein Sof. Simplement, il y a un désir qui monte. Son désir monta de créer les mondes, etc. Pourquoi? Parce que Malchut ressent en elle que en cela qu'elle est la receveuse, elle ne réussit pas à vraiment faire du cototement à la racine. Elle veut maintenant un rajout, quelque chose qui n'existe pas en elle, elle veut encore quelque chose, être comme lui. C'est-à-dire qu'elle veut faire du cototement comme lui, il lui fait du cototement à elle. Et c'est ce qu'on appelle que c'est l'ajout qui n'existe pas, voilà. C'est évidemment, c'est dans la pensée de la création, mais on parle ici de la côté de la créature. Donc, de ce côté, ça se révèle quelque chose de nouveau. Donc, sur quoi est-ce que le Baal Salam est donné ici un exemple? C'est cette personne riche qui tombe sur son ami. Voilà, autrefois, ils étaient amis, maintenant, il est très riche. Donc, le riche, il pose la question à son ami, qu'est-ce que tu veux de moi? Et tout ce que l'ami lui demande, il lui donne. Voilà, vraiment tout ce qu'il veut. tous les plaisirs qu'il veut, il lui donne. Et après, à partir de ça, à partir du fait que je reçois, au final, le riche lui demande, est-ce que tu veux quelque chose? Et donc, son ami lui dit, oui, je veux être comme toi. Et donc, qu'est-ce que le riche lui répond? C'est que je ne peux pas te donner ça. C'est toi maintenant qui dois faire ça. C'est-à-dire que c'est comme si c'était un malchut. Donc, c'est justement le secret de lui et son temps. D'un côté, c'est ce que le Rav dit ici à la fin du clip. C'est la lumière, elle est entièrement d'honneur. Et le désir de recevoir, est entièrement recevoir. Donc, comment est-ce qu'ils sont en adhésion? Ils sont en adhésion parce que c'est le désir de recevoir. Maintenant, mais ce désir de recevoir va être comme le donneur, il va être comme le riche. Voilà, je veux être comme le riche, et donc là, ça vient de ce côté. Donc, qui shoot l'ornement, c'est quelque chose qu'on met par-delà, c'est pas quelque chose qui est en nous, c'est quelque chose qui est en dehors.
3: Astana.
2: Astana.
4: Да, здравствуйте.
2: Oui, bonjour. Pourquoi est-ce que Zerampin n'a pas créé la prénadette avec un écran? Parce qu'il y a déjà, comme ça un exemple. S'il voulait ressembler. Pourquoi Zerampin n'a pas réussi à faire ce développement? Zerampin s'est déjà donné dans le but de recevoir, dans le but de donner. Donc il aurait pu passer ça à Malchut. Pourquoi est-ce qu'il n'a pas fait ça? Merci. On n'a pas encore lu à propos de ça, mais c'est sûr que c'est la chose qui est obligée d'arriver. C'est justement toute le sens de zone de Hatzilut, que Zerampin, c'est le Saint béni soit-il, c'est lui le supérieur. Et c'est à partir de Zerampin que la lumière peut recevoir et la force, et aussi étudier, apprendre comment donner. Toutes nos demandes. Et Zerampin, il les élève au supérieur. Zerampin, c'est le Kli qui élève tout le man des âmes des justes. Oui, je pense que si on parle de Zerampin, de la lumière directe, alors en fait, c'est pas encore vraiment dans le but donné. C'est pas vraiment recevoir dans le but donné. Parce que dans le but, ça peut être seulement quand il y a un massar, quand il y a un timtsum, massar, lumière réfléchie. C'est ça ce qu'ils appellent dans le but. C'est quoi la raison pour laquelle le Zerampin reçoit? La raison pour laquelle Zerampin reçoit dans les quatre prénotes de lumière directe, c'est parce que Bina veut donner. Bina, c'est ça la cause. Et étant donné du fait que Bina veut donner, elle vérifie comment est-ce qu'elle peut donner. Et elle dit que je peux donner au Créateur seulement d'une seule manière. Mon besoin, il n'en a pas besoin. C'est lui, il veut donner, il veut que quelqu'un reçoive de lui. Mais c'est pour ça que elle décide de recevoir, utiliser le désir de recevoir. C'est pour ça qu'il n'y a pas encore de dans le but. C'est Zerampin dans la lumière directe. C'est pas ce qui s'appelle dans le but de donner. Mais c'est plutôt Bina veut donner et sa forme de don, c'est dans le fait qu'elle devient la receveuse. C'est pour ça que Zerampin, il y a encore la lumière de Chassadim qui domine. Il n'y a pas encore d'expression totale du désir de recevoir. Parce qu'en fait, qu'est-ce que ça veut dire un petit peu recevoir dans Zerampin? C'est aussi une question, oui. On dit qu'il y a la lumière de Chassadim et une illumination de Chokhma. Pourquoi est-ce qu'on ne dit pas tout Chokhma? Pourquoi une illumination de Chokhma? Pourquoi elle utilise juste un petit peu de désir de recevoir, pas entièrement? Donc non, la raison en est dans le fait qu'elle utilise tout le désir de recevoir, tout ce qu'il y a dans Prina Aleph, et dans Prina Gimel, elle le reçoit. C'est pas qu'un peu. Mais à cause du fait que la cause, c'est la lumière de Chassadim qui vient de Bina, on dit que c'est comme une illumination de Chokhmah. Parce que la chose la plus importante, c'est la lumière de Chassadim. Et c'est pour ça que Zeranpin, tout en tout, c'est juste une expression de Bina. C'est pour ça qu'on appelle Zeranpin, un petit Anpin, petit visage. C'est comme Avi l'a expliqué tout à l'heure, c'est Akadosh Baruch, c'est le Saint béni soit il, c'est pas qu'il est comme ça, quelque chose de petit. Mais en fait, à cause du fait qu'il reçoit, dans le fait qu'il veut la donner, c'est pour ça qu'on appelle ça Zeranpin. Mais qu'est-ce qui se passe à la fin de Zeranpin? C'est qu'en fait, il décide qu'il veut entièrement donneur. Parce qu'en fait, le désir de donner, ça le dérange pour être le receveur. Donc en fait, il veut être le receveur parce que c'est le désir du Créateur. Et donc, c'est là le passage de Zeranpin à Malachut. Zeranpin, c'est pas comme ça, recevoir dans le but de donner. Parce que et justement, dans Malchut, il n'y a pas quelque chose qu'il n'avait pas dans Zeranpin. Malchut, c'est ce qui revient de Chokhmah. Donc, c'est vraiment le désir de recevoir. Donc, c'est pour ça que pour cette raison, ensuite, dans la continuation du développement, on dit que Zeranpin est sans roche. On dit qu'il est petit, que c'est vac. Pourquoi? Parce que son roche, il est dans Bina. La cause de son action, c'est dans Bina. Et ensuite, tout ce qu'on étudie dans tous les mondes, ça vient précisément de ces quatre prédents de lumière directe. C'est pour ça que si on ne comprend pas quelque chose dans Taas, ça vaut la peine de revenir en quatre prédents de lumière directe et lire ce qui se passe là-bas pour comprendre ce qui se passe ensuite. La cause de tout ce qui se passe par-delà. Piti 100, ils ont une question. On peut les féliciter. Piti Mea, Piti 100, pardon. Bonjour, une grande joie de poser une question. Donc, ma question, elle est comme ça. Si même l'intention correcte, elle vient de la lumière, selon ma demande, alors avant que j'ai reçu l'intention, qu'est-ce qui a vraiment causé à demander? Et si le désir de recevoir est revenu du Créateur, est-ce que c'est possible de dire qu'en fait, il y a même une action que l'homme lui-même fait? Merci. Shahar, tu poses la question, est-ce qu'il y a quelque chose que l'homme fait par lui-même, si tout vient de la lumière? Oui, c'est le désir de recevoir, au final, est venu du Créateur. Donc, est-ce qu'il y a comme ça une action que l'homme fait par lui-même? Oui. L'homme peut choisir quel environnement est-ce qu'il veut, qui va maintenant le maintenir dans Enomi Vado, dans Il n'y aura Enomi lui, dans le fait que le Créateur fait tout. Et le fait que maintenant l'homme se trouve dans un état où peu importe quel état où il ressent que tout vient du côté de la lumière, ça ne veut pas dire que dans un instant il aura la même ressenti. C'est pour ça qu'il a besoin maintenant choisir un environnement, à la dizaine, les amis, attendre le Rav, lire le Bala Soulam, pour l'amener à cela, que exactement il puisse se maintenir dans sa temps. Il n'y a rien à mais lui. Et oui, et aussi on a entendu dans le cours que justement Malchut, l'idée de recevoir est appelée la prina indépendante. Et pourquoi est-ce qu'on appelle ça? Pourquoi ça s'appelle Prinat indépendante? C'est justement dans son inversion de forme, dans le fait qu'elle n'a pas le désir, elle n'a pas l'intention, mais elle ressent cet écart. C'est ça ce qu'on a ressenti, le ressenti de cet écart. Et à partir de cet écart, on peut parvenir au besoin du contact avec le supérieur. Et comme on entend que tout dépend du manque, Et qu'est-ce que ça s'appelle un manque complet? Parce qu'en fait, c'est Malchut. Elle est la cause des âmes. Et en chacun de nous, il y a cette partie de Malchut. Et on a besoin de voir ce désir complet pour l'adhésion. Et c'est pour ça qu'on a besoin de s'inclure les uns dans les autres. C'est pour ça qu'on a besoin d'un groupe dans lequel on peut ensemble attirer un grand désir complet pour l'adhésion. Yochai.
3: Shalom.
2: Bonjour. C'est pas seulement, c'est pas vraiment une question. Bon, on a lu à propos des quatre présences de lumière directe. Mais tu as vu que Kikishu, c'est comme ça un rajout. Et toute la question, c'est comme ça. La question, tout le sujet ici, c'est de couvrir la honte qui est dans Tzimtzum Alef. Donc, c'est comme ça, c'est cette grande action de couvrir la honte. Au début, on a l'impression que c'est égoïste, mais il n'y a pas. Il y a la honte qui a été donnée par les lumières directes. Je voulais le rappeler. Oui, c'est correct. Et ça demande justement une explication bien plus profonde que ce que tu dis. Parce qu'en fait, le Baal HaSalem, à chaque instant, il dit que la cause du Tzimtzum, c'est pas la honte, mais l'ornement, la Kishut. Et ensuite, à partir du fait qu'il veut s'orner, après, elle commence à vérifier. Il y a ce qu'il a pris dans Gimel, qu'il a créé, etc. Jusqu'à ce qu'elle voit l'écart entre elle et la racine, et là-bas se révèle la honte. Et là se fait le Tzimtzum. Mais la cause du Tzimtzum, c'est pas la honte. Mais la véritable cause au début, c'est l'ornement. L'ornement, c'est un rajout. C'est pas la honte, mais c'est parce qu'on veut rajouter. Mais le besoin de l'ornement, d'où est-ce que ça vient? Parce que dans les quatre représentants de lumière directe, il y a la complétude. Il n'y a pas de différence entre la lumière et le désir de recevoir, parce qu'ils existent ensemble. C'est en une seule équivalence. Oui, c'est vrai. Donc d'où vient le besoin pour l'ornement? C'est de Malchut. Pourquoi? Parce que c'est ce qui est monté dans son désir. C'est comme ça. C'est elle maintenant qui veut son l'ornement. Tu dis que c'est pas la cause, c'est pas la honte. La cause, la cause pour le Tzimtzum, non, c'est pas la honte. C'est la honte, ça vient quand elle commence à se poser la question en quoi est-ce qu'elle peut s'orner. Et donc là, elle voit l'écart entre elle et Ein Sof. Mais en fait, dans Malchut, ils sont dans la complétude, l'étudiant. Mais en fait, la viyut, c'est après Tzimtzum Alef, c'est après le rapport par rapport à l'émanateur, c'est après qu'on a le mot de viyut, masachim, etc. Il n'y a pas avancé, il n'y a pas tout ce système. Oui, c'est correct, tu as raison. Oui, mais donc, en fait, toi, j'arrive pas trop à ranger les thèmes. Tu dis que c'est avant, après, bon. Gilad. Bon, ok, petit à petit. On est vraiment déjà à la fin, donc, bon, c'est fini. Donc, bon, tout d'abord, merci beaucoup pour toutes les questions et pour le partage très actif, la participation très active, c'est très important. Donc, chers amis, annonce, on est content de vous inviter pour un congrès de connexion en Lituanie du 14 au 16 août. On se rassemblera ensemble en Lituanie, on fera des cours, des choses très rimes, des soirées, des culturelles, et on construira ensemble la communauté d'études de la Kabbale en Lituanie. Vous êtes invités à vous enregistrer sur le congrès sur le lien qui arrive maintenant sur l'écran. Et le 16 août 2026, on se rassemblera pour une unité à Prague, en Tchéquie. Des programmes spéciaux, Yeshiva Treverim et des soirées festives. L'événement est pour les nouveaux et pour les anciens. Vous pouvez vous inscrire grâce au lien qui apparaît maintenant sur l'écran. Et on finira en chanson.

Chers amis, dans la première partie du cours, on étudiera un cours du Rav du 18 août 2002. Le cours est basé sur l'article « Qu'est-ce que tu n'ajouteras pas et tu ne retrancheras pas dans le travail ?» L'article est basé... On a 38 minutes pour le lire. Qu'est-ce que tu ne retrancheras pas, tu ne rajouteras pas et tu ne retrancheras pas dans le travail? Voici l'Écriture dit, tu n'ajouteras pas à la chose que moi je vous ordonne et tu n'en retrancheras pas pour garder les commandements du Créateur, votre Dieu, et que moi je vous ordonne. Les commentateurs demandent, il est compréhensible que la Torah doive dire « tu n'ajouteras pas » afin que tu ne penses pas à ajouter, puisqu'on aussi pourrait dire qu'il vaut la peine d'ajouter, car par cela la gloire du ciel s'accroîtra. Mais, et tu n'en retrancheras pas, pour quel besoin l'Écriture vient-elle dire de ne pas retrancher? C'est une chose simple. Si le Créateur nous donne la Torah et les Mitzvot, c'est tellement de devons les garder et ne pas les transgresser les commandements du Créateur. Et selon le sens simple, il y a beaucoup de réponses. Cependant, selon le travail, que cela vient aussi d'enseigner? Et il faut aussi comprendre, en vérité, pourquoi est-il interdit d'ajouter? Et la raison oblige, au contraire, qu'il vaudrait la peine d'ajouter aux mitzvot. Et surtout, dans le chemin du travail, l'ordre est que, chaque fois, l'homme ajoute et progresse. Il est connu qu'il y a un ordre dans le travail avec la notion d'une seule ligne. Et il y a deux lignes, appelées droite à gauche. Il y a la ligne médiane, comme il est rapporté dans les articles précédents. Et nous reviendrons ici selon la notion. Et il faut aussi savoir qu'il y a la notion de généralité, c'est-à-dire un principe de général, que cette notion s'applique à tous, c'est-à-dire à la collectivité d'Israël. Et de même, il y a des particuliers en Israël, c'est-à-dire qu'il y a des personnes qui ne peuvent pas s'assimiler à la collectivité, c'est-à-dire se comporter dans le sujet de la Torah des Mitzvot comme la collectivité. Mais ils comprennent et ressentent que le travail de la collectivité est leur aspiration, c'est-à-dire ce vers quoi la collectivité aspire et parvenir par le travail dans la Torah et les Mitzvot ne leur suffit pas, mais ils cherchent des aspirations et des buts autres que la collectivité. Néanmoins, mais dans le sujet d'accomplissement de la Torah et les Mitzvot, il est dit « une seule Torah pour vous ». Il n'y a pas de différence entre un juste accompli et une personne simple. Cependant, cela concerne l'action, c'est-à-dire qu'il faut avoir l'intention de faire les commandements du Créateur comme il nous a été ordonné par notre Maître, béni paix sur lui. Et cela s'appelle l'intention de l'action et des mitzvot. Et cela, en cela, tous sont égaux. Ce n'est pas le cas du point de vue de l'intention, c'est-à-dire quelle est son intention dans le fait d'accomplir la Torah et les mitzvot, c'est-à-dire qu'est-ce qu'il veut en retour dans son travail, dans le fait qu'il renonce à d'autres choses et donne son temps et toute son énergie afin d'accomplir la Torah et les mitzvot. Là, il y a déjà des distinctions qui, de façon générale, sont appelées l'olishma, ou bien son intention est l'ishma. Et de façon particulière, il y a beaucoup d'aspects dans l'olishma, et il y a beaucoup d'aspects dans l'ishma. En ce qui concerne l'ishma, c'est que toute la collectivité commence. Commencent tous dans l'olishma. Et ensuite, il y a des individus qui sortent de l'aspect de l'olishma et entrent dans le degré de l'olishma. Et alors, il faut distinguer entre selon
la voie des lignes, c'est-à-dire tous ceux qui tout le temps qu'ils s'accordent avec l'aspect de l'olishma. Il y a en eux la notion de correction, ce qui s'appelle qu'ils ne peuvent pas voir la vérité du travail. Mais ils doivent ressentir qu'ils marchent dans la voie de la vérité. Sinon, il leur est impossible de continuer dans la Torah et les Mitzvot. Car c'est la voie du monde que l'homme doit gagner de son travail. Et si de l'olishma n'est pas la vérité, qu'est-ce que la vérité? Le l'olishma est une chose très importante. Et étant donné que l'olishma n'est pas considéré, c'est pourquoi il y a une correction, qu'ils pensent qu'ils font l'ishma, afin qu'ils considèrent leurs actions. Comment est-il possible de gagner du mensonge? Et mon père et maître de mémoire béni a dit qu'il faut croire que dans la mesure où l'homme représente à lui que la notion de l'ishma est très importante, alors il doit croire que même le lolishma est le plus important que ce qu'il estime lolishma. Et l'importance du lolishma, il n'est pas dans la capacité de l'homme d'estimer la grandeur et l'importance qu'il y a en elle. Et dans notre avis général, il y a seulement une seule ligne, c'est-à-dire l'aspect de l'action, qui est une seule voie. C'est-à-dire qu'il doit savoir que chaque action qu'il fait, il avance et progresse, et qu'une pièce et une pièce s'ajoutent au grand compte, selon ce que nous avons dit comme exemple de l'homme qui reçoit un loyer d'une certaine usine qui est louée à quelqu'un. Et chaque année, il reçoit une certaine somme. Alors, il est certain que chaque année passe, ce capital grandit. Et de même dans le travail de collectivité. Par exemple, si l'homme est arrivé à l'âge de 20 ans, il a un capital de la Torah des Mitzvot de 7 ans. Et s'il est arrivé à l'âge de 40 ans, il sait qu'il a un capital de 20 ans, etc. Il s'avère qu'il n'a pas de quoi s'inquiéter, étant donné que son salaire est assuré. Et en vérité, il en est ainsi même pour l'olishma, où on reçoit un salaire. Et cela s'appelle une seule ligne, ou une seule voie. Et il n'y a ici aucune contradiction avec dans les voies du travail dans lesquelles il marche. Cependant, au moment où l'homme veut sortir de la voie de la collectivité, il veut entrer dans le travail de l'ishma. Alors, il faut distinguer trois lignes. 1. La droite s'appelle complétude, où il n'a pas quelconque manque. Et cela, c'est possible même en vélo. Et tout dépend, et on nous rappelle que tout dépend de la cuisine de l'homme. Bon. Donc, tout dépend de la cuisine dans le monde, et le Rav voit, et on voit comment le Créateur ne leur a pas donné de désir et de langue pour décrire le Créateur. Donc, lui a en effet invité le Créateur dans la pensée et le retrait, qui va nous aider justement à comprendre un peu mieux tout ça. Donc, elle est de son qualité en union, à chaque fois qu'il regarde derrière, elle voit qu'il y a des personnes qui n'ont encore rien à la spiritualité, mais toute leur vie, c'est trou. C'est-à-dire que notre haut, ou alors là où on est censé être, tout ça, ça s'éveille dans un endroit qu'on ne connaît pas. On pense par exemple à l'homme l'odo soumis. Mais
quand on s'améliore en cela, déjà ils pensent qu'ils sont heureux dans leur vie. Et ils voient que le Créateur lui a donné intellect et raison pour ne pas vivre comme de simples animaux. Mais il sait qu'il est un homme, que l'aspect d'homme s'exprime en ce qu'il est à un degré plus élevé que les animaux, c'est-à-dire qu'il a un contact avec le Créateur, qu'il peut pratiquer le commandement du Créateur. Et lui voit qu'il croit qu'il parle au Créateur, tant dans la bénédiction de la prière que dans la bénédiction des jouissances. Et il prie le Créateur pour cette prise qu'il a dans la spiritualité. Et il marche dans la joie et ressent du bonheur dans la vie. Car il a le ressenti qu'il n'est pas semblable aux autres personnes dans toutes les directions de leur vie, n'est que comme de petits enfants qui n'ont aucune notion spirituelle. Cela s'appelle la droite, car il se ressent comme un homme complet, à qui il ne manque rien. La deuxième manière, il y a dans la droite. Comme a dit mon père et maître de mémoire béni, que l'homme doit croire au-dessus de la connaissance, comme s'il avait déjà mérité une croyance complète. Que ainsi il doit se représenter à lui-même, comme s'il avait déjà le ressenti dans ses membres que le Créateur lui conduit tout le monde en tant que bon et bienfaisant. C'est-à-dire que tout le monde reçoit de lui, béni soit-il, seulement des biens. Et lui, il est l'un d'eux. Et quel état d'esprit doit-il ressentir à ce moment où il marche au-dessus de la reconnaissance? Et comme s'il avait un monde rempli de tout le bien. Et il n'a que remercier et louer pour cela qu'il a fait mériter d'atteindre le bien et le plaisir. Et cela s'appelle aussi perfection du côté de la droite. Et cette ligne droite-là donne à l'homme que seulement ici, il y a un lieu où il peut donner gratitude au Créateur, pour cela qu'il lui a donné des biens. Et seulement de cette manière, il s'appelle complet et béni. Et car il ne lui manque rien du tout. Et alors, le temps où il peut être adhéré au Créateur, car le béni adhère au béni, et de cela, l'homme peut recevoir la vie. Car l'homme ne peut pas vivre de la négation. Il s'ensuit que, grâce à la perfection de la ligne droite, il reçoit de la vitalité dans le travail du Créateur. Du fait que seulement dans la perfection, l'homme peut recevoir de la joie. Et une vie sans joie n'est pas appelée vie. Et encore, il y a un avantage dans la ligne de droite. Car par le fait que l'homme donne gratitude au Créateur, en ce qu'il l'a rapproché de lui, bien que il n'ait aucune prise de la spiritualité, et s'il donne gratitude pour une petite chose, cela lui cause que, dans le but du Créateur, reçoit chez lui chaque fois plus d'importance. Étant donné que la Shrina est en exil, ou comme c'est mentionné, que la Shrina est dans la poussière, c'est-à-dire que le travail spirituel n'a pas l'aspect d'importance, et seuls les objets matériels, tels que la collectivité, qui consistent comme des grands importants. Et l'homme est influencé par la collectivité. C'est pourquoi, pour lui aussi, la matérialité est plus importante que la spiritualité. Et grâce au fait que il dit merci au Créateur pour toutes choses et choses qu'il a comme perception dans la spiritualité. C'est ce qu'on appelle et c'est ce qui nous donne l'importance de la spiritualité. Et mon père et maître de mémoire béni a dit
que l'on voit d'en haut comment l'homme considère toute chose spirituelle. Et la preuve en est que puisqu'il donne gratitude pour chaque chose, cela cause qu'on lui donne d'en haut un peu de lumière, puisqu'on voit qu'il sera là à garder. Et c'est comme on dit nos sages. Quel insensé perd ce qu'on lui donne. Et c'est une règle. Toute chose qui n'est pas tellement importante, on ne la garde pas pour qu'elle n'aille pas dans la perdition. C'est pourquoi on ne donne pas d'en haut une certaine lumière si l'homme ne sait pas la garder. Puisque l'on voit que c'est important, cet homme considère que toute petite chose de doucha, alors il gardera certainement ce qu'on lui donnera. Et ça suit que de cela, que ce que l'homme s'efforce de donner louange et gratitude au Créateur pour ce qui lui a donné l'intellect et la raison pour se rapprocher un peu de la doucha, c'est ce qui cause qu'on lui donne d'en haut une certaine lumière. Cependant, il faut aussi aller dans la ligne de gauche, car la notion de droite et de gauche est dans l'aspect de deux versets qui se contredisent l'un l'autre, car la gauche est appelée la chose qui a besoin de correction. Et étant donné que la notion de la ligne de gauche est une notion de critique, où l'homme doit voir vraiment où est la spiritualité, s'il marche vraiment sur la bonne voie du désir de recevoir, ou s'il se trompe lui-même, et s'il n'y fait pas du tout attention. Il est connu que l'essentiel est de parvenir à l'adhésion au Créateur, qui est de penser seulement les prophètes se font tous selon l'équivalence de forme et pas l'inverse. Donc, pour arriver au but et pas à l'inverse. C'est-à-dire que le prophète va en arrière et commence à penser qu'est-ce qu'il a à faire afin qu'en effet, il y ait une complétude et un salaire dans la complétude. C'est-à-dire qu'il doit voir ses confortitudes dans le travail, s'il en a de telles dans le travail, et s'il n'en a pas, qu'est-ce qu'il est censé faire? Et alors il voit que seul son désir de recevoir peut accélérer les besoins, c'est-à-dire qu'il ait la possibilité de sortir de l'amour de soi et travailler seulement pour l'utilité du Créateur, c'est-à-dire que le Créateur, in your love, dans votre ferme chérie, seulement le Créateur peut vous aider, car le Créateur a besoin de toi comme soirée musicale dans le centre. Donc il est connu que l'aspect d'Israël était asservi pendant le temps de l'Égypte. Et il y avait comme ça beaucoup de personnes qui fuyaient la domination soviétique. Et c'est ce qui s'appelle que les méchants dans leur vivant sont appelés morts. Car un pauvre est considéré comme mort, car la Sitraha a pris tout leur bien et rien n'est entré dans la Kedusha jusqu'à ce que ce soit révélé à eux que le roi des rois et qu'il les ait délivrés. Et cette notion s'applique toujours, c'est-à-dire que toujours, quand l'homme se trouve en exil et prie le Créateur de le faire sortir de l'exil, alors le Créateur le fait sortir. Et c'est la notion de celui qui vient se purifier, on l'aide. Mais l'homme, à lui seul, n'est pas capable de sortir de l'exil et de l'asservissement de l'amour de soi. Il s'ensuit que sur la ligne de gauche, c'est le lieu où il doit prier le Créateur, de le faire sortir de l'exil. Sinon, c'est-à-dire, sans la ligne de gauche, il ne peut jamais savoir qu'il se trouve dans l'amour de soi.
du fait que sur la ligne droite, il n'y a rien à voir comme manque. Et de ce fait, il n'y a rien à corriger. Et selon ce qui a été dit, nous comprendrons ce que nous avons dans l'ordre de la prière, dans la notion des cantiques, des louanges et des clarifications, et la notion de prière et de demande. Et comme on dit nos sages, toujours un homme doit organiser la louange du Créateur, et ensuite il priera. La question est, si l'homme veut demander quelque chose au Créateur, il doit d'abord organiser la louange du Créateur. Pourquoi doit-il faire cela? Cela se comprendrait pour celui qui concerne la chair et le sang. Quand on va lui demander une faveur, il est pertinent de dire qu'il faut d'abord lui montrer qu'il est une personne importante à ses yeux. Et c'est comme s'il lui donnait un pot de vin pour qu'il ait du plaisir. Et ensuite, il lui demande de faire une faveur, comme si aussi celui qui donne fait une faveur à celui qui reçoit, comme le receveur a fait une faveur à celui qui donne. Ce qu'il lui a donné, procuré du contentement en le louant. Mais par rapport au Créateur, est-il possible de dire

esclaves qui servent le rave, non dans le but de recevoir une récompense, mais qui lui donnent le désir de servir le roi sans quelconque contrepartie, seule la grandeur et l'importance du roi, cela lui donne le carburant pour vouloir travailler sans aucune contrepartie. C'est pourquoi l'ordre est que il commence à marcher d'abord sur la ligne de droite. Et alors, tout son travail est de se représenter l'importance du roi. Et il lui donne gratitude pour le fait qu'il lui a donné le désir et la pensée de prendre une part quelconque dans la spiritualité. Même si c'est quelque chose, même une chose petite qui lui a été donnée, qu'il ait un petit peu de prise dans la spiritualité, c'est pour lui une chose grande et importante, comme a été dit plus haut dans l'explication de la ligne droite. Et aussi, selon la seconde explication de la ligne droite, comme il est écrit au nom de mon Père et Maître de mémoire béni, que la notion de droite signifie croyance. C'est-à-dire qu'il doit croire au-dessus de la connaissance et se représenter comme s'il avait déjà mérité la croyance en le Créateur dans le ressenti de ses organes. Et il ressent que le Créateur dirige le monde entier en tant que bon et bienfaisant. Eh bien, que lorsqu'il regarde dans la connaissance, il voit le contraire, que malgré tout, il doit travailler au-dessus de la connaissance, et que cela lui paraisse comme si cela se trouvait déjà dans le ressenti de ses organes, que c'est ainsi en vérité, que le Créateur dirige le monde en tant que bon et bienfaisant. Et ici, il acquiert l'importance du but. Et d'ici, il reçoit la vie, c'est-à-dire la joie du fait qu'il y a un rapprochement vers le Créateur. Et l'homme a lieu de dire que le Créateur est bon et bienfaisant. Et il se ressent qu'il a la force de dire au Créateur, « Tu nous as choisis parmi tous les peuples, tu nous as aimés, et tu as voulu de nous, du fait qu'il a sur quoi donner gratitude au Créateur, et selon ce qu'il ressent l'importance de la spiritualité. Ainsi, il organise la louange du Créateur. Et après que l'homme est déjà venu à ressentir l'importance qu'il a dans la spiritualité, ce qui s'appelle toujours l'homme organiser la louange du Créateur, alors c'est le moment où il doit passer à la ligne de gauche, c'est-à-dire faire une critique, comment il ressent en vérité, dans la connaissance, l'importance du roi. Si en vérité il est prêt à travailler uniquement pour le bénéfice du Créateur. Lorsqu'il voit que dans la connaissance, il est nu et dépourvu de tout, cet état-là, où il voit quelle est l'importance de la spiritualité, mais tout cela n'est pour lui qu'au-dessus de la connaissance. Ce calcul peut lui engendrer un manque et une peine sur le fait qu'il se trouve dans l'extrême bassesse. Et il a la capacité de donner une prière véritable du fond du cœur sur ce qui lui manque. Ce n'est pas le cas lorsqu'il n'y a pas la ligne de droite, même lorsqu'il prie le Créateur qui l'aide. Mais cependant, cela ressemble à quelqu'un qui demande au roi de lui faire une faveur, de le sauver et d'avoir pitié de lui, étant donné que le roi est un roi miséricordieux. C'est pourquoi on lui demande de lui de donner de l'argent pour qu'il puisse s'acheter une mie de pain. Alors que l'homme ne sait pas qui se trouve dans la maison des prisonniers, parmi ceux qui ont été condamnés à la peine de mort, et qu'il a maintenant l'opportunité de demander au roi de le sauver de sa vie. C'est-à-dire qu'il lui accorde une grâce et que le roi ait pitié de lui, afin qu'il ait l'opportunité de vivre une vie de bonheur. Et il demande au roi d'avoir pitié de lui et qu'il lui donne

0: une miche de pain. Et cela lui suffit déjà. Et cela vient du fait qu'il est assis depuis si longtemps dans la maison de prisonniers qu'il a déjà tout oublié, qu'il y a un monde où il est possible de vivre une vie de bonheur. Et c'est le bénéfice que l'homme doit d'abord organiser la louange du Créateur et ensuite prier. Et la raison en est, comme mentionné, car après qu'il sait quelle est l'importance de la spiritualité, qui elle est, car ils sont la longueur de votre vie, car ils sont notre vie et la longueur de nos jours, c'est pourquoi lorsqu'il prie, il sait déjà ce qui lui manque. Et pourquoi il doit demander miséricorde au Créateur qu'il ait pitié de lui et qu'il lui donne la vie, étant donné qu'au moment où il se trouvait dans la ligne de droite, il ressentait à propos de la vie matérielle quel est l'aspect de « les méchants de leur vivant sont appelés morts ». Et par cela, nous comprendrons ce que nous avons demandé. Quelle est la notion qu'il faut organiser la louange du Créateur et ensuite prier? N'est-ce pas approprié à la chair et au sang qu'il faut d'abord l'estimer et le louer, et par cela, le donateur devient donneur et miséricordieux. Comme le demandeur lui a dit que de bonnes qualités sont en lui, le donateur. Mais pourquoi, pour le Créateur, faut-il organiser sa louange avant de prier? Et selon ce qui a été dit, cela est simple. C'est afin qu'il sache ce qui lui manque. Et alors, il saura pourquoi demander du Créateur qu'il l'aide. Et cela ressemble à la parabole que j'ai dite une fois. Un homme qui était gravement malade. Un groupe de médecins vient à lui pour examiner quelle est sa maladie? Et il l'examine. Le malade montre au groupe de médecins qu'il a une petite plaie au doigt qui lui fait mal. Et ils ne veulent pas regarder cette plaie. Et il demande au médecin, pourquoi ne tenez-vous pas compte de ce que je vous dis, alors qu'aucun de vous ne veut me regarder pour cela? Et ils lui répondent, n'es-tu pas en danger entre la vie et la mort? Et tu nous demandes de regarder une chose sans importance. Il en est de même chez nous. Lorsque l'homme n'a aucune notion de ce qu'il lui manque, et il demande une petite chose, à l'exemple de la plaie susmotionnée, alors qu'en vérité, il se trouve sous l'autorité de l'impureté, dans l'aspect de « les méchants de leur vivant sont appelés morts ». Et comment peut-on le regarder d'en haut, lorsqu'il se trouve sous l'aspect des morts, alors qu'il devrait demander qu'on lui donne la vie? Comme il est écrit, « souviens-toi de nous pour la vie ». Mais pour qu'ils disent « Souviens-toi nous de la vie », à quelle vie s'attend-il? C'est là la question. Cependant, après que l'homme a commencé à marcher sur la ligne de droite, alors il commence à savoir ce qui lui manque. C'est-à-dire qu'ensuite, lorsqu'il passe à la ligne de gauche, alors, il a un exemple de la droite. Mais cela aussi ne s'acquiert pas en une seule fois. Mais c'est un travail constant. Comme il est écrit dans la prière de chaque jour, qu'il faut d'abord ordonner la louange du Créateur et ensuite prier. Cependant, les deux lignes doivent être équilibrées, c'est-à-dire qu'il ne doit pas y avoir une plus grande que l'autre, mais il doit toujours marcher, selon l'exemple matériel, sur deux jambes, tant sur la jambe de droite que sur la jambe de gauche. Et il n'est pas approprié de dire qu'il marchera sur une seule jambe plus que sur l'autre. Et marcher sur une seule jambe n'entre pas du tout en ligne de compte. C'est pourquoi ceux qui veulent marcher sur le chemin de la vérité et parvenir à l'adhésion au Créateur. Ils sont obligés de marcher tant sur la droite que sur la gauche. Mais, comme je l'ai mentionné, qu'ils ne marchent pas avec une jambe plus que l'autre. Et à cela, il faut expliquer ce que nous avons demandé. Ce qui concerne, vous n'ajouterez pas et vous ne retrancherez pas de lui. Et nous avons demandé comment cela concerne le chemin du travail. Il est interdit d'ajouter dans le travail. Et notre côté est difficile. Vous n'ajouterez pas. Mais pourquoi vient le commandement? Vous ne retrancherez pas. Quelle aurait été la pensée de dire qu'il est permis de retrancher des 613 mitzvot, au point que la Torah doit nous dire qu'il est interdit de retrancher, et selon l'ordre du travail. Il faut expliquer cela dans la notion de deux lignes, c'est-à-dire qu'il est interdit d'ajouter sur le chemin de la droite, mais l'homme qui veut marcher sur le chemin de la vérité, il doit fixer un temps déterminé sur le chemin de la droite. Et ensuite, il doit marcher sur la ligne de gauche. Et sur cela vient le commandement qu'il est interdit d'ajouter sur un chemin plus que l'autre. Et ne vous détournez pas des lignes. C'est-à-dire que moi, aujourd'hui, Kabio, j'ai envie d'aller chez Kabio. Alors, on me dit qu'aujourd'hui, j'aurais envie d'aller dans les lignes de gauche. À cela, il est dit, vous n'ajouterez pas et vous ne retrancherez pas. Mais comme on dit nos sages, toujours l'homme doit organiser la louange du Créateur et ensuite prier. Le chemin de la droite est appelé complétude, car alors l'homme peut donner une grande gratitude au Créateur. Et ensuite, il doit passer à la ligne de gauche. Que sur le chemin de la gauche, c'est le moment de voir son état véritable, tel qu'il apparaît dans la connaissance. Et alors, il a de la place pour la prière, car la prière concerne précisément le lieu du manque. Et puisque le manque, et plus le manque est grand, alors la prière vient de plus en plus de la profondeur du cœur. Et c'est comme il a été écrit, des profondeurs, je t'ai appelé éternel. C'est pourquoi les deux lignes doivent être équilibrées l'une en face de l'autre, jusqu'à ce que vienne l'écriture troisième et tranche entre elles. Et alors, après le travail dans les deux lignes, alors il mérite l'adhésion au Créateur. Ce qui s'appelle l'écriture troisième, c'est-à-dire que les deux lignes appartiennent au travail de l'homme. Tandis que la ligne médiane, cela appartient au Créateur. C'est-à-dire que par la marche dans les deux lignes, de ces deux-là se fait un lieu où le Créateur donnera sa bénédiction, et cela s'appelle jusqu'à ce que vienne l'écriture troisième et tranche entre elles. Et selon ce qui a été dit, il faut expliquer ce que dit le Saint Zohar. Et voici ces mots. Et encore, leurs jambes sont une jambe droite. Et les auteurs de la Mishnah ont dit que celui qui prie doit arranger ses jambes dans sa prière comme les anges serviteurs, que ses jambes sont droites. Et il faut comprendre, s'il n'y a pas de lumière droite, il n'y a pas de place où traduire, il s'ensuit que les jambes font allusion à quelque chose, du fait que lorsqu'il prie, il ressent qu'il lui manque quelque chose. Mais le Saint béni soit-il, pour qu'il comble son manque, il faut que d'abord ses jambes soient droites. Et si vous pouvez voir dans les photos, et selon ce qui précède, on comprendra la notion de ses jambes. La jambe droite signifie la ligne droite ou le chemin de droite, qui est le lieu pour donner louange et gratitude au Créateur. La jambe gauche signifie la ligne gauche et le chemin de gauche. La prière n'est pas chantée pour recevoir d'elle-même avant que tes deux lignes soient droites et non que celle-ci soit plus grande que celle-là.
1: Passons
0: au cours du 18 août 2002. On a entendu un article sur qu'est-ce que tu n'ajouteras pas et tu ne retrancheras pas dans le travail. Je l'avais sous l'âme, degré de l'échelle, tome 3, sur la paracha Vaitranan, page 18. Tu n'ajouteras pas et tu ne diminueras pas. Cela veut dire être en équilibre dans deux lignes. Tu n'ajouteras pas et tu ne retrancheras pas. Ce n'est pas une question de quantité. Dans la force, ne cours pas trop et ne sois pas trop paresseux comme ça, oui, hein. Relâche tes mains. Mais tu n'ajouteras pas et tu ne retrancheras pas. C'est constamment maintiens-toi sous une forme équilibrée. Qu'est-ce que ça veut dire équilibrée? C'est de provoquer l'action de la ligne médiane et la préparer pour que le Créateur puisse faire sur toi une correction. Comment? En étant dans les lignes de droite, c'est ce qui vient en premier. Éveiller avant tout à être dans les lignes de droite. Et ne permettre en rien à la ligne de gauche de surmonter et dominer la ligne de droite. Être dans la ligne de droite, ça veut dire l'importance de la spiritualité. Que la spiritualité est le but, les qualités du don, le Créateur qui est la force de donner, et pas simplement quelqu'un de grand, mais la force de donner. C'est comme ça qu'il faut l'interpréter. Que ça soit important pour moi. Et après, si c'est important, alors aller dans la ligne de gauche. Cette importance de la ligne de droite, on ne la reçoit qu'au-dessus de la connaissance. Dans la connaissance, on n'entend rien. Dans la connaissance, on peut atteindre l'importance de la spiritualité au-delà du marsom. Et ça s'appelle une croyance complète, l'humain de Chassadim dans l'élimination de Chokhma. En dessous du marsom, dans notre état, on a comme si une branche de cette même racine de la croyance, parce que chez nous aussi, il y a comme un état où on se trouve comme si dans la correction de la croyance, ça s'appelle que comme si dans notre ressenti et dans nos organes, il y avait la présence du Créateur. Comme si on l'atteint surtout par l'effort dans la société. Quand on termine ce travail pour lequel on acquiert par le travail de la ligne de droite, une croyance selon notre voie, selon notre degré, c'est ce qui est pour nous la croyance. Alors on va dans la ligne gauche et on voit que dans la connaissance, on n'a absolument rien. Les qualités ne sont pas corrigées, les pensées sont étrangères, il y a de la bassesse par rapport à la ligne de droite. Et alors, on arrive à la prière. Que le Créateur l'aide. Si j'ai préparé la ligne de droite, et l'importance de la spiritualité avec un but et une croyance en cela, que tout ça c'est pour moi, ou même par-delà, et que j'ai vu dans la ligne de gauche que moi je me trouve à l'inverse, pas dans la perfection, mais dans des manques et dans la bassesse. Alors, comme résultat de ces deux lignes, vient la force de la prière, et alors d'en haut, il y a la réponse de la prière, la ligne médiane. Et dans ce travail-là, il faut constamment être en équilibre entre droite et gauche, pour que sa sagesse ne soit pas la plus grande que ses actions, c'est-à-dire ne pas entrer dans un état où il dira « je ne suis pas capable de faire quoi que ce soit » ou « je n'ai pas de force » ou « tout est entre les mains du ciel, qu'on me laisse tranquille, comme quelque chose dépend de moi, sauf que rien ne dépend de moi, etc. » Donc, c'est-à-dire que sur la ligne de gauche ne doit pas être plus grande que la ligne de droite, que je n'ai pas de force, il n'y a rien, ce n'est pas possible, etc., etc. Ou bien la ligne de droite, tout est entre les mains du ciel, le Créateur arrange tout, et moi, qu'est-ce que je suis ici? Voilà. Je m'annule, je suis sous toutes ces dominations. Et ça s'appelle la clipa de droite. Donc non, ces deux lignes doivent toujours être en équilibre, et c'est ce qui nous a été donné, de ne pas tomber dans ces deux clipotes, la clipa de droite et la clipa de gauche, mais équilibrer ces deux lignes, pour qu'elles provoquent la formation de la ligne médiane. La ligne médiane, en fait, n'existe pas. Il n'y a pas une troisième chose comme ça. Il y a l'égalité du Créateur, la ligne droite, qui se révèle envers la créature, et la qualité des créatures qui se révèlent envers la créature dans la ligne gauche, la ligne médiane, c'est déjà la correction dans la mesure où la créature peut être en correspondance avec le Créateur. C'est le Créateur qui le fait en envoyant la lumière qui aime vers le bien. Alors l'homme qui a correctement disposé de ces deux lignes, tu n'ajouteras pas et tu ne retrancheras pas dans le travail. Alors il voit que cette ligne-là, dans cette ligne médiane, c'est abeillé en lui. Parce que les qualités du Créateur et les qualités des créatures ne s'appellent pas l'homme. Ces qualités-là, ce n'est pas nous. Ce sont deux anges. Même les qualités mauvaises, ce n'est pas nous. Et même les bonnes qualités du Créateur que l'on ressent ne sont pas les nôtres. Nous, c'est la préparation à la ligne médiane. Et la ligne médiane ensuite, qu'on acquiert grâce à notre position. C'est tout. Et l'homme doit alors bien voir la récompense et la punition et l'effort et toutes les choses qu'il traverse. Ce sur quoi il travaille, ce ne sont pas ses qualités à lui. Il doit seulement travailler sur comment se distinguer des qualités du Créateur et des qualités des créatures, soutenir à l'extérieur et faire sur toutes deux qui se révèlent, faire le travail de « tu n'ajouteras pas et tu ne retrancheras pas ». S'il se trouve sous la domination des qualités du Créateur ou des qualités des créatures, il n'est pas capable de provoquer la formation de l'état où il viendra l'immédiat. Mais il doit regarder ces deux qualités-là, de droite et de gauche, il doit les regarder comme deux anges de force qui lui ont été donnés d'en haut, de manière égale. Voilà. Même sa nature n'est pas sa nature, et la ligne droite, la nature du Créateur, bien sûr, non plus. Voilà. Il ne faut pas être influencé, il ne faut pas être relié à quelconque ligne. Mais que son point soit déjà neutre entre elles. Et il faut commencer depuis ce point-là. C'est-à-dire, ne pas se laisser être influencé par une seule ligne. Ce n'est déjà plus l'homme. Ça s'appelle la nature. La nature de donner ou la nature de recevoir, voilà. Le travail peut toujours être uniquement dans la ligne médiane, même si je ne suis qu'un seul point, juste un seul point, comme ça un commencement, un point dans le cœur. Mais ce point-là se trouve entre deux lignes, la droite et la gauche. Et aucune des deux ne m'appartient, c'est comme ça, comme il est écrit, va voir l'artisan qui m'a fait. La ligne droite, c'est il n'y a rien, mais lui, qui est la ligne gauche? C'est ou à l'inverse, celle-ci c'est la ligne droite, celle-ci c'est la ligne de gauche. Est-ce qu'il y a des questions ? Oui, Yoda. Bien sûr. S'il dit que les deux doivent être équilibrés, alors qu'est-ce que cette notion de... Quoi? Si les deux sont pas équilibrés, comment quoi? Comment commencer par une seule ligne? Commencer par une ligne droite. C'est-à-dire que moi, depuis ma place, depuis mon état, où est-ce que je suis, qui je suis, que je suis-je? C'est moi. Si je pense simplement comme ça, par rapport à moi-même, sans quelconque rapport à la spiritualité, alors je suis simplement un désir de recevoir, qui veut jouer de toutes sortes de choses, et je peux comme ça m'étudier moi-même, être un bon psychologue, un bon physiologiste, par exemple, voilà, observer la nature, si je suis même inclus dans la nature, hein. Et alors, voilà, c'est comme ça, c'est la nature, ça peut être la ligne de gauche, si je me rapporte à elle de cette manière. Mais c'est pas une ligne, c'est simplement la nature. Si je veux déjà me rapporter à toute la réalité d'une manière consciente, spirituelle, alors je dois placer mon moi entièrement comme n'appartenant ni au créateur ni à la créature, mais au milieu entre les deux. Être entièrement neutre, ne subir l'influence de rien, regarder de côté ma nature animale à laquelle auparavant je m'identifiais, comme ça, de côté, voilà, comme ça, ce qui existe, c'est exact, je suis là comme ça, ce sont mes qualités, c'est ce que je pensais être moi. Je me regarde, qui est-ce? Est-ce que c'est moi? C'est une sorte de corps avec toutes sortes de qualités, toutes sortes de pensées. Ces qualités-là, le Créateur me les a données à la naissance. Mes pensées, toutes mes compréhensions, on m'a donné la famille, l'environnement, l'école, et tous les gens qui se trouvent autour de moi, tout ça, ce sont moi. Moi, ce n'est pas moi. Où est-ce que je suis? À partir de quand est-ce que je peux vraiment voir qui suis-je? C'est à partir de cet instant où, maintenant, quand j'ai découvert ça, à partir de maintenant, je veux construire mon moi. Voilà, construire. Comment est-ce que je peux construire mon moi? C'est tout ce qui est en moi, ce n'est pas moi. Est-ce que je recevrai du Créateur?
1: Donc,
0: le moi de l'homme, il se construit. Enfin, on ne sait pas ce que c'est que la ligne médiane. Le moi de l'homme, c'est un manque qui n'a jamais existé dans la réalité. C'est comme si c'est un manque artificiel, un manque de données au Créateur. Le Créateur n'a pas créé ce manque. Il ne l'a pas créé. C'est l'homme qui doit l'inventer. Donc moi qui me place dans la ligne de droite, maintenant je dois déterminer qu'est-ce que je vais faire. Donc on dit, d'abord tu dois aller dans la ligne de droite. Qu'est-ce que c'est que la ligne droite? C'est voir avec qui tu as affaire. Quelle est la nature du Créateur? Grand, parfait, complet, d'honneur. Il veut te donner une récompense, un échange de toutes sortes d'actions. Voilà, examine toutes ces choses. Acquiert une croyance en cela. Qu'est-ce que ça veut dire, acquérir une croyance en cela? C'est comme si tu avais le ressenti de la grandeur et de l'importance. Comme si. Mais tu sais que si tu fais ça comme si, tu ne te trompes pas toi-même. Tu travailles sur cette force comme si tu te trompais toi-même. C'est comme si ça existait. Mais cette tromperie, tu notes le fait que tu l'as fait intentionnellement. Ouais? Ça, c'est ce qu'on appelle, comme le Rav l'écrit, c'est comme si tu as dans tes organes le ressenti d'être parvenu au ressenti du Créateur, au ressenti de l'importance, à la grandeur, à l'adhésion, comme si tu étais déjà dans la spiritualité. C'est si tu as acquis ce ressenti, si tu as travaillé sur toi comme ça, peu importe comment tu le dis, C'est un peu importe comment le dire. Et quand tu t'es allé dans la gauche, et tu peux voir ce qu'on peut faire dans la gauche. Dans la gauche, il te sera évidemment révélé l'état inverse. Qui suis-je? Que suis-je? C'est-à-dire la nature que le Créateur a enracinée en moi. Hein? Que je ne suis rien, que je suis zéro, etc. À partir de ces deux choses-là, il faut faire une combinaison, une connexion telle qu'une prière se forme. Que ni l'une ni l'autre ne doit être plus grande que l'autre. Voilà, qu'il ne résulte aucune l'une sur l'autre et l'autre sur l'une. C'est qu'il en résulte un seul manque. Il faut que ce manque soit que moi-même je suis un manque et je veux être comme toi dans la perfection. Ça s'appelle avoir dans ta prière deux choses reliées ensemble, les deux lignes. Le manque, le ressenti du mal, la reconnaissance de la bassesse du côté droit et la reconnaissance du Créateur, la reconnaissance du bien, etc. Et ça vient voilà, du côté gauche. Et ça vient du côté droit. C'est... Donc tu les as reliés de manière correcte, tu les as tous deux à l'intensité maximale, de sorte qu'elles se complètent mutuellement et qu'aucune ne domine l'autre. C'est ça ce qui s'appelle la véritable prière. C'est-à-dire que tu dois veiller à ce qu'elles soient dans une combinaison correcte et à l'intensité maximale dont tu es capable. Alors ça s'appelle une prière. Et à cette prière, tu reçois déjà quelque chose qui s'appelle la ligne médiane. Qu'est-ce que c'est que la ligne médiane? Je ne sais pas. C'est quelque chose de nouveau qui naît. C'est-à-dire que moi, assembler une prière, je peux le faire. Mais recevoir la réponse à la prière, ça vient d'en haut. C'est, on reçoit quelque chose qui n'a jamais eu, qui n'a jamais été auparavant. Ce que je reçois d'en haut, c'est que je reçois d'en haut un cli de l'âme. C'est-à-dire des désirs spirituels qui m'appartiennent ni au Créateur, à la ligne droite, et ni à la ligne de gauche, à la créature, qui est la nature où j'étais, mais quelque chose de nouveau. C'est véritablement mon moi, ma partie dans le monde spirituel. Au début de l'âme, comme ça, un nouveau cli. Et c'est comme ça que l'homme commence à grandir. Ce cli-là, c'est le moi de l'homme. Alors, il regarde ces deux lignes-là et il se rapporte à elles comme à deux anges. De données, de force, de nature, la nature du Créateur et la nature de la créature, qui lui ont été données pour qu'il les utilise correctement, dans la combinaison correcte. Voilà. Et qu'il fasse naître, voilà, qu'il crée quelque chose de nouveau. Une troisième chose. La ligne médiane, c'est vraiment une troisième chose qui n'existait pas auparavant. Seul l'homme le fait réellement naître. Bien sûr, c'est le Créateur qui le fait par la lumière, mais le manque doit venir de l'homme. Le ressenti du manque, la reconnaissance du manque, la préparation réussie doit venir de l'homme. C'est tant que ça vient pas de l'homme, ça peut pas naître. C'est-à-dire que le cli qui naît dans la ligne médiane est entièrement quelque chose qui n'existait pas auparavant dans la réalité. Voilà. Et alors, la créature se ressent elle-même que c'est moi, l'indépendant, ce cli, c'est un massacre lumineux réfléchi, et c'est vraiment moi. C'est vraiment moi. Voilà. Mais là-bas, il ressent que c'est le moi et que ce moi, ce sont en fait des désirs de donner qui ressemblent aux désirs du Créateur. Là-bas, il n'y a ni honte, ni malaise, ni ressenti de bassesse, etc. Rien. Tous les ressentis négatifs, ça ne concerne pas le moi de l'homme. Ça concerne le manque de la ligne de gauche qui nous est donnée dès le départ et qui n'est pas nous. C'est que le Créateur a créé comme existence à partir de l'absence. Tu comprends ? Voilà, uniquement pour que on puisse s'en servir, c'est voir et voir l'inverse du Créateur. Et le choix de l'homme, le rab, le seul choix de l'homme, c'est de parvenir à la combinaison correcte de la ligne droite et la ligne gauche pour que la prière se forme. Qu'est-ce que c'est une prière? C'est que se forme le manque pour lequel on reçoit une réponse d'en haut. Que la lumière vient d'en haut, quand la lumière vient d'en haut vers ce manque-là, alors ce manque-là forme un clicorite. Un massacre et lumière réfléchie. Ce massacre et lumière réfléchie, ce sont déjà un cli avec, avec lequel la créature commence à travailler elle-même. Oui. Cette condition dans la prière, c'est-à-dire que d'un côté, il faut un manque extrêmement, extrêmement grand. Et de l'autre côté, c'est comme ça, une croyance, une adhésion. C'est quoi cet autre côté, en fait? C'est quoi ces deux extrêmes? Ces deux extrêmes, en fait, le point dans lequel il est neutre, c'est le début de la ligne médiane. Voilà, il est en regard de la lumière. La lumière, il vient toujours dans la ligne médiane. Et les deux extrêmes, ce sont l'égalité du créateur du côté droit et l'égalité de la créature. Prétendument, l'égalité de la créature. Hein? Ces deux forces, le don et la réception, elles t'ont été données pour que tu commence dans la relation correcte entre elle et toi, à prendre autant que tu peux de la ligne droite par rapport à ce que tu peux prendre dans la ligne de gauche et à faire la combinaison correcte pour ne pas subir l'influence ni de l'une ni de l'autre, mais être constamment conscient. Pourquoi est-ce que j'ai besoin de ces forces en moi? Pour pas venir au but. C'est uniquement sous cette forme-là que je les prends. Sinon, je n'en ai pas besoin, je n'ai pas besoin de cette égalité de don, ni d'égalité de réception. Si je les prends sans calcul orienté vers le but, alors je me trouve dans la clipade droite ou la clipade gauche, et je les prends quand je me tiens au milieu et que je veux parvenir par la ligne médiane. La ligne médiane, ça s'appelle que moi, l'action que je fais, de connecter à la droite et à la gauche et le créateur, que je peux pas venir. Tout ça, c'est relié comme un seul point. Alors, ça s'appelle que je construis réellement maintenant une action correcte qui s'appelle la ligne médiane. C'est le Baal HaSolam qui le dit à la page 64 dans les lettres. Oui, Gal. Dion. Qu'est-ce qui est correct? Bon, on n'entend pas la question. Alors, la combinaison correcte s'appelle que je prends l'égalité du Créateur et l'égalité des créatures pour que la créature parvienne, grâce à elle, au Créateur. Qu'est-ce qu'il en sera à la fin de la correction? Toute la ligne droite et toute la ligne gauche, tout ce qui se révèle, ils seront ensemble. Donc, qu'est-ce que je fais maintenant? Maintenant, j'en prends dans la mesure où je pourrais construire en vue de la correction, de la demande de la correction. L'étudiant. Donc, comment exactement comprendre ce que veut dire que c'est correct? Parce que le Baal HaSolam, comment le faire exactement? Il vous le dit ici dès le départ. Tu dois les connecter ensemble en toi, tes qualités, qui suis-je, que suis-je, et les qualités du Créateur, lui, qui est-il, hein? Et ton action actuelle, elle doit être qu'elles soient toutes deux ensemble. Et c'est comme ça maintenant de commencer, et tu verras quelle collisions, quelle opposition tu as à l'intérieur, quelles explosions. Et ça, ça commence déjà à être la formation de la force de la prière. Le fait que tu vois que tu ne peux pas les connecter et que malgré tout, tu essaies de les connecter, c'est déjà une prière. La prière, c'est pas que tu les as connectés, que voilà, Baruch Hashem, grâce à Dieu, je maîtrise la situation. Non, non. C'est toutes ces choses précédentes en font aussi partie. Oui. Tiens, tu as dit que dans le manque de données, il n'y a pas de ressenti de la bassesse. La question c'est, est-ce qu'il y a ici un ressenti de la perfection, de la complétude, ou le ressenti n'a aucun rapport? Dans le désir de donner, il y a aussi un manque qui lui est propre pour que l'homme ne tombe pas dans la clipa de droite. Dans chaque chose, il y a... Bon, c'est pas pour rien qu'on dit que... qu'il faut avoir la bonne combinaison des deux lignes. Chaque ligne est dangereuse par l'égalité sous laquelle l'homme peut réellement tomber. Et alors entrer dans un état qui lui semble être un état de perfection. C'est, chaque ligne peut donner sa propre perfection, sa propre complétude. Et qu'est-ce que c'est qu'une clipa ? Une clipa, c'est quand tu entres dans une certaine direction unique et... Le fait que tu t'y trouves, c'est pas important. Ce qui est important, c'est que quand tu t'y trouves, là-bas, tu te ressens dans l'état correct, dans l'état parfait, complet. Et alors, t'as aucune préparation, aucune possibilité de sortir. Oui, Moshi. L'étudiant. L'important du créateur, est-ce qu'il y a toujours au-dessus de la connaissance? Est-ce qu'il y a un état où il est dans la connaissance? L'important du créateur, elle est toujours au-dessus de la connaissance. Du fait que j'ai rien avec quoi le voir ou le ressentir, et vérifier que j'en suis rempli dans mes organes, mais je peux recevoir cette importance des amis, puis alors l'utiliser. Cependant, en échange de ça, je dois investir dans les amis. Et alors, ça vient comme une force qu'on peut utiliser. Et après le marsom, il y a une importance que l'homme acquiert, où il reçoit déjà le ressenti du Créateur. Alors, ça lui apporte l'importance. Et ça s'appelle réellement la croyance. Et c'est la force de donner. C'est ça qu'il en reçoit. Ensuite, il a même la possibilité de recevoir ça pour donner. Il y a une croyance complète où la croyance dans l'importance du Créateur arrive déjà à sa réalisation. Oui. Question. Qu'est-ce que c'est exactement que la clipa de droite? Grave. La clipa de droite, ce sont les pensées qui te disent, par exemple, que tout va parfaitement bien, que tu es parfait, que tu es complet, que tu as fait de bonnes choses, que tu peux parfaitement te contenter de ce que tu es, disons que c'est la ligne droite. Ah, voilà. Oui. L'étudiant. Pourquoi est-ce qu'il est écrit que seulement une demi-heure, l'homme est entièrement dans la ligne de gauche et tout le reste non? Être une demi-heure dans la ligne de gauche et tout le reste être dans la ligne de droite, ça nous montre en fait à quel point est-ce que on a un problème. On a un problème à nous imprégner dans la ligne de droite. C'est-à-dire absorber, recevoir l'impression de l'importance du Créateur, de l'importance du but et du travail là-dessus, qu'il est en effet bon et bienfaisant, qu'il veut en effet notre effort, etc. Oui. L'étudiant, le Rav. C'est-à-dire que c'est vraiment une demi-heure contre 23h30. Elle est sûre. Comment est-ce que l'homme peut dire que maintenant je suis dans la ligne de droite, maintenant je suis dans la ligne gauche? Où est-ce qu'il sait? Si l'homme ne peut pas faire le travail dans la combinaison correcte entre droite et gauche, alors il ne se maîtrise pas. Il se trouve constamment dans sa nature. Ça s'appelle la fronde. Ou bien on le jette à droite. Ah, qu'est-ce que c'est bien. Vous voyez comme ça, il y en a parfois des fous comme ça. Et parfois, il y en a comme ça qui sont à l'inverse, qui sont dans le désespoir. Qui suis-je? Qu'est-ce que je suis? Rien n'a de valeur, etc. Donc, il ne se trouve ni dans ceci ni dans cela. C'est-à-dire que il n'est jamais lui. Il se trouve soit sous la nature du créateur, soit sous la nature de la créature. Ce sont vraiment deux anges qu'il domine. Alors, il est un ange, et c'est tout. Et au moment où tu es assis et tu pleures, t'es un ange. La ligne de gauche te domine. Et alors, t'es coincé dedans. Ou l'inverse, comme ça, la ligne de droite. Comme ça, il ne te manque plus que des ailes, comme ça. Voilà, t'es prêt à voler. Voilà. Ni ceci, ni cela n'est notre état. Le moi ne peut exister que comme combinaison des deux pour avancer et créer quelque chose de nouveau. Et c'est vraiment quelque chose d'entièrement nouveau. C'est, je prends une part de la nature animale et le désir de recevoir et une part de la nature divine et le désir de donner, je veux construire avec les deux quelque chose de nouveau. Et c'est vraiment une nouvelle chose. C'est la troisième chose, elle est vraiment nouvelle. C'est une chose comme ça qui n'a jamais existé dans la réalité. Et donc, le manque qu'on dit le désir, c'est ce qui existe dans la spiritualité. Et ici, c'est un désir qui vient et qui, c'est un manque entièrement nouveau. Il se construit seulement sur les deux. Mais il est nouveau. Il en résulte que tu fais naître ton âme. Tu fais naître ce nouvel état. C'est toi l'auteur de l'action. Évidemment, le Créateur t'apporte les forces et il t'apporte tous les composants de ce kli. Mais c'est toi qui construis ce kli. T'as vraiment réellement aucune honte après ça. Parce que dès le départ, t'as provoqué, t'as fait et t'as agi. Question. Comment est-ce que l'homme qui se trouve dans l'état actuel peut voir... On peut se trouver dans toutes sortes d'états, dans tous ces états, et garder un contrôle sur ces états, et ne pas se laisser à être dans un ressenti mauvais ou bon. Il faut constamment voir l'intellect à côté du ressenti. Et l'intellect et le ressenti arrivent aussi à l'équilibre. Que l'un ne soit plus grand que l'autre et que l'autre ne soit pas plus grand que l'un. Si l'intellect est plus grand que le ressenti, alors tu es sage. Pourquoi est-ce que je dois faire toutes ces choses-là? De toute façon, je ne peux pas. Le Créateur est grand, il le fera. Et sinon, alors, non, ça m'est égal. C'est la suite de l'intellect plus grand que le ressenti. Et si le ressenti est plus grand que l'intellect, alors il est plongé dans le ressenti. L'intellect, tout simplement, ne peut pas activer la tête. Alors, qu'est-ce qu'il faut? C'est chercher dans la société des forces qui t'aideront à t'équilibrer. Il n'y a pas le choix. Ça va, tout est exact. Pour l'instant, j'ai un groupe. On n'entend pas très bien la question. L'homme se trouve tout le temps constamment sous l'influence de la société, sous l'influence de la réalité, de l'environnement. Et en même temps, il est obligé, vraiment il est obligé de s'efforcer tout le temps de relier ces trois points-là, le moi, lui et mes actions, mon état actuel, c'est-à-dire qu'il soit comme un. Voilà. Il n'y a ici aucune nouvelle Torah. Et je t'explique cette même lettre de la page 64. Oui.
1: Est-ce que l'équilibre entre la ligne gauche et la ligne droite demeure dans la réalité ou est-ce qu'il faut les renouveler à chaque fois? L'équilibre entre la ligne droite et la ligne gauche doit se renouveler à chaque seconde. Tu ne peux jamais être en équilibre. La spiritualité, nous en avons parlé, c'est une chose qui change constamment. Il n'y a pas d'instant, il n'y a pas de temps dans la spiritualité. Je suis parvenu à quelque chose. Ah, ça n'existe pas. Si tu fais A, tu es déjà plus dans cet état que tu avais atteint. La question, la société doit-elle... C'est elle qui doit faire ses équilibres constamment. Pour trouver des forces pour l'équilibre, tu as besoin de la société, oui. Est-ce que du fait de Arsène, de la ligne droite en bas et la ligne gauche, c'est dans la raison ou la ligne gauche, la ligne droite au-dessus de la raison, la ligne gauche dans la raison? Est-ce que se connecter à la ligne droite s'appelle au-dessus de la raison? Et se connecter à la ligne gauche, ça s'appelle dans la raison ou au-dessus de la raison, oui. Non.
2: Non.
1: Car l'une comme l'autre, tu les fais en pleine conscience, avec une maîtrise complète. Si tu te trouves dans l'une d'elles sans la maîtriser, ce n'est ni au-dessus ni au-dessous, simplement plongé, tu te trouves sous elle et c'est tout. Mais dans la Kabbalah, la maîtrise est dans la raison. C'est pour ça qu'il... Comment est-ce que je peux maîtriser cela? Comment est-ce que tu peux maîtriser? En sachant dès le départ pourquoi tu vas à droite. Alors ça s'appelle droite. Si tu ne le sais pas, mais tu te trouves dans ce ressenti... qui te domine, ça ne s'appelle pas être à la droite. On peut peut-être appeler cela l'écorce de droite, mais tout simplement, on te fait traverser toutes sortes d'états sans... La droite et la gauche, c'est toi qui détermine ceci. La droite, pour moi, je vais vers elle. D'où sais-tu que maintenant, tu entres à droite? C'est écrit, cette porte, c'est la droite, et cette porte, c'est la gauche. Entre. Non? Mais tu choisis toi-même des choses parmi tous ceux qui se révèlent devant toi ou que tu veux révéler. Tu dis, ces choses appartiennent à la droite et ces choses devant moi appartiennent à la gauche. Elles ne se trouvent pas à ta droite ou à ta gauche. Rien ne se trouve là. Ce sont uniquement des désirs, des qualités, des pensées que tu répartis entre droite et gauche. Mais tu as dit auparavant que la ligne droite, c'est le dévouement au-dessus de la raison. J'ai dit que droite, ça s'appelle au-dessus de la raison, au-dessus de la conscience, au-dessus de l'atteinte, au-dessus du ressenti, du fait que droite, ça s'appelle l'importance du Créateur, son désir de donner à ses créatures, la promesse que nous aurons, une récompense, que nos punitions sont des corrections, toutes ces choses, je ne les vois pas de mes propres yeux, ce n'est pas un sens, ce n'est pas dans les sens, cela ne se révèle pas dans les sens, c'est pour ça qu'il y a ici quelque chose sur quoi je dois m'appuyer, quelque chose qui ne se trouve pas chez moi dans les sens. Il faut, je dois remplir mes sens comme si c'était dans la connaissance, comme si cela me remplissait. J'étais rempli de ressentis du Créateur. Alors le ressenti du Créateur me donne la confiance, son importance. Tout. Je ne me trouve pas dans ce ressenti, dans ce ressenti-là. Je dois remplir mon ressenti comme si je ressentais le Créateur, comme si j'étais parvenu à le ressentir. Ligne gauche, ligne médiane, j'entends pas. La ligne, c'est-à-dire, tu dis ceci, si maintenant, comme si je me trouve dans ligne droite, et qu'avec elle je vais vers la ligne gauche, et disons, je parviens à une certaine prière, et que j'arrive à un certain état appelé ligne médiane. Ligne médiane, c'est comme si ou pas comme si? Ma ligne médiane, elle est aussi comme si, mais après, plusieurs efforts que je fais là-dedans, le Créateur se révélera à moi. Alors je ressentirai réellement son importance et sa grandeur, Cela me donnera la force, la vraie foi. Alors, je verrai aussi mes qualités qui sont véritablement des écorces inversées au Créateur, et dans la mesure où je le ressentirai, le verrai véritablement, je verrai également mes choses sous leur forme véritable. Alors, ce sera la sainteté face à la Klipa, et alors la lune médiane sera véritable. Ce sera la force de l'âme, un désir de se voir dans le but de donner. J'allais dire un désir de se voir avec un écran, avec la lumière réfléchie.
2: Il
1: faut essayer plusieurs fois, jusqu'à qu'on mérite réellement que cela soit véritable, et non comme un jeu d'enfant. Les enfants aussi jouent comme si c'était vrai, pour cela ils apprennent ensuite à être dans les actions véritables. Qu'est-ce qu'il faut faire après la barrière? Est-ce qu'il faut faire avant? Avant la barrière, nous faisons comme un jeu. Ça s'appelle le temps de préparation. Qu'est-ce qu'il faut réellement faire avec une vraie ligne médiane? Ensuite, après le marsum. Non, avant de franchir la barrière, on ne peut pas faire une vraie ligne médiane. Elle ne peut pas être véritable. Véritable, ça veut dire que j'ai réellement des qualités de donner, de recevoir. Avant de franchir la barrière, je ne les ai pas. Ma nature est une nature animale, la nature de ce monde, elle n'est pas véritable. Mais si j'essaie, du fait que j'essaie de nombreuses fois, je deviens en quelque sorte expérimenté. Comme à l'école, on étudie, puis on peut aller travailler.
2: Okay.
1: Oui. Ici, page 22, c'est écrit la ligne cependant. Cependant, il faut aussi aller dans les lignes gauches, car la notion de droite et de gauche relève de l'aspect de deux écrits qui se contredisent l'un l'autre, car la gauche s'appelle une chose qui nécessite une correction. Et puisque la notion de la ligne gauche est une notion de critique, l'homme doit réellement voir quel est son état dans la spiritualité, s'il marche réellement sur la voie du désir de donner, s'il se trompe lui-même ou s'il n'y prête pas du tout attention. Comment est-ce que l'homme peut être réellement objectif s'il ne trouve pas dans la spiritualité ou... Je ne veux même pas répondre à ces questions. Essaye, tu verras. De la réalité dont nous venons de parler, ça doit être clair. Tu me demandes de donner un ressenti.
2: Ken.
1: Oui. D'un côté, il y a existence à partir de l'absence, qui est la ligne gauche. D'un côté, il y a l'existence à partir de l'existence, du côté du Créateur. Qu'est-ce que cette chose nouvelle? Où se trouve-t-elle? Entre existence à partir de l'absence et existence à partir de l'existence. Je veux dire la ligne médiane. Les amis, croyez-moi, nous n'avons plus rien à dire là-dessus. Commence à travailler. Tu auras des questions qui viendront du travail. Alors, nous pourrons parler. Simplement, vos questions viennent uniquement de l'intellect, sans aucune expérience. Pardonnez-moi de le dire ainsi, mais selon la question, je ressens que ça ne sert à rien d'en parler. Voilà. Oui. Allez. Est-ce que tu peux donner un exemple de la vie? On n'entend pas la question. Non, un exemple de la vie, j'en ai déjà donné. J'ai suffisamment expliqué aujourd'hui, je pense, la combinaison et comment la faire, et ainsi de suite. Quel exemple de la vie? Commencez à travailler, et vous verrez. Un exemple de la vie. C'est que je me trouve dans un certain état, comme ça, je me saisis. Moi-même, je m'arrête où que je me trouve. Je me suis arrêté. Maintenant, qu'est-ce qu'il y a? Il y a le Créateur, le but, l'importance, l'adhésion, le désir de faire du bien à ses créatures, récompense, punition, toutes ces choses dont on peut parler à propos du Créateur. Qu'est-ce que je sais, qu'est-ce que je connais, qu'est-ce que je comprends de lui? Bon, disons, j'ai pensé, j'ai reçu une impression, maintenant je vais à gauche par rapport à cela. Qui suis-je par rapport à ses qualités et conformément à ce que je ressens et vois en moi-même? Oui, je commence à comparer cela avec cela, peut-être ceci avec ceci, et dans toute l'action où je commence maintenant à comparer entre nous, je garde l'équilibre entre eux. Pour que cela se forme une prière, que moi, avec mes choses négatives, je veux être en regard de ces

0: Que les droits du côté gauche, que toutes ces choses soient ensemble, que ni l'un ni l'autre ne soit plus grande, et que je maîtrise à chaque fois ces états. Voilà, et ensuite, en le faisant, habitue-toi à faire cet état intérieur que tu construis constamment. À chaque instant, tu dois construire, oui. À chaque instant, il changera, et tu devras de nouveau construire, changera et de nouveau construire, comme un missile qui va vers sa cible. Ensuite, tu essaieras de le maintenir dans tous les états où tu trouves dans la vie. Magasin, au travail, au lit, les études, peu importe, où et quoi. Essaie alors. Tu demandes un exemple de la vie, ben c'est de la vie.
1: Oui.
0: Disons que nous devons parvenir à l'olishma et de là recevoir la force de la vraie foi. Qu'est-ce que la force de la vraie foi? Ça veut dire recevoir la force de la véritable foi, que toute chose qui s'éveille en moi, qui est inverse, non corrigée par rapport au Créateur, je puisse corriger par cette force de la foi. La force de Emouna, c'est le ressenti de la divinité, le ressenti de la perfection, le ressenti de l'éternité, de l'importance dans le but de donner. Toutes ces choses que nous ressentons dans la spiritualité ou dans le Créateur, c'est le donneur total, la qualité du donneur. Ce qui te paraît maintenant, être bon, être chaud, être doux, je ne sais pas sous quelle forme que tu ressens des bonnes choses. Traduis cela en un seul mot. Le donneur. Par qu'il te donne à toi la qualité du donneur. C'est une chose douce, une chose bonne. Et ce n'est pas par rapport à moi que c'est doux et bonne. La qualité elle-même est comme ça. Si je veux cette qualité, c'est ainsi que je dois être. C'est-à-dire prendre sur moi la qualité du donneur, être le donneur et ressentir alors ce que je ressens comme nous disons. Doux, chaud, bon, c'est la même chose. De l'olishma, c'est exactement opposé à ce ressenti dont tu parles. Et la ligne gauche, les qualités de la créature, tu parles du ressenti qui est réellement constamment à l'opposé. Comme s'il fallait ressentir ce que tu dis, la force de la vraie foi. Ça paraît être une contradiction. Dans quelques jours, réfléchis, nous en parlerons. Bon, qu'est-ce qu'on étudie ? Partageons les impressions de la leçon et qu'est-ce que nous prenons pour réaliser en dizaine.
2: La question
0: est : comment nous amenons notre travail dans les trois lignes et comment arriver à cette ce mélange entre les qualités du Créateur et la créature pour faire naître en nous cet état qui n'existait pas avant dans la réalité. Et la question, comment faire? Et qu'est-ce qu'on veut de ce travail? J'ai entendu que je peux uniquement arriver à la combinaison entre les deux pour arriver à créer quelque chose de nouveau, tout à fait nouveau. Que je prends une partie de la nature animale, le désir de recevoir, et une partie du désir de donner, de la divinité, et je veux construire à partir des deux quelque chose de nouveau, quelque chose de nouveau. Troisième chose, et... oui, cet article et cette leçon, vraiment, j'ai pu ressentir quelque chose de nouveau. La forme du travail par laquelle on fait des actions ce qu'il faut pour construire la ligne médiane, pour arriver à un manque.

0: נוכל לקבל עליו ענייה מלמעלה.
1: Qui pourra recevoir une réponse d'en haut. C'est comme ça qu'on commence à travailler. Une phrase du Rav, je ne sais pas si je répète exactement, mais que la ligne gauche, le manque exige ce qu'on appelle la perfection, la ligne droite, et les deux formes inverses qui se connectent. Autre chose que le Rav a dit, c'est qu'on doit chercher les forces qui t'aideront à arriver à un équilibre. Ces forces d'équilibre se trouvent dans la société. Le travail avec les deux lignes, il faut construire un manque de donner au Créateur la ligne, donner au Créateur. Et la prière elle-même, arriver à la prière, vouloir le faire vraiment, de connecter ces deux lignes, la droite, la gauche, et on ne peut pas, nous-mêmes, on ne peut pas le faire. Et ainsi, on arrive à prier. On a entendu qu'à la fin, après la ligne droite, les deux doivent arriver à un équilibre et pas un plus grand que l'autre. Et que la ligne droite, c'est appelé l'homme peut remercier, le Créateur louer, et passer à la gauche, c'est-à-dire il peut voir sa véritable situation dans la raison. Et dans cet état, il peut vraiment lui une prière. Il a un manque, et plus le manque grandit, la prière est plus profonde. J'ai entendu l'exercice que le Rav nous a donné pour jouer toute la journée intérieurement, saisir dans différentes situations, et que la ligne droite, c'est « je veux maintenant aller vers la ligne droite », et que l'homme partage ce ressenti, ses pensées à droite, à gauche, et il cherche comment les équilibrer, faire tout ça. Et de là, depuis l'expérience, son expérience. Et Nathan nous écrit, il faut toujours être construire la ligne médiane, de telles connexions, relations avec le Créateur, des amis au Créateur. La force de pouvoir le faire, ce travail, cette force, on le reçoit des amis. Shai écrit, chercher dans la société des forces qui peuvent aider à équilibrer jusqu'à que la prière se construit. Commencez à voir comment vous pouvez toujours vous maintenir, être comme le Créateur. Et ces infos que je reçois de droite et de gauche, ces choses-là, il y a une combinaison entre les deux. Ni l'un ni l'autre doit être plus grand. Et je dois chaque fois dominer cette situation. Et ensuite, quand tu le fais, quand tu t'habitues à faire intérieurement, à chaque instant, tu dois construire.
2: On
1: ne doit pas se reposer. Chaque fois, le Créateur nous donne des situations différentes. Et dans ces situations, nous devons chercher où se trouvent les qualités du Créateur, des créatures que je peux lier ensemble. Et s'il y a un conflit, une contradiction, c'est ce qui nous amène à une véritable prière. Ce sera bon résultat du travail.
3: On passe à la prochaine partie, mais avant, chantons une chanson ensemble.

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1: Bien, je voudrais commencer par l'équilibre. On peut l'obtenir dans la société. Et on se trouve dans un temps très important avant la leçon. Et l'importance de la spiritualité commence par la gratitude pour chaque petite chose. Donc, on remercie nos enseignants, les conditions qu'on a pour étudier ensemble. Et qu'on est capable de s'annuler les uns vers les autres. Et par cette annulation, nous pouvons construire quelque chose de nouveau, cet espace, ce lieu qui nous permet de ressentir son amour envers nous et notre amour envers nous. Et la vérité, c'est qu'il faut vraiment voir que c'est quelque chose de très sérieux qu'on étudie ensemble, pas deux animateurs et qu'on va écouter un enregistrement, mais on se trouve une connexion à la source la plus haute qui nous permet d'absorber toutes ces transformations. L'importance de l'étude de thèse est si grande. Donc on est optimi 90 et on va écouter la leçon ensemble. La leçon du Rav. Et surtout, rester toujours ensemble. On souhaite entendre ensemble, ressentir qu'il s'agit uniquement de nous, ce qu'on étudie, de nous. Et c'est un effort. Comment on réagit ensemble? Donc, chacun a le livre, le texte devant lui, vous pouvez noter. C'est important d'ajouter ce que le Rav nous dit. L'étude du Sirot, volume 1, partie 1. Petit point 90. Et un texte assez long, et ensuite une explication approfondie du Rav. Donc, s'il vous plaît, suivez le texte de la Soula, le Rav, en dizaine. Étude Sfirot, volume 1, première partie, page 6, petit point 90. Lettre D du mot du Hari. 90 qui explique cette restriction fut dans une égalité unique autour de ce point central vide. Explication. Sans distinction de degré de petit et de grand. Il ne faut pas s'étonner, puisque déjà la disparité de forme qui existe dans le point central a été révélée par le retrait de la lumière de celui-ci. Il s'ensuit nécessairement que, de ce fait, ont également été reconnues les petites mesures, l'une plus petite que l'autre, dans la disparité de forme, à l'intérieur des trois degrés précédents. Ainsi, la phase 3, par exemple, est plus pure que le point central, du fait que la mesure du désir de recevoir qui s'y trouve est moindre que dans Prina Dalet. Et de même, Prina Bet est plus pure que Prina Gimel, car la mesure du désir qui s'y trouve est moindre que dans Prina Gimel. Et Prina Aleph est plus pure que toutes, car la mesure du désir de recevoir qui s'y trouve est moindre que dans toutes. Et c'est pourquoi la disparité de forme n'est pas reconnue en elle comme en elle. Il s'ensuit qu'il y a ici une distinction de degrés, de petits et de grands. Et comment le Rav dit que la restriction a eu lieu de façon homogène autour du point? Et la réponse est que la restriction n'a pas fait du point central un aspect de sauf de fin, c'est-à-dire si la lumière s'était retirée du point à cause de la disparité de forme qui s'y trouve, alors, assurément, de ce fait, il sera devenu un aspect de sauf de fin, ce qui signifie le degré le plus bas, qu'il n'y a pas plus bas que lui dans la bassesse. Et alors, il nous serait permis de distinguer aussi les trois phases précédentes comme étant plus importantes que le point central, et ainsi de suite, de plus en plus haut. Cependant, il n'en fut pas ainsi, car la restriction n'a pas eu lieu à cause de la disparité de forme qui se trouve dans le point, ce qui n'est pas possible, car nous sommes encore dans Malchut d'Ensof, où il n'y a aucune disparité de forme entre elle et la lumière, car ils sont tous deux dans une unité simple dans le sens de lui et son nom sont un. Plutôt, la restriction a eu lieu seulement dans le sens qu'il est monté dans son désir simple de créer les mondes, etc. Ce qui signifie qu'il a aspiré à cette équivalence de forme qui est destinée à se révéler par les créations des mondes, c'est-à-dire la forme de la réception dans le but de donner contentement au formateur, dans laquelle il y a un avantage très élevé. Car d'un côté, c'est un don total, car tout le désir est seulement de donner contentement à son formateur, béni soit-il, et non pour ses propres besoins du tout. Et c'est pourquoi sa forme est totalement équivalente à la lumière supérieure de l'émanateur. Il se trouve adhérent à lui, béni soit-il, dans l'adhésion ultime. Et d'un autre côté, il lui est possible d'approfondir et de faire grandir son clé de réception jusqu'à Ensof et sans fin. Car à présent, la forme de la réception ne fait aucune disparité de forme, car elle vient du désir de donner. Et comme nos sages l'ont dit, qu'avec un homme important, si c'est elle qui donne l'argent du Kiddushin et qui lui dit « Voici, tu es sanctifié à moi », alors elle est sanctifiée. Bien qu'il soit écrit dans la Torah et il donnera dans sa main que le mari est tenu de donner l'argent du Kiddushin, toujours est-il, puisque c'est un homme important, ce plaisir qu'il reçoit d'elle est considéré comme un don véritable. Où sommes-nous ? Tout d'abord, le Baal Soulam nous explique que nous, selon le programme de la lumière qui crée le désir, et que dans la lumière, nous avons un désir qui provient de l'existence à partir de l'absence, et la lumière développe, le désir, il parvient aux 4 degrés de développement. Depuis la racine jusqu'à Prenadalet, il y a 6 degrés d'épaisseur, le viut, c'est l'aspect du désir de recevoir. Le désir devient de plus en plus épais, seulement Prenadalet, ce désir ressemble qu'il est opposé à la lumière. Avant, il y a des degrés de viut. Sinon, comment parlons-nous des discernements? D'après quoi il y aurait des discernements? Si ce n'était pas différent de la lumière, mais c'est certainement différent. Prina bête est déjà différente de la lumière. Elle s'y oppose même. Elle ne veut pas recevoir comme Prina Aleph. La lumière a créé Prina Aleph. Alors elle reçoit. Il est donc possible de dire Prina Aleph est comme la lumière qu'il a créée. Non pas qu'elle soit elle-même comme la lumière qu'il a créée, mais elle accomplit exactement ce que la lumière veut d'elle. Elle adhère donc à la lumière comme un bébé adhère à sa mère. Il n'est pas sa mère, il est quelque chose d'autre qu'elle. Mais il adhère à elle car il n'a rien de lui-même. Il y a donc ici une adhésion du côté de la petite Oviyut qui ne se révèle pas encore. Se trouve simplement comme recevant d'en haut depuis sa naissance. C'est pour ça qu'il y a ici une adhésion Prinabet. En quoi adhère-t-elle à la lumière qui agit sur elle? Ce n'est déjà plus du fait que le désir en elle ne comprend ni il est ou qui il est. Le désir comprend qui il est, ce qu'il est. Il veut adhérer à la lumière. Un Nouveau désir monte déjà de son côté vers la lumière. Je veux être comme le donneur. Il y a donc une adhésion de Prina Bet vis-à-vis de la lumière. Dans Prina Gimel, il y a une plus grande Oviyut. Mais sur cette plus grande Oviyut, il y a aussi l'adhésion à la lumière. Et c'est l'action de donner. Une Oviyut supplémentaire se révèle dans Prina Gimel. Mais cette Oviyut supplémentaire est prête à recevoir pour donner. C'est ainsi que Prina Bet construit Prina Gimel. C'est pour ça qu'il y a une adhésion Prina Gimel à la lumière, et toutes ces formes d'adhésion à la lumière viennent en fait de la lumière elle-même, de l'état de la racine. C'est pour ça qu'il est impossible de dire que dans toutes ces formes, nous avons déjà une créature. Car dans la manière dont même la Viyut présente là se développe, elle se trouve encore à des étapes où certes, elle se ressent elle-même, mais dès qu'elle se ressent, elle ressent aussi qu'elle adhère. Elle n'a rien qui la sépare de la lumière. Dans Prina Aleph, certes, c'est moi, mais qui suis-je? Je suis entièrement avec elle comme un embryon chez lui. Prina Bet, c'est vrai que je suis moi, je ne suis pas lui, il donne et je reçois, mais je veux être comme lui. Donc il y a également adhésion. Prina Gimel, je suis déjà épais, je suis quelque chose de complètement différent. Mais dans mon action, je suis prêt à recevoir uniquement pour être comme lui, avec le vieux supplémentaire. C'est-à-dire qu'il y a ici des degrés. C'est un paradoxe, quelque chose de très intéressant. D'un côté, le vieux augmente constamment. Et d'un autre côté, ces discernements se trouvent encore en adhésion avec la lumière. C'est pour ça que nous distinguons uniquement Prina Dalet, qui est particulière. Quand la Viyut s'y révèle, stop, ici, je suis déjà complètement différent de lui. C'est pour ça que Prina Dalet est appelée indépendante, kli, créature, et ainsi de suite. Le point central. Car dans le désir qui se révèle, on est dans le discernement qui s'y révèle. Elle est incapable d'adhérer. Et sur ce discernement, elle fait un tzimtzum. Elle n'a pas besoin de restreindre quelque chose où elle ne révèle aucun manque. Seulement là où elle révèle un écart entre elle et l'émanateur, dans ce discernement-là, c'est là que le tzimtzum se fait de lui-même. Ça veut dire que dans Prina Dalet se révèle le Viyut entre guillemets et Dalet, disons, une telle Viyut se révèle que dans cette différence de Viyut entre guillemets et Dalet qui se révèle dans cet écart, c'est Delta, cet écart entre le Créateur et la créature. Ensuite, nous voyons même dans le monde de Tzilut, Zeranpin, Prina Gimel est appelé Akadosh Baruch Hu, le Samedi Soti, la force supérieure, et Malchut est appelé la force inférieure. En total, c'est un partouf et c'est un partouf. Non. Gimel appartient encore au Créateur. Son rapport est la chose la plus proche de la créature. Et dans Malchut se révèle quelque chose qui s'appelle créature. Pas qu'il y ait un peu de créature dans tous ces aspects. Il n'y en a pas. Il n'y a que des racines. Seulement des racines pour la créature qui sera dans Prina Dalet. C'est pour ça que Prina Dalet est seulement dans ce discernement qu'elle révèle après tous les discernements où il est impossible de le révéler. Elle révèle précisément l'écart entre elle et la lumière. Dans cet aspect-là, le tzimtzum se fait. Et comme nous en avons parlé, de même que tout le développement s'est fait de manière égale, le tzimtzum aussi s'est fait de manière égale. Et Prina Dalet demeure comme un point noir, vide, et tout l'espace face à elle devient également, relativement à elle, nous parlons seulement depuis Prina Dalet elle-même, devient lui aussi vide relativement à elle. Elle ne veut pas, elle est incapable de ressentir la lumière, car cette lumière lui apporte le ressenti de la honte, le ressenti de l'écart. Et maintenant, elle veut corriger cet état. C'est une chose. Deuxième, Comment se corrige-t-elle malgré tout? Si dans tous les états précédents, ici il y avait l'adhésion de Vekut, sous une forme naturelle, il se révélait toujours certaines sortes de possibilités, des cas comme cela où Malchut effectuait de nouveau une certaine action instinctive, naturelle, et adhérer au Créateur. Certes, il y a ici un écart entre Aleph et Beth. Il y a une différence entre Beth et Gimel. Mais dès le ressenti de l'écart, une action se faisait immédiatement qui ne dépendait même pas de la créature. Elle s'accomplissait naturellement ici. Pour être en adhésion sur ce qui se révèle entre Gimel et Dalet Malchut, doit déjà construire d'elle-même tout un système pour parvenir à l'adhésion. Car l'écart qui se révèle ici se révèle dans son noviyut. Elle vient avec son noviyut, son intention, elle est inversée au Créateur, qu'elle veut recevoir naturellement les délices, c'est tout à fait normal, c'est ainsi que le Créateur l'a créé, mais qu'elle ne s'intéresse qu'à eux et à rien d'autre. Cet écart se révèle ici comme une intention sous une forme qu'elle ne peut pas supporter. Nous étudions cela dans du test, dans la deuxième partie. Il explique qu'il y a quatre degrés. Il y a vouloir et avoir l'intention, rotse vemekaven, ne veut pas et n'a pas l'intention. L'intention, il ne veut pas, veut et n'a pas l'intention. Et alors, dans Prina Dalet, veut recevoir, jouir. Et c'est pour ça qu'elle est l'achèvement du développement du Kli du côté du Créateur. Et c'est pour ça, pour faire maintenant l'adhésion. Dans Prina Dalet, contrairement aux trois phases précédentes, elle doit maintenant réfléchir. Comment est-ce que je fais faire cette adhésion si mon intention est pour moi-même? Alors, Balasulam nous donne un exemple tiré de la Gemara du Talmud. C'est écrit, s'il y a un grand face à un petit, le petit qui reçoit est appelé une femme et le grand qui donne est appelé un homme, et ils se marient, c'est-à-dire ils veulent se connecter. Alors, le grand donne au petit. Il est clair que par cela il exprime son amour. Le petit donne au grand. Il est clair, par cela il exprime son amour envers le grand. Mais comment veut-il être partenaire? Comment peuvent-ils se connecter? Alors on dit ceci, pour qu'il y ait un lien entre eux, qu'il y ait un lien entre eux, il suffit que le petit donne au grand. Si le grand est prêt à recevoir du petit, du fait qu'il est grand, alors l'acte est accompli du petit envers le grand. Mais l'action fait, la nature de l'action, la qualité de l'action, sera du grand vers le petit. Nous recevons constamment du Créateur. Nous n'avons aucune autre possibilité, de haut en bas. Comment est-ce que je peux lui donner? Qu'est-ce que je lui donne? La possibilité de me donner. Alors je pose une condition. Je fais une première restriction et je dis, je ne veux pas recevoir de toi directement cette action de réception de la lumière. J'en suis incapable. Ça rapporte le ressenti que je n'adhère pas à toi, que je ne t'aime pas. Si je fais un tzimtzum et qu'après le tzimtzum, je ne m'ouvre qu'à la condition que la réception soit comme un don vers toi, car tu m'aimes et veux me donner, alors tu sauras, et moi aussi je saurai, que je suis dans l'amour et dans l'équivalence de forme avec toi. Ici nous avons une ouverture pour parvenir à l'équivalence, à l'adhésion. C'est pour ça que la première action, immédiatement après que Malchut Ensof s'est élevé dans le désir de dire au Créateur, la première action est le Tzimtzum. Après le Tzimtzum, je peux déterminer quand m'ouvrir, quand me fermer. Mon ouverture, ma fermeture, ça s'appelle l'intention. Et mon désir à l'intérieur est un désir de recevoir. De recevoir tout Ensof. Seulement maintenant, je dois m'ouvrir, me fermer, selon combien je peux, je suis capable de jouir pour lui donner du délice. Alors, je m'ouvre ou je me ferme selon la mesure de l'intention correcte que j'acquiers. C'est tout le travail. Pour être certain que je fais correctement, je construis alors un système d'échelle des degrés, échelle des mondes, ouvrir un peu la porte, un peu plus, un peu moins, pour que je maîtrise cela. Il nous en garde, je ne corromps pas et moi-même, et que je m'ouvre davantage, et alors je reçois dans le but de recevoir. C'est-à-dire que maintenant, après Tzimtzum Alev, je dois construire une gradation d'intention face à elle, des réceptions, combien je reçois conformément à l'intention, c'est ce qui construit chez moi comme l'échelle des degrés. Après cela, je dois aussi prendre soin de mon désir. Est-ce que je le comprends vraiment? J'arrive soudain à un état en construisant ces relations de combien ouvrir la porte selon l'intention et selon le désir, où je ne comprends pas vraiment mes désirs. Qu'est-ce qu'ils me disent? Qu'est-ce qu'ils veulent de moi? Qu'est-ce que moi-même je veux? Et alors, quand je vérifie quel est le lien entre les portes et les désirs, je me trompe. Il y a un lieu pour se tromper dans l'exprès, pour que mon désir soit davantage clarifié. Et alors, j'entre dans la brise. Je dois me corriger. Et dans cette correction, je parviens finalement à un état où je sais comment tenir mon portail, mon ouverture, face au désir. Ça, nous l'étudierons ensuite. C'est pas vraiment important maintenant. Ce qui est important pour nous, c'est que Malchut a immédiatement, après avoir ressenti le problème du fait qu'elle reçoit, a immédiatement trouvé une solution. C'est vraiment... C'est pas si immédiatement là. Révélation elle-même vient d'une position opposée entre la lumière et le désir qui formé dans Malchut Ensof. Il y a un autre développement très important qui n'est pas tellement possible d'expliquer. La lumière remplit le désir, bien que le désir soit opposé à la lumière, et par cela, le désir commence à ressentir ce qu'il doit réellement faire. Car dans Malchut Ensof, avant le Tzimtzum, jusqu'à ce qu'il ressente la honte comme insupportable, efface une restriction, la lumière la remplit, la lumière lui donne le ressenti de l'adhésion, jusqu'à ce qu'elle-même détermine que ce n'est pas une adhésion. Et alors, depuis cette position du côté de la lumière, c'est une adhésion, et de mon côté, je découvre que ce n'est pas une adhésion, mais l'inverse, une opposition complète. Depuis l'écart entre ces deux discernements, elle trouve une solution. Et alors, tout ce processus devient clair pour elle, le petit face au grand, ou la fiancée face au fiancé important. Et un tzimtzum se fait, puis vient le développement de l'échelle des mondes. Bien, les amis, on a entendu une explication très approfondie de la restriction et comment ça mène tout le processus. Si vous avez des questions, c'est très important que chaque ami, chaque question nous permet de tout révéler. Vis-à-vis de la première restriction, chaque fois, il y a plusieurs explications pourquoi ça se passe. Dans le point 90, il explique qu'il a voulu créer les mondes et on entend parler de la parure. Qui fait la réaction? Qui fait l'action? Créateur, la créature. Tu veux répondre? On peut voir ce qu'on a lu, c'est toujours la meilleure façon. Point 90, Orpnimi, la restriction. La restriction ne s'est pas faite à cause de la disparité de forme. Ce n'est pas possible. Car dans Malchut d'Ensof, il s'agit de Malchut d'Ensof où il n'y a aucune disparité de forme. Entre elle et la lumière, les deux se trouvent dans une unité complète. Lui et son nom sont un. Mais la restriction s'est faite parce que son simple désir était de créer les mondes. Cela signifie que son désir d'équivalence de forme futur à être révélé par la création des mondes. Autrement dit, la réception afin de donner, de porter contentement. On peut lire question 78 et la réponse, page 45. Quelle est la raison de la restriction de la lumière? Le Baal Soulam demande quelle est la raison de la restriction sur la lumière et la réponse. Ce que Malchut a vu dans Ensof, c'est pour arriver à l'équivalence de forme avec le Créateur, est possible uniquement par la création des mondes. Et pour cela, elle a fait une restriction. Quelle est la raison de la restriction? Et la réponse, cette parure, que Malchut d'Ensof a vue pour être en équivalence de forme avec le formateur, peut se révéler uniquement par la création des mondes. Et pour cette raison, elle fait une restriction.
2: Et question 85, pourquoi la prana dalet ne s'est-elle pas épaissie immédiatement par avec la restriction de la lumière, mais toutes les quatre prinotes sont restées dans une même égalité? Donc pourquoi ne s'est pas épaissi la prana dalet après le tzimtzum de la lumière, la restriction de la lumière, mais toutes les quatre prinotes sont restées dans une égalité unique? Et donc réponse, du fait que le tzimtzum n'a pas eu lieu à cause de la disparité d'une forme de forme. Du fait que le tzimtzum n'a pas eu lieu à cause de la disparité d'une forme. C'est-à-dire que le tzimtzum a eu lieu à cause de la kishut, de l'ornement, tel que il nous dit dans l'extrait. Mais aussi la question 88. Donc, quelle est la cause de la création des mondes? Quelle est la cause de la création des mondes? Et la réponse 86, granit, pardon. Le désir de recevoir qui se trouve nécessairement fait en lui le désir de s'orner et de ressembler complètement à la forme de la lumière. Et cela est devenu la cause de la création des mondes. Encore. Le désir de recevoir qui se trouve nécessairement avait en lui le désir de s'orner et de ressembler complètement à la forme de la lumière. Et cela est devenu la cause de la création des mondes. Donc on voit ce que c'est l'ornement, le keshut, et pas la disparité de forme qui a causé le tzimtzum. Donc vraiment, ce qui est important pour nous, c'est de ressentir qu'on lit ensemble, qu'on marche comme ça avec le Balasulam, selon ce qu'il nous dit. Donc, lisons cette même extrait sur la Kishut, sur le rendement, dans Istaklut Nimit, Istaklut Nimit,
0: Essayons de penser
2: à quel point est-ce qu'on est de plus en plus ensemble dans ce processus et dans cet effort. Donc, lisons-le lentement parce que c'est pas sûr que les traducteurs l'ont trouvé. Donc, lisons-le lentement. Donc, le Tzimtzum n'était pas. Cependant, la question est que la restriction de la lumière de Prina Daled.
0: Où
2: là-bas il y avait Prina Daled. Et comment est-il même possible d'imaginer que le Tzimtzum était à cause de la disparité de forme de la Prina Daled, mais plutôt c'était à cause de l'ornement de ressembler entièrement à l'émanateur qui est la question de l'équivalence de forme ajoutée à l'émanateur. Et c'est pour ça que c'est... Oui, et on a entendu aussi dans le cours sur le fait que Prina Daled doit révéler l'intention et l'écart qu'il y a entre elle et les trois prinotes qui la précèdent. Parce que dans les trois prinotes, même s'il y avait des discernements différents, il y avait l'adhésion dans chaque adhésion, dans chaque discernement, dans chaque prina avec le supérieur. Et Prina Daled, elle est différente des trois prinotes justement dans ce qui lui manquait, dans l'adhésion supérieure, où elle ressentait cette inversion totale. Et c'est ça la cause du Tzimtzum, à cause duquel ont été créés tous les mondes, seulement pour que cette forme de réception soit corrigée. Et c'est vraiment juste toute la nouveauté. C'est tout cette forme de la réception dans le but du donné.
3: הצמצום הזה נשמע כמו פעולה קריטית בתהליך ההתפתחות, וגם מדברים עליו הרבה אחר כך. למה זה נקרא קישוט? כאילו, קישוט, אנחנו לומדים שזה משהו כאילו לא
2: חשוב. כמו שספל קישוט, פסקו, l'ornement, c'est une impression que c'est quelque chose qui est pas important. Après, on parle du fait que c'est la plus terrible des terribles choses. Pourquoi est-ce qu'on appelle ça Kishut?
4: Oui.
2: Donc il faut se rappeler que le développement de Malchut, avant de se restreindre, c'est lui et son nom sont un. Lui et son nom, c'est... Voilà, le Balasulam explique que son nom, Shmo, c'est la même gematria que le désir. Donc en gros, lui et le désir sont dans une unité complète. C'est ce qu'on appelle le secret. Et c'est voilà, il y a quelque chose de beaucoup plus profond ici. Donc, le Rav, à la fin du cours, il nous a écrit que... Il dit comme ça. Donc ça, on va l'étudier plus tard, il nous dit ça comme ça. Donc il y a ici encore un développement très important, qui n'est pas tellement possible à expliquer. Que la lumière remplit le désir, malgré le fait que le désir est opposé à la lumière. Donc c'est lui et son nom sont un. Et en cela, le désir commence à ressentir qu'est-ce qu'il a vraiment besoin de faire. C'est-à-dire qu'on a ici quelque chose ici, où d'un côté, le Créateur a créé le désir de recevoir dans Prina Aleph. Et ensuite, il s'est développé dans Bête, Guimet, Lalet. On ne va pas revenir sur ça, mais donc tout cet enchaînement-là, tout cet enchaînement de haut en bas, c'est un enchaînement de lumière et de clé ensemble. Il n'y a pas encore de aviut, il n'y a pas encore d'écart entre la lumière et le cli. Mais c'est les quatre discernements dans la lumière directe, jusqu'à Prinadalet. Même Prinadalet, elle est appelée Malchut de Ensof. C'est sans limite de ce côté. Mais il me dit aussi,

0: que la lumière est la qualité de, du don seulement, et cette même malhout, elle a la qualité de la réception seulement. Maintenant, il y a quelqu'un qui doit venir ici, qui a besoin de discerner dans cette situation ici et compléter l'écart. Parce que du côté de la nature, elle n'a pas de désir ajouté comme ça. Elle veut seulement recevoir, donc c'est pour ça que c'est pas clair si elle était créée avec le désir de recevoir. C'est en cela que le développement était fini. C'est le créateur a créé le désir de recevoir, il reçoit de lui l'abondance, et c'est fini, tout est fini. Mais, c'est la même chose, on aurait pu la dire à propos de Prina Aleph. Qu'est-ce qui s'est passé à la fin de Prina Aleph? C'est que la lumière, de par sa qualité de donner, elle a causé à Prina Aleph de vouloir aussi être donneur comme la lumière. Et c'est ce qui a causé le passage de Prina Aleph à Prina Beth. Donc cette même lumière qui remplit Prina Beth, c'est la lumière, la même lumière. Simplement son rapport a changé. Donc, elle veut donner de retour. C'est pour ça qu'on appelle ça cette lumière chassadim. La prina, elle s'appelle chouma. La prina bet s'appelle chassadim. Et c'est pour ça que ça vient dans prina le bet gimel. Et puis après, prina dalet, elle est dans la complétude complète avec Ensof. La lumière de Ensof. Simplement, il y a un désir qui monte. Son désir monta de créer les mondes, etc. Pourquoi? Parce que Malchut ressent en elle que en cela qu'elle est la receveuse, elle ne réussit pas à vraiment faire du cototement à la racine. Elle veut maintenant un rajout, quelque chose qui n'existe pas en elle. Elle veut encore quelque chose, être comme lui. C'est-à-dire qu'elle veut faire du cototement comme lui, il lui fait du cototement à elle. Et c'est ce qu'on appelle que c'est l'ajout qui n'existe pas. Voilà. C'est évidemment c'est dans la pensée de la création, mais on parle ici du côté de la créature. Donc, dans ce côté, ça se révèle quelque chose de nouveau. Donc, sur quoi est-ce que le Baal Salam est donné ici un exemple? C'est cette personne riche qui tombe sur son ami. Voilà, autrefois ils étaient amis, maintenant il est très riche. Donc le riche, il pose la question à son ami, qu'est-ce que tu veux de moi? Et tout ce que l'ami lui demande, il lui donne. Voilà, vraiment tout ce qu'il veut. Tous les plaisirs qu'il veut, il lui donne. Et après, à partir de ça, à partir du fait que je reçois, au final, le riche lui demande, est-ce que tu veux quelque chose? Son ami lui dit, oui, je veux être comme toi. Et donc, qu'est-ce que le riche lui répond? C'est que je ne peux pas te donner ça. C'est toi maintenant qui dois faire ça. C'est-à-dire que c'est comme si que c'était une malchut. Donc, c'est justement le secret de lui et son teint. D'un côté, c'est ce que le Rav a dit ici à la fin du clip. C'est la lumière, elle est entièrement d'honneur. Et le désir de recevoir, et entièrement recevoir. Donc, comment est-ce qu'ils sont en adhésion? Ils sont en adhésion parce que c'est le désir de recevoir. Maintenant, mais ce désir de recevoir va être comme le donneur, il va être comme le riche. Voilà, je veux être comme le riche, et donc là, ça vient de ce côté. Donc, kishut, l'ornement, c'est quelque chose qu'on met par-delà, c'est pas quelque chose qui est en nous, c'est quelque chose qui est en dehors.
1: Astana.
2: Да, здравствуйте.
0: Oui, bonjour.
2: Почему?
0: Pourquoi? Est-ce que Zerampin n'a pas créé la prénadette avec un écran? Parce qu'il y a déjà, comme ça un exemple. S'il voulait ressembler. Pourquoi Zerampin n'a pas réussi à faire ce développement?
2: Zerampin
0: s'est déjà donné dans le but de recevoir, dans le but de donner. Donc il aurait pu passer ça à Malchut. Pourquoi est-ce qu'il n'a pas fait ça? Merci. On n'a pas encore lu à propos de ça, mais c'est sûr que c'est la chose qui est obligée d'arriver. C'est justement toute la, le sens de zone de Hatzilut, que Zeranpin, c'est le Saint béni soit-il, c'est lui le supérieur. Et c'est à partir de Zeranpin que la lumière peut recevoir et la force, et aussi étudier, comme, et apprendre comment donner toutes nos demandes. Et Zeranpin, il les élève au supérieur. Zeranpin, c'est le Kli qui élève tout le man. Des âmes des justes. Oui, je pense que si on parle de Zeranpin, de la lumière directe, alors en fait, ce n'est pas encore vraiment dans le but donné. Ce n'est pas vraiment recevoir dans le but donné. Parce que dans le but, ça peut être seulement quand il y a un massar, quand il y a un timtsum, massar, lumière réfléchie. C'est ça ce qu'ils appellent dans le but. C'est quoi la raison pour laquelle le Zeranpin reçoit? La raison pour laquelle Zeranpin reçoit dans les quatre prénoms de lumière directe, c'est parce que Bina veut donner. Bina, c'est ça la cause. Et étant donné du fait que Bina veut donner, elle vérifie comment est-ce qu'elle peut donner. Et elle dit que je peux donner au Créateur seulement d'une seule manière. Mon besoin, il n'en a pas besoin. C'est lui, il veut donner, il veut que quelqu'un reçoive de lui. Mais c'est pour ça que elle décide de recevoir, utiliser le désir de recevoir. C'est pour ça qu'il n'y a pas encore de dans le but. C'est Zeranpin dans la lumière directe. C'est pas ce qui s'appelle dans le but de donner. Mais c'est plutôt Bina veut donner et sa forme de don, c'est dans le fait qu'elle devient la receveuse. C'est pour ça que Zeranpin, il y a encore la lumière de Chassadim qui domine. Il n'y a pas encore d'expression totale du désir de recevoir. Parce qu'en fait, qu'est-ce que ça veut dire un petit peu recevoir dans Zeranpin? C'est aussi une question, oui. On dit qu'il y a la lumière de Chassadim et une illumination de Chokhmah. Pourquoi est-ce qu'on ne dit pas tout Chokhma? Pourquoi une illumination de Chokhma? Pourquoi elle utilise juste un petit peu de désir de recevoir, pas l'entièrement? Donc non, la raison en est dans le fait qu'elle utilise tout le désir de recevoir, tout ce qu'il y a dans Prina Aleph, et dans Prina Gimel, elle le reçoit. C'est pas qu'un peu, mais à cause du fait que la cause, c'est la lumière de Chassadim qui vient de Bina, on dit que c'est comme une illumination de Chokhma. Parce que la chose la plus importante, c'est la lumière de Chassadim. Et c'est pour ça que Zeranpin, tout en tout, c'est juste une expression de Bina. C'est pour ça qu'on appelle Zeranpin, un petit Anpin, petit visage. C'est comme Avil a expliqué tout à l'heure, c'est Akadosh Baruch, ou c'est le Saint béni soit-il, c'est pas comme ça quelque chose de petit. Mais en fait, à cause du fait qu'il reçoit dans le fait qu'il veut donner, c'est pour ça qu'on appelle ça Zeranpin. Mais qu'est-ce qui se passe à la fin de Zeranpin? C'est qu'en fait, il décide qu'il veut entièrement donneur. Parce qu'en fait, le désir de donner, ça le dérange pour être le receveur. Donc en fait, il veut être le receveur parce que c'est le désir du Créateur. Et donc, c'est là le passage de Zeranpin à Malchut. Zeranpin, c'est pas comme ça, recevoir dans le but de donner. Parce que et justement, dans Malchut, il n'y a pas quelque chose qu'il n'avait pas dans Zeranpin. Malchut, c'est ce qui revient de Chokhma. Donc, c'est vraiment le désir de recevoir. Donc c'est pour ça que pour cette raison, ensuite dans la continuation du développement, on dit que Zeranpin est sans roche. On dit qu'il est petit, que c'est vague. Pourquoi? Parce que son roche, il est dans Bina. La cause de son action, c'est dans Bina. Et ensuite, tout ce qu'on étudie dans tous les mondes, ça vient précisément de ces quatre prénoms de lumière directe. C'est pour ça que si on comprend pas quelque chose dans TAS, ça vaut la peine de revenir en quatre prénoms de lumière directe et lire ce qui se passe là-bas pour comprendre ce qui se passe ensuite. La cause de tout ce qui se passe par de là. Pitissant, ils ont une question. On peut les féliciter. Petit mère, petit sang, pardon.

0: lumière. Oui, c'est le désir de recevoir, au final, est venu du Créateur. Donc, est-ce qu'il y a comme ça une action que l'homme fait par lui-même sans...
1: Oui.
0: L'homme peut choisir quel environnement est-ce qu'il veut, qui va maintenant le maintenir dans un mivado, dans il n'y aura un lui, dans le fait que le Créateur fait tout. Et le fait que maintenant l'homme se trouve dans un état où, peu importe quel état, où il ressent que tout vient du côté de la lumière, ça ne veut pas dire que dans un instant il aura la même ressenti. C'est pour ça qu'il a besoin de maintenant choisir un environnement, à la dizaine, les amis, entendre le Rav, lire le Baal HaSulam, pour l'amener à cela, que exactement il puisse se maintenir dans sa temps. Il n'y a rien à mis lui. Et oui, et aussi on a entendu dans le cours que justement Malchut, désir de recevoir, est appelé la prina indépendante. Et pourquoi est-ce qu'on appelle ça? Pourquoi ça s'appelle prina indépendante? C'est justement dans son version de forme, dans le fait que elle n'a pas le désir, elle n'a pas l'intention, mais elle ressent cet écart. C'est ça ce qu'on doit ressentir, ressentir cet écart. Et à partir de cet écart, on peut parvenir au besoin du contact avec le supérieur. Et comment on entend que tout dépend du manque. Et qu'est-ce que ça s'appelle un manque complet? Parce qu'en fait, Malchut, elle est la cause des âmes. Et en chacun de nous, il y a cette partie de Malchut. Et on a besoin de voir ce désir complet pour l'adhésion. Et c'est pour ça qu'on a besoin de s'inclure les uns dans les autres. C'est pour ça qu'on a besoin d'un groupe dans lequel on peut ensemble attirer un grand désir complet pour l'adhésion. Yochai.
2: Shalom.
0: Bonjour. C'est pas seulement, c'est pas vraiment une question. Bon, on a lu à propos des quatre prénoms de lumière directe. Mais tu veux dire qui joue, c'est comme ça un rajout. Et toute la question, c'est comme ça. Tout le sujet ici, c'est de couvrir la honte qui est dans Tzimtzum Alef. Donc, c'est comme ça, c'est cette grande action de couvrir la honte. Au début, on a l'impression que c'est égoïste, mais il n'y a pas. Il y a la honte qui a été donnée par les miens directs. Je voulais le rappeler. Oui, c'est correct. Et ça demande justement une explication bien plus profonde que ce que tu dis, parce qu'en fait, le Baal HaSulam, à chaque instant, il dit que la cause du Tzimtzum, c'est pas la honte, mais l'ornement, la kishut. Et ensuite, à partir du fait qu'il veut s'orner, après, elle commence à vérifier. Il y a ce qu'il a pris dans Gimel, qu'il a créé, etc. Jusqu'à ce qu'elle voit l'écart entre elle et la racine, et là-bas se révèle la honte. Et là se fait le Tzimtzum. Mais la cause du Tzimtzum, c'est pas la honte. La véritable cause au début, c'est l'ornement. L'ornement, c'est un rajout. C'est pas la honte, mais c'est parce qu'on veut rajouter. Mais le besoin de l'ornement, d'où est-ce que ça vient? Parce que dans les quatre prénoms de lumière directe, il y a la complétude. Il n'y a pas de différence entre la lumière et le désir de recevoir, parce qu'ils existent ensemble. C'est en une seule équivalence. Oui, c'est vrai. Donc d'où vient le besoin pour l'ornement? C'est de Malchut. Pourquoi? Parce que c'est ce qui est monté dans son désir. C'est comme ça. C'est elle maintenant qui veut son l'ornement. Tu dis que c'est pas, tu dis que la cause, c'est pas la honte. La cause, la cause pour le Tzimtzum, non, c'est pas la honte. C'est la honte, ça vient quand elle commence à se poser la question en quoi est-ce qu'elle peut s'orner. Et donc là, elle voit l'écart entre elle et Tzof. Mais en fait, dans Malchut, ils sont dans

la complétude, l'étudiant. Mais en fait, la vieux, c'est après Tzimtzouma Aleph, c'est après le rapport par rapport à l'émanateur, c'est après qu'on a le mot de Aviyot, Masachim, etc. Il n'y a pas avancé, il n'y a pas tout ce système. Oui, c'est correct, tu as raison. Oui, mais donc, en fait, toi, j'arrive pas trop à ranger les thèmes. C'est, tu dis que c'est avant, après, bon, Gilad. Bon, ok, petit à petit. On est vraiment déjà à la fin, donc, bon, c'est fini. Donc, bon, tout d'abord, merci beaucoup pour toutes les questions et pour le partage très actif, la participation très active, c'est très important. Donc, chers amis, annonce, on est content de vous inviter pour un congrès de connexion en Lituanie du 14 au 16 août. On se rassemblera ensemble en Lituanie, on fera des cours, des choses très rimes, des soirées, culturel et on construit ensemble la communauté d'études de la Kabbale en Lituanie. Vous êtes invité à vous enregistrer sur le congrès sur le lien qui arrive maintenant sur l'écran. Et le 16 août 2026, on se rassemblera pour une journée d'unité à Prague, en Tchéquie. Des programmes spéciaux, Yeshivot Haverim et des soirées festives. L'événement est pour les nouveaux et pour les anciens. Vous pouvez vous inscrire grâce au lien qui apparaît maintenant sur l'écran. Et on finira en chanson.

Chers amis, dans la première partie du cours, on étudiera un cours du Rav du 18 août 2002. Le cours est basé sur l'article « Qu'est-ce que tu n'ajouteras pas et tu ne retrancheras pas dans le travail ?» L'article est basé... On a 36 minutes pour le lire. Qu'est-ce que tu ne retrancheras pas, tu ne rajouteras pas et tu ne retrancheras pas dans le travail? Voici l'Écriture dit, tu n'ajouteras pas à la chose que moi je vous ordonne et tu n'en retrancheras pas pour garder les commandements du Créateur, votre Dieu, et que moi je vous ordonne. Les commentateurs demandent, il est compréhensible que la Torah doive dire « tu n'ajouteras pas » afin que tu ne penses pas à ajouter, puisqu'on pourrait dire qu'il vaut la peine d'ajouter, car par cela la gloire du ciel s'accroîtra. Mais, et tu ne retrancheras pas, pour quel besoin l'Écriture vient-elle dire de ne pas retrancher? C'est une chose simple. Si le Créateur nous donne la Torah et les Mitzvot, certainement nous devons les garder et ne pas les transgresser, les commandements du Créateur. Et selon le sens simple, il y a beaucoup de réponses. Cependant, selon le travail, que cela vient aussi d'enseigner. Et il faut aussi comprendre, en vérité, pourquoi est-il interdit d'ajouter? Et la raison oblige, au contraire, qu'il vaudrait la peine d'ajouter aux mitzvot. Et surtout, dans le chemin du travail, l'ordre est que, chaque fois, l'homme ajoute et progresse. Il est connu qu'il y a un ordre dans le travail avec la notion d'une seule ligne. Et il y a deux lignes, appelées droite à gauche. Il y a la ligne médiane, comme il est rapporté dans les articles précédents. Et nous reviendrons ici selon la notion. Et il faut aussi savoir qu'il y a la notion de généralité, c'est-à-dire un principe de général, que cette notion s'applique à tous, c'est-à-dire à la collectivité d'Israël. Et de même, il y a des particuliers en Israël, c'est-à-dire qu'il y a des personnes qui ne peuvent pas s'assimiler à la collectivité, c'est-à-dire se comporter dans le sujet de la Torah des mitzvot comme la collectivité. Mais ils comprennent et ressentent que le travail de la collectivité est leur aspiration, c'est-à-dire ce vers quoi la collectivité aspire et parvenir par le travail dans la Torah des mitzvot ne leur suffit pas, mais ils cherchent des aspirations et des buts autres que la collectivité. Néanmoins, mais dans le sujet d'accomplissement de la Torah des mitzvot, il est dit « une seule Torah pour vous ». Il n'y a pas de différence entre un juste accompli et une personne simple. Cependant, cela concerne l'action, c'est-à-dire qu'il faut avoir l'intention de faire les commandements du Créateur comme il nous a été ordonné par notre Maître, béni soit sur lui. Et cela s'appelle l'intention de l'action et des mitzvot. Et cela, en cela, tous sont égaux. Ce n'est pas le cas du point de vue de l'intention, c'est-à-dire quelle est son intention dans le fait d'accomplir la Torah et les mitzvot, c'est-à-dire qu'est-ce qu'il veut en retour dans son travail, dans le fait qu'il renonce à d'autres choses et donne son temps et toute son énergie afin d'accomplir la Torah et les mitzvot. Là, il y a déjà des distinctions qui, de façon générale, sont appelées l'olishma, ou bien son intention est l'ishma. Et de façon particulière, il y a beaucoup d'aspects dans l'olishma, et il y a beaucoup d'aspects dans l'ishma. En ce qui concerne l'ishma, c'est que toute la collectivité commence. Commencent tous dans l'olishma. Et ensuite, il y a des individus qui sortent de l'aspect de l'olishma et entrent dans le degré de l'olishma.
Et alors, il faut distinguer entre selon la voie des lignes, c'est-à-dire tout ce qui est tout le temps ce qu'ils s'accordent avec l'aspect de l'Olishma. Il y a en eux la notion de correction, ce qui s'appelle qu'ils ne peuvent pas voir la vérité du travail. Mais ils doivent ressentir qu'ils marchent dans la voie de la vérité. Sinon, il leur est impossible de continuer dans la Torah et les Mitzvot. Car c'est la voie du monde que l'homme doit gagner de son travail. Et si de l'olishma n'est pas la vérité, qu'est-ce que la vérité? Le l'olishma est une chose très importante. Et étant donné que l'olishma n'est pas considéré, c'est pourquoi il y a une correction, qu'ils pensent qu'ils font l'ishma, afin qu'ils considèrent leurs actions. Comment est-il possible de gagner du mensonge? Et mon père et maître de mémoire béni a dit qu'il faut croire que dans la mesure où l'homme représente à lui que la notion de l'ishma est très importante, alors il doit croire que même le lolishma est le plus important que ce qu'il estime lolishma. Et l'importance du lolishma, il n'est pas dans la capacité de l'homme d'estimer la grandeur et l'importance qu'il y a en elle. Et dans notre avis général, il y a seulement une seule ligne, c'est-à-dire l'aspect de l'action, qui est une seule voie. C'est-à-dire qu'il doit savoir que chaque action qu'il fait, il avance et progresse, et qu'une pièce et une pièce s'ajoutent au grand compte, selon ce que nous avons dit comme exemple de l'homme qui reçoit un loyer d'une certaine usine qui est louée à quelqu'un. Et chaque année, il reçoit une certaine somme. Alors, il est certain que chaque année passe, ce capital grandit. Et de même dans le travail de la collectivité. Par exemple, si l'homme est arrivé à l'âge de 20 ans, il a un capital de la Torah des Mitzvot de 7 ans. Et s'il est arrivé à l'âge de 40 ans, il sait qu'il a un capital de 20 ans, etc. Il s'avère qu'il n'a pas de quoi s'inquiéter, étant donné que son salaire est assuré. Et en vérité, il en est ainsi même pour l'olishma, où on reçoit un salaire. Et cela s'appelle une seule ligne, ou une seule voie. Et il n'y a ici aucune contradiction avec dans les voies du travail dans lesquelles il marche. Cependant, au moment où l'homme veut sortir de la voie de la collectivité, il veut entrer dans le travail de l'Ishma. Alors, il faut distinguer trois lignes. 1. La droite s'appelle complétude, où il n'a pas quelconque manque. Et cela, c'est possible, même en vélo. Et tout dépend, et on nous rappelle que tout dépend de la cuisine de l'homme. Bon. Donc, tout dépend de la cuisine dans le monde, et le Rav voit, et on voit comment le Créateur ne leur a pas donné désir et langue pour décrire le Créateur. Donc, lui a en effet invité le Créateur dans la pensée et le retrait, qui va nous aider justement à comprendre un peu mieux tout ça. Donc, elle se sent qualité en union, à chaque fois qu'il regarde derrière, elle voit qu'il y a des personnes qui n'ont encore rien à la spiritualité, mais toute leur vie, c'est trou. C'est-à-dire que notre eau, ou alors là où on est censé être, tout ça s'éveille dans un endroit qu'on ne connaît pas. On pense par exemple à l'homme l'odo soumis. Mais
quand on s'améliore en cela, Déjà ils pensent qu'ils sont heureux dans leur vie. Et ils voient que le Créateur lui a donné intellect et raison pour ne pas vivre comme de simples animaux. Mais il sait qu'il est un homme, que l'aspect d'homme s'exprime en ce qu'il est à un degré plus élevé que les animaux, c'est-à-dire qu'il a un contact avec le Créateur, qu'il peut pratiquer le commandement du Créateur. Et lui voit qu'il et il croit qu'il parle au Créateur, tant dans la bénédiction de la prière que dans la bénédiction des jouissances. Et il prie le Créateur pour cette prise qu'il a dans la spiritualité. Et il marche dans la joie et ressent du bonheur dans la vie. Car il a le ressenti qu'il n'est pas semblable aux autres personnes dans toutes les directions de leur vie, n'est que comme de petits enfants qui n'ont aucune notion spirituelle. Cela s'appelle la droite, car il se ressent comme un homme complet, à qui il ne manque rien. La deuxième manière, il y a dans la droite. Comme a dit mon père et maître de mémoire béni, que l'homme doit croire au-dessus de la connaissance, comme s'il avait déjà mérité une croyance complète. Que ainsi il doit se représenter à lui-même, comme s'il avait déjà le ressenti dans ses membres que le Créateur lui conduit tout le monde en tant que bon bienfaisant, c'est-à-dire que tout le monde reçoit de lui, béni soit-il, seulement des biens. Et lui, il est l'un d'eux. Et quel état d'esprit doit-il ressentir à ce moment où il marche au-dessus de la reconnaissance, et comme s'il avait un monde rempli de tout le bien, et il n'a que remercier et louer pour cela qu'il a fait mériter d'atteindre le bien et le plaisir. Et cela s'appelle aussi perfection du côté de la droite. Et cette ligne droite-là donne à l'homme que seulement ici, il y a un lieu où il peut donner gratitude au Créateur, pour cela qu'il lui a donné des biens. Et seulement de cette manière, il s'appelle complet et béni, et car il ne lui manque rien du tout. Et alors, le temps où il peut être adhéré au Créateur, car le béni adhère au béni, et de cela, l'homme peut recevoir la vie, car l'homme ne peut pas vivre de la négation. Il s'ensuit que grâce à la perfection droite de la ligne droite, il reçoit de la vitalité dans le travail du Créateur. Du fait que seulement dans la perfection, l'homme peut recevoir de la joie. Et une vie sans joie n'est pas appelée vie. Et encore, il y a un avantage dans la ligne de droite, car par le fait que l'homme donne gratitude au Créateur, en ce qu'il l'a rapproché de lui, bien que il n'ait aucune prise de la spiritualité, et s'il donne gratitude pour une petite chose, cela lui cause que, dans le but du Créateur, reçoit chez lui chaque fois plus d'importance. Étant donné que la Shrina est en exil, ou comme c'est mentionné, que la Shrina est dans la poussière, c'est-à-dire que le travail spirituel n'a pas l'aspect d'importance, et seuls les objets matériels, tels que la collectivité, qui consistent comme des grands importants. Et l'homme est influencé par la collectivité. C'est pourquoi, pour lui aussi, la matérialité est plus importante que la spiritualité. Et grâce au fait qu'il dit merci au Créateur pour toutes choses qu'il a comme perception à la spiritualité. C'est ce qu'on appelle, et c'est ce qui nous donne l'importance de la spiritualité. Et mon père est maître de mémoire béni a dit.
que l'on voit d'en haut comment l'homme considère toute chose spirituelle. Et la preuve en est que puisqu'il donne gratitude pour chaque chose, cela cause qu'on lui donne d'en haut un peu de lumière, puisqu'on voit qu'il sera là à garder. Et c'est comme on dit nos sages, quel insensé perd ce qu'on lui donne. Et c'est une règle. Toute chose qui n'est pas tellement importante, on ne la garde pas pour qu'elle n'aille pas dans la perdition. C'est pourquoi on ne donne pas d'en haut une certaine lumière si l'homme ne sait pas la garder. Puisque l'on voit que c'est important, cet homme considère que toute petite chose de doucha, alors il gardera certainement ce qu'on lui donnera. Et ça suit que de cela, que ce que l'homme s'efforce de donner louange et gratitude au Créateur pour ce qui lui a donné l'intellect et la raison pour se rapprocher un peu de l'Akdoucha, c'est ce qui cause qu'on lui donne d'en haut une certaine lumière. Cependant, il faut aussi aller dans la ligne de gauche, car la notion de droite et de gauche est dans l'aspect de deux versets qui se contredisent l'un l'autre, car la gauche est appelée la chose qui a besoin de correction. Et étant donné que la notion de la ligne de gauche est une notion de critique, où l'homme doit voir vraiment où est la spiritualité, s'il marche vraiment sur la bonne voie du désir de recevoir, ou s'il se trompe lui-même, et s'il n'y fait pas du tout attention. Il est connu que l'essentiel est de parvenir à l'adhésion au Créateur, qui est de penser seulement les prophètes font tout selon l'équivalence de forme et pas l'inverse. Donc, pour arriver au but et pas à l'inverse. C'est-à-dire que le prophète va en arrière et commence à penser qu'est-ce qu'il a à faire afin qu'en effet, il y ait une complétude et un salaire dans la complétude. C'est-à-dire qu'il doit voir ses confortitudes dans le travail, si l'on a de telles dans le travail, et si l'on n'en a pas, qu'est-ce qu'il est censé faire? Et alors il voit que seul son désir de recevoir peut accélérer les besoins, c'est-à-dire qu'il ait la possibilité de sortir de l'amour de soi et travailler seulement pour l'utilité du Créateur. C'est-à-dire que le Créateur, in your love, dans votre ferme chérie, seulement le Créateur peut vous aider. Car le Créateur a besoin de toi comme soirée musicale dans le centre. Donc il est connu que l'aspect d'Israël était asservi pendant le temps de l'Égypte. Et il y avait comme ça beaucoup de personnes qui fuyaient la domination soviétique. Et c'est ce qui s'appelle que les méchants dans leur vivant sont appelés morts. Car un pauvre est considéré comme mort, car la citra a pris tout leur bien et rien n'est entré dans la doucha jusqu'à ce que ce soit révélé à eux que le roi des rois et qu'il les ait délivrés. Et cette notion s'applique toujours, c'est-à-dire que toujours, quand l'homme se trouve en exil et prie le Créateur de le faire sortir de l'exil, alors le Créateur le fait sortir. Et c'est la notion de celui qui vient se purifier, on l'aide. Mais l'homme, à lui seul, n'est pas capable de sortir de l'exil et de l'asservissement de l'amour de soi. Il s'ensuit que sur la ligne de gauche, c'est le lieu où il doit prier le Créateur de le faire sortir de l'exil. Sinon, c'est-à-dire, sans la ligne de gauche, il ne peut jamais savoir qu'il se trouve dans l'amour de soi.
du fait que sur la ligne droite, il n'y a rien à voir comme manque. Et de ce fait, il n'y a rien à corriger. Et selon ce qui a été dit, nous comprendrons ce que nous avons dans l'ordre de la prière, dans la notion des cantiques, des louanges et des clarifications, et la notion de prière et de demande. Et comme on dit nos sages, toujours un homme doit organiser la louange du Créateur, et ensuite il priera. La question est, si l'homme veut demander quelque chose au Créateur, il doit d'abord organiser la louange du Créateur. Pourquoi doit-il faire cela? Cela se comprendrait pour celui qui concerne la chair et le sang. Quand on va lui demander une faveur, il est pertinent de dire qu'il faut d'abord lui montrer qu'il est une personne importante à ses yeux. Et c'est comme s'il lui donnait un pot de vin pour qu'il ait du plaisir. Et ensuite, il lui demande de faire une faveur, comme si aussi celui qui donne fait une faveur à celui qui reçoit, comme le receveur a fait une faveur à celui qui donne, pour ce qu'il lui a donné, s'il lui a procuré du contentement en le louant. Mais par rapport au Créateur, est-il possible de dire une telle chose? Et comme nous l'avons expliqué au sujet de la nécessité des deux lignes, droite et gauche, il faut comprendre que l'homme, quand il veut entrer dans le travail du travail sacré, il doit d'abord savoir de quoi il s'agit, c'est-à-dire qui il veut servir. C'est-à-dire, il doit d'abord estimer la grandeur et l'importance du roi, que lui veut que le roi l'accepte comme serviteur, c'est-à-dire qu'il soit dans l'aspect des esclaves qui servent le rav, non dans le but de recevoir une récompense, mais qui lui donne le désir de servir le roi sans quelconque contrepartie. Seule la grandeur et l'importance du roi, cela lui donne le carburant pour vouloir travailler sans aucune contrepartie. C'est pourquoi l'ordre est que il commence à marcher d'abord sur la ligne de droite. Et alors, tout son travail est de se représenter l'importance du roi. Et il lui donne gratitude pour le fait qu'il lui a donné le désir et la pensée de prendre une part quelconque dans la spiritualité. Même si c'est quelque chose, même une chose petite qui lui a été donnée, qu'il ait un petit peu de prise dans la spiritualité, c'est pour lui une chose grande et importante, comme a été dit plus haut dans l'explication de la ligne droite. Et aussi, selon la seconde explication de la ligne droite, comme il est écrit au nom de mon Père et Maître de mémoire béni, que la notion de droite signifie croyance. C'est-à-dire qu'il doit croire au-dessus de la connaissance et se représenter comme s'il avait déjà mérité la croyance en le Créateur dans le ressenti de ses organes. Et il ressent que le Créateur dirige le monde entier en tant que bon et bienfaisant. Eh bien, que lorsqu'il regarde dans la connaissance, il voit le contraire, que malgré tout, il doit travailler au-dessus de la connaissance, et que cela lui paraisse comme si cela se trouvait déjà dans le ressenti de ses organes, que c'est ainsi en vérité, que le Créateur dirige le monde en tant que bon et bienfaisant. Et ici, il acquiert l'importance du but. Et d'ici, il reçoit la vie, c'est-à-dire la joie du fait qu'il y a un rapprochement vers le Créateur. Et l'homme a lieu de dire que le Créateur est bon et bienfaisant. Et il se ressent qu'il a la force de dire au Créateur, « Tu nous as choisis parmi tous les peuples. Tu nous as aimés. Et tu as voulu de nous, du fait qu'il a sur quoi donner gratitude au Créateur, et selon ce qu'il ressent l'importance de la spiritualité. Ainsi, il organise la louange du Créateur. »
Et après que l'homme est déjà venu à ressentir l'importance qu'il a dans la spiritualité, ce qui s'appelle toujours l'homme organiser la louange du Créateur, alors c'est le moment où il doit passer à la ligne de gauche, c'est-à-dire faire une critique, comment il ressent en vérité, dans la connaissance, l'importance du roi. Si en vérité il est prêt à travailler uniquement pour le bénéfice du Créateur. Lorsqu'il voit que dans la connaissance, il est nu et dépourvu de tout, cet état-là, où il voit quelle est l'importance de la spiritualité, mais tout cela n'est pour lui qu'au-dessus de la connaissance. Ce calcul peut lui engendrer un manque et une peine sur le fait qu'il se trouve dans l'extrême bassesse. Et il a la capacité de donner une prière véritable du fond du cœur sur ce qui lui manque. Ce n'est pas le cas lorsqu'il n'y a pas la ligne de droite, même lorsqu'il prie le Créateur qui l'aide. Mais, cependant, cela ressemble à quelqu'un qui demande au roi de lui faire une faveur, de le sauver et d'avoir pitié de lui, étant donné que le roi est un roi miséricordieux. C'est pourquoi on lui demande de lui de donner de l'argent pour qu'il puisse s'acheter une mie de pain. Alors que l'homme ne sait pas qui se trouve dans la maison des prisonniers, parmi ceux qui ont été condamnés à la peine de mort, et qu'il a maintenant l'opportunité de demander au roi de le sauver de sa vie, c'est-à-dire qu'il lui accorde une grâce et que le roi ait pitié de lui, afin qu'il ait l'opportunité de vivre une vie de bonheur. Et il demande au roi d'avoir pitié de lui et qu'il lui donne une miche de pain. Et cela lui suffit déjà. Et cela vient du fait qu'il est assis depuis si longtemps dans la maison des prisonniers qu'il a déjà tout oublié, qu'il y a un monde où il est possible de vivre une vie de bonheur. Et c'est le bénéfice que l'homme doit d'abord organiser la louange du Créateur et ensuite prier. Et la raison en est, comme mentionné, car après qu'il sait quelle est l'importance de la spiritualité, qui elle est, car ils sont la longueur de votre vie, car ils sont notre vie et la longueur de nos jours, c'est pourquoi lorsqu'il prie, il sait déjà ce qui lui manque, et pourquoi il doit demander miséricorde au Créateur qu'il ait pitié de lui, et qu'il lui donne la vie, étant donné qu'au moment où il se trouvait dans la ligne de droite, il ressentait à propos de la vie matérielle, quel est l'aspect de les méchants de leur vivant sont appelés morts. Et par cela, nous comprendrons ce que nous avons demandé. Quelle est la notion qu'il faut organiser la louange du Créateur et ensuite prier? N'est-ce pas approprié à la chair et au sang qu'il faut d'abord l'estimer et le louer, et par cela, le donateur devient donneur et miséricordieux. Comme le demandeur lui a dit que de bonnes qualités sont en lui, le donateur. Mais pourquoi, pour le Créateur, faut-il organiser sa louange avant de prier? Et selon ce qui a été dit, cela est simple. C'est afin qu'il sache ce qui lui manque. Et alors, il saura pourquoi demander du Créateur qui l'aide. Et cela ressemble à la parabole que j'ai dite une fois. Un homme qui était gravement malade. Un groupe de médecins vient à lui pour examiner quelle est sa maladie. Et il l'examine. Le malade montre au groupe de médecins qu'il a une petite plaie au doigt qui lui fait mal. Et ils ne veulent pas regarder cette plaie. Et il demande au médecin, pourquoi ne tenez-vous pas compte de ce que je vous dis alors qu'aucun de vous ne veut me regarder pour cela? Et ils lui répondent, n'es-tu pas en danger
entre la vie et la mort. Et tu nous demandes de regarder une chose sans importance. Il en est de même chez nous, parce que l'homme n'a aucune notion de ce qu'il lui manque, et il demande une petite chose, à l'exemple de la plaie susmotionnée, alors qu'en vérité, il se trouve dans, sous l'autorité de l'impureté, dans l'aspect de les méchants de leur vivant sont appelés morts. Et comment peut-on le regarder d'en haut lorsqu'il se trouve sous l'aspect des morts, alors qu'il devrait demander qu'on lui donne la vie, comme il est écrit, souviens-toi de nous pour la vie. Mais pour qu'ils disent « Souviens-toi, nous, de la vie », à quelle vie s'attend-il? C'est là la question. Cependant, après que l'homme a commencé à marcher sur la ligne de droite, alors il commence à savoir ce qui lui manque. C'est-à-dire qu'ensuite, lorsqu'il passe à la ligne de gauche, alors, il a un exemple de la droite. Mais cela aussi ne s'acquiert pas en une seule fois. Mais c'est un travail constant. Comme il est écrit dans la prière de chaque jour, qu'il faut d'abord ordonner la louange du Créateur et ensuite prier. Cependant, les deux lignes doivent être équilibrées, c'est-à-dire qu'il ne doit pas y avoir une plus grande que l'autre, mais il doit toujours marcher, selon l'exemple matériel, sur deux jambes, tant sur la jambe de droite que sur la jambe de gauche. Et il n'est pas approprié de dire qu'il marchera sur une seule jambe plus que sur l'autre. Et marcher sur une seule jambe n'entre pas du tout en ligne de compte. C'est pourquoi ceux qui veulent marcher sur le chemin de la vérité et parvenir à l'adhésion au Créateur, ils sont obligés de marcher tant sur la droite que sur la gauche. Mais, comme je l'ai mentionné, qu'ils ne marchent pas avec une jambe plus que l'autre. Et à cela, il faut expliquer ce que nous avons demandé. Qu'est-ce ce qui concerne, vous n'ajouterez pas et vous ne retrancherez pas de lui. Et nous avons demandé comment cela concerne le chemin du travail. Il est interdit d'ajouter dans le travail. Et notre côté est difficile. Vous n'ajouterez pas. Mais pourquoi vient le commandement, vous ne retrancherez pas. Quelle aurait été la pensée de dire qu'il est permis de retrancher des 613 mitzvot, au point que la Torah doive nous dire qu'il est interdit de retrancher, et selon l'ordre du travail. Il faut expliquer cela dans la notion de deux lignes, c'est-à-dire qu'il est interdit d'ajouter sur le chemin de la droite. Mais l'homme qui veut marcher sur le chemin de la vérité, il doit fixer un temps déterminé sur le chemin de la droite. Et ensuite, il doit marcher sur la ligne de gauche. Et sur cela vient le commandement qu'il est interdit d'ajouter sur un chemin plus que l'autre. Et ne vous détournez pas des lignes. C'est-à-dire que moi, aujourd'hui, Kabio, j'ai envie d'aller chez Kabio. Alors, on me dit qu'aujourd'hui, j'ai envie d'aller dans les lignes de gauche. À cela, il est dit, vous n'ajouterez pas et vous ne retrancherez pas. Mais comme on dit nos sages, toujours l'homme doit organiser la louange du Créateur et ensuite prier. Le chemin de la droite est appelé complétude, car alors l'homme peut donner une grande gratitude au Créateur. Et ensuite, il doit passer à la ligne de gauche, que sur le chemin de la gauche, c'est le moment de voir son état véritable, tel qu'il apparaît dans la connaissance. Et alors, il a de la place pour la prière, car la prière concerne précisément le lieu du manque. Et puisque le manque, et plus le manque est grand, alors la prière vient de plus en plus de la profondeur du cœur. Et c'est comme il est écrit
des profondeurs, je t'ai appelé éternel. C'est pourquoi les deux lignes doivent être équilibrées l'une en face de l'autre, jusqu'à ce que vienne l'écriture, troisième et tranche entre elles. Et alors, après le travail dans les deux lignes, alors il mérite l'adhésion au Créateur. Ce qui s'appelle l'écriture troisième. C'est-à-dire que les deux lignes appartiennent au travail de l'homme. Tandis que la ligne médiane, cela appartient au Créateur. C'est-à-dire que par la marche dans les deux lignes, de ces deux-là se fait un lieu où le Créateur donnera sa bénédiction, et cela s'appelle jusqu'à ce que vienne l'écriture troisième et tranche entre elles. Et selon ce qui a été dit, il faut expliquer ce que dit le Saint Zohar. Et voici ces mots. Et encore, leurs jambes sont une jambe droite. Et les auteurs de la Mishnah ont dit que celui qui prie doit arranger ses jambes dans sa prière comme les anges serviteurs, que ses jambes sont droites. Et il faut comprendre, s'il n'y a pas de lumière droite, il n'y a pas de place où traduire, il s'ensuit que

0: les jambes font allusion à quelque chose, du fait que lorsqu'il prie, il ressent qu'il lui manque quelque chose. Mais le Saint béni soit-il, pour qu'il comble son manque, il faut que d'abord ses jambes soient droites. Et si vous souvenez, vous pouvez voir dans les photos, et selon ce qui précède, on comprendra la notion de ses jambes. La jambe droite signifie la ligne droite ou le chemin de droite, qui est le lieu pour donner louange et gratitude au Créateur. La jambe gauche signifie la ligne gauche et le chemin de gauche, où la prière n'est pas chantée pour recevoir d'elle-même avant que tes deux lignes soient droites et non que celle-ci soit plus grande que celle-là. Passons au cours du 18 août 2002. On a entendu un article sur qu'est-ce que tu n'ajouteras pas et tu ne retrancheras pas dans le travail. Je l'avais sous l'âme, degré de l'échelle, tome 3, sur la paracha Vaitranan, page 18. Tu n'ajouteras pas et tu ne diminueras pas. Cela veut dire être en équilibre dans deux lignes. Tu n'ajouteras pas et tu ne retrancheras pas. Ce n'est pas une question de quantité. Dans la force, ne cours pas trop et ne sois pas trop paresseux comme ça, oui, hein. Relâche tes mains. Mais tu n'ajouteras pas et tu ne retrancheras pas. C'est constamment maintiens-toi sous une forme équilibrée. Qu'est-ce que ça veut dire équilibrée? C'est de provoquer l'action de la ligne médiane et la préparer pour que le Créateur puisse faire sur toi une correction. Comment? En étant dans les lignes de droite, c'est ce qui vient en premier. Éveiller avant tout à être dans les lignes de droite. Et ne permettre en rien à la ligne de gauche de surmonter et dominer la ligne de droite. Être dans la ligne de droite, ça veut dire l'importance de la spiritualité. Que la spiritualité, le but, les qualités du don, le Créateur qui est la force de donner, et pas simplement quelqu'un de grand, mais la force de donner. C'est comme ça qu'il faut l'interpréter. Que ça soit important pour moi. Et après, si c'est important, alors aller dans la ligne de gauche. Cette importance de la ligne de droite, on ne la reçoit qu'au-dessus de la connaissance. Dans la connaissance, on n'a rien. Dans la connaissance, on peut atteindre l'importance de la spiritualité au-delà du marsom, et ça s'appelle une croyance complète, l'élimination de Chassadim dans l'élimination de Chokhma. En dessous du marsom, dans notre état, on a comme si une branche de cette même racine de la croyance, parce que chez nous aussi, il y a comme un état où on se trouve comme si dans la correction de la croyance. C'est-à-dire que comme si on, dans notre ressenti et dans nos organes, il y avait la présence du Créateur. Comme si on l'atteint surtout par l'effort dans la société. Quand on termine ce travail dans lequel on acquiert par le travail de la ligne de droite, une croyance selon notre voie, selon notre degré, c'est ce qui est pour nous la croyance. Alors on va dans la ligne gauche et on voit que dans la connaissance, on n'a absolument rien. Les qualités ne sont pas corrigées, les pensées sont étrangères, il y a de la bassesse par rapport à la ligne de droite. Et alors, on arrive à la prière. que le Créateur l'aide. Si j'ai préparé la ligne de droite, l'importance de la spiritualité avec un but et une croyance en cela, que tout ça c'est pour moi, ou même par-delà, et que j'ai vu dans la ligne de gauche que moi je me trouve à l'inverse, pas dans la perfection, mais dans l'environnement qui est dans la bassesse. Alors, comme résultat de ces deux lignes, vient la force de la prière, et alors d'en haut, il y a la réponse de la prière, la ligne médiane. Et dans ce travail-là, il faut constamment être en équilibre entre droite et gauche pour que sa sagesse ne soit pas la plus grande que ses actions, c'est-à-dire ne pas entrer dans un état où il dira « je ne suis pas capable de faire quoi que ce soit » ou « je n'ai pas de force » ou « tout est entre les mains du ciel, qu'on me laisse tranquille, comme quelque chose dépend de moi, sauf que rien ne dépend de moi, etc. » Donc, c'est-à-dire que sur la ligne de gauche ne doit pas être plus grande que la ligne de droite, que je n'ai pas de force, il n'y a rien, ce n'est pas possible, etc., etc. Ou bien la ligne de droite, tout est entre les mains du ciel, le Créateur arrange tout, et moi, qu'est-ce que je suis ici? Voilà. Je m'annule, je suis sous toutes ces dominations. Et ça s'appelle la clipa de droite. Donc non, ces deux lignes doivent toujours être en équilibre, et c'est ce qui nous a été donné, de ne pas tomber dans ces deux clipotes, la clipa de droite et la clipa de gauche, mais équilibrer ces deux lignes, pour qu'elles provoquent la formation de la ligne médiane. La ligne médiane, en fait, n'existe pas. Il n'y a pas une troisième chose comme ça. Il y a l'égalité du Créateur, la ligne droite, il se révèle envers la créature, et la qualité des créatures qui se révèlent envers la créature dans la ligne gauche, la ligne médiane, c'est déjà la correction dans la mesure où la créature peut être en correspondance avec le Créateur. C'est le Créateur qui le fait en envoyant la lumière qui aime vers le bien. Alors l'homme qui a correctement disposé de ces deux lignes, tu n'ajouteras pas et tu ne retrancheras pas dans le travail. Alors il voit que cette ligne-là, dans cette ligne médiane, s'est abelée en lui. Parce que l'égalité du Créateur et l'égalité des créatures ne s'appellent pas l'homme. Cette égalité-là, ce n'est pas nous, ce sont deux anges. Même la qualité mauvaise, ce n'est pas nous. Et même les bonnes qualités du Créateur qu'on ressent ne sont pas les nôtres. Nous, c'est la préparation à la ligne médiane. Et la ligne médiane ensuite, qu'on acquiert grâce à notre position. C'est tout. Et l'homme doit alors bien voir la récompense et la punition et l'effort et toutes les choses qu'il traverse. Ce sur quoi il travaille, ce ne sont pas ce qu'il était à lui. Il doit seulement travailler sur comment se distinguer des qualités du Créateur et des qualités des créatures, soutenir à l'extérieur et faire sur toutes deux qui se révèlent, faire le travail de « tu n'ajouteras pas et tu ne retrancheras pas ». S'il se trouve sous la domination des qualités du Créateur ou des qualités des créatures, il n'est pas capable de provoquer la formation de l'état où il viendra l'immédiat. Mais il doit regarder ces deux qualités-là, de droite et de gauche, il doit les regarder comme deux anges de force qui lui ont été donnés d'en haut, de manière égale. Voilà. Même sa nature n'est pas sa nature, et la ligne droite, la nature du Créateur, bien sûr, non plus. Voilà. Il ne faut pas être influencé, il ne faut pas être relié à quelconque ligne, mais que son point soit déjà neutre entre elles. Et il faut commencer depuis ce point-là. C'est-à-dire, ne pas se laisser être influencé par une seule ligne. Ce n'est déjà plus l'homme. Ça s'appelle la nature. La nature de donner ou la nature de recevoir. Voilà. Le travail peut toujours être uniquement dans la ligne médiane, même si je ne suis qu'un seul point. Juste un seul point, comme ça un commencement, un point dans le cœur. Mais ce point-là se trouve entre deux lignes, la droite et la gauche. Et aucune des deux ne m'appartient, c'est comme ça, comme il est écrit, va voir l'artisan qui m'a fait. La ligne droite, c'est il n'y a rien, mais lui, qui est la ligne gauche? C'est, ou à l'inverse, celle-ci c'est la ligne droite, celle-ci c'est la ligne de gauche. Est-ce qu'il y a des questions? Oui, Yoda. L'étudiant. S'il dit que les deux doivent être équilibrés, alors qu'est-ce que cette notion de...
1: Alors,
0: quoi? Si les deux sont équilibrés, comment quoi? Comment commencer par une seule ligne? Commencer par une ligne droite. C'est-à-dire que moi, par ma, depuis ma place, depuis mon état, où est-ce que je suis, qui je suis, que suis-je? C'est moi. Si je pense simplement comme ça, par rapport à moi-même, sans quelconque rapport à la spiritualité, alors je suis simplement un désir de recevoir, qui veut jouer de toutes sortes de choses, et je peux comme ça m'étudier moi-même, être un bon psychologue, un bon physiologiste, par exemple. Voilà. Observer la nature, si je suis même inclus dans la nature, hein. Et alors, voilà, c'est comme ça, c'est la nature, ça peut être la ligne de gauche, si je me rapporte à elle de cette manière. Mais c'est pas une ligne, c'est simplement la nature. Si je veux déjà me rapporter à toute la réalité d'une manière consciente, spirituelle, alors je dois placer mon moi entièrement comme n'appartenant ni au Créateur ni à la créature, mais au milieu entre les deux. Être entièrement neutre, ne subir l'influence de rien. Regarder de côté ma nature animale à laquelle auparavant je m'identifiais, comme ça, de côté. Voilà, comme ça, ce qui existe, c'est exact, je suis là comme ça, ce sont mes qualités, c'est ce que je pensais être moi. Je me regarde, qui est-ce? Est-ce que c'est moi? C'est une sorte de corps avec toutes sortes de qualités, toutes sortes de pensées. Ces qualités-là, le Créateur me les a données à la naissance. Mes pensées, toutes mes compréhensions, on m'a donné la famille, l'environnement, l'école, et tous les gens qui se trouvent autour de moi, tout ça, ce sont moi. Moi, ce n'est pas moi. Où est-ce que je suis? À partir de quand est-ce que je peux vraiment voir qui suis-je? C'est à partir de cet instant où, maintenant, quand j'ai découvert ça, à partir de maintenant, je veux construire mon moi. Voilà, construire. Comment est-ce que je peux construire mon moi? C'est tout ce qui est en moi, ce n'est pas moi. Est-ce que je recevrai du Créateur?
1: Donc,
0: il ou le moi. Le moi de l'homme, il se construit. Enfin, on ne sait pas ce que c'est que la ligne médiane. Le moi de l'homme, c'est un manque qui n'a jamais existé dans la réalité. C'est comme si c'est un manque artificiel. Un manque de données au Créateur. Le Créateur n'a pas créé ce manque. Il ne l'a pas créé. C'est l'homme qui doit l'inventer. Donc moi qui me place dans la ligne de droite, maintenant je dois déterminer. Qu'est-ce que je vais faire? Donc on dit, d'abord tu dois aller dans la ligne de droite. Qu'est-ce que c'est que la ligne droite? C'est voir avec qui tu as affaire. Quelle est la nature du Créateur? Grand, parfait, complet, donneur. Il veut te donner une récompense, un échange de toutes sortes d'actions. Voilà, examine toutes ces choses. Acquière une croyance en cela. Qu'est-ce que ça veut dire, acquérir une croyance en cela? C'est comme si tu avais le ressenti de la grandeur et de l'importance. Comme si. Mais tu sais que si tu fais ça comme si, tu ne te trompes pas toi-même. Tu travailles sur cette force comme si tu te trompais toi-même. C'est comme si ça existait. Mais

Dans la gauche, il se sera évidemment révélé l'état inverse. Qui suis-je? Que suis-je? C'est-à-dire la nature que le Créateur a enracinée en moi. Hein? Que je ne suis rien, que je suis zéro, etc. À partir de ces deux choses-là, il faut faire une combinaison, une connexion telle qu'une prière se forme. Que ni l'une ni l'autre ne doit être plus grande que l'autre. Voilà, qu'il ne résulte aucune l'une sur l'autre et l'autre sur l'une. C'est qu'il en résulte un seul manque. Il faut que ce manque soit que moi-même je suis un manque et je veux être comme toi dans la perfection. Ça s'appelle avoir dans ta prière deux choses reliées ensemble, les deux lignes. Le manque, le ressenti du mal, la reconnaissance de la bassesse du côté droit et la reconnaissance du Créateur, la reconnaissance du bien, etc. Et ça vient voilà, du côté gauche. Et ça vient du côté droit. Donc tu les as reliés de manière correcte, tu les as toutes deux à l'intensité maximale, de sorte qu'elles se complètent mutuellement et qu'aucune ne domine l'autre. C'est ça ce qui s'appelle la véritable prière. C'est-à-dire que tu dois veiller à ce qu'elle soit dans une combinaison correcte et à l'intensité maximale dont tu es capable. Alors ça s'appelle une prière. Et à cette prière, tu reçois déjà quelque chose qui s'appelle la ligne médiane. Qu'est-ce que c'est que la ligne médiane? Je ne sais pas. C'est quelque chose de nouveau qui naît. C'est-à-dire que moi, assembler une prière, je peux le faire. Mais recevoir la réponse à la prière, ça vient d'en haut. C'est, on reçoit quelque chose qui n'a jamais eu, qui n'a jamais été auparavant. Ce que je reçois d'en haut, c'est que je reçois d'en haut un cli de l'âme. C'est-à-dire des désirs spirituels qui m'appartiennent ni au Créateur, à la ligne droite, et ni à la ligne de gauche, à la créature, qui est la nature où j'étais, mais quelque chose de nouveau. C'est véritablement mon moi, ma partie dans le monde spirituel. Au début de l'âme, comme ça, un nouveau cli. Et c'est comme ça que l'homme commence à grandir. Ce cli-là, c'est le moi de l'homme. Alors, il regarde ces deux lignes-là et il se rapporte à elles comme à deux anges. De données, de force, de nature, la nature du Créateur, la nature de la créature, qui lui ont été données pour qu'il les utilise correctement, dans la combinaison correcte. Voilà. Et qu'il fasse naître, voilà, qu'il crée quelque chose de nouveau. Une troisième chose. La ligne médiane, c'est vraiment une troisième chose qui n'existait pas auparavant. Seul l'homme le fait réellement naître. Bien sûr, c'est le Créateur qui le fait par la lumière, mais le manque doit venir de l'homme. Le ressenti du manque, la reconnaissance du manque, la préparation réussie doit venir de l'homme. C'est tant que ça vient pas de l'homme, ça peut pas naître. C'est-à-dire que le cli qui naît dans la ligne médiane est entièrement quelque chose qui n'existait pas auparavant dans la réalité. Voilà. Et alors, la créature se ressent elle-même que c'est moi, l'indépendant, ce cli, c'est un massacre lumineux réfléchi, et c'est vraiment moi. C'est vraiment moi. Voilà. Mais là-bas, il ressent que c'est le moi et que ce moi, ce sont en fait des désirs de donner qui ressemblent aux désirs du Créateur. Là-bas, il n'y a ni honte, ni malaise, ni ressenti de bassesse, etc. Rien. Tous les ressentis négatifs,

0: ça ne concerne pas le moi de l'homme. Ça concerne le manque de la ligne de gauche qui nous est donnée dès le départ et qui n'est pas nous. C'est que le Créateur a créé comme existence à partir de l'absence. Tu comprends? Voilà, uniquement pour que on puisse s'en servir, c'est voir et voir l'inverse du Créateur. Et le choix de l'homme, le seul choix de l'homme, c'est de parvenir à la combinaison correcte de la ligne droite et la ligne gauche pour que la prière se forme. Qu'est-ce que c'est qu'une prière? C'est que se forme le manque pour lequel on reçoit une réponse d'en haut. Que la lumière vient d'en haut, quand la lumière vient d'en haut vers ce manque-là, alors ce manque-là forme un clicorite. Un massacre et lumière réfléchie. Ce massacre et lumière réfléchie, ce sont déjà un cli avec, avec lequel la créature commence à travailler elle-même. Oui. Cette condition dans la prière, t'as dit que d'un côté, il faut un manque extrêmement, extrêmement grand. Et de l'autre côté, c'est comme si, comme ça, une croyance, adhésion. C'est quoi cet autre côté, en fait? C'est quoi ces deux extrêmes? Ces deux extrêmes, en fait, le point dans lequel il est neutre, c'est le début de la ligne médiane. Voilà. Il est en regard de la lumière. La lumière, il vient toujours dans la ligne médiane. Et les deux extrêmes, ce sont l'égalité du créateur, du côté droit, et l'égalité de la créature. Prétendument, l'égalité de la créature. Hein? Ces deux forces, le don et la réception, elles t'ont été données pour que tu commence dans la relation correcte entre elle et toi, à prendre autant que tu peux de la ligne de droite par rapport à ce que tu veux prendre dans la ligne de gauche et à faire la combinaison correcte pour ne pas subir l'influence ni de l'une ni de l'autre, mais être constamment conscient. Pourquoi est-ce que j'ai besoin de ces forces en moi? Pour parvenir au but. C'est uniquement sous cette forme-là que je les prends. Et sinon, je n'en ai pas besoin, je n'ai pas besoin de cette égalité de don, ni d'égalité de réception. Si je les prends sans calcul orienté vers le but, alors je me trouve dans la clipade droite ou la clipade gauche, et je les prends quand je me tiens au milieu et que je veux parvenir par la ligne médiane. La ligne médiane, ça s'appelle que moi, l'action que je fais, de connecter à la droite et à la gauche et le créateur, que je peux parvenir, tout ça, c'est relié comme un seul point. Alors, ça s'appelle que je construis réellement maintenant une action correcte qui s'appelle la ligne médiane. C'est le Baal HaSolam qui le dit à la page 64 dans les lettres. Oui, Gal. Dion. Qu'est-ce qui est correct? Bon, on n'entend pas la question. Alors, la combinaison correcte s'appelle que je prends l'égalité du Créateur et l'égalité des créatures pour que la créature parvienne, grâce à elle, au Créateur. Qu'est-ce qu'il en sera à la fin de la correction? Toute la ligne droite et toute la ligne gauche, tout ce qui se révèle, ils seront ensemble. Donc, qu'est-ce que je fais maintenant? Maintenant, j'en prends dans la mesure où je pourrais construire en vue de la correction, de la demande de la correction. L'étudiant. Donc, comment exactement comprendre ce que veut dire que c'est correct? Parce que le Baal HaSolam, comment le faire exactement? Il vous le dit ici dès le départ. Tu dois les connecter ensemble en toi, tes qualités, qui suis-je, que suis-je, et les qualités du Créateur, lui, qui est-il, hein? Et ton action actuelle, elle doit être qu'elles soient toutes deux ensemble. Et c'est comme ça maintenant de commencer, et tu verras quelle collision, quelle opposition tu as à l'intérieur, quelles explosions. Et ça commence déjà à être la formation de la force de la prière. Le fait que tu vois que tu ne peux pas les connecter, et que malgré tout, tu essaies de le connecter, c'est déjà une prière. La prière, c'est pas que tu les as connectés, que voilà, Baruch Hashem, grâce à Dieu, je maîtrise la situation. Non, non. C'est toutes ces choses précédentes en font aussi partie. Oui. Il dit, t'as dit que dans le manque de données, il n'y a pas de ressenti de la bassesse. La question c'est, est-ce qu'il y a ici un ressenti de la perfection, de la complétude, ou le ressenti d'un aucun rapport? Dans le désir de donner, il y a aussi un manque qui lui est propre pour que l'homme ne tombe pas dans la clipa de droite. Dans chaque chose, il y a... Bon, c'est pas pour rien qu'on dit que... qu'il faut avoir la bonne combinaison des deux lignes. Chaque ligne est dangereuse par l'égalité sous laquelle l'homme peut réellement tomber. Et alors entrer dans un état qui lui semble être un état de perfection. C'est, chaque ligne peut donner sa propre perfection, sa propre complétude. Et qu'est-ce que c'est qu'une clipa? Une clipa, c'est quand tu entres dans une certaine direction unique et... Le fait que tu t'y trouves, c'est pas important. Ce qui est important, c'est que quand tu t'y trouves, là-bas, tu te ressens dans l'état correct, dans l'état parfait, complet. Et alors, t'as aucune préparation, aucune possibilité de sortir. Oui, Moshi. L'étudiant. L'importance du créateur, est-ce qu'il y a toujours au-dessus de la connaissance? Est-ce qu'il y a un état où il est dans la connaissance? L'importance du créateur, elle est toujours au-dessus de la connaissance. Du fait que j'ai rien avec quoi le voir ou le ressentir, et vérifier que j'en suis rempli dans mes organes, mais je peux recevoir cette importance des amis, puis alors l'utiliser. Cependant, en échange de ça, je dois investir dans les amis. Et alors, ça vient comme une force qu'on peut utiliser. Et après le marsom, il y a une importance que l'homme acquiert, où il reçoit déjà le ressenti du Créateur. Alors, ça lui importe l'importance. Et ça s'appelle réellement la croyance. Et c'est la force de donner. C'est ça qu'il en reçoit. Ensuite, il a même la possibilité de recevoir ça pour donner. Il y a une croyance complète où la croyance dans l'importance du Créateur arrive déjà à sa réalisation. Oui. Question. Qu'est-ce que c'est exactement que la clipa de droite? La clipa de droite, ce sont les pensées qui te disent, par exemple, que tout va parfaitement bien, que tu es parfait, que tu es complet, que tu as fait de bonnes choses, que tu peux parfaitement te contenter de ce que tu es, disons que c'est la ligne droite. Ah, voilà. Oui. L'étudiant. Pourquoi est-ce qu'il est écrit que seulement une demi-heure, l'homme est entièrement dans la ligne de gauche et tout le reste, non? Être une demi-heure dans la ligne de gauche et tout le reste être dans la ligne de droite, ça nous montre en fait à quel point est-ce que on a un problème, on a un problème à nous imprégner dans la ligne de droite. C'est-à-dire absorber, recevoir l'impression de l'importance du Créateur, de l'importance du but et du travail là-dessus, qu'il est en effet bon et bienfaisant, qu'il veut en effet notre effort, etc. Oui. L'étudiant. C'est-à-dire que c'est vraiment une demi-heure contre 23h30. L'étudiant. Comment est-ce que l'homme peut dire que maintenant je suis dans la ligne de droite, maintenant je suis dans la ligne gauche? Où est-ce qu'il sait? le Rav. Si l'homme ne veut pas faire le travail dans la combinaison correcte entre droite et gauche, alors il ne se maîtrise pas. Il se trouve constamment dans sa nature. Ça s'appelle la fronde. Ou bien on le jette à droite. Ah, qu'est-ce que c'est bien. Vous voyez comme ça, il y en a parfois des fous comme ça. Et parfois, il y en a comme ça qui sont à l'inverse, qui sont dans le désespoir. Qui suis-je? Qu'est-ce que je suis? Rien n'a de valeur, etc. Donc, il ne se trouve ni dans ceci, ni dans cela. C'est-à-dire que il n'est jamais lui. Il se trouve soit sous la nature du créateur, soit sous la nature de la créature. Ce sont vraiment deux anges qu'il domine. Alors, il est un ange, et c'est tout. Et au moment où tu es assis et tu pleures, tu es un ange. La ligne de gauche te domine. Et alors, tu es coincé dedans. Ou l'inverse, comme ça, la ligne de droite. Comme ça, il ne te manque plus que des ailes, comme ça. Voilà, tu es prêt à voler. Voilà. Ni ceci, ni cela n'est notre état. Le moi ne peut exister que comme combinaison des deux pour avancer et créer quelque chose de nouveau. Et c'est vraiment quelque chose d'entièrement nouveau. C'est, je prends une part de la nature animale et le désir de recevoir et une part de la nature divine et le désir de donner, je veux construire avec les deux quelque chose de nouveau. Et c'est vraiment une nouvelle chose. C'est la troisième chose, elle est vraiment nouvelle. C'est une chose comme ça qui n'a jamais existé dans la réalité. Et donc, le manque qu'on dit le désir, c'est ce qui existe dans la spiritualité. Et ici, c'est un désir qui vient et qui, c'est un manque entièrement nouveau. Il se construit seulement sur les deux. Mais il est nouveau. Il en résulte que tu fais naître ton âme. Tu fais naître ce nouvel état. C'est toi l'auteur de l'action. Évidemment, le Créateur t'apporte les forces et il t'apporte tous les composants de ce kli, mais c'est toi qui construis ce kli. T'as vraiment réellement aucune honte après ça. Parce que dès le départ, t'as provoqué, t'as fait et t'as agi. Question. Comment est-ce que l'homme qui se trouve dans l'état actuel peut voir... Non, on peut se trouver dans toutes sortes d'états, dans tous ces états, et garder un contrôle sur ces états, et ne pas se laisser à être dans un ressenti mauvais ou bon. Il faut constamment voir l'intellect à côté du ressenti. Et l'intellect et le ressenti arrivent aussi à l'équilibre. Que l'intellect soit plus grand, que l'un ne soit plus grand que l'autre et que l'autre ne soit pas plus grand que l'un. Si l'intellect est plus grand que le ressenti, alors tu es sage. Pourquoi est-ce que je dois faire toutes ces choses-là? De toute façon, je ne peux pas. Le Créateur est grand, il le fera. Et sinon, alors, non, ça m'est égal. C'est la suite de l'intellect plus grand que le ressenti. Et si le ressenti est plus grand que l'intellect, alors il est plongé dans le ressenti. L'intellect, tout simplement, ne peut pas activer la tête. Alors, qu'est-ce qu'il faut? C'est chercher dans la société des forces qui t'aideront à t'équilibrer. Il n'y a pas le choix. Ça va, tout est exact. Pour l'instant, j'ai un groupe. On n'entend pas très bien la question. L'homme se trouve tout le temps constamment sous l'influence de la société, sous l'influence de la réalité, de l'environnement. Et en même temps, il est obligé, vraiment il est obligé de s'efforcer tout le temps de relier ces trois points-là, le moi, lui et mes actions, mon état actuel, c'est-à-dire qu'il soit comme un. Voilà. Il n'y a ici aucune nouvelle Torah. Et je t'explique cette même lettre de la page 64.
1: Oui. Est-ce que l'équilibre entre la ligne gauche et la ligne droite demeure dans la réalité ou est-ce qu'il faut les renouveler à chaque fois? L'équilibre entre la ligne droite et la ligne gauche doit se renouveler à chaque seconde. Tu ne peux jamais être en équilibre. La spiritualité, nous en avons parlé, c'est une chose qui change constamment. Il n'y a pas d'instant, il n'y a pas de temps dans la spiritualité. Je suis parvenu à quelque chose. Ça n'existe pas. Si tu fais A, tu es déjà plus dans cet état que tu avais atteint. La question, la société doit-elle C'est elle qui doit faire ses équilibres constamment. Pour trouver des forces pour l'équilibre, tu as besoin de société, la société, oui. Est-ce que du fait de Arsène, de la ligne droite en bas et la ligne gauche, c'est dans la raison ou la ligne gauche, la ligne droite au-dessus de la raison, la ligne gauche dans la raison? Est-ce que se connecter à la ligne droite s'appelle au-dessus de la raison? Et se connecter à la ligne gauche, ça s'appelle dans la raison ou au-dessus de la raison, oui? Non.
2: Non.
1: Car l'une comme l'autre, tu les fais en pleine conscience, avec une maîtrise complète. Si tu te trouves dans l'une d'elles sans la maîtriser, ce n'est ni au-dessus ni au-dessous, simplement plongé, tu te trouves sous elle et c'est tout. Mais dans la Kabbalah, la maîtrise est dans la raison. C'est pour ça qu'il faut. Comment est-ce que je peux maîtriser cela? Comment est-ce que tu peux maîtriser? En sachant dès le départ pourquoi tu vas à droite. Alors ça s'appelle droite. Si tu ne le sais pas, mais tu te trouves dans ce ressenti qui te domine, ça ne s'appelle pas être à la droite. On peut peut-être appeler cela l'écorce de droite, mais tout simplement, on te fait traverser toutes sortes d'états sans... La droite et la gauche, c'est toi qui détermine ceci. La droite, pour moi, je vais vers elle. D'où sais-tu que maintenant, tu entres à droite? C'est écrit, cette porte, c'est la droite, et cette porte, c'est la gauche. Entre. Non? Mais tu choisis toi-même des choses parmi tous ceux qui se révèlent devant toi ou que tu veux révéler. Tu dis, ces choses appartiennent à la droite et ces choses devant moi appartiennent à la gauche. Elles ne se trouvent pas à ta droite ou à ta gauche. Rien ne se trouve là. Ce sont uniquement des désirs, des qualités, des pensées que tu répartis entre droite et gauche. Mais tu as dit auparavant que la ligne droite, c'est le dévouement au-dessus de la raison. J'ai dit que droite, ça s'appelle au-dessus de la raison, au-dessus de la conscience, au-dessus de l'atteinte, au-dessus du ressenti, du fait que droite, ça s'appelle l'importance du Créateur, son désir de donner à ces créatures, la promesse que nous aurons, une récompense, que nos punitions sont des corrections, toutes ces choses. Je ne les vois pas de mes propres yeux. Ce n'est pas un sens, ce n'est pas dans les sens. Cela ne se révèle pas dans les sens. C'est pour ça qu'il y a ici quelque chose sur quoi je dois m'appuyer, quelque chose qui ne se trouve pas chez moi dans les sens. Il faut, je dois remplir mes sens comme si c'était dans la connaissance, comme si cela me remplissait. J'étais rempli de ressentis du Créateur. Alors le ressenti du Créateur me donne la confiance, son importance. Tout. Je ne me trouve pas dans ce ressenti, dans ce ressenti-là. Je dois remplir mon ressenti comme si je ressentais le Créateur, comme si j'étais parvenu à le ressentir. Ligne gauche, ligne médiane, j'entends pas. La ligne, c'est-à-dire, tu dis ceci, si maintenant, comme si je me trouve dans ligne droite, et qu'avec elle je vais vers la ligne gauche, et disons, je parviens à une certaine prière, et que j'arrive à un certain état appelé ligne médiane. Ligne médiane, c'est comme si ou pas comme si? Ma ligne médiane, elle est aussi comme si, mais après, plusieurs efforts que je fais là-dedans, le Créateur se révélera à moi. Alors je ressentirai réellement son importance et sa grandeur. Cela me donnera la force, la vraie foi. Alors je verrai aussi mes qualités qui sont véritablement des écorces inversées au Créateur, et dans la mesure où je le ressentirai, le verrai véritablement. probablement je verrai également mes choses sous leur forme véritable. Alors ce sera la sainteté face à la Klipa, et alors la lune médiane sera véritable. Ce sera la force de l'âme, un désir de se voir dans le but de donner, un désir de se voir avec un écran, avec la lumière réfléchie.

0: Il faut essayer plusieurs fois, jusqu'à qu'on mérite réellement que cela soit véritable, et non comme un jeu d'enfant. Les enfants aussi jouent comme si c'était vrai, pour cela ils apprennent ensuite à être dans l'action véritable. Qu'est-ce qu'il faut faire après la barrière? Est-ce qu'il faut faire avant? Avant la barrière, nous faisons comme un jeu. Ça s'appelle le temps de préparation. Qu'est-ce qu'il faut réellement faire avec une vraie ligne médiane ensuite, après le marsum? Non, avant de franchir la barrière, on ne peut pas faire une vraie ligne médiane. Elle ne peut pas être véritable. Véritable, ça veut dire que j'ai réellement des qualités de donner, de recevoir. Avant de franchir la barrière, je ne les ai pas. Ma nature est une nature animale, la nature de ce monde, elle n'est pas véritable. Mais si j'essaie, du fait que j'essaie de nombreuses fois, je deviens en quelque sorte expérimenté. Et comme à l'école, on étudie, puis on peut aller travailler.
1: Oui.
0: Ici, page 22, c'est écrit la ligne cependant. Cependant, il faut aussi aller dans les lignes gauches, car la notion de droite et de gauche relève de l'aspect de deux écrits qui se contredisent l'un l'autre, car la gauche s'appelle une chose qui nécessite une correction. Puisque la notion de la ligne gauche est une notion de critique, l'homme doit réellement voir quel est son état dans la spiritualité, s'il marche réellement sur la voie du désir de donner, s'il se trompe lui-même ou s'il n'y prête pas du tout attention. Comment est-ce que l'homme peut être réellement objectif s'il ne trouve pas dans la spiritualité ou... Je ne veux même pas répondre à ces questions. Essaye, tu verras. De la réalité dont nous venons de parler, ça doit être clair. Tu me demandes de donner un ressenti.
1: Ken.
0: Oui. D'un côté, il y a existence à partir de l'absence, qui est la ligne gauche. D'un côté, il y a l'existence à partir de l'existence, du côté du Créateur. Qu'est-ce que cette chose nouvelle? Où se trouve-t-elle? Entre existence à partir de l'absence et existence à partir de l'existence. Je dirais la ligne médiane. Les amis, croyez-moi, nous n'avons plus rien à dire là-dessus. Commence à travailler. Tu auras des questions qui viendront du travail. Alors, nous pourrons parler. Simplement, vos questions viennent uniquement de l'intellect, sans aucune expérience. Pardonnez-moi de le dire ainsi, mais selon la question, je ressens que ça ne sert à rien d'en parler. Voilà. Oui. Allez. Est-ce que tu peux donner un exemple de la vie? On n'entend pas la question. Non, un exemple de la vie, j'en ai déjà donné. J'ai suffisamment expliqué aujourd'hui, je pense, la combinaison et comment la faire, et ainsi de suite. Quel exemple de la vie? Commencez à travailler, et vous verrez. Un exemple de la vie, c'est que je me trouve dans un certain état, comme ça, je me saisis. Moi-même, je m'arrête où que je me trouve. Je me suis arrêté. Maintenant, qu'est-ce qu'il y a? Il y a le Créateur, le but, l'importance, l'adhésion, le désir de faire du bien à ses créatures, récompense, punition, toutes ces choses dont on peut parler à propos du Créateur. Qu'est-ce que je sais? Qu'est-ce que je connais? Qu'est-ce que je comprends de lui? Bon, disons, j'ai pensé, j'ai reçu une impression, maintenant je vais à gauche par rapport à cela. Qui suis-je par rapport à ses qualités et conformément à ce que je ressens et vois en moi-même? Oui, je commence à comparer cela avec cela, peut-être ceci avec ceci, et dans toute l'action où je commence maintenant à comparer entre nous, je garde l'équilibre entre pour que cela se forme une prière, que moi, avec mes choses négatives, je veux être en regard de ces choses positives. Commencez un peu comme ça, même sous cette forme-là. Connectez intérieurement les choses, et voilà, vous serez comme au milieu, entre la gauche et la droite, si on peut appeler cela gauche et droite. Comme tu le sais, comme les enfants font des maisons avec du sable. On construit comme ça, imaginaire, pas véritable, voilà. Commencez par là, en essayant de voir comment vous pouvez constamment vous maintenir ainsi, moi, mon but, être comme le Créateur, et les données qu'il me donne du côté droit et du côté gauche, que toutes ces choses soient ensemble, que ni l'un ni l'autre ne soient plus grandes, et que je maîtrise à chaque fois ces états. Voilà, et ensuite, en le faisant, habitue-toi à faire cet état intérieur que tu construis constamment. À chaque instant, tu dois construire, oui. À chaque instant, il changera et tu devras de nouveau construire, changera et de nouveau construire, comme un missile qui va vers sa cible. Ensuite, tu essaieras de le maintenir dans tous les états où tu trouves dans la vie. Magasin, au travail, au lit, les études, peu importe, où et quoi. Essaie alors. Tu demandes un exemple de la vie, c'est de la vie.
1: Oui.
0: Disons que nous devons parvenir à l'olishma et de là recevoir la force de la vraie foi. Qu'est-ce que la force de la vraie foi? Ça veut dire recevoir la force de la véritable foi, que toute chose qui s'éveille en moi, qui est inverse, non corrigée par rapport au Créateur, je puisse corriger par cette force de la foi. La force de Emouna, c'est le ressenti de la divinité, le ressenti de la perfection, le ressenti de l'éternité, de l'importance dans le but de donner. Toutes ces choses que nous ressentons dans la spiritualité ou dans le Créateur, c'est le donneur total, la qualité du donneur. Ce qui te paraît maintenant, être bon, être chaud, être doux, je ne sais pas ce qu'est la forme que tu ressens des bonnes choses. Traduis cela en un seul mot. Le donneur. Par qu'il te donne à toi la qualité du donneur. C'est une chose douce, une chose bonne. Et ce n'est pas par rapport à moi que c'est doux et bonne. La qualité elle-même est comme ça. Si je veux cette qualité, c'est ainsi que je dois être. C'est-à-dire prendre sur moi la qualité du donneur, être le donneur et ressentir alors ce que je ressens, comme nous disons, doux, chaud, bon, c'est la même chose. De l'olishma, c'est exactement l'opposé, ce ressenti dont tu parles. Et la ligne gauche, les qualités de la créature, tu parles du ressenti qui est réellement constamment à l'opposé, comme s'il fallait ressentir ce que tu dis, la force de la vraie foi. Ça paraît être une contradiction. Dans quelques jours, réfléchis, nous en parlerons. Bon, qu'est-ce qu'on étudie? Partageons les impressions de la leçon et qu'est-ce que nous prenons pour réaliser en dizaine. Comment nous amenons notre travail dans les trois lignes et comment arriver à ce mélange entre les qualités du Créateur et la créature pour faire naître en nous cet état qui n'existait pas avant dans la réalité. Et la question, comment faire? Et qu'est-ce qu'on veut de ce travail? J'ai entendu que je peux uniquement arriver à la combinaison entre les deux pour arriver à créer quelque chose de nouveau, tout à fait nouveau. Que je prends une partie de la nature animale, le désir de recevoir, et une partie du désir de donner, la divinité, et je veux construire à partir des deux quelque chose de nouveau, quelque chose de nouveau. Troisième chose, et oui, cet article et cette leçon, vraiment, j'ai pu ressentir quelque chose de nouveau. La forme du travail par laquelle on fait des actions, ce qu'il faut pour construire la ligne médiane, pour arriver à un manque, et qui pourra recevoir une réponse d'en haut. C'est comme ça qu'on commence à travailler. Une phrase du Rav, je ne sais pas si je répète exactement, mais que la ligne gauche, le manque exige ce qu'on appelle la perfection, la ligne droite, et les deux formes inverses qui se connectent. Autre chose que le Rav a dit, c'est qu'on doit chercher les forces qui t'aideront à arriver à un équilibre. Ces forces d'équilibre se trouvent dans la société. Le travail avec les deux lignes, il faut construire un manque de donner au Créateur la ligne, donner au Créateur. Et la prière elle-même, arriver à la prière, vouloir le faire vraiment, de connecter ces deux lignes, la droite, la gauche, et on ne peut pas, nous-mêmes, on ne peut pas le faire. Et ainsi, on arrive à une prière. On a entendu qu'à la fin, après la ligne droite, les deux doivent arriver à un équilibre et pas un plus grand que l'autre. Et que la ligne droite, c'est appelé l'homme peut remercier, le Créateur louer, et passer à la gauche, c'est-à-dire il peut voir sa véritable situation dans la raison. Et dans cet état, il peut vraiment lui une prière. Il a un manque, et plus le manque grandit, la prière est plus profonde. J'ai entendu l'exercice que l'Ordre nous a donné pour jouer toute la journée intérieurement, saisir dans différentes situations, et que la ligne droite, c'est je veux maintenant aller vers la ligne droite, et que l'homme partage ce ressenti, ses pensées à droite, à gauche, et il cherche comment les équilibrer, faire tout ça, et de là, depuis l'expérience, son expérience. Et Nathan nous écrit, il faut toujours construire la ligne médiane, de telles connexions, relations avec le Créateur, des amis au Créateur. La force de pouvoir le faire, ce travail, cette force, on la reçoit des amis. Shai écrit, chercher dans la société des forces qui peuvent aider à équilibrer jusqu'à que la prière se construit. Commencez à voir comment vous pouvez toujours vous maintenir, être comme le Créateur. Et ces infos que je reçois de droite et de gauche, ces choses-là, arriver à une combinaison entre les deux, ni l'un ni l'autre doit être plus grand. Et je dois chaque fois dominer cette situation. Et ensuite, quand tu le fais, quand tu t'habitues à faire intérieurement, à chaque instant, tu dois construire.
2: Et à tout ça, On
0: ne doit pas se reposer. Chaque fois, le Créateur nous donne des situations différentes. Et dans ces situations, nous devons chercher où se trouvent les qualités du Créateur, des créatures que je peux lier ensemble. Et s'il y a un conflit, une contradiction, c'est ce qui nous amène à une véritable prière. Ce sera le bon résultat du travail.
3: On passe à la prochaine partie, mais avant, chantons une chanson ensemble.

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1: Bien, je voudrais commencer par l'équilibre. On peut l'obtenir dans la société. Et on se trouve dans un temps très important avant la leçon. Et l'importance de la spiritualité commence par la gratitude pour chaque petite chose. Donc, on remercie nos enseignants, les conditions qu'on a pour étudier ensemble. Et qu'on est capable de s'annuler les uns vers les autres. Et par cette annulation, nous pouvons construire quelque chose de nouveau, cet espace, ce lieu qui nous permet de ressentir son amour envers nous et notre amour envers lui. Et la vérité, c'est qu'il faut vraiment voir que c'est quelque chose de très sérieux qu'on étudie ensemble, pas deux animateurs et qu'on va écouter un enregistrement, mais on se trouve une connexion à la source la plus haute qui nous permet d'absorber toutes ces transformations. L'importance de l'étude de Tess est si grande. Donc on est Orpnimi 90 et on va écouter la leçon ensemble. La leçon du Rav. Et surtout, rester toujours ensemble. On souhaite entendre ensemble, ressentir qu'il s'agit uniquement de nous, ce qu'on étudie, de nous. Et c'est un effort. Comment on réagit ensemble? Donc, chacun a le livre, le texte devant lui, vous pouvez noter. C'est important d'ajouter ce que le Rav nous dit. L'étude des Sirot, volume 1, partie 1. Petit point 90. Et un texte assez long, et ensuite une explication approfondie du Rav. Donc, s'il vous plaît, suivez le texte de Al-Asula, le Rav, en dizaines. Étude Sfirot, volume 1, première partie, page 6, petit point 90. Lettre D du mot du Haré. 90 qui explique cette restriction fut dans une égalité unique autour de ce point central vide. Explication. Sans distinction de degrés de petit et de grand. Il ne faut pas s'étonner, puisque déjà la disparité de forme qui existe dans le point central a été révélée par le retrait de la lumière de celui-ci. Il s'ensuit nécessairement que, de ce fait, ont également été reconnues les petites mesures, l'une plus petite que l'autre, dans la disparité de forme, à l'intérieur des trois degrés précédents. Ainsi, la phase 3, par exemple, est plus pure que le point central, du fait que la mesure du désir de recevoir qui s'y trouve est moindre que dans Prina Dalet. Et de même, Prina Bet est plus pure que Prina Gimel, car la mesure du désir qui s'y trouve est moindre que dans Prina Gimel. Et Prina Aleph est plus pure que toutes, car la mesure du désir de recevoir qui s'y trouve est moindre que dans toutes. Et c'est pourquoi la disparité de forme n'est pas reconnue en elle, comme en elle. Il s'ensuit qu'il y a ici une distinction de degrés, de petits et de grands. Et comment le Rav dit que la restriction a eu lieu de façon homogène autour du point? Et la réponse est que la restriction n'a pas fait du point central un aspect de fin, c'est-à-dire si la lumière s'était retirée.

du point à cause de la disparité de forme qui s'y trouve, alors, assurément, de ce fait, il serait devenu un aspect de sauf de fin, ce qui signifie le degré le plus bas, qu'il n'y a pas plus bas que lui dans la bassesse. Et alors, il nous serait permis de distinguer aussi les trois phases précédentes comme étant plus importantes que le point central, et ainsi de suite, de plus en plus haut. Cependant, il n'en fut pas ainsi, car la restriction n'a pas eu lieu à cause de la disparité de forme qui se trouve dans le point, ce qui n'est pas possible, car nous sommes encore dans Malchut d'Ensof, où il n'y a aucune disparité de forme entre elle et la lumière, car ils sont tous deux dans une unité simple dans le sens de « lui et son nom sont un ». Plutôt, la restriction a eu lieu seulement dans le sens qu'il est monté dans son désir simple de créer les mondes, etc. Ce qui signifie qu'il a aspiré à cette équivalence de forme qui est destinée à se révéler par les créations des mondes, c'est-à-dire la forme de la réception dans le but de donner contentement au formateur, dans laquelle il y a un avantage très élevé. Car d'un côté, c'est un don total, car tout le désir est seulement de donner contentement à son formateur, béni soit-il, et non pour ses propres besoins du tout. Et c'est pourquoi sa forme est totalement équivalente à la lumière supérieure de l'émanateur. Il se trouve adhérent à lui, béni soit-il, dans l'adhésion ultime. Et d'un autre côté, il lui est possible d'approfondir et de faire grandir son clé de réception jusqu'à Ensof et sans fin. Car à présent, la forme de la réception ne fait aucune disparité de forme, car elle vient du désir de donner. Et comme nos sages l'ont dit, qu'avec un homme important, si c'est elle qui donne l'argent du Kiddushin et qui lui dit « Voici, tu es sanctifié à moi », alors elle est sanctifiée. Bien qu'il soit écrit dans la Torah et il donnera dans sa main que le mari est tenu de donner l'argent du Kiddushin, toujours est-il, puisque c'est un homme important, ce plaisir qu'il reçoit d'elle est considéré comme un don véritable. Où sommes-nous ? Tout d'abord, le Baal Soulam nous explique que nous, selon le programme de la lumière qui crée le désir, et que dans la lumière, nous avons un désir qui provient de l'existence à partir de l'absence, et la lumière développe, le désir, il parvient aux 4 degrés de développement, depuis la racine jusqu'à Prénadalet, il y a 6 degrés d'épaisseur, le viout, c'est l'aspect du désir de recevoir. Le désir devient de plus en plus épais, seulement Prénadalet, ce désir ressemble qu'il est opposé à la lumière. Avant, il y a des degrés de vie. Sinon, comment parlerons-nous des discernements? D'après quoi il y aurait des discernements? Si ce n'était pas différent de la lumière, mais c'est certainement différent. Prina Bête est déjà différente de la lumière. Elle s'y oppose même. Elle ne veut pas recevoir comme Prina Aleph. La lumière a créé Prina Aleph. Alors elle reçoit. Il est donc possible de dire Prina Aleph est comme la lumière qu'il a créée. Non pas qu'elle soit elle-même comme la lumière qu'il a créée, mais elle accomplit exactement ce que la lumière veut d'elle. Elle adhère donc à la lumière comme un bébé adhère à sa mère. Il n'est pas sa mère, il est quelque chose d'autre qu'elle. Mais il adhère à elle car il n'a rien de lui-même. Il y a donc ici une adhésion du côté de la petite Oviyut qui ne se révèle pas encore. Se trouve simplement comme recevant d'en haut depuis sa naissance. C'est pour ça qu'il y a ici une adhésion Prinabet. En quoi adhère-t-elle à la lumière qui agit sur elle? Ce n'est déjà
plus du fait que le désir en elle ne comprend ni il est ou qui il est. Le désir comprend qui il est, ce qu'il est, il veut adhérer à la lumière. Un nouveau désir monte déjà de son côté vers la lumière. Je veux être comme le donneur. Il y a donc une adhésion de Prina Bet vis-à-vis de la lumière. Dans Prina Gimel, il y a une plus grande viyut, mais sur cette plus grande viyut, il y a aussi l'adhésion à la lumière. Et c'est l'action de donner. Une viyut supplémentaire se révèle dans Prina Gimel, mais cette viyut supplémentaire est prête à recevoir pour donner. C'est ainsi que Prina Bet construit Prina Gimel. C'est pour ça qu'il y a une adhésion Prina Gimel à la lumière, et toutes ces formes d'adhésion à la lumière viennent en fait de la lumière elle-même, de l'état de la racine. C'est pour ça qu'il est impossible de dire que dans toutes ces formes, nous avons déjà une créature. Car dans la manière dont même la viyut présente là se développe, elle se trouve encore à des étapes où certes, elle se ressent elle-même, mais dès qu'elle se ressent, elle ressent aussi qu'elle adhère. Elle n'a rien qui la sépare de la lumière. Non, Prina Aleph, certes, c'est moi, mais qui suis-je? Je suis entièrement avec elle comme un embryon. Chez lui, Prina Bet, c'est vrai que je suis moi, je ne suis pas lui, il donne et je reçois, mais je veux être comme lui. Donc il y a également adhésion. Prina Gimel, je suis déjà épais, je suis quelque chose de complètement différent. Mais dans mon action, je suis prêt à recevoir uniquement pour être comme lui, avec le viyut supplémentaire. C'est-à-dire qu'il y a ici des degrés. C'est un paradoxe, quelque chose de très intéressant. D'un côté, le viyut augmente constamment. Et d'un autre côté, ces discernements se trouvent encore en adhésion avec la lumière. C'est pour ça que nous distinguons uniquement Prina Dalet, qui est particulière. Quand la viyut s'y révèle, stop. Ici, je suis déjà complètement différent de lui. C'est pour ça que Prina Dalet est appelée indépendante, kli, créature, ainsi de suite. Le point central. Car dans le désir qui se révèle, on est dans les discernements qui s'y révèlent. Elle est incapable d'adhérer. Et sur ce discernement, elle fait un tzimtzum. Elle n'a pas besoin de restreindre quelque chose où elle ne révèle aucun manque. Seulement là où elle révèle un écart entre elle et l'émanateur, dans ce discernement-là, c'est là que le tzimtzum se fait de lui-même. Ça veut dire que dans Prina Dalet se révèle, viyut entre guillemets et Dalet, disons, une telle viyut se révèle que dans cette différence de viyut entre guillemets et Dalet qui se révèle dans cet écart, c'est delta, cet écart entre le créateur et la créature. Ensuite, nous voyons même dans le monde de Tzilut, Zeranpin, Prina Gimel est appelé Akadosh Baruch Hu, le Samedi Soit-il, la force supérieure, et Malchut est appelé la force inférieure. En total, c'est un partouf et c'est un partouf. Non, Gimel appartient encore au Créateur. Son rapport est la chose la plus proche de la créature. Et dans Malchut se révèle quelque chose qui s'appelle créature. Pas qu'il y ait un peu de créature dans tous ces aspects, il n'y en a pas. Il n'y a que des racines, seulement des racines pour la créature qui sera dans Prina Dalet. C'est pour ça que Prina Dalet est seulement dans ce discernement qu'elle révèle après tous les discernements où il est impossible de le révéler, elle révèle précisément l'écart entre elle et la lumière. Dans cet aspect-là, le tzimtzum se fait. Et comme nous en avons parlé, de même que tout le développement s'est fait de manière égale, le tzimtzum aussi s'est fait de manière égale. Et Prina Dalet demeure comme un point noir, vide,
et tout l'espace face à elle devient également, relativement à elle, nous parlons seulement depuis Prinadalet elle-même, devient lui aussi, vise relativement à elle. Elle ne veut pas, elle est incapable de ressentir la lumière, car cette lumière lui apporte ressenti de la honte, ressenti de l'écart. Et maintenant, elle veut corriger cet état. C'est une chose.

une différence, on devait être guillemets. Mais dès le ressenti de l'écart, une action se faisait immédiatement, qui ne dépendait même pas de la créature. Elle s'accomplissait naturellement ici. Pour être en adhésion sur ce qui se révèle entre guillemets, et Dalt Malchut doit déjà construire d'elle-même tout un système pour parvenir à l'adhésion. Car l'écart qui se révèle ici se révèle dans son noviyut. Elle vient avec son noviyut, son intention, elle est inversée au créateur, qu'elle veut recevoir naturellement les délices, c'est tout à fait normal, c'est ainsi que le Créateur l'a créé, mais qu'elle ne s'intéresse qu'à eux et à rien d'autre, cet écart se révèle ici comme une intention sous une forme qu'elle ne peut pas supporter. Nous étudions cela dans du test, dans la deuxième partie. Il explique qu'il y a 4 degrés. Il y a vouloir et avoir l'intention, Rotse Vemekaven, ne veut pas et n'a pas l'intention, l'intention et ne veut pas, veut et n'a pas l'intention. Et alors, dans Prina Dalet, veut recevoir, jouir, et c'est pour ça qu'elle est l'achèvement du développement du Kli du côté du Créateur, et c'est pour ça, pour faire maintenant l'adhésion. Dans Prina Dalet, contrairement aux 3 phases précédentes, elle doit maintenant réfléchir. Comment est-ce que je fais faire cette adhésion si mon intention est pour moi-même? Alors, la Soulam nous donne un exemple tiré de la Gemara du Talmud. C'est écrit, s'il y a un grand face à un petit. Le petit qui reçoit est appelé une femme et le grand qui donne est appelé un homme. Et ils se marient, c'est-à-dire ils veulent se connecter. Alors, le grand donne au petit. Il est clair que par cela il exprime son amour. Le petit donne au grand. Il est clair par cela il exprime son amour envers le grand. Mais comment veut-il être partenaire? Comment peuvent-ils se connecter? Alors on dit ceci, pour qu'il y ait un lien entre eux, il y a un lien entre eux. Il suffit que le petit donne au grand. Si le grand est prêt à recevoir du petit, du fait qu'il est grand, alors l'acte est accompli du petit envers le grand. Mais l'action fait la nature de l'action, la qualité de l'action sera du grand vers le petit. Nous recevons constamment du Créateur. Nous n'avons aucune autre possibilité, de haut en bas. Comment est-ce que je peux lui donner? Qu'est-ce que je lui donne? La possibilité de me donner. Alors je pose une condition. Je fais une première restriction et je dis, je ne veux pas recevoir de toi directement cette action de réception de la lumière. J'en suis incapable. Ça rapporte le ressenti que je n'adhère pas à toi, que je ne t'aime pas. Si je fais un tzimtzum et qu'après le tzimtzum, je ne m'ouvre qu'à la condition que la réception soit comme un don vers toi, car tu m'aimes et veux me donner, alors tu sauras, et moi aussi je saurai, que je suis dans l'amour et dans l'équivalence de forme avec toi. Ici nous avons une ouverture pour parvenir à l'équivalence, à l'adhésion. C'est pour ça que la première action, immédiatement après que Malchut d'Ainsof s'est élevé dans le désir de dire au Créateur, la première action est le Tzimtzum. Après le Tzimtzum, je peux déterminer quand m'ouvrir, quand me fermer. Mon ouverture, ma fermeture, ça s'appelle l'intention. Et mon désir à l'intérieur est un désir de recevoir. De recevoir tout Ainsof. Seulement maintenant, je dois m'ouvrir, me fermer, selon combien je peux, je suis capable de jouir pour lui donner du délice. Alors, je m'ouvre ou je me ferme selon la mesure de l'intention correcte que j'acquère.

0: C'est tout le travail. Pour être certain que je fais correctement, je construis alors un système d'échelle des degrés, échelle des mondes, ouvrir un peu la porte, un peu plus, un peu moins, pour que je maîtrise cela. Il nous en garde, je ne corromps pas et moi-même, et que je souviens, je m'ouvre davantage, et alors je reçois dans le but de recevoir. C'est-à-dire que maintenant, après Tzimtzum Aleph, je dois construire une gradation d'intention face à elle, des réceptions, combien je reçois conformément à l'intention, c'est ce qui construit chez moi comme l'échelle des degrés. Après cela, je dois aussi prendre soin de mon désir. Est-ce que je le comprends vraiment? J'arrive soudain à un état en construisant ces relations de combien ouvrir la porte selon l'intention et selon le désir, où je ne comprends pas vraiment mes désirs. Qu'est-ce qu'ils me disent? Qu'est-ce qu'ils veulent de moi? Qu'est-ce que moi-même je veux? Et alors, quand je vérifie quel est le lien entre les portes et les désirs, je me trompe. Il y a un lieu pour se tromper dans l'exprès, pour que mon désir soit davantage clarifié. Et alors, j'entre dans la brise. Je dois me corriger. Et dans cette correction, je parviens finalement à un état où je sais comment tenir mon portail, mon ouverture, face au désir. Ça, nous l'étudierons ensuite. C'est pas vraiment important maintenant. Ce qui est important pour nous, c'est que Malchut a immédiatement après avoir ressenti le problème du fait qu'elle reçoit, a immédiatement trouvé une solution. C'est vraiment... C'est pas si immédiatement là. Révélation elle-même vient d'une position opposée entre la lumière et le désir qui se forme dans, qui est formé dans Malchut d'Ensof. Il y a un autre développement très important qui n'est pas tellement possible d'expliquer. La lumière remplit le désir, bien que le désir soit opposé à la lumière, et par cela, le désir commence à ressentir ce qu'il doit réellement faire. Car dans Malchut d'Ensof, avant le Tzimtzum, jusqu'à ce qu'il ressente la honte comme insupportable, efface une restriction, la lumière la remplit, la lumière lui donne le ressenti de l'adhésion, jusqu'à ce qu'elle-même détermine que ce n'est pas une adhésion. Et alors, depuis cette position du côté de la lumière, c'est une adhésion, et de mon côté, je découvre que ce n'est pas une adhésion, mais l'inverse, une opposition complète. Depuis l'écart entre ces deux discernements, elle trouve une solution. Et alors, tout ce processus devient clair pour elle, le petit face au grand, ou la fiancée face au fiancé important. Et un tzimtzum se fait, puis vient le développement de l'échelle des mondes.
1: Bien, les amis, on a entendu une explication très profonde de la restriction et comment ça mène tout le processus. Si vous avez des questions, c'est très important que chaque ami, chaque question nous permet de tout révéler.
2: Vis-à-vis
1: de la première restriction, chaque fois, il y a plusieurs explications pourquoi ça se passe. Dans le point 90, il explique qu'il a voulu créer les mondes et on entend parler de la parure. Qui fait la réaction? Qui fait l'action? Le créateur, la créature. Tu veux répondre? On peut voir ce qu'on a lu, c'est toujours la meilleure façon. Point 90, Orpnimi, la restriction. La restriction ne s'est pas faite à cause de la disparité de forme. Ce n'est pas possible. Car dans Malchut d'Ensof, il s'agit de Malchut d'Ensof où il n'y a aucune disparité de forme. Entre elle et la lumière, les deux se trouvent dans une unité complète, lui et son nom sont un. Mais la restriction s'est faite parce que son simple désir était de créer les mondes. Cela signifie que son désir d'équivalence de forme future à être révélé par la création des mondes. Autrement dit, la réception afin de donner, de porter contentement. On peut lire question 78 et la réponse page 45. Quelle est la raison de la restriction de la lumière? Le Baal HaSulam demande quelle est la raison de la restriction sur la lumière et la réponse. Ce que Malchut a vu dans Ensof, c'est pour arriver à l'équivalence de forme avec le Créateur, est possible uniquement par la création des mondes. Et pour cela, elle a fait une restriction. Quelle est la raison de la restriction? Et la réponse, cette parure, que Malchut d'Ensof a vu pour être en équivalence de forme avec le formateur, peut se révéler uniquement par la création des mondes. Et pour cette raison, elle fait une restriction.
2: Et question 85. Pourquoi la prana dalet ne s'est-elle pas épaissie immédiatement avec la restriction de la lumière, mais toutes les quatre prinotes sont restées dans une même égalité? Donc pourquoi ne s'est pas épaissi la prina d'Alet après le tzimtzum de la lumière, la restriction de la lumière, mais toutes les quatre prinotes sont restées dans une égalité unique? Et donc réponse, du fait que le tzimtzum n'a pas eu lieu à cause de la disparité d'une forme de forme. Du fait que le tzimtzum n'a pas eu lieu à cause de la disparité d'une forme. C'est-à-dire que le tzimtzum a eu lieu à cause de la kishut, de l'ornement, tel qu'il nous dit dans l'extrait. Mais aussi la question 88. Donc, quelle est la cause de la création des mondes? Quelle est la cause de la création des mondes? Et la réponse 86, pardon. Le désir de recevoir qui se trouve nécessairement fait en lui le désir de s'orner et de ressembler complètement à la forme de la lumière. Et cela est devenu la cause de la création des mondes. Encore, le désir de recevoir qui se trouve nécessairement avait en lui le désir de s'orner et de ressembler complètement à la forme de la lumière. Et cela est devenu la cause de la création des mondes. Donc on voit ce que c'est l'ornement, le keshut, et pas la disparité de forme qui a causé le tzimtzum. Donc vraiment, ce qui est important pour nous, c'est de ressentir qu'on lit ensemble, qu'on marche comme ça avec le Baal HaSulam, selon ce qu'il nous dit. Donc lisons c'est même extrait sur la kishut, sur l'ornement, dans Istaklut Nimit,
3: Istaklut Nimit.

0: עד כמה שאנחנו במאמץ המשותף הזה.
1: Donc pensons que, essayons de penser à quel point est-ce qu'on est de plus en plus ensemble dans ce processus et dans cet effort. Donc lisons-le lentement parce que c'est pas sûr que les traducteurs l'ont trouvé. Donc lisons-le lentement. Donc le tzimtzum n'était pas... Cependant, la question est que la restriction de la lumière de Prina Daled où là-bas il y avait Prina Daled. Et comment est-il même possible de s'imaginer que le Tzimtzum était à cause de la disparité de forme de la Prina Daled. Mais plutôt, c'était à cause de l'ornement de ressembler entièrement à l'émanateur qui est la question de l'équivalence de forme ajoutée à l'émanateur. Et c'est pour ça que Oui, et on a entendu aussi dans le cours sur le fait que Prina Daled doit révéler l'intention et l'écart qu'il y a entre elle et les trois prinotes qui la précèdent. Parce que dans les trois prinotes, même s'il y avait des discernements différents, il y avait l'adhésion dans chaque adhésion, dans chaque discernement, dans chaque prina avec le supérieur. Et Prina Daled, elle est différente des trois prinotes justement dans ce qui lui manquait, dans l'adhésion supérieure, où elle ressentait cette inversion totale. Et c'est ça la cause du Tzimtzum. À cause desquels ont été créés tous les mondes, seulement pour que cette forme de réception soit corrigée. Et c'est vraiment juste toute la nouveauté. C'est cette forme de la réception dans le but de donner. Oui.
2: הצמצום הזה נשמע כמו פעולה קריטית בתהליך ההתפתחות, וגם מדברים עליו הרבה אחר כך. למה זה נקרא קישוט? כאילו, קישוט, אנחנו לומדים שזה משהו כאילו לא
1: חשוב. כמו שספל קישוט. Parce que l'ornement, on a l'impression que c'est quelque chose qui n'est pas important. Après, on parle du fait que c'est la plus terrible des terribles choses. C'est... Pourquoi est-ce qu'on appelle ça Kishut? Oui. Donc, il faut se rappeler que le développement de Malchut, avant de se restreindre, c'est lui et son nom sont un. Lui et son nom, c'est... Voilà, le Béatsoir m'explique que son nom, Shmo, c'est le même gematria que le désir. Donc, en gros, lui et le désir sont dans une unité complète. C'est ce qu'on appelle le secret. Et c'est voilà, il y a quelque chose de beaucoup plus profond ici. Donc, le Rav, à la fin du cours, il nous a écrit que... Il dit comme ça. Donc, ça, on va l'étudier plus tard. Il nous dit ça comme ça. Donc, il y a ici encore un développement très important qui n'est pas tellement possible à expliquer. Que la lumière remplit le désir, mais alors le fait que le désir est opposé à la lumière. Donc, c'est lui et son nom s'entend. Et en cela, le désir commence à ressentir qu'est-ce qu'il a vraiment besoin de faire. C'est-à-dire qu'on a ici quelque chose, ici, où d'un côté, le Créateur a créé le désir de recevoir dans Prina Aleph, et ensuite, il s'est développé dans Bet, Gimel, Dalet. On ne va pas revenir sur ça, mais donc tout cet enchaînement-là, tout cet enchaînement de haut en bas, c'est un enchaînement de lumière et de Kli ensemble. Il n'y a pas encore de aviut, il n'y a pas encore d'écart entre la lumière et le Kli. Mais c'est les quatre discernements dans la lumière directe, jusqu'à Prina Daled. Même Prina Daled, elle est appelée Malchut.

0: de Ensof. C'est sans limite de ce côté. Mais il nous dit aussi que la lumière est la qualité du don seulement, et cette même malchut, elle a la qualité de la réception seulement. Maintenant, il y a quelqu'un qui doit venir ici, qui a besoin de discerner dans cette situation ici et compléter l'écart. Parce que du côté de la nature, elle n'a pas de désir ajouté comme ça. Elle veut seulement recevoir, donc c'est pour ça que c'est pas clair si elle était créée avec le désir de recevoir. C'est en cela que le développement était fini. C'est le créateur a créé le désir de recevoir, il reçoit de lui l'abondance, et c'est fini, tout est fini. Mais, c'est la même chose, on aurait pu la dire à propos de Prina Aleph. Qu'est-ce qui s'est passé à la fin de Prina Aleph? C'est que la lumière, de par sa qualité de donner, elle a causé à Prina Aleph de vouloir aussi être donneur comme la lumière. Et c'est ce qui a causé le passage de Prina Aleph à Prina Beth. Donc cette même lumière qui remplit Prina Beth, c'est la lumière, la même lumière. Simplement son rapport a changé. Donc, elle veut donner de retour. C'est pour ça qu'on appelle ça cette lumière chassadim. La prina, elle s'appelle chumad. Prina bet s'appelle chassadim. Et c'est pour ça que ça vient dans prina le bet gimel. Et puis après, prina dalet, elle est dans la complétude complète avec Ensof. La lumière de Ensof. Simplement, il y a un désir qui monte. Son désir monta de créer les mondes, etc. Pourquoi? Parce que Malchut ressent en elle que en cela qu'elle est la receveuse, elle ne réussit pas à vraiment faire du cototement à la racine. Elle veut maintenant un rajout, quelque chose qui n'existe pas en elle, elle veut encore quelque chose, être comme lui. C'est-à-dire qu'elle veut faire du cototement comme lui, il lui fait du cototement à elle. Et c'est ce qu'on appelle que c'est l'ajout qui n'existe pas, voilà. C'est évidemment, c'est dans la pensée de la création, mais on parle ici de la côté de la créature. Donc, dans ce côté, ça se révèle quelque chose de nouveau. Donc, sur quoi est-ce que le Baal Salam est donné ici un exemple? C'est cette personne riche qui tombe sur son ami. Voilà, autrefois, ils étaient amis, maintenant, il est très riche. Donc, le riche, il pose la question à son ami, qu'est-ce que tu veux de moi? Et tout ce que l'ami lui demande, il lui donne. Voilà, vraiment tout ce qu'il veut. Tous les plaisirs qu'il veut, il lui donne. Et après, à partir de ça, à partir du fait que je reçois, au final, le riche lui demande, est-ce que tu veux quelque chose? Son ami lui dit, oui, je veux être comme toi. Et donc, qu'est-ce que le riche lui répond? C'est que je ne peux pas te donner ça. C'est toi maintenant qui dois faire ça. C'est-à-dire que c'est comme si c'était un malchut. Donc, c'est justement le secret de lui et son teint. D'un côté, c'est ce que le Rav dit ici à la fin du clip. C'est la lumière, elle est entièrement d'honneur. Et le désir de recevoir et entièrement recevoir. Donc, comment est-ce qu'ils sont en adhésion? Ils sont en adhésion parce que c'est le désir de recevoir. Maintenant, mais ce désir de recevoir veut être comme le donneur, il veut être comme le riche. Voilà, je veux être comme le riche, et donc là, ça vient de ce côté. Donc, qui shoot l'ornement, c'est quelque chose qu'on met par-delà, c'est pas quelque chose qui est en nous, c'est quelque chose qui est en dehors.
1: Astana.
0: Astana.
2: Да, здравствуйте.
0: Oui, bonjour.
2: Почему?
0: Pourquoi? Est-ce que Zerampin n'a pas créé la Prenadalt avec un écran? Parce qu'il y a déjà comme ça un exemple. S'il voulait ressembler. Pourquoi Zerampin n'a pas réussi à faire ce développement? Zerampin s'est déjà donné dans le but de recevoir, dans le but de donner. Donc il aurait pu passer ça à Malchut. Pourquoi est-ce qu'il n'a pas fait ça? Merci.
3: À
0: On n'a pas encore lu à propos de ça, mais c'est sûr que c'est la chose qui est obligée d'arriver. C'est justement tout le sens de zone de Hatzilut, que Zeranpin, c'est le Saint béni soit-il, c'est lui le supérieur. Et c'est à partir de Zeranpin que la lumière peut recevoir et la force, et aussi étudier, comment, apprendre comment donner toutes nos demandes. Et Zeranpin, il les élève au supérieur. Zeranpin, c'est le Kli qui élève tout le man. Des âmes des justes. Oui, je pense que si on parle de Zeranpin, de la lumière directe, alors en fait, c'est pas encore vraiment dans le but donné. C'est pas vraiment recevoir dans le but donné. Parce que dans le but, ça peut être seulement quand il y a un massar, quand il y a un timsou, massar, lumière réfléchie. C'est ça ce qu'ils appellent dans le but. C'est quoi la raison pour laquelle le Zeranpin reçoit? La raison pour laquelle Zeranpin reçoit dans les quatre primates de lumière directe, c'est parce que Bina veut donner. Bina, c'est ça la cause. Et étant donné du fait que Bina veut donner, elle vérifie comment est-ce qu'elle peut donner. Et elle dit que je peux donner au Créateur seulement d'une seule manière. Mon besoin, il n'en a pas besoin. C'est lui, il veut donner, il veut que quelqu'un reçoive de lui. Mais c'est pour ça que elle décide de recevoir, utiliser le désir de recevoir. C'est pour ça qu'il n'y a pas encore de dans le but. C'est Zeranpin dans la lumière directe. C'est pas ce qui s'appelle dans le but de donner. Mais c'est plutôt Bina veut donner et sa forme de don, c'est dans le fait qu'elle devient la receveuse. C'est pour ça que Zeranpin, il y a encore la lumière de Chassadim qui domine. Il n'y a pas encore d'expression totale du désir de recevoir. Parce qu'en fait, qu'est-ce que ça veut dire un petit peu recevoir dans Zeranpin? C'est aussi une question, oui. On dit qu'il y a la lumière de Chassadim et une illumination de Chokhmah. Pourquoi est-ce qu'on ne dit pas tout Chokhma? Pourquoi une illumination de Chokhma? Pourquoi elle utilise juste un petit peu de désir de recevoir, pas l'entièrement? Donc non, la raison en est dans le fait qu'elle utilise tout le désir de recevoir, tout ce qu'il y a dans Prina Aleph, et dans Prina Gimel, elle le reçoit. C'est pas qu'un peu, mais à cause du fait que la cause, c'est la lumière de Chassadim qui vient de Bina, on dit que c'est comme une illumination de Chokhma. Parce que la chose la plus importante, c'est la lumière de Chassadim. Et c'est pour ça que Zeranpin, tout en tout, c'est juste une expression de Bina. C'est pour ça qu'on appelle Zeranpin, un petit Anpin, petit visage. C'est comme Avi l'a expliqué tout à l'heure, c'est Akadosh Baruch Hu, c'est le Saint béni soit-il, c'est pas qu'il est comme ça, quelque chose de petit. Mais en fait, à cause du fait qu'il reçoit dans le fait qu'il veut le donner, c'est pour ça qu'on appelle ça Zeranpin. Mais qu'est-ce qui se passe à la fin de Zeranpin? C'est qu'en fait, il décide qu'il veut entièrement donneur. Parce qu'en fait, le désir de donner, ça le dérange pour être le receveur. Donc en fait, il veut être le receveur parce que c'est le désir du Créateur. Et donc, c'est là le passage de Zeranpin à Malchut. Zeranpin, c'est pas comme ça, recevoir dans le but de donner. Parce que et justement, dans Malchut, il n'y a pas quelque chose qu'il n'avait pas dans Zeranpin. Malchut, c'est ce qui revient de Chokhma. Donc, c'est vraiment le désir de recevoir. Donc c'est pour ça que pour cette raison, ensuite, dans la continuation du développement, on dit que Zeranpin est sans roche. On dit qu'il est petit, que c'est vague. Pourquoi? Parce que son roche, il est dans Bina. La cause de son action, c'est dans Bina. Et ensuite, tout ce qu'on étudie dans tous les mondes, ça vient précisément de ces quatre prénoms de lumière directe. C'est pour ça que si on comprend pas quelque chose dans TAS, ça vaut la peine de revenir en quatre prénoms de lumière directe et lire ce qui se passe là-bas pour comprendre ce qui se passe ensuite. Toute la cause de tout ce qui se passe par de là. BTS 100, ils ont une question. On peut les féliciter. Petit mère, petit sang, pardon. Bonjour, une grande joie de poser une question. Donc, ma question, elle est comme ça. Si même l'intention correcte, elle vient de la lumière, selon ma demande, alors avant que j'ai reçu l'intention, qu'est-ce qui l'a vraiment causé à demander? Et si le désir de recevoir est revenu du Créateur, est-ce que c'est possible de dire qu'en fait, il y a même une action que l'homme lui-même fait? Merci. Shahar, tu poses la question de, est-ce qu'il y a quelque chose que l'homme fait par lui-même, si tout vient de la lumière? Oui, c'est le désir de recevoir, au final, est venu du Créateur. Donc, est-ce qu'il y a comme ça une action que l'homme fait par lui-même, sans...
1: Oui.
0: L'homme peut choisir quel environnement est-ce qu'il veut, qui va maintenant le maintenir dans un mivado, dans il n'y a rien en lui, dans le fait que le Créateur fait tout. Et le fait que maintenant l'homme se trouve dans un état où... peu importe quel état, où il ressent que tout vient du côté de la lumière, ça ne veut pas dire que dans un instant, il aura la même ressenti. C'est pour ça qu'il a besoin de maintenant choisir un environnement, à la dizaine, les amis, entendre le Rav, lire le Baal HaSulam, pour l'amener à cela, que exactement il puisse se maintenir dans sa temps. Il n'y a rien de lui. Et oui, et aussi on a entendu dans le cours que justement Malchut, désir de recevoir, est appelée la prina indépendante. Et pourquoi est-ce qu'on appelle ça pourquoi est-ce qu'on appelle prina indépendante? C'est justement dans son version de forme, dans le fait qu'elle n'a pas le désir, elle n'a pas l'intention, mais elle ressent cet écart. C'est ça ce qu'on doit ressentir, le ressenti de cet écart. Et à partir de cet écart, on peut parvenir au besoin du contact avec le supérieur. Et comme on entend que tout dépend du manque. Et qu'est-ce que ça s'appelle un manque complet? Parce qu'en fait, Malchut, elle est... elle est la cause des âmes. Et en chacun de nous, il y a cette partie de Malchut. Et on a besoin de voir ce désir complet pour l'adhésion. Et c'est pour ça qu'on a besoin de s'inclure les uns dans les autres. C'est pour ça qu'on a besoin d'un groupe dans lequel on peut ensemble attirer un grand désir complet pour l'adhésion. Yochai. Bonjour. C'est pas seulement, c'est pas vraiment une question. Bon, on a lu à propos des quatre prénoms de lumière directe. Mais tu veux dire qui joue, c'est comme ça un rajout. Et toute la question, c'est comme ça. La question. Tout le sujet ici, c'est de couvrir la honte qui est dans Tzimtzum Alef. Donc, c'est comme ça, c'est cette grande action de couvrir la honte. Au début, on a l'impression que c'est égoïste, mais il n'y a pas... Il y a la honte qui a été donnée par les mères directes, je voulais le rappeler. Oui, c'est correct, et ça demande justement une explication bien plus profonde que ce que tu dis, parce qu'en fait, Baal HaSulam, à chaque instant, il dit que la cause du Tzimtzum, c'est pas la honte, mais l'ornement, la kishut. Et ensuite, à partir du fait qu'il veut s'orner, après, elle commence à vérifier qu'il a créé, etc., jusqu'à ce qu'elle elle voit l'écart entre elle et la racine, et là-bas se révèle la honte. Et là se fait le tzimtzum. Mais la cause du tzimtzum, c'est pas la honte. La véritable cause au début, c'est l'ornement. L'ornement, c'est un rajout. C'est pas la honte, mais c'est parce qu'on veut rajouter. Mais le besoin de l'ornement, d'où est-ce que ça vient? Parce que dans les quatre prénoms de lumière directe, il y a la complétude. Il n'y a pas de différence entre la lumière et le désir de recevoir, parce qu'ils existent ensemble. C'est en une seule équivalence. Oui, c'est vrai. Donc, d'où vient le besoin pour l'ornement? C'est de Malchut. Pourquoi? Parce que c'est ce qui est monté dans son désir. C'est comme ça. C'est elle maintenant qui veut son l'ornement. Tu dis que la cause, c'est pas la honte. La cause, la cause pour le tzimtzum, non, c'est pas la honte. C'est la honte, ça vient quand elle commence à se poser la question en quoi est-ce qu'elle peut s'orner. Et donc là, elle voit l'écart entre elle et Tzof. Mais en fait, dans Malchut, ils sont dans la complétude, l'étudiant. Mais en fait, la vieux, c'est après Tzimtzum Alef, c'est après le rapport par rapport à l'émanateur, c'est après qu'on a le mot de Aviyot, Masachim, etc. Il n'y a pas avancé, il n'y a pas tout ce système. Oui, c'est correct, tu as raison. Oui, mais donc, en fait, toi, j'arrive pas trop à ranger les thèmes. Tu dis que c'est avant, après, bon, Gilad. Bon, ok, petit à petit. On est vraiment déjà à la fin, donc, bon, c'est fini. Donc, bon, tout d'abord, merci beaucoup pour toutes les questions et pour le partage très actif, la participation très active, c'est très important. Donc, chers amis, annonce, on est content de vous inviter pour un congrès de connexion en Lituanie du 14 au 16 août. 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Vous êtes invité à vous enregistrer sur le congrès sur le lien qui arrive maintenant sur l'écran. Et le 16 août 2026, on se rassemblera pour une unité à Prague, en Tchéquie. Des programmes spéciaux, et des soirées festives. L'événement est pour les nouveaux et pour les anciens. Vous pouvez vous inscrire grâce au lien qui apparaît maintenant sur l'écran. Et on finira en chanson.

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1: השמונה. Chers amis, dans la première partie du cours, on étudiera un cours du Rav du 18 août 2002. Le cours est basé sur l'article « Qu'est-ce que tu n'ajouteras pas et tu ne retrancheras pas dans le travail ?» L'article est basé... On a 30 minutes pour le lire. Qu'est-ce que tu ne retrancheras pas, tu ne rajouteras pas et tu ne retrancheras pas dans le travail? Voici l'Écriture dit, tu n'ajouteras pas à la chose que moi je vous ordonne et tu n'en retrancheras pas. Regardez les commandements du Créateur, votre Dieu, et que moi je vous ordonne. Les commentateurs demandent, il est compréhensible que la Torah doive dire « tu n'ajouteras pas » afin que tu ne penses pas à ajouter, puisqu'on pourrait dire qu'il vaut la peine d'ajouter, car par cela la gloire du ciel s'accroîtra. Mais, et tu ne retrancheras pas, pour quel besoin l'Écriture vient-elle dire de ne pas retrancher? C'est une chose simple. Si le Créateur nous donne la Torah et les Mitzvot, certainement nous devons les garder et ne pas les transgresser, les commandements du Créateur. Et selon le sens simple, il y a beaucoup de réponses. Cependant, selon le travail, que cela vient aussi d'enseigner. Et il faut aussi comprendre, en vérité, pourquoi est-il interdit d'ajouter? Et la raison oblige, au contraire, qu'il vaudrait la peine d'ajouter aux mitzvot. Et surtout, dans le chemin du travail, l'ordre est que chaque fois l'homme ajoute et progresse. Il est connu qu'il y a un ordre dans le travail avec la notion d'une seule ligne. Et il y a deux lignes, appelées droite et gauche. Il y a la ligne médiane, comme il est rapporté dans les articles précédents. Et nous reviendrons ici selon la notion. Et il faut aussi savoir qu'il y a la notion de généralité, c'est-à-dire un principe de général, que cette notion s'applique à tous, c'est-à-dire à la collectivité d'Israël. Et de même, il y a des particuliers en Israël, c'est-à-dire qu'il y a des personnes qui ne peuvent pas s'assimiler à la collectivité, c'est-à-dire se comporter dans le sujet de la Torah des mitzvot comme la collectivité. Mais ils comprennent et ressentent que le travail de la collectivité est leur aspiration, c'est-à-dire ce vers quoi la collectivité aspire et parvenir par le travail dans la Torah et les mitzvot ne leur suffit pas, mais ils cherchent des aspirations et des buts autres que la collectivité. Néanmoins, mais dans le sujet d'accomplissement de la Torah et les mitzvot, il est dit une seule Torah pour vous. Il n'y a pas de différence entre un juste accompli et une personne simple. Cependant, cela concerne l'action, c'est-à-dire qu'il faut avoir l'intention de faire les commandements du Créateur comme il nous a été ordonné par notre Maître, béni soit sur lui. Et cela s'appelle l'intention de l'action et des mitzvot. Et cela, en cela, tous sont égaux. Ce n'est pas le cas du point de vue de l'intention, c'est-à-dire quelle est son intention dans le fait d'accomplir la Torah et les mitzvot, c'est-à-dire qu'est-ce qu'il veut en retour dans son travail, dans le fait qu'il renonce à d'autres choses et donne son temps et toute son énergie afin d'accomplir la Torah et les mitzvot. Là, il y a déjà des distinctions qui, de façon générale, sont appelées l'olishma, ou bien son intention est l'ishma. Et de façon particulière, il y a beaucoup d'aspects dans l'olishma, et il y a beaucoup d'aspects dans l'ishma. En ce qui concerne l'ishma, c'est que toute la collectivité commence tous dans l'olishma. Et ensuite, il y a des individus qui sortent de l'aspect de l'olishma et entrent dans le degré de l'olishma. Et alors, il faut distinguer un ordre selon la voie des lignes, c'est-à-dire tout ce qui est tout le temps ce qu'il s'accorde avec l'aspect de l'Olishma. Il y a en eux la notion de correction, ce qui s'appelle qu'ils ne peuvent pas voir la vérité du travail. Mais ils doivent ressentir qu'ils marchent dans la voie de la vérité. Sinon, il leur est impossible de continuer dans la Torah et les Mitzvot. Car c'est la voie du monde que l'homme doit gagner de son travail. Et si de l'olishma n'est pas la vérité, qu'est-ce que la vérité? Le l'olishma est une chose très importante. Et étant donné que l'olishma n'est pas considéré, c'est pourquoi il y a une correction, qu'ils pensent qu'ils font l'ishma, afin qu'ils considèrent leurs actions. Comment est-il possible de gagner du mensonge? Et mon père et maître de mémoire béni a dit qu'il faut croire que dans la mesure où l'homme représente à lui que la notion de l'ishma est très importante, alors il doit croire que même le lolishma est le plus important que ce qu'il estime le lishma. Et l'importance du lishma, il n'est pas dans la capacité de l'homme d'estimer la grandeur et l'importance qu'il y a en elle. Et dans le travail général, il y a seulement une seule ligne, c'est-à-dire l'aspect de l'action, qui est une seule voie, c'est-à-dire qu'il doit savoir que chaque action et action et action qu'il fait, il avance et progresse, et qu'une pièce et une pièce s'ajoutent au grand compte, selon ce que nous avons dit comme exemple de l'homme qui reçoit un loyer d'une certaine usine qui est louée à quelqu'un. Et chaque année, il reçoit une certaine somme. Alors, il est certain que chaque année passe, ce capital grandit. Et de même dans le travail de la collectivité. Par exemple, si l'homme est arrivé à l'âge de 20 ans, il a un capital de la Torah des Mitzvot de 7 ans. Et s'il est arrivé à l'âge de 40 ans, il sait qu'il a un capital de 20 ans. Etc. Il s'avère qu'il n'a pas de quoi s'inquiéter, étant donné que son salaire est assuré. Et en vérité, il en est ainsi même pour l'olishma, où on reçoit un salaire. Et cela s'appelle une seule ligne, ou une seule voie. Et il n'y a ici aucune contradiction avec dans les voies du travail dans lesquelles il marche. Cependant, au moment où l'homme veut sortir de la voie de la collectivité, il veut entrer dans le travail de l'ishma. Alors, il faut distinguer trois lignes. La ligne. La droite s'appelle complétude, où il n'a pas quelconque manque. Et cela, c'est possible, même en vélo. Et tout dépend, et on nous rappelle que tout dépend de la cuisine de l'homme. Bon. Donc, tout dépend de la cuisine dans le monde, et le Rav voit, et on voit comment le Créateur ne leur a pas donné désir et langue pour décrire le Créateur. Donc, lui a en effet invité le Créateur dans la pensée et le retrait, qui va nous aider justement à comprendre un peu mieux tout ça. Donc, elle est son qualité en union. À chaque fois qu'il regarde derrière, elle voit qu'il a des personnes qui n'ont encore rien à la spiritualité. Mais toute leur vie, c'est trou. C'est-à-dire que notre eau, ou alors là où on est censé être, tout ça, ça s'éveille dans un endroit qu'on ne connaît pas. On pense par exemple à l'homme l'odo soumis. Mais quand on s'améliore en cela, Déjà ils pensent qu'ils sont heureux dans leur vie. Et ils voient que le Créateur lui a donné intellect et raison pour ne pas vivre comme de simples animaux. Mais il sait qu'il est un homme, que l'aspect d'homme s'exprime en ce qu'il est à un degré plus élevé que les animaux, c'est-à-dire qu'il a un contact avec le Créateur, qu'il peut pratiquer le commandement du Créateur. Et lui voit qu'il parle au Créateur, tant dans la bénédiction de la prière que dans la bénédiction des jouissances. Et il prie le Créateur pour cette prise qu'il a dans la spiritualité. Et il marche dans la joie et ressent du bonheur dans la vie. Car il a le ressenti qu'il n'est pas semblable aux autres personnes dans toutes les directions de leur vie, n'est que comme de petits enfants qui n'ont aucune notion spirituelle. Cela s'appelle la droite, car il se ressent comme un homme complet, à qui il ne manque rien. La deuxième manière, il y a dans la droite. Comme a dit mon père et maître de mémoire béni, que l'homme doit croire au-dessus de la connaissance, comme s'il avait déjà mérité une croyance complète. Que ainsi il doit se représenter à lui-même, comme s'il avait déjà le ressenti dans ses membres que le Créateur lui conduit tout le monde en tant que bon bienfaisant, c'est-à-dire que tout le monde reçoit de lui, béni soit-il, seulement des biens. Et lui, il est l'un d'eux. Et quel état d'esprit doit-il ressentir à ce moment où il marche au-dessus de la reconnaissance? Et comme s'il avait un monde rempli de tout le bien. Et il n'a que remercier et louer pour cela qu'il a fait mériter d'atteindre le bien et le plaisir. Et cela s'appelle aussi perfection du côté de la droite. Et cette ligne droite-là donne à l'homme que seulement ici, il y a un lieu où il peut donner gratitude au Créateur, pour cela qu'il lui a donné des biens. Et seulement de cette manière, il s'appelle complet et béni. Car il ne lui manque rien du tout. Et alors, le temps où il peut être adhéré au Créateur, car le béni adhère au béni, et de cela, l'homme peut recevoir la vie. Car l'homme ne peut pas vivre de la négation. Il s'ensuit que grâce à la perfection droite de la ligne droite, il reçoit de la vitalité dans le travail du Créateur. Du fait que seulement dans la perfection, l'homme peut recevoir de la joie. Et une vie sans joie n'est pas appelée vie. Et encore, il y a un avantage dans la ligne de droite. Car par le fait que l'homme donne gratitude au Créateur, en ce qu'il l'a rapproché de lui, bien que il n'ait aucune prise de la spiritualité, et s'il donne gratitude pour une petite chose, cela lui cause que, dans le but du Créateur, reçoit chez lui chaque fois plus d'importance. Étant donné que la Shrina est en exil, ou comme c'est soupçonné que la Shrina est dans la poussière, c'est-à-dire que le travail spirituel n'a pas l'aspect d'importance, et seuls les objets matériels, tels que la collectivité, qui consistent comme des grands importants. Et l'homme est influencé par la collectivité. C'est pourquoi, pour lui aussi, la matérialité est plus importante que la spiritualité. Et grâce au fait que il dit merci au Créateur pour toutes choses qu'il a comme perception de la spiritualité. C'est ce qu'on appelle, et c'est ce qui nous donne l'importance de la spiritualité. Et mon père est maître de mémoire béni a dit. que l'on voit d'en haut comment l'homme considère toute chose spirituelle. Et la preuve en est que puisqu'il donne gratitude pour chaque chose, cela cause qu'on lui donne d'en haut un peu de lumière, puisqu'on voit qu'il sera là à garder. Et c'est comme on dit nos sages, quel insensé perd ce qu'on lui donne. Et c'est une règle. Toute chose qui n'est pas tellement importante, on ne la garde pas pour qu'elle n'aille pas dans la perdition. C'est pourquoi on ne donne pas d'en haut une certaine lumière si l'homme ne sait pas la garder. Puisque l'on voit que c'est important, cet homme considère que toute petite chose de Doucha, alors il gardera certainement ce qu'on lui donnera. Et ça suit que de cela, que ce que l'homme s'efforce de donner louange et gratitude au Créateur pour ce qui lui a donné l'intellect et la raison pour se rapprocher un peu de la Doucha, c'est ce qui cause qu'on lui donne d'en haut une certaine lumière. Cependant, il faut aussi aller dans la ligne de gauche, car la notion de droite et de gauche est dans l'aspect de deux versets qui se contredisent l'un l'autre, car la gauche est appelée la chose qui a besoin de correction. Et étant donné que la notion de la ligne de gauche est une notion de critique, où l'homme doit voir vraiment où est la spiritualité, s'il marche vraiment sur la bonne voie du désir de recevoir, ou s'il se trompe lui-même, et s'il n'y fait pas du tout attention. Il est connu que l'essentiel est de parvenir à l'adhésion au Créateur, qui est de penser seulement les prophètes font tout selon l'équivalence de forme et pas l'inverse. Donc, pour arriver au but et pas à l'inverse. C'est-à-dire que le prophète va en arrière et commence à penser qu'est-ce qu'il a à faire afin qu'en effet, il y ait une complétude et un salaire dans la complétude. C'est-à-dire qu'il doit voir ses confortitudes dans le travail, s'il en a de telles dans le travail, et s'il n'en a pas, qu'est-ce qu'il est censé faire? Et alors il voit que seul son désir de recevoir peut accélérer les besoins, c'est-à-dire qu'il ait la possibilité de sortir de l'amour de soi et travailler seulement pour l'utilité du Créateur. C'est-à-dire que le Créateur, in your love, dans votre ferme chérie, seulement le Créateur peut vous aider. Car le Créateur a besoin de toi comme soirée musicale dans le centre. Donc il est connu que l'aspect d'Israël était asservi pendant le temps de l'Égypte. Et il y avait comme ça beaucoup de personnes qui fuyaient la domination soviétique. Et c'est ce qui s'appelle que les méchants dans leur vivant sont appelés morts. Car un pauvre est considéré comme mort, car la Sitraha a pris tous leurs biens et rien n'est entré dans la Doucha jusqu'à ce que ce soit révélé à eux que le roi des rois, et qu'il les ait délivrés. Et cette notion s'applique toujours, c'est-à-dire que toujours, quand l'homme se trouve en exil et prie le Créateur de le faire sortir de l'exil, alors le Créateur le fait sortir. Et c'est la notion de celui qui vient se purifier, on l'aide. Mais l'homme, à lui seul, n'est pas capable de sortir de l'exil et de l'asservissement de l'amour de soi. Il s'ensuit que sur la ligne de gauche, c'est le lieu où il doit prier le Créateur, de le faire sortir de l'exil. Sinon, c'est-à-dire, sans la ligne de gauche, il ne peut jamais savoir qu'il se trouve dans l'amour de soi. du fait qu'il soit la ligne droite, et il n'y a rien à voir comme manque. Et de ce fait, il n'y a rien à corriger. Et selon ce qui a été dit, nous comprendrons ce que nous avons dans l'ordre de la prière, dans la notion des cantiques, des louanges et des clarifications, et la notion de prière et de demande. Et comme on dit nos sages, toujours un homme doit organiser la louange du Créateur, et ensuite il priera. La question est, si l'homme veut demander quelque chose au Créateur, il doit d'abord organiser la louange du Créateur.

pour ce qu'il lui a donné, ce qu'il lui a procuré du contentement en le louant. Mais par rapport au Créateur, est-il possible de dire une telle chose? Et comme nous l'avons expliqué au sujet de la nécessité des deux lignes, droite et gauche, il faut comprendre que l'homme, quand il veut entrer dans le travail du travail sacré, il doit d'abord savoir de quoi il s'agit, c'est-à-dire qui il veut servir. C'est-à-dire, il doit d'abord estimer la grandeur et l'importance du roi, que lui veut que le roi l'accepte comme serviteur, c'est-à-dire qu'il soit dans l'aspect des esclaves qui servent le rave, non dans le but de recevoir une récompense, mais qui lui donne le désir de servir le roi sans quelconque contrepartie, seule la grandeur et l'importance du roi, cela lui donne le carburant pour vouloir travailler sans aucune contrepartie. C'est pourquoi l'ordre est que il commence à marcher d'abord sur la ligne de droite. Et alors, tout son travail est de se représenter l'importance du roi. Et il lui donne gratitude pour le fait qu'il lui a donné le désir et la pensée de prendre une part quelconque dans la spiritualité. Même si c'est quelque chose, même une chose petite qui lui a été donnée, qu'il ait un petit peu de prise dans la spiritualité, c'est pour lui une chose grande et importante, comme a été dit plus haut dans l'explication de la ligne droite. Et aussi, selon la seconde explication de la ligne droite, comme il est écrit au nom de mon Père et Maître de mémoire béni, que la notion de droite signifie croyance. C'est-à-dire qu'il doit croire au-dessus de la connaissance et se représenter comme s'il avait déjà mérité la croyance en le Créateur dans le ressenti de ses organes. Et il ressent que le Créateur dirige le monde entier en tant que bon et bienfaisant. Eh bien, que lorsqu'il regarde dans la connaissance, il voit le contraire, que malgré tout, il doit travailler au-dessus de la connaissance, et que cela lui paraisse comme si cela se trouvait déjà dans le ressenti de ses organes, que c'est ainsi en vérité, que le Créateur dirige le monde en tant que bon et bienfaisant. Et ici, il acquiert l'importance du but. Et d'ici, il reçoit la vie, c'est-à-dire la joie du fait qu'il y a un rapprochement vers le Créateur. Et l'homme a lieu de dire que le Créateur est bon et bienfaisant. Et il se ressent qu'il a la force de dire au Créateur, « Tu nous as choisis parmi tous les peuples. Tu nous as aimés. Et tu as voulu de nous. Du fait qu'il a sur quoi donner gratitude au Créateur. Et selon ce qu'il ressent l'importance de la spiritualité, ainsi il organise la louange du Créateur. Et après que l'homme est déjà venu à ressentir l'importance qu'il a dans la spiritualité, ce qui s'appelle toujours l'homme organiser la louange du Créateur, alors c'est le moment où il doit passer à la ligne de gauche, c'est-à-dire faire une critique comment il ressent en vérité, dans la connaissance, l'importance du roi. Si en vérité il est prêt à travailler uniquement pour le bénéfice du Créateur. Lorsqu'il voit que dans la connaissance, il est nu et dépourvu de tout, cet état-là, où il voit quelle est l'importance de la spiritualité, mais tout cela n'est pour lui qu'au-dessus de la connaissance. Ce calcul peut lui engendrer un manque et une peine sur le fait qu'il se trouve dans l'extrême bassesse. Et il a la capacité de donner une prière véritable du fond du cœur sur ce qui lui manque. Ce n'est pas le cas lorsqu'il n'y a pas la ligne de droite. Même lorsqu'il prie

0: le Créateur qui l'aide. Mais, cependant, cela ressemble à quelqu'un qui demande au roi de lui faire une faveur, de le sauver et d'avoir pitié de lui. Étant donné que le roi est un roi miséricordieux, c'est pourquoi on lui demande de lui de donner de l'argent pour qu'il puisse s'acheter une mie de pain. Alors que l'homme ne sait pas qui se trouve dans la maison des prisonniers, parmi ceux qui ont été condamnés à la peine de mort, et qu'il a maintenant l'opportunité de demander au roi de le sauver de sa vie, c'est-à-dire qu'il lui accorde une grâce et que le roi ait pitié de lui, afin qu'il ait l'opportunité de vivre une vie de bonheur. Et il demande au roi d'avoir pitié de lui, et qu'il lui donne une miche de pain. Et cela lui suffit déjà. Et cela vient du fait qu'il est assis depuis si longtemps dans la maison des prisonniers qu'il a déjà tout oublié, qu'il y a un monde où il est possible de vivre une vie de bonheur. Et c'est le bénéfice que l'homme doit d'abord organiser la louange du Créateur et ensuite prier. Et la raison en est, comme mentionné, car après qu'il sait quelle est l'importance de la spiritualité, qui elle est, car ils sont la longueur de votre vie, car ils sont notre vie et la longueur de nos jours, c'est pourquoi lorsqu'il prie, il sait déjà ce qui lui manque, et pourquoi il doit demander miséricorde au Créateur qu'il ait pitié de lui et qu'il lui donne la vie, étant donné qu'au moment où il se trouvait dans la ligne de droite, il ressentait à propos de la vie matérielle quel est l'aspect de les méchants de leur vivant sont appelés morts. Et par cela, nous comprendrons ce que nous avons demandé. Quelle est la notion qu'il faut organiser la louange du Créateur et ensuite prier? N'est-ce pas approprié à la chair et au sang qu'il faut d'abord l'estimer et le louer, et par cela, le donateur devient donneur et miséricordieux. Comme le demandeur lui a dit que de bonnes qualités sont en lui, le donateur. Mais pourquoi, pour le Créateur, faut-il organiser sa louange avant de prier? Et selon ce qui a été dit, cela est simple. C'est afin qu'il sache ce qui lui manque. Et alors, il saura pourquoi demander du Créateur qu'il l'aide. Et cela ressemble à la parabole que j'ai dite une fois. Un homme qui était gravement malade. Un groupe de médecins vient à lui pour examiner quelle est sa maladie. Et il l'examine. Le malade montre au groupe de médecins qu'il a une petite plaie au doigt qui lui fait mal. Et ils ne veulent pas regarder cette plaie. Et il demande au médecin, « Pourquoi ne tenez-vous pas compte de ce que je vous dis, alors qu'aucun de vous ne veut me regarder pour cela ?» Et ils lui répondent, « N'es-tu pas en danger entre la vie et la mort, et tu nous demandes de regarder une chose sans importance. » Il en est de même chez nous, lorsque l'homme n'a aucune notion de ce qu'il lui manque, et il demande une petite chose, à l'exemple de la plaie susmotionnée, alors qu'en vérité, il se trouve sous l'autorité de l'impureté, dans l'aspect de les méchants de leur vivant sont appelés morts. Et comment peut-on le regarder d'en haut lorsqu'il se trouve sous l'aspect des morts, alors qu'il devrait demander qu'on lui donne la vie, comme il est écrit, souviens-toi de nous pour la vie. Mais pour qu'il dise « Souviens-toi nous de la vie », à quelle vie s'attend-il? C'est là la question. Cependant, après que l'homme a commencé à marcher sur la ligne de droite, alors il commence à savoir ce qui lui manque. C'est-à-dire qu'ensuite, lorsqu'il passe à la ligne de gauche, alors, il a un exemple de la droite. Mais cela aussi ne s'acquiert pas en une seule fois. Mais c'est un travail constant, comme il est écrit dans la prière de chaque jour, qu'il faut d'abord ordonner la louange du Créateur et ensuite prier. Cependant, les deux lignes doivent être équilibrées. C'est-à-dire qu'il ne doit pas y avoir une plus grande que l'autre, mais il doit toujours marcher, selon l'exemple matériel, sur deux jambes, tant sur la jambe de droite que sur la jambe de gauche. Et il n'est pas approprié de dire qu'il marchera sur une seule jambe plus que sur l'autre. Et marcher sur une seule jambe n'entre pas du tout en ligne de compte. C'est pourquoi ceux qui veulent marcher sur le chemin de la vérité et parvenir à l'adhésion au Créateur, ils sont obligés de marcher tant sur la droite que sur la gauche. Mais, comme je l'ai mentionné, qu'ils ne marchent pas avec une jambe plus que l'autre. Et à cela, il faut expliquer ce que nous avons demandé. Qu'est-ce ce qui concerne, vous n'ajouterez pas et vous ne retrancherez pas de lui. Et nous avons demandé comment cela concerne le chemin du travail. Il est interdit d'ajouter dans le travail. Et notre côté est difficile. Vous n'ajouterez pas. Mais pourquoi vient le commandement? Vous ne retrancherez pas. Quelle aurait été la pensée de dire qu'il est permis de retrancher des 613 mitzvot, au point que la Torah doit nous dire qu'il est interdit de retrancher, et selon l'ordre du travail. Il faut expliquer cela dans la notion de deux lignes, c'est-à-dire qu'il est interdit d'ajouter sur le chemin de la droite, mais l'homme qui veut marcher sur le chemin de la vérité, il doit fixer un temps déterminé sur le chemin de la droite. Et ensuite, il doit marcher sur la ligne de gauche. Et sur cela vient le commandement qu'il est interdit d'ajouter sur un chemin plus que l'autre. Et ne vous détournez pas des lignes. C'est-à-dire que moi, aujourd'hui, Kabio, j'ai envie d'aller chez Kabio. Alors, on me dit qu'aujourd'hui, j'ai envie d'aller dans les lignes de gauche. À cela, il est dit, vous n'ajouterez pas et vous ne retrancherez pas. Mais comme on dit nos sages, toujours l'homme doit organiser la louange du Créateur et ensuite prier. Le chemin de la droite est appelé complétude, car alors l'homme peut donner une grande gratitude au Créateur. Et ensuite, il doit passer à la ligne de gauche. Que sur le chemin de la gauche, c'est le moment de voir son état véritable, tel qu'il apparaît dans la connaissance. Et alors, il a de la place pour la prière, car la prière concerne précisément le lieu du manque. Et puisque le manque, et plus le manque est grand, alors la prière vient de plus en plus de la profondeur du cœur. Et c'est comme il est écrit, des profondeurs, je t'ai appelé éternel. C'est pourquoi les deux lignes doivent être équilibrées, l'une en face de l'autre, jusqu'à ce que vienne l'écriture, troisième et tranche entre elles. Et alors, après le travail dans les deux lignes, alors il mérite l'adhésion au Créateur. Ce qui s'appelle l'écriture troisième, c'est-à-dire que les deux lignes appartiennent au travail de l'homme. Tandis que la ligne médiane, cela appartient au Créateur. C'est-à-dire que par la marche dans les deux lignes, de ces deux-là se fait un lieu où le Créateur donnera sa bénédiction, et cela s'appelle jusqu'à ce que vienne l'écriture troisième et tranche entre elles. Et selon ce qui a été dit, il faut expliquer ce que dit le Saint Zohar. Et voici ces mots. Et encore, leurs jambes sont une jambe droite. Et les auteurs de la Mishnah ont dit que celui qui prie doit arranger ses jambes dans sa prière comme les anges serviteurs, que ses jambes sont droites. Il faut comprendre, s'il n'y a pas de lumière droite, il n'y a pas de place où traduire, il s'ensuit que les jambes font allusion à quelque chose, du fait que lorsqu'il prie, il ressent qu'il lui manque quelque chose. Mais le Saint béni soit-il, pour qu'il comble son manque, il faut que d'abord ses jambes soient droites. Et si vous vous on peut voir dans les photos, et selon ce qui précède, on comprendra la notion de ses jambes. La jambe droite signifie la ligne droite ou le chemin de droite, qui est le lieu pour donner louange et gratitude au Créateur. Et la jambe gauche signifie la ligne gauche et le chemin de gauche. La prière n'est pas chantée pour recevoir d'elle-même avant que tes deux lignes soient droites et non que celle-ci soit plus grande que celle-là.
1: Passons
0: au cours du 18 août 2002. On a entendu un article sur qu'est-ce que tu n'ajouteras pas et tu ne retrancheras pas dans le travail. Je l'avais sous l'âme, degré de l'échelle, tome 3, sur la paracha Vaitranan, page 18. Tu n'ajouteras pas et tu ne diminueras pas. Cela veut dire être en équilibre dans deux lignes. Tu n'ajouteras pas et tu ne retrancheras pas. Ce n'est pas une question de quantité. Dans la force, ne cours pas trop et ne sois pas trop paresseux comme ça, oui, hein. Relâche tes mains. Mais tu n'ajouteras pas et tu ne retrancheras pas. C'est constamment maintiens-toi sous une forme équilibrée. Qu'est-ce que ça veut dire équilibrée? C'est de provoquer l'action de la ligne médiane et la préparer pour que le Créateur puisse faire sur toi une correction. Comment? En étant dans les lignes de droite, c'est ce qui vient en premier. Éveiller avant tout à être dans les lignes de droite. Et ne permettre en rien à la ligne de gauche de surmonter et dominer la ligne de droite. Être dans la ligne de droite, ça veut dire l'importance de la spiritualité. Que la spiritualité, le but, les qualités du don, le Créateur qui est la force de donner, et pas simplement quelqu'un de grand, mais la force de donner. C'est comme ça qu'il faut l'interpréter. Que ça soit important pour moi. Et après, si c'est important, alors aller dans la ligne de gauche. Cette importance de la ligne de droite, on ne la reçoit qu'au-dessus de la connaissance. Dans la connaissance, on n'a rien. Dans la connaissance, on peut atteindre l'importance de la spiritualité au-delà du marsom. Et ça s'appelle une croyance complète, l'hymne de Chassidim dans l'illumination de Chochma. En dessous du marsom, dans notre état, on a comme si une branche de cette même racine de la croyance, parce que chez nous aussi, il y a comme un état où on se trouve comme si dans la correction de la croyance. Ça s'appelle que comme si dans notre ressenti et dans nos organes, il y avait la présence du Créateur. Ce comme si, on l'atteint surtout par l'effort dans la société. Quand on termine ce travail, dans lequel on acquiert par le travail de la ligne de droite, une croyance selon notre voie, selon notre degré, c'est ce qui est pour nous la croyance. Alors on va dans la ligne gauche et on voit que dans la connaissance, on n'a absolument rien. Les qualités ne sont pas corrigées. Les pensées sont étrangères. Il y a de la bassesse par rapport à la ligne de droite. Et alors on arrive à la prière. Que le Créateur l'aide. Si j'ai préparé la ligne de droite, l'importance de la spiritualité avec un but et une croyance en cela, que tout ça c'est pour moi, ou même par-delà, et que j'ai vu dans la ligne de gauche que moi je me trouve à l'inverse, pas dans la perfection, mais dans des manques et dans la bassesse. Alors, comme résultat de ces deux lignes, vient la force de la prière, et alors d'en haut, il y a la réponse de la prière, la ligne médiane. Et dans ce travail-là, il faut constamment être en équilibre entre droite et gauche, pour que sa sagesse ne soit pas la plus grande que ses actions, c'est-à-dire ne pas entrer dans un état où il dira « je ne suis pas capable de faire quoi que ce soit » ou « je n'ai pas de force » ou « tout est entre les mains du ciel, qu'on me laisse tranquille, comme quelque chose dépend de moi, sauf que rien ne dépend de moi, etc. » Donc, c'est-à-dire que sur la ligne de gauche ne doit pas être plus grande que la ligne de droite, que je n'ai pas de force, il n'y a rien, ce n'est pas possible, etc., etc. Ou bien la ligne de droite, tout est entre les mains du ciel, le Créateur arrange tout, et moi, qu'est-ce que je suis ici? Voilà. Je m'annule, je suis sous toute cette domination. Et ça s'appelle la clipa de droite. Donc non, ces deux lignes doivent toujours être en équilibre, et c'est ce qui nous a été donné, de ne pas tomber dans ces deux clipotes, la clipa de droite et la clipa de gauche, mais équilibrer ces deux lignes, pour qu'elles provoquent la formation de la ligne médiane. La ligne médiane, en fait, n'existe pas. Il n'y a pas une troisième chose comme ça. Il y a l'égalité du Créateur, la ligne droite, il se révèle envers la créature, et la qualité des créatures qui se révèle envers la créature dans la ligne gauche. La ligne médiane, c'est déjà la correction dans la mesure où la créature peut être en correspondance avec le Créateur. C'est le Créateur qui le fait en envoyant la lumière qui aime vers le bien. Alors, l'homme qui a correctement disposé de ces deux lignes, tu n'ajouteras pas et tu ne retrancheras pas dans le travail. Alors, il voit que cette ligne-là, dans cette ligne médiane, s'est abeillée en lui. Parce que les qualités du Créateur et les qualités des créatures ne s'appellent pas l'homme. Ces qualités-là, ce n'est pas nous, ce sont deux anges. Même les qualités mauvaises, ce n'est pas nous. Et même les bonnes qualités du Créateur que l'on ressent ne sont pas les nôtres. Nous, c'est la préparation à la ligne médiane. Et la ligne médiane ensuite, qu'on acquiert grâce à notre position. C'est tout. Et l'homme doit alors bien voir la récompense et la punition et l'effort et toutes les choses qu'il traverse. Ce que suit sur quoi il travaille, ce ne sont pas ses qualités à lui. Il doit seulement travailler sur comment se distinguer des qualités du Créateur et des qualités des créatures, soutenir à l'extérieur et faire sur toutes deux qui se révèlent, faire le travail de tu n'ajouteras pas et tu ne retrancheras pas. S'il se trouve sous la domination des qualités du Créateur ou des qualités des créatures, il n'est pas capable de provoquer la formation de l'état où il deviendra l'immédiat. Mais il doit regarder ces deux qualités-là, de droite et de gauche, il doit les regarder comme deux anges de force qui lui ont été donnés d'en haut, de manière égale. Voilà. Même sa nature n'est pas sa nature, et la ligne droite, la nature du Créateur, bien sûr, non plus. Voilà. Il ne faut pas être influencé, il ne faut pas être relié à quelconque ligne, mais que son point soit déjà neutre entre elles. Et il faut commencer depuis ce point-là. C'est-à-dire, ne pas se laisser à être influencé par une seule ligne. Ce n'est déjà plus l'homme. Ça s'appelle la nature. La nature de donner ou la nature de recevoir. Voilà. Le travail peut toujours être uniquement dans la ligne médiane. Même si je ne suis qu'un seul point. Juste un seul point, comme ça un commencement. Un point dans le cœur. Mais ce point-là se trouve entre deux lignes. La droite et la gauche. Et aucune des deux ne m'appartient. C'est comme ça, comme il est écrit. Va voir l'artisan qui m'a fait. La ligne droite, c'est il n'y a rien à mis lui. Qui est la ligne gauche? C'est, ou à l'inverse, celle-ci c'est la ligne droite, celle-ci c'est la ligne de gauche. Est-ce qu'il y a des questions? Oui, Yoda. Question. S'il dit que les deux doivent être équilibrés, alors qu'est-ce que cette notion de... Alors, quoi? Si les deux sont équilibrés, comment quoi? Comment commencer par une seule ligne? Commencer par une ligne droite. C'est-à-dire que moi, depuis ma place, depuis mon état, où est-ce que je suis, qui je suis, que suis-je? C'est moi. Si je pense simplement comme ça, par rapport à moi-même, sans quelconque rapport à la spiritualité, alors je suis simplement un désir de recevoir, qui veut jouer de toutes sortes de choses, et je peux comme ça m'étudier moi-même, être un bon psychologue, un bon physiologiste, par exemple. Voilà. Observer la nature. Si je suis même inclus dans la nature, hein. Et alors, voilà, c'est comme ça, c'est... La nature, ça peut être la ligne de gauche, si je me rapporte à elle de cette manière. Mais c'est pas une ligne, c'est simplement la nature. Si je veux déjà me rapporter à toute la réalité d'une manière consciente, spirituelle, alors je dois placer mon moi entièrement comme n'appartenant ni au Créateur ni à la créature, mais au milieu, entre les deux. Être entièrement neutre, ne subir l'influence de rien. Regarder de côté ma nature animale à laquelle auparavant je m'identifiais, comme ça, de côté. Voilà, comme ça, ce qui existe, c'est exact, je suis là comme ça. Ce sont mes qualités, c'est ce que je pensais être moi. Je me regarde, qui est-ce? Est-ce que c'est moi? C'est une sorte de corps avec toutes sortes de qualités, toutes sortes de pensées. Ces qualités-là, le Créateur me les a données à la naissance. Mes pensées, toutes mes compréhensions. Toutes mes compréhensions, on m'a donné la famille, l'environnement, l'école, et tous les gens qui se trouvent autour de moi, tout ça ce sont moi. Moi, ce n'est pas moi. Où est-ce que je suis? À partir de quand est-ce que je peux vraiment voir qui suis-je? C'est à partir de cet instant où, maintenant, quand j'ai découvert ça, à partir de maintenant, je veux construire mon moi. Voilà, construire. Comment est-ce que je peux construire mon moi? C'est tout ce qui est en moi, ce n'est pas moi. Est-ce que je recevrai du Créateur?
1: Donc,
0: il est le moi. Le moi de l'homme. Il se construit. Enfin, on ne sait pas ce que c'est que la ligne médiane. Le moi de l'homme, c'est un manque qui n'a jamais existé dans la réalité. C'est comme si c'est un manque artificiel, un manque de donner au Créateur. Le Créateur n'a pas créé ce manque. Il ne l'a pas créé. C'est l'homme qui doit l'inventer. Donc moi qui me place dans la ligne de droite, maintenant je dois déterminer qu'est-ce que je vais faire. Donc on dit, d'abord tu dois aller dans la ligne de droite. Qu'est-ce que c'est que la ligne droite? C'est voir avec qui tu as affaire. Quelle est la nature du Créateur? Grand, parfait, complet, donneur. Il veut te donner une récompense, un échange de toutes sortes d'actions. Voilà, examine toutes ces choses. Acquiert une croyance en cela. Qu'est-ce que ça veut dire acquérir une croyance en cela? C'est comme si tu avais le ressenti de la grandeur et de l'importance. Comme si. Mais tu sais que si tu fais ça comme si, tu ne te trompes pas toi-même. Tu travailles sur cette force comme si tu te trompais toi-même. C'est comme si ça existait. Mais cette tromperie, tu notes le fait que tu l'as fait intentionnellement. Ouais? Ça, c'est ce qu'on appelle, comme le Rav l'écrit, c'est comme si tu as dans tes organes le ressenti d'être parvenu au ressenti du Créateur, au ressenti de l'importance, à la grandeur, à l'adhésion, comme si tu étais déjà dans la spiritualité. C'est si tu as acquis ce ressenti, si tu as travaillé sur toi comme ça, peu importe comment tu le dis, c'est... Peu importe comment le dire. Et quand tu es allé dans la gauche, tu peux voir ce qu'on peut faire dans la gauche. Dans la gauche, il te sera évidemment révélé l'état inverse. Qui suis-je? Que suis-je? C'est-à-dire la nature que le Créateur a enracinée en moi. Hein? Que je ne suis rien, que je suis zéro, etc. À partir de ces deux choses-là, il faut faire une combinaison, une connexion telle qu'une prière se forme. Que ni l'une ni l'autre ne doit être plus grande que l'autre. Voilà, qu'il ne résulte aucune l'une sur l'autre et l'autre sur l'une. C'est qu'il en résulte un seul manque. Il faut que ce manque soit que moi-même je suis un manque et je veux être comme toi dans la perfection. Ça s'appelle avoir dans ta prière deux choses reliées ensemble, les deux lignes. Le manque, le ressenti du mal, la reconnaissance de la bassesse du côté droit et la reconnaissance du Créateur, la reconnaissance du bien, etc. Et ça vient voilà, du côté gauche. Et ça vient du côté droit. C'est... Donc tu les as reliés de manière correcte, tu les as tous deux à l'intensité maximale, de sorte qu'elles se complètent mutuellement et qu'aucune ne domine l'autre. C'est ça ce qui s'appelle la véritable prière. C'est-à-dire que tu dois veiller à ce qu'elles soient dans une combinaison correcte et à l'intensité maximale dont tu es capable. Alors ça s'appelle une prière. Et à cette prière, tu reçois déjà quelque chose qui s'appelle la ligne médiane. Qu'est-ce que c'est que la ligne médiane? Je ne sais pas. C'est quelque chose de nouveau qui naît. C'est-à-dire que moi, assembler une prière, je peux le faire. Mais recevoir la réponse à la prière, ça vient d'en haut. C'est, on reçoit quelque chose qui n'a jamais eu, qui n'a jamais été auparavant. Ce que je reçois d'en haut, c'est que je reçois d'en haut un cli de l'âme. C'est-à-dire des désirs spirituels qui m'appartiennent ni au Créateur, à la ligne droite, et ni à la ligne de gauche, à la créature, qui est la nature où j'étais, mais quelque chose de nouveau. C'est véritablement mon moi, ma partie dans le monde spirituel, au début de l'âme, comme ça, un nouveau cli. Et c'est comme ça que l'homme commence à grandir. Ce cli-là, c'est le moi de l'homme. Et alors, il regarde ces deux lignes-là et il se rapporte à elles comme à deux anges. De données, de force, de nature, la nature du Créateur et la nature de la créature, qui lui ont été données pour qu'il les utilise correctement, dans la combinaison correcte. Voilà. Et qu'il fasse naître, voilà, qu'il crée quelque chose de nouveau. Une troisième chose. La ligne médiane, c'est vraiment une troisième chose qui n'existait pas auparavant. Seul l'homme le fait réellement naître. Bien sûr, c'est le Créateur qui le fait par la lumière, mais le manque doit venir de l'homme. Le ressenti du manque, la reconnaissance du manque, la préparation réussie doit venir de l'homme. C'est tant que ça, ça ne vient pas de l'homme, ça ne peut pas naître. C'est-à-dire que le kli qui naît dans la ligne médiane est entièrement quelque chose qui n'existait pas auparavant dans la réalité. Voilà. Et alors, la créature se ressent elle-même que c'est moi, l'indépendant, ce kli, c'est un massacre lumineux réfléchi, et c'est vraiment moi. C'est vraiment moi. Voilà. Mais là-bas, il ressent que c'est le moi et que ce moi, ce sont en fait des désirs de donner qui ressemblent aux désirs du Créateur. Là-bas, il n'y a ni honte, ni malaise, ni ressenti de bassesse, etc. Rien. Tous les ressentis négatifs, ça ne concerne pas le moi de l'homme. Ça concerne le manque de la ligne de gauche qui nous est donnée dès le départ et qui n'est pas nous. C'est que le Créateur a créé comme existence à partir de l'absence. Tu comprends? Voilà, uniquement pour que on puisse s'en servir, c'est voir et voir l'inverse du Créateur. Et le choix de l'homme, le seul choix de l'homme, c'est de parvenir à la combinaison correcte de la ligne droite et la ligne gauche pour que la prière se forme. Qu'est-ce que c'est qu'une prière? C'est que se forme le manque pour lequel on reçoit une réponse d'en haut. Que la lumière vient d'en haut, quand la lumière vient d'en haut vers ce manque-là, alors ce manque-là forme un kli correct. Un massacre et lumière réfléchie. Ce massacre et lumière réfléchie, ce sont déjà un kli avec lequel la créature commence à travailler elle-même. Oui. Cette condition dans la prière, tu as dit que d'un côté, il faut un manque extrêmement grand. Et de l'autre côté, c'est comme ça, une croyance, adhésion. C'est quoi cet autre côté, en fait? C'est quoi ces deux extrêmes? Ces deux extrêmes, en fait, le point dans le cœur, il est neutre. C'est le début de la ligne médiane. Voilà, il est en regard de la lumière. La lumière, il vient toujours dans la ligne médiane. Et les deux extrêmes, ce sont l'égalité du Créateur du côté droit et l'égalité des créatures. Prétendument, l'égalité de la créature. Donc, ces deux forces, le don et la réception, elles t'ont été données pour que tu commence dans la relation correcte entre elle et toi, à prendre autant que tu peux de la ligne de droite par rapport à ce que tu veux prendre dans la ligne de gauche et à faire la combinaison correcte pour ne pas subir l'influence ni de l'une ni de l'autre, mais être constamment conscient. Pourquoi est-ce que j'ai besoin de ces forces en moi? Pour parvenir au but. C'est uniquement sous cette forme-là que je les prends. Sinon, je n'en ai pas besoin, je n'ai pas besoin de cette égalité de don, ni d'égalité de réception. Si je les prends sans calcul orienté vers le but, alors je me trouve dans la clipa de droite ou la clipa de gauche, et je les prends quand je me tiens au milieu et que je veux parvenir par la ligne médiane. La ligne médiane, ça s'appelle que moi, l'action que je fais, de connecter à la droite et à la gauche et le Créateur, que je veux parvenir. Tout ça, c'est relié comme un seul point. Alors, ça s'appelle que je construis réellement maintenant une action correcte qui s'appelle la ligne médiane. C'est le Bala Solam qui le dit à la page 64 dans les lettres. Oui, Gal. Dion. Qu'est-ce qui est correct? Bon, on n'entend pas la question. Alors, la combinaison correcte s'appelle que je prends l'égalité du Créateur et l'égalité des créatures pour que la créature parvienne, grâce à elle, au Créateur. Qu'est-ce qu'il en sera à la fin de la correction? Toute la ligne droite et toute la ligne gauche, tout ce qui se révèle, ils seront ensemble. Donc, qu'est-ce que je fais maintenant? Maintenant, j'en prends J'en prends dans la mesure où je pourrais construire en vue de la correction, de la demande de la correction. L'étudiant. Donc comment exactement comprendre ce que veut dire que c'est correct? Parce que le Baal Salam, comment le faire exactement? Il vous le dit ici dès le départ. Tu dois les connecter ensemble en toi, tes qualités, qui suis-je, que suis-je, et les qualités du Créateur, lui, qui est-il, hein? Et ton action actuelle, elle doit être qu'elles soient toutes deux ensemble. Et c'est comme ça maintenant de commencer, et tu verras quelle collision, quelle opposition tu as à l'intérieur, quelles explosions. Et ça commence déjà à être la formation de la force de la prière. Le fait que tu vois que tu ne peux pas les connecter, et que malgré tout, tu essaies de les connecter, c'est déjà une prière. La prière, c'est pas que tu les as connectés, que voilà, Baruch Hashem, grâce à Dieu, je maîtrise la situation. Non, c'est toutes ces choses précédentes en font aussi partie. Oui. Étudiant, tu as dit que dans le manque de données, il n'y a pas de ressenti de la bassesse. La question, c'est est-ce qu'il y a ici un ressenti de la perfection, de la complétude, ou le ressenti n'a aucun rapport? Dans le désir de donner, il y a aussi un manque qui lui est propre pour que l'homme ne tombe pas dans la clipette droite. Dans chaque chose, il y a... Bon, c'est pas pour rien qu'on dit que... qu'il faut avoir la bonne combinaison des deux lignes. Chaque ligne est dangereuse par l'égalité sous laquelle l'homme peut réellement tomber. Et alors, entrer dans un état qui lui semble être un état de perfection. C'est, chaque ligne peut donner sa propre perfection, sa propre complétude. Et qu'est-ce que c'est qu'une clipa? Une clipa, c'est quand tu entres dans une certaine direction unique, et le fait que tu t'y trouves, c'est pas important. Ce qui est important, c'est que quand tu t'y trouves, là-bas, tu te ressens dans l'état correct, dans l'état parfait, complet. Et alors, t'as aucune préparation, aucune possibilité de sortir. Oui, Moshi. L'étudiant. L'importance du Créateur, est-ce qu'il est toujours au-dessus de la connaissance? Est-ce qu'il y a un état où il est dans la connaissance? L'importance du Créateur, elle est toujours au-dessus de la connaissance. Du fait que j'ai rien avec quoi le voir ou le ressentir, et vérifier que j'en suis rempli dans mes organes. Mais je peux recevoir cette importance des amis, puis alors l'utiliser. Cependant, en échange de ça, je dois investir dans les amis. Et alors, ça vient comme une force qu'on peut utiliser. Et après le marsom, il y a une importance que l'homme acquiert, où il reçoit déjà le ressenti du Créateur, alors ça lui importe l'importance, et ça s'appelle réellement la croyance, et c'est la force de donner, c'est ça qu'il en reçoit, c'est ensuite il a même la possibilité de recevoir ça pour donner. Il y a une croyance complète, la croyance dans l'importance du Créateur arrive déjà à sa réalisation. Oui. Question. Qu'est-ce que c'est exactement que la clipa de droite? La clipa de droite, ce sont les pensées qui te disent, par exemple, que tout va parfaitement bien, que tu es parfait, que tu es complet, que tu as fait de bonnes choses, que tu peux parfaitement te contenter de ce que tu es, disons que c'est la ligne droite. Ah, voilà. Oui. L'étudiant, pourquoi est-ce qu'il est écrit que seulement une demi-heure L'homme est entièrement dans la ligne de gauche et tout le reste non. C'est pas grave. Être une demi-heure dans la ligne de gauche et tout le reste être dans la ligne de droite, ça nous montre en fait à quel point est-ce que on a un problème. On a un problème à nous imprégner de la ligne de droite. C'est-à-dire absorber, recevoir l'impression de l'importance du Créateur, de l'importance du but et du travail là-dessus, qu'il est en effet bon et bienfaisant, qu'il veut en effet notre effort, etc. Oui. L'étudiant. C'est-à-dire que c'est vraiment une demi-heure contre 23h30. L'étudiant. Comment est-ce que l'homme peut dire que maintenant je suis dans la ligne de droite, maintenant je suis dans la ligne gauche? Où est-ce qu'il sait? Si l'homme ne peut pas faire le travail dans la combinaison correcte entre droite et gauche, alors il ne se maîtrise pas et il se trouve constamment dans sa nature. Ça s'appelle la fronde. Ou bien on le jette à droite. Ah, qu'est-ce que c'est bien. Vous voyez comme ça, il y en a parfois des fous comme ça. Et parfois, il y en a comme ça qui sont à l'inverse, qui sont dans le désespoir. Qui suis-je? Qu'est-ce que je suis? Rien n'a de valeur, etc. Donc, il ne se trouve ni dans ceci ni dans cela. C'est-à-dire que il n'est jamais lui. Il se trouve dans la, soit sous la nature du Créateur, soit sous la nature de la créature. Ce sont vraiment deux anges qu'il domine. Alors, il est un ange et c'est tout. Et au moment où tu es assis et tu pleures, tu es un ange. La ligne de gauche te domine. Et alors, tu es coincé dedans. Ou l'inverse, comme ça, la ligne de droite. Comme ça, il ne te manque plus que des ailes, comme ça. Voilà, tu es prêt à voler.
1: Voilà.
0: Ni ceci, ni cela n'est notre état. Le moi ne peut exister que comme combinaison des deux pour avancer et créer quelque chose de nouveau. Et c'est vraiment quelque chose d'entièrement nouveau. C'est, je prends une part de la nature animale et le désir de recevoir et une part de la nature divine et le désir de donner, je veux construire avec les deux quelque chose de nouveau. Et c'est vraiment une nouvelle chose. C'est la troisième chose, elle est vraiment nouvelle. C'est une chose comme ça qui n'a jamais existé dans la réalité. Et donc, le manque qu'on dit le désir, c'est ce qui existe dans la spiritualité. Et ici, c'est un désir qui vient et c'est un manque entièrement nouveau. Il se construit seulement sur les deux. Mais il est nouveau. Il en résulte que tu fais naître ton âme. Tu fais naître ce nouvel état. C'est toi l'auteur de l'action. Évidemment, le Créateur t'apporte les forces et il t'apporte tous les composants de ce kli, mais c'est toi qui construis ce kli. T'as vraiment réellement aucune honte après ça. Parce que dès le départ, t'as provoqué, t'as fait et t'as agi. Question. Comment est-ce que l'homme qui se trouve dans l'état actuel peut voir... On peut se trouver dans toutes sortes d'états, dans tous ces états, et garder un contrôle sur ces états, et ne pas se laisser à être dans un ressenti mauvais ou bon. Il faut constamment voir l'intellect à côté du ressenti. Et comment dire, et l'intellect et le ressenti arrivent aussi à l'équilibre. Que l'intellect soit plus grand, que l'un ne soit plus grand que l'autre et que l'autre ne soit pas plus grand que l'un. Si l'intellect est plus grand que le ressenti, alors tu es sage. Pourquoi est-ce que je dois faire toutes ces choses-là? De toute façon, je ne peux pas. Le Créateur est grand, il le fera. Et sinon, alors, non, ça m'est égal. C'est la suite de l'intellect plus grand que le ressenti. Et si le ressenti est plus grand que l'intellect, alors il est plongé dans le ressenti. L'intellect, tout simplement, ne peut pas activer la tête. Alors, qu'est-ce qu'il faut? C'est chercher dans la société des forces qui t'aideront à t'équilibrer. Il n'y a pas le choix. Le studio. Ça va, tout est exact. Pour l'instant, j'ai un groupe. On n'entend pas très bien la question. L'homme se trouve tout le temps constamment sous l'influence de la société, sous l'influence de la réalité, de l'environnement. Et en même temps, il est obligé, vraiment il est obligé de s'efforcer tout le temps de relier ces trois points-là, moi, lui et mes actions, mon état actuel, c'est-à-dire qu'il soit comme un. Voilà. Il n'y a ici aucune nouvelle Torah. Et je t'explique cette même lettre de la page 64.
1: Oui. Est-ce que l'équilibre entre la ligne gauche et la ligne droite demeure dans la réalité ou est-ce qu'il faut les renouveler à chaque fois? L'équilibre entre la ligne droite et la ligne gauche doit se renouveler à chaque seconde. Tu ne peux jamais être en équilibre. La spiritualité, nous en avons parlé, c'est une chose qui change constamment. Il n'y a pas d'instant, il n'y a pas de temps dans la spiritualité. Je suis parvenu à quelque chose. Ça n'existe pas. Si tu fais A, tu es déjà plus dans cet état que tu avais atteint. La question, la société doit-elle, c'est elle qui doit faire ses équilibres constamment. Pour trouver des forces pour l'équilibre, tu as besoin de société, la société, oui. Est-ce que du fait de Arsène, de la ligne droite en bas et la ligne gauche, c'est dans la raison ou la ligne gauche, la ligne droite au-dessus de la raison, la ligne gauche dans la raison? Est-ce que se connecter à la ligne droite s'appelle au-dessus de la raison? Et se connecter à la ligne gauche, ça s'appelle dans la raison ou au-dessus de la raison, oui? Non.
2: Non.
1: Car l'une comme l'autre, tu les fais en pleine conscience, avec une maîtrise complète. Si tu te trouves dans l'une d'elles sans la maîtriser, ce n'est ni au-dessus ni au-dessous, simplement plongé, tu te trouves sous elle et c'est tout. Mais dans la Kabbalah, la maîtrise est dans la raison. C'est pour ça qu'il faut... Comment est-ce que je peux maîtriser cela? Comment est-ce que maîtriser en sachant dès le départ pourquoi tu vas à droite. Alors ça s'appelle droite. Si tu ne le sais pas, mais tu te trouves dans ce ressenti qui te domine, ça ne s'appelle pas être à la droite. On peut peut-être appeler cela l'écorce de droite, mais tout simplement, on te fait traverser toutes sortes d'états sans... La droite et la gauche, c'est toi qui détermine ceci. La droite, pour moi, je vais vers elle. D'où sais-tu que maintenant tu entres à droite? C'est écrit, cette porte, c'est la droite, et cette porte, c'est la gauche. Entre. Non? Mais tu choisis toi-même des choses parmi tout ce qui se révèle devant toi ou que tu veux révéler. Tu dis, ces choses appartiennent à la droite et ces choses devant moi appartiennent à la gauche. Elles ne se trouvent pas à ta droite ou à ta gauche. Rien ne se trouve là. Ce sont uniquement des désirs, des qualités, des pensées que tu répartis entre droite et gauche. Mais tu as dit auparavant que la ligne droite, c'est le dévouement au-dessus de la raison. J'ai dit que droite, ça s'appelle au-dessus de la raison, au-dessus de la conscience, au-dessus de l'atteinte, au-dessus du ressenti, du fait que droite, ça s'appelle l'importance du Créateur, son désir de donner à ces créatures, la promesse que nous aurons, une récompense, que nos punitions sont des corrections, toutes ces choses, je ne les vois pas de mes propres yeux, ce n'est pas un sens, ce n'est pas dans les sens, cela ne se révèle pas dans les sens, c'est pour ça qu'il y a ici quelque chose sur quoi je dois m'appuyer, quelque chose qui ne se trouve pas chez moi dans les sens. Il faut, je dois remplir mes sens comme si c'était dans la connaissance, comme si cela me remplissait. J'étais rempli de ressenti du Créateur. Alors le ressenti du Créateur me donne la confiance, son importance. Tout. Je ne me trouve pas dans ce ressenti, dans ce ressenti-là. Je dois remplir mon ressenti comme si je ressentais le Créateur, comme si j'étais parvenu à le ressentir. Ligne gauche, ligne médiane, Je n'entends pas. La ligne, c'est-à-dire, tu dis ceci. Si maintenant, comme si, je me trouve dans ligne droite, et qu'avec elle je vais vers la ligne gauche, et disons, je parviens à une certaine prière, et que j'arrive à un certain état appelé ligne médiane. Ligne médiane, c'est comme si ou pas comme si. Ma ligne médiane, elle est aussi comme si, mais après, plusieurs efforts que je fais là-dedans, le Créateur se révélera à moi. Alors je ressentirai réellement son importance et sa grandeur. Cela me donnera la force, la vraie foi. Alors je verrai aussi mes qualités qui sont rétablies dès des écorces inversées au Créateur, et dans la mesure où je le ressentirai, le verrai véritablement, je verrai également mes choses sous leur forme véritable. Alors ce sera la sainteté face à la Klipa, et alors la ligne médiane sera véritable, ce sera la force de l'âme, un désir de se voir dans le but de donner, c'est-à-dire un désir de se voir avec un écran, avec la lumière réfléchie. Il faut essayer plusieurs fois, jusqu'à qu'on mérite réellement que cela soit véritable. Et non comme un jeu d'enfant. Les enfants aussi jouent comme si c'était vrai, parce que là, ils apprennent ensuite à être dans les actions véritables. Qu'est-ce qu'il faut faire après la barrière? Est-ce qu'il faut faire avant? Avant la barrière, nous faisons comme un jeu. Ça s'appelle le temps de préparation. Qu'est-ce qu'il faut réellement faire avec une vraie ligne médiane ensuite, après le marsom? Non, avant de franchir la barrière, on ne peut pas faire une vraie ligne médiane. Elle ne peut pas être véritable. Véritable, ça veut dire que j'ai réellement des qualités de donner, de recevoir. Avant de franchir la barrière, je ne les ai pas. Ma nature est une nature animale, la nature de ce monde, elle n'est pas véritable. Mais si j'essaie, du fait que j'essaie de nombreuses fois, je deviens en quelque sorte expérimenté. Comme à l'école, on étudie, puis on peut aller travailler.
0: Oui.
1: Ici, page 22, c'est écrit la ligne cependant. Cependant, il faut aussi aller dans la ligne gauche, car la notion de droite et de gauche relève de l'aspect de deux écrits qui se contredisent l'un l'autre, car la gauche s'appelle une chose qui nécessite une correction. Et puisque la notion de la ligne gauche est une notion de critique, l'homme doit réellement voir quel est son état dans la spiritualité, s'il marche réellement sur la voie du désir de donner, s'il se trompe lui-même ou s'il n'y prête pas du tout attention. Comment est-ce que l'homme peut être réellement objectif s'il ne trouve pas dans la spiritualité ou... Je ne veux même pas répondre à ces questions. Essaye, tu verras. De la réalité dont nous venons de parler, ça doit être clair. Tu me demandes de donner un ressenti.
0: Ken.
1: Oui. D'un côté, il y a existence à partir de l'absence, qui est la ligne gauche. D'un côté, il y a l'existence à partir de l'existence, du côté du Créateur. Qu'est-ce que cette chose nouvelle? Où se trouve-t-elle? Entre existence à partir de l'absence et existence à partir de l'existence. Je veux dire la ligne médiane. Les amis, croyez-moi, nous n'avons plus rien à dire là-dessus. Commence à travailler. Tu auras des questions qui viendront du travail. Alors, nous pourrons parler. Simplement, vos questions viennent uniquement de l'intellect, sans aucune expérience. Pardonnez-moi de le dire ainsi, mais selon la question, je ressens que ça ne sert à rien d'en parler. Voilà. Oui. Allez. Est-ce que tu peux donner un exemple de la vie? On n'entend pas. Non, un exemple de la vie, j'en ai déjà donné. J'ai suffisamment expliqué aujourd'hui, je pense, la combinaison et comment la faire, et ainsi de suite. Quel exemple de la vie ? Commencez à travailler et vous verrez un exemple de la vie. C'est que je me trouve dans un certain état, comme ça, je me saisis. Moi-même, je m'arrête où ?

moi-même. Oui, je commence à comparer cela avec cela, peut-être ceci avec ceci, et dans toute l'action où je commence maintenant à comparer entre nous, je garde l'équilibre entre eux, pour que cela se forme une prière que moi, avec mes choses négatives, je veux être en regard de ces choses positives. Commencez un peu comme ça, même sous cette forme-là. Connectez intérieurement les choses, et voilà, vous serez comme au milieu, entre la gauche et la droite, si on peut appeler cela gauche et droite. Comme tu le sais, comme les enfants font des maisons avec du sable. On construit comme ça, imaginaire, pas véritable, voilà. Commencez par là en essayant de voir comment vous pouvez constamment vous maintenir ainsi, moi, mon but, être comme le Créateur, et les données qu'il me donne du côté droit et du côté gauche, que toutes ces choses soient ensemble, que ni l'un ni l'autre ne soient plus grandes, et que je maîtrise à chaque fois ces états. Voilà, et ensuite, en le faisant, habitue-toi à faire cet état intérieur que tu construis constamment. À chaque instant, tu dois construire, oui. À chaque instant, il changera et tu devras de nouveau construire, changera et nouveau construire, comme un missile qui va vers sa cible. Ensuite, tu essaieras de le maintenir dans tous les états où tu trouves dans la vie. Magasin, au travail, au lit, les études, peu importe, où et quoi. Essaie alors. Tu demandes un exemple de la vie, ben c'est de la vie. Oui. Disons que nous devons parvenir à l'olishma et de là recevoir la force de la vraie foi. Qu'est-ce que la force de la vraie foi? Ça veut dire recevoir la force de la véritable foi, que toute chose qui s'éveille en moi, qui est inverse, non corrigée par rapport au Créateur, je puisse corriger par cette force de la foi. La force de Emouna, c'est le ressenti de la divinité, le ressenti de la perfection, le ressenti de l'éternité, de l'importance dans le but de donner. Toutes ces choses que nous ressentons dans la spiritualité ou dans le Créateur, c'est le donneur total, la qualité du donneur. Ce qui te paraît maintenant, être bon, être chaud, être doux, je ne sais pas ce quelle forme que tu ressens des bonnes choses. Traduis cela en un seul mot. Le donneur. Par qu'il te donne à toi la qualité du donneur. C'est une chose douce, une chose bonne. Et ce n'est pas par rapport à moi que c'est doux et bonne. La qualité elle-même est comme ça. Si je veux cette qualité, c'est ainsi que je dois être. C'est-à-dire prendre sur moi la qualité du donneur, être le donneur et ressentir alors ce que je ressens, comme nous disons, doux, chaud, bon, c'est la même chose. De l'olishma, ben, c'est exactement l'opposé à ce ressenti dont tu parles. Et la ligne gauche, les qualités de la créature, tu parles du ressenti qui est réellement constamment à l'opposé. Comme s'il fallait ressentir ce que tu dis, la force de la vraie foi. Ça paraît être une contradiction. Dans quelques jours, réfléchis, nous en parlerons. Bon, qu'est-ce qu'on étudie?

0: שלום חברים יקרים, שלום דודי.
1: שלום סמיון.
0: שלום, היום...
2: Bonjour chers amis, bonjour דודי. Bonjour סמיון.
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2: Aujourd'hui, nous allons lire un article dont toute la sagesse de la Kabbale y est incluse de travailler dans des lignes et il est dit « N'ajoutez pas ». C'est le titre de l'article « N'ajoutez pas ». Oui, non, je ne veux pas retrancher non plus. J'ai vu comment tu regardais l'écran et... J'ai vu vraiment que tu ne baissais pas les yeux, tu ne détournais pas les yeux de l'écran. Pendant toute la leçon de 2002, tu l'as regardé comme si elle avait été diffusée maintenant, tellement elle nous donne encore de la vie. Oui, oui, je ne voulais pas quitter cette sensation où Rav, il parle et tu rentres dans un royaume spirituel et tu sens avec les amis que tu es dans un endroit spécial qui nous nourrit. Oui, oui, tu as raison, c'est très spécial. Et c'est toujours ce que j'ai voulu, c'est comme une page chaque jour avec le Rav, les amis, puis on continue à avancer. C'est une leçon très spéciale, vous devriez les regarder, il y a une grande portion de lumière dans chacune de ces leçons. Et suivant l'article, je voulais te demander si tu étais prisonnier. Ah bon, t'aimerais ça, t'aimes ça. Bon, je sens que je travaille avec un directeur, donc j'ai quelqu'un à qui parler. Alors, s'il y a un prisonnier qui a la pénalité de mort dans un certain royaume et que tu peux demander une faveur au roi, laquelle ce serait si tu en avais qu'une seule? Mais la condition, c'est est-ce que je ressens que je suis un prisonnier et est-ce que je suis et que je suis destiné à mourir? Oui, oui, tu le sens, tu sens que tu es un prisonnier. Ah, il n'y a pas de question là. Alors, ben, je demande de garder la vie, je veux vivre. OK, alors, dans le paradigme du Rabash, nous allons lire l'histoire du prisonnier qui demande à respirer. Ben, c'est parce que nous ne savons pas que nous sommes en prison, nous tous ensemble, et que c'est la mort plutôt que la vie. C'est ça le problème, et c'est ça notre travail, de parvenir à cette sensation, cette que ça me fait, ça m'étrangle, et que je dois rentrer vers le monde spirituel. La reconnaissance du mal? Oui, oui, exactement. La reconnaissance du mal, mais aussi la grandeur du Créateur et des amis, et nous allons en venir à ça. J'ai une autre question. Si tu étais malade dans une situation dangereuse à Dieu ne plaise, sur quoi est-ce que tu te concentrerais? Le petit bobo que tu as sur ton doigt ou ta pénalité de mort? Ah ben ça, c'est la même question que tu poses là. Ah bon, tu es sage, et puis tu es comme ce prisonnier dans l'histoire du Rabash qui se concentre sur le petit détail plutôt que sur ce qu'il y a d'important. Alors oui, oui, je sais d'où ça vient cette question, c'est de la leçon du matin, et cet article, c'est un article merveilleux du Rabash qui parle des amis qui sont en prison et qui vont bientôt être mis à mort et qui demandent du pain. Et... Mais bon, nous allons lire cet article et nous allons voir pourquoi le Rabash a choisi ces articles et ces deux paradigmes et cette parabole. Et qu'est-ce que ça nous enseigne? Qu'est-ce qui nous manque et qu'est-ce qui est vrai pour nous et que devrions-nous demander? Alors, commençons avec le premier extrait. Le Rabash prend un extrait des sources et l'explique. Il est écrit, tu n'ajouteras rien à la parole que je te prescris et tu n'en retrancheras rien afin de garder les commandements de l'Éternel, ton Dieu, que je te prescris. Alors, il est dit, n'ajoute pas, ne retranche pas, c'est le titre de l'article. article. De quoi est-ce qu'il s'agit?
0: Alors,
2: cherche ce milieu et ne préfère aucune ligne. La ligne du milieu, nous la recevons d'en haut. Alors, ce n'est pas très simple, cette question des lignes. Tu vois le Rav, là, qui répond à peine à des questions là-dessus, mais ça nous, si on essaie de répondre à la question, ça nous aide à entrer dans une prière. Oui, le Rabash, il parle d'un équilibre entre deux lignes. Premièrement, il y a la ligne droite qui renforce notre foi, qui parle de spiritualité, de plénitude, tout ce qu'on peut faire du côté positif. Et ensuite, on passe à la gauche, et ça, c'est la critique. Nous nous critiquons à quel point où suis-je relativement mon créateur et je mets le point de mire sur moi et où suis-je vis-à-vis du but et mon véritable état, c'est ça qui donne naissance à un manque nécessaire pour la prière. Alors premièrement, nous remercions le créateur et ensuite, nous prions pour ce qui est vraiment important pour nous. Alors, écoutons notre Rav qui nous explique ce point d'équilibre entre les lignes gauche et droite. Dans ce travail, il nous faut tout le temps être dans un équilibre entre la droite et la gauche pour que cette sagesse ne soit pas plus grande que nos actions, c'est-à-dire que nous ne tombions pas dans un état où on dit « je n'ai rien fait, je n'ai pas la force », où tout est entre les mains des cieux. Alors que je vive, bon, c'est comme ça dépendait de moi, mais rien ne dépend de moi. Et puis, il n'y aurait plus de ligne gauche. Et la ligne droite, bon, c'est quand j'ai la force de tout faire. Ça, c'est la ligne droite. Tout est entre les mains des cieux. Et puis, bon, je suis toujours sous sa gouvernance. Ça s'appelle la clipa de la droite. Alors, ces deux lignes-là doivent être équilibrées. Et c'est ce qu'on nous donne. Et il ne faut pas tomber dans une de ces coquilles-là, la droite ou de la droite ou de la gauche, mais équilibrer ces deux lignes de sorte que elles amènent la formation de la troisième ligne, la ligne du milieu. Parce qu'il n'y a pas vraiment de troisième ligne. Il y a la ligne droite, les qualités du créateur qui se révèlent à l'être créé. Et puis la ligne gauche, c'est les qualités de l'être créé qu'il révèle à lui-même. Et la ligne du milieu, c'est la mesure dans laquelle l'être créé peut être comme le créateur. Et par cela, le créateur, il envoie la lumière qui corrige. Et là, la personne qui a correctement rangé ses lignes, où il n'ajoute rien, ne retranche rien. La ligne du milieu est arrangée pour lui. Et cette ligne du milieu s'appelle l'homme. Parce que les qualités du Créateur et les qualités de la créature, nous ne les appelons pas Adam. Ça, c'est comme deux anges. Il y a à la fois les mauvaises qualités, et puis, il y a les bonnes qualités du Créateur, et on sent que les deux ne nous appartiennent pas. Et nous voulons la ligne du milieu qui nous permettra plus tard d'acquérir, de par nos efforts, différents degrés, différents attributs, et c'est tout. Et une personne, elle doit en venir à voir la récompense, la punition, l'effort, toutes ces choses-là par lesquelles nous passons, que le travail que nous faisons, c'est que nous ne travaillons pas sur nos qualités. Il nous faut simplement travailler sur comment nous séparer des qualités du Créateur et de l'être créé et de regarder tout ça comme si c'était de l'extérieur. Et sur ces deux forces-là qui sont révélées, faire le travail, n'ajoute rien, ne retranche rien. Si tu es sous le contrôle des qualités du Créateur et celles de la créature, on ne peut pas amener la formation et les conditions qui permettent la mise en place de cette ligne médiane. Et ça, ce sont deux qualités, la gauche, la droite, qu'il faut regarder comme étant deux anges et qui nous sont envoyés d'en haut également. Et sa nature, pas sa nature, et la ligne droite qui est la nature du Créateur, bien sûr, et Bon, ne soyez pas influencé, ne soyez pas lié à aucune de ces lignes. Il faut être à ce point-là où il y a une neutralité, où on ne dépend d'aucune d'entre elles, et c'est-à-dire qu'on ne se permet pas d'être influencé. D'être influencé par une ligne unique. Non, ça, ce n'est plus l'homme, ça s'appelle la nature du don ou la nature de la réception. Dans le travail, on ne peut être que dans la ligne du milieu, même si je ne suis qu'un petit point, seulement le début d'un point dans le cœur. Mais ce point est entre les deux lignes, la gauche et la droite. Il n'appartient pas à moi, comme les dit, va voir l'artisan qui m'a fait. Du côté droite, du côté de la droite, il n'y a rien d'orbi lui, du côté de la gauche, c'est la créature. Comme le Ravache l'écrit, nous nous sommes rassemblés ici pour être des hommes, et le Ravache a expliqué que d'être un Adam, c'est de travailler avec la ligne du milieu. Mais il nous faut faire un effort. On ne choisit pas seulement d'être dans la ligne droite, mais tout le temps de prier Créateur. Et puis, l'homme ne peut même pas y arriver. Et puis, dans la ligne gauche, ah, je suis terrible, horrible. Et tous ces cribidels sont à l'intérieur de moi. On pourrait le formuler ainsi, mais c'est que nous sommes entre les deux, entre ces deux anges, et à partir de là, nous demandons au Créateur qui nous donne la force. Oui, ça, c'est notre véritable moi. Et je ne fais que voir des questions sur l'écran. Alors, commençons avec des questions ici sur le chat. Tatiana demande de Mac 112 les femmes. Est-ce qu'il pourrait vraiment y avoir chez l'être créé quelque chose qui appartient aux êtres créés? Parce que même notre aptitude à ajouter quelque chose, ça aussi, ça vient du Créateur. Alors, où est la barrière entre le supérieur et l'inférieur? Où l'être créé fait-il quoi que ce soit? Oui, alors, qu'est-ce qu'on fait au juste? Et où est notre choix et en quoi est-il? Que choisissons-nous? Ça, ce n'est pas nous. Ça, ce n'est... qu'est-ce qui est nous? On nous a amenés avec le point dans le cœur à un environnement. Alors, qui aurait besoin, sur l'heure du midi, d'avoir une telle activité? Et ici, on voit qu'il y a des amis qui viennent, et puis on se dit, qu'est-ce qu'on va faire? Comment les gens vont venir? Et puis, soudainement, on voit que, oui, oui, les gens travaillent, il est midi. Les gens laissent tout tomber et viennent à cette rencontre pour ressentir. Ça, c'est leur point de choix, où tout d'un coup, il y a l'environnement, et puis ils choisissent selon le Créateur. Ils choisissent.
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2: C'est la force du don. Il y a la force de réception. Et dans mon point dans le cœur, alors le laboratoire, c'est quand toutes ces forces-là viennent ensemble et combinent, il y a une combinaison. Et puis, ça éveille une prière en moi qui amène la lumière qui corrige. Et ça, ça amène en moi une nouvelle personne, un nouveau moi, une ligne médiane, une nouvelle création qui s'éveille en moi. Et je ne fais que participer à ça. Bien sûr que le Créateur, il fait tout. Mais je suis un participant en lui donnant cet endroit pour... Alors, Rav, il donne cet exemple, il y a de ça quelques jours, avec ce pantin, avec les ficelles. Alors, quelles sont ces ficelles? Il y a une seule ficelle par laquelle je peux remonter avec le point dans le cœur, où je peux remonter. vers la spiritualité. Alors, bon, ça a été un très bel extrait. Maintenant, prenons quelques questions, en commençant par l'Ukraine.

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1: Lorsqu'une personne ressent, se sent à moitié coupable et à moitié innocente, est-ce que ça, c'est la ligne du milieu? Et en pratique, comment maintenir l'équilibre entre la gauche et la droite? Oui, on parle de lignes, mais il ne faut comprendre que les véritables lignes, c'est seulement après la barrière. Pour l'instant, nous n'avons qu'une seule ligne. Et c'est comme si on gravitait autour, on jouait à proximité de tout ça. Alors disons que d'une part, tu sens que tu veux vraiment atteindre la grandeur du Créateur et que ça, ça va œuvrer sur ta dizaine. Alors disons qu'il y a une seule ligne et que tout d'un coup, tu ressens aussi que ta sensation de moi a évolué, que tu voles un peu. Et puis là, tu sens que tu voles un peu plus et tu as des critiques vis-à-vis des autres. Ça, c'est la ligne gauche. Alors, on peut le dire de cette façon-là. Alors, nous avançons dans ces deux lignes. Et vis-à-vis de la prière, je pense que ça, ce sera... Oui, oui, le Rav, il a dit aussi qu'après le marksum, la barrière, on commence à travailler avec les lignes. Et le livre du Zohar, il écrit là-dessus, et avant, on ne fait que jouer avec lui. Alors, c'est comme de construire des châteaux de sable. On ne fait que jouer, mais ce jeu nous développe. Ce n'est pas une coïncidence que les enfants jouent, parce qu'ils développent leur esprit, leurs émotions. Alors, ce jeu que nous jouons, comme si j'étais la ligne gauche, dans la ligne gauche, comme si je ressentais cette quête intérieure que j'avais, et graduellement, ça éveille la lumière sur moi. Et quand je traverse la barrière, alors là, je commence à travailler avec ces lignes et ces actions-là. Je me souviens que il y a une fois où le Rav disait, oui, c'est comme des illusions, et puis quelqu'un s'est levé, puis a dit quoi? Il a dit qu'on est toujours dans un mensonge, ce n'est jamais la vérité, c'est comme un rêve. Et oui, on vit dans un rêve, un mensonge, et seulement on veut atteindre la vérité. Mais ça, c'est une grande différence. On veut vraiment en arriver à la vérité, alors on comprend où on est, et on le ressent, et on veut atteindre la vérité. Ça, c'est la différence. Africa 2.
2: Merci bien, cher professeur. Je voudrais savoir, être sur la ligne droite, c'est un choix de vie ou un don divin? Ou encore, est-ce qu'on peut être joué comme un enfant pour être sur la ligne droite? L'Echaïm.
3: Yeshtanu Targum.
1: Il n'y a pas de traduction.
2: C'est bon.
1: Moussa, envoie-la par écrit, si tu peux, dans le chat.
2: D'accord. Merci.
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1: ש... Alors oui, comme on n'a pas de traducteur, Doudi t'invite à l'envoyer par écrit, et on pourra la traduire à partir... c'est le point chat dans Arvut qu'il faut utiliser. La question sur Arvut. Question. Alors, si une personne graduellement fait ses mitzvot dans la dizaine, est-ce que graduellement nous allons recevoir les forces du Créateur en travaillant dans la dizaine? Alors, on pourrait dire quels sont les mitzvot dans la dizaine? Oui, alors on voit que ça, c'est la... Oui, on pourrait dire qu'il y a une mitzvah dans la dizaine qui est de commencer par ne fais pas aux autres ce que tu n'aimes pas qu'on te fasse. Ça, c'est le tzimtzum, la restriction. Et ensuite, aime ton prochain comme toi-même. Ce sont les deux mitzvot autour desquels nous travaillons dans la dizaine. Et c'est ce sur quoi nous travaillons dans la dizaine. Et puis là, à 100%, nous allons obtenir une prière où le Créateur, il va entrer, venir nous donner la force d'y arriver, comme un résultat de notre prière. Et nous avons une question de la Hongrie. Une femme demande, pendant la leçon, le Rav a dit comment la Klipa pouvait nous dissimuler notre véritable état. Et on pourrait chuter dans cette mauvaise perception. Et puis on pense que tout va bien, mais en vérité, nous sommes entre les mains de la Klipa. Alors comment ajouter ça? C'est un bon signe lorsque nous ressentons qu'il y a un problème à l'intérieur de nous ou autour de nous. Alors, premièrement, on ne peut pas vraiment éviter cette états-là. Ce sont des états que le Créateur, par lesquels il nous fait passer. Et tout ce que nous recevons nous vient du Créateur. Notre seul travail, c'est d'accélérer le temps. Alors, on ne dit pas au Créateur ce qu'il a à faire parce que ça ne changera rien. Alors, on peut voir ce qu'on fait. Puis, il y a des gens qui prient, qui demandent et qui ne reçoivent jamais ce qu'ils demandent. Alors, il nous faut nous ajouter à la réalité du Créateur. Alors, tout ce que nous demandons, c'est d'accélérer le temps à travers l'étude de la Kabbale. Et une fois qu'il y a eu ce point que nous expérimentons d'être dans la Klipa, que ce soit la Klipa de la droite, où on se sent très content, qu'on est bon, qu'on est calme, mais on ne recherche pas le prochain degré, ou l'opposé, où une personne est dans la gauche, la Klipa de gauche, et puis là, on ne fait que ressentir, on se sent victime. Pauvre moi, et puis on déplore notre foi, et puis on se dit à quel point on est horrible, et puis oui, il oublie. Oui, oui, l'homme oublie qu'il y a une force supérieure. Alors les deux sont des clipotes, des coquilles. Et lorsqu'on tombe dans cet endroit-là, dans cette dizaine et cet envieux, et là, graduellement, on peut fuir ces états-là. Alors c'est bien que une personne puisse suivre ce paradoxe entre ces deux états. Mais on doit faire un effort pour sortir aussi rapidement que possible. Et on doit le ressentir pour un instant, seulement pour un instant, et graduellement et rapidement le fuir et ne pas se réjouir de ces états-là, parce qu'il y a une certaine joie factice qui se trouve dans la Klipa. Alors, vous pouvez ressentir ça, mais fuyez cette sensation le plus rapidement possible. Et passons maintenant à Mach 11.
4: И даже Раф говорил, что у него были состояния, что он не мог с постели подняться, такая полная апатия и депрессия.
1: Oui, une question sur deux états qui ne sont pas simples. Le Rav, il a parlé de ces états où il ne pouvait pas sortir du lit. Et d'autre part, on nous dit qu'il nous faut travailler dans la joie. Et si nous nous trouvons dans cette situation, alors il faut qu'il y ait une certaine correction. Alors comment? Alors est-ce qu'il y a quelque chose que nous ne faisons pas correctement ou... Alexei, qu'est-ce que je pourrais te dire? Si nous parvenons à un état où on ne peut pas lever le petit doigt, on ne peut pas se lever, et puis on se demande, mais comment cela peut-il être? Et puis là... Tout le temps, il faut être dans la gratitude à l'égard du Créateur, etc. Mais ça, ce sont des états dans lesquels nous sommes. Et nous faisons un grand effort afin de parvenir à la grandeur du Créateur. Et tout d'un coup, on atteint la profondeur de l'ego. Il y a un état où tous nos efforts deviennent égoïstes. Et là, je suis impuissant, je suis étendu sur le lit, et certains disent, je souhaiterais être dans cet état. Oui, oui, bon, on prie pour être là, mais on a déjà atteint cet état-là. Oui, oui, tu as raison. J'ai entendu du Rav qu'il était passé par ces états, et puis, bon, qu'est-ce qu'on fait? Premièrement, Comme nous le savons tous, l'alliance que nous faisons dans la dizaine, c'est exactement pour ça. Et là, on a besoin d'aide de l'extérieur. Et là, les amis vraiment se soucient de nous. Et l'autre chose, c'est qu'il nous faut dormir un peu. Alors, bon, on va dormir. Alors, entre dans cet état. C'est la recommandation que j'ai entendue du Rav. Oui, ces états-là sont importants aussi pour notre étude, notre apprentissage. Le Créateur, il nous fait passer à travers tout ça parce que tout d'un coup, on peut voir qui suis-je, que suis-je, rien. Alors tout d'un coup, on perçoit pleinement que nous dépendons des amis. Mais on n'a pas de force de par nous-mêmes. Toutes les forces viennent des amis. Et ces états-là nous permettent de voir ça. Il y a des états qui sont un peu mieux. Et puis là, avant de tomber tout au fond du tonneau, nous sommes conscients que nous n'avons pas la force de bouger le petit doigt pour aller à la leçon. Je ne veux pas me joindre aux amis pour aller au repas. Et nous sommes conscients de cet état dans lequel nous met le Créateur. Et là, on sent qu'on dépend de la miséricorde du Créateur, qu'il soit là pour nous relever, parce que sinon, la mort est préférable à notre vie. Les femmes hébreux 2. Je voulais poser une question. Le Rav, il parle de cet état où on est rejeté de la droite à la gauche. Alors, comment trouver l'équilibre pour la ligne médiane? Nous ne sommes pas seulement rejetés de la droite à la gauche et de la gauche à la droite. Il n'y a pas de fin à cela ou quelqu'un pourrait s'en réjouir. Bon, moi, je veux vraiment trouver cette ligne du milieu et ne pas être rejeté d'un côté ou de l'autre comme ça. Oui, oui, ta question est claire. Alors, lorsqu'une personne se sent poussée d'un côté puis de l'autre, c'est comme si elle était secouée. Et nous, nous voulons savoir comment travailler correctement avec ça. Alors, le bon travail avec les lignes, c'est simplement la moitié de la barrière. Et jusqu'à présent, on ne fait qu'expérimenter et jouer à tout ça. Et puis là, dans la dizaine, nous voulons voir la grandeur de l'ami, la grandeur du Créateur, quelque chose de positif que je n'ai toujours pas, la force du don. Et puis là, on découvre la véritable ligne droite où je suis à l'opposé du Créateur, parce que en raison de ma réception et cet écart me permet d'élever la bonne prière. Alors, si je travaille correctement dans le groupe suivant les règles du Rabash, je vais découvrir l'état opposé et à travers cela, je vais apprendre comment travailler avec le Créateur. Et ça, c'est le travail en deux lignes. Et pour l'instant, c'est la forme simple qu'il nous faut utiliser. Alors, si la ligne opposée n'est pas révélée, c'est probablement qu'on ne travaille pas correctement. Alors, tu dis que c'est difficile d'être repoussé d'un côté puis de l'autre à chaque fois, mais d'autre part, nous découvrons le contraste, l'opposition sans laquelle nous ne pourrions pas avancer. Tout notre chemin, ce sont des hauts et des bas. Alors, c'est comme ça et c'est bien ici. Et nous passons maintenant aux femmes germanophones. On dit que la première étape, c'est ne fais pas à autrui ce que tu détestes, et ensuite, on peut en arriver à aimer son prochain comme soi-même. Alors, ma question, c'est comment, malheureusement, je ne suis toujours pas dans un état de ne fais pas autrui ce que tu n'aimes pas qu'on te fasse. Comment est-ce que je peux accélérer mon atteinte de cet état? Ou est-ce que je travaille dans la direction opposée? Ça n'arrive pas graduellement, mais il faut toujours faire tout en même temps. Comment s'y prendre? Bon, regarde toute la Torah. Et entre ces deux états, Ne fais pas aux autres ce que tu n'aimes pas qu'on te fasse et aime ton prochain comme toi-même. Ça, c'est toute la Torah. Et là, toi, tu demandes comment en venir à ça? Mais c'est toute la Torah. De vouloir en venir à ça, et parfois on sent ça, et puis on fait des efforts, et puis là, on est rejeté dans des états différents. Et à partir de là, on élève une...
3: 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אני
1: צריך... Et puis nous sommes au fond de la mer, et puis nous remontons.
3: לצאת החוצה.
1: Mais si je demeure là, je suis foque, alors il faut que je prenne rapidement ce dont j'ai besoin et que je remonte. Et aussi, il y a une question de Mac 58. Au début de notre périple spirituel, nous avons différents états qui nous font passer dans différentes directions. Alors, qu'est-ce que c'est exactement? Comment créer cet équilibre, le début de notre chemin? Encore une fois, nous revenons à cette même prière pour la dizaine, pour les amis. L'environnement est ce qui nous transforme en un Adam. Et puis, notre ego nous dit, ne vous inquiétez pas, il va nous transformer en Adam, on va être intelligent, on va acquérir des connaissances. Bon, alors on va peut-être même obtenir un prix Nobel, mais en fait, non. Ce qui garantit ce qui garantit notre avancement, c'est la dizaine. C'est ça notre garant. Les efforts qu'on y met, les efforts qu'on fait pour sortir de soi, les efforts de vouloir tout le temps. Alors, c'est comme ça que nous parvenons à une sécurité. Et l'article, il dit... Il y a le travail des particuliers, le travail du collectif. Et parfois, j'envie même le travail du collectif. Mais on devrait expliquer ce que ça veut dire. Oui, oui, ça veut dire que j'ajoute tout le temps et que là, j'inscris c'est fait, je mets le crochet, c'est fait. Je veux ceci, je veux cela, j'ai plus de connaissances, je suis plus intelligent, je suis plus calme. Bon, excellent, mais ça, c'est le travail de l'individu. Oui, l'individu, comme tu l'as dit. Mais moi, à la fin, j'entre en moi-même et je cherche quelle est cette compréhension de parvenir à l'état de don qui est mon ego, qui est toute l'intention. Alors, c'est ça que je cherche tout le temps, l'intention de parvenir à l'Ishma et d'apporter du contentement au Créateur. Alors, et lorsqu'il y a le sens, le moi, qui dit, mais de quoi parles-tu? Et vraiment, il y a tout autour cherche à me tuer. Comment je me protège? J'entre dans une arche et puis il y a les amis autour de moi. Il y a les textes sources. Il y a le professeur qui nous amène au but. Et ça, c'est l'arche dans laquelle nous entrons, qui nous protège du déluge. Alors, j'aime la paracha de Noah, parce que vraiment toute la Torah s'y trouve. C'est vrai. Et de cette façon-là, nous nous élevons au-dessus de cette inondation de questions. Et pourquoi? Et nous entrons dans l'arche. Oui, ça a été très bien, c'est très bien, mais en fait, je me laissais porter par toi dans l'arche. Alors, il y a une question ici qui nous vient du chat. Mais je suggérerais de retourner au Rabash. Alors, c'est un extrait assez long, mais entrons dans cet extrait et prenons le Rabash avec nous dans l'arche. Attirons à nous la lumière en écoutant ces mots, ce qui nous aidera. Deuxième extrait. Comme nous l'avons expliqué concernant la nécessité des deux lignes, droite et gauche, nous devons comprendre que lorsqu'une personne souhaite s'engager dans le saint travail, elle doit d'abord savoir en quoi il consiste, c'est-à-dire qui elle souhaite servir. Autrement dit, elle doit d'abord apprécier la grandeur et l'importance du roi qu'elle souhaite voir l'accepter comme esclave, afin d'être comme des esclaves servant le grand, non pas pour recevoir une récompense. Qui lui donne le désir de servir le roi sans aucune récompense? Seule la grandeur et l'importance du roi lui fournissent la motivation nécessaire pour vouloir œuvrer sans aucune récompense. Par conséquent, l'ordre est qu'il commence à marcher sur la ligne de droite, puis tout son travail consiste à imaginer l'importance du roi et à le remercier de lui avoir donné le désir et l'intention de prendre part à la spiritualité. Cela peut être n'importe quoi, même s'il reçoit une petite chose pour avoir un peu de prise sur la spiritualité. Il la considère comme grande et importante. Comme indiqué dans l'explication de la ligne droite. Il en va de même pour la deuxième interprétation de la ligne droite, telle qu'elle est écrite au nom du Bala Sulam, selon laquelle droite signifie se tourner vers la droite. Cela signifie qu'il doit croire au-delà de la raison et s'imaginer qu'il a déjà été récompensé par une foi dans le Créateur, qui se fait sentir dans ses organes et qu'il voit et ressent que le Créateur dirige le monde entier en tant que bon, qui fait le bien, même si lorsqu'il se place dans le cadre de la raison, il voit le contraire. Il doit néanmoins agir au-delà de la raison et il doit lui sembler qu'il peut déjà sentir dans ses organes que c'est bel et bien ainsi, que le Créateur dirige le monde en tant que bon, qui fait le bien. C'est là qu'il saisit l'importance du but, et c'est de là qu'il tire la vie, c'est-à-dire la joie d'être proche du Créateur. Alors, une personne peut dire que le Créateur est bon et fait le bien, et sentir qu'elle a la force de dire au Créateur, « Tu nous as choisis parmi toutes les nations, tu nous as aimés et tu nous as voulu, puisqu'elle a une raison de remercier le Créateur. » Et dans la mesure où il ressent l'importance de la spiritualité, il établit ainsi la louange du Créateur. Une fois que l'homme en est venu à ressentir l'importance de la spiritualité, ce qu'on appelle « il faut toujours établir la louange du Créateur », c'est alors le moment où il doit passer à la ligne de gauche. Il doit examiner dans quelle mesure il ressent véritablement, dans les limites de la raison, l'importance du roi, s'il est véritablement disposé à œuvrer uniquement pour le bien du Créateur. Lorsqu'il se rend compte dans les limites de la raison qu'il est dépouillé et démuni cet état où il perçoit l'importance de la spiritualité, mais uniquement au-delà de la raison. Ce calcul peut faire naître en lui un sentiment de manque et de souffrance du fait de se trouver dans une bassesse absolue. Il peut alors adresser une prière sincère pour ce qui lui manque. Mais s'il ne suit pas la bonne ligne, même s'il a prié le Créateur de l'aider, c'est comme s'il demandait au roi de lui faire une faveur, de le sauver et d'avoir pitié de lui. Puisque le roi est miséricordieux, il lui demande de l'argent pour s'acheter du pain. Mais cette personne ignore qu'elle se trouve en prison parmi ceux qui ont été condamnés à mort et qu'elle a désormais la possibilité de demander au roi de lui sauver la vie, c'est-à-dire de lui accorder son pardon. Le roi lui accordera alors son pardon et lui donnera une chance de mener une vie heureuse. Or, elle demande au Créateur d'avoir pitié d'elle et de lui donner du pain, et elle s'en contente. Car l'homme est incarcéré depuis si longtemps qu'il a tout oublié, notamment qu'il existe un monde où il pourrait mener une vie heureuse.
5: איזה דוגמה.
3: מה אתה אומר? אתה כאילו אסיר, נידון למוות.
5: זה מאוד, איזה דוגמה.
1: Oui, c'est un exemple moderne. Alors oui, vous voyez, ce qu'on dit, c'est comme un prisonnier qui va être mis à mort. Et puis là, il ne fait que demander du pain. Pourquoi? Parce qu'il a oublié qu'il y avait une telle chose que la vie. Et le roi dit, mais demande la vie. Et nous aussi, nous sommes déconnectés de la vie. Et oui, alors c'est bien qu'on nous montre qu'il y a la prison, qu'on est mis à mort. Et puis maintenant, tout ce qu'une personne veut, c'est d'avoir du pain. Alors, dans la prochaine vie, tu reviendras et tu demanderas du pain au levain. Alors, peut-être qu'il faut ressentir quelque chose. C'est comme de dire qu'une personne doit ressentir qu'elle est prisonnière et qu'elle est condamnée à mort. Et lorsqu'une personne ressent une telle nécessité, c'est là où il ressent qu'il n'y a rien à demander. Et à partir de cet état-là, on ne demande pas du pain. Oui, il est dit que d'en haut, une personne se voit donner seulement ce qu'elle peut supporter, seulement pour ceux en qui le point d'ancœur s'est éveillé, pas les autres. Alors les autres devraient composer avec le reste pour qu'ils ne ressentent pas qu'ils sont en prison, etc., etc. Alors c'est bon d'être en prison. Il y a des gens qui veulent retourner en prison. Oui, oui. Et puis il y a ceux avec dont le point d'ancœur s'est éveillé, ne veulent pas ceci, ne veulent pas cela, ils ne veulent que ceci. Alors on ressent que ça, c'est la vérité. Et outre cela, rien. Je ne fais que ressentir que c'est la vérité. Et puis là, une corde descend jusqu'à moi et je veux la gripper. Oui, ce n'est qu'une petite sensation et on voit que quel discernement une personne doit avoir et à quel point tout ça, ça s'ouvre à nous. Alors, maintenant, continuons avec la Turquie.
6: Bu hafta onun başıyım ve dostlarıma sürekli ekleme ve vermek istiyorum. Ama bunu işlerimden dolayı yapamıyorum yani. Şimdi bu iki tane bu çizgiyi dünyevi ve manevi hayatta nasıl birleştirebiliriz?
1: Cette semaine, je suis roche de la dizaine et je veux vraiment donner aux amis. Mais aussi, j'ai beaucoup d'engagements matériels et d'obligations. Et je pense que je ne donne pas tout ce que je pourrais donner ou ce que je voudrais donner aux amis. Parce que il y a comme un fardeau. Comment équilibrer tout ça? Le rôle de roche de dizaine, c'est d'avoir un souci pour les amis, de les maintenir dans notre esprit, les servir. Oui, oui, de les servir. Alors, j'ai trois enfants, je n'ai pas à mettre ma mie sur pause pour être autour de mes amis tout le temps. Ce n'est pas réaliste, mais je les garde dans mon cœur, je pense à eux. C'est naturel, c'est instinctif, c'est pour les enfants, c'est la nature. Mais vis-à-vis des amis, je n'ai pas ça. Il y a l'ego qui nous distingue. temps-ci qui créent cette opposition. Et j'oublie qu'ils sont mes organes, les parties de mon âme et de ma vie. Alors, premièrement, je dois élever l'importance des amis. Et je dois toujours avoir du souci pour eux, les servir dans ma prière. Je veux tout leur donner. Et si je pourrais, si je pouvais ajouter à ça de petites tâches comme envoyer des extraits, donner de petits exercices, faire quelque chose de pratique pour leur bien, ça c'est bien, mais premièrement dans notre cœur, il n'y a pas d'excuse dans le cœur. On ne peut pas dire « je suis occupé, j'ai du travail », non. On peut toujours se soucier et s'activer pour se préoccuper des amis, des femmes francophones, hein?
7: 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Good morning, teachers. Since we don't have a translator, I will speak in English. My friend is asking. We hear Raf says that one should spend about half an hour on the left hand side, on the left, and the rest of the time on the right. But he also says that the two sides must be in balance, and that neither should dominate the other. So what exactly does this balance mean? Is it a balance of intensity and importance rather than balance of time? And if I don't do this work of left, even during that half hour, is that considered a mistake? And do I ultimately risk remaining under the domination of the right clipper?
1: On dit de passer 30 minutes par jour dans la gauche et tout le reste du temps dans la droite. Mais comment on arrive à un tel équilibre? Est-ce que c'est un équilibre en termes de temps, d'intensité? Ou... Bon, premièrement, on est si heureux de voir Elodie poser une question. Ah, elle traduisait la question d'Afrique, de la question auparavant. Bon, il pose beaucoup de questions là-bas. Oui, oui, alors il faut maintenant, est-ce qu'il faut s'asseoir, regarder l'horloge? Ça fait 23h30 que je suis dans la ligne droite et là je dois être 30 minutes dans la gauche. Non, non, ce n'est pas ça. On nous dit qu'il nous faut tout le temps être dans la droite, tout le temps. 24 heures sur 7, 24 heures sur 24, 7 jours sur 7. Et puis là, il faut s'agripper à la droite et tout d'un coup, il y a des critiques. Est-ce qu'on va ressentir que... Ici, le voleur. Il ne faut pas s'asseoir sur cette ligne-là tout le temps, simplement l'effleurer et encore une fois, et de nouveau retourner à la droite. Et là, ça s'appelle 23h30 dans la droite et 30 minutes par jour dans la gauche. Alors, on effleure la gauche seulement. Oui, alors ce n'est pas tout d'un coup, il est 20h et je dois aller à la gauche. Non, on est constamment sur la droite et la gauche se manifeste. Et lorsqu'elle se manifeste, on ne fait que la toucher le moins possible, disons 30 minutes, simplement pour extraire ce manque dont j'ai besoin et puis j'en sors.
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1: סינון.
3: איזה גרוע אני מכולם. מה הבורא עושה לי? אוי, איזה כיף. למה, אני, למה חצי שעה? כן, אולי אני 23 שעות במצב הזה. נכון. וזה מסוכן. לכן אני רוצה ישר לצאת.
1: Et puis la coquille, elle est dangereuse, pauvre moi, qu'est-ce que le créateur il fait avec moi? Et c'est dangereux. Et là, j'ai vu rapidement sortir et dire au créateur, alors merci pour votre question, l'Afrique, et merci, il a dit, de l'avoir traduite. Les femmes... Et nous passons à Moscou 8, les femmes, et ensuite Mac.
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1: Понятие. Oui, on avait la même question que les amis de la France. Alors plutôt que cette question, je me demande le terme d'être un canal, est-ce que c'est la même chose que d'être dans la ligne médiane?
3: Oui.
1: Apparemment, oui. Alors une personne, elle travaille déjà dans le don, et puis là, c'est comme si elle pouvait passer l'abondance, la lumière, et qu'on est en adhésion avec la source de la lumière. Alors une personne n'est plus un voleur et plus rien ne va coller à ses mains. Il n'est qu'un canal, il ne fait que retransmettre. Oui, il reçoit, mais c'est afin de donner aux amis, à l'humanité. Il veut être comme le Créateur, de donner à tout le monde. Les femmes de Mac 88.
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aux qui font obstruction, pouvons-nous être ensemble? Alors, nous avons différentes mentalités, différents caractères, différents tout. Est-ce qu'on peut être ensemble? Et au-dessus de tous ces doutes, tout le temps, nous voulons parvenir à la connexion. Ce n'est pas simple. Et en cela, nous construisons cette arche. Et alors, à quoi faisons? Sur quoi est-ce que nous nous basons? Sur les textes sources, nous les lisons ensemble, nous en discutons. Il y a les professeurs qui veulent vraiment saisir cette corde qu'on nous envoie pendant la leçon du matin. Et puis, j'ai été si inspiré par la leçon du matin. Et nous en parlons et graduellement. Nous construisons l'arche. Alors, il y a quelque chose entre nous qui nous aide à monter en haut avec tous les doutes. Quel est ce travail? Pourquoi avons-nous besoin de ce travail? Alors, pourquoi est-ce que nous travaillons ensemble? Il y a ces questions. Alors, Demi et moi, ça s'appelle les eaux de la querelle. Oui, et puis les eaux se calment. Bien sûr, un autre état viendra, mais à tout le moins, adoucissons cet état pour les amis. Oui, oui, tu as raison, nous allons avoir 40 jours de déluge et puis 9 mois, qu'il est dit aussi dans la portion de Noé. Et après les 9 mois, l'eau baisse et se calme, etc., etc. Oui, finalement, il nous faut prendre toutes ces contradictions à l'intérieur d'une personne et aussi avec les amis, peu importe, il y a... c'est la même chose. Et puis, il faut adhérer à une seule force, le Créateur. Alors ici, on ne peut pas vraiment connecter ces choses contradictoires, même en notre monde. Il faut s'élever un degré plus élevé, qui est la force supérieure, le Créateur. Et comme il est dit, nous allons nous réjouir en lui, parce qu'il est notre centre, et c'est ce que nous disons. Alors, il faut le construire entre nous. Ça, c'est le travail, et ce n'est pas simple. Alors, comme le Rabbi dit... Et il faut promouvoir dans la dizaine. On est comme une agence de publicité pour les créateurs. Et c'est très important. Et ça. Je peux comprendre comment est-il possible de vouloir donner aux amis en leur donnant des cadeaux, en sortant de nous-mêmes, comment les maintenir dans mon cœur et avancer vers la tribu du don? Comment à partir de l'intérieur, je me mets à ressentir les amis et à leur donner, à avoir leur grandeur, à penser à eux. Et il nous faut pratiquer ça, ce n'est pas comme une magie, ce n'est pas de la psychologie. Alors, je vais penser à eux, je vais penser à 5K maintenant. Bon, je ne vais pas berner qui que ce soit ici. On ne fait toujours que penser à soi. Et quand on pense aux autres, c'est parce qu'on attend quelque chose, on veut profiter d'eux. Alors, il y a des exercices qu'on nous donne et nous le faisons. Et plus nous les faisons, et plus... nous nous découvrons à l'opposé, que je n'ai pas la tribu du don. Et ça, c'est la révélation du mal. Je découvrais ma propre nature. Et là, je peux élever une prière au Créateur. Je veux avoir une qualité supérieure. Je veux vraiment donner. Et plus la lumière opère sur nous, et plus ça devient ma véritable nature. Et c'est déjà une sensation qui est vraie, comme nous ressentons, comme nous ressentons nos propres organes. L'essentiel est de donner aux amis une confiance, tous les exemples que nous leur donnons, et puis on va se revoir la leçon du matin. Vous êtes un exemple pour moi aussi. Merci beaucoup. Oui, oui, il est aussi très actif dans notre jeune communauté. Bon, il ne nous reste plus beaucoup de temps, il y a tellement de questions qui restent, et l'arche est en train de couler tellement on est inondé de questions. Alors, une dernière question qui va aussi nous aider à nous préparer la leçon de matin, qui vient d'Italie et qui est venu avec une question similaire.
Demain, pendant la leçon du matin, on va encore entendre les sources, les écrits des kabbalistes. Et encore une fois, nous allons entendre parler du Créateur encore et encore. Alors, comment entendre ça comme si c'était quelque chose de nouveau? Bon,

Simeon, ça fait 30 ans que tu entends parler des amis du Créateur encore et encore. Oui. Alors, et là, je peux pas détourner mes yeux de l'écran. J'ai fait plusieurs émissions aussi avec le Rav, et c'est en raison de lui que je suis vraiment un homme nouveau à chaque fois. Et je ne m'attendais même pas à ça, et tout d'un coup, il nous connecte, il nous envoie cette corde. Et il faut constamment retourner au fait que nous cherchons une véritable intention. Comment parvenir à cette sensation de véritable don? Comment pouvons-nous nous soucier de nous sortir de ces trous où je ne fais que penser à nous-mêmes? Nous ne faisons que penser à nous-mêmes parce que nous voulons parvenir au don, vraiment. Et ça, c'est la lumière qui corrige. Et ça, c'est un moment critique tout le temps où nous ressentons que c'est un moment critique pour boire les paroles de notre Rav, précisément dans la leçon. Et il est écrit, seront nouveaux à vos yeux. Alors, à chaque instant, il faut être comme nouveau. Alors, il faut effacer ce qu'il y a eu et vraiment recevoir dans la leçon tout, comme si ça nous parlait à nous. Le Rabash, il nous parlait à nous directement. Le Créateur, il nous parlait. Et il crée le nouveau nous. Et on arrive à la leçon dans une annulation complète. Et nous recevons ce renouveau. Il n'y a rien de nouveau, mais nous nous renouvelons constamment. Alors, pour conclure, nous vous invitons à un événement merveilleux, et ce sera le 19 août à Haïfa, Kilat Shadmon et Oren Levi donneront une conférence. C'est ouvert à tous les étudiants du nord d'Israël de 18 ans et plus. Et deuxième annonce, nous allons avoir une connexion spéciale, un congrès en Lituanie du 14 au 16 août, et nous allons nous rencontrer dans une belle région rurale de Lituanie. Moi, je suis déjà jaloux, et puis nous aurons beaucoup d'événements là. Nous allons construire notre communauté d'étudiants de Kabbalah en Lituanie. Alors, tous les détails se trouvent sur l'écran. Ce sera diffusé, vous obtiendrez tous les détails. Et puis, il y aura aussi une journée d'un événement d'unité à Prague, en République tchèque. Ce sera dimanche le 16 août. Merci à tous les amis d'avoir été là. On n'a pas pu répondre à toutes vos questions, désolé, mais ces questions reviendront certainement bientôt. Et on termine en chanson.

0: Chers
1: amis, dans la première partie du cours, on étudiera un cours du Rav du 18 août 2002. Le cours est basé sur l'article « Qu'est-ce que tu n'ajouteras pas et tu ne retrancheras pas dans le travail ?» L'article est basé... On a 36 minutes pour le lire. Qu'est-ce que tu ne retrancheras pas, tu ne rajouteras pas et tu ne retrancheras pas dans le travail? Voici l'Écriture dit, tu n'ajouteras pas à la chose que moi je vous ordonne et tu n'en retrancheras pas pour garder les commandements du Créateur, votre Dieu, et que moi je vous ordonne. Les commentateurs demandent, il est compréhensible que la Torah doive dire « tu n'ajouteras pas » afin que tu ne penses pas à ajouter, puisqu'on pourrait dire qu'il vaut la peine d'ajouter, car par cela la gloire du ciel s'accroîtra. Mais, et tu ne retrancheras pas, pour quel besoin l'Écriture vient-elle dire de ne pas retrancher? C'est une chose simple. Si le Créateur nous donne la Torah et les Mitzvot, c'est tellement que nous devons les garder et ne pas les transgresser, les commandements du Créateur. Et selon le sens simple, il y a beaucoup de réponses. Cependant, selon le travail, que cela vient aussi d'enseigner. Et il faut aussi comprendre, en vérité, pourquoi est-il interdit d'ajouter? Et la raison oblige, au contraire, qu'il vaudrait la peine d'ajouter aux mitzvot. Et surtout, dans le chemin du travail, l'ordre est que, chaque fois, l'homme ajoute et progresse. Il est connu qu'il y a un ordre dans le travail avec la notion d'une seule ligne. Et il y a deux lignes, appelées droite à gauche. Il y a la ligne médiane, comme il est rapporté dans les articles précédents. Et nous reviendrons ici selon la notion. Et il faut aussi savoir qu'il y a la notion de généralité, c'est-à-dire un principe de général, que cette notion s'applique à tous, c'est-à-dire à la collectivité d'Israël. Et de même, il y a des particuliers en Israël, c'est-à-dire qu'il y a des personnes qui ne peuvent pas s'assimiler à la collectivité, c'est-à-dire se comporter dans le sujet de la Torah des mitzvot comme la collectivité. Mais ils comprennent et ressentent que le travail de la collectivité est leur aspiration, c'est-à-dire ce vers quoi la collectivité aspire et parvenir par le travail dans la Torah des mitzvot ne leur suffit pas, mais ils cherchent des aspirations et des buts autres que la collectivité. Néanmoins, mais dans le sujet d'accomplissement de la Torah des mitzvot, il est dit « une seule Torah pour vous ». Il n'y a pas de différence entre un juste accompli et une personne simple. Cependant, cela concerne l'action, c'est-à-dire qu'il faut avoir l'intention de faire les commandements du Créateur comme il nous a été ordonné par notre Maître, béni soit sur lui. Et cela s'appelle l'intention de l'action et des mitzvot. Et cela, en cela, tous sont égaux. Ce n'est pas le cas du point de vue de l'intention, c'est-à-dire quelle est son intention dans le fait d'accomplir la Torah et les mitzvot, c'est-à-dire qu'est-ce qu'il veut en retour dans son travail, dans le fait qu'il renonce à d'autres choses et donne son temps et toute son énergie afin d'accomplir la Torah et les mitzvot. Là, il y a déjà des distinctions qui, de façon générale, sont appelées l'olishma, ou bien son intention est l'ishma. Et de façon particulière, il y a beaucoup d'aspects dans l'olishma, il y a beaucoup d'aspects dans l'ishma. En ce qui concerne l'ishma, c'est que toute la collectivité commence tous dans l'olishma. Et ensuite, il y a des individus qui sortent de l'aspect de l'olishma et entrent dans le degré de l'olishma. Et alors, il faut distinguer entre selon la voie des lignes, c'est-à-dire tous ceux qui est tout le temps ce qu'ils s'accordent avec l'aspect de l'Olishma. Il y a en eux la notion de correction, ce qui s'appelle qu'ils ne peuvent pas voir la vérité du travail. Mais ils doivent ressentir qu'ils marchent dans la voie de la vérité. Sinon, il leur est impossible de continuer dans la Torah et les Mitzvot. Car c'est la voie du monde que l'homme doit gagner de son travail. Et si de l'olishma n'est pas la vérité, qu'est-ce que la vérité? Le l'olishma est une chose très importante. Et étant donné que l'olishma n'est pas considéré, c'est pourquoi il y a une correction, qu'ils pensent qu'ils font l'ishma, afin qu'ils considèrent leurs actions. Comment est-il possible de gagner du mensonge? Et mon père et maître de mémoire béni a dit qu'il faut croire que dans la mesure où l'homme représente à lui que la notion de l'ishma est très importante, alors il doit croire que même le lolishma est le plus important que ce qu'il estime lolishma. Et l'importance du lolishma, il n'est pas dans la capacité de l'homme d'estimer la grandeur et l'importance qu'il y a en elle. Et dans notre avis général, il y a seulement une seule ligne, c'est-à-dire l'aspect de l'action, qui est une seule voie. C'est-à-dire qu'il doit savoir que chaque action qu'il fait, il avance et progresse, et qu'une pièce et une pièce s'ajoutent au grand compte, selon ce que nous avons dit comme exemple de l'homme qui reçoit un loyer d'une certaine usine qui est louée à quelqu'un. Et chaque année, il reçoit une certaine somme. Alors, il est certain que chaque année passe, ce capital grandit. Et de même dans le travail de collectivité. Par exemple, si l'homme est arrivé à l'âge de 20 ans, il a un capital de la Torah des Mitzvot de 7 ans. Et s'il est arrivé à l'âge de 40 ans, il sait qu'il a un capital de 20 ans, etc. Il s'avère qu'il n'a pas de quoi s'inquiéter, étant donné que son salaire est assuré. Et en vérité, il en est ainsi même pour l'olishma, où on reçoit un salaire. Et cela s'appelle une seule ligne, ou une seule voie. Et il n'y a ici aucune contradiction avec dans les voies du travail dans lesquelles il marche. Cependant, au moment où l'homme veut sortir de la voie de la collectivité, il veut entrer dans le travail de l'Ishma. Alors, il faut distinguer trois lignes. 1. La droite s'appelle complétude, où il n'a pas quelconque manque. Et cela, c'est possible, même en vélo. Et tout dépend, et on nous rappelle que tout dépend de la cuisine de l'homme. Bon. Donc, tout dépend de la cuisine dans le monde, et le Rav voit, et on voit comment le Créateur ne leur a pas donné de désir et de langue pour décrire le Créateur. Donc, lui a en effet invité le Créateur dans la pensée et le retrait, qui va nous aider justement à comprendre un peu mieux tout ça. Donc, elles sont qualités en union. À chaque fois qu'il regarde derrière, elle voit qu'il y a des personnes qui n'ont encore rien à la spiritualité, mais toute leur vie, c'est trou. C'est-à-dire que notre eau, ou alors là où on est censé être, tout ça, ça s'éveille dans un endroit qu'on ne connaît pas. On pense par exemple à l'homme l'odo soumis. Mais quand on s'améliore en cela, Déjà ils pensent qu'ils sont heureux dans leur vie. Et ils voient que le Créateur lui a donné intellect et raison pour ne pas vivre comme de simples animaux. Mais il sait qu'il est un homme, que l'aspect d'homme s'exprime en ce qu'il est à un degré plus élevé que les animaux, c'est-à-dire qu'il a un contact avec le Créateur, qu'il peut pratiquer le commandement du Créateur. Et lui voit qu'il croit qu'il parle au Créateur, tant dans la bénédiction de la prière que dans la bénédiction des jouissances. Et il prie le Créateur pour cette prise qu'il a dans la spiritualité. Et il marche dans la joie et ressent du bonheur dans la vie. Car il a le ressenti qu'il n'est pas semblable aux autres personnes dans toutes les directions de leur vie, n'est que comme de petits enfants qui n'ont aucune notion spirituelle. Cela s'appelle la droite, car il se ressent comme un homme complet, à qui il ne manque rien. La deuxième manière, il y a dans la droite. Comme a dit mon père et maître de mémoire béni, que l'homme doit croire au-dessus de la connaissance, comme s'il avait déjà mérité une croyance complète. Que ainsi il doit se représenter à lui-même, comme s'il avait déjà le ressenti dans ses membres que le Créateur lui conduit tout le monde en tant que bon et bienfaisant, c'est-à-dire que tout le monde reçoit de lui, béni soit-il, seulement des biens. Et lui, il est l'un d'eux. Et quel état d'esprit doit-il ressentir à ce moment où il marche au-dessus de la reconnaissance? Et comme s'il avait un monde rempli de tout le bien. Et il n'a que remercier et louer pour cela qu'il a fait mériter d'atteindre le bien et le plaisir. Et cela s'appelle aussi perfection du côté de la droite. Et cette ligne droite-là donne à l'homme que seulement ici, il y a un lieu où il peut donner gratitude au Créateur, pour cela qu'il lui a donné des biens. Et seulement de cette manière, il s'appelle complet et béni. Et car il ne lui manque rien du tout. Et alors, le temps où il peut être adhéré au Créateur, car le béni adhère au béni, et de cela, l'homme peut recevoir la vie. Car l'homme ne peut pas vivre de la négation. Il s'ensuit que grâce à la perfection droite de la ligne droite, il reçoit de la vitalité dans le travail du Créateur. Du fait que seulement dans la perfection, l'homme peut recevoir de la joie. Et une vie sans joie n'est pas appelée vie. Et encore, il y a un avantage dans la ligne de droite. Car par le fait que l'homme donne gratitude au Créateur, en ce qu'il l'a rapproché de lui, bien que il n'ait aucune prise de la spiritualité, et s'il donne gratitude pour une petite chose, cela lui cause que, dans le but du Créateur, reçoit chez lui chaque fois plus d'importance. Étant donné que la Shrina est en exil, ou comme c'est soupçonné que la Shrina est dans la poussière, c'est-à-dire que le travail spirituel n'a pas l'aspect d'importance, et seuls les objets matériels, tels que la collectivité, qui consistent comme des grands importants. Et l'homme est influencé par la collectivité. C'est pourquoi, pour lui aussi, la matérialité est plus importante que la spiritualité. Et grâce au fait qu'il dit merci au Créateur pour toutes choses et choses qu'il a comme perception à la spiritualité. C'est ce qu'on appelle, et c'est ce qui nous donne l'importance de la spiritualité. Et mon père est maître de mémoire béni a dit. que l'on voit d'en haut comment l'homme considère toute chose spirituelle. Et la preuve en est que puisqu'il donne gratitude pour chaque chose, cela cause qu'on lui donne d'en haut un peu de lumière, puisqu'on voit qu'il sera là à garder. Et c'est comme on dit nos sages, quel insensé perd ce qu'on lui donne. Et c'est une règle. Toute chose qui n'est pas tellement importante, on ne la garde pas pour qu'elle n'aille pas dans la perdition. C'est pourquoi on ne donne pas d'en haut une certaine lumière si l'homme ne sait pas la garder. Puisque l'on voit que c'est important, cet homme considère que toute petite chose de doucha, alors il gardera certainement ce qu'on lui donnera. Et ça suit que de cela, que ce que l'homme s'efforce de donner louange et gratitude au Créateur pour ce qui lui a donné l'intellect et la raison pour se rapprocher un peu de la doucha, c'est ce qui cause qu'on lui donne d'en haut une certaine lumière. Cependant, il faut aussi aller dans la ligne de gauche, car la notion de droite et de gauche est dans l'aspect de deux versets qui se contredisent l'un l'autre, car la gauche est appelée la chose qui a besoin de correction. Et étant donné que la notion de la ligne de gauche est une notion de critique, où l'homme doit voir vraiment où est la spiritualité, s'il marche vraiment sur la bonne voie du désir de recevoir, ou s'il se trompe lui-même, et s'il n'y fait pas du tout attention. Il est connu que l'essentiel est de parvenir à l'adhésion au Créateur, qui est de penser seulement les prophètes font tout selon l'équivalence de forme et pas l'inverse. Donc, pour arriver au but et pas à l'inverse. C'est-à-dire que le prophète va en arrière et commence à penser qu'est-ce qu'il a à faire afin qu'en effet, il y ait une complétude et un salaire dans la complétude. C'est-à-dire qu'il doit voir ses confortitudes dans le travail, s'il en a de telles dans le travail, et s'il n'en a pas, qu'est-ce qu'il est censé faire? Et alors il voit que seul son désir de recevoir peut accélérer les besoins, c'est-à-dire qu'il ait la possibilité de sortir de l'amour de soi et travailler seulement pour l'utilité du Créateur. C'est-à-dire que le Créateur, in your love, dans votre ferme chérie, seulement le Créateur peut vous aider. Car le Créateur a besoin de toi comme soirée musicale dans le centre. Donc il est connu que l'aspect d'Israël était asservi pendant le temps de l'Égypte. Et il y avait comme ça beaucoup de personnes qui fuyaient la domination soviétique. Et c'est ce qui s'appelle que les méchants dans leur vivant sont appelés morts. Car un pauvre est considéré comme mort, car la Sitraha a pris tous leurs biens et rien n'est entré dans la Kedusha jusqu'à ce que ce soit révélé à eux que le roi des rois, et qu'il les ait délivrés. Et cette notion s'applique toujours, c'est-à-dire que toujours, quand l'homme se trouve en exil et prie le Créateur de le faire sortir de l'exil, alors le Créateur le fait sortir. Et c'est la notion de celui qui vient se purifier, on l'aide. Mais l'homme, à lui seul, n'est pas capable de sortir de l'exil et de l'asservissement de l'amour de soi. Il s'ensuit que sur la ligne de gauche, c'est le lieu où il doit prier le Créateur de le faire sortir de l'exil. Sinon, c'est-à-dire, sans la ligne de gauche, il ne peut jamais savoir qu'il se trouve dans l'amour de soi. du fait que sur la ligne droite, il n'y a rien à voir comme manque. Et de ce fait, il n'y a rien à corriger. Et selon ce qui a été dit, nous comprendrons ce que nous avons dans l'ordre de la prière, dans la notion des cantiques, des louanges et des clarifications, et la notion de prière et de demande. Et comme on dit nos sages, toujours un homme doit organiser la louange du Créateur, et ensuite il priera. La question est, si l'homme veut demander quelque chose au Créateur, il doit d'abord organiser la louange du Créateur. Pourquoi doit-il faire cela? Cela se comprendrait pour celui qui concerne la chair et le sang. Quand on va lui demander une faveur, il est pertinent de dire qu'il faut d'abord lui montrer qu'il est une personne importante à ses yeux. Et c'est comme s'il lui donnait un pot de vin pour qu'il ait du plaisir. Et ensuite, il lui demande de faire une faveur. Comme si aussi celui qui donne fait une faveur à celui qui reçoit. Comme le receveur a fait une faveur à celui qui donne. Pour ce qu'il lui a donné, s'il lui a procuré du contentement en le louant. Mais par rapport au Créateur, est-il possible de dire une telle chose? Et comme nous l'avons expliqué au sujet de la nécessité des deux lignes, droite et gauche, il faut comprendre que l'homme, quand il veut entrer dans le travail du travail sacré, il doit d'abord savoir de quoi il s'agit, c'est-à-dire qui il veut servir. C'est-à-dire, il doit d'abord estimer la grandeur et l'importance du roi, que lui veut que le roi l'accepte comme serviteur. C'est-à-dire qu'il soit dans l'aspect des esclaves qui servent le rave, non dans le but de recevoir une récompense, mais qui lui donne le désir de servir le roi sans quelconque contrepartie. Seule la grandeur et l'importance du roi, cela lui donne le carburant pour vouloir travailler sans aucune contrepartie. C'est pourquoi l'ordre est que il commence à marcher d'abord sur la ligne de droite. Et alors, tout son travail est de se représenter l'importance du roi. Et il lui donne gratitude pour le fait qu'il lui a donné le désir et la pensée de prendre une part quelconque dans la spiritualité. Même si c'est quelque chose, même une chose petite qui lui a été donnée, qu'il ait un petit peu de prise dans la spiritualité, c'est pour lui une chose grande et importante, comme a été dit plus haut dans l'explication de la ligne droite. Et aussi, selon la seconde explication de la ligne droite, comme il est écrit au nom de mon Père et Maître de mémoire béni, que la notion de droite signifie croyance. C'est-à-dire qu'il doit croire au-dessus de la connaissance et se représenter comme s'il avait déjà mérité la croyance en le Créateur dans le ressenti de ses organes. Et il ressent que le Créateur dirige le monde entier en tant que bon et bienfaisant. Eh bien, que lorsqu'il regarde dans la connaissance, il voit le contraire, que malgré tout, il doit travailler au-dessus de la connaissance, et que cela lui paraisse comme si cela se trouvait déjà dans le ressenti de ses organes, que c'est ainsi en vérité, que le Créateur dirige le monde en tant que bon et bienfaisant. Et ici, il acquiert l'importance du but. Et d'ici, il reçoit la vie, c'est-à-dire la joie du fait qu'il y a un rapprochement vers le Créateur. Et l'homme a lieu de dire que le Créateur est bon et bienfaisant. Et il se ressent qu'il a la force de dire au Créateur, « Tu nous as choisis parmi tous les peuples. Tu nous as aimés. Et tu as voulu de nous, du fait qu'il a sur quoi donner gratitude au Créateur, et selon ce qu'il ressent l'importance de la spiritualité. Ainsi, il organise la louange du Créateur. Et après que l'homme est déjà venu à ressentir l'importance qu'il a dans la spiritualité, ce qui s'appelle toujours l'homme doit organiser la louange du Créateur, alors c'est le moment où il doit passer à la ligne de gauche, c'est-à-dire faire une critique. Comment il ressent en vérité, dans la connaissance, l'importance du roi. Si en vérité il est prêt à travailler uniquement pour le bénéfice du Créateur. Lorsqu'il voit que dans la connaissance, il est nu et dépourvu de tout, cet état-là, où il voit quelle est l'importance de la spiritualité, mais tout cela n'est pour lui qu'au-dessus de la connaissance. Ce calcul peut lui engendrer un manque et une peine sur le fait qu'il se trouve dans l'extrême bassesse. Et il a la capacité de donner une prière véritable du fond du cœur sur ce qui lui manque. Ce n'est pas le cas lorsqu'il n'y a pas la ligne de droite, même lorsqu'il prie le Créateur qui l'aide. Mais, cependant, cela ressemble à quelqu'un qui demande au roi de lui faire une faveur, de le sauver et d'avoir pitié de lui, étant donné que le roi est un roi miséricordieux. C'est pourquoi on lui demande de lui de donner de l'argent pour qu'il puisse s'acheter une mie de pain. Alors que l'homme ne sait pas qui se trouve dans la maison des prisonniers, parmi ceux qui ont été condamnés à la peine de mort, et qu'il a maintenant l'opportunité de demander au roi de le sauver de sa vie. C'est-à-dire qu'il lui accorde une grâce et que le roi ait pitié de lui, afin qu'il ait l'opportunité de vivre une vie de bonheur. Et il demande au roi d'avoir pitié de lui et qu'il lui donne une miche de pain. Et cela lui suffit déjà. Et cela vient du fait qu'il est assis depuis si longtemps dans la maison des prisonniers, qu'il a déjà tout oublié, qu'il y a un monde où il est possible de vivre une vie de bonheur. Et c'est le bénéfice que l'homme doit d'abord organiser la louange du Créateur et ensuite prier. Et la raison en est, comme mentionné, car après qu'il sait quelle est l'importance de la spiritualité, qui elle est, car ils sont la longueur de votre vie, car ils sont notre vie et la longueur de nos jours. C'est pourquoi lorsqu'il prie, il sait déjà ce qui lui manque et pourquoi il doit demander miséricorde au Créateur qu'il ait pitié de lui et qu'il lui donne la vie. Étant donné qu'au moment où il se trouvait dans la ligne de droite, il ressentait à propos de la vie matérielle quel est l'aspect de les méchants de leur vivant sont appelés morts. Et par cela, nous comprendrons ce que nous avons demandé. Quelle est la notion qu'il faut organiser la louange du Créateur et ensuite prier? N'est-ce pas approprié à la chair et au sang qu'il faut d'abord l'estimer et le louer, et par cela, le donateur devient donneur et miséricordieux? Comme le demandeur lui a dit que de bonnes qualités sont en lui, le donateur. Mais pourquoi, pour le Créateur, faut-il organiser sa louange avant de prier? Et selon ce qui a été dit, cela est simple. C'est afin qu'il sache ce qui lui manque. Et alors, il saura pourquoi demander du Créateur qu'il l'aide. Et cela ressemble à la parabole que j'ai dite une fois. Un homme qui était gravement malade. Un groupe de médecins vient à lui pour examiner quelle est sa maladie. Et il l'examine. Le malade montre au groupe de médecins qu'il a une petite plaie au doigt qui lui fait mal. Et ils ne veulent pas regarder cette plaie. Et il demande au médecin, pourquoi ne tenez-vous pas compte de ce que je vous dis alors qu'aucun de vous ne veut me regarder pour cela? Et ils lui répondent, n'es-tu pas en danger entre la vie et la mort. Et tu nous demandes de regarder une chose sans importance. Il en est de même chez nous, lorsque l'homme n'a aucune notion de ce qu'il lui manque, et il demande une petite chose, à l'exemple de la plaie susmotionnée, alors qu'en vérité, il se trouve dans, sous l'autorité de l'impureté, dans l'aspect de les méchants de leur vivant sont appelés morts. Et comment peut-on le regarder d'en haut lorsqu'il se trouve sous l'aspect des morts, alors qu'il devrait demander qu'on lui donne la vie, comme il est écrit, souviens-toi de nous pour la vie. Mais pour qu'ils disent « Souviens-toi, nous, de la vie », à quelle vie s'attend-il? C'est là la question. Cependant, après que l'homme a commencé à marcher sur la ligne de droite, alors il commence à savoir ce qui lui manque. C'est-à-dire qu'ensuite, lorsqu'il passe à la ligne de gauche, alors, il a un exemple de la droite. Mais cela aussi ne s'acquiert pas en une seule fois. Mais c'est un travail constant. Comme il est écrit dans la prière de chaque jour, qu'il faut d'abord ordonner la louange du Créateur et ensuite prier. Cependant, les deux lignes doivent être équilibrées, c'est-à-dire qu'il ne doit pas y avoir une plus grande que l'autre, mais il doit toujours marcher, selon l'exemple matériel, sur deux jambes, tant sur la jambe de droite que sur la jambe de gauche. Et il n'est pas approprié de dire qu'il marchera sur une seule jambe plus que sur l'autre. Et marcher sur une seule jambe n'entre pas du tout en ligne de compte. C'est pourquoi ceux qui veulent marcher sur le chemin de la vérité et parvenir à l'adhésion au Créateur, ils sont obligés de marcher tant sur la droite que sur la gauche. Mais, comme tu l'as mentionné, qu'ils ne marchent pas avec une jambe plus que l'autre. Et à cela, il faut expliquer ce que nous avons demandé. Qu'est-ce ce qui concerne, vous n'ajouterez pas et vous ne retrancherez pas de lui. Et nous avons demandé comment cela concerne le chemin du travail. Il est interdit d'ajouter dans le travail. Et notre côté est difficile. Vous n'ajouterez pas. Mais pourquoi vient le commandement, vous ne retrancherez pas. Quelle aurait été la pensée de dire qu'il est permis de retrancher des 613 mitzvot, au point que la Torah doit nous dire qu'il est interdit de retrancher, et selon l'ordre du travail. Il faut expliquer cela dans la notion de deux lignes, c'est-à-dire qu'il est interdit d'ajouter sur le chemin de la droite. Mais l'homme qui veut marcher sur le chemin de la vérité, il doit fixer un temps déterminé sur le chemin de la droite. Et ensuite, il doit marcher sur la ligne de gauche. Et sur cela vient le commandement qu'il est interdit d'ajouter sur un chemin plus que l'autre. Et ne vous détournez pas des lignes. C'est-à-dire que moi, aujourd'hui, Kabio, j'ai envie d'aller chez Kabio. Alors, on me dit qu'aujourd'hui, j'ai envie d'aller dans les lignes de gauche. À cela, il est dit, vous n'ajouterez pas et vous ne retrancherez pas. Mais comme on dit nos sages, toujours l'homme doit organiser la louange du Créateur et ensuite prier. Le chemin de la droite est appelé complétude, car alors l'homme peut donner une grande gratitude au Créateur. Et ensuite, il doit passer à la ligne de gauche, que sur le chemin de la gauche, c'est le moment de voir son état véritable, tel qu'il apparaît dans la connaissance. Et alors, il a de la place pour la prière, car la prière concerne précisément le lieu du manque. Et puisque le manque, et plus le manque est grand, alors la prière vient de plus en plus de la profondeur du cœur. Et c'est comme il est écrit des profondeurs, je t'ai appelé éternel. C'est pourquoi les deux lignes doivent être équilibrées l'une en face de l'autre, jusqu'à ce que vienne l'écriture troisième et tranche entre elles. Et alors, après le travail dans les deux lignes, alors il mérite l'adhésion au Créateur. Ce qui s'appelle l'écriture troisième. C'est-à-dire que les deux lignes appartiennent au travail de l'homme. Tandis que la ligne médiane, cela appartient au Créateur. C'est-à-dire que par la marche dans les deux lignes, de ces deux-là se fait un lieu où le Créateur donnera sa bénédiction, et cela s'appelle jusqu'à ce que vienne l'écriture troisième et tranche entre elles. Et selon ce qui a été dit, il faut expliquer ce que dit le Saint Zohar. Et voici ces mots. Et encore, leurs jambes sont une jambe droite. Et les auteurs de la Mishnah ont dit que celui qui prie doit arranger ses jambes dans sa prière comme les anges serviteurs, que ses jambes sont droites. Et il faut comprendre, s'il n'y a pas de lumière droite, il n'y a pas de place où traduire, il s'ensuit que les jambes font allusion à quelque chose, du fait que lorsqu'il prie, il ressent qu'il lui manque quelque chose. Mais le Saint béni soit-il, pour qu'il comble son manque, il faut que d'abord ses jambes soient droites. Et si vous vous pouvez voir dans les photos, et selon ce qui précède, on comprendra la notion de ses jambes. La jambe droite signifie la ligne droite ou le chemin de droite, qui est le lieu pour donner louange et gratitude au Créateur. La jambe gauche signifie la ligne gauche et le chemin de gauche, où la prière n'est pas chantée pour recevoir d'elle-même avant que tes deux lignes soient droites et non que celle-ci soit plus grande que celle-là.
0: Passons
1: au cours du 18 août 2002. On a entendu un article sur qu'est-ce que tu n'ajouteras pas et tu ne retrancheras pas dans le travail. Je l'avais sous l'âme, degré de l'échelle, tome 3, sur la paracha Vaitranan, page 18. Tu n'ajouteras pas et tu ne diminueras pas. Cela veut dire être en équilibre dans deux lignes. Tu n'ajouteras pas et tu ne retrancheras pas. Ce n'est pas une question de quantité. Dans la force, ne cours pas trop et ne sois pas trop paresseux comme ça, oui, hein. Relâche tes mains. Mais tu n'ajouteras pas et tu ne retrancheras pas. C'est constamment maintiens-toi sous une forme équilibrée. Qu'est-ce que ça veut dire équilibrée? C'est de provoquer l'action de la ligne médiane et la préparer pour que le Créateur puisse faire sur toi une correction. Comment? En étant dans les lignes de droite, c'est ce qui vient en premier. Éveiller avant tout à être dans les lignes de droite. Et ne permettre en rien à la ligne de gauche de surmonter et dominer la ligne de droite. Être dans la ligne de droite, ça veut dire l'importance de la spiritualité. Que la spiritualité, le but, l'utilité du don, le Créateur qui est la force de donner, et pas simplement quelqu'un de grand, mais la force de donner. C'est comme ça qu'il faut l'interpréter. Que ça soit important pour moi. Et après, si c'est important, alors aller dans la ligne de gauche. Cette importance de la ligne de droite, on ne la reçoit qu'au-dessus de la connaissance. Dans la connaissance, on n'entend rien. Dans la connaissance, on peut atteindre l'importance de la spiritualité au-delà du marsom, et ça s'appelle une croyance complète, l'humain de Chassadim dans l'élimination de Chokhma. En dessous du marsom, dans notre état, on a comme si une branche de cette même racine de la croyance, parce que chez nous aussi, il y a comme un état,

et dans nos organes, il y avait la présence du Créateur. Ce, comme si on l'atteint surtout par l'effort dans la société. Quand on termine ce travail, dans lequel on acquiert ce, par le travail dans la ligne de droite, une croyance selon notre voie, selon notre degré, c'est ce qui est pour nous la croyance. Alors on va dans la ligne, dans la ligne gauche et on voit que dans la connaissance, on n'a absolument rien. Les qualités ne sont pas corrigées, les pensées sont étrangères, il y a de la bassesse par rapport à la ligne de droite. Et alors on arrive à la prière. Que le Créateur l'aide. Si j'ai préparé la ligne de droite, l'importance de la spiritualité avec un but et une croyance en cela, que tout ça c'est pour moi, ou même par-delà, et que j'ai vu dans la ligne de gauche que moi je me trouve à l'inverse, pas dans la perfection, mais dans des manques et dans la bassesse. Alors, comme résultat de ces deux lignes, vient la force de la prière, et alors d'en haut, il y a la réponse de la prière, la ligne médiane. Et dans ce travail-là, il faut constamment être en équilibre entre droite et gauche pour que sa sagesse ne soit pas la plus grande que ses actions, c'est-à-dire ne pas entrer dans un état où il dira « je ne suis pas capable de faire quoi que ce soit » ou « je n'ai pas de force » ou « tout est entre les mains du ciel, qu'on me laisse tranquille » comme quelque chose dépend de moi, sauf que rien ne dépend de moi, etc. Donc, c'est-à-dire que si la ligne de gauche ne doit pas être plus grande que la ligne de droite, que je n'ai pas de force, il n'y a rien, ce n'est pas possible, etc., etc. Ou bien la ligne de droite, tout est entre les mains du ciel, le Créateur en range tout, et moi, qu'est-ce que je suis ici? Voilà. Je m'annule, je suis sous toutes ces dominations. Et ça s'appelle la clipa de droite. Donc non, ces deux lignes doivent toujours être en équilibre, et c'est ce qui nous a été donné, de ne pas tomber dans ces deux clipotes, la clipa de droite et la clipa de gauche, mais équilibrer ces deux lignes, pour qu'elles provoquent la formation de la ligne médiane. La ligne médiane, en fait,

créature, et la qualité des créatures qui se révèlent envers la créature dans la ligne gauche. La ligne médiane, c'est déjà la correction dans la mesure où la créature peut être en correspondance avec le créateur. C'est le créateur qui le fait en envoyant la lumière qui aime vers le bien. Alors, l'homme qui a correctement disposé de ces deux lignes, tu n'ajouteras pas et tu ne retrancheras pas dans le travail. Alors, il voit que cette ligne-là, dans cette ligne médiane, c'est abeille en lui. Parce que les qualités du créateur et les qualités des créatures ne s'appellent pas l'homme. Ces qualités-là, ce n'est pas nous. Ce sont deux anges. Même nos qualités mauvaises, ce n'est pas nous. Et même les bonnes qualités du créateur que l'on ressent ne sont pas les nôtres. Nous, c'est la préparation à la ligne médiane. Et la ligne médiane ensuite, qu'on acquiert grâce à notre position. L'homme doit alors bien voir la récompense et la punition et l'effort et toutes les choses qu'il traverse. Ce sur quoi il travaille, ce ne sont pas ses qualités à lui. Il doit seulement travailler sur comment se distinguer des qualités du créateur et des qualités des créatures, se tenir à l'extérieur et faire sur toutes deux qui se révèlent, faire le travail de tu n'ajouteras pas et tu ne retrancheras pas. S'il se trouve sous la domination des qualités du créateur ou des qualités des créatures, il n'est pas capable de provoquer la formation de l'état où il viendra l'immédiat. Mais il doit regarder ces deux qualités-là, de droite et de gauche, et il doit les regarder comme deux anges de force qui lui ont été donnés d'en haut, de manière égale. Voilà. Même sa nature n'est pas sa nature, et la ligne droite, la nature du créateur, bien sûr, non plus. Voilà. Il ne faut pas être influencé, il ne faut pas être relié à quelconque ligne. Mais que son point soit déjà neutre entre elles. Et il faut commencer depuis ce point-là. C'est-à-dire, ne pas se laisser être influencé par une seule ligne. Ce n'est déjà plus l'homme. Ça s'appelle la nature. La nature de donner ou la nature de recevoir. Voilà. Le travail peut toujours être uniquement dans la ligne médiane. Même si je ne suis qu'un seul point. Juste un seul point, comme ça un commencement. Un point dans le cœur. Mais ce point-là se trouve entre deux lignes. La droite et la gauche. Et aucune des deux ne m'appartient. C'est comme ça, comme il est écrit. Va voir l'artisan qui m'a fait. La ligne droite, c'est il n'y a rien mais lui. Qui est la ligne gauche? C'est ou en l'inverse, celle-ci c'est la ligne droite, celle-ci c'est la ligne de gauche. Est-ce qu'il y a des questions? Oui, Yoda. Sûr. S'il dit que les deux doivent être équilibrés, alors qu'est-ce que cette notion de... Quoi? Si les deux sont équilibrés, comment quoi? Comment commencer par une seule ligne? Commencer par une ligne droite. C'est-à-dire que moi, depuis ma place, depuis mon état, où est-ce que je suis, qui je suis, que suis-je? C'est moi. Si je pense simplement comme ça, par rapport à moi-même, sans quelconque rapport à la spiritualité, alors je suis simplement désireux.

tenant ni au créateur ni à la créature, mais au milieu entre les deux. Être entièrement neutre, ne subir l'influence de rien. Regardez de côté ma nature animale à laquelle auparavant je m'identifiais, comme ça, de côté. Voilà, comme ça, ce qui existe, c'est exact, je suis comme ça. Ce sont mes qualités, c'est ce que je pensais être moi. Je me regarde, qui est-ce? Est-ce que c'est moi? C'est une sorte de corps avec toutes sortes de qualités, toutes sortes de pensées. Ces qualités-là, le Créateur me les a données à la naissance. Mes pensées, toutes mes compréhensions, on m'a donné la famille, l'environnement, l'école, et tous les gens qui se trouvent autour de moi, tout ça, ce sont moi. Moi, ce n'est pas moi. Où est-ce que je suis? À partir de quand est-ce que je peux vraiment voir qui suis-je? C'est à partir de cet instant où, maintenant, quand j'ai découvert ça, à partir de maintenant, je veux construire mon moi. Voilà, construire. Comment est-ce que je peux construire mon moi? C'est tout ce qui est en moi, ce n'est pas moi. Est-ce que je recevrai du Créateur? Donc, il est le moi. Le moi de l'homme, il se construit. Enfin, on ne sait pas ce que c'est que la limite. Le moi de l'homme, c'est un manque qui n'a jamais existé dans la réalité. C'est comme si c'est un manque artificiel. Un manque de données au Créateur. Le Créateur n'a pas créé ce manque. Il ne l'a pas créé. C'est l'homme qui doit l'inventer. Donc moi qui me place dans la ligne de droite, maintenant je dois déterminer. Qu'est-ce que je vais faire? Donc on dit, d'abord tu dois aller dans la ligne de droite. Qu'est-ce que c'est que la ligne droite? C'est voir avec qui tu as affaire. Quelle est la nature du Créateur? Grand, parfait, complet, d'honneur. Il veut te donner une récompense, un échange de toutes sortes d'actions. Voilà, examine toutes ces choses. Acquiert une croyance en cela. Qu'est-ce que ça veut dire, acquérir une croyance en cela? C'est comme si tu avais le ressenti de la grandeur et de l'importance. Comme si. Mais tu sais que si tu fais ça comme si, tu ne te trompes pas toi-même. Tu travailles sur cette force comme si tu te trompais toi-même. C'est comme si ça existait. Mais cette tromperie, tu notes le fait que tu l'as fait intentionnellement. Ouais? Ça, c'est ce qu'on appelle, comme le Rav l'écrit, c'est comme si tu as dans tes organes le ressenti d'être parvenu au ressenti du Créateur, au ressenti de l'importance, à la grandeur, à l'adhésion, comme si tu étais déjà dans la spiritualité. C'est si tu as acquis ce ressenti, si tu as travaillé sur toi comme ça, peu importe comment tu le dis, c'est... Peu importe comment le dire, et quand tu es allé dans la gauche, et tu peux voir ce qu'on peut faire dans la gauche. Dans la gauche, il te sera évidemment révélé l'état inverse. Qui suis-je? Que suis-je? C'est-à-dire la nature que le Créateur a enracinée en moi. Hein? Que je ne suis rien, que je suis zéro, etc. À partir de ces deux choses-là, il faut faire une combinaison, une connexion telle qu'une prière se forme. Que ni l'une ni l'autre ne doit être plus grande que l'autre. Voilà, qu'il ne résulte aucune l'une sur l'autre et l'autre sur l'une. C'est qu'il en résulte un seul manque. Il faut que ce manque soit que moi-même je suis un manque et je veux être comme toi dans la perfection. Ça s'appelle avoir dans ta prière deux choses reliées ensemble, les deux lignes, le manque, le ressenti du mal, la reconnaissance.

0: la bassesse du côté droit, et la reconnaissance du créateur, la reconnaissance du bien, etc. Et ça se vient voilà, du côté gauche. Et ça se vient du côté droit. C'est, donc tu les as reliés de manière correcte, tu les as tous deux à l'intensité maximale, de sorte qu'elles se complètent mutuellement et qu'aucune ne domine l'autre. C'est ça ce qui s'appelle la véritable prière. C'est-à-dire que tu dois veiller à ce qu'elle soit dans une combinaison correcte et à l'intensité maximale dont tu es capable. Alors ça s'appelle une prière. Et à cette prière, tu reçois déjà quelque chose qui s'appelle la ligne médiane. Qu'est-ce que c'est que la ligne médiane? Je ne sais pas. C'est quelque chose de nouveau qui naît. C'est-à-dire que moi, assembler une prière, je peux le faire. Mais recevoir la réponse à la prière, ça vient d'en haut. C'est, on ressent quelque chose qui n'a jamais eu, qui n'a jamais été auparavant. Ce que je reçois d'en haut, c'est que je reçois d'en haut un cli de l'âme. C'est-à-dire des désirs spirituels qui m'appartiennent ni au Créateur, à la ligne droite, et ni à la ligne de gauche, à la créature, qui est la nature où j'étais, mais quelque chose de nouveau. C'est véritablement mon moi, ma partie dans le monde spirituel. Au début de l'âme, comme ça, un nouveau cli. Et c'est comme ça que l'homme commence à grandir. Ce cli-là, c'est le moi de l'homme. Alors, il regarde ces deux lignes-là et il se rapporte à elles comme à deux anges. Deux données, deux forces, de nature, la nature du créateur, la nature de la créature, qui lui ont été données pour qu'il les utilise correctement, dans la combinaison correcte.
1: Voilà.
0: Et qu'il fasse naître, voilà, qu'il crée quelque chose de nouveau. Une troisième chose. La ligne médiane, c'est vraiment une troisième chose qui n'existait pas auparavant. Seul l'homme le fait réellement naître. Bien sûr, c'est le créateur qui le fait par la lumière, mais le manque doit venir de l'homme. Le ressenti du manque, la reconnaissance du manque, la préparation réussie doit venir de l'homme. C'est tant que ça vient pas de l'homme, ça peut pas naître. C'est-à-dire que le cli qui naît dans la ligne médiane est entièrement quelque chose qui n'existait pas auparavant dans la réalité. Voilà. Et alors, la créature se ressent elle-même que c'est moi, l'indépendant, ce cli, c'est un massacre lumineux réfléchi, et c'est vraiment moi. C'est vraiment moi. Voilà. Mais là-bas, il ressent que c'est le moi et que ce moi, ce sont en fait mes désirs, des désirs de donner qui ressemblent aux désirs du Créateur. Là-bas, il n'y a ni honte, ni malaise, ni ressenti de bassesse, etc. Rien. Tous les ressentis négatifs, ça ne concerne pas le moi de l'homme. Ça concerne le manque de la ligne de gauche qui nous est donnée dès le départ et qui n'est pas nous. C'est que le Créateur a créé comme existence à partir de l'absence. Tu comprends? Voilà, uniquement pour que on puisse s'en servir, c'est voir et voir l'inverse du Créateur. Et le choix de l'homme, le seul choix de l'homme, c'est de parvenir à la combinaison correcte de la ligne droite et la ligne gauche pour que la prière se forme. Qu'est-ce que c'est qu'une prière? C'est que se forme le manque pour lequel on reçoit une réponse d'en haut. Que la lumière vient d'en haut, quand la lumière vient d'en haut vers ce manque-là, alors ce manque-là forme un cli correct. Un massacre et lumière réfléchie. Ce massacre et lumière réfléchie ce sont déjà un kli avec, avec lequel la créature commence à travailler elle-même. Oui. Cette condition dans la prière, c'est-à-dire que d'un côté, il faut un manque extrêmement, extrêmement grand. Et de l'autre côté, c'est comme ça, une croyance, adhésion. C'est quoi cet autre côté, en fait? C'est quoi ces deux extrêmes? Ces deux extrêmes, en fait, le point dans le cœur, il est neutre. C'est le début de la ligne médiane. Voilà, il est en regard de la lumière. La lumière, il vient toujours dans la ligne médiane. Et les deux extrêmes, ce sont l'égalité du créateur du côté droit et l'égalité des créatures. Prétendument, l'égalité de la créature. Hein? Ces deux forces, le don et la réception, elles t'ont été données pour que tu commence dans la relation correcte entre elle et toi, à prendre autant que tu peux de la ligne droite par rapport à ce que tu veux prendre dans la ligne de gauche et à faire la combinaison correcte pour ne pas subir l'influence ni de l'une ni de l'autre, mais être constamment conscient. Pourquoi est-ce que j'ai besoin de ces forces en moi? Pour parvenir au but. C'est uniquement sous cette forme-là que je les prends. Sinon, je n'en ai pas besoin, je n'ai pas besoin de cette égalité de don, ni d'égalité de réception. Si je les prends sans calcul orienté vers le but, alors je me trouve dans la clipa de droite ou la clipa de gauche, et je les prends quand je me tiens au milieu et que je veux parvenir par la ligne médiane. La ligne médiane, ça s'appelle que moi, l'action que je fais, de connecter à la droite et à la gauche et le créateur, que je veux parvenir. Tout ça, c'est relié comme un point. Alors, ça s'appelle que je construis réellement maintenant une action correcte qui s'appelle la ligne médiane. C'est le Baal HaSolam qui le dit à la page 64 dans les lettres. Oui, Gal. Dion. Qu'est-ce qui est correct? Bon, on n'entend pas la question. Alors, la combinaison correcte s'appelle que je prends l'égalité du créateur et l'égalité des créatures pour que la créature parvienne, grâce à elle, au créateur. Qu'est-ce qu'il en sera à la fin de la correction? Toute la ligne droite et toute la ligne gauche, tout ce qui se révèle, ils seront ensemble. Donc, qu'est-ce que je fais maintenant? Maintenant, j'en prends dans la mesure où je pourrais construire en vue de la correction, de la demande de la correction. L'étudiant. Donc comment exactement comprendre ce que veut dire que c'est correct? Parce que le Baal HaSolam, comment le faire exactement? Il vous le dit ici dès le départ. Tu dois les connecter ensemble en toi, tes qualités, qui suis-je, que suis-je, et les qualités du créateur, lui, qui est-il, hein? Et ton action actuelle, elle doit être qu'elles soient toutes deux ensemble. Et c'est comme ça maintenant de commencer, et tu verras quelle collision, quelle opposition tu as à l'intérieur, quelles explosions. Et ça commence déjà à être la formation de la force de la prière. Le fait que tu vois que tu ne peux pas les connecter, et que malgré tout, tu essaies de les connecter, c'est déjà une prière. La prière, c'est pas que tu les as connectés, que voilà, Baruch Hashem, grâce à Dieu, je maîtrise la situation. Non. C'est toutes ces choses précédentes en font aussi partie. Oui. Disons, tu as dit que dans le manque de données, il n'y a pas de ressenti de la bassesse. La question, c'est est-ce qu'il y a ici un ressenti de la perfection, de la complétude, ou le ressenti d'un aucun rapport? Dans le désir de donner, il y a aussi un manque qui lui est propre pour que l'homme ne tombe pas dans la clipa de droite. Dans chaque chose, il y a... Bon, c'est pas pour rien qu'on dit que qu'il faut avoir la bonne combinaison des deux lignes. Chaque ligne est dangereuse par l'égalité sous laquelle l'homme peut réellement tomber. Et alors entrer dans un état qui lui semble être un état de perfection. C'est, chaque ligne peut donner sa propre perfection, sa propre complétude. Et qu'est-ce que c'est qu'une clipa ? Une clipa, c'est quand tu entres dans une certaine direction unique et... Le fait que tu t'y trouves, c'est pas important. Ce qui est important, c'est que quand tu t'y trouves, là-bas, tu te ressens dans l'état correct, dans l'état parfait, complet. Et alors, t'as aucune préparation, aucune possibilité d'en sortir. Oui, Moshi. L'étudiant. L'importance du créateur, est-ce qu'il y a toujours au-dessus de la connaissance? Est-ce qu'il y a un état où il est dans la connaissance? Grave. L'importance du créateur, elle est toujours au-dessus de la connaissance. Du fait que j'ai rien avec quoi le voir ou le ressentir, et vérifier que j'en suis rempli dans mes organes, mais je peux recevoir cette importance des amis, puis alors l'utiliser. Cependant, en échange de ça, je dois investir dans les amis. Et alors, ça vient comme une force qu'on peut utiliser. Et après le marsom, il y a une importance que l'homme acquiert, où il reçoit déjà le ressenti du créateur, alors ça lui apporte de l'importance. Et ça s'appelle réellement la croyance. Et c'est la force de donner. C'est ensuite ça qu'il en reçoit. C'est ensuite il a même la possibilité de recevoir ça pour donner. Il y a une croyance complète où la croyance dans l'importance du créateur arrive déjà à sa réalisation. Oui. Question. Qu'est-ce que c'est exactement que la clipa de droite? Grave. La clipa de droite, ce sont les pensées qui te disent, par exemple, que tout va parfaitement bien, que tu es parfait, que tu es complet, que tu as fait de bonnes choses, que tu peux parfaitement te contenter de ce que tu es, disons que c'est la ligne droite. Ah, voilà. Oui. Question. Pourquoi est-ce qu'il est écrit que seulement une demi-heure, l'homme est entièrement dans la ligne de gauche et tout le reste non? Grave. Être une demi-heure dans la ligne de gauche et tout le reste être dans la ligne de droite, ça nous montre en fait à quel point est-ce que on a un problème. On a un problème à nous imprégner dans la ligne de droite. C'est-à-dire absorber, recevoir l'impression de l'importance du créateur, de l'importance du but et du travail là-dessus, qu'il est en effet bon et bienfaisant, qu'il veut en effet notre effort, etc. Oui. C'est-à-dire que c'est vraiment une demi-heure contre 23h30. L'étudiant. Comment est-ce que l'homme peut dire que maintenant je suis dans la ligne de droite, maintenant je suis dans la ligne gauche? Où est-ce qu'il sait? Si l'homme ne peut pas faire le travail dans la combinaison correcte entre droite et gauche, alors il ne se maîtrise pas et il se trouve constamment dans sa nature. Ça s'appelle la fronde. Ou bien on le jette à droite. Ah, qu'est-ce que c'est bien! Vous voyez comme ça, il y en a parfois des fous comme ça. Et parfois, il y en a comme ça qui sont à l'inverse, qui sont dans le désespoir. Qui suis-je? Qu'est-ce que je suis? Rien n'a de valeur, etc. Donc, il ne se trouve ni dans ceci ni dans cela. C'est-à-dire que il n'est jamais lui. Il se trouve soit sur la nature du créateur, soit sur la nature de la créature. Ce sont vraiment deux anges qu'il domine. Alors, il est un ange et c'est tout. Et au moment où tu es assis et tu pleures, tu es un ange. La ligne de gauche te domine. Et alors, tu es coincé dedans. Ou l'inverse, comme ça, la ligne de droite. Comme ça, il ne te manque plus que des ailes, comme ça. Voilà, tu es prêt à voler. Ni ceci, ni cela n'est notre état. Le moi ne peut exister que comme combinaison des deux pour avancer et créer quelque chose de nouveau. Et c'est vraiment quelque chose d'entièrement nouveau. C'est, je prends une part de la nature animale et le désir de recevoir et une part de la nature divine et le désir de donner, je veux construire avec les deux quelque chose de nouveau. Et c'est vraiment une nouvelle chose. C'est la troisième chose, elle est vraiment nouvelle. C'est une chose comme ça qui n'a jamais existé dans la réalité. Et donc, le manque qu'on dit le désir, c'est ce qui existe dans la spiritualité. Et ici, c'est un désir qui vient et c'est un manque entièrement nouveau. Il se construit seulement sur les deux. Mais il est nouveau. Il en résulte que tu fais naître ton âme. Tu fais naître ce nouvel état. C'est toi l'auteur de l'action. Évidemment, le Créateur t'apporte les forces et il t'apporte tous les composants de ce kli, mais c'est toi qui construis ce kli. T'as vraiment réellement aucune honte après ça. Parce que dès le départ, t'as provoqué, t'as fait et t'as agi. Question. Comment est-ce que l'homme qui se trouve dans l'état actuel peut voir... On peut se trouver dans toutes sortes d'états, dans tous ces états, et garder un contrôle sur ces états, et ne pas se laisser à être dans un ressenti mauvais ou bon. Il faut constamment voir l'intellect à côté du ressenti. Et comment dire, et l'intellect et le ressenti arrivent aussi à l'équilibre. Que l'intellect soit plus grand, que l'un ne soit plus grand que l'autre et que l'autre ne soit pas plus grand que l'un. Si l'intellect est plus grand que le ressenti, alors tu es sage. Pourquoi est-ce que je dois faire toutes ces choses-là? De toute façon, je ne peux pas. Le Créateur est grand, il le fera. Et sinon, alors, non, ça m'est égal. C'est la suite de l'intellect plus grand que le ressenti. Et si le ressenti est plus grand que l'intellect, alors il est plongé dans le ressenti. L'intellect, tout simplement, ne peut pas activer la tête. Alors, qu'est-ce qu'il faut? C'est chercher dans la société des forces qui t'aideront à t'équilibrer. Il n'y a pas le choix. Question. Ça va, tout est exact. Pour l'instant, j'ai un groupe. On n'entend pas très bien la question. L'homme se trouve tout le temps constamment sous l'influence de la société, sous l'influence de la réalité, de l'environnement. Et en même temps, il est obligé, vraiment il est obligé de s'efforcer tout le temps de relier ces trois points-là, moi, lui et mes actions, mon état actuel, c'est-à-dire qu'il soit comme un. Voilà. Il n'y a ici aucune nouvelle Torah. Et je t'explique cette même lettre de la page 64.
2: Oui. Est-ce que l'équilibre entre la ligne gauche et la ligne droite demeure dans la réalité ou est-ce qu'il faut les renouveler à chaque fois? L'équilibre entre la ligne droite et la ligne gauche doit se renouveler à chaque seconde. Tu ne peux jamais être en équilibre. La spiritualité, nous en avons parlé, c'est une chose qui change constamment. Il n'y a pas d'instant, il n'y a pas de temps dans la spiritualité. Je suis parvenu à quelque chose. Ça n'existe pas. Si tu fais un, tu es déjà plus dans cet état que tu avais atteint. La question, la société doit-elle... C'est elle qui doit faire ses équilibres constamment. Pour trouver des forces pour l'équilibre, tu as besoin de la société, oui. Est-ce que du fait de Arsam, de la vers la ligne droite, en bas, la ligne gauche, c'est dans la raison ou la ligne gauche? La ligne droite au-dessus de la raison, la ligne gauche dans la raison. Est-ce que se connecter à la ligne droite s'appelle au-dessus de la raison et se connecter à la ligne gauche, ça s'appelle dans la raison ou au-dessus de la raison, oui. Non.
0: Non.
2: Car l'une comme l'autre, tu les fais en pleine conscience, avec une maîtrise complète. Si tu te trouves dans l'une d'elles sans la maîtriser, ce n'est ni au-dessus, ni au-dessous, simplement Simplement plonger, tu te trouves sous elle et c'est tout. Mais dans la Kabbalah, la maîtrise est dans la raison. C'est pour ça qu'il. Comment est-ce que je peux maîtriser cela? Comment est-ce que tu maîtriser, les maîtriser? En sachant dès le départ pourquoi tu vas à droite. Alors ça s'appelle droite. Si tu ne le sais pas, mais tu te trouves dans ce ressenti qui te domine, ça ne s'appelle pas être à la droite. On peut peut-être appeler cela l'écorce de droite, mais tout simplement, on te fait traverser toutes sortes d'états sans... La droite et la gauche, c'est toi qui détermine ceci. La droite, pour moi, je vais vers elle. D'où sais-tu que maintenant tu entres à droite? C'est écrit, cette porte, c'est la droite, et cette porte, c'est la gauche. Entre. Non? Mais tu choisis toi-même des choses parmi tout ce qui se révèle devant toi ou que tu veux révéler. Tu dis, ces choses appartiennent à la droite et ces choses devant moi appartiennent à la gauche. Elles ne se trouvent pas à ta droite ou à ta gauche. Rien ne se trouve là. Ce sont uniquement des désirs, des qualités, des pensées que tu répartis entre droite et gauche. Mais tu as dit auparavant que la ligne droite, c'est le dévouement au-dessus de la raison. J'ai dit que droite, ça s'appelle au-dessus de la raison, au-dessus de la conscience, au-dessus de l'atteinte, au-dessus du ressenti, du fait que droite, ça s'appelle l'importance du Créateur, son désir de donner à ces créatures, la promesse que nous aurons, une récompense, que nos punitions sont des corrections, toutes ces choses, je ne les vois pas de mes propres yeux. Ce n'est pas un sens, ce n'est pas dans les sens. Cela ne se révèle pas dans les sens. C'est pour ça qu'il y a ici quelque chose sur quoi je dois m'appuyer, quelque chose qui ne se trouve pas chez moi dans les sens. Il faut, je dois remplir mes sens comme si c'était dans la connaissance, comme si cela me remplissait. J'étais rempli de ressenti du Créateur. Alors le ressenti du Créateur me donne la confiance, son importance. Tout. Je ne me trouve pas dans ce ressenti, dans ce ressenti-là. Je dois remplir mon ressenti comme si je ressentais le Créateur, comme si j'étais parvenu à le ressentir. Ligne gauche, ligne médiane, j'entends pas. La ligne, c'est-à-dire, tu dis ceci, si maintenant, comme si je me trouve dans la ligne droite, et qu'avec elle je vais vers la ligne gauche, et disons, je parviens à une certaine prière, et que j'arrive à un certain état appelé ligne médiane. Ligne médiane, c'est comme si ou pas comme si? Ma ligne médiane, elle est aussi comme si, mais après, plusieurs efforts que je fais là-dedans, le Créateur se révélera à moi. Alors je ressentirai réellement son importance et sa grandeur. Cela me donnera la force, la vraie foi. Alors je verrai aussi mes qualités qui sont véritablement des écorces inversées au Créateur, et dans la mesure où je le ressentirai, le verrai véritablement, je verrai également mes choses sous leur forme véritable. Alors ce sera la sainteté face à la Klipa, et alors la ligne médiane sera véritable, ce sera la force de l'âme, un désir de se voir dans le but de donner, j'allais dire un désir de se voir avec un écran, avec la lumière réfléchie. Il faut essayer plusieurs fois, jusqu'à qu'on mérite réellement que cela soit véritable, et non comme un jeu d'enfant. Les enfants aussi jouent comme si c'était vrai, pour cela ils apprennent ensuite à être dans l'action véritable. Qu'est-ce qu'il faut faire après la barrière? Est-ce qu'il faut faire avant? Avant la barrière, nous faisons comme un jeu. Ça s'appelle le temps de préparation. Qu'est-ce qu'il faut réellement faire avec une vraie ligne médiane ensuite, après le marsum? Non, avant de franchir la barrière, on ne peut pas faire une vraie ligne médiane. Elle ne peut pas être véritable. Véritable, ça veut dire que j'ai réellement des qualités de donner, de recevoir. Avant de franchir la barrière, je ne les ai pas. Ma nature est une nature animale, la nature de ce monde, elle n'est pas véritable. Mais si j'essaie, du fait que j'essaie de nombreuses fois, je deviens en quelque sorte expérimenté. Comme à l'école, on étudie, puis on peut aller travailler.
1: Oui.
2: Ici, page 22, c'est écrit la ligne cependant. Cependant, il faut aussi aller dans les lignes gauches, car la notion de droite et de gauche relève de l'aspect de deux écrits qui se contredisent l'un l'autre, car la gauche s'appelle une chose qui nécessite une correction. Et puisque la notion de ligne gauche est une notion de critique, l'homme doit réellement voir quel est son état dans la spiritualité, s'il marche réellement sur la voie du désir de donner, s'il se trompe lui-même ou s'il n'y prête pas du tout attention. Comment est-ce que l'homme peut être réellement objectif s'il ne trouve pas dans la spiritualité ou... Je ne veux même pas répondre à ces questions. Essaye, tu verras. De la réalité dont nous venons de parler, ça doit être clair. Tu me demandes de donner un ressenti.
1: Ken.
2: Oui. D'un côté, il y a existence à partir de l'absence, qui est la ligne gauche. D'un côté, il y a l'existence à partir de l'existence, du côté du Créateur. Qu'est-ce que cette chose nouvelle? Où se trouve-t-elle? Entre existence à partir de l'absence et existence à partir de l'existence. Je veux dire la ligne médiane. Les amis, croyez-moi, nous n'avons plus rien à dire là-dessus. Commence à travailler. Tu auras des questions qui viendront du travail. Alors, nous pourrons parler. Simplement, vos questions viennent uniquement de l'intellect, sans aucune expérience. Pardonnez-moi de le dire ainsi, mais selon la question, je ressens que ça ne sert à rien d'en parler. Voilà. Oui. Allez. Est-ce que tu peux donner un exemple de la vie? On n'entend pas la question. Non, un exemple de la vie, j'en ai déjà donné. J'ai suffisamment expliqué aujourd'hui, je pense, la combinaison et comment la faire, et ainsi de suite. Quel exemple de la vie? Commencez à travailler, et vous verrez. Un exemple de la vie, c'est que je me trouve dans un certain état, comme ça, je me saisis. Moi-même, je m'arrête où que je me trouve. Je me suis arrêté. Maintenant, qu'est-ce qu'il y a? Il y a le Créateur, le but, l'importance, l'adhésion, le désir de faire du bien à ses créatures, récompense, punition, toutes ces choses dont on peut parler à propos du Créateur. Qu'est-ce que je sais? Qu'est-ce que je connais? Qu'est-ce que je comprends de lui? Bon, disons, j'ai pensé, j'ai reçu une impression, maintenant je vais à gauche par rapport à cela. Qui suis-je par rapport à ses qualités et conformément à ce que je ressens et vois en moi-même? Oui, je commence à comparer cela avec cela, ceci avec ceci, et dans toute l'action où je commence maintenant à comparer entre nous, je garde l'équilibre entre eux. Pour que cela se forme une prière, que moi, avec mes choses négatives, je veux être en regard de ces choses positives. Commencez un peu comme ça, même sous cette forme-là. Connectez intérieurement les choses, et voilà, vous serez comme au milieu, entre la gauche et la droite, si on peut appeler cela gauche et droite. Comme tu le sais, comme les enfants font des maisons avec du sable. On construit comme ça, imaginaire, pas véritable, voilà. Commencez par là en essayant de voir comment vous pouvez constamment vous maintenir ainsi, moi, mon but, être comme le Créateur, et les données qu'il me donne du côté droit et du côté gauche, que toutes ces choses soient ensemble, que ni l'un ni l'autre ne soit plus grande, et que je maîtrise à chaque fois ces états. Voilà, et ensuite, en le faisant, habitue-toi à faire cet état intérieur que tu construis constamment. À chaque instant, tu dois construire, oui. À chaque instant, il changera et tu devras de nouveau construire, changera et de nouveau construire, comme un missile qui va vers sa cible. Ensuite, tu essaieras de le maintenir dans tous les états où tu trouves dans la vie. Magasin, travail, au lit, les études, peu importe, où et quoi. Essaie alors. Tu demandes un exemple de la vie, ben c'est de la vie.
3: Oui.
2: Disons que nous devons parvenir à l'olishma et de là recevoir la force de la vraie foi. Qu'est-ce que la force de la vraie foi? Ça veut dire recevoir la force de la véritable foi, que toute chose qui s'éveille en moi, qui est inverse, non corrigée par rapport au Créateur, je puisse corriger par cette force de la foi. La force de Emouna, c'est le ressenti de la divinité, le ressenti de la perfection, le ressenti de l'éternité, de l'importance dans le but de donner. Toutes ces choses que nous ressentons dans la spiritualité ou dans le Créateur, c'est le donneur total, la qualité du donneur. Ce qui te paraît maintenant, être bon, être chaud, être doux, je ne sais pas ce qu'est la forme que tu ressens des bonnes choses. Traduis cela en un seul mot. Le donneur. Par qu'il te donne à toi la qualité du donneur. C'est une chose douce, une chose bonne. Et ce n'est pas par rapport à moi que c'est doux et bonne. La qualité elle-même est comme ça. Si je veux cette qualité, c'est ainsi que je dois être. C'est-à-dire prendre sur moi la qualité du donneur, être le donneur et ressentir alors ce que je ressens, comme nous disons, doux, chaud, bon, c'est la même chose. De l'olishma, c'est exactement l'opposé, ce ressenti dont tu parles. Et la ligne gauche, les qualités de la créature, tu parles du ressenti qui est réellement constamment à l'opposé, comme s'il fait ressentir ce que tu dis, la force de la vraie foi. Ça paraît être une contradiction. Dans quelques jours, réfléchis, nous en parlerons. Bon, qu'est-ce qu'on étudie? Partageons les impressions de la leçon et qu'est-ce que nous prenons pour réaliser en dizaine. Comment nous amenons notre travail dans les trois lignes et comment arriver à ce mélange entre les qualités du Créateur et la créature pour faire naître en nous cet état qui n'existait pas avant dans la réalité. Et la question, comment faire? Et qu'est-ce qu'on veut de ce travail? J'ai entendu que je peux uniquement arriver à la combinaison entre les deux pour arriver à créer quelque chose de nouveau, tout à fait nouveau. Que je prends une partie de la nature animale, le désir de recevoir, et une partie du désir de donner, de la divinité, et je veux construire à partir des deux quelque chose de nouveau, quelque chose de nouveau. Troisième chose, et... oui, cet article et cette leçon, vraiment, j'ai pu ressentir quelque chose de nouveau. La forme du travail par laquelle on fait des actions ce qu'il faut pour construire la ligne médiane, pour arriver à un manque, et qu'il pourra recevoir une réponse d'en haut. C'est comme ça qu'on commence à travailler. Une phrase du Rav, je ne sais pas si je répète exactement, mais que la ligne gauche, le manque exige ce qu'on appelle la perfection, la ligne droite, et les deux formes inverses qui se connectent. Autre chose que le Rav a dit, c'est qu'on doit chercher les forces qui t'aideront à arriver à un équilibre. Ces forces d'équilibre se trouvent dans la société. Le travail avec les deux lignes, il faut construire un manque de donner au Créateur la ligne, donner au Créateur. Et la prière elle-même, arriver à la prière, vouloir le faire vraiment, de connecter ces deux lignes, la droite, la gauche, et on ne peut pas, nous-mêmes, on ne peut pas le faire. Et ainsi, on arrive à une prière. On a entendu qu'à la fin, après la ligne droite, les deux doivent arriver à un équilibre et pas un plus grand que l'autre. Et que la ligne droite, c'est appelé l'homme peut remercier, le Créateur loué, est passé à la gauche, c'est-à-dire il peut voir sa véritable situation dans la raison. Et dans cet état, il peut vraiment lui une prière. Il a un manque, et plus le manque grandit, la prière est plus profonde. J'ai entendu l'exercice que l'Ordre nous a donné pour jouer toute la journée intérieurement, saisir dans différentes situations, et que la ligne droite, c'est je veux maintenant aller vers la ligne droite, et que l'homme partage ce ressenti, ses pensées à droite, à gauche, et il cherche comment les équilibrer, faire tout ça, et de là, depuis l'expérience, son expérience. Et Nathan nous écrit, il faut toujours être construire la ligne médiane de telle connexion, relation avec le Créateur, en des amis au Créateur. La force de pouvoir le faire, ce travail, cette force on la reçoit des amis. Shai écrit, chercher dans la société des forces qui peuvent aider à équilibrer jusqu'à que la prière se construit. Commencez à voir comment vous pouvez toujours vous maintenir, être comme le Créateur. Et ces infos que je reçois de droite et de gauche, ces choses-là, arriver à une combinaison entre les deux, ni l'un ni l'autre doit être plus grand. Et je dois chaque fois dominer cette situation. Et ensuite, quand tu le fais, quand tu t'habitues à faire intérieurement, à chaque instant, tu dois construire. On ne doit pas se reposer. Chaque fois, le Créateur nous donne des situations différentes. Et dans ces situations, nous devons chercher où se trouvent les qualités du Créateur, des créatures que je peux lier ensemble. Et s'il y a un conflit, une contradiction, c'est ce qui nous amène à une véritable prière. Ce sera le bon résultat du travail.
3: On passe à la prochaine partie, mais avant, chantons une chanson ensemble.

0: שלום.
1: Bien, je voudrais commencer par l'équilibre. On peut l'obtenir dans la société. Et on se trouve dans un temps très important avant la leçon. Et l'importance de la spiritualité commence par la gratitude pour chaque petite chose. Donc, on remercie nos enseignants, les conditions qu'on a pour étudier ensemble et qu'on est capable de s'annuler les uns vers les autres. Et par cette annulation, nous pouvons construire quelque chose de nouveau, cet espace, ce lieu qui nous permet de ressentir son amour envers nous.

notre amour envers lui. Et la vérité, c'est qu'il faut vraiment voir que c'est quelque chose de très sérieux qu'on étudie ensemble, pas deux animateurs, et qu'on va écouter un enregistrement, mais on se trouve une connexion à la source la plus haute qui nous permet d'absorber toutes ces transformations. L'importance de l'étude de Tess est si grande. Donc on est en Pnimi 90 et on va écouter la leçon ensemble. La leçon du Rav. Et surtout, rester toujours ensemble. On souhaite entendre ensemble, ressentir qu'il s'agit uniquement de nous, ce qu'on étudie, de nous. Et c'est un effort. Comment on réagit ensemble? Donc, chacun le livre, le texte devant lui, vous pouvez noter, c'est important d'ajouter ce que le Rav nous dit. L'étude des Sirot, volume 1, partie 1. Petit point 90. Et un texte assez long, et ensuite une explication approfondie du Rav. Donc, s'il vous plaît, suivez le texte de la Soulam, le Rav, en dizaines. Étudie Sfirot, volume 1, première partie, page 6, petit point 90. Lettre D du mot du Hari. 90 qui explique cette restriction fut dans une égalité unique autour de ce point central vide. Explication. Sans distinction de degrés de petit et de grand. Il ne faut pas s'étonner, puisque déjà la disparité de forme qui existe dans le point central a été révélée par le retrait de la lumière de celui-ci. Il s'ensuit nécessairement que, de ce fait, ont également été reconnues les petites mesures, l'une plus

phase 3, par exemple, est plus pure que le point central, du fait que la mesure du désir de recevoir qui s'y trouve est moindre que dans Prina Dalet. Et de même, Prina Bet est plus pure que Prina Gimel, car la mesure du désir qui s'y trouve est moindre que dans Prina Gimel. Et Prina Aleph est plus pure que toutes, car la mesure du désir de recevoir qui s'y trouve est moindre que dans toutes. Et c'est pourquoi la disparité de forme n'est pas reconnue en elle, comme en elle. Il s'ensuit qu'il y a ici une distinction de degrés, de petits et de grands. Et comment le Rav dit que la restriction a eu lieu de façon homogène autour du point? Et la réponse est que la restriction n'a pas fait du point central un aspect de sauf de fin, c'est-à-dire si la lumière s'était retirée du point à cause de la disparité de forme qui s'y trouve, alors, assurément, de ce fait, il serait devenu un aspect de sauf de fin, ce qui signifie le degré le plus bas, qu'il n'y a pas plus bas que lui dans la bassesse. Et alors, il nous serait permis de distinguer aussi les trois phases précédentes comme étant plus importantes que le point central, et ainsi de suite, de plus en plus haut. Cependant, il n'en fut pas ainsi, car la restriction n'a pas eu lieu à cause de la disparité de forme qui se trouve dans le point, ce qui n'est pas possible, car nous sommes encore dans Malchut d'Ein Sof, où il n'y a aucune disparité de forme entre elle et la lumière, car ils sont tous deux dans une unité simple dans le sens de lui et son nom sont un. Plutôt, la restriction a eu lieu seulement dans le sens qu'il est monté dans son désir simple de créer les mondes, etc. Ce qui signifie qu'il a aspiré à cette équivalence de forme qui est destinée à se révéler par les créations des mondes, c'est-à-dire la forme de la réception dans le but de donner contentement au formateur, dans laquelle il y a un avantage très élevé. Car d'un côté, c'est un don total, car tout le désir est seulement de donner contentement à son formateur, béni soit-il, et non pour ses propres besoins du tout. Et c'est pourquoi sa forme est totalement équivalente à la lumière supérieure de l'émanateur. Il se trouve adhérent à lui, béni soit-il, dans l'adhésion ultime. Et d'un autre côté, il lui est possible d'approfondir et de faire grandir son clé de réception jusqu'à Ein Sof et sans fin. Car à présent, la forme de la réception ne fait aucune disparité de forme, car elle vient du désir de donner. Et comme nos sages l'ont dit, qu'avec un homme important, si c'est elle qui donne l'argent du Kiddushin et qui lui dit « Voici, tu es sanctifié à moi », alors elle est sanctifiée. Bien qu'il soit écrit dans la Torah et il donnera dans sa main que le mari est tenu de donner l'argent du Kiddushin, toujours est-il, puisque c'est un homme important, ce plaisir qu'il reçoit d'elle est considéré comme un don véritable. Où sommes-nous? Tout d'abord, le Baal Soulam nous explique que nous, selon le programme de la lumière qui crée le désir, et que dans la lumière, nous avons un désir qui provient de l'existence à partir de l'absence, et la lumière développe, le désir, il parvient aux 4 degrés de développement. Depuis la racine jusqu'à Prina Dalet, il y a 6 degrés d'épaisseur, le viut, c'est l'aspect du désir de recevoir. Le désir devient de plus en plus épais, seulement Prina Dalet, ce désir ressemble qu'il est opposé à la lumière. Avant, il y a des degrés de viut. Sinon, comment parlons-nous des discernements? D'après quoi il y aurait des discernements? Si ce n'était pas différent de la lumière, mais c'est certainement différent. Prina Bet est déjà différent de la lumière. Elle s'y oppose même. Elle ne veut pas recevoir comme Prina Aleph. La lumière a créé Prina Aleph. Alors elle reçoit. Et donc, possible de dire, Prina Aleph est comme la lumière qu'il a créée. Non pas qu'elle soit elle-même comme la lumière

qu'il a créé, mais elle accomplit exactement ce que la lumière veut d'elle. Elle adhère donc à la lumière comme un bébé adhère à sa mère. Il n'est pas sa mère, il est quelque chose d'autre qu'elle, mais il adhère à elle car il n'a rien de lui-même. Il y a donc ici une adhésion du côté de la petite Oviyut qui ne se révèle pas encore, se trouve simplement comme recevant d'en haut depuis sa naissance. C'est pour ça qu'il y a ici une adhésion Prinabet. En quoi adhère-t-elle à la lumière qui agit sur elle? Ce n'est déjà plus du fait que le désir en elle ne comprend ni il est ou qui il est. Le désir comprend qui il est, ce qu'il est. Il veut adhérer à la lumière. Un nouveau désir monte déjà de son côté vers la lumière. Je veux être comme le donneur. Il y a donc une adhésion de Prinabet vis-à-vis de la lumière. Dans Prinagimel, il y a une plus grande Oviyut, mais sur cette plus grande Oviyut, il y a aussi l'adhésion à la lumière. Et c'est l'action de donner. Une Oviyut supplémentaire se révèle dans Prinagimel, mais cette Oviyut supplémentaire est prête à recevoir pour donner. C'est ainsi que Prinabet construit Prinagimel. C'est pour ça qu'il y a une adhésion Prinagimel à la lumière, et toutes ces formes d'adhésion à la lumière viennent en fait de la lumière elle-même, de l'état de la racine. C'est pour ça qu'il est impossible de dire que dans toutes ces formes, nous avons déjà une créature, car dans la manière

comme lui, avec le vieux supplémentaire. C'est-à-dire qu'il y a ici des degrés. C'est un paradoxe, quelque chose de très intéressant. D'un côté, le vieux augmente constamment. Et d'un autre côté, ces discernements se trouvent encore en adhésion avec la lumière. C'est pour ça que nous distinguons uniquement Prina Dalet, qui est particulière. Quand la Viyut s'y révèle, stop. Ici, je suis déjà complètement différent de lui. C'est pour ça que Prina Dalet est appelée indépendante, Kli, créature, ainsi de suite. Le point central. Car dans le désir qui se révèle, on est dans le discernement qui s'y révèle. Elle est incapable d'adhérer. Et sur ce discernement, elle fait un tzimtzum. Elle n'a pas besoin de restreindre quelque chose où elle ne révèle aucun manque. Seulement là où elle révèle un écart entre elle et l'émanateur, dans ce discernement-là, c'est là que le tzimtzum se fait de lui-même. Ça veut dire que dans Prina Dalet se révèle, le Viyut entre guillemets et Dalet, disons, une telle Viyut se révèle que dans cette différence de Viyut entre guillemets et Dalet qui se révèle dans cet écart, c'est Delta, cet écart entre le Créateur et la créature. Ensuite, nous voyons même dans le monde de Tzilut, Zeranpin, Prina Gimel est appelé Akadosh Baruch Hu, le Samedi Soti, la force supérieure, et Malchut est appelé la force inférieure. En total, c'est un partouf et c'est un partouf. Non, Gimel appartient encore au Créateur. Son rapport est la chose la plus proche de la créature. Et dans Malchut se révèle quelque chose qui s'appelle créature. Pas qu'il y ait un peu de créature dans tous ces aspects, il n'y en a pas. Il n'y a que des racines, seulement des racines pour la créature qui sera dans Prina Dalet. C'est pour ça que Prina Dalet est seulement dans ce discernement qu'elle révèle après tous les discernements où il est impossible de le révéler, elle révèle précisément l'écart entre elle et la lumière. Dans cet aspect-là, le tzimtzum se fait. Et comme nous en avons parlé, de même que tout le développement s'est fait de manière égale, le tzimtzum aussi s'est fait de manière égale. Et Prina Dalet demeure comme un point noir, vide, et tout l'espace face à elle devient également, relativement à elle, nous parlons seulement depuis Prina Dalet elle-même, devient lui aussi vide relativement à elle. Elle ne veut pas, elle est incapable de ressentir la lumière, car cette lumière lui apporte le ressenti de la honte, le ressenti de l'écart. Mais maintenant, elle veut corriger cet état. C'est une chose. Deuxième, comment se corrige-t-elle malgré tout? Si dans tous les états précédents, ici il y avait l'adhésion, dvekut, sous une forme naturelle, il se révélait toujours certaines sortes de possibilités, des cas comme cela où Malchut effectuait de nouveau une certaine action instinctive, naturelle, et adhérer au Créateur. Certes, il y a ici un écart entre Aleph et Beth. Il y a une différence entre Beth et Gimel. Mais dès le ressenti de l'écart, une action se faisait immédiatement qui ne dépendait même pas de la créature. Elle s'accomplissait naturellement ici. Pour être en adhésion sur ce qui se révèle entre Gimel et Dalet, Malchut doit déjà construire d'elle-même tout un système pour parvenir à l'adhésion. Car l'écart qui se révèle ici se révèle dans son noviyut. Elle vient avec son noviyut, son intention, elle est inversée au Créateur. Qu'elle veut recevoir naturellement les délices, c'est tout à fait normal, c'est ainsi que le Créateur l'a créé, mais qu'elle ne s'intéresse qu'à eux et à rien d'autre. Cet écart se révèle ici comme une intention sous une forme qu'elle ne peut pas supporter. Nous étudions cela dans du test, dans la deuxième partie. Il explique
qu'il y a 4 degrés.

0: Il y a vouloir et avoir l'intention. Rotse Vemekaven ne veut pas et n'a pas l'intention. L'intention ne veut pas, veut et n'a pas l'intention. Et alors, dans Prina Dalet, veut recevoir, jouir. Et c'est pour ça qu'elle est l'achèvement du développement du Kli du côté du Créateur. Et c'est pour ça, pour faire maintenant l'adhésion. Dans Prina Dalet, contrairement aux trois phases précédentes, elle doit maintenant réfléchir. Comment est-ce que je fais faire cette adhésion si mon intention est pour moi-même? Alors, Balasulam nous donne un exemple tiré de la Gemara du Talmud. C'est écrit, s'il y a un grand face à un petit, le petit qui reçoit est appelé une femme et le grand qui donne est appelé un homme. Et ils se marient, c'est-à-dire ils veulent se connecter. Alors, le grand donne au petit. Il est clair que par cela il exprime son amour. Le petit donne au grand. Il est clair par cela il exprime son amour envers le grand. Mais comment veut-il être partenaire? Comment peuvent-ils se connecter? Alors on dit ceci, pour qu'il y ait un lien entre eux, il y a un lien entre eux. Il suffit que le petit donne au grand. Si le grand est prêt à recevoir du petit, du fait qu'il est grand, alors l'acte est accompli du petit envers le grand. Mais l'action fait la nature de l'action, la qualité de l'action sera du grand vers le petit. Nous recevons constamment du Créateur. Nous n'avons aucune autre possibilité, de haut en bas. Comment est-ce que je peux lui donner? Qu'est-ce que je lui donne? La possibilité de me donner. Alors je pose une condition. Je fais une première restriction et je dis, je ne veux pas recevoir de toi directement cette action de réception de la lumière. J'en suis incapable. Ça rapporte le ressenti que je n'adhère pas à toi, que je ne t'aime pas. Si je fais un tzimtzum et qu'après le tzimtzum, je ne m'ouvre qu'à la condition que la réception soit comme un don vers toi, car tu m'aimes et veux me donner, alors tu sauras, et moi aussi je saurai, que je suis dans l'amour et dans l'équivalence de forme avec toi. Ici, nous avons une ouverture pour parvenir à l'équivalence, à l'adhésion. C'est pour ça que la première action, immédiatement après Kemal Rudensov, s'est élevé dans le désir de dire au Créateur, la première action est le Tzimtzum. Après le Tzimtzum, je peux déterminer quand m'ouvrir, quand me fermer. Mon ouverture, ma fermeture, ça s'appelle l'intention. Et mon désir à l'intérieur est un désir de recevoir. De recevoir tout Ensof. Seulement maintenant, je dois m'ouvrir, me fermer, selon combien je peux, je suis capable de jouir pour lui donner du délice. Alors, je m'ouvre ou je me ferme selon la mesure de l'intention correcte que j'acquiers. C'est tout le travail. Pour être certain que je fais correctement, je construis alors un système d'échelle des degrés, échelle des mondes, ouvrir un peu la porte, un peu plus, un peu moins, pour que je maîtrise cela. Il nous en garde, je ne corromps pas et moi-même, et que je m'ouvre davantage, et alors je reçois dans le but de recevoir. C'est-à-dire que maintenant, après Tzimtzum Alev, je dois construire une gradation d'intention face à elle. Des réceptions, combien je reçois conformément à l'intention, c'est ce qui construit chez moi comme l'échelle des degrés. Après cela, je dois aussi prendre soin de mon désir. Est-ce que je le comprends vraiment? J'arrive soudain à un état en construisant ces relations de combien ouvrir la porte selon l'intention et selon le désir, où je ne comprends pas vraiment mes désirs. Qu'est-ce qu'ils me disent? Qu'est-ce qu'ils veulent de moi? Qu'est-ce que moi-même je veux? Et alors, quand je vérifie quel est le lien entre les portes et les désirs, je me trompe. Il y a un lieu pour se tromper dans l'exprès, pour que mon désir soit davantage clarifié. Et alors, j'entre dans la brise. Je dois me corriger. Et dans cette correction, je parviens finalement à un état où je sais comment tenir mon portail, mon ouverture, face au désir. Ça, nous l'étudierons ensuite. Ça, pas vraiment important maintenant. Ce qui est important pour nous, c'est que Malchut a immédiatement, après avoir ressenti le problème du fait qu'elle reçoit, a immédiatement trouvé une solution. C'est vraiment... C'est pas si immédiatement là. Révélation elle-même vient d'une position opposée entre la lumière et le désir qui formé dans Malchut d'Ensof. Il y a un autre développement très important qui n'est pas tellement possible d'expliquer. La lumière remplit le désir, bien que le désir soit opposé à la lumière, et par cela, le désir commence à ressentir ce qu'il doit réellement faire. Car dans Malchut d'Ensof, avant le Tzimtzum, jusqu'à ce qu'il ressente la honte comme insupportable, efface une restriction, la lumière la remplit, la lumière lui donne le ressenti de l'adhésion, jusqu'à ce qu'elle-même détermine que ce n'est pas une adhésion. Et alors, depuis cette position du côté de la lumière, c'est une adhésion, et de mon côté, je découvre que ce n'est pas une adhésion, mais l'inverse, une opposition complète. Depuis l'écart entre ces deux discernements, elle trouve une solution. Et alors, tout ce processus devient clair pour elle, le petit face au grand, ou la fiancée face au fiancé important. Et un tzimtzum se fait, puis vient le développement de l'échelle des mondes.
1: Bien les amis, on a entendu une explication très approfondie de la restriction et comment ça mène tout le processus. Si vous avez des questions, c'est très important que chaque ami, chaque question nous permet de tout révéler. Vis-à-vis de la première restriction, chaque fois, il y a plusieurs explications pourquoi ça se passe. Dans le point 90, il explique qu'il a voulu créer les mondes et on entend parler de la parure. Qui fait la réaction? Qui fait l'action? Le créateur, la créature. Tu veux répondre? On peut voir ce qu'on a lu, c'est toujours la meilleure façon. Point 90, Orpnimi, la restriction. La restriction ne s'est pas faite à cause de la disparité de forme. Ce n'est pas possible. Car dans Malchut d'Ensof, il s'agit de Malchut d'Ensof où il n'y a aucune disparité de forme. Entre elle et la lumière, les deux se trouvent dans une unité complète. Lui et son nom sont un. Mais la restriction s'est faite parce que son simple désir était de créer les mondes. Cela signifie que son désir d'équivalence de forme futur à être révélé par la création des mondes. Autrement dit, la réception afin de donner, de porter contentement. On peut lire question 78. Et la réponse, page 45. Quelle est la raison de la restriction de la lumière? Le Baal Soulam demande quelle est la raison de la restriction sur la lumière et la réponse. Ce que Malchut a vu dans Ensof, c'est pour arriver à l'équivalence de forme avec le Créateur, est possible uniquement par la création des mondes. Et pour cela, elle a fait une restriction. Quelle est la raison de la restriction? Et la réponse, cette parure, que Malchut d'Ensof a vu pour être en équivalence de forme avec le formateur, peut se révéler uniquement par la création des mondes. Et pour cette raison, elle fait une restriction.
2: Et question 85. Pourquoi la prana dalet ne s'est-elle pas épaissie immédiatement par avec la restriction de la lumière, mais toutes les quatre prinotes sont restées dans une même égalité? Donc pourquoi ne s'est pas épaissi la prana dalet après le symptôme de la lumière, la restriction de la lumière, mais toutes les quatre prinotes sont restées dans une égalité unique? Et donc réponse, du fait que le tzimtzum n'a pas eu lieu à cause de la disparité d'une forme de forme. Du fait que le tzimtzum n'a pas eu lieu à cause de la disparité d'une forme. C'est-à-dire que le tzimtzum a eu lieu à cause de la kishut, de l'ornement, tel que il nous dit dans l'extrait. Mais aussi la question 88. Donc, quelle est la cause de la création des mondes? Quelle est la cause de la création des mondes? Et la réponse 86, granit, pardon. Le désir de recevoir qui se trouve nécessairement fait en lui le désir de s'orner et de ressembler complètement à la forme de la lumière. Et cela est devenu la cause de la création des mondes. Encore. Le désir de recevoir qui se trouve nécessairement avait en lui le désir de s'orner et de ressembler complètement à la forme de la lumière. Et cela est devenu la cause de la création des mondes. Donc on voit ce que c'est l'ornement, le keshut, et pas la disparité de forme qui a causé le tzimtzum. Donc vraiment, ce qui est important pour nous, c'est de ressentir qu'on lit ensemble, qu'on marche comme ça avec le Baal Soulam, selon ce qu'il nous dit. Donc lisons c'est même extrait sur la kishut, sur l'ornement, dans Istaklut Nimit, essayons de penser à quel point est-ce qu'on est de plus en plus ensemble dans ce processus et dans cet effort. Donc, lisons-le lentement parce que c'est pas sûr que les traducteurs l'ont trouvé. Donc, lisons-le lentement. Donc, le tzimtzum n'était pas. Cependant, la question est que la restriction de la lumière de Prina Daled ou là-bas, il y avait Prina Daled. Et comment est-il même possible de s'imaginer que le Tzimtzum était à cause de la disparité de forme de la Prina Dalet? Mais plutôt, c'était à cause de l'ornement de ressembler entièrement à l'émanateur qui est la question de l'équivalence de forme ajoutée à l'émanateur. Et c'est pour ça que c'est... Oui, et on a entendu aussi dans le cours sur le fait que Prina Dalet doit révéler l'intention et l'écart qu'il y a entre elle et les trois prinotes qui la précèdent. Parce que dans les trois prinotes, même s'il y avait des discernements différents, il y avait l'adhésion dans chaque adhésion, dans chaque discernement, dans chaque prina avec le supérieur. Et Prina Dalet, elle est différente des trois prinotes justement dans ce qui lui manquait, dans l'adhésion supérieure. Elle ressentait cette inversion totale. Et c'est ça la cause du Tzimtzum. À cause desquelles ont été créés tous les mondes, seulement pour que cette forme de réception soit corrigée. Et c'est vraiment juste toute la nouveauté. C'est tout, c'est cette forme de la réception dans le but des données. Oui.
3: הצמצום הזה נשמע כמו פעולה קריטית בתהליך ההתפתחות, וגם מדברים עליו הרבה אחר כך. למה זה נקרא קישוט? כאילו, קישוט, אנחנו לומדים שזה משהו כאילו לא
2: חשוב. כמו שספל קישוט. Parce que l'ornement, c'est, on a l'impression que c'est quelque chose qui n'est pas important. Après, on parle du fait que c'est la plus terrible des terribles choses. C'est, pourquoi est-ce qu'on appelle ça Kishut? Oui. Donc, il faut se rappeler que le développement de Malchut, avant de se restreindre, c'est lui et son nom sont un. Lui et son nom, c'est... Voilà, le Béatsolem explique que son nom, Shmo, c'est la même gématria que le désir. Donc, en gros, lui et le désir sont dans une unité complète. C'est ce qu'on appelle le secret. Et c'est voilà, il y a quelque chose de beaucoup plus profond ici. Donc, le Rav, à la fin du cours, il nous a écrit que... Il dit comme ça. Donc, ça, on va l'étudier plus tard. Il nous dit ça comme ça. Donc, il y a ici encore un développement très important qui n'est pas tellement possible à expliquer. Que la lumière remplit le désir, malgré le fait que le désir est opposé à la lumière. Donc, c'est lui et son nom sont un. Et en cela, le désir commence à ressentir qu'est-ce qu'il a vraiment besoin de faire. C'est-à-dire qu'on a ici quelque chose ici, où d'un côté, le Créateur a créé le désir de recevoir dans Prina Aleph. Et ensuite, il s'est développé dans Bet, Gimel Dalet. On ne va pas revenir sur ça, mais donc tout cet enchaînement-là, tout cet enchaînement de haut en bas, c'est un enchaînement de lumière et de clé ensemble. Il n'y a pas encore de aviut, il n'y a pas encore d'écart entre la lumière et le cli. Mais c'est les quatre discernements dans la lumière directe, jusqu'à Prina Dalet. Même Prina Dalet, elle est appelée Malchut de Ensof. C'est sans limite de ce côté. Mais il me dit aussi que la lumière, elle a la qualité du don seulement, et cette même Malchut, elle a la qualité de la réception seulement. Maintenant, il y a quelqu'un qui doit venir ici, qui a besoin de discerner dans cette situation ici et compléter l'écart. Parce que du côté de la nature, elle n'a pas de désir ajouté comme ça. Elle veut seulement recevoir, donc c'est pour ça que c'est pas clair si elle était créée avec le désir de recevoir. C'est en cela que le développement était fini. C'est le Créateur a créé le désir de recevoir, il reçoit de lui l'abondance, et c'est fini, tout est fini. Mais C'est la même chose, on aurait pu la dire à propos de Prina Aleph. Qu'est-ce qui s'est passé à la fin de Prina Aleph? C'est que la lumière, de par sa qualité de donner, elle a causé à Prina Aleph de vouloir aussi être donneur comme la lumière. Et c'est ce qui a causé le passage de Prina Aleph à Prina Beth. Donc cette même lumière qui remplit Prina Beth, c'est la lumière, la même lumière. Simplement son rapport a changé. Donc, elle veut donner de retour. C'est pour ça qu'on appelle ça cette lumière chassadim. La prina, elle s'appelle chouma. La prina bet s'appelle chassadim. Et c'est pour ça que ça vient dans prina le bet gimel. Et puis après, prina dalet, elle est dans la complétude complète avec Ensof. La lumière de Ensof. Simplement, il y a un désir qui monte. Son désir monta de créer les mondes, etc. Pourquoi? Parce que Malchut ressent en elle que en cela qu'elle est la receveuse, elle ne réussit pas à vraiment faire du cototement à la racine. Elle veut maintenant un rajout, quelque chose qui n'existe pas en elle, elle veut encore quelque chose, être comme lui. C'est-à-dire qu'elle veut faire du cototement comme lui, il lui fait du cototement à elle. Et c'est ce qu'on appelle que c'est l'ajout qui n'existe pas, voilà. C'est évidemment, c'est dans la pensée de la création, mais on parle ici de la côté de la créature. Donc, de ce côté, ça se révèle quelque chose de nouveau. Donc, sur quoi est-ce que le Baal Salam est donné ici un exemple? C'est cette personne riche qui tombe sur son ami. Voilà, autrefois, ils étaient amis, maintenant, il est très riche. Donc, le riche, il pose la question à son ami, qu'est-ce que tu veux de moi? Et tout ce que l'ami lui demande, il lui donne. Voilà, tout ce qu'il veut. Tous les plaisirs qu'il veut, il lui donne. Et après, à partir de ça, à partir du fait que je reçois, au final, le riche lui demande, est-ce que tu veux quelque chose? Et donc, son ami lui dit, oui, je veux être comme toi. Et donc, qu'est-ce que le riche lui répond? C'est que je ne peux pas te donner ça. C'est toi maintenant qui dois faire ça. C'est-à-dire que c'est comme si que c'était un malchut. Donc, c'est justement le secret de lui et son teint. D'un côté, c'est ce que le Rav dit ici à la fin du clip. C'est la lumière, elle est entièrement d'honneur. Et le désir de recevoir est entièrement recevoir. Donc, comment est-ce qu'ils sont en adhésion? Ils sont en adhésion parce que c'est le désir de recevoir. Maintenant, mais ce désir de recevoir va être comme le donneur, il va être comme le riche. Voilà, je veux être comme le riche, et donc là, ça vient de ce côté. Donc, qui shoot l'ornement, c'est quelque chose qu'on met par-delà. C'est pas quelque chose qui est en nous, c'est quelque chose qui est en dehors.
4: Astana.
2: Astana.
5: Да, здравствуйте.
2: Oui, bonjour. Pourquoi est-ce que Zerampin n'a pas créé la prénadette avec un écran? Parce qu'il y a déjà, comme ça un exemple. S'il voulait ressembler. Pourquoi Zerampin n'a pas réussi à faire ce développement? Zerampin s'est déjà donné dans le but de recevoir, dans le but de donner. Donc il aurait pu passer ça à Malchut. Pourquoi est-ce qu'il n'a pas fait ça? Merci. On n'a pas encore lu à propos de ça, mais c'est sûr que c'est la chose qui est obligée d'arriver. C'est justement toute le sens de zone de Hatzilut, que Zerampin, c'est le Saint béni soit-il, c'est lui le supérieur. Et c'est à partir de Zerampin que la lumière peut recevoir la force et aussi étudier, apprendre comment donner. Toutes nos demandes. Et Zerampin, il les élève au supérieur. Zerampin, c'est le Kli qui élève tout le man. des âmes des justes. Oui, je pense que si on parle de Zeranpin, de la lumière directe, alors en fait, ce n'est pas encore vraiment dans le but donné, c'est pas vraiment recevoir dans le but donné. Parce que dans le but, ça peut être seulement quand il y a un massar, quand il y a un timtsum, massar, lumière réfléchie. C'est ça ce qu'ils appellent dans le but. C'est quoi la raison pour laquelle le Zeranpin reçoit? La raison pour laquelle Zeranpin reçoit dans les quatre prénoms de lumière directe, c'est parce que Bina veut donner. Bina, c'est ça la cause. Et étant donné du fait que Bina veut donner, elle vérifie comment est-ce qu'elle peut donner. Et elle dit que je peux donner au Créateur seulement d'une seule manière. Mon besoin, il n'en a pas besoin. C'est lui, il veut donner, il veut que quelqu'un reçoive de lui. Mais c'est pour ça que elle décide de recevoir, utiliser le désir de recevoir. C'est pour ça qu'il n'y a pas encore de dans le but. C'est Zeranpin dans la lumière directe. C'est pas ce qui s'appelle dans le but de donner. Mais c'est plutôt Bina veut donner et sa forme de don, c'est dans le fait qu'elle devient la receveuse. C'est pour ça que Zeranpin, il y a encore la lumière de Chassadim qui domine. Il n'y a pas encore d'expression totale du désir de recevoir. Parce qu'en fait, qu'est-ce que ça veut dire un petit peu recevoir dans Zeranpin? C'est aussi une question, oui. On dit qu'il y a la lumière de Chassadim et une illumination de Chokhmah. Pourquoi est-ce qu'on ne dit pas tout Chokhmah? Pourquoi une illumination de Chokhmah? Pourquoi elle utilise juste un petit peu de désir de recevoir, pas entièrement? Donc non, la raison en est dans le fait qu'elle utilise tout le désir de recevoir, tout ce qu'il y a dans Prina Aleph, et dans Prina Gimel, elle le reçoit. C'est pas qu'un peu, mais à cause du fait que la cause, c'est la lumière de Chassadim qui vient de Bina, on dit que c'est comme une illumination de Chokhmah. Parce que la chose la plus importante, c'est la lumière de Chassadim. Et c'est pour ça que Zeranpin, tout en tout, c'est juste une expression de Bina. C'est pour ça qu'on appelle Zeranpin, un petit Anpin, petit visage. C'est comme Avi l'a expliqué tout à l'heure, c'est Akadosh Baruch, c'est le Saint Béni Sotil, c'est pas comme ça quelque chose de petit. Mais en fait, à cause du fait qu'il reçoit dans le fait qu'il veut la donner, c'est pour ça qu'on appelle ça Zeranpin. Mais qu'est-ce qui se passe à la fin de Zeranpin? C'est qu'en fait, il décide qu'il veut entièrement donneur. Parce qu'en fait, le désir de donner, ça le dérange pour être le receveur. Donc, en fait, il veut être le receveur parce que c'est le désir du Créateur. Et donc, c'est là le passage de Zeranpin à Malachut. Zeranpin, c'est pas comme ça, recevoir dans le but de donner. Parce que, et justement, dans Malchut, il n'y a pas quelque chose qu'il n'avait pas dans Zeranpin. Malchut, c'est ce qui revient de Chokhmah. Donc, c'est vraiment le désir de recevoir. Donc, c'est pour ça que pour cette raison, ensuite, dans la continuation du développement, on dit que Zeranpin est sans roche. On dit qu'il est petit, que c'est vac. Pourquoi? Parce que son roche, il est dans Bina. La cause de son action, c'est dans Bina. Et ensuite, tout ce qu'on étudie dans tous les mondes, ça vient précisément de ces quatre prénoms de lumière directe. C'est pour ça que si on comprend pas quelque chose dans Tas, ça vaut la peine de revenir en quatre prénoms de lumière directe et lire ce qui se passe là-bas pour comprendre ce qui se passe ensuite. La cause de tout ce qui se passe par de là. Pitissant, ils ont une question. On peut les féliciter. Pitissant. Bonjour, une grande joie de poser une question. Donc, ma question, elle est comme ça. Si même l'intention correcte, elle vient de la lumière, selon ma demande, alors avant que j'ai reçu l'intention, qu'est-ce qui l'a vraiment causé à demander? Et si le désir de recevoir est revenu du Créateur, est-ce que c'est possible de dire qu'en fait, il y a même une action que l'homme lui-même fait? Merci. Shachar, tu poses la question, est-ce qu'il y a quelque chose que l'homme fait par lui-même, si tout vient de la lumière? Oui, c'est le désir de recevoir, au final, est venu du Créateur. Donc, est-ce qu'il y a comme ça une action que l'homme fait par lui-même? Sans...
4: Oui.
2: L'homme peut choisir quel environnement est-ce qu'il veut, qui va maintenant le maintenir dans Enomi Vado, dans Il n'y aura Enomi lui, dans le fait que le Créateur fait tout. Et le fait que maintenant l'homme se trouve dans un état où, peu importe quel état, où il ressent que tout vient du côté de la lumière, ça ne veut pas dire que dans un instant il aura la même ressenti. C'est pour ça qu'il a besoin de maintenant choisir un environnement, à la dizaine, les amis, entendre le Rav, lire le Bala Sulam, pour l'amener à cela, que exactement il puisse se maintenir dans cet instant. Il n'y a rien de lui. Oui, et aussi on a entendu dans le cours que justement Malchut, désir de recevoir, est appelé la prina indépendante. Et pourquoi est-ce qu'on appelle ça? Pourquoi ça s'appelle Prinat indépendante? C'est justement dans son inversion de forme, dans le fait que elle n'a pas le désir, elle n'a pas l'intention, mais elle ressent cet écart. C'est ça ce qu'on a ressenti, le ressenti de cet écart. Et à partir de cet écart, on peut parvenir au besoin du contact avec le supérieur. Et comme on entend que tout dépend du manque. Et qu'est-ce que ça s'appelle un manque complet? Parce qu'en fait, Malchut, elle est la cause des âmes. Et en chacun de nous, il y a cette partie de Malchut. Et on a besoin de voir ce désir complet pour l'adhésion. Et c'est pour ça qu'on a besoin de s'inclure les uns dans les autres. C'est pour ça qu'on a besoin d'un groupe dans lequel on peut ensemble attirer un grand désir complet pour l'adhésion. Yochai.
6: Shalom.
2: Bonjour. C'est pas seulement, c'est pas vraiment une question. Bon, on a lu à propos des quatre prénoms de lumière directe. Le TV du Kikichou, c'est comme ça un rajout. Et toute la question, c'est comme ça. Tout le sujet ici, c'est de couvrir la honte qui est dans Tzimtzum Alef. Donc, c'est comme ça, c'est cette grande action de couvrir la honte. Au début, on a l'impression que c'est égoïste, mais il n'y a pas... Il y a la honte qui a été donnée par la lumière directe, je voulais le rappeler. Oui, c'est correct, et ça demande justement une explication bien plus profonde que ce que tu dis, parce qu'en fait, le Balaam Salam, à chaque instant, il dit que la cause du Tzimtzum, c'est pas la honte, mais l'ornement, la kishut. Et ensuite, à partir du fait qu'il veut s'orner, après, elle commence à vérifier qu'est-ce qu'il a pris, Gimel, qu'il a créé, etc., jusqu'à ce qu'elle voit l'écart entre elle et la racine, et là-bas se révèle la honte. Et là, se fait le Tzimtzum. Mais la cause du Tzimtzum, c'est pas la honte. La véritable cause au début, c'est l'ornement. L'ornement, c'est un rajout. C'est pas la honte, mais c'est parce qu'on veut rajouter. Mais le besoin de l'ornement, d'où est-ce que ça vient? Parce que dans les quatre prénoms de lumière directe, il y a la complétude. Il n'y a pas de différence entre la lumière et le désir de recevoir, parce qu'ils existent ensemble. C'est en une seule équivalence. Oui, c'est vrai. Donc d'où vient le besoin pour l'ornement? C'est de Malchut. Pourquoi? Parce que c'est ce qui est monté dans son désir. C'est comme ça. C'est elle maintenant qui veut son sont l'ornement. Tu dis que c'est pas la, tu dis que la cause c'est pas la honte. La cause, pour la cause pour le Tzimtzoum, non, c'est pas la honte. C'est la honte, ça vient quand elle commence à se poser la question en quoi est-ce qu'elle peut s'orner. Et donc là, elle voit l'écart entre elle et Ein Sof. Mais en fait, dans Malchut, ils sont dans la complétude, l'étudiant. Mais en fait, la viyut, c'est après Tzimtzoum Alef, c'est après le rapport par rapport à l'émanateur. C'est après qu'on a le mot de viyut, masachim, etc. Il n'y a pas avancé, il n'y a pas tout ce système. Oui, c'est correct, tu as raison. Oui, mais donc, en fait, toi, j'arrive pas trop à ranger les thèmes. C'est, tu dis que c'est avant, après, bon, Gilad. Bon, ok, petit à petit. On est vraiment déjà à la fin, donc, bon, c'est fini. Donc, bon, tout d'abord, merci beaucoup pour toutes les questions et pour le partage très actif, la participation très active, c'est très important. Donc, chers amis, annonce, on est content de vous inviter pour un congrès de connexion en Lituanie du 14 au 16 août. 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Vous êtes invités à vous enregistrer sur le congrès sur le lien qui arrive maintenant sur l'écran. Et le 16 août 2026, on se rassemblera pour une unité à Prague, en Tchéquie. Des programmes spéciaux, et des soirées festives. L'événement est pour les nouveaux et pour les anciens. Vous pouvez vous inscrire grâce au lien qui apparaît maintenant sur l'écran. Et on finira en chanson.

Chers amis, dans la première partie du cours, on étudiera un cours du Rav du 18 août 2002. Le cours est basé sur l'article « Qu'est-ce que tu n'ajouteras pas et tu ne retrancheras pas dans le travail ?» L'article est basé... On a 38 minutes pour le lire. Qu'est-ce que tu ne retrancheras pas, tu ne rajouteras pas et tu ne retrancheras pas dans le travail? Voici l'Écriture dit, tu n'ajouteras pas à la chose que moi je vous ordonne et tu n'en retrancheras pas. Regardez les commandements du Créateur, votre Dieu, et que moi je vous ordonne. Les commentateurs demandent, il est compréhensible que la Torah doive dire « tu n'ajouteras pas » afin que tu ne penses pas à ajouter, puisqu'on aussi pourrait dire qu'il vaut la peine d'ajouter, car par cela la gloire du ciel s'accroîtra. Mais, et tu ne retrancheras pas, pour quel besoin l'Écriture vient-elle dire de ne pas retrancher? C'est une chose simple. Si le Créateur nous donne la Torah et les Mitzvot, certainement nous devons les garder et ne pas les transgresser les commandements du Créateur. Et selon le sens simple, il y a beaucoup de réponses. Cependant, selon le travail, que cela vient aussi d'enseigner. Et il faut aussi comprendre, en vérité, pourquoi est-il interdit d'ajouter? Et la raison oblige, au contraire, qu'il vaudrait la peine d'ajouter aux mitzvot. Et surtout, dans le chemin du travail, l'ordre est que, chaque fois, l'homme ajoute et progresse. Il est connu qu'il y a un ordre dans le travail avec la notion d'une seule ligne. Et il y a deux lignes, appelées droite à gauche. Il y a la ligne médiane, comme il est rapporté dans les articles précédents. Et nous reviendrons ici selon la notion. Et il faut aussi savoir qu'il y a la notion de généralité, c'est-à-dire un principe de général, que cette notion s'applique à tous, c'est-à-dire à la collectivité d'Israël. Et de même, il y a des particuliers en Israël, c'est-à-dire qu'il y a des personnes qui ne peuvent pas s'assimiler à la collectivité, c'est-à-dire se comporter dans le sujet de la Torah des Mitzvot comme la collectivité. Mais ils comprennent et ressentent que le travail de la collectivité est leur aspiration, c'est-à-dire ce vers quoi la collectivité aspire et parvenir par le travail dans la Torah des Mitzvot ne leur suffit pas, mais ils cherchent des aspirations et des buts autres que la collectivité. Néanmoins, mais dans le sujet d'accomplissement de la Torah des Mitzvot, il est dit « une seule Torah pour vous ». Il n'y a pas de différence entre un juste accompli et une personne simple. Cependant, cela concerne l'action, c'est-à-dire qu'il faut avoir l'intention de faire les commandements du Créateur comme il nous a été ordonné par notre Maître, béni soit-il sur lui. Et cela s'appelle l'intention de l'action et des mitzvot. Et cela, en cela, tous sont égaux. Ce n'est pas le cas du point de vue de l'intention, c'est-à-dire quelle est son intention dans le fait d'accomplir la Torah et les Mitzvot, c'est-à-dire qu'est-ce qu'il veut en retour dans son travail, dans le fait qu'il renonce à d'autres choses et donne son temps et toute son énergie afin d'accomplir la Torah et les Mitzvot. Là, il y a déjà des distinctions qui, de façon générale, sont appelées l'olishma, ou bien son intention est l'ishma. Et de façon particulière, il y a beaucoup d'aspects dans l'olishma, et il y a beaucoup d'aspects dans l'ishma. En ce qui concerne l'ishma, c'est que toute la collectivité commence tous dans l'Olishma. Et ensuite, il y a des individus qui sortent de l'aspect de l'Olishma et entrent dans le degré de l'Olishma. Et alors, il faut distinguer entre selon
la voix des lignes, c'est-à-dire tous ceux qui tout le temps qu'ils s'accordent avec l'aspect de l'Olishma. Il y a en eux la notion de correction, ce qui s'appelle qu'ils ne peuvent pas voir la vérité du travail. Mais ils doivent ressentir qu'ils marchent dans la voie de la vérité. Sinon, il leur est impossible de continuer dans la Torah et les Mitzvot. Car c'est la voie du monde que l'homme doit gagner de son travail. Et si de l'olishma n'est pas la vérité, qu'est-ce que la vérité? Le l'olishma est une chose très importante. Et étant donné que l'olishma n'est pas considéré, c'est pourquoi il y a une correction, qu'ils pensent qu'ils font l'ishma, afin qu'ils considèrent leur action. Comment est-il possible de penser, de gagner du mensonge? Et mon père et maître de mémoire béni a dit qu'il faut croire que dans la mesure où l'homme représente à lui que la notion de l'ishma est très importante, alors il doit croire que même le lolishma est le plus important que ce qu'il estime le lishma. Et l'importance du lishma, il n'est pas dans la capacité de l'homme d'estimer la grandeur et l'importance qu'il y a en elle. Et dans le travail général, il y a seulement une seule ligne, c'est-à-dire l'aspect de l'action, qui est une seule voie. C'est-à-dire qu'il doit savoir que chaque action et action et action qu'il fait, il avance et progresse, et qu'une pièce et une pièce s'ajoutent au grand compte, selon ce que nous avons dit comme exemple de l'homme qui reçoit un loyer d'une certaine usine qui est louée à quelqu'un. Et chaque année, il reçoit une certaine somme. Alors, il est certain que chaque année passe, ce capital grandit. Et de même dans le travail de collectivité. Par exemple, si l'homme est arrivé à l'âge de 20 ans, il a un capital de la Torah des Mitzvot de 7 ans. Et s'il est arrivé à l'âge de 40 ans, il sait qu'il a un capital de 20 ans. Etc. Il s'avère qu'il n'a pas de quoi s'inquiéter, étant donné que son salaire est assuré. Et en vérité, il en est ainsi même pour l'olishma, où on reçoit un salaire. Et cela s'appelle une seule ligne, ou une seule voie. Et il n'y a ici aucune contradiction dans les voies du travail, dans lequel il marche. Cependant, au moment où l'homme veut sortir de la voie de la collectivité, il veut entrer dans le travail de l'ishma. Alors, il faut distinguer trois lignes. La droite s'appelle complétude, où il n'a pas quelconque manque. Et cela, c'est possible, même en vélo. Et tout dépend, et on nous rappelle que tout dépend de la cuisine de l'homme. Bon. Donc, tout dépend de la cuisine dans le monde, et le Rav voit, et on voit comment le Créateur ne leur a pas donné désir et langue pour décrire le Créateur. Donc, lui a en effet invité le Créateur dans la pensée et le retrait, qui va nous aider justement à comprendre un peu mieux tout ça. Donc, elles sont qualités en union. À chaque fois qu'il regarde derrière, elle voit qu'il y a des personnes qui n'ont encore rien à la spiritualité, mais toute leur vie, c'est trou. C'est-à-dire que notre haut, ou alors là où on est censé être, tout ça, ça s'éveille dans un endroit qu'on ne connaît pas. On pense par exemple à l'homme l'odo soumis. Mais
quand on s'améliore en cela, déjà ils pensent qu'ils sont heureux dans leur vie. Et ils voient que le Créateur lui a donné intellect et raison pour ne pas vivre comme de simples animaux. Mais il sait qu'il est un homme, que l'aspect d'homme s'exprime en ce qu'il est à un degré plus élevé que les animaux, c'est-à-dire qu'il a un contact avec le Créateur, qu'il peut pratiquer le commandement du Créateur. Et lui voit qu'il et il croit qu'il parle au Créateur, tant dans la bénédiction de la prière que dans la bénédiction des jouissances. Et il prie le Créateur pour cette prise qu'il a dans la spiritualité. Et il marche dans la joie et ressent du bonheur dans la vie. Car il a le ressenti qu'il n'est pas semblable aux autres personnes dans toutes les directions de leur vie, n'est que comme de petits enfants qui n'ont aucune notion spirituelle. Cela s'appelle la droite, car il se ressent comme un homme complet, à qui il ne manque rien. La deuxième manière, il y a dans la droite. Comme a dit mon père et maître de mémoire béni, que l'homme doit croire au-dessus de la connaissance, comme s'il avait déjà mérité une croyance complète. Que ainsi il doit se représenter à lui-même, comme s'il avait déjà le ressenti dans ses membres que le Créateur lui conduit tout le monde en tant que bon et bienfaisant. C'est-à-dire que tout le monde reçoit de lui, béni soit-il, seulement des biens. Et lui, il est l'un d'eux. Et quel état d'esprit doit-il ressentir à ce moment où il marche au-dessus de la reconnaissance? Et comme s'il avait un monde rempli de tout le bien. Et il n'a que remercier et louer pour cela qu'il a fait mériter d'atteindre le bien et le plaisir. Et cela s'appelle aussi perfection du côté de la droite. Et cette ligne droite-là donne à l'homme que seulement ici, il y a un lieu où il peut donner gratitude au Créateur, pour cela qu'il lui a donné des biens. Et seulement de cette manière, il s'appelle complet et béni, et car il ne lui manque rien du tout. Et alors, le temps où il peut être adhéré au Créateur, car le béni adhère au béni, et de cela, l'homme peut recevoir la vie. Car l'homme ne peut pas vivre de la négation. Il s'ensuit que grâce à la perfection droite de la ligne droite, il reçoit de la vitalité dans le travail du Créateur. Du fait que seulement dans la perfection, l'homme peut recevoir de la joie. Et une vie sans joie n'est pas appelée vie. Et encore, il y a un avantage dans la ligne de droite, car par le fait que l'homme donne gratitude au Créateur, en ce qu'il l'a rapproché de lui, bien que il n'ait aucune prise de la spiritualité, et s'il donne gratitude pour une petite chose, cela lui cause que, dans le but du Créateur, reçoit chez lui chaque fois plus d'importance. Étant donné que la Shrina est en exil, ou comme c'est soupçonné que la Shrina est dans la poussière, c'est-à-dire que le travail spirituel n'a pas l'aspect d'importance, et seuls les objets matériels, tels que la collectivité, qui consistent comme des grands importants. Et l'homme est influencé par la collectivité. C'est pourquoi, pour lui aussi, la matérialité est plus importante que la spiritualité. Et grâce au fait que il dit merci au Créateur pour toutes choses qu'il a comme perception de la spiritualité. C'est ce qu'on appelle, et c'est ce qui nous donne l'importance de la spiritualité. Et mon père et maître de mémoire béni a dit,
que l'on voit d'en haut comment l'homme considère toute chose spirituelle. Et la preuve en est que puisqu'il donne gratitude pour chaque chose, cela cause qu'on lui donne d'en haut un peu de lumière, puisqu'on voit qu'il sera là à garder. Et c'est comme on dit nos sages, quel insensé perd ce qu'on lui donne. Et c'est une règle. Toute chose qui n'est pas tellement importante, on ne la garde pas pour qu'elle n'aille pas dans la perdition. C'est pourquoi on ne donne pas d'en haut une certaine lumière si l'homme ne sait pas la garder. Puisque l'on voit que c'est important, cet homme considère que toute petite chose de Doucha, alors il gardera certainement ce qu'on lui donnera. Et ce n'est que de cela que ce que l'homme s'efforce de donner louange et gratitude au Créateur pour ce qui lui a donné l'intellect et la raison pour se rapprocher un peu de la Doucha, c'est ce qui cause qu'on lui donne d'en haut une certaine lumière. Cependant, il faut aussi aller dans la ligne de gauche, car la notion de droite et de gauche est dans l'aspect de deux versets qui se contredisent l'un l'autre, car la gauche est appelée la chose qui a besoin de correction. Et étant donné que la

afin que, en effet, il y ait une complétude et un salaire dans la complétude, c'est-à-dire qu'il doit voir ses confortitudes dans le travail, s'il en a de telles dans le travail, et s'il n'en a pas, qu'est-ce qu'il est censé faire? Et alors il voit que seul son désir de recevoir peut accélérer les besoins, c'est-à-dire qu'il ait la possibilité de sortir de l'amour de soi et travailler seulement pour l'utilité du Créateur. C'est-à-dire que le Créateur, in your love, dans votre ferme chérie, seulement le Créateur peut vous aider. Car le Créateur a besoin de toi comme soirée musicale dans le centre. Donc il est connu que l'aspect d'Israël était asservi pendant le temps de l'Égypte. Et il y avait comme ça beaucoup de personnes qui fuyaient la domination soviétique. Et c'est ce qui s'appelle que les méchants dans leur vivant sont appelés morts. Car un pauvre est considéré comme mort, car la Sitraha a pris tous leurs biens et rien n'est entré dans la Kedusha jusqu'à ce que ce soit révélé à eux que le roi des rois, et qu'il les ait délivrés. Et cette notion s'applique toujours, c'est-à-dire que toujours, quand l'homme se trouve en exil et prie le Créateur de le faire sortir de l'exil, alors le Créateur le fait sortir. Et c'est la notion de celui qui vient se purifier, on l'aide. Mais l'homme, à lui seul, n'est pas capable de sortir de l'exil et de l'asservissement de l'amour de soi. Il s'ensuit que sur la ligne de gauche, c'est le lieu où il doit prier le Créateur, de le faire sortir de l'exil, sinon... C'est-à-dire, sans la ligne de gauche, il ne peut jamais savoir qu'il se trouve dans l'amour de soi. Du fait que sur la ligne droite, il n'y a rien à voir comme manque. Et de ce fait, il n'y a rien à corriger. Et selon ce qui a été dit, nous comprendrons ce que nous avons dans l'ordre de la prière, dans la notion des cantiques, des louanges et des clarifications. Et la notion de prière et de demande. Et comme on dit nos sages, toujours un homme doit organiser la louange du Créateur et ensuite il priera. La question est, si l'homme veut demander quelque chose au Créateur, il doit d'abord organiser la louange du Créateur. Pourquoi doit-il faire cela? Cela se comprendrait pour celui qui concerne la chair et le sang. Quand on va lui demander une faveur, il est pertinent de dire qu'il faut d'abord lui montrer qu'il est une personne importante à ses yeux. Et c'est comme s'il lui donnait un pot de vin pour qu'il ait du plaisir. Et ensuite, il lui demande de faire une faveur, comme si aussi celui qui donne fait une faveur à celui qui reçoit, comme le receveur a fait une faveur à celui qui donne. Ce qu'il lui a donné, ce qu'il lui a procuré du contentement en le louant. Mais par rapport au Créateur, est-il possible de dire une telle chose? Et comme nous l'avons expliqué au sujet de la nécessité des deux lignes, droite et gauche, il faut comprendre que l'homme, quand il veut entrer dans le travail du travail sacré, il doit d'abord savoir de quoi il s'agit, c'est-à-dire qui il veut servir. C'est-à-dire, il doit d'abord estimer la grandeur et l'importance du roi, que lui veut que le roi l'accepte comme serviteur, c'est-à-dire qu'il soit dans l'aspect des esclaves qui servent le rav, non dans le but de recevoir une récompense, mais qui lui donne le désir de servir le roi sans quelconque contrepartie, seule la grandeur et l'importance
substance du roi, cela lui donne le

0: carburant pour vouloir travailler sans aucune contrepartie. C'est pourquoi l'ordre est qu'il commence à marcher d'abord sur la ligne de droite. Et alors, tout son travail est de se représenter l'importance du roi. Et il lui donne gratitude pour le fait qu'il lui a donné le désir et la pensée de prendre une part quelconque dans la spiritualité. Même si c'est quelque chose, même une chose petite qui lui a été donnée, qu'il ait un petit peu de prise dans la spiritualité, c'est pour lui une chose grande et importante, comme a été dit plus haut dans l'explication de la ligne droite. Et aussi, selon la seconde explication de la ligne droite, comme il est écrit au nom de mon Père et Maître de mémoire béni, que la notion de droite signifie croyance. C'est-à-dire qu'il doit croire au-dessus de la connaissance et se représenter comme s'il avait déjà mérité la croyance en le Créateur dans le ressenti de ses organes. Et il ressent que le Créateur dirige le monde entier en tant que bon et bienfaisant. Eh bien, que lorsqu'il regarde dans la connaissance, il voit le contraire, que malgré tout, il doit travailler au-dessus de la connaissance, et que cela lui paraisse comme si cela se trouvait déjà dans le ressenti de ses organes, que c'est ainsi en vérité, que le Créateur dirige le monde en tant que bon et bienfaisant. Et ici, il acquiert l'importance du but. Et d'ici, il reçoit la vie, c'est-à-dire la joie du fait qu'il y a un rapprochement vers le Créateur. Et l'homme a lieu de dire que le Créateur est bon et bienfaisant. Et il se ressent qu'il a la force de dire au Créateur, « Tu nous as choisis parmi tous les peuples. Tu nous as aimés. Et tu as voulu de nous. » Du fait qu'il a sur quoi donner gratitude au Créateur. Et selon ce qu'il ressent l'importance de la spiritualité, ainsi il organise la louange du Créateur. Et après que l'homme est déjà venu à ressentir l'importance qu'il y a dans la spiritualité, ce qui s'appelle toujours l'homme organiser la louange du Créateur, alors c'est le moment où il doit passer à la ligne de gauche, c'est-à-dire faire une critique, comment il ressent en vérité, dans la connaissance, l'importance du roi. Si en vérité il est prêt à travailler uniquement pour le bénéfice du Créateur. Lorsqu'il voit que dans la connaissance, il est nu et dépourvu de tout, cet état-là, où il voit quelle est l'importance de la spiritualité, mais tout cela n'est pour lui qu'au-dessus de la connaissance. Ce calcul peut lui engendrer un manque et une peine sur le fait qu'il se trouve dans l'extrême bassesse. Et il a la capacité de donner une prière véritable du fond du cœur sur ce qui lui manque. Ce n'est pas le cas lorsqu'il n'y a pas la ligne de droite, même lorsqu'il prie le Créateur qui l'aide. Mais, cependant, cela ressemble à quelqu'un qui demande au roi de lui faire une faveur, de le sauver et d'avoir pitié de lui, étant donné que le roi est un roi miséricordieux. C'est pourquoi on lui demande de lui de donner de l'argent pour qu'il puisse s'acheter une mie de pain. Alors que l'homme ne sait pas qui se trouve dans la maison des prisonniers, parmi ceux qui ont été condamnés à la peine de mort, et qu'il a maintenant l'opportunité de demander au roi de le sauver de sa vie. C'est-à-dire qu'il lui accorde une grâce et que le roi ait pitié de lui, afin qu'il ait l'opportunité de vivre une vie de bonheur. Et il demande au roi d'avoir pitié de lui et qu'il lui donne une miche de pain. Et cela lui suffit déjà. Et cela vient du fait qu'il est assis depuis si longtemps dans la maison des prisonniers qu'il a déjà tout oublié, qu'il y a un monde où il est possible de vivre une vie de bonheur. Et c'est le bénéfice que l'homme doit d'abord organiser la louange du Créateur et ensuite prier. Et la raison en est, comme mentionné, car après qu'il sait quelle est l'importance de la spiritualité, qui elle est, car ils sont la longueur de votre vie, car ils sont notre vie et la longueur de nos jours, c'est pourquoi lorsqu'il prie, il sait déjà ce qui lui manque, et pourquoi il doit demander miséricorde au Créateur qui ait pitié de lui et qu'il lui donne la vie, étant donné qu'au moment où il se trouvait dans la ligne de droite, il ressentait à propos de la vie matérielle quel est l'aspect de « les méchants de leur vivant sont appelés morts ». Et par cela, nous comprendrons ce que nous avons demandé. Quelle est la notion qu'il faut organiser la louange du Créateur et ensuite prier? N'est-ce pas approprié à la chair et au sang, qu'il faut d'abord l'estimer et le louer, et par cela, le donateur devient donneur et miséricordieux. Comme le demandeur lui a dit que de bonnes qualités sont en lui, le donateur. Mais pourquoi, pour le Créateur, faut-il organiser sa louange avant de prier? Et selon ce qui a été dit, cela est simple. C'est afin qu'il sache ce qui lui manque. Et alors, il saura pourquoi demander du Créateur qu'il l'aide. Et cela ressemble à la parabole que j'ai dite une fois. Un homme qui était gravement malade. Un groupe de médecins vient à lui pour examiner quelle est sa maladie ? Et il l'examine. Le malade montre au groupe de médecins qu'il a une petite plaie au doigt qui lui fait mal. Et ils ne veulent pas regarder cette plaie. Et il demande au médecin, « Pourquoi ne tenez-vous pas compte de ce que je vous dis, alors qu'aucun de vous ne veut me regarder pour cela ?» Et ils lui répondent, « N'es-tu pas en danger entre la vie et la mort, et tu nous demandes de regarder une chose sans importance. » Il en est de même chez nous, parce que l'homme n'a aucune notion de ce qu'il lui manque, et il demande une petite chose, à l'exemple de la plaie susmentionnée, alors qu'en vérité, il se trouve sous l'autorité de l'impureté, dans l'aspect de « les méchants de leur vivant sont appelés morts ». Et comment peut-on le regarder d'en haut, lorsqu'il se trouve sous l'aspect des morts, alors qu'il devrait demander qu'on lui donne la vie, comme il est écrit « souviens-toi de nous pour la vie ». Mais pour qu'ils disent « Souviens-toi nous de la vie », à quelle vie s'attend-il? C'est là la question. Cependant, après que l'homme a commencé à marcher sur la ligne de droite, alors il commence à savoir ce qui lui manque. C'est-à-dire qu'ensuite, lorsqu'il passe à la ligne de gauche, alors, il a un exemple de la droite. Mais cela aussi ne s'acquiert pas en une seule fois. Mais c'est un travail constant. Comme il est écrit dans la prière de chaque jour, qu'il faut d'abord ordonner la louange du Créateur et ensuite prier. Cependant, les deux lignes doivent être équilibrées, c'est-à-dire qu'il ne doit pas y avoir une plus grande que l'autre, mais il doit toujours marcher, selon l'exemple matériel, sur deux jambes, tant sur la jambe de droite que sur la jambe de gauche. Et il n'est pas approprié de dire qu'il marchera sur une seule jambe plus que sur l'autre. Et marcher sur une seule jambe n'entre pas du tout en ligne de compte. C'est pourquoi ceux qui veulent marcher sur le chemin de la vérité et parvenir à l'adhésion au Créateur, ils sont obligés de marcher tant sur la droite que sur la gauche. Mais, comme je l'ai mentionné, qu'il ne marche pas avec une jambe plus que l'autre. Et à cela, il faut expliquer ce que nous avons demandé, ce qui concerne, vous n'ajouterez pas et vous ne retrancherez pas de lui. Et nous avons demandé comment cela concerne le chemin du travail, qu'il est interdit d'ajouter dans le travail. Et notre côté est difficile, vous n'ajouterez pas, mais pourquoi vient le commandement, vous ne retrancherez pas. Quelle aurait été la pensée de dire qu'il est permis de retrancher des 613 mitzvot, au point que la Torah doit nous dire qu'il est interdit de retrancher, et selon l'ordre du travail. Il faut expliquer cela dans la notion de deux lignes, c'est-à-dire qu'il est interdit d'ajouter sur le chemin de la droite, mais l'homme qui veut marcher sur le chemin de la vérité, il doit fixer un temps déterminé sur le chemin de la droite. Et ensuite, il doit marcher sur la ligne de gauche. Et sur cela vient le commandement qu'il est interdit d'ajouter sur un chemin plus que l'autre. Et ne vous détournez pas des lignes. C'est-à-dire que moi, aujourd'hui, Kavio, j'ai envie d'aller chez Kavio. Alors, on me dit qu'aujourd'hui, j'ai envie d'aller dans les lignes de gauche. À cela, il est dit, vous n'ajouterez pas et vous ne retrancherez pas. Mais comme on dit nos sages, toujours l'homme doit organiser la louange du Créateur et ensuite prier. Le chemin de la droite est appelé complétude, car alors l'homme peut donner une grande gratitude au Créateur. Et ensuite, il doit passer à la ligne de gauche. Que sur le chemin de la gauche, c'est le moment de voir son état véritable, tel qu'il apparaît dans la connaissance. Et alors, il a de la place pour la prière, car la prière concerne précisément le lieu du manque. Et puisque le manque, et plus le manque est grand, alors la prière vient de plus en plus de la profondeur du cœur. Et c'est comme il est écrit, des profondeurs, je t'ai appelé éternel. C'est pourquoi les deux lignes doivent être équilibrées l'une en face de l'autre, jusqu'à ce que vienne l'écriture troisième et tranche entre elles. Et alors, après le travail dans les deux lignes, alors il mérite l'adhésion au Créateur. Ce qui s'appelle l'écriture troisième. C'est-à-dire que les deux lignes appartiennent au travail de l'homme. Tandis que la ligne médiane, cela appartient au Créateur. C'est-à-dire que par la marche dans les deux lignes, de ces deux-là se fait un lieu où le Créateur donnera sa bénédiction, et cela s'appelle jusqu'à ce que vienne l'écriture troisième et tranche entre elles. Et selon ce qui a été dit, il faut expliquer ce que dit le Saint Zohar. Et voici ces mots. Et encore, leurs jambes sont une jambe droite. Et les auteurs de la Mishnah ont dit que celui qui prie doit arranger ses jambes dans sa prière comme les anges serviteurs, que ses jambes sont droites. Et il faut comprendre, s'il n'y a pas de lumière droite, il n'y a pas de place où traduire, il s'ensuit que les jambes font allusion à quelque chose, du fait que lorsqu'il prie, il ressent qu'il lui manque quelque chose. Mais le Saint béni soit-il, pour qu'il comble son manque, il faut que d'abord ses jambes soient droites. Et si vous mentionnez, on peut voir dans les photos. Et selon ce qui précède, on comprendra la notion de ses jambes. La jambe droite signifie la ligne droite ou le chemin de droite, qui est le lieu pour donner louange et gratitude au Créateur. La jambe gauche signifie la ligne gauche et le chemin de gauche. La prière n'est pas chantée pour recevoir d'elle-même avant que tes deux lignes soient droites et non que celle-ci soit plus grande que celle-là.
1: Passons
0: au cours du 18 août 2002. On a entendu un article sur qu'est-ce que tu n'ajouteras pas et tu ne retrancheras pas dans le travail. Je l'avais sous l'âme, degré de l'échelle, tome 3, sur la paracha Vaitranan, page 18. Tu n'ajouteras pas et tu ne diminueras pas. Cela veut dire être en équilibre dans deux lignes. Tu n'ajouteras pas et tu ne retrancheras pas. Ce n'est pas une question de quantité. Dans la force, ne cours pas trop et ne sois pas trop paresseux comme ça, oui, hein. Relâche tes mains. Mais tu n'ajouteras pas et tu ne retrancheras pas. C'est constamment maintiens-toi sous une forme équilibrée. Qu'est-ce que ça veut dire équilibrée? C'est de provoquer l'action de la ligne médiane et la préparer pour que le Créateur puisse faire sur toi une correction. Comment? En étant dans les lignes de droite, c'est ce qui vient en premier. Éveiller avant tout à être dans les lignes de droite. Et ne permettre en rien à la ligne de gauche de surmonter et dominer la ligne de droite. Être dans la ligne de droite, ça veut dire l'importance de la spiritualité. Que la spiritualité, le but, les qualités du don, le créateur qui est la force de donner, et pas simplement quelqu'un de grand, mais la force de donner. C'est comme ça qu'il faut l'interpréter. Que ça soit important pour moi. Et après, si c'est important, alors aller dans la ligne de gauche. Cette importance de la ligne de droite, on ne la reçoit qu'au-dessus de la connaissance. Dans la connaissance, on n'entend rien. Dans la connaissance, on peut atteindre l'importance de la spiritualité au-delà du marsom. Et ça s'appelle une croyance complète, l'immune de Chassadim dans l'illumination de Chorma. En dessous du marsom, dans notre état, on a comme si une branche de cette même racine de la croyance, parce que chez nous aussi, il y a comme un état où on se trouve comme si dans la correction de la croyance, c'est-à-dire que comme si on, dans notre ressenti et dans nos organes, il y avait la présence du Créateur. Ce comme si on l'atteint surtout par l'effort dans la société. Quand on termine ce travail, dans lequel on acquiert par le travail de la ligne de droite, une croyance selon notre voie, selon notre degré, c'est ce qui est pour nous la croyance. Alors on va dans la ligne gauche et on voit que dans la connaissance, on n'a absolument rien. Les qualités ne sont pas corrigées, les pensées sont étrangères, il y a de la bassesse par rapport à la ligne de droite. Et alors, on arrive à la prière. Que le Créateur l'aide. Si j'ai préparé la ligne de droite, l'importance de la spiritualité avec un but et une croyance en cela, que tout ça c'est pour moi, ou même par-delà, et que j'ai vu dans la ligne de gauche que moi je me trouve à l'inverse, pas dans la perfection, mais dans des manques et dans la bassesse. Alors, comme résultat de ces deux lignes, vient la force de la prière, et alors d'en haut, il y a la réponse de la prière, la ligne médiane. Et dans ce travail-là, il faut constamment être en équilibre entre droite et gauche pour que sa sagesse ne soit pas la plus grande que ses actions, c'est-à-dire ne pas entrer dans un état où il dira « je ne suis pas capable de faire quoi que ce soit » ou « je n'ai pas de force » ou « tout est entre les mains du ciel, qu'on me laisse tranquille, comme quelque chose dépend de moi, sauf que rien ne dépend de moi, etc. » Donc, c'est-à-dire que sur la ligne de gauche ne doit pas être plus grande que la ligne de droite, que je n'ai pas de force, il n'y a rien, ce n'est pas possible, etc., etc. Ou bien la ligne de droite, tout est entre les mains du ciel, le Créateur arrange tout, et moi, qu'est-ce que je suis ici? Voilà. Je m'annule, je suis sous toute cette domination. Et ça s'appelle la clipa de droite. Donc non, ces deux lignes doivent toujours être en équilibre, et c'est ce qui nous a été donné, de ne pas tomber dans ces deux clipotes, la clipa de droite et la clipa de gauche, mais équilibrer ces deux lignes, pour qu'elles provoquent la formation de la ligne médiane. La ligne médiane, en fait, n'existe pas. Il n'y a pas une troisième chose comme ça. Il y a l'égalité du créateur, la ligne droite, qui se révèle envers la créature, et la qualité des créatures qui se révèlent envers la créature dans la ligne gauche, la ligne médiane, c'est déjà la correction dans la mesure où la créature peut être en correspondance avec le créateur. C'est le créateur qui le fait en envoyant la lumière qui vient vers le bien. Alors, l'homme qui a correctement disposé de ces deux lignes, tu n'ajouteras pas et tu ne retrancheras pas dans le travail. Alors, il voit que cette ligne-là, dans cette ligne médiane, s'est abeillée en lui. Parce que l'égalité du créateur et l'égalité des créatures ne s'appellent pas l'homme. Cette égalité-là, ce n'est pas nous. Ce sont deux anges. Même la qualité mauvaise, ce n'est pas nous. Et même les bonnes qualités du créateur que l'on ressent ne sont pas les nôtres. Nous, c'est la préparation à la ligne médiane. Et la ligne médiane ensuite, qu'on acquiert grâce à notre position. C'est tout. Et l'homme doit alors bien voir la récompense et la punition et l'effort et toutes les choses qu'il traverse. Ce sur quoi il travaille, ce ne sont pas ses qualités à lui. Il doit seulement travailler sur comment se distinguer des qualités du créateur et des qualités des créatures, se tenir à l'extérieur et faire sur toutes deux qui se révèlent, faire le travail de « tu n'ajouteras pas et tu ne retrancheras pas ». S'il se trouve sous la domination des qualités du créateur ou des qualités des créatures, il n'est pas capable de provoquer la formation de l'état où il viendra l'immédiat. Mais il doit regarder ces deux qualités-là, de droite et de gauche, il doit les regarder comme deux anges de force qui lui ont été donnés d'en haut, de manière égale. Voilà. Même sa nature n'est pas sa nature, et la ligne droite, la nature du créateur, bien sûr, non plus. Voilà. Il ne faut pas être influencé, il ne faut pas être relié à quelconque ligne, mais que son point soit déjà neutre entre elles. Et il faut commencer depuis ce point-là. C'est-à-dire, ne pas se laisser être influencé par une seule ligne. Ce n'est déjà plus l'homme. Ça s'appelle la nature. La nature de donner ou la nature de recevoir. Voilà. Le travail peut toujours être uniquement dans la ligne médiane, même si je ne suis qu'un seul point. Juste un seul point, comme ça un commencement, un point dans le cœur. Mais ce point-là se trouve entre deux lignes, la droite et la gauche. Et aucune des deux ne m'appartient, c'est comme

0: Quoi? Si les deux sont pas équilibrés, comment quoi? Comment commencer par une seule ligne? Commencer par une ligne droite. C'est-à-dire que moi, depuis ma place, depuis mon état, où est-ce que je suis, qui je suis, que suis-je? C'est moi. Si je pense simplement comme ça, par rapport à moi-même, sans quelconque rapport à la spiritualité, alors je suis simplement un désir de recevoir, qui veut jouer de toutes sortes de choses, et je peux comme ça m'étudier moi-même, être un bon psychologue, un bon physiologiste, par exemple, voilà, observer la nature, si je suis même inclus dans la nature, hein. Et alors, voilà, c'est comme ça, c'est la nature, ça peut être la ligne de gauche, si je me rapporte à elle de cette manière. Mais c'est pas une ligne, c'est simplement la nature. Si je veux déjà me rapporter à toute la réalité d'une manière consciente, spirituelle, alors je dois placer mon moi entièrement comme n'appartenant ni au créateur ni à la créature, mais au milieu entre les deux. Être entièrement neutre, ne subir l'influence de rien. Regarder de côté ma nature animale à laquelle auparavant je m'identifiais, comme ça, de côté. Voilà, comme ça, ce qui existe, c'est exact, je suis là comme ça. Ce sont mes qualités, c'est ce que je pensais être moi. Je me regarde, qui est-ce? Est-ce que c'est moi? C'est une sorte de corps avec toutes sortes de qualités, toutes sortes de pensées. Ces qualités-là, le Créateur me les a données à la naissance. Mes pensées, toutes mes compréhensions, on m'a donné la famille, l'environnement, l'école, et tous les gens qui se trouvent autour de moi. Tout ça, ce sont moi. Moi, ce n'est pas moi. Où est-ce que je suis? À partir de quand est-ce que je peux vraiment voir qui suis-je? C'est à partir de cet instant où, maintenant, quand j'ai découvert ça, à partir de maintenant, je veux construire mon moi. Voilà, construire. Comment est-ce que je peux construire mon moi? C'est tout ce qui est en moi, ce n'est pas moi. Est-ce que je recevrai du Créateur? Donc, il y a le moi. Le moi de l'homme, il se construit. Enfin, on ne sait pas ce que c'est que la limite. Le moi de l'homme, c'est un manque qui n'a jamais existé dans la réalité. C'est comme si c'est un manque artificiel. Un manque de données au Créateur. Le Créateur n'a pas créé ce manque. Il ne l'a pas créé. C'est l'homme qui doit l'inventer. Donc moi qui me place dans la ligne de droite, maintenant je dois déterminer. Qu'est-ce que je vais faire? Donc on dit, d'abord tu dois aller dans la ligne de droite. Qu'est-ce que c'est que la ligne droite? C'est voir avec qui tu as affaire. Quelle est la nature du Créateur? Grand, parfait, complet, d'honneur. Il veut te donner une récompense, un échange de toutes sortes d'actions. Voilà, examine toutes ces choses. Acquiert une croyance en cela. Qu'est-ce que ça veut dire, acquérir une croyance en cela? C'est comme si tu avais le ressenti de la grandeur et de l'importance. Comme si. Mais tu sais que si tu fais ça comme si, tu ne te trompes pas toi-même. Tu travailles sur cette force comme si tu te trompais toi-même. C'est comme si ça existait. Mais cette tromperie, tu notes le fait que tu l'as fait intentionnellement. Ouais? Ça, c'est ce qu'on appelle, comme le Rav l'écrit, c'est comme si tu as dans tes organes le ressenti d'être parvenu au ressenti du Créateur, au ressenti de l'importance, à la grandeur, à l'adhésion, comme si tu étais déjà dans la spiritualité. C'est si tu as acquis ce ressenti, si tu as travaillé sur toi comme ça, peu importe comment tu le dis, c'est... Peu importe comment le dire, et quand tu es allé de la gauche, et tu peux voir ce qu'on peut faire dans la gauche. Dans la gauche, il te sera évidemment révélé l'état inverse. Qui suis-je? Que suis-je? C'est-à-dire la nature que le Créateur a enracinée en moi. Hein? Que je ne suis rien, que je suis zéro, etc. À partir de ces deux choses-là, il faut faire une combinaison, une connexion telle qu'une prière se forme. Que ni l'une ni l'autre ne doit être plus grande que l'autre. Voilà, qu'il ne résulte aucune l'une sur l'autre et l'autre sur l'une. C'est qu'il en résulte un seul manque. Il faut que ce manque soit que moi-même je suis un manque et je veux être comme toi dans la perfection. Ça s'appelle avoir dans ta prière deux choses reliées ensemble, les deux lignes. Le manque, le ressenti du mal, la reconnaissance de la bassesse du côté droit et la reconnaissance du Créateur, la reconnaissance du bien, etc. Et ça vient voilà, du côté gauche. Et ça vient du côté droit. C'est donc tu les as reliés de manière correcte, tu les as tous deux à l'intensité maximale, de sorte qu'elles se complètent mutuellement et qu'aucune ne domine l'autre. C'est ça ce qui s'appelle la véritable prière. C'est-à-dire que tu dois veiller à ce qu'elles soient dans une combinaison correcte et à l'intensité maximale dont tu es capable. Alors ça s'appelle une prière. Et à cette prière, tu reçois déjà quelque chose qui s'appelle la ligne médiane. Qu'est-ce que c'est que la ligne médiane? Je ne sais pas. C'est quelque chose de nouveau qui naît. C'est-à-dire que moi, assembler une prière, je peux le faire. Mais recevoir la réponse à la prière, ça vient d'en haut. C'est, on reçoit quelque chose qui n'a jamais eu, qui n'a jamais été auparavant. Ce que je reçois d'en haut, c'est que je reçois d'en haut un cli de l'âme. C'est-à-dire des désirs spirituels qui m'appartiennent ni au Créateur, à la ligne droite, et ni à la ligne de gauche, à la créature, qui est la nature où j'étais, mais quelque chose de nouveau. C'est véritablement mon moi, ma partie dans le monde spirituel. Au début de l'âme, comme ça, un nouveau cli. Et c'est comme ça que l'homme commence à grandir. Ce cli-là, c'est le moi de l'homme. Et alors, il regarde ces deux lignes-là et il se rapporte à elles comme à deux anges. Deux données, deux forces, deux natures, la nature du Créateur et la nature de la créature, qui lui ont été données pour qu'il les utilise correctement, dans la combinaison correcte. Voilà. Et qu'il fasse naître, voilà, qu'il crée quelque chose de nouveau. Une troisième chose. La ligne médiane, c'est vraiment une troisième chose qui n'existait pas auparavant. Seul l'homme le fait réellement naître. Bien sûr, c'est le Créateur qui le fait par la lumière, mais le manque doit venir de l'homme. Le ressenti du manque, la reconnaissance du manque, la préparation réussie doit venir de l'homme. C'est tant que ça vient pas de l'homme, ça peut pas naître. C'est-à-dire que le cli qui naît dans la ligne médiane est entièrement quelque chose qui n'existait pas auparavant dans la réalité. Voilà. Et alors, la créature se ressent elle-même que c'est moi, l'indépendant, ce cli, c'est un massacre lumineux réfléchi, et c'est vraiment moi. C'est vraiment moi. Voilà. Mais là-bas, il ressent que c'est le moi et que ce moi, ce sont en fait mes désirs, des désirs de donner qui ressemblent aux désirs du Créateur. Là-bas, il n'y a ni honte, ni malaise, ni ressenti de bassesse, etc. Rien. tous les ressentis négatifs, ça ne concerne pas le moi de l'homme. Ça concerne le manque de la ligne de gauche qui nous est donnée dès le départ et qui n'est pas nous. C'est que le Créateur a créé comme existence à partir de l'absence. Tu comprends ? Voilà, uniquement pour que on puisse s'en servir, c'est voir et voir l'envers du Créateur. Question. Et le choix de l'homme, le rab, le seul choix de l'homme, c'est de parvenir à la combinaison correcte de la ligne droite et la ligne gauche pour que la prière se forme. Qu'est-ce que c'est qu'une prière ? C'est que se forme le manque pour lequel on reçoit une réponse d'en haut. Que la lumière vient d'en haut, quand la lumière vient d'en haut vers ce manque-là, alors ce manque-là forme un clic correct. Un massacre et lumière réfléchie. Ce massacre et lumière réfléchie, ce sont déjà un clic avec, avec lequel la créature commence à travailler elle-même. Oui. Bien. Cette condition dans la prière, tu as dit que d'un côté, il faut un manque extrêmement, extrêmement grand. Et de l'autre côté, c'est comme si, comme ça, une croyance, adhésion. C'est quoi cet autre côté, en fait? C'est quoi ces deux extrêmes? Ces deux extrêmes, en fait, le point dans le cœur, il est neutre. C'est le début de la ligne médiane. Voilà. Il est en regard de la lumière. La lumière, il vient toujours dans la ligne médiane. Et les deux extrêmes, ce sont l'égalité du Créateur du côté droit et l'égalité des créatures. Prétendument, l'égalité de la créature. Hein? Ces deux forces, le don et la réception, elles t'ont été données pour que tu commence dans la relation correcte entre elle et toi, à prendre autant que tu peux de la ligne de droite par rapport à ce que tu veux prendre dans la ligne de gauche et à faire la combinaison correcte pour ne pas subir l'influence ni de l'une ni de l'autre, mais être constamment conscient. Pourquoi est-ce que j'ai besoin de ces forces en moi ? Pour parvenir au but. C'est uniquement sous cette forme-là que je les prends. Sinon, je n'en ai pas besoin, je n'ai pas besoin de cette égalité de don, ni d'égalité de réception. Si je les prends sans calcul orienté vers le but, alors je me trouve dans la clipa de droite ou la clipa de gauche, et je les prends quand je me tiens au milieu et que je veux parvenir par la ligne médiane. La ligne médiane, ça s'appelle que moi, l'action que je fais, de connecter à la droite et à la gauche et le Créateur, que je veux parvenir, tout ça, c'est relié comme un seul point. Alors, ça s'appelle que je construis réellement maintenant une action correcte qui s'appelle la ligne médiane. C'est le Baal HaSolam qui le dit à la page 64 dans les lettres. Oui, Gal. Dion. Qu'est-ce qui est correct? Bon, on ne pose pas la question. Alors, la combinaison correcte s'appelle que je prends l'égalité du Créateur et l'égalité des créatures pour que la créature parvienne, grâce à elle, au Créateur. Qu'est-ce qu'il en sera à la fin de la correction? Toute la ligne droite et toute la ligne gauche, tout ce qui se révèle, ils seront ensemble. Donc, qu'est-ce que je fais maintenant? Maintenant, j'en prends dans la mesure où je pourrais construire en vue de la correction, de la demande de la correction. L'étudiant. Donc comment exactement comprendre ce que veut dire que c'est correct? Parce que le Baal HaSolam, comment le faire exactement? Il vous le dit ici dès le départ. Tu dois les connecter ensemble en toi, tes qualités, qui suis-je, que suis-je, et les qualités du Créateur, lui, qui est-il, hein? Et ton action actuelle, elle doit être qu'elles soient toutes deux ensemble. Et c'est comme ça maintenant de commencer, et tu verras quelle collision, quelle opposition tu as à l'intérieur, quelles explosions. Et ça commence déjà à être la formation de la force de la prière. Le fait que tu vois que tu ne peux pas les connecter et que malgré tout tu essaies de les connecter, c'est déjà une prière. La prière, c'est pas que tu les as connectés, que voilà, Baruch Hashem, grâce à Dieu, je maîtrise la situation. Non, non. C'est toutes ces choses précédentes en font aussi partie. Oui. Étudiant, tu as dit que dans le manque de données, il n'y a pas de ressenti de la bassesse. La question c'est, est-ce qu'il y a ici un ressenti de la perfection, de la complétude, ou le ressenti n'a aucun rapport?
1: Dans
0: le désir de donner, il y a aussi un manque qui lui est propre pour que l'homme ne tombe pas dans la clipette droite. Dans chaque chose, il y a... Bon, c'est pas pour rien qu'on dit que... qu'il faut avoir la bonne combinaison des deux lignes. Chaque ligne est dangereuse par l'égalité sous laquelle l'homme peut réellement tomber. Et alors entrer dans un état qui lui semble être un état de perfection. C'est, chaque ligne peut donner sa propre perfection, sa propre complétude. Et qu'est-ce que c'est qu'une clipa? Une clipa, c'est quand tu entres dans une certaine direction unique et... Le fait que tu t'y trouves, c'est pas important. Ce qui est important, c'est que quand tu t'y trouves, là-bas, tu te ressens dans l'état correct, dans l'état parfait, complet. Et alors, t'as aucune préparation, aucune possibilité de sortir. Oui, Moshi. L'étudiant. L'importance du créateur, est-ce qu'il est toujours au-dessus de la connaissance? Est-ce qu'il y a un état où il est dans la connaissance? Grave. L'importance du créateur, elle est toujours au-dessus de la connaissance. Du fait que j'ai rien avec quoi le voir ou le ressentir, et vérifier que j'en suis rempli dans mes organes, mais je peux recevoir cette importance des amis, puis alors l'utiliser. Cependant, en échange de ça, je dois investir dans les amis. Et alors, ça vient comme une force qu'on peut utiliser. Et après le marsom, il y a une importance que l'homme acquiert, où il reçoit déjà le ressenti du Créateur. Alors, ça lui importe l'importance. Et ça s'appelle réellement la croyance. Et c'est la force de donner. C'est ensuite, c'est ça qu'il en reçoit. C'est ensuite, il a même la possibilité de recevoir ça pour donner. Il y a une croyance complète. La croyance dans l'importance du Créateur arrive déjà à sa réalisation. Oui. Question. Qu'est-ce que c'est exactement que la clipa de droite? Grave. La clipa de droite, ce sont les pensées qui te disent, par exemple, que tout va parfaitement bien, que tu es parfait, que tu es complet, que tu as fait de bonnes choses, que tu peux parfaitement te contenter de ce que tu es, disons que c'est la ligne droite. Ah, voilà. Oui. L'étudiant. Pourquoi est-ce qu'il est écrit que seulement une demi-heure, l'homme est entièrement dans la ligne de gauche et tout le reste non? Être une demi-heure dans la ligne de gauche et tout le reste être dans la ligne de droite, ça nous montre en fait à quel point est-ce que on a un problème. On a un problème à nous imprégner de la ligne de droite. C'est-à-dire absorber, recevoir l'impression de l'importance du Créateur, de l'importance du but et du travail là-dessus, qu'il est en effet bon et bienfaisant, qu'il veut en effet notre effort, etc. Oui. L'étudiant. C'est-à-dire que c'est vraiment une demi-heure contre 23h30. L'étudiant. Comment est-ce que l'homme peut dire que maintenant je suis dans la ligne de droite, maintenant je suis dans la ligne gauche? Où est-ce qu'il sait? Si l'homme ne peut pas faire le travail dans la combinaison correcte entre droite et gauche, alors il ne se maîtrise pas. Il se trouve constamment dans sa nature. Ça s'appelle la fronde. Ou bien on le jette à droite. Ah, qu'est-ce que c'est bien. Vous voyez comme ça, il y en a parfois des fous comme ça. Et parfois, il y en a comme ça qui sont à l'inverse, qui sont dans le désespoir. Qui suis-je? Qu'est-ce que je suis? Rien n'a de valeur, etc. Donc, il ne se trouve ni dans ceci, ni dans cela. C'est-à-dire que il n'est jamais lui. Il se trouve dans soit sous la nature du Créateur, soit sous la nature de la créature. Ce sont vraiment deux anges qu'il domine. Alors, il est un ange, et c'est tout. Et au moment où tu es assis et tu pleures, tu es un ange. La ligne de gauche te domine. Et alors, tu es coincé dedans. Ou l'inverse, comme ça, la ligne de droite. Comme ça, il ne te manque plus que des ailes, comme ça. Voilà, tu es prêt à voler. Voilà. Ni ceci, ni cela n'est notre état.

0: avec les deux quelque chose de nouveau, et c'est vraiment une nouvelle chose. C'est la troisième chose, c'est elle est vraiment nouvelle. C'est une chose comme ça qui n'a jamais existé dans la réalité. Et donc le manque qu'on dit le désir, c'est ce qui existe dans la spiritualité. Et ici c'est un désir qui vient et qui c'est un manque entièrement nouveau. Il se construit seulement sur les deux, mais il est nouveau. Il en résulte que tu fais naître ton âme, tu fais naître ce nouvel état. C'est toi l'auteur de l'action. Évidemment, le Créateur t'apporte les forces et il t'apporte tous les composants de ce kli, mais c'est toi qui construis ce kli. T'as vraiment réellement aucune honte après ça. Parce que dès le départ, t'as provoqué, t'as fait et t'as agi. Étudiant, comment est-ce que l'homme qui se trouve dans l'état actuel peut voir... On peut se trouver dans toutes sortes d'états, dans tous ces états, et garder un contrôle sur ces états, et ne pas se laisser à être dans un ressenti mauvais ou bon. Il faut constamment voir l'intellect à côté du ressenti. Et comment dire, et l'intellect et le ressenti arrivent aussi à l'équilibre. Que l'intellect soit plus grand, que l'un ne soit plus grand que l'autre et que l'autre ne soit pas plus grand que l'un. Si l'intellect est plus grand que le ressenti, alors tu es sage. Pourquoi est-ce que je dois faire toutes ces choses-là? De toute façon, je ne peux pas. Le Créateur est grand, il le fera. Et sinon, alors, non, c'est m'est égal. C'est la suite de l'intellect plus grand que le ressenti. Et si le ressenti est plus grand que l'intellect, alors il est plongé dans le ressenti. L'intellect, tout simplement, ne peut pas activer la tête. Alors, qu'est-ce qu'il faut? C'est chercher dans la société des forces qui t'aideront à t'équilibrer. Il n'y a pas le choix. Le suivant. Ça va, tout est exact. Pour l'instant, j'ai un groupe. On n'entend pas très bien la question. L'homme se trouve tout le temps constamment sous l'influence de la société, sous l'influence de la réalité, de l'environnement. Et en même temps, il est obligé, vraiment il est obligé de s'efforcer tout le temps de relier ces trois points-là, de moi à lui et mes actions, mon état actuel, c'est-à-dire qu'il soit comme un. Voilà. Il n'y a ici aucune nouvelle Torah. Et je t'explique cette même lettre de la page 64. Oui.
1: Est-ce que l'équilibre entre la ligne gauche et la ligne droite demeure dans la réalité ou est-ce qu'il faut les renouveler à chaque fois? L'équilibre entre la ligne droite et la ligne gauche doit se renouveler à chaque seconde. Tu ne peux jamais être en équilibre. La spiritualité, nous en avons parlé, c'est une chose qui change constamment. Il n'y a pas d'instant, il n'y a pas de temps dans la spiritualité. Je suis parvenu à quelque chose. Ça n'existe pas. Si tu fais un, tu es déjà plus dans cet état que tu avais atteint. La question, la société doit-elle... C'est elle qui doit faire cet équilibre constamment. Pour trouver des forces pour l'équilibre, tu as besoin de la société, oui. Est-ce que du fait de Arsam, de la ligne droite, en bas, la ligne gauche, c'est dans la raison ou la ligne gauche? La ligne droite au-dessus de la raison, la ligne gauche dans la raison. Est-ce que se connecter à la ligne droite s'appelle au-dessus de la raison et se connecter à la ligne gauche, ça s'appelle dans la raison ou au-dessus de la raison, oui? Non.
0: Non.
1: Car l'une comme l'autre, tu les fais en pleine conscience, avec une maîtrise complète. Si tu te trouves dans l'une d'elles sans la maîtriser, ce n'est ni au-dessus ni au-dessous, simplement plongé, tu te trouves sous elle et c'est tout. Mais dans la Kabbalah, la maîtrise est dans la raison. C'est pour ça qu'il faut. Comment est-ce que je peux maîtriser cela? Comment est-ce que tu maîtriser, les maîtriser? En sachant dès le départ pourquoi tu vas à droite. alors ça s'appelle droite. Si tu ne le sais pas, mais tu te trouves dans ce ressenti qui te domine, ça ne s'appelle pas être à la droite. On peut peut-être appeler cela l'écorce de droite, mais tout simplement, on te fait traverser toutes sortes d'états sans... La droite et la gauche, c'est toi qui détermine ceci. La droite, pour moi, je vais vers elle. D'où sais-tu que maintenant tu entres à droite? C'est écrit, cette porte, c'est la droite, et cette porte, c'est la gauche. Entre. Non? Mais tu choisis toi-même des choses parmi tout ce qui se révèle devant toi ou que tu veux révéler. Tu dis, ces choses appartiennent à la droite et ces choses devant moi appartiennent à la gauche. Elles ne se trouvent pas à ta droite ou à ta gauche. Rien ne se trouve là. Ce sont uniquement des désirs, des qualités, des pensées que tu répartis entre droite et gauche. Mais tu as dit auparavant que la ligne droite, c'est le dévouement au-dessus de la raison. J'ai dit que droite, ça s'appelle au-dessus de la raison, au-dessus de la conscience, au-dessus de l'atteinte, au-dessus du ressenti, du fait que droite, ça s'appelle l'importance du Créateur, son désir de donner à ces créatures, la promesse que nous aurons, une récompense, que nos punitions sont des corrections, toutes ces choses, je ne les vois pas de mes propres yeux. Ce n'est pas un sens, ce n'est pas dans les sens. Cela ne se révèle pas dans les sens. C'est pour ça qu'il y a ici quelque chose sur quoi je dois m'appuyer, quelque chose qui ne se trouve pas chez moi dans les sens. Il faut, je dois remplir mes sens comme si c'était dans la connaissance, comme si cela me remplissait. J'étais rempli de ressenti du Créateur. Alors le ressenti du Créateur me donne la confiance, son importance. Tout. Je ne me trouve pas dans ce ressenti, dans ce ressenti-là. Je dois remplir mon ressenti comme si je ressentais le Créateur, comme si j'étais parvenu à le ressentir. Ligne gauche, ligne médiane, j'entends pas. La ligne, c'est-à-dire, tu dis ceci, si maintenant, comme si je me trouve dans la ligne droite, et qu'avec elle je vais vers la ligne gauche, et disons, je parviens à une certaine prière, et que j'arrive à un certain état appelé ligne médiane. Ligne médiane, c'est comme si ou pas comme si? Ma ligne médiane, elle est aussi comme si, mais après, plusieurs efforts que je fais là-dedans, le Créateur se révélera à moi. Alors je ressentirai réellement son importance et sa grandeur. Cela me donnera la force, la vraie foi. Alors je verrai aussi mes qualités qui sont véritablement des écorces inversées au Créateur, et dans la mesure où je le ressentirai, le verrai véritablement, je verrai également mes choses sous leur forme véritable. Alors ce sera la sainteté face à la Klippa, et alors la ligne médiane sera véritable, ce sera la force de l'âme, un désir de se voir dans le but de donner, j'allais un désir de se voir avec un écran, avec la lumière réfléchie. Il faut essayer plusieurs fois, jusqu'à qu'on mérite réellement que cela soit véritable, et non comme un jeu d'enfant. Les enfants aussi jouent comme si c'était vrai, pour cela ils apprennent ensuite à être dans l'action véritable. Qu'est-ce qu'il faut faire après le...

0: Avant de franchir la barrière, je ne les ai pas. Ma nature est une nature animale, la nature de ce monde, elle n'est pas véritable. Mais si j'essaie, du fait que j'essaie de nombreuses fois, je deviens en quelque sorte expérimenté. Comme à l'école, on étudie, puis on peut aller travailler.
1: Okay.
0: Oui. Ici, page 22, c'est écrit la ligne cependant. Cependant, il faut aussi aller dans les lignes gauches, car la notion de droite et de gauche relève de l'aspect de deux écrits qui se contredisent l'un l'autre, car la gauche s'appelle une chose qui nécessite une correction. Et puisque la notion de ligne gauche est une notion de critique, l'homme doit réellement voir quel est son état dans la spiritualité, s'il marche réellement sur la voie du désir de donner, s'il se trompe lui-même ou s'il n'y prête pas du tout attention. Comment est-ce que l'homme peut être réellement objectif s'il ne trouve pas dans la spiritualité ou... Je ne veux même pas répondre à ces questions. Essaye, tu verras. De la réalité dont nous venons de parler, ça doit être clair. Tu me demandes de donner un ressenti.
1: Ken.
0: Oui. D'un côté, il y a existence à partir de l'absence, qui est la ligne gauche. D'un côté, il y a l'existence à partir de l'existence, du côté du Créateur. Qu'est-ce que cette chose nouvelle, où se trouve-t-elle entre existence à partir de l'absence et existence à partir de l'existence? Je veux dire la ligne médiane. Les amis, croyez-moi, nous n'avons plus rien à dire là-dessus. Commence à travailler. Tu auras des questions qui viendront du travail. Alors, nous pourrons parler. Simplement, vos questions viennent uniquement de l'intellect, sans aucune expérience. Pardonnez-moi de le dire ainsi, mais selon la question, je ressens que ça ne sert à rien d'en parler. Voilà. Oui.
1: Non.
0: Allez. Est-ce que tu peux donner un exemple de la vie? On n'entend pas la question. Non, un exemple de la vie, j'en ai déjà donné. J'ai suffisamment expliqué aujourd'hui, je pense, la combinaison et comment la faire, et ainsi de suite. Quel exemple de la vie? Commencez à travailler, et vous verrez. Un exemple de la vie, c'est que je me trouve dans un certain état, comme ça, je me saisis. Moi-même, je m'arrête où je me trouve. Je me suis arrêté. Maintenant, qu'est-ce qu'il y a? Il y a le Créateur, le but, l'importance, l'adhésion, le désir de faire du bien à ses créatures, récompense, punition, toutes ces choses dont on peut parler à propos du Créateur. Qu'est-ce que je sais? Qu'est-ce que je connais? Qu'est-ce que je comprends de lui? Bon, disons, j'ai pensé, j'ai reçu une impression, maintenant je vais à gauche par rapport à cela. Qui suis-je par rapport à ces qualités et conformément à ce que je ressens et vois en moi-même? Oui, je commence à comparer cela avec cela, ceci avec ceci, et dans toute l'action où je commence maintenant à comparer entre nous, je garde l'équilibre entre eux. Pour que cela se forme une prière, que moi, avec mes choses négatives, je veux être en regard de ces choses positives. Commencez un peu comme ça, même sous cette forme-là. Connectez intérieurement les choses, et voilà, vous serez comme au milieu, entre la gauche et la droite, si on peut appeler cela gauche et droite. Comme tu le sais, comme les enfants font des maisons avec du sable. On construit comme ça, imaginaire, pas véritable, voilà. Commencez par là en essayant de voir comment vous pouvez constamment vous maintenir ainsi, moi, mon but, être comme le Créateur, et les données qu'il me donne du côté droit et du côté gauche, que toutes ces choses soient ensemble, que ni l'un ni l'autre ne soient plus grandes, et que je maîtrise à chaque fois c'est

0: Voilà, et ensuite, en le faisant, habitue-toi à faire cet état intérieur que tu construis constamment. À chaque instant, tu dois construire, oui. À chaque instant, il changera et tu devras de nouveau construire, changera et de nouveau construire, comme un missile qui va vers sa cible. Ensuite, tu essaieras de le maintenir dans tous les états où tu trouves dans la vie. Magasin, au travail, au lit, les études, peu importe, où et quoi. Essaie alors. Tu demandes un exemple de la vie, c'est de la vie.
1: Oui.
0: Disons que nous devons parvenir à l'olishma et de là recevoir la force de la vraie foi. Qu'est-ce que la force de la vraie foi? Ça veut dire recevoir la force de la véritable foi, que toute chose qui s'éveille en moi, qui est inverse, non corrigée par rapport au Créateur, je puisse corriger par cette force de la foi. La force de Emouna, c'est le ressenti de la divinité, le ressenti de la perfection, le ressenti de l'éternité, de l'importance dans le but de donner. Toutes ces choses que nous ressentons dans la spiritualité ou dans le Créateur, c'est le donneur total, la qualité du donneur. Ce qui te paraît maintenant, être bon, être chaud, être doux, je ne sais pas ce qu'est la forme que tu ressens des bonnes choses. Traduis cela en un seul mot. Le donneur. Par qu'il te donne à toi la qualité du donneur. C'est une chose douce, une chose bonne. Et ce n'est pas par rapport à moi que c'est doux et bonne. La qualité elle-même est comme ça. Si je veux cette qualité, c'est ainsi que je dois être. C'est-à-dire prendre sur moi la qualité du donneur, être le donneur et ressentir alors ce que je ressens, comme nous disons, doux, chaud, bon, c'est la même chose. De l'olishma, c'est exactement l'opposé à ce ressenti dont tu parles. Et la ligne gauche, les qualités de la créature, tu parles du ressenti qui est réellement constamment à l'opposé, comme s'il fait ressentir ce que tu dis, la force de la vraie foi. Ça paraît être une contradiction. Dans quelques jours, réfléchis, nous en parlerons. Bon, qu'est-ce qu'on étudie? Partageons les impressions de la leçon et qu'est-ce que nous prenons pour réaliser en
2: dizaines?
0: Comment nous amenons notre travail dans les trois lignes et comment arriver à cette ce mélange entre les qualités du Créateur et la créature pour faire naître en nous cet état qui n'existait pas avant dans la réalité. Et la question, comment faire? Et qu'est-ce qu'on veut de ce travail? J'ai entendu que je peux uniquement arriver à la combinaison entre les deux pour arriver à créer quelque chose de nouveau, tout à fait nouveau. Que je prends une partie de la nature animale, le désir de recevoir, et une partie du désir de donner, de la divinité, et je veux construire à partir des deux quelque chose de nouveau, quelque chose de nouveau. Troisième chose, et... oui, cet article et cette leçon, vraiment, j'ai pu ressentir quelque chose de nouveau. La forme du travail par laquelle on fait des actions, ce qu'il faut pour construire la ligne médiane, pour arriver à un manque, et qui pourra recevoir une réponse d'en haut. C'est comme ça qu'on commence à travailler. Une phrase du Rav, je ne sais pas si je répète exactement, mais que la ligne gauche le manque de, exige ce qu'on appelle la perfection, la ligne droite, et les deux formes inverses qui se connectent. Autre chose que le Rav a dit, c'est qu'on doit chercher les forces qui t'aideront à arriver à un équilibre. Ces forces d'équilibre se trouvent dans la société. Le travail avec les deux lignes, il faut construire un manque de donner au Créateur la ligne, donner au Créateur. Et la prière elle-même, arriver à la prière, vouloir le faire vraiment, de connecter ces deux lignes, la droite, la gauche, et on ne peut pas, nous-mêmes, on ne peut pas le faire. Et ainsi, on arrive à une prière. On a entendu qu'à la fin, après la ligne droite, les deux doivent arriver à un équilibre et pas un plus grand que l'autre. Et que la ligne droite, c'est appelé l'homme peut remercier, le Créateur loué, et passer à la gauche, c'est-à-dire il peut voir sa véritable situation dans la raison. Et dans cet état, il peut vraiment lui une prière. Il a un manque, et plus le manque grandit, la prière est plus profonde. J'ai entendu l'exercice que l'Ordre nous a donné pour jouer toute la journée intérieurement, saisir dans différentes situations, et que la ligne droite, c'est je veux maintenant aller vers la ligne droite, et que l'homme partage ce ressenti, ses pensées à droite, à gauche, et il cherche comment les équilibrer, faire tout ça, et de là, depuis l'expérience, son expérience. Et Nathan nous écrit, il faut toujours être construire la ligne médiane de telle connexion, relation avec le Créateur, en, des amis au Créateur. La force de pouvoir le faire, ce travail, cette force on la reçoit des amis. Shai écrit, chercher dans la société des forces qui peuvent aider à équilibrer jusqu'à que la prière se construise. Commencez à voir comment vous pouvez toujours vous maintenir, être comme le Créateur. Et ces infos que je reçois de droite et de gauche, ces choses-là, arriver à une condition entre les deux, ni l'un ni l'autre doit être plus grand. Et je dois chaque fois dominer cette situation. Et ensuite, quand tu le fais, quand tu t'habitues à faire intérieurement, à chaque instant, tu dois construire.
2: On
0: ne doit pas se reposer. Chaque fois, le Créateur nous donne des situations différentes. Et dans ces situations, nous devons chercher où se trouvent les qualités du Créateur, des créatures que je peux lier ensemble. Et s'il y a un conflit, une contradiction, c'est ce qui nous amène à une véritable prière. Ce sera le bon résultat du travail. On passe à la prochaine partie, mais avant, chantons une chanson ensemble.

0: Non, c'est rien grave.
1: Bien, je voudrais commencer par l'équilibre. On peut l'obtenir dans la société. Et on se trouve dans un temps très important avant la leçon. Et l'importance de la spiritualité commence par la gratitude pour chaque petite chose. Donc, on remercie nos enseignants, les conditions qu'on a pour étudier ensemble et qu'on est capable de s'annuler les uns vers les autres. Et par cette annulation, nous pouvons construire quelque chose de nouveau, cet espace, ce lieu qui nous permet de ressentir son amour envers nous et notre amour envers lui. Et la vérité, c'est qu'il faut vraiment avoir... C'est quelque chose de très sérieux qu'on étudie ensemble, pas deux animateurs, et qu'on va écouter un enregistrement, mais on se trouve une connexion à la source la plus haute qui nous permet d'absorber toutes ces transformations. L'importance de l'étude de Tess est si grande. Donc on est Orpnimi 90 et on va écouter la leçon ensemble. La leçon du Rav. Et surtout, rester toujours ensemble. On souhaite entendre ensemble, ressentir qu'il s'agit uniquement de nous, ce qu'on étudie, de nous. Et c'est un effort. Comment on réagit ensemble? Donc, chacun le livre, le texte devant lui, vous pouvez noter. C'est important d'ajouter ce que le Rav nous dit. L'étude des Sirot, volume 1, partie 1. Petit point 90, et un texte assez long, et ensuite une explication approfondie du Rav. Donc, s'il vous plaît, suivez le texte, la Soulam, le Rav, en dizaine. Étude Sfirot, volume 1, première partie, page 6. Petit point 90, lettre D du mot du Hari. 90 qui explique cette restriction fut dans une égalité unique autour de ce point central vide. Explication. Sans distinction de degrés de petit et de grand. Il ne faut pas s'étonner, puisque déjà la disparité de forme qui existe dans le point central a été révélée par le retrait de la lumière de celui-ci. Il s'ensuit nécessairement que, de ce fait, ont également été reconnues les petites mesures, l'une plus petite que l'autre, dans la disparité de forme, à l'intérieur des trois degrés précédents. Ainsi, la phase 3, par exemple, est plus pure que le point central, du fait que la mesure du désir de recevoir qui s'y trouve est moindre que dans Prina Dalet. Et de même, Prina Bet est plus pure que Prina Gimel, car la mesure du désir qui s'y trouve est moindre que dans Prina Gimel. Et Prina Aleph est plus pure que toutes, car la mesure du désir de recevoir qui s'y trouve est moindre que dans toutes. Et c'est pourquoi la disparité de forme n'est pas reconnue en elle comme en elle. Il s'ensuit qu'il y a ici une distinction de degrés, de petits et de grands. Et comment le Rav dit que la restriction a eu lieu de façon homogène autour du point? Et la réponse est que la restriction n'a pas fait du point central un aspect de sauf de fin, c'est-à-dire si la lumière s'était retirée du point à cause de la disparité de forme qui s'y trouve, alors, assurément, de ce fait, il serait devenu un aspect de sauf de fin, ce qui signifie le degré le plus bas, qu'il n'y a pas plus bas que lui dans la bassesse. Et alors, il nous serait permis de distinguer aussi les trois phases précédentes comme étant plus importantes que le point central, et ainsi de suite, de plus en plus haut. Cependant, il n'en fut pas ainsi, car la restriction n'a pas eu lieu à cause de la disparité de forme qui se trouve dans le point, ce qui n'est pas possible, car nous sommes encore dans Malchut d'Ensof, où il n'y a aucune disparité de forme entre elle et la lumière, car ils sont tous deux dans une unité simple dans le sens de « lui et son nom sont un ». Plutôt, la restriction a eu lieu seulement dans le sens qu'il est monté dans son désir simple de créer les mondes, etc. Ce qui signifie qu'il a aspiré à cette équivalence de forme qui est destinée à se révéler par les créations des mondes, c'est-à-dire la forme de la réception dans le but de donner contentement au formateur, dans laquelle il y a un avantage très élevé. Car d'un côté, c'est un don total, car tout le désir est seulement de donner contentement à son formateur, béni soit-il, et non pour ses propres besoins du tout. Et c'est pourquoi sa forme est totalement équivalente à la lumière supérieure de l'émanateur. Il se trouve adhérent à lui, béni soit-il, dans l'adhésion ultime. Et d'un autre côté, il lui est possible d'approfondir et de faire grandir son clé de réception jusqu'à Ensof et sans fin. Car à présent, la forme de la réception ne fait aucune disparité de forme, car elle vient du désir de donner. Et comme nos sages l'ont dit, qu'avec un homme important, si c'est elle qui donne l'argent du Kiddushin et qui lui dit « Voici, tu es sanctifié à moi », alors elle est sanctifiée. Bien qu'il soit écrit dans la Torah et il donnera dans sa main que le mari est tenu de donner l'argent du Kiddushin, toujours est-il, puisque c'est un homme important, ce plaisir qu'il reçoit d'elle est considéré comme un don véritable. Où sommes-nous ? Tout d'abord, le Baal Sulam nous explique que nous, selon le programme de la lumière qui crée le désir, et que dans la lumière, nous avons un désir qui provient de l'existence à partir de l'absence, et la lumière développe, le désir, il parvient aux 4 degrés de développement, depuis la racine jusqu'à Prénadalet, il y a 6 degrés d'épaisseur, le viout, c'est l'aspect du désir de recevoir. Le désir devient de plus en plus épais, seulement Prénadalet, ce désir ressemble qu'il est opposé à la lumière. Avant, il y a des degrés de vie. Sinon, comment parlons-nous des discernements? D'après quoi il y aurait des discernements? Si ce n'était pas différent de la lumière, mais c'est certainement différent. Prina Bet est déjà différent de la lumière. Elle s'y oppose même. Elle ne veut pas recevoir comme Prina Aleph. La lumière a créé Prina Aleph. Alors elle reçoit. Et donc, possible de dire, Prina Aleph est comme la lumière qu'il a créée. Non pas qu'elle soit elle-même comme la lumière qu'il a créée, mais elle accomplit exactement ce que la lumière veut d'elle. Elle adhère donc à la lumière comme un bébé adhère à sa mère. Il n'est pas sa mère, il est quelque chose d'autre qu'elle. Mais il adhère à elle car il n'a rien de lui-même. Il y a donc ici une adhésion du côté de la petite Oviyut, qui ne se révèle pas encore, se trouve simplement comme recevant d'en haut depuis sa naissance. C'est pour ça qu'il y a ici une adhésion Prinabet. En quoi adhère-t-elle à la lumière qui agit sur elle? Ce n'est déjà plus du fait que le désir en elle ne comprend ni il est ou qui il est. Le désir comprend qui il est, ce qu'il est. Il veut adhérer à la lumière, un Notre désir monte déjà de son côté vers la lumière. Je veux être comme le donneur. Il y a donc une adhésion de Prina Bet vis-à-vis de la lumière. Dans Prina Gimel, il y a une plus grande Oviyut, mais sur cette plus grande Oviyut, il y a aussi l'adhésion à la lumière. Et c'est l'action de donner. Une Oviyut supplémentaire se révèle dans Prina Gimel, mais cette Oviyut supplémentaire est prête à recevoir pour donner. C'est ainsi que Prina Bet construit Prina Gimel. C'est pour ça qu'il y a une adhésion Prina Gimel à la lumière, et toutes ces formes d'adhésion à la lumière viennent en fait de la lumière elle-même, de l'état de la racine. C'est pour ça qu'il est impossible de dire que dans toutes ces formes, nous avons déjà une créature. Car dans la manière dont même la Viyut présente là se développe, elle se trouve encore à des étapes où certes, elle se ressent elle-même, mais dès qu'elle se ressent, elle ressent aussi qu'elle adhère. Elle n'a rien qui la sépare de la lumière. Dans Prina Aleph, certes, c'est moi, mais qui suis-je? Je suis entièrement avec elle comme un embryon. Je lui, Prina Bet, c'est vrai que je suis moi, je ne suis pas lui, il donne et je reçois, mais je veux être comme lui. Donc il y a également adhésion. Prina Gimel, je suis déjà épais, je suis quelque chose de complètement différent. Mais dans mon action, je suis prêt à recevoir uniquement pour être comme lui, avec le vieux supplémentaire. C'est-à-dire qu'il y a ici des degrés. C'est un paradoxe, quelque chose de très intéressant. D'un côté, le vieux augmente constamment. Et d'un autre côté, ces discernements se trouvent encore en adhésion avec la lumière. C'est pour ça que nous distinguons uniquement Prina Dalet, qui est particulière. Quand la Viyut s'y révèle, stop. Ici, je suis déjà complètement différent de lui. C'est pour ça que Prina Dalet est appelée indépendante, kli, créature, ainsi de suite. Le point central. Car dans le désir qui se révèle, on est dans le discernement qui s'y révèle. Elle est incapable d'adhérer. Et sur ce discernement, elle fait un tzimtzum. Elle n'a pas besoin de restreindre quelque chose où elle ne révèle aucun manque. Seulement là où elle révèle un écart entre elle et l'émanateur, dans ce discernement-là, c'est là que le tzimtzum se fait de lui-même. Ça veut dire que dans Prina Dalet se révèle, le Viyut entre guillemets et Dalet, disons, une telle Viyut se révèle que dans cette différence de Viyut entre guillemets et Dalet qui se révèle dans cet écart, c'est Delta, cet écart entre le Créateur et la créature. Ensuite, nous voyons même dans le monde de Tzilut, Zeranpin, Prina Gimel est appelé Akadosh Baruch Hu, le Samedi Soti, la force supérieure, et Malchut est appelé la force inférieure. En total, c'est un partouf et c'est un partouf. Non. Gimel appartient encore au Créateur. Son rapport est la chose la plus proche de la créature. Et dans Malchut se révèle quelque chose qui s'appelle créature. Pas qu'il y ait un peu de créature dans tous ces aspects. Il n'y en a pas. Il n'y a que des racines. Seulement des racines pour la créature qui sera dans Prina Dalet. C'est pour ça que Prina Dalet est seulement dans ce discernement qu'elle révèle après tous les discernements où il est impossible de le révéler, elle révèle précisément l'écart entre elle et la lumière. Dans cet aspect-là, le tzimtzum se fait. Et comme nous en avons parlé, de même que tout le développement s'est fait de manière égale, le tzimtzum aussi s'est fait de manière égale. Et Prina Dalet demeure comme un point noir, vide, et tout l'espace face à elle devient également, relativement à elle, nous parlons seulement depuis Prina Dalet elle-même, devient lui aussi vide relativement à elle. Elle ne veut pas, elle est incapable de ressentir la lumière, car cette lumière lui apporte le ressenti de la honte, le ressenti de l'écart. Mais maintenant, elle veut corriger cet état. C'est une chose. Deuxième, Comment se corrige-t-elle malgré tout? Si dans tous les états précédents, ici il y avait l'adhésion, dvekut, sous une forme naturelle, il se révélait toujours certaines sortes de possibilités, des cas comme cela où Malchut effectuait de nouveau une certaine action instinctive, naturelle, et adhérer au Créateur. Certes, il y a ici un écart entre Aleph et Beth. Il y a une différence entre Beth et Gimel. Mais dès le ressenti de l'écart, une action se faisait immédiatement qui ne dépendait même pas de la créature. Elle s'accomplissait naturellement ici pour être en adhésion sur ce qui se révèle entre Gimel et Dalet Malchut doit déjà construire d'elle-même tout un système pour parvenir à l'adhésion. Car l'écart qui se révèle ici se révèle dans son noviyut. Elle vient avec son noviyut, son intention, elle est inversée au Créateur, qu'elle veut recevoir naturellement les délices, c'est tout à fait normal, c'est ainsi que le Créateur l'a créé, mais qu'elle ne s'intéresse qu'à eux et à rien d'autre. Cet écart se révèle ici comme une intention sous une forme qu'elle ne peut pas supporter. Nous étudions cela dans du test, dans la deuxième partie. Il explique qu'il y a quatre degrés. Il y a vouloir et avoir l'intention. Rotse Mekaven ne veut pas et n'a pas l'intention. L'intention, il ne veut pas, veut et n'a pas l'intention. Et alors, dans Prina Dalet, veut recevoir, jouir, et c'est pour ça qu'elle est l'achèvement du développement du Kli du côté du Créateur. Et c'est pour ça, pour faire maintenant l'adhésion dans Prina Dalet, contrairement aux trois phases précédentes, elle doit maintenant réfléchir. Comment est-ce que je fais faire cette adhésion si mon intention est pour moi-même? Alors, Balasulam nous donne un exemple tiré de la Gemara du Talmud. C'est écrit

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1: Chers amis, dans la première partie du cours, on étudiera un cours du Rav du 18 août 2002. Le cours est basé sur l'article « Qu'est-ce que tu n'ajouteras pas et tu ne retrancheras pas dans le travail ?» L'article est basé... On a 38 minutes pour le lire. Qu'est-ce que tu ne retrancheras pas, tu ne rajouteras pas et tu ne retrancheras pas dans le travail? Voici l'Écriture dit, tu n'ajouteras pas à la chose que moi je vous ordonne et tu n'en retrancheras pas pour garder les commandements du Créateur, votre Dieu, et que moi je vous ordonne. Les commentateurs demandent, il est compréhensible que la Torah doive dire « tu n'ajouteras pas » afin que tu ne penses pas à ajouter, puisqu'on pourrait dire qu'il vaut la peine d'ajouter, car par cela la gloire du ciel s'accroîtra. Mais, et tu n'en retrancheras pas, pour quel besoin l'Écriture vient-elle dire de ne pas retrancher? C'est une chose simple. Si le Créateur nous donne la Torah et les Mitzvot, certainement nous devons les garder et ne pas les transgresser, les commandements du Créateur. Et selon le sens simple, il y a beaucoup de réponses. Cependant, selon le travail, que cela vient aussi d'enseigner. Et il faut aussi comprendre, en vérité, pourquoi est-il interdit d'ajouter? Et la raison oblige, au contraire, qu'il vaudrait la peine d'ajouter aux mitzvot. Et surtout, dans le chemin du travail, l'ordre est que chaque fois l'homme ajoute et progresse. Il est connu qu'il y a un ordre dans le travail avec la notion d'une seule ligne. Et il y a deux lignes, appelées droite à gauche. Il y a la ligne médiane, comme il est rapporté dans les articles précédents. Et nous reviendrons ici selon la notion. Et il faut aussi savoir qu'il y a la notion de généralité, c'est-à-dire un principe de général, que cette notion s'applique à tous, c'est-à-dire à la collectivité d'Israël. Et de même, il y a des particuliers en Israël, c'est-à-dire qu'il y a des personnes qui ne peuvent pas s'assimiler à la collectivité, c'est-à-dire se comporter dans le sujet de la Torah des Mitzvot comme la collectivité. Mais ils comprennent et ressentent que le travail de la collectivité est leur aspiration, c'est-à-dire ce vers quoi la collectivité aspire et parvenir par le travail dans la Torah et les Mitzvot ne leur suffit pas, mais ils cherchent des aspirations et des buts autres que la collectivité. Néanmoins, mais dans le sujet d'accomplissement de la Torah et les Mitzvot, il est dit une seule Torah pour vous. Il n'y a pas de différence entre un juste accompli et une personne simple. Cependant, cela concerne l'action, c'est-à-dire qu'il faut avoir l'intention de faire les commandements du Créateur comme il nous a été ordonné par notre Maître, béni soit sur lui. Et cela s'appelle l'intention de l'action et des mitzvot. Et cela, en cela, tous sont égaux. Ce n'est pas le cas du point de vue de l'intention, c'est-à-dire quelle est son intention dans le fait d'accomplir la Torah et les mitzvot, c'est-à-dire qu'est-ce qu'il veut en retour dans son travail, dans le fait qu'il renonce à d'autres choses et donne son temps et toute son énergie afin d'accomplir la Torah et les mitzvot. Là, il y a déjà des distinctions qui, de façon générale, sont appelées l'olishma, ou bien son intention est l'ishma. Et de façon particulière, il y a beaucoup d'aspects dans l'olishma, et il y a beaucoup d'aspects dans l'ishma. En ce qui concerne l'ishma, c'est que toute la collectivité commence. Commencent tous dans l'olishma. Et ensuite, il y a des individus qui sortent de l'aspect de l'olishma et entrent dans le degré de l'olishma. Et alors, il faut distinguer un ordre selon la voie des lignes, c'est-à-dire tout ce qui est tout le temps ce qu'il s'accorde avec l'aspect de l'Olishma. Il y a en eux la notion de correction, ce qui s'appelle qu'ils ne peuvent pas voir la vérité du travail. Mais ils doivent ressentir qu'ils marchent dans la voie de la vérité. Sinon, il leur est impossible de continuer dans la Torah et les Mitzvot. Car c'est la voie du monde que l'homme doit gagner de son travail. Et si de l'olishma n'est pas la vérité, qu'est-ce que la vérité? Le l'olishma est une chose très importante. Et étant donné que l'olishma n'est pas considéré, c'est pourquoi il y a une correction, qu'ils pensent qu'ils font l'ishma, afin qu'ils

Nous lisons dans le livre du Zohar, Parashat Vaikra, paragraphe 230, les eaux de Noé. Nous rappelons que le contenu se trouve sur le site Kapsaouyel en hébreu. Les questions sélectionnées, le sujet étudié, seront posées lors du cours. Cri du Zohar, Parashat Vaikra, article Les eaux de Noé. Nous lisons le Zohar afin d'arriver à la lumière qui corrige. C'est le résultat que nous voulons de la Torah. Car somme toute, la Torah vient à l'homme lorsque il ressent que sa vie, que ce monde-ci, est trop petit pour lui. Commence à demander quel est le sens de son existence. De cet instant et par la suite, il a besoin d'une réponse qu'il ne trouve pas dans ce monde-ci. Pour quelle raison exister? Nous voyons que les générations rencontrent cette question, bien que durant l'histoire, de nombreuses personnes aient posé cette question et essayé d'y répondre et n'ont pas réussi. La solution est, comme nous disent les kabbalistes, goûtez, vous verrez comme le créateur est bon. Pourquoi? Car le besoin, le manque qui apparaît en nous, après que nous finissions tout le développement terrestre, durant toutes les incarnations, les générations et les milliers d'années de développement, nous arrivons à un nouveau besoin qui n'est pas lié à ce monde-ci, qui n'est pas lié au degré de l'homme de ce monde que nous pouvons, dans lequel nous pouvons trouver dans celui-ci une satisfaction. Ce besoin est à un degré plus élevé, au degré de l'homme, Adam, du mot Edamé l'Elyon, qui ressemble au Créateur. Car il appartient ce besoin au degré du divin, et ainsi on ne peut le remplir que par la lumière supérieure. Et ainsi il y a une aspiration, il y a un besoin, il y a une fin, un endroit vide dans l'homme, soudainement ressenti, mais comment le remplir? Cela, je ne le sais pas. Et ceci n'est faisable que grâce à la même lumière qui fait alors deux actions sur l'homme. L'une est le même manque qui est en l'homme, qui soudainement apparaît dans la question du sens de l'existence dans lequel il ne peut répondre dans ce monde-ci. Ce même manque élève la lumière au degré supérieur, au degré du divin, et après que celle-ci l'élève, elle le remplit. Et ainsi, nous séparons dans la lumière supérieure deux actions. L'élévation qu'elle fait avec le désir de recevoir qui l'élève. Ceci est appelé donner dans le but de donner. L'élévation qui est un travail au-dessus de la raison, où l'homme se représente ou purifie plus exactement ses kélim, puis ensuite, deuxième action, au degré où l'homme s'est élevé, il remplit ses kélim, qui n'est plus recevoir dans le but de donner. Ces deux actions proviennent de la lumière. Et comment pouvons-nous, dans notre monde, attirer cette lumière sur nous? À ce propos, il est écrit, j'ai créé le mauvais instinct, j'ai créé la Torah sans remède. Le mauvais instinct est appelé le même désir qui apparaît ainsi en nous, qui ainsi apparaît en nous, ce désir, du degré le plus élevé. Commençons à ressentir que notre degré, notre nature est mauvaise. Et alors, afin de le transformer en bon, si l'homme veut ainsi véritablement agir, il y a un moyen qui est appelé la Torah, qui est une épice, un remède, où le mal est ma nature, où je ne suis que pour mon propre intérêt, qui est appelé l'amour égoïste, l'amour de moi-même, où je ne travaille, n'agis, pense, ressens, entièrement organisé, pour moi-même. Et
La nature divine est d'agir uniquement pour le bien de l'autre. Si l'homme détermine que sa nature est mauvaise du fait qu'il est égoïste et que la nature divine est bonne du fait qu'elle est pour le bien de l'autre, où il comprend que c'est ainsi, qu'il n'y a pas de choix, même s'il n'est pas d'accord, car elle est encore dans sa nature d'en bas, dans le but de recevoir. Mais s'il entend cela, comprend qu'il n'y a pas de choix, qu'il doit progresser vers la vérité, alors il fait des efforts, que la lumière supérieure l'influence, agit sur lui et entre dans le groupe. Il s'unit ainsi avec des gens qui également ne veulent pas tellement, évidemment, que nous devons tous qu'un désir de nous remplir nous-mêmes. Mais comprennent qu'il y a en cela la vérité, n'ayant pas le choix, que pour l'instant ils ne comprennent pas que ceci est bon, mais sont prêts à recevoir, à accepter ces choses, en plaçant la foi sur la raison, comme il est écrit tout d'abord de façon non désirée, puis ensuite avec le désir, de façon contrainte, puis ensuite de façon désirée. Ainsi, il avance avec lui, avec des gens qui ensemble jouent comme s'ils s'aimaient mutuellement.

comme un jeu. Et ainsi cela lui suffit. C'est un jeu comme font des enfants qui se développent dans notre monde, grâce à des choses qui ne sont pas sérieuses. Ainsi, nous, grâce à notre travail, qui n'est pas si sérieux, néanmoins nous développons et attirons sur nous cette lumière dans le dos de loin. Elle ne peut pas apparaître en nous du fait que nous ne sommes pas encore adéquats, il n'y a pas encore ici d'équivalence de forme, mais il y a une adaptation de loin, et dans cette mesure, ceci agit sur nous et nous fait progresser vers quoi? Vers la compréhension du fait que je ressens davantage le fait que je suis vraiment dans le mal égoïste. Et pour arriver véritablement au don, ceci est appelé le bien. Et dans la mesure où je comprends ceci davantage, perçois ceci davantage en fonction de cela. J'investis davantage dans la société, le groupe, et suis prêt à payer, comme il est écrit, acquiert un ami, achète un ami. Les acheter. Je suis prêt à leur payer afin qu'ils me donnent en retour l'importance de l'amour de l'autre. Je leur donne tout ce que je suis capable de façon égoïste, avec l'intention que ils influencent en retour l'importance de l'amour de l'autre. Et ceci agit sur moi. Je suis ainsi impressionné d'eux. Et arrive au final dans ma progression vers cela. Et dans le même temps, dans le groupe, nous travaillons sur « fais-toi un maître ». Pourquoi dans l'ami, ou à propos de l'ami, il est écrit « achète-toi un ami, acquiert un ami », car ceci peut être fait contre cela, contre une compensation. Je dois également vérifier quand j'achète, je fais une vérification. Ça vaut la peine de s'unir à lui ou non? Il y a peut-être des gens qui ne peuvent pas être mes amis dans le chemin. Donc je les vérifie. Et uniquement ceux avec lesquels je vois qu'ils ont le même but, fonction de mon intellect, je clarifie. Et ainsi, je progresse vers mon but, mon groupe. Et ainsi, il est écrit « acquiert un ami ». Et fais-toi un maître. C'est une action qui est appelée au-dessus de la raison. Ou là où je ne peux pas clarifier de façon intellectuelle, grâce à la raison, qu'est-ce qui est bien ou mal, que choisir, comme ça ou autrement. Là où ma raison ne peut pas arriver jusqu'à la profondeur de la chose, les kabbalistes disent « choisis par une action ». Qu'est-ce que cela veut dire? Simplement, fais de façon comme un enfant, de façon stupide. Qu'est-ce que cela veut dire? Fais-toi un maître. Que le professeur, le créateur, est ce qui est grand. Il est ce qui doit être grand à tes yeux, mais qui n'est pas important. Mais tu vas le faire comme cela, important. C'est ce qui est appelé que tu travailles dans la foi au-dessus de la raison, où tu t'occupes du groupe, de la diffusion, de la Torah, des mitzvot, de l'étude, tout ce que tu as. Dans le chemin, par rapport au Créateur, tu agis comme si il était tout. Il n'y a personne d'autre hormis lui. Il est bon et bienfaisant. Bien que ni l'un ni l'autre, tu ne peux le clarifier. Mais ainsi, tu prends sur toi, que ceci est ainsi. Pourquoi comme ça? Ça s'appelait la foi au-dessus de la raison. Et lorsque tu les considères ainsi, tu commences à nouveau, grâce à la lumière qui clarifie, à recevoir des kélim, également par rapport au Créateur, où soudainement tu reçois son importance. Tu ressens celle-ci, tu ne peux pas le mépriser, tu peux voir en cela l'importance, tu comprends davantage d'une façon plus précise, plus fine, qu'est-ce que la réalité, qu'ainsi tu appelles créateur, que tu appelles maître, rave. Et ainsi l'homme progresse.
Autrement dit, l'essentiel dans notre travail est d'attirer la lumière qui corrige, qu'elle nous aide également dans « Acquiers-toi un ami », dans « Fais-toi un maître ». Et également, il y a un autre point qu'il faut juger tout homme selon la mesure du mérite. Ceci est extrait de Pirkei Avot dans la Mishnah. Où ici, le principe est que tout homme peut arriver à cette même situation. Il te faut leur donner, il te faut les préparer et également t'inquiéter de que chacun d'entre eux soit comme un seul tout. Car en cela, tu fais du plaisir pour le Créateur, au Créateur. Donc, on étudie que la plus grande source de la lumière qui corrige est dans le livre du Zohar. Et à travers celui-ci, nous désirons que toutes ces relations par rapport au groupe, autrement dit par rapport à l'âme générale, par rapport au Créateur, par rapport à toute l'humanité, tous soient au final unis correctement par rapport à la même lumière et que celle-ci nous détermine la position correcte. Oui. Paragraphe 230, article les eaux de Noé. Car c'est comme les eaux de Noé pour moi, car j'ai juré que les eaux de Noé n'iraient pas plus loin. Il est écrit, et les eaux du déluge étaient sur la terre. Il est écrit, nulle chair désormais ne périrait pas par les eaux du déluge. Comme il est écrit, les eaux du déluge et non pas les eaux de Noé. Et ici, il est écrit, car les eaux de Noé. Et également, il est écrit, ceci est pour moi, n'aurait-il pas dû dire, car ils sont pour moi. 231. Mais quand il y a beaucoup de justes dans le monde, le Saint béni soit-il, est content et est loué par eux. Nous parlons des justes, des impies, tout ce dont nous parlons, des animaux, des poulets, des oiseaux, des fleuves, des montagnes, peu importe. Toute la réalité est en l'homme. Mais nos forces, nos désirs nous font apparaître cette réalité de façon minérale, végétale, animale et humaine. Mais ce sont des forces de notre âme, ces mêmes forces de l'âme dans lesquelles nous voyons ou sur notre écran la forme du monde, avec ces mêmes formes de l'âme à la place du but de recevoir dans le but de... Quand ceci sera dans le recevoir dans le but de donner, nous verrons la forme du monde spirituel. C'est la différence entre les deux mondes. Dans l'œil matériel, autrement dit, dans le désir pour soi-même, l'homme voit ce monde-ci dans le désir pour donner à l'autre, il voit le monde spirituel. Encore. Et ainsi, lorsque les justes sont nombreux dans le monde, le Saint béni soit-il est heureux et est loué par eux. Autrement dit, dans l'homme, il y a des désirs corrigés, dans le but de nous qui sont appelés des justes, et selon cela, le Créateur aime davantage l'homme, bien qu'il aime tout le monde, mais le considère d'une autre façon, selon l'équivalence de forme. Lorsque se trouve un juste dans le monde, il se trouve en lui, semble-t-il, il amène la paix dans le monde qui est Malchut. Autrement dit, l'attribut de juste, tzaddik, tzedek, la justice, et ainsi l'attribut du don, les neuf premières d'être Rishonot qui contrôlent dans le monde, dans Malchut. Donc évidemment, Malchut va se corriger dans le but de donner. Et l'ensemble du monde est béni par lui, pour lui, par lui. Et il donne la paix dans la compagnie en haut, il est écrit, plutôt qu'on s'attache à ma force, faire la paix avec moi, la paix qu'il la fasse avec moi. Deux paix sont écrites ici, fais la paix avec moi,
qui donne mâles et femelles, et Rabbi Malchut.

Car c'est le plus important et c'est pourquoi il est écrit, paix au début, la paix qu'il la fasse avec moi. Faire la paix avec moi ne place pas en la paix en premier ici, car tout d'abord, le premier serpent qui est avec Nougva, qui est Malchut, doit être enlevé. Ensuite, viendra Zéran, puis la place de Malchut. C'est pourquoi il la met en premier, faire la correction en enlevant le serpent, alors que la paix entre Zéran, Pin et Malchut. Et ensuite, voilà, et ensuite fera la paix entre Zéran, Pin et Malchut. 233. Quand il y a un juste dans le monde, Dinim, la rigueur, ne se réveille pas et ne gouverne pas le monde, car un homme juste est un signe dans le monde, signifiant Yesod, qui est appelé un signe, que le Saint béni soit-il, veut l'honorer. Et le monde existe pour lui à nouveau, le monde et la situation intérieure de l'homme. Et l'attribut d'Yesod, le contrôle Yesod, ce n'est pas Malchut, mais c'est la ligne intermédiaire où Malchut se rattache à cette ligne intermédiaire. Et ainsi, grâce à la ligne intermédiaire, dans l'attribut du don, ainsi, il peut donner ainsi te plaît tzadik yesod dans l'homme. Et ainsi, il travaille dans le but de donner. Et le monde par rapport à Malchut. Otresh lamed dalet. Lorsque les êtres humains se trouvent face au Créateur, et ainsi le juste qui se trouve dans le monde, le Saint béni soit-il, parle avec lui afin qu'il demande la généreuse. Qu'est-ce que cela veut dire? Que les êtres humains doivent au Créateur. Le fait est que on nous éveille des Rishimot. Si nous arrivons à les corriger et à progresser ensemble avec le but de donner, qu'est-il de bien? Sinon, si on est en retard, alors nous sommes appelés Rishaim. Et ainsi, dans un tel cas, il y a également des corrections. En bref, faire toutes sortes d'actions grâce auxquelles nous pouvons attirer la lumière, que celle-ci puisse arriver à la correction. Que fait le Créateur? Que fait le Créateur? Parle avec les méchants du monde. Il dit qu'il fera uniquement bien et les détruira tous. Il y a beaucoup de moments dans la Mikra où on voit que le Créateur dit « Je vais les tuer, je vais les égorger, je vais les annuler, et de toi je ferai un nouveau peuple, et tu es injuste et tu m'appartiens, etc. » et les autres non. Autrement dit, que se passe-t-il? Le Créateur veut dire que seul cet attribut en toi est corrigé en l'homme, et les autres, il faut les détruire. Et ils ne sont pas capables, et on ne peut pas travailler avec eux. Et que veux-tu faire? Et ainsi, l'homme doit demander, évidemment que tous mes attributs sont corrigés, mais ce peuple est capable, seulement il a besoin de force. Donc donne-nous des forces afin de travailler avec ce peuple. Et si on avancera, on pourrait rester comme des mois. Et si tu si je ne peux pas me séparer d'eux, autrement dit, je n'ai pas d'autre travail. Et si ce n'est dans le but de donner dedans, ainsi tu dois m'aider à me corriger, le Créateur en particulier. Place-la dans de telles situations où l'homme, semble-t-il, dispose d'un choix, il peut abandonner et être comme ça, mais alors il restera à un tout petit degré là où il se trouve, comme Moïse.
Elle s'y unit au peuple avec tout un tas

0: de grands désirs et qui sont bien plus grands, ainsi il gagnera. Par conséquent, le Créateur joue avec l'homme et lui donne la possibilité de vivre une vie plus facile. Est-ce que l'homme préfère le travail sans salaire? Alors, il va dans le but de donner. Et ici, il doit montrer qu'il est fait pour cela, que la seule chose qui l'intéresse, c'est que tous ses désirs soient corrigés. Même si le Créateur ne les prend pas en compte, lui n'est pas capable de travailler différemment. Il doit arriver au don, complet. Quel est le chemin de cet homme juste? Il quitte ce qui est à lui et prend sur lui de plaider pour le monde entier. Ainsi, le Saint béni soit-il se réconciliera avec eux. Qu'est-ce que ça veut dire qu'il rassemble? Il dit, je ne veux pas être uniquement dans mes propres attributs, les juste dans le but de donner. Je suis entièrement dans le but de me corriger, corriger l'ensemble de mes désirs, comme dit Moïse, que comme dans l'Égypte, jusqu'au Parsa, et je prends tout. Tous pensent que le Parsa, c'est les vaches qu'il avait ou je ne sais quoi. Mais jusqu'au Parsa, au sens au-dessus du Parsa, il ne renonce pas. Rav 235, d'où avons-nous cela? De Moïse. Où le Saint-Béni soit-il lui a dit, Israël a fauté, ils lui ont fait, ils ont fait un... Quand Moïse était en haut, sur la montagne, en bas précisément, grâce à l'Aaron, ils ont fait un veau. Et on comprend que toutes ces fautes doivent apparaître, somme toute, elles sont toutes présentes en nous, et doivent ainsi apparaître, afin que nous ayons de quoi corriger. Ainsi Moïse brise les premières tables, et en brisant ainsi celles-ci arrive le développement de des kélim plus profonds, lorsque nous parlons de la destruction des deux temples, de Abba Vehima, de Eshsut, dans le monde de Nekoudi, également ici, où les deux tables, les deux premières tables brisées, pour qu'il y ait, il faut attendre pour la réception des deuxièmes tables. Lui dit également, la mort des droits pour Israël. Pas jusqu'à ce que pas à la correction de tous mes désirs. Je veux qu'il soit entièrement dans le but de donner. Même si je dispose de toute la tikkun, même si j'ai gmar tikkun, même si j'ai tout, si je peux donner davantage, ceci est pour moi plus important que ta vie éternelle dont tu me parles. Et l'homme a des points de très subtils dans l'homme doit. Comment dans le fait que l'action du don, c'est le salaire le plus grand qui
1: soit.
0: Et se donna la mort à plusieurs
1: fois.
0: Et pourtant, si tu voulais pardonner leur faute, et sinon, efface-moi de ton livre. Et Moïse ne bougea pas de là jusqu'à ce que le Saint béni soit-il pardonne à Israël. Ton monde discret qui corrige ensemble de ses kélim de réception. Comme il est écrit, et le Seigneur repentir le mal qu'il a dit et qu'il ferait à son peuple. Et il également écrit que le Créateur dit, j'ai pardonné selon ta parole. 236. Et pour Noé, il est écrit, et Dieu dit à Noé, la fin de la chair est venue devant moi. Noé lui dit, que me feras-tu? Et il lui dit, j'établirai mon alliance avec toi. Fais-toi une un bois de gopher. Il n'aurait pas de miséricorde pour le monde. Et l'eau descendit et détruisit les peuples du monde. C'est pourquoi il est écrit les eaux de Noé, car elles dépendaient de lui. Et il n'a pas demandé miséricorde pour le monde. Bon, c'est un autre degré précédent au degré de Abraham, Isaac, Yaakov. Évidemment, Yosef, Moïse, Moshe, Noach est appelé injuste dans sa génération, dans sa situation uniquement, non pas un degré comme Moïse. Également, tous ces degrés existent en chacun d'entre nous. Resh la Metzahed. Et de là, comme il est écrit, Dieu dit à Noé, l'homme de la terre a commencé à son mot, car il est devenu laïque, et il est un homme de la terre parce que tous les peuples s'y trouvent furent détruits à cause de lui, du fait qu'il n'a pas demandé pour eux miséricorde, notre interprétation. Homme de la terre signifie que la terre existe grâce à lui après que les précédents l'aient corrompu. Comme il est écrit, je ne maudirai plus la terre à cause de l'homme. Autrement dit, si arrive une correction où tout apparaît ainsi sur la terre dans le lien entre Malchut et Bina, tous les discernements apparaissent, tous les discernements sont prêts afin de les corriger, alors il n'y a plus rien d'autre à faire et ainsi nous commençons les corrections. C'est ce qui se passe après le Resh la Metzahed. Les eaux de Noé sont appelées ainsi du fait qu'elles sont appelées d'après son nom. Il n'a pas prié pour eux, mais que signifie c'est pour moi. Et ici, le Saint Béni soit-il dit, les eaux de Noé ont fait que je révèle ces Malchut dans le monde, apparaissant comme un arc-en-ciel pour protéger le monde. Comme il est écrit, car pour moi, c'est mon alliance avec eux. Et il est écrit, c'est le signe de l'alliance. J'ai mis mon arc-en-ciel dans le nuage pour protéger le monde. Autrement dit, l'arc-en-ciel indique qu'il n'y a personne pour veiller sur le monde et prier pour lui, mais je fais pour l'honneur de mon nom qui est suggéré dans ces. Et qui me l'a fait? Les eaux de Noé qui n'avaient pas prié et n'a pas protégé le monde. Précisément, semble-t-il mauvais, ou il n'a pas agi correctement. Ainsi, tout ce signe de l'arc-en-ciel, c'est un signe qui n'est pas bon. Resh la Metzahed. De là, le signe pour un juste ne paraît pas à l'arc-en-ciel dans ces jours où le monde n'a pas besoin de ce signe du fait qu'il protège le monde de par sa prière. Qui est-il qui demande la miséricorde pour le monde et mérite de le protéger comme Rabbi Shimon, que le monde n'ait pas besoin de ces jours de cette lettre, car cette lettre est un signe dans le monde qui n'a pas de chose qui le protège, si ce n'est le Créateur. Alors pourquoi est-ce que cela est mauvais? Donc il y a le Saint Béni soit-il qui protège le monde? Ce n'est pas suffisant. Il y a d'autres systèmes, des justes, qui peuvent nous soutenir et nous aider. Non pas comme nous étions dans l'exil. Par conséquent, le sim de Chassid Chesed est un grand signe. Quand ce degré n'existe pas en l'homme, alors il y a uniquement de quoi se baser sur la brit avec le Créateur, avec le Saint Béni soit-il, qui est appelé à arc-en-ciel et nuages. Voilà. Saint béni soit-il, nul. Ceci est également un problème. Comment se peut-il que Saint béni soit-il tranche et que le juste l'annule? Et il y a deux questions. Comment se peut-il que qu'il ait la force d'annuler? Comment se fait-il qu'il y a des lois qui sont absolues? Donc qu'est-ce que la Torah veut nous dire ici? Paragraphe Rechmem. Et ainsi, il n'y a pas de choses qui fut dédiées sur le monde quand Rabbi Shimon était présent. Et ainsi, il n'y a pas de verdict qui a été rendu d'en haut que Shimon n'ait pas révoqué, comme il est écrit, Rosh Israël par là, le gouverneur des sur les hommes doit être un juste gouverne de la peur de Dieu, le Saint-Béni soit-il gouverne le monde, l'homme qui gouverne le Saint-Béni soit-il, le juste le gouverne, car le Saint-Béni soit-il juge et le juste révoque. Il y a la possibilité de renoncer le Créateur, de révoquer le Créateur de l'action, la possibilité de se protéger. Il y a comme une espèce de jeu réciproque que le Créateur apparaît, comme dit le Baal HaSulam, quand il nous dit qu'il est comme un menteur, comme un voleur, comme semble-t-il vient quelqu'un, ou et ainsi, l'homme est confus fortement, ne sait pas quoi faire. D'un autre côté, il y a également d'autres comme Achashverosh et le et Aman, ou Melech, c'est Malko Shalom, c'est le Créateur. Nous avons et ainsi, ceci est présenté comme nous jouons avec les enfants. Et donc, semble-t-il, je joue contre lui. Évidemment que c'est semble-t-il. Et qu'à l'intérieur, et ainsi, je suis entièrement bon vers lui, mais je dois, comme ça, me protéger, faire une guerre, ou comme un jeu, ou grâce à cela, on apprend, on enseigne aux enfants. Et ainsi, nous devons comprendre que ceci, c'est la même histoire. Qu'évidemment, que ce que fait le Créateur avec nous, tout ça, c'est un jeu. Et le fait qu'il il décrète et que le juste peut l'annuler, ceci est un des éléments de notre relation avec le Créateur. Resh Mem Alef. Comme Rabbi Shimon Bar Yochai qui était assis à la porte de Loud, il leva les yeux sur les brillets et il bloqua sa lumière trois fois, et ainsi la lumière fut assombrie, et le noir et le vert furent dans le soleil. Et Rabbi Eliezer dit à son fils, suis-moi, mon fils, et nous verrons. Un verdict a dû être rendu en haut, et le Saint-Béni soit-il veut nous en informer. Certes, la chose qui fut jugée se tenait en haut durant 30 jours, et le Saint-Béni soit-il n'agit pas avant qu'il ait alerté le juste comme il est écrit. Et le Saint Seigneur Dieu ne fera rien, mais il révèle son conseil à ses serviteurs et les prophètes. Et alors ils marchèrent dans ce vignoble. Ils virent un serpent qui venait avec la bouche ouverte, brillant dans la poussière de la terre. Et Rabbi Shimon fut perturbé, ses mains trempées à la tête du serpent. Et le serpent devint silencieux et baissa sa bouche. S'il y a des questions, allez-y. Question d'Israël. L'étude du Zohar est le sentiment très particulier. Pourquoi est-il un tel sentiment particulier? Par exemple, par rapport à d'autres parties de la Torah. Tous s'occupent de l'occupation du spirituel. Donc pourquoi dans la Kabbale et notamment dans l'étude du Zohar, même dans d'autres parties de l'étude de la Kabbale, il n'y a pas de choses comme Zohar est très complexe. Il nous explique ce monde-ci, le monde supérieur. Te prend le mikra, met plusieurs sphirotes à l'intérieur. De façon directe, il se tourne vers l'âme que tu dois ainsi y voir tous les éléments dont il parle. Très fort dans son. Et ainsi, l'homme commence à ressentir.
1: Et
0: ainsi, s'il est lié aux autres, il veut grâce à cela peut être dans le lien avec le système de l'âme. Donc, si même un tout petit peu, il se tourne dans cette direction, le Zohar a l'influence de la lumière environnante, faisant qu'ainsi l'homme commence à voir que quelque chose agit sur lui. Ainsi, il n'y a rien au-dessus de la nature. On attire la lumière, l'influence de la force, du fait que nous voulons nous rapprocher de lui. Ceci a lieu également dans notre monde. Nous voulons nous rapprocher de quelque chose. Ce quelque chose m'influence en retour entre les êtres humains et également tout un tas de champs. Dans les lois du travail dans le champ, ceci a ainsi lieu. Dans ma tendance, j'éveille l'influence de la source sur moi. Et ainsi, cette loi est une loi qui est naturelle. Le fait qu'arrive la lumière dans une force particulière change la nature. Ceci est lié à la nature, quelque chose qui est au-dessus de ce monde-ci. Mais l'ordre dans lequel j'aspire à quelque chose qui m'intéresse, et en cela je l'attire à moi, ceci est un ordre matériel particulier. Dans la science classique, la force qui apparaît nous amène. Enfin, il y a des vibrations antérieures particulières qui font que l'homme commence à ressentir que quelque chose lui arrive. Il y a des gens qui étudient avec nous le Zohar. Et ils disent que c'est ainsi, c'est très fort. Plus que ça, ils ne savent pas dire quoi. Mais juste dire que le soir, c'est fort. Je les comprends. C'est agréable d'entendre que ceci ainsi agit. Mais tu vois, l'action est comme ça. D'un côté, elle est compréhensible. D'un autre, ils ne savent pas quelle est la différence. Toutes les différences que nous avons du Zohar ne sont que par rapport à l'élévation du don. Il n'y a rien de plus important que le don. C'est ce que nous ressentons. Que rien ne m'est important. Ma vie, l'union, rien. Le don. Et la chose la plus importante, ce qu'on donne contre cela, je ne suis pas d'accord. Une action de don est plus élevée que tout. Et espérons que la lumière nous amène cela. C'est ce qu'on appelle l'influence de la lumière qui corrige. Comment peut-on savoir que oui, que par nous le désir de recevoir et qu'il nous attire et que le Créateur également. Disons non, pourquoi? Reste comme tu es, je t'ouvre maintenant l'ensemble des mondes, tu peux prendre, entre dans mon château et tu diras non. Où puis-je ici donner? Je veux d'abord ça savoir. Tu m'assures que c'est une action de don? Si tu peux m'assurer qu'à chaque instant j'ai une opportunité de donner, alors je te suis. Sinon, je ne te suis pas. C'est ce qu'a dit Moïse au Créateur. Je ne te suis pas. Tu veux tuer tous mes désirs. Ça me donne la possibilité de donner. C'est ce qui t'appelait tuer Israël. Dans ce cas, je ne te suis pas. Tout d'abord, je pense à la possibilité que j'ai de donner. C'est plus important que tout. Je ne comprends pas une personne qui est dans une telle situation comme tu as expliqué précédemment avec Moïse. Le Rafesre, c'est d'où il a soudainement la possibilité de rester. Pourquoi il ne reste pas dans la situation dans laquelle il est? Quelle est cette force qui fait que... Si on prend le désir de recevoir, qu'on le mène au degré de Hafetz Chesed, qu'on lui donne la possibilité de se satisfaire uniquement de cela, tu as raison, alors il n'a besoin de personne. Il est Hafetz Chesed, rien besoin de plus. Mais si tu ouvres en lui des besoins appelés à Israël, le peuple d'Israël, des choses tous contre le Créateur, tous dans le but de donner, tous veulent revenir, et tous, si l'homme voit toutes ces choses, il est surpris. Le Créateur lui dit, tu sais quoi, on peut même t'effacer cela.
1: Ah.
0: Ceci est la vérification de l'homme. Et ainsi, ceci jusqu'à un sauf. Le Créateur fait tout à ta place. Ce sont des choses qui sont très difficiles, mais en effet, ceci est une question de travail. Ou ainsi, la vérification de savoir si le don est plus important que la perfection, que l'adhésion, que toute autre chose. Donc, quel est notre but dans l'étude? Quoi, d'arriver à l'attribut du don? Bien dévoiler le Créateur? Quelque chose que je ne comprends pas encore. Tu comprends qu'il y a ici un problème. Problème qui est existant. Comme là, on étudie dans la moitié du chemin contre le désir de recevoir, que je veux avancer, que le désir de recevoir, que le désir de recevoir ne me laisse pas, et ensuite l'inverse. Mon désir de recevoir, le Créateur vient, dit je t'efface tout à chaque instant, je veux aider, tout est présent, et je dois faire toujours un break. Bon, jugeons la chose pour l'instant. Et lorsqu'ils avancent, et ainsi, ils avancent.
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0: 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Priant dans la poussière de la terre, Rabbi Shimon fut perturbé. Ses mains attrapèrent la tête de ce serpent, qui devint silencieux et baissa sa bouche. Et sa langue se balança. Le serpent lui dit, « Serpent, serpent, va, et dit à ce serpent supérieur qui est la calomnie. Le monde supérieur, c'est Binaïma la route. Ce n'est pas ce monde-ci, le monde spirituel. Notre monde n'existe pas. C'est une chose imaginaire, on n'en parle pas. Il n'y a aucun mot dans le Zohar à son propos, comme dit Bala Sulam, tous les écrits des kabbalistes. Pas un seul mot ne parle de la situation. Tout ce qui a lieu ici. Donc ce qu'il nous dit, c'est que le Nechash arrive à son degré, le contrôle, et le met dans la terre, et grâce au fait qu'il ainsi agit, il voit ainsi Malchut, qui semble-t-il veut contrôler Bina, qu'elle soit donnée dans le but de recevoir, qui ainsi également, dans son degré, n'arrive pas. Rabbi Shimon murmura dans une prière. Alors qu'ils étaient en train de prier, ils entendirent une voix disant : les décrets ont cessé, retournez à vos places, les coups des saboteurs sont partis du monde, parce que Rabbi Shimon Bar Yochai les a annulés. Heureux es-tu, Rabbi Shimon, que ton maître veut pour toi le meilleur, tous les peuples du monde. Et il est écrit de Moïse, Moïse supplia, signifiant qu'il péchait, mais toi, Rabbi Shimon, juge, et le Saint béni soit-il, garde, et il juge, et tu révoques. Autrement dit, nous voyons qu'il arrive à un degré dans le but de recevoir, là où il travaille contre les ordres du Créateur. Créateur, il est prêt à renoncer, il est prêt à aller différemment, et ainsi, on travaille que pour montrer son action de don. Cette action de don devient maintenant une récompense. A-t-il des questions? Il y a des questions dans ce que nous. Est-ce que les attributs que nous lisons dans le Zohar peuvent dire qu'elles sont une partie de ma relation aux amis? Non, pas que je ne sais pas. Mais j'ai peur que ceci confonde les attributs. Je n'aurais pas fait cela, je n'aurais pas parlé de cela. Avec le temps, nous en parlerons. Mais ceci peut confondre fortement les gens. Par rapport à l'homme, il y a acquiert un ami, vêtu un maître. Des choses très simples, très claires. Nous arrivons en groupe. Nous vérifions tout d'abord que c'est pour moi, ce n'est pas pour moi. Après avoir vérifié que c'est pour moi, il faut aller au-dessus de la raison. Et ainsi, j'avance avec le. Et je n'ai pas par la suite. Je le reçois comme le courant de la génération. En fonction de cela, je reçois ainsi la lumière environnante, des choses les plus claires qui sont toujours face à moi. Commencer avec des attributs, trucs par rapport à l'homme, par rapport au maître. C'est un endroit de confusion. Et l'homme n'a pas de possibilité de savoir clairement quoi faire. Autre question du jeune groupe, est-ce que lorsque je demande une correction, je peux me corriger mes attributs quand je demande pour les autres, pour les amis? C'est une question. Qu'est-ce que je demande si Je les vois comme le plus grand de la génération que j'ai demandé pour eux. Si je ne demande que pour moi et que je sois si je les considère comme des grands, si je demande le Créateur, excusez, demande leur nom et essaie de les corriger un peu. C'est comme ça que je considère mes amis. Bon, évidemment que je le dis de façon intentionnelle ainsi, que vous comprenez que si je demande pour une correction maintenant, néanmoins il est écrit que celui qui prie pour son prochain mérite en premier. Donc de quoi qu'est-ce que je prie pour eux?
1: Donne
0: une réponse.
1: Non.
0: Il a des difficultés pour arriver à l'union, donc je l'aide.
1: Autre. Ken.
0: Oui. Que mon ami, si la tête n'est pas, je pense au groupe, je pense que je les amène à cet endroit.
1: Non.
0: Ok, autre chose. Que mon ami agisse dans le but de donner. Autrement dit, vous pensez qu'ils ont un problème, qu'ils ont un défaut. Comment peut-on prier pour son prochain qui n'a pas de défaut dans ce cas-là? De quoi parle-t-on? Qu'il corrige sa partie corrigeante qui est moi. Il va bien, mais ma partie en moi qui est en lui, ou je l'empêche. C'est selon ton style, ce genre de réponse. Ça peut être une réponse plus simple. Peut-être que son prochain, c'est un attribut en moi. Que je dois corriger cela en moi, car si je vois mon prochain comme un attribut qu'il me faut corriger, que je dois découvrir en moi, c'est une question soudainement.
3: Il
0: y a beaucoup de réponses sur Internet. De Moscou, dit si je prie pour un ami, afin que la lumière vienne et le corrige. De Khadera, que la lumière vienne, afin que je puisse donner aux amis. Question d'Ukraine, que je prie pour son ami, c'est de d'avoir la force de justifier le Créateur. Les États-Unis afin que l'ami puisse me lever, c'est prier pour son ami. De Moscou, peut-être prier afin que je sois égaux à eux. Là, le défaut est en moi, car je suis ami et je prie pour l'union.
3: Afin
0: de puisse voir qu'il réussisse à m'influencer d'Israël. Un ami vient du mot l'union afin de s'unir au désir de la correction, corriger ma relation à l'autre. Béni dit que celui qui a répondu en premier et qu'on m'a donné d'avoir la possibilité de prier pour l'autre. Qu'est-ce que c'est de prier pour un ami? Je prie pour un ami, autrement dit, je prie d'avoir la force de donner à l'autre. Tout simplement, ça de prier pour son ami. Autrement dit, il n'a pas de défaut. Car dans le don, on peut toujours ajouter. En ça, tu ne le descends pas. Car si tu pries pour lui, ah, le pauvre, je prie pour lui. Et donc tu n'as pas pour qui prie, il n'est pas ton ami. Comment peux-tu être sûr que tu, comment tu peux prier pour son ami, mais en même temps que tu puisses prier pour lui? Uniquement si tu demandes des forces pour avoir la force de t'unir à lui. C'est ce qui t'appelle prier pour son ami. Par conséquent, tu reçois la réponse en premier. Car alors, tu as un cli, un endroit vide, afin de lui donner vraiment. Tu reçois la réponse en premier. Tu prends son manque pour toi. Et tu pries d'avoir la force de lui donner. Tu reçois la force pour lui donner avec le manque qu'il a. Tu fais ce qu'on appelle l'exclusivité de Haka, hein, sur toi, sur son manque qui est inclus en toi, sur l'écran maintenant que tu vois de la lumière qui t'influence, et tu le remplis. Maintenant, comment peux-tu le remplir si tu es déjà grand? S'il est déjà grand, uniquement en lui donnant, en te joignant à lui. Quoi, qu'est-ce que tu veux donner? Tu as la possibilité de donner à quelqu'un. S'ils sont tous les plus grands de la génération, qu'est-ce que tu veux donner? À qui? Quel clé vide as-tu face à toi? Il n'y a pas de clé vide face à toi. Tous sont parfaits, les kelim, tu les ressens. Le vide, tu le ressens en toi. Dans tous les désirs, dans tous les manques que tu as face à toi, tu ressens. Tu veux leur donner. Que veux-tu leur donner? Quoi, ils sont tellement pauvres, ils n'ont rien. Ils ne sont pas dans le degré de Gmar Tikkun, ils ne sont pas les plus grands de la génération. Je veux donner quoi donner? Que veux-tu donner? Je veux donner. Pas qu'il leur manque, il me manque à moi la possibilité de leur donner. Tu comprends?
1: Voilà.
0: Continuons.
2: Paragraphe
0: Resh Mem Dalet. Ainsi, voit que brille le soleil. Rabbi Shimon a dit, évidemment, car le monde est purifier ainsi l'un de son côté et demande quel est son visage, car le Seigneur est juste, il est ma justice, et le droit se tiendra à sa face. Qu'est-ce que sa face? Le Seigneur est juste, il est ma justice, parce que le droit se tiendra à sa face, signifiant les faces supérieures des peuples du monde, car ils ont besoin de demander, le Saint béni soit-il, la miséricorde pour tous dont ils ont besoin. 245. Quel est ce droit se tiendra devant sa face dans les anciens jours, les sphères de Hatik, cagées de tous qui sont cachés, Keter, et les jours du monde sont Sephirot de Zerabin, qui sont appelés sa face. Et elles sont vues dans le droit chemin, signifiant qu'ils verront les faces de Zerabin. Ils voient les paniques de Hatik, et les paniques de Hatik, ils voient les paniques de Zerabin dans un droit chemin, sans tourner à droite ni à gauche. Bon, nous étudions avec vous déjà ce système où Hatik, c'est la lumière supérieure, Zerampin, c'est la lumière inférieure, Bina, c'est Gvura supérieure, Malchut, c'est Gvura Tata. Et ainsi, il y a entre eux cette union. Voici, nous avons ici Keter, puis ensuite Chochma, Bina, Zerampin et Malchut. Malchut arrive toutes les âmes, sont toutes les âmes qui arrivent à Malchut. Et ainsi on a Keter qui détermine dans Chochma, la lumière passe à travers Bina et arrive ainsi à Zerampin. Bina est comme un passage, prend cette lumière dans Chassadim. qui est le vêtement de Zeranpin. Et arrive ainsi la lumière de Chochma.
1: Zeranpin reçoit
0: la lumière de Chochma, la fait passer dans Malchut, selon quoi? Selon combien Malchut amène de son côté Chassadim. Tu as donné ainsi un levouche de Chassadim. Autrement dit, le don. Côté de Malchut. Le présent, si alors Zeranpin influence Chochma, autrement dit, côté de Malchut. Arrive Chassadim. Du côté de Zeranpin, arrive Chochma. Ainsi, il y a Zivug, où se revêt Chochma dans Chassadim. Ainsi, se revêt Chochma dans Chassadim. C'est tout. Qu'est-ce que ça veut dire, c'est tout? C'est le signe que Malchut a fait d'elle toutes les actions de don, c'est appelé Chassadim, afin de donner du plaisir au Créateur qui reçoit d'elle la Chochma. Et ainsi il y a toute cette chaîne qui a travaillé comme il faut. Oui. Paragraphe Reshmem Vav. Lorsque le Saint béni soit-il veille sur le monde et voit les actes des gens en bas à son droite, Atik apparaît, signifiant Keter Zeranpin, Tiferet. Et ainsi, tous les panim regardent les panim cachés de Atik. Et toutes sont bénies parce qu'ils le regardent l'un dans l'autre, dans l'endroit à chemin, dans la ligne médiane, qui ne penche ni à droite ni à gauche, et il est écrit, le droit tiendra sa face, signifiant que les faces de Atik de Zeranpin se regardent l'une l'autre jusqu'à ce que tous les mondes soient bénis, et tous les mondes sont communs, et à ce moment il est considéré que le Créateur est un et son nom est un. Et ainsi, son nom est un. Créateur est un et son nom est un. On dit le Kli, la lumière, son nom, l'équivalence de forme. Quand Malchut influence toute la Chassadim, et d'en haut apparaît toute la Chochma, et ainsi ils se revêtent l'un dans l'autre. Et arrive à une telle correction, où lui et son nom sont un. En ce jour, lui et son nom sont un. Est-il des questions? Yuval Petartik va demande d'affiner Malchut, donne le don ou le désir de donner.

0: Que peut-on donner au Créateur? Que penses-tu? S'il ne lui manque rien, si ce n'est ta relation à lui, également ça non plus, il n'en a pas besoin. Alors quoi? Le fait que tu sois comme lui. En ça, tu lui fais du plaisir. Pourquoi? Car alors, tu es dans la meilleure situation possible. Mais je ne veux pas être dans la meilleure situation possible, je veux ne penser qu'au don. Si tu penses au don, tu penses comment arriver à la meilleure situation possible. Ce qui est important, c'est ce qu'il y a dans la tête. Qu'est-ce qui est ton moteur? Le don au Créateur. Pour ça, tu arrives à une situation parfaite. Ou tu arrives à une situation parfaite parce que c'est la situation parfaite. Pour ça, il faut donner au Créateur. D'accord, je n'ai pas le choix, donc je vous donnerai. C'est là où est le choix. Pourquoi tu travailles? Maintenant, tu demandes ainsi le don, comme il dit ensuite. Le don ou le désir de donner. Le don ou le désir de donner. C'est présent. Je suis plus religieux que toi, comme tu as entendu ce genre de phrase. Ou je suis tous, pour tout le monde. Qui vous aime plus que moi? Et etc. De quoi est-il question? Il est question évidemment d'un mensonge.
1: Il
0: ne peut pas y avoir de désir sans réalisation. Si tu veux, tu dois le réaliser. Comment est-ce possible? Oh, je veux beaucoup. Je vais aller dormir. C'est possible une telle chose? Autrement dit, l'action et le désir, c'est la même chose. Car en effet, on ne fait rien. Mais arrivé à cela est tout notre travail. Que veux-tu donner? Le désir de donner. À nouveau, nous découvrons la lumière de Chochma. Et ainsi, par rapport au Créateur, nous devons l'évoluer. Tout est raison entièrement. Tu ne fais que de découvrir toi-même. Tu retires du plaisir. Tu n'es pas limité. C'est ce qui change. Ton clé uniquement. Je donne au Créateur, que donnes-tu? Vous n'avez pas de lumière, maintenant il y en a. Ta relation à lui est appelée l'action. C'est comme un nourrisson. Prends un exemple différent immédiatement des enfants. Tu es censé être un éducateur de par ta profession, non? Comment est-ce que tu considères un enfant et que demandes-tu de lui? Son désir, c'est déjà l'action. Mais si c'est vraiment un désir, car autrement, si ce n'est pas un désir qui est complet, ce n'est pas un désir. Qu'est-ce qu'un désir complet? Racine 1, 2, 3 et 4 arrive jusqu'à la dernière phase du degré. Dans la phase 4 de ce même degré. Donc il y a la lumière de Réfléchi qui revient de Malchut Akater, et ceci s'appelle don. Où est-ce que dans Akater il a le don? Il ressent qu'il donne au Créateur. Cela lui suffit. Le Créateur n'a pas de Kélim. Il n'a pas de Kélim, ni pour la réception, ni pour le don, ni pour rien. Pas de Kélim. Mais lorsque tu lui ressens que tu lui donnes, c'est tout. C'est son plaisir car il est en toi. Tu donnes la possibilité à la lumière de briller. Bon, continuons. Et lorsque les iniquités dans le monde augmentent, Atik est caché
1: et ils ne regardent pas face à face. Alors les dinim se réveillent dans le monde et les trônes sont établis. Et Atik Keketer est caché et non révélé. Comme il est écrit, j'ai regardé jusqu'à ce que les trônes soient établis et Atik Yomin soit assis. Jusqu'à ce que les trônes soient établis, sont les Keter supérieurs qui arrosent toutes les autres pour établir leur existence. Et ils sont les patriarches, Ragat, Ziranpin. Et Atik Yomin était assis, signifie qu'il n'est pas révélé. Il est considéré ainsi, parce que celui qui est assis abaisse sa taille, alors que le méchant dans le monde tourne, les Rachamin en din. Si Atik descend dans son degré, du degré de Mita au degré de la Yeshiva, de Chabat Ragatnei à Ragatnei, Katnout, le petit test qui est appelé Shiva, le deuil, alors évidemment, il n'y a pas de don dans la lumière de Chorma, autrement dit, de recevoir dans le but de donner, il n'y a que Katnout, la passe recevoir dans le but d'instruire les dents de recevoir, peuvent s'éveiller, commencent ainsi à travailler. Ça s'appelle que il commence à s'éveiller dans le monde. La situation évidemment n'est pas bonne. Nous voyons comment ceci était lors de la Megillat Esther, où il entre dans

Il s'accoute à Mohin, dans le sommeil, toutes ces choses qui, avant l'explosion de la plus grande force du Créateur, toujours il y a une forme de chute, comme dans la sortie d'Égypte, dans l'obscurité, dans le nom du Créateur. Quel est le Créateur qui l'entend notre voix, nous dit le Pharaon. Et etc., etc. Toujours de telles situations se trouvant obscures face à l'avant la sortie de délivrance, la sortie du Créateur, espérant que nous sommes dans une situation et que nous traversons direct déjà. D'autres questions? Tout ce que tu as dit précédemment, grâce à la relation aux amis, je n'ai pas compris. Je n'ai pas. Les amis sont des grandes générations. Donc, pourquoi tu pries pour eux? Décide. Pour le Créateur, que veux-tu lui donner également? Alors quoi? Dis-le-moi, je te le dis, qu'il n'y ait personne d'autre à corriger, si ce n'est l'homme lui-même, en dehors de toi-même, d'accord? Donc qu'est-ce que ça veut dire qu'il prie pour son prochain, qu'il absorbe des défauts, il voit qu'il a besoin de se corriger pour leur donner, car non pas qu'il leur manque quelque chose dans un défaut qu'ils ont, qu'il ne soit pas corrigé, mais il lui manque, qu'il n'est pas corrigé leur permettant de leur donner. Qu'est-ce qu'il a qu'il puisse leur donner? Sa relation, l'amour, là-dessus, il n'y a pas de renoncement ni de limitation. La Tzimtzum Aleph est sur le Kelim de réception, pas sur le Kelim dedans. Tu as entendu? Kelim dedans, il n'y a pas de restriction. Donne autant que tu veux. Mais il n'a pas de manque. Tu n'as pas besoin de manque. De lui donner. Tu as besoin que toi, tu aies un besoin, un manque. Également, si de l'autre côté, dès le début, il y a des personnes qui reçoivent cela, comment ça, il y a des personnes qui reçoivent cela? Car elle sait plus en la génération, alors ils n'ont pas de manque. Pas besoin de mon amour, comme le Créateur n'a pas besoin de mon amour. Non? Qui a dit que l'amour ne lui manque pas? S'il n'a pas de manque, alors quoi? La manque de respect, ils n'ont pas, mais dans le don, il n'y a pas de limite. Toujours tu peux ajouter. Tu peux rajouter là-dessus, je n'arrive pas à comprendre. On parle toujours des kelim de réception. La matière du manque. On parle toujours des kelim de réception, dans les kelim de don, on n'en parle pas. Comme on dit, si tu demandes ainsi, je veux donner, je veux te donner. Que puis-je te donner? Il ne me manque rien. Mais je veux te donner. Que puis-je? Moi, il ne me manque rien. Mais j'ai envie de donner. Que puis-je donner? Donne-moi une relation. Tu te rappelles où ceci est donné? Dans la joie, dans éveiller l'ami, le créer en soi la joie, tu peux toujours ajouter. C'est ce qui explique d'une façon simple. Mais ces choses-là sont très élevées. Car en fait, tu dis ainsi, nous n'avons pas dans notre réalité de kelim, de don. C'est une contradiction, il y a des kelim de restriction. Qu'est-ce que des kelim de don? Des récipients pour donner. Mais quand je donne à quelqu'un mon amour, j'amène la lumière et le kli ensemble. Bon, c'est difficile de nous en parler, je te comprends. Nous ne ressentons pas le besoin d'aimer. Par conséquent, nous ne comprenons pas également comment est-ce que c'est possible qu'on nous aime. Car ça, je peux comprendre. Tu me remplis ici cette poche et cette poche ici encore un peu et c'est tout. Ça, c'est appelé aimer. On ne comprend pas, on ne considère pas l'amour comme une relation parfaite provenant de l'autre. Nous disons, ah, il aime, ok. Bon, est-ce que je vois qu'il m'aime? Et ici, les questions des kelim qui ne sont pas comptées, nous ne les avons pas, car ils ne sont, nos kelim sont tous des

S'appelait Gmara Tikkun. Maintenant, nous pouvons donner sans aucune limitation car nous avons des kelim qui sont corrigés. Et nous avançons et nous donnons en permanence, nous donnons. Non, où, qui, quoi, comme, pourquoi, qui? Dans le don, on ne demande pas. Il n'y a pas de limitation dans le don. Je donne ce qui me manque ensemble avec la satisfaction pour tout le monde. Et il n'y a pas de limitation, c'est-à-dire de restriction. Nous ne parlons pas de kélim de don, car nous ne découvrons pas encore cela du tout. Ils sont tous construits sur des kélim de réception. Nous parlons du manque, du besoin qui ne se remplit qu'avec la lumière de Chochma. Il ne se remplit, où il est vide, la lumière de Chassadim qui se remplit, il ne se calme que dans la lumière de Chassadim. Via la lumière de Chassadim, le calme l'éteint. Pas plus. Il y a d'autres choses qui nous manquent, qu'il nous faut recevoir. Je te pose une question provenant d'un autre côté. Dis-moi, si tu regardes le clé d'une façon très simple, comme la physique, comment peut-on recevoir 620 fois plus de satisfaction? Dans quel saut? Dans quel... Puis dans quoi? Grâce au lien. Mais d'où on amène néanmoins cette taille plus grande? Le Créateur crée un manque. Tenez, soudainement quoi, par d'où vient cette taille qui est 620 fois plus grande? C'est pas le principe de la brisure. C'est... Combien tu peux le briser, ceci n'aidera pas. Nous dévoilons des kélim nouveaux, des kélim de dons. Sont ceux qui nous amènent cette nouvelle force qui est 620 fois plus intense que précédemment. Espérons que nous arrivons également à cela et en attendant, finissons. Et un chant comme d'habitude, grâce auquel nous atteignons.

Chers amis, dans la première partie du cours, on étudiera un cours du Rav du 18 août 2002. Le cours est basé sur l'article « Qu'est-ce que tu n'ajouteras pas et tu ne retrancheras pas dans le travail ?» L'article est basé... On a 38 minutes pour le lire. Qu'est-ce que tu ne rentres

0: vengeras pas, tu ne rajouteras pas et tu ne retrancheras pas dans le travail. Voici l'Écriture dit, tu n'ajouteras pas à la chose que moi je vous ordonne, et tu n'en retrancheras pas pour garder les commandements du Créateur, votre Dieu, et que moi je vous ordonne. Les commentateurs demandent, il est compréhensible que la Torah doive dire « tu n'ajouteras pas » afin que tu ne penses pas à ajouter, puisqu'on pourrait dire qu'il vaut la peine d'ajouter, car par cela la gloire du ciel s'accroîtra. Mais, et tu n'en retrancheras pas, pour quel besoin l'Écriture vient-elle dire de ne pas retrancher? C'est une chose simple. Si le Créateur nous donne la Torah et les Mitzvot, certainement nous devons les garder et ne pas les transgresser les commandements du Créateur. Et selon le sens simple, il y a beaucoup de réponses. Cependant, selon le travail, que cela vient aussi d'enseigner. Et il faut aussi comprendre, en vérité, pourquoi est-il interdit d'ajouter? Et la raison oblige, au contraire, qu'il vaudrait la peine d'ajouter aux mitzvot. Et surtout, dans le chemin du travail, l'ordre est que, chaque fois, l'homme ajoute et progresse. Il est connu qu'il y a un ordre dans le travail avec la notion d'une seule ligne. Et il y a deux lignes, appelées droite à gauche. Il y a la ligne médiane, comme il est rapporté dans les articles précédents. Et nous reviendrons ici selon la notion. Et il faut aussi savoir qu'il y a la notion de généralité, c'est-à-dire un principe de général, que cette notion s'applique à tous. C'est-à-dire à la collectivité d'Israël. Et de même, il y a des particuliers en Israël, c'est-à-dire qu'il y a des personnes qui ne peuvent pas s'assimiler à la collectivité, c'est-à-dire se comporter dans le sujet de la Torah des Mitzvot comme la collectivité. Mais ils comprennent et ressentent que le travail de la collectivité est leur aspiration, c'est-à-dire ce vers quoi la collectivité aspire et parvenir par le travail dans la Torah des Mitzvot ne leur suffit pas, mais ils cherchent des aspirations et des buts autres que la collectivité. Néanmoins, mais dans le sujet d'accomplissement de la Torah des Mitzvot, il est dit « une seule Torah pour vous ». Il n'y a pas de différence entre un juste accompli et une personne simple. Cependant, cela concerne l'action, c'est-à-dire qu'il faut avoir l'intention de faire les commandements du Créateur comme il nous a été ordonné par notre Maître, béni soit-il sur lui. Et cela s'appelle l'intention de l'action et des mitzvot. Et cela, en cela, tous sont égaux. Ce n'est pas le cas du point de vue de l'intention, c'est-à-dire quelle est son intention dans le fait d'accomplir la Torah et les Mitzvot, c'est-à-dire qu'est-ce qu'il veut en retour dans son travail, dans le fait qu'il renonce à d'autres choses et donne son temps et toute son énergie afin d'accomplir la Torah et les Mitzvot. Là, il y a déjà des distinctions qui, de façon générale, sont appelées l'olishma, ou bien son intention est l'ishma. Et de façon particulière, il y a beaucoup d'aspects dans l'olishma, et il y a beaucoup d'aspects dans l'ishma. En ce qui concerne l'ishma, c'est que toute la collectivité commence tous dans l'Olishma. Et ensuite, il y a des individus qui sortent de l'aspect de l'Olishma et entrent dans le degré de l'Olishma. Et alors, il faut distinguer entre selon la voie des lignes, c'est-à-dire tous ceux qui tout le temps qu'ils s'accordent avec l'aspect de l'Olishma. Il y a en eux la notion de correction, ce qui s'appelle qu'ils ne peuvent pas voir la vérité du travail. Mais ils doivent ressentir qu'ils marchent dans la voie de la vérité. Sinon, il leur est impossible de continuer dans la Torah et les Mitzvot. car c'est la voie du monde que l'homme doit gagner dans son travail. Et si de l'olishma n'est pas la vérité, qu'est-ce que la vérité? Le l'olishma est une chose très importante. Et étant donné que l'olishma n'est pas considéré, c'est pourquoi il y a une correction, qu'ils pensent qu'ils font l'ishma, afin qu'ils considèrent leurs actions. Comment est-il possible de gagner du mensonge? Et mon père et maître de mémoire béni a dit qu'il faut croire que dans la mesure où l'homme représente à lui que la notion de l'ishma est très importante, alors il doit croire que même le lolishma est le plus important que ce qu'il estime le lishma. Et l'importance du lishma, il n'est pas dans la capacité de l'homme d'estimer la grandeur et l'importance qu'il y a en elle. Et dans le travail général, il y a seulement une seule ligne, c'est-à-dire l'aspect de l'action, qui est une seule voie. C'est-à-dire qu'il doit savoir que chaque action et action et action qu'il fait, il avance et progresse, et qu'une pièce et une pièce s'ajoutent au grand compte, selon ce que nous avons dit comme exemple de l'homme qui reçoit un loyer d'une certaine usine qui est louée à quelqu'un. Et chaque année, il reçoit une certaine somme. Alors, il est certain que chaque année passe, ce capital grandit. Et de même dans le travail de collectivité. Par exemple, si l'homme est arrivé à l'âge de 20 ans, il a un capital de la Torah et des Mitzvot de 7 ans. Et s'il est arrivé à l'âge de 40 ans, il sait qu'il a un capital de 20 ans. Etc. Il s'avère qu'il n'a pas de quoi s'inquiéter, étant donné que son salaire est assuré. Et en vérité, il en est ainsi même pour l'olishma, où on reçoit un salaire. Et cela s'appelle une seule ligne, ou une seule voie. Et il n'y a ici aucune contradiction dans les voies du travail, dans lequel il marche. Cependant, au moment où l'homme veut sortir de la voie de la collectivité, il veut entrer dans le travail de l'ishma. Alors, il faut distinguer trois lignes. 1. La ligne. La droite s'appelle complétude, où il n'a pas quelconque manque. Et cela, c'est possible, même en vélo. Et tout dépend, et on nous rappelle que tout dépend de la cuisine de l'homme. Bon. Donc, tout dépend de la cuisine dans le monde, et le Rav voit, et on voit comment le Créateur ne leur a pas donné désir et langue pour décrire le Créateur. Donc, lui a en effet invité le Créateur dans la pensée et le retrait, qui va nous aider justement à comprendre un peu mieux tout ça. Donc, elles sont qualités en union. À chaque fois qu'il regarde derrière, elle voit qu'il y a des personnes qui n'ont encore rien à la spiritualité, mais toute leur vie, c'est trou. C'est-à-dire que notre haut, ou alors là où on est censé être, tout ça, ça s'éveille dans un endroit qu'on ne connaît pas. On pense par exemple à l'homme l'odo-soumis. Mais quand on s'améliore en cela, déjà ils pensent qu'ils sont heureux dans leur vie. Et ils voient que le Créateur lui a donné intellect et raison pour ne pas vivre comme de simples animaux. Mais il sait qu'il est un homme. que l'aspect d'homme s'exprime en ce qu'il y a un degré plus élevé que les animaux, c'est-à-dire qu'il a un contact avec le Créateur, qu'il peut pratiquer le commandement du Créateur. Et lui voit qu'il croit qu'il parle au Créateur, tant dans la bénédiction de la prière que dans la bénédiction des jouissances. Et il prie le Créateur pour cette prise qu'il a dans la spiritualité. Il marche dans la joie et ressent du bonheur dans la vie, car il a le ressenti qu'il n'est pas semblable aux autres personnes dans toutes les directions de leur vie, n'est que comme de petits enfants qui n'ont aucune notion spirituelle. Cela s'appelle la droite, car il se ressent comme un homme complet, à qui il ne manque rien. La deuxième manière, il y a dans la droite. Comme a dit mon père et maître de mémoire béni, que l'homme doit croire au-dessus de la connaissance, comme s'il avait déjà mérité une croyance complète. Que ainsi il doit se représenter à lui-même, comme s'il avait déjà le ressenti dans ses membres que le Créateur lui conduit tout le monde en tant que bon et bienfaisant. C'est-à-dire que tout le monde reçoit de lui, béni soit-il, seulement des biens. Et lui, il est l'un d'eux. Et quel état d'esprit doit-il ressentir à ce moment où il marche au-dessus de la reconnaissance? Et comme s'il avait un monde rempli de tout le bien. Et il n'a que remercier et louer pour cela qu'il a fait mériter d'atteindre le bien et le plaisir. Et cela s'appelle aussi perfection du côté de la droite. Et cette ligne droite-là donne à l'homme que seulement ici, il y a un lieu où il peut donner gratitude au Créateur, pour cela qu'il lui a donné des biens. Et seulement de cette manière, il s'appelle complet et béni. Et car il ne lui manque rien du tout. Et alors, le temps où il peut être adhéré au Créateur, car le béni adhère au béni, et de cela, l'homme peut recevoir la vie. Car l'homme ne peut pas vivre de la négation. Il s'ensuit que grâce à la perfection droite de la ligne droite, il reçoit de la vitalité dans le travail du Créateur. Du fait que seulement dans la perfection, l'homme peut recevoir de la joie. Et une vie sans joie n'est pas appelée vie. Et encore, il y a un avantage dans la ligne de droite, car par le fait que l'homme donne gratitude au Créateur, en ce qu'il l'a rapproché de lui, bien que il n'ait aucune prise de la spiritualité, et s'il donne gratitude pour une petite chose, cela lui cause que, dans le but du Créateur, reçoit chez lui chaque fois plus d'importance. Étant donné que la Shrina est en exil, ou comme c'est soupçonné que la Shrina est dans la poussière, c'est-à-dire que le travail spirituel n'a pas l'aspect d'importance, et seuls les objets matériels, tels que la collectivité, qui consistent comme des grands importants. Et l'homme est influencé par la collectivité. C'est pourquoi, pour lui aussi, la matérialité est plus importante que la spiritualité. Et grâce au fait que il dit merci au Créateur pour toutes choses qu'il a comme perception de la spiritualité. C'est ce qu'on appelle, et c'est ce qui nous donne l'importance de la spiritualité. Et mon père et maître de mémoire béni a dit que l'on voit d'en haut comment l'homme considère toute chose spirituelle. Et la preuve en est que puisqu'il donne gratitude pour chaque chose, cela cause qu'on lui donne d'en haut un peu de lumière, puisqu'on voit qu'il saura la garder. Et c'est comme on dit nos sages, quel insensé perd ce qu'on lui donne.
1: לא שומרים שלא ילך לאיבוד.
0: Et c'est une règle. Toute chose qui n'est pas tellement importante, on ne la garde pas pour qu'elle n'aille pas dans la permission. C'est pourquoi on ne donne pas d'en haut une certaine lumière si l'homme ne sait pas la garder. Puisque l'on voit que c'est important, cet homme considère que toute petite chose de doucha, alors il gardera certainement ce qu'on lui donnera. Et ce n'est que de cela que ce que l'homme s'efforce de donner louange et gratitude au Créateur pour ce qui lui a donné l'intellect et la raison pour se rapprocher un peu de la Kdoucha, c'est ce qui cause qu'on lui donne d'en haut une certaine lumière. Cependant, il faut aussi aller dans la ligne de gauche, car la notion de droite et de gauche est dans l'aspect de deux versets qui se contredisent l'un l'autre. Car la gauche est appelée la chose qui a besoin de correction. Et étant donné que la notion de la ligne de gauche est une notion de critique, où l'homme doit voir vraiment où est dans la spiritualité, s'il marche vraiment sur la bonne voie du désir de recevoir, ou s'il se trompe lui-même, et s'il n'y fait pas du tout attention. Il est connu que l'essentiel est de parvenir à l'adhésion au Créateur, qui est de penser seulement les prophètes se font tous selon l'équivalence de forme et pas l'inverse. Donc, pour arriver au but et pas à l'inverse. C'est-à-dire que le prophète va en arrière et commence à penser qu'est-ce qu'il a à faire afin qu'en effet, il y ait une complétude et un salaire dans la complétude. C'est-à-dire qu'il doit voir ses confortitudes dans le travail, s'il en a de telles dans le travail, et s'il n'en a pas, qu'est-ce qu'il est censé faire? Et alors il voit que seul son désir de recevoir peut accélérer les besoins, c'est-à-dire qu'il ait la possibilité de sortir de l'amour de soi et travailler seulement pour l'utilité du Créateur. C'est-à-dire que le Créateur, in your love, dans votre ferme chérie, seulement le Créateur peut vous aider. Car le Créateur a besoin de toi comme soirée musicale dans le centre. Donc il est connu que l'aspect d'Israël était asservi pendant le temps de l'Égypte. Et il y avait comme ça beaucoup de personnes qui fuyaient la domination soviétique. Et c'est ce qui s'appelle que les méchants dans leur vivant sont appelés morts. Car un pauvre est considéré comme mort, car la citracha a pris tous leurs biens et rien n'est entré dans la Kdoucha jusqu'à ce que ce soit révélé à eux que le roi des rois et qu'il les ait délivrés. Et cette notion s'applique toujours, c'est-à-dire que toujours, quand l'homme se trouve en exil et prie le Créateur de le faire sortir de l'exil, alors le Créateur le fait sortir. Et c'est la notion de celui qui vient se purifier, on l'aide. Mais l'homme, à lui seul, n'est pas capable de sortir de l'exil et de l'asservissement de l'amour de soi. Il s'ensuit que sur la ligne de gauche, c'est le lieu où il doit prier le Créateur, de le faire sortir de l'exil. Sinon, c'est-à-dire, sans la ligne de gauche, il ne peut jamais savoir qu'il se trouve dans l'amour de soi. Du fait que sur la ligne droite, il n'y a rien à voir comme manque. Et de ce fait, il n'y a rien à corriger. Et selon ce qui a été dit, nous comprendrons ce que nous avons dans l'ordre de la prière, dans la notion des cantiques, des louanges et des clarifications. Et la notion de prière et de demande. Et comme on dit nos sages, toujours un homme doit organiser la louange du Créateur et ensuite il priera. La question est, si l'homme veut demander quelque chose au Créateur, il doit d'abord organiser la louange du Créateur. Pourquoi doit-il faire cela? Cela se comprendrait pour celui qui concerne la chair et le sang. Quand on va lui demander une faveur, il est pertinent de dire qu'il faut d'abord lui montrer qu'il est une personne importante à ses yeux. Et c'est comme s'il lui donnait un pot de vin pour qu'il ait du plaisir. Et ensuite, il lui demande de faire une faveur, comme si aussi celui qui donne fait une faveur à celui qui reçoit, comme le receveur a fait une faveur à celui qui donne. Ce qu'il lui a donné, procuré du contentement en le louant. Mais par rapport au Créateur, est-il possible de dire une telle chose? Et comme nous l'avons expliqué au sujet de la nécessité des deux lignes, droite et gauche, il faut comprendre que l'homme, quand il veut entrer dans le travail du travail sacré, il doit d'abord savoir de quoi il s'agit, c'est-à-dire qui il veut servir. C'est-à-dire, il doit d'abord estimer la grandeur et l'importance du roi, que lui veut que le roi l'accepte comme serviteur, c'est-à-dire qu'il soit dans l'aspect des esclaves qui servent le rav, non dans le but de recevoir une récompense, mais qui lui donne le désir de servir le roi sans quelconque contrepartie. Seule la grandeur et l'importance du roi, cela lui donne le carburant pour vouloir travailler sans aucune contrepartie. C'est pourquoi l'ordre est que il commence à marcher d'abord sur la ligne de droite. Et alors, tout son travail est de se représenter l'importance du roi. Il lui donne gratitude pour le fait qu'il lui a donné le désir et la pensée de prendre une part quelconque dans la spiritualité. Même si c'est quelque chose, même une chose petite qui lui a été donnée, qu'il ait un petit peu de prise dans la spiritualité, c'est pour lui une chose grande et importante, comme a été dit plus haut dans l'explication de la ligne droite. Et aussi, selon la seconde explication de la ligne droite, comme il est écrit au nom de mon Père et Maître de mémoire béni, que la notion de droite signifie croyance. C'est-à-dire qu'il doit croire au-dessus de la connaissance et se représenter comme s'il avait déjà mérité la croyance en le Créateur dans le ressenti de ses organes. Et il ressent que le Créateur dirige le monde entier en tant que bon et bienfaisant. Eh bien, que lorsqu'il regarde dans la connaissance, il voit le contraire, que malgré tout, il doit travailler au-dessus de la connaissance, et que cela lui paraisse comme si cela se trouvait déjà dans le ressenti de ses organes, que c'est ainsi en vérité, que le Créateur dirige le monde en tant que bon et bienfaisant. Et ici, il acquiert l'importance du but. Et d'ici, il reçoit la vie, c'est-à-dire la joie du fait qu'il y a un rapprochement vers le Créateur. Et l'homme a lieu de dire que le Créateur est bon et bienfaisant. Et il se ressent qu'il a la force de dire au Créateur, « Tu nous as choisis parmi tous les peuples. Tu nous as aimés. Et tu as voulu de nous. » Du fait qu'il a sur quoi donner gratitude au Créateur. Et selon ce qu'il ressent l'importance de la spiritualité, ainsi il organise la louange du Créateur. Et après que l'homme est déjà venu à ressentir l'importance qu'il a dans la spiritualité, ce qui s'appelle toujours l'homme organiser la louange du Créateur, alors c'est le moment où il doit passer à la ligne de gauche, c'est-à-dire faire une critique, comment il ressent en vérité, dans la connaissance, l'importance du roi. Si en vérité il est prêt à travailler uniquement pour le bénéfice du Créateur. Lorsqu'il voit que dans la connaissance, il est nu et dépourvu de tout, cet état-là, où il voit quelle est l'importance de la spiritualité, mais tout cela n'est pour lui qu'au-dessus de la connaissance. Ce calcul peut lui engendrer un manque et une peine sur le fait qu'il se trouve dans l'extrême bassesse. Et il a la capacité de donner une prière véritable du fond du cœur sur ce qui lui manque. Ce n'est pas le cas lorsqu'il n'y a pas la ligne de droite, même lorsqu'il prie le Créateur qui l'aide. Mais, cependant, cela ressemble à quelqu'un qui demande au roi de lui faire une faveur, de le sauver et d'avoir pitié de lui, étant donné que le roi est un roi miséricordieux. C'est pourquoi on lui demande de lui de donner de l'argent pour qu'il puisse s'acheter une mie de pain. Alors que l'homme ne sait pas qui se trouve dans la maison des prisonniers, parmi ceux qui ont été condamnés à la peine de mort, et qu'il a maintenant l'opportunité de demander au roi de le sauver de sa vie. C'est-à-dire qu'il lui accorde une grâce et que le roi ait pitié de lui, afin qu'il ait l'opportunité de vivre une vie de bonheur. Et il demande au roi d'avoir pitié de lui et qu'il lui donne une miche de pain. Et cela lui suffit déjà. Et cela vient du fait qu'il est assis depuis si longtemps dans la maison des prisonniers qu'il a déjà tout oublié, qu'il y a un monde où il est possible de vivre une vie de bonheur. Et c'est le bénéfice que l'homme doit d'abord organiser la louange du Créateur et ensuite prier. Et la raison en est, comme mentionné, car après qu'il sait quelle est l'importance de la spiritualité, qui elle est, car ils sont la longueur de votre vie, car ils sont notre vie et la longueur de nos jours. C'est pourquoi lorsqu'il prie, il sait déjà ce qui lui manque. Et pourquoi il doit demander miséricorde au Créateur qu'il ait pitié de lui et qu'il lui donne la vie, étant donné qu'au moment où il se trouvait dans la ligne de droite, il ressentait à propos de la vie matérielle quel est l'aspect de les méchants de leur vivant sont appelés morts. Et par cela, nous comprendrons ce que nous avons demandé. Quelle est la notion qu'il faut organiser la louange du Créateur et ensuite prier? N'est-ce pas approprié à la chair et au sang qu'il faut d'abord l'estimer et le louer, et par cela, le donateur devient donneur et miséricordieux? Comme le demandeur lui a dit que de bonnes qualités sont en lui, le donateur. Mais pourquoi, pour le Créateur, faut-il organiser sa louange avant de prier? Et selon ce qui a été dit, cela est simple. C'est afin qu'il sache ce qui lui manque. Et alors, il saura pourquoi demander du Créateur qu'il l'aide. Et cela ressemble à la parabole que j'ai dite une fois. Un homme qui était gravement malade. Un groupe de médecins vient à lui pour examiner quelle est sa maladie. Et il l'examine. Le malade montre au groupe de médecins qu'il a une petite plaie au doigt qui lui fait mal. Et ils ne veulent pas regarder cette plaie. Et il demande au médecin, pourquoi ne tenez-vous pas compte de ce que je vous dis alors qu'aucun de vous ne veut me regarder pour cela? Et ils lui répondent, n'es-tu pas en danger entre la vie et la mort? Et tu nous demandes de regarder une chose sans importance. Il en est de même chez nous. Lorsque l'homme n'a aucune notion de ce qu'il lui manque, et il demande une petite chose à l'exemple de la plaie susmotionnée, alors qu'en vérité, il se trouve dans, sous l'autorité de l'impureté, dans l'aspect de les méchants de leur vivant sont appelés morts. Et comment peut-on le regarder d'en haut lorsqu'il se trouve sous l'aspect des morts, alors qu'il devrait demander qu'on lui donne la vie, comme il est écrit, souviens-toi de nous pour la vie. Mais pour qu'ils disent « Souviens-toi nous de la vie », à quelle vie s'attend-il? C'est là la question. Cependant, après que l'homme a commencé à marcher sur la ligne de droite, alors il commence à savoir ce qui lui manque. C'est-à-dire qu'ensuite, lorsqu'il passe à la ligne de gauche, alors, il a un exemple de la droite. Mais cela aussi ne s'acquiert pas en une seule fois. Mais c'est un travail constant. Comme il est écrit dans la prière de chaque jour, qu'il faut d'abord donner la louange du Créateur et ensuite prier. Cependant, les deux lignes doivent être équilibrées, c'est-à-dire qu'il ne doit pas y avoir une plus grande que l'autre, mais il doit toujours marcher, selon l'exemple matériel, sur deux jambes, tant sur la jambe de droite que sur la jambe de gauche. Et il n'est pas approprié de dire qu'il marchera sur une seule jambe plus que sur l'autre. Et marcher sur une seule jambe n'entre pas du tout aux lignes de compte. C'est pourquoi ceux qui veulent marcher sur le chemin de la vérité et parvenir à l'adhésion au Créateur, ils sont obligés de marcher tant sur la droite que sur la gauche. Mais, comme je l'ai mentionné, qu'ils ne marchent pas avec une jambe plus que l'autre. Et à cela, il faut expliquer ce que nous avons demandé. Qu'est-ce ce qui concerne, vous n'ajouterez pas et vous ne retrancherez pas de lui. Et nous avons demandé comment cela concerne le chemin du travail. Il est interdit d'ajouter dans le travail. Et notre côté est difficile. Vous n'ajouterez pas. Mais pourquoi vient le commandement, vous ne retrancherez pas. Quelle aurait été la pensée de dire qu'il est permis de retrancher des 613 mitzvot, au point que la Torah doit nous dire qu'il est interdit de retrancher, et selon l'ordre du travail. Il faut expliquer cela dans la notion de deux lignes, c'est-à-dire qu'il est interdit d'ajouter sur le chemin de la droite. Mais l'homme qui veut marcher sur le chemin de la vérité, il doit fixer un temps déterminé sur le chemin de la droite. Et ensuite, il doit marcher sur la ligne de gauche. Et sur cela vient le commandement qu'il est interdit d'ajouter sur un chemin plus que l'autre. Et ne vous détournez pas des lignes. C'est-à-dire que moi, aujourd'hui, Kabio, j'ai envie d'aller chez Kabio. Alors, on me dit qu'aujourd'hui, j'ai envie d'aller dans les lignes de gauche. À cela, il est dit, vous n'ajouterez pas et vous ne retrancherez pas. Mais comme on dit nos sages, toujours l'homme doit organiser la louange du Créateur et ensuite prier. Le chemin de la droite est appelé complétude, car alors l'homme peut donner une grande gratitude au Créateur. Et ensuite, il doit passer à la ligne de gauche, que sur le chemin de la gauche, c'est le moment de voir son état véritable, tel qu'il apparaît dans la connaissance. Et alors, il a de la place pour la prière, car la prière concerne précisément le lieu du manque. Et puisque le manque, et plus le manque est grand, alors la prière vient de plus en plus de la profondeur du cœur. Et c'est comme il est écrit, des profondeurs je t'ai appelé éternel. C'est pourquoi les deux lignes doivent être équilibrées l'une en face de l'autre, jusqu'à ce que vienne l'écriture, troisième est tranche entre elles. Et alors, après le travail dans les deux lignes, alors il mérite l'adhésion au Créateur. Ce qui s'appelle l'écriture troisième. C'est-à-dire que les deux lignes appartiennent au travail de l'homme. Tandis que la ligne médiane, cela appartient au Créateur. C'est-à-dire que par la marche dans les deux lignes, de ces deux-là se fait un lieu où le Créateur donnera sa bénédiction, et cela s'appelle jusqu'à ce que vienne l'écriture troisième et tranche entre elles. Et selon ce qui a été dit, il faut expliquer ce que dit le Saint Zohar. Et voici ces mots. Et encore, leurs jambes sont une jambe droite. Et les auteurs de la Mishnah ont dit que celui qui prie doit arranger ses jambes dans sa prière comme les anges serviteurs, que ses jambes sont droites. Et il faut comprendre, s'il n'y a pas de lumière droite, il n'y a pas de place où traduire, il s'ensuit que les jambes font allusion à quelque chose, du fait que lorsqu'il prie, il ressent qu'il lui manque quelque chose. Mais le Saint béni soit-il, pour qu'il comble son manque, il faut que d'abord ses jambes soient droites. Et si vous souvenez, vous pouvez voir dans les photos. Et selon ce qui précède, on comprendra la notion de ses jambes. La jambe droite signifie la ligne droite ou le chemin de droite, qui est le lieu pour donner louange et gratitude au Créateur. Et la jambe gauche signifie la ligne gauche et le chemin de gauche, où la prière n'est pas chantée pour recevoir d'elle-même avant que tes deux lignes soient droites et non que celle-ci soit plus grande que celle-là. Passons au cours du 18 août 2002. On a entendu un article sur qu'est-ce que tu n'attraperas pas et tu ne retrancheras pas dans le travail. Je l'avais sous l'âme, degré de l'échelle, tome 3, sur la paracha Vaitranan, page 18. Tu n'ajouteras pas et tu ne diminueras pas. Cela veut dire être en équilibre dans deux lignes. Tu n'ajouteras pas et tu ne retrancheras pas. Ce n'est pas une question de quantité. Dans la force, ne cours pas trop et ne sois pas trop paresseux comme ça, oui, hein. Relâche tes mains. Mais tu n'ajouteras pas et tu ne retrancheras pas. C'est constamment maintiens-toi sous une forme équilibrée. Qu'est-ce que ça veut dire équilibrée? C'est de provoquer l'action de la ligne médiane et la préparer pour que le Créateur puisse faire sur toi une correction. Comment? En étant dans les lignes de droite, c'est ce qui vient en premier. Éveiller avant tout à être dans les lignes de droite. Et ne permettre en rien à la ligne de gauche de surmonter et dominer la ligne de droite. Être dans la ligne de droite, ça veut dire l'importance de la spiritualité. Que la spiritualité, le but, les qualités du don, le Créateur qui est la force de donner, et pas simplement quelqu'un de grand, mais la force de donner. C'est comme ça qu'il faut l'interpréter, que ça soit important pour moi. Et après, si c'est important, alors aller dans la ligne de gauche. Cette importance de la ligne de droite, on ne la reçoit qu'au-dessus de la connaissance. Dans la connaissance, on n'a rien. Dans la connaissance, on peut atteindre l'importance de la spiritualité au-delà du marsom. Et ça s'appelle une croyance complète, la lumière de Chassadim dans l'illumination de Chochma. En dessous du marsom, dans notre état, on a comme si une branche de cette même racine de la croyance, parce que chez nous aussi, il y a comme un état où on se trouve comme si dans la correction de la croyance. C'est-à-dire que comme si on, dans notre ressenti et dans nos organes, il y avait la présence du Créateur. Ce comme si on l'atteint surtout par l'effort de la société. Quand on termine ce travail dans lequel on acquiert ce, par le travail de la ligne de droite une croyance selon notre voie, selon notre degré, c'est ce qui est pour nous la croyance, alors on va dans la ligne, dans la ligne gauche et on voit que dans la connaissance on n'a absolument rien. Les qualités ne sont pas corrigées. Les pensées sont étrangères. Il y a de la bassesse par rapport à la ligne de droite. Et alors, on arrive à la prière. Que le Créateur l'aide. Si j'ai préparé la ligne de droite, l'importance de la spiritualité avec un but, et une croyance en cela, que tout ça c'est pour moi, ou même par-delà, et que j'ai vu dans la ligne de gauche que moi je me trouve à l'inverse, pas dans la perfection, mais dans des manques et dans la bassesse. Alors, comme résultat de ces deux lignes, vient la force de la prière, et alors d'en haut, il y a la réponse de la prière, la ligne médiane. Et dans ce travail-là, il faut constamment être en équilibre entre droite et gauche pour que sa sagesse ne soit pas la plus grande que ses actions, c'est-à-dire ne pas entrer dans un état où il dira « je ne suis pas capable de faire quoi que ce soit » ou « je n'ai pas de force » ou « tout est entre les mains du ciel, qu'on me laisse tranquille, comme quelque chose dépend de moi, sauf que rien ne dépend de moi, etc. » Donc, c'est-à-dire que sur la ligne de gauche ne doit pas être plus grande que la ligne de droite, que je n'ai pas de force, il n'y a rien, ce n'est pas possible, etc., etc. Ou bien la ligne de droite, tout est entre les mains du ciel, le Créateur arrange tout, et moi, qu'est-ce que je suis ici? Voilà. Je m'annule, je suis sous toute cette domination. Et ça s'appelle la clipa de droite. Donc non, ces deux lignes doivent toujours être en équilibre, et c'est ce qui nous a été donné, de ne pas tomber dans ces deux clipotes, la clipa de droite et la clipa de gauche, mais équilibrer ces deux lignes, pour qu'elles provoquent la formation de la ligne médiane. La ligne médiane, en fait, n'existe pas. Il n'y a pas une troisième chose comme ça. Il y a l'égalité du Créateur, la ligne droite, il se révèle envers la créature, et la qualité des créatures qui se révèlent envers la créature dans la ligne gauche, la ligne médiane, c'est déjà la correction dans la mesure où la créature peut être en correspondance avec le Créateur. C'est le Créateur qui le fait en envoyant la lumière qui aime vers le bien. Alors l'homme qui a correctement disposé de ces deux lignes, tu n'ajouteras pas et tu ne retrancheras pas dans le travail. Alors il voit que cette ligne-là, dans cette ligne médiane, c'est abeillé en lui. Parce que les qualités du Créateur et les qualités des créatures ne s'appellent pas l'homme. Ces qualités-là, ce n'est pas nous. Ce sont deux anges. Même nos qualités mauvaises, ce n'est pas nous. Et même les bonnes qualités du Créateur qu'on ressent ne sont pas les nôtres. Nous, c'est la préparation à la ligne médiane. Et la ligne médiane ensuite, qu'on acquiert grâce à notre position. C'est tout. Et l'homme doit alors bien voir la récompense et la punition et l'effort et toutes les choses qu'il traverse. Sur quoi il travaille, ce ne sont pas ce qu'il était à lui. Il doit seulement travailler sur comment se distinguer des qualités du Créateur et des qualités de la créature, se tenir à l'extérieur et faire sur toutes deux qui se révèlent, faire le travail de tu n'ajouteras pas et tu ne retrancheras pas. S'il se trouve sous la domination des qualités du Créateur ou des qualités de la créature, il n'est pas capable de provoquer la formation de l'état où il viendra l'immédiat. Mais il doit regarder ces deux qualités-là, de droite et de gauche, et il doit les regarder comme deux anges de force qui lui ont été donnés d'en haut, de manière égale. Voilà. Même sa nature n'est pas sa nature, et la ligne droite, la nature du Créateur, bien sûr, non plus. Voilà. Il ne faut pas être influencé, il ne faut pas être relié à quelconque ligne. Mais que son point soit déjà neutre entre elles. Et il faut commencer depuis ce point-là. C'est-à-dire, ne pas se laisser être influencé par une seule ligne. Ce n'est déjà plus l'homme. Ça s'appelle la nature. La nature de donner ou la nature de recevoir. Voilà. Le travail peut toujours être uniquement dans l'immédiat. Même si je ne suis qu'un seul point. Juste un seul point, comme ça, un commencement. Un point dans le cœur. Mais ce point-là se trouve entre deux lignes. La droite et la gauche. Et aucune des deux ne m'appartient. C'est comme ça, comme il est écrit. Va voir l'artisan qui m'a fait. La ligne droite, c'est il n'y a rien mis lui. Qui est la ligne gauche? C'est, ou à l'inverse, celle-ci c'est la ligne droite, celle-ci c'est la ligne de gauche. Est-ce qu'il y a des questions? Oui, Yoda. L'étudiant. S'il dit que les deux doivent être équilibrés, alors qu'est-ce que cette notion de... Quoi? Si les deux sont équilibrés, comment quoi? Comment commencer par une seule ligne? Commencer par une ligne droite. C'est-à-dire que moi, depuis ma place, depuis mon état, où est-ce que je suis, qui je suis, que suis-je? C'est moi. Si je pense simplement comme ça, par rapport à moi-même, sans quelconque rapport à la spiritualité, alors je suis simplement un désir de recevoir, qui veut jouer de toutes sortes de choses, et je peux comme ça m'étudier moi-même, être un bon psychologue, un bon physiologiste, par exemple. Voilà. Observer la nature, si je suis même inclus dans la nature, hein. Et alors, voilà, c'est comme ça, c'est... La nature, ça peut être la ligne de gauche, si je me rapporte à elle de cette manière. Mais c'est pas une ligne, c'est simplement la nature. Si je veux déjà me rapporter à toute la réalité d'une manière consciente, spirituelle, alors je dois placer mon moi entièrement comme n'appartenant ni au Créateur ni à la créature, mais au milieu, entre les deux. Être entièrement neutre. Ne subir l'influence de rien. Regarder de côté ma nature animale à laquelle auparavant je m'identifiais. Comme ça, de côté. Voilà, comme ça, ce qui existe, c'est exact, je suis là comme ça. Ce sont mes qualités, c'est ce que je pensais être moi. Je me regarde, qui est-ce? Est-ce que c'est moi? C'est une sorte de corps avec toutes sortes de qualités, toutes sortes de pensées. Ces qualités-là, le Créateur me les a données à la naissance. Mes pensées, toutes mes compréhensions. Toutes mes compréhensions, on m'a donné la famille, l'environnement, l'école, et tous les gens qui se trouvent autour de moi, tout ça ce sont moi. Moi, ce n'est pas moi. Où est-ce que je suis? À partir de quand est-ce que je peux vraiment voir qui suis-je? C'est à partir de cet instant où, maintenant, quand j'ai découvert ça, à partir de maintenant, je veux construire mon moi. Voilà, construire. Comment est-ce que je peux construire mon moi? C'est tout ce qui est en moi, ce n'est pas moi. Est-ce que je recevrai du Créateur? Donc, il y a le moi. Le moi de l'homme, il se construit. Enfin, on ne sait pas ce que c'est que la limite. Le moi de l'homme, c'est un manque qui n'a jamais existé dans la réalité. C'est comme si c'est un manque artificiel, un manque de données au Créateur. Le Créateur n'a pas créé ce manque. Il ne l'a pas créé. C'est l'homme qui doit l'inventer. Donc moi qui me place dans la ligne de droite, maintenant je dois déterminer. Qu'est-ce que je vais faire? Donc on dit, d'abord tu dois aller dans la ligne de droite. Qu'est-ce que c'est que la ligne droite? C'est voir avec qui tu as affaire. Quelle est la nature du Créateur? Grand, parfait, complet, d'honneur. Il veut te donner une récompense, un échange de toutes sortes d'actions. Voilà, examine toutes ces choses. Acquiert une croyance en cela. Qu'est-ce que ça veut dire, acquérir une croyance en cela? C'est comme si tu avais le ressenti de la grandeur et de l'importance. Comme si. Mais tu sais que si tu fais ça comme si, tu ne te trompes pas toi-même. Tu travailles sur cette force comme si tu te trompais toi-même. C'est comme si ça existait. Mais cette tromperie, tu notes le fait que tu l'as fait intentionnellement. Ouais? Ça, c'est ce qu'on appelle, comme le Rav l'écrit, c'est comme si tu as dans tes organes le ressenti d'être parvenu au ressenti du Créateur, au ressenti de l'importance, à la grandeur, à l'adhésion, comme si tu étais déjà dans la spiritualité. C'est si tu as acquis ce ressenti, si tu as travaillé sur toi comme ça, peu importe comment tu le dis, c'est... Peu importe comment le dire, et quand tu es allé dans la gauche, et tu peux voir ce qu'on peut faire dans la gauche. Dans la gauche, il te sera évidemment révélé l'état inverse. Qui suis-je? Que suis-je? C'est-à-dire la nature que le Créateur a enracinée en moi. Hein? Que je ne suis rien, que je suis zéro, etc. À partir de ces deux choses-là, il faut faire une combinaison, une connexion telle qu'une prière se forme. Que ni l'une ni l'autre ne doit être plus grande que l'autre. Voilà, qu'il ne résulte aucune l'une sur l'autre et l'autre sur l'une. C'est qu'il en résulte un seul manque. Il faut que ce manque soit que moi-même je suis un manque et je veux être comme toi dans la perfection. Ça s'appelle avoir dans ta prière deux choses reliées ensemble, les deux lignes. Le manque, le ressenti du mal, la reconnaissance de la bassesse du côté droit, et la reconnaissance du Créateur, la reconnaissance du bien, etc. Et ça vient voilà, du côté gauche. Et ça vient du côté droit. C'est... Donc tu les as reliés de manière correcte, tu les as tous deux à l'intensité maximale, de sorte qu'elles se complètent mutuellement et qu'aucune ne domine l'autre. C'est ça ce qui s'appelle la véritable prière. C'est-à-dire que tu dois veiller à ce qu'elles soient dans une combinaison correcte et à l'intensité maximale dont tu es capable. Alors ça s'appelle une prière. Et à cette prière, tu reçois déjà quelque chose qui s'appelle la ligne médiane. Qu'est-ce que c'est que la ligne médiane? Je ne sais pas. C'est quelque chose de nouveau qui naît. C'est-à-dire que moi, assembler une prière, je peux le faire. Mais recevoir la réponse à la prière, ça vient d'en haut. C'est on reçoit quelque chose qui n'a jamais été auparavant. Ce que je reçois d'en haut, c'est que je reçois d'en haut un cli de l'âme. C'est-à-dire des désirs spirituels qui m'appartiennent ni au Créateur, à la ligne droite, et ni à la ligne de gauche, à la créature, qui est la nature où j'étais. mais quelque chose de nouveau. C'est véritablement mon moi, ma partie dans le monde spirituel. Au début de l'âme, comme ça, un nouveau cli. Et c'est comme ça que l'homme commence à grandir. Ce cli-là, c'est le moi de l'homme. Alors, il regarde ces deux lignes-là et il se rapporte à elles comme à deux anges. Deux données, deux forces, deux natures, la nature du créateur et la nature de la créature, qui lui ont été données pour qu'il les utilise correctement, dans la combinaison correcte. Voilà. Et que

Diane, et on s'y remet quelque chose qui n'existait pas auparavant dans la réalité. Voilà. Et alors, la créature se ressent elle-même que c'est moi, l'indépendant, ce clis, un massacre lumineux réfléchi, et c'est vraiment moi. C'est vraiment moi. Voilà. Mais là-bas, il ressent que c'est le moi et que ce moi, ce sont en fait mes désirs, des désirs de donner qui ressemblent aux désirs du Créateur. Là-bas, il n'y a ni honte, ni malaise, ni ressenti de bassesse, etc. Rien. Tous les ressentis négatifs, ça ne concerne pas le moi de l'homme. Ça concerne le manque de la ligne de gauche qui nous est donnée dès le départ et qui n'est pas nous. C'est que le Créateur a créé comme existence à partir de l'absence. Tu comprends? Voilà, uniquement pour que on puisse s'en servir, c'est voir et voir l'inverse du Créateur. Et le choix de l'homme, le seul choix de l'homme, c'est de parvenir à la combinaison correcte de la ligne droite et la ligne gauche pour que la prière se forme. Qu'est-ce que c'est qu'une prière? C'est que se forme le manque pour lequel on reçoit une réponse d'en haut. Que la lumière vient d'en haut, quand la lumière vient d'en haut vers ce manque-là, alors ce manque-là forme un clic correct. Un massacre et lumière réfléchie. Ce massacre et lumière réfléchie, ce sont déjà un clic avec, avec lequel la créature commence à travailler elle-même. Oui. Cette condition dans la prière, t'as dit que d'un côté, il faut un manque extrêmement, extrêmement grand. Et de l'autre côté, c'est comme si, comme ça, une croyance, adhésion. C'est quoi cet autre côté, en fait? C'est quoi ces deux extrêmes? Ces deux extrêmes, en fait, le point dans le cœur, il est neutre. C'est le début de la ligne médiane. Voilà. Il est en regard de la lumière. La lumière, il vient toujours dans la ligne médiane. Et les deux extrêmes, ce sont l'égalité du Créateur du côté droit et l'égalité des créatures. Prétendument, l'égalité de la créature. Donc, ces deux forces, le don et la réception, elles t'ont été données pour que tu commence dans la relation correcte entre elle et toi, à prendre autant que tu peux de la ligne de droite par rapport à ce que tu veux prendre dans la ligne de gauche et à faire la combinaison correcte pour ne pas subir l'influence ni de l'une ni de l'autre, mais être constamment conscient. Pourquoi est-ce que j'ai besoin de ces forces en moi? Pour parvenir au but. C'est uniquement sous cette forme-là que je les prends. Sinon, je n'en ai pas besoin, je n'ai pas besoin de cette égalité de don, ni d'égalité de réception. Si je les prends sans calcul orienté vers le but, alors je me trouve dans la clipa de droite ou la clipa de gauche, et je les prends quand je me tiens au milieu et que je veux parvenir par la ligne médiane. La ligne médiane, ça s'appelle que moi, l'action que je fais, de connecter à la droite et à la gauche et le Créateur, que je veux parvenir. Tout ça, c'est relié comme un point. Alors, ça s'appelle que je construis réellement maintenant une action correcte qui s'appelle la ligne médiane. C'est le Baal HaSolam qui le dit à la page 64 dans les lettres. Oui, Gal. Dion. Qu'est-ce qui est correct? Bon, on ne pose pas la question. Alors, la combinaison correcte s'appelle que je prends l'égalité du Créateur et l'égalité des créatures pour que la créature parvienne, grâce à elle, au Créateur. Qu'est-ce qu'il en sera à la fin de la correction? Toute la ligne droite et toute la ligne gauche, tout ce qui se révèle, ils seront ensemble. Donc, qu'est-ce que je fais maintenant? Maintenant, j'en prends dans la mesure où je pourrais construire en vue de la correction, de la demande de la correction. L'étudiant. Donc, comment exactement comprendre ce que
ce que veut dire que c'est correct.

0: parce que le Baal Salam, comment le faire exactement? Il vous le dit ici dès le départ. Tu dois les connecter ensemble en toi, tes qualités, qui suis-je, que suis-je, et les qualités du Créateur, lui, qui est-il, qu'est-il, hein? Et ton action actuelle, elle doit être qu'elles soient toutes deux ensemble. Et c'est comme ça maintenant de commencer, et tu verras quelle collision, quelle opposition tu as à l'intérieur, quelles explosions. Et ça, ça commence déjà à être la formation de la force de la prière. Le fait que tu vois que tu ne peux pas les connecter, et que malgré tout, tu essaies de les connecter, c'est déjà une prière. La prière, c'est pas que tu les as connectés, que voilà, Baruch Hashem, grâce à Dieu, je maîtrise la situation. Non, c'est toutes ces choses précédentes en font aussi partie. Oui. Tu as dit que dans le manque de données, il n'y a pas de ressenti de la bassesse. La question, c'est est-ce qu'il y a ici un ressenti de la perfection, de la complétude, ou le ressenti d'un aucun rapport? Dans le désir de donner, il y a aussi un manque qui lui est propre pour que l'homme ne tombe pas dans la clipette droite. Dans chaque chose, il y a... Bon, c'est pas pour rien qu'on dit que... qu'il faut avoir la bonne combinaison des deux lignes. Chaque ligne est dangereuse par l'égalité sous laquelle l'homme peut réellement tomber. Et alors entrer dans un état qui lui semble être un état de perfection. C'est, chaque ligne peut donner sa propre perfection, sa propre complétude. Et qu'est-ce que c'est qu'une clipa? Une clipa, c'est quand tu entres dans une certaine direction unique et... Le fait que tu t'y trouves, c'est pas important. Ce qui est important, c'est que quand tu t'y trouves, là-bas, tu te ressens dans l'état correct, dans l'état parfait, complet. Et alors, t'as aucune préparation, aucune possibilité de sortir. Oui, Moshi. L'étudiant. L'importance du Créateur, est-ce qu'il est toujours au-dessus de la connaissance? Est-ce qu'il y a un état où il est dans la connaissance? L'importance du Créateur, elle est toujours au-dessus de la connaissance. Du fait que j'ai rien avec quoi le voir ou le ressentir, et vérifier que j'en suis rempli dans mes organes, mais je peux recevoir cette importance des amis, puis alors l'utiliser. Cependant, en échange de ça, je dois investir dans les amis. Et alors, ça vient comme une force qu'on peut utiliser. Et après le marsom, il y a une importance que l'homme acquiert, où il reçoit déjà le ressenti du Créateur. Alors, ça lui importe l'importance. Et ça s'appelle réellement la croyance. Et c'est la force de donner. C'est ensuite, c'est ça qu'il en reçoit. C'est ensuite, il a même la possibilité de recevoir ça pour donner. Il y a une croyance complète, la croyance dans l'importance du Créateur arrive déjà à sa réalisation. Oui. Question. Qu'est-ce que c'est exactement que la clipa de droite? Grave. La clipa de droite, ce sont les pensées qui te disent, par exemple, que tout va parfaitement bien, que tu es parfait, que tu es complet, que tu as fait de bonnes choses, que tu peux parfaitement te contenter de ce que tu es, disons que c'est la ligne droite. Ah, voilà. Oui. L'étudiant. Pourquoi est-ce qu'il est écrit que seulement une demi-heure, l'homme est entièrement dans la ligne de gauche et tout le reste non? Être une demi-heure dans la ligne de gauche et tout le reste être dans la ligne de droite, ça nous montre en fait à quel point est-ce que on a un problème. On a un problème à nous imprégner de la ligne de droite. c'est-à-dire absorber, recevoir l'impression de l'importance du Créateur, de l'importance du but et du travail là-dessus, qu'il est en effet bon et bienfaisant, qu'il veut en effet notre effort, etc. Oui. L'étudiant. C'est-à-dire que c'est vraiment une demi-heure contre 23h30. L'étudiant. Comment est-ce que l'homme peut dire que maintenant je suis dans la ligne de droite, maintenant je suis dans la ligne gauche? Où est-ce qu'il sait? Si l'homme ne peut pas faire le travail dans la combinaison correcte entre droite et gauche, alors il ne se maîtrise pas. Il se trouve constamment dans sa nature. Ça s'appelle la fronde. Ou bien on le jette à droite. Ah, qu'est-ce que c'est bien. Vous voyez comme ça, il y en a parfois des fous comme ça. Et parfois, il y en a comme ça qui sont à l'inverse, qui sont dans le désespoir. Qui suis-je? Qu'est-ce que je suis? Rien n'a de valeur, etc. Donc, il ne se trouve ni dans ceci ni dans cela. C'est-à-dire que il n'est jamais lui. Il se trouve dans soit sous la nature du Créateur, soit sous la nature de la créature. Ce sont vraiment deux anges qu'il domine. Alors, il est un ange et c'est tout. Et au moment où tu es assis et tu pleures, tu es un ange. La ligne de gauche te domine. Et alors, tu es coincé dedans. Ou l'inverse, comme ça, la ligne de droite. Comme ça, il ne te manque plus que des ailes, comme ça. Voilà, tu es prêt à voler.
1: Voilà.
0: Ni ceci, ni cela n'est notre état. Le moi ne peut exister que comme combinaison des deux pour avancer et créer quelque chose de nouveau. Et c'est vraiment quelque chose d'entièrement nouveau. C'est, je prends une part de la nature animale et le désir de recevoir et une part de la nature divine et le désir de donner, je veux construire avec les deux quelque chose de nouveau. Et c'est vraiment une nouvelle chose. C'est la troisième chose, elle est vraiment nouvelle. C'est une chose comme ça qui n'a jamais existé dans la réalité. Et donc, le manque qu'on dit le désir, c'est ce qui existe dans la spiritualité. Et ici, c'est un désir qui vient et qui, c'est un manque entièrement nouveau. Il se construit seulement sur les deux. Mais il est nouveau. Il en résulte que tu fais naître ton âme. Tu fais naître ce nouvel état. C'est toi l'auteur de l'action. Évidemment, le Créateur t'apporte les forces et il t'apporte tous les composants de ce kli, mais c'est toi qui construis ce kli. T'as vraiment réellement aucune honte après ça. Parce que dès le départ, t'as provoqué, t'as fait et t'as agi. Question. Comment est-ce que l'homme qui se trouve dans l'état actuel peut voir... On peut se trouver dans toutes sortes d'états, dans tous ces états, et garder un contrôle sur ces états, et ne pas se laisser à être dans un ressenti mauvais ou bon. Il faut constamment voir l'intellect à côté du ressenti. Et... Comment dire? Et l'intellect et le ressenti arrivent aussi à l'équilibre. Que l'un ne soit plus grand que l'autre et que l'autre ne soit pas plus grand que l'un. Si l'intellect est plus grand que le ressenti, alors tu es sage. Pourquoi est-ce que je dois faire toutes ces choses-là? De toute façon, je ne peux pas. Le Créateur est grand, il le fera. Et sinon, alors, non, ça m'est égal. C'est la suite de l'intellect plus grand que le ressenti. Et si le ressenti est plus grand que l'intellect, alors il est plongé dans le ressenti. L'intellect, tout simplement, ne peut pas activer la tête. Alors, qu'est-ce qu'il faut? C'est chercher dans la société des forces qui t'aideront à t'équilibrer. Il n'y a pas le choix. Le studio. Ça va, tout est exact. Pour l'instant, j'ai un groupe. On n'entend pas très bien la question. L'homme se trouve tout le temps constamment sous l'influence de la société, sous l'influence de la réalité, de l'environnement. Et en même temps, il est obligé, vraiment il est obligé de s'efforcer tout le temps de relier ces trois points-là, de moi, lui et mes actions, mon état actuel, c'est-à-dire qu'il soit comme un. Voilà. Il n'y a ici aucune nouvelle Torah. Et je t'explique cette même lettre de la page 64. Oui.
1: Est-ce que l'équilibre entre ligne gauche et ligne droite demeure dans la réalité ou est-ce qu'il faut les renouveler à chaque fois? L'équilibre entre la ligne droite et la ligne gauche doit se renouveler à chaque seconde. Tu ne peux jamais être en équilibre. La spiritualité, nous en avons parlé, c'est une chose qui change constamment. Il n'y a pas d'instant, il n'y a pas de temps dans la spiritualité. Je suis parvenu à quelque chose. Ah, ça n'existe pas. Si tu fais un, tu es déjà plus dans cet état que tu avais atteint. La question, la société doit-elle, c'est elle qui doit faire ses équilibres constamment. Pour trouver des forces pour l'équilibre, tu as besoin de société, la société, oui. Est-ce que du fait de Arsène, de la ligne droite en bas et ligne gauche, c'est dans la raison ou la ligne gauche? La ligne droite au-dessus de la raison, la ligne gauche dans la raison. Est-ce que se connecter à la ligne droite s'appelle au-dessus de la raison et se connecter à la ligne gauche, ça s'appelle dans la raison ou au-dessus de la raison, oui? Non.
0: Non.
1: Car l'une comme l'autre, tu les fais en pleine conscience, avec une maîtrise complète. Si tu te trouves dans l'une d'elles sans la maîtriser, ce n'est ni au-dessus ni au-dessous, simplement plongé, tu te trouves sous elle et c'est tout. Mais dans la Kabbalah, la maîtrise est dans la raison. C'est pour ça qu'il faut. Comment est-ce que je peux maîtriser cela? Comment est-ce que maîtriser en sachant dès le départ pourquoi tu vas à droite? Alors ça s'appelle droite. Si tu ne le sais pas, mais tu te trouves dans ce ressenti qui te domine, ça ne s'appelle pas être à la droite. On peut peut-être appeler cela l'écorce de droite, mais tout simplement, on te fait traverser toutes sortes d'états sans... La droite et la gauche, c'est toi qui détermine ceci. La droite, pour moi, je vais vers elle. D'où sais-tu que maintenant tu entres à droite? C'est écrit, cette porte, c'est la droite, et cette porte, c'est la gauche. Entre. Non? Mais tu choisis toi-même des choses parmi tout ce qui se révèle devant toi ou que tu veux révéler. Tu dis, ces choses appartiennent à la droite et ces choses devant moi appartiennent à la gauche. Elles ne se trouvent pas à ta droite ou à ta gauche. Rien ne se trouve là. Ce sont uniquement des désirs, des qualités, des pensées que tu répartis entre droite et gauche. Mais tu as dit auparavant que la ligne droite, c'est le dévouement au-dessus de la raison. J'ai dit que droite, ça s'appelle au-dessus de la raison, au-dessus de la conscience, au-dessus de l'atteinte, au-dessus du ressenti, du fait que droite, ça s'appelle l'importance du Créateur, son désir de donner à ces créatures, la promesse que nous aurons, une récompense, que nos punitions sont des corrections, toutes ces choses, je ne les vois pas de mes propres yeux, ce n'est pas un sens, ce n'est pas dans les sens, cela ne se révèle pas dans les sens, c'est pour ça qu'il y a ici quelque chose sur quoi je dois m'appuyer, quelque chose qui ne se trouve pas chez moi dans les sens. Il faut, je dois remplir mes sens comme si c'était dans la connaissance, comme si cela me remplissait. J'étais rempli de ressenti du Créateur. Alors le ressenti du Créateur me donne la confiance, son importance. Tout. Je ne me trouve pas dans ce ressenti, dans ce ressenti-là. Je dois remplir mon ressenti comme si je ressentais le Créateur, comme si j'étais parvenu à le ressentir. Ligne gauche, ligne médiane, j'entends pas. La ligne, c'est-à-dire, tu dis ceci, si maintenant, comme si je me trouve dans ligne droite, et qu'avec elle je vais vers la ligne gauche, et disons, je parviens à une certaine prière, et que j'arrive à un certain état appelé l'île médiane. L'île médiane, c'est comme si ou pas comme si. Mais l'île médiane, elle est aussi comme si. Mais après, plusieurs efforts que je fais là-dedans, le Créateur se révélera à moi. Alors je ressentirai réellement son importance et sa grandeur. Cela me donnera la force, la vraie foi. Alors, je verrai aussi mes qualités qui sont véritablement des écorces inversées au Créateur, et dans la mesure où je le ressentirai, le verrai véritablement, je verrai également mes choses sous leur forme véritable. Alors, ce sera la sainteté face à la Klipa, et alors la lune médiane sera véritable, ce sera la force de l'âme, un désir de se voir dans le but de donner. J'allais dire se voir avec un écran, avec la lumière réfléchie.
2: Il
1: faut essayer plusieurs fois, jusqu'à qu'on mérite réellement que cela soit véritable. Et non comme un jeu d'enfant. Les enfants aussi jouent comme si c'était vrai, parce que là ils apprennent ensuite à être dans les l'action véritable. Qu'est-ce qu'il faut faire après la barrière? Est-ce qu'il faut faire avant? Avant la barrière, nous faisons comme un jeu. Ça s'appelle le temps de préparation. Qu'est-ce qu'il faut réellement faire avec une vraie ligne médiane? Ensuite, après le marsom. Non, avant de franchir la barrière, on ne peut pas faire une vraie ligne médiane. Elle ne peut pas être véritable. Véritable, ça veut dire que j'ai réellement des qualités de donner, de recevoir. Avant de franchir la barrière, je ne les ai pas. Ma nature est une nature animale, la nature de ce monde, elle n'est pas véritable. Mais si j'essaie, du fait que j'essaie de nombreuses fois, je deviens en quelque sorte expérimenté. Comme à l'école, on étudie, puis on peut aller travailler.
2: Oui.
1: Ici, page 22, c'est écrit la ligne cependant, il faut aussi aller dans les lignes gauches, car la notion de droite et de gauche relève de l'aspect de deux écrits qui se contredisent l'un l'autre, car la gauche s'appelle une chose qui nécessite une correction. Et puisque la notion de la ligne gauche est une notion de critique, l'homme doit réellement voir quel est son état dans la spiritualité, s'il marche réellement sur la voie du désir de donner, s'il se trompe lui-même ou s'il n'y prête pas du tout attention. Comment est-ce que l'homme peut être réellement objectif s'il ne trouve pas dans la spiritualité ou... Je ne veux même pas répondre à ces questions. Essaye, tu verras. De la réalité dont nous venons de parler, ça doit être clair. Tu me demandes de donner un ressenti.
2: Ken.
1: Oui. D'un côté, il y a existence à partir de l'absence, qui est la ligne gauche. D'un côté, il y a l'existence à partir de l'existence, du côté du Créateur. Qu'est-ce que cette chose nouvelle? Où se trouve-t-elle? Entre existence à partir de l'absence et existence à partir de l'existence. Je veux dire la ligne médiane. Les amis, croyez-moi, nous n'avons plus rien à dire là-dessus. Commence à travailler. Tu auras des questions qui viendront du travail. Alors, nous pourrons parler. Simplement, vos questions viennent uniquement de l'intellect, sans aucune expérience. Pardonnez-moi de le dire ainsi, mais selon la question, je ressens que ça ne sert à rien d'en parler. Voilà. Oui. Allez. Est-ce que tu peux donner un exemple de la vie? On n'entend pas la question. Non, un exemple de la vie, j'en ai déjà donné. J'ai suffisamment expliqué aujourd'hui, je pense, la combinaison et comment la faire, et ainsi de suite. Quel exemple de la vie? Commencez à travailler et vous verrez l'exemple de la vie. C'est que je me trouve dans un certain état, comme ça, je me saisis. Moi-même, je m'arrête où est-ce que je me trouve. Je me suis arrêté. Maintenant, qu'est-ce qu'il y a? Il y a le créateur, le but, l'importance, l'adhésion, le désir de faire du bien à ses créatures, récompense, punition, toutes ces choses dont on peut parler à propos du créateur. Qu'est-ce que je sais? Qu'est-ce que je connais? Qu'est-ce que je comprends de lui? Bon, disons, j'ai pensé, j'ai reçu une impression, maintenant je vais à gauche par rapport à cela. Qui suis-je par rapport à ses qualités et conformément à ce que je ressens et vois en moi-même? Oui, je commence à comparer cela avec cela, peut-être ceci avec ceci, et dans toute l'action où je commence maintenant à comparer entre nous, je garde l'équilibre entre eux. Pour que cela se forme une prière, que moi, avec mes choses négatives, je veux être en regard de ces choses positives. Commencez un peu comme ça, même sous cette forme-là. Connectez intérieurement les choses, et voilà, vous serez comme au milieu, entre la gauche et la droite, si on peut appeler cela gauche et droite. Comme tu le sais, comme les enfants font des maisons avec du sable. On fait... On construit comme ça, imaginaire, pas véritable, voilà. Commencez par là en essayant de voir comment vous pouvez constamment vous maintenir ainsi, moi, mon but, être comme le Créateur, et les données qu'il me donne du côté droit et du côté gauche, que toutes ces choses soient ensemble, que ni l'un ni l'autre ne soient plus grandes, et que je maîtrise à chaque fois ces états. Voilà, et ensuite, en le faisant, habitue-toi à faire cet état intérieur que tu construis constamment. À chaque instant, tu dois construire, oui. À chaque instant, il changera et tu devras de nouveau construire, changera et de nouveau construire, comme un missile qui va vers sa cible. Ensuite, tu essaieras de le maintenir dans tous les états où tu trouves dans la vie. Magasin, au travail, au lit, les études, peu importe, où et quoi. Essaye alors. Tu demandes un exemple de la vie, ben c'est de la vie.
3: Oui.
1: Disons que nous devons parvenir à l'olishma et de là recevoir la force de la vraie foi. Qu'est-ce que la force de la vraie foi? Ça veut dire recevoir la force de la véritable foi, que toute chose qui s'éveille en moi, qui est inverse, non corrigée par rapport au Créateur, je puisse corriger par cette force de la foi. La force de Emouna, c'est le ressenti de la divinité, le ressenti de la perfection, le ressenti de l'éternité, de l'importance dans le but de donner. Toutes ces choses que nous ressentons dans la spiritualité ou dans le Créateur, c'est le donneur total, la qualité du donneur. Ce qui te paraît maintenant, être bon, être chaud, être doux, je ne sais pas, sous quelle forme que tu ressens des bonnes choses. Traduis cela en un seul mot. Le donneur. Par qu'il te donne à toi la qualité du donneur. C'est une chose douce, c'est une chose bonne. Et ce n'est pas par rapport à moi que c'est doux et bonne. La qualité elle-même est comme ça. Si je veux cette qualité, c'est ainsi que je dois être. C'est-à-dire prendre sur moi la qualité du donneur, être le donneur et ressentir alors ce que je ressens comme nous disons. Doux, chaud, bon, c'est la même chose. De l'olishma. Ben, c'est exactement opposé à ce ressenti dont tu parles. Et la ligne gauche, les qualités de la créature, tu parles du ressenti qui est réellement constamment à l'opposé. Comme tu fais ressentir ce que tu dis, la force de la vraie foi. Ça paraît être une contradiction. Dans quelques jours, réfléchis, nous en parlerons. Bon, qu'est-ce qu'on étudie? Partageons les impressions de la leçon et qu'est-ce que nous prenons pour réaliser en dizaine. Comment nous amenons notre travail dans les trois lignes et comment arriver à ce mélange entre les qualités du Créateur et la créature pour faire naître en nous cet état qui n'existait pas avant dans la réalité. Et la question, comment faire? Et qu'est-ce qu'on veut de ce travail? J'ai entendu que je peux uniquement arriver à la combinaison entre les deux pour arriver à créer quelque chose de nouveau, tout à fait nouveau. Que je prends une partie de la nature animale, le désir de recevoir, et une partie du désir de donner, la divinité, et je veux construire à partir des deux quelque chose de nouveau, quelque chose de nouveau. Troisième chose, et... oui, cet article et cette leçon, vraiment, j'ai pu ressentir quelque chose de nouveau. La forme du travail par laquelle on fait des actions, ce qu'il faut pour construire la ligne médiane, pour arriver à un manque. Et qu'on pourra recevoir une réponse d'en haut. C'est comme ça qu'on commence à travailler. Une phrase du Rav, je ne sais pas si je répète exactement, mais que la ligne gauche, le manque exige ce qu'on appelle la perfection, la ligne droite, et les deux formes inverses qui se connectent. Autre chose que le Rav a dit, c'est qu'on doit chercher les forces qui t'aideront à arriver à un équilibre. Ces forces d'équilibre se trouvent dans la société. Le travail avec les deux lignes, il faut construire un manque de donner au Créateur la ligne, donner au Créateur. Et la prière elle-même, arriver à la prière, vouloir le faire vraiment, de connecter ces deux lignes, la droite, la gauche, et on ne peut pas, nous-mêmes, on ne peut pas le faire. Et ainsi, on arrive à y prier. On a entendu qu'à la fin, après la ligne droite, les deux doivent arriver à un équilibre et pas un plus grand que l'autre. Et que la ligne droite, c'est appelé l'homme peut remercier, le Créateur louer, et passer à la gauche, c'est-à-dire il peut voir sa véritable situation dans la raison. Et dans cet état, il peut vraiment lui une prière. Il a un manque, et plus le manque grandit, la prière est plus profonde. J'ai entendu l'exercice que le Rav nous a donné pour jouer toute la journée intérieurement, saisir dans différentes situations, et que la ligne droite, c'est je veux maintenant aller vers la ligne droite, et que l'homme partage ce ressenti, ses pensées à droite, à gauche, et il cherche comment les équilibrer, faire tout ça, et de là, depuis l'expérience, son expérience. Et Nathan nous écrit, il faut toujours construire la ligne médiane de telle connexion, relation avec le Créateur, des amis au Créateur. La force de pouvoir le faire, ce travail, cette force, on le reçoit des amis. Shai écrit, chercher dans la société des forces qui peuvent aider à équilibrer jusqu'à que la prière se construit. Commencez à voir comment vous pouvez toujours vous maintenir, être comme le Créateur. Et ces infos que je reçois de droite et de gauche, ces choses-là, il y a une combinaison entre les deux. Ni l'un ni l'autre doit être plus grand. Et je dois chaque fois dominer cette situation. Et ensuite, quand il fait, quand tu t'habitues à faire intérieurement, à chaque instant, tu dois construire.
3: Et
1: on ne doit pas se reposer. Chaque fois, le Créateur nous donne des situations différentes. Et dans ces situations, nous devons chercher où se trouvent les qualités du Créateur, des créatures que je peux lier ensemble. Et s'il y a un conflit, une contradiction, c'est ce qui nous amène à une véritable prière. Ce sera le bon résultat du travail.
4: On passe à la prochaine partie, mais avant, chantons une chanson ensemble.

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1: Bien, je voudrais commencer par l'équilibre. On peut l'obtenir dans la société. Et on se trouve dans un temps très important avant la leçon. Et l'importance de la spiritualité commence par la gratitude pour chaque petite chose. Donc, on remercie nos enseignants, les conditions qu'on a pour étudier ensemble et qu'on est capable de s'annuler les uns vers les autres. Et par cette annulation, nous pouvons construire quelque chose de nouveau, cet espace, ce lieu qui nous permet de ressentir son amour envers nous et notre amour envers nous. Et la vérité, c'est qu'il faut vraiment voir que c'est quelque chose de très sérieux qu'on étudie ensemble, pas deux animateurs et qu'on va écouter un enregistrement, mais on se trouve une connexion à la source la plus haute qui nous permet d'absorber toutes ces transformations. L'importance de l'étude de thèse est si grande. Donc on est optimi 90 et on va écouter la leçon ensemble. La leçon du Rav. Et surtout, rester toujours ensemble. On souhaite entendre ensemble, ressentir qu'il s'agit uniquement de nous, ce qu'on étudie, de nous. Et c'est un effort. Comment on réagit ensemble? Donc, chacun a le livre, le texte devant lui, vous pouvez noter. C'est important d'ajouter ce que le Rav nous dit. L'étude du Sirot, volume 1, partie 1. Petit point 90, il y a un texte assez long, et ensuite une explication approfondie du Rav. Donc, s'il vous plaît, suivez le texte, la Soula, le Rav, en dizaines. Étude des Sfirot, volume 1, première partie, page 6. Petit point 90, lettre D du mot du Hari. 90 qui explique cette restriction fut dans une égalité unique autour de ce point central vide. Explication. Sans distinction de degré de petit et de grand. Il ne faut pas s'étonner, puisque déjà la disparité de forme qui existe dans le point central a été révélée par le retrait de la lumière de celui-ci. Il s'ensuit nécessairement que, de ce fait, ont également été reconnues les petites mesures, l'une plus petite que l'autre, dans la disparité de forme, à l'intérieur des trois degrés précédents. Ainsi, la phase 3, par exemple, est plus pure que le point central, du fait que la mesure du désir de recevoir qui s'y trouve est moindre que dans Prina Dalet. Et de même, Prina Bet est plus pure que Prina Gimel, car la mesure du désir qui s'y trouve est moindre que dans Prina Gimel. Et Prina Aleph est plus pure que toutes, car la mesure du désir de recevoir qui s'y trouve est moindre que dans toutes. Et c'est pourquoi la disparité de forme n'est pas reconnue en elle comme en elle. Il s'ensuit qu'il y a ici une distinction de degrés, de petits et de grands. Et comment le Rav dit que la restriction a eu lieu de façon homogène autour du point? Et la réponse est que la restriction n'a pas fait du point central un aspect de sauf de fin, c'est-à-dire si la lumière s'était retirée du point à cause de la disparité de forme qui s'y trouve, alors assurément de ce fait, il serait devenu un aspect de sof, de fin, ce qui signifie le degré le plus bas, qu'il n'y a pas plus bas que lui dans la bassesse. Et alors, il nous serait permis de distinguer aussi les trois phases précédentes comme étant plus importantes que le point central, et ainsi de suite, de plus en plus haut. Cependant, il n'en fut pas ainsi, car la restriction n'a pas eu lieu à cause de la disparité de forme qui se trouve dans le point, ce qui n'est pas possible, car nous sommes encore dans Malchut d'Ensof, où il n'y a aucune disparité de forme entre elle et la lumière, car ils sont tous deux dans une unité simple dans le sens de « lui et son nom sont un ». Plutôt, la restriction a eu lieu seulement dans le sens qu'il est monté dans son désir simple de créer les mondes, etc. Ce qui signifie qu'il a aspiré à cette équivalence de forme qui est destinée à se révéler par les créations des mondes, c'est-à-dire la forme de la réception dans le but de donner contentement au formateur, dans laquelle il y a un avantage très élevé. Car d'un côté, c'est un don total, car tout le désir est seulement de donner contentement à son formateur, béni soit-il, et non pour ses propres besoins du tout. Et c'est pourquoi sa forme est totalement équivalente à la lumière supérieure de l'émanateur. Il se trouve adhérent à lui, béni soit-il, dans l'adhésion ultime. Et d'un autre côté, il lui est possible d'approfondir et de faire grandir son clé de réception jusqu'à Ensof et sans fin. Car à présent, la forme de la réception ne fait aucune disparité de forme, car elle vient du désir de donner. Et comme nos sages l'ont dit, qu'avec un homme important, si c'est elle qui donne l'argent du Kiddushin et qui lui dit « Voici, tu es sanctifié à moi », alors elle est sanctifiée. Bien qu'il soit écrit dans la Torah et il donnera dans sa main que le mari est tenu de donner l'argent du Kiddushin, toujours est-il, puisque c'est un homme important, ce plaisir qu'il reçoit d'elle est considéré comme un don véritable. Où sommes-nous ? Tout d'abord, le Baal Soulam nous explique que nous, selon le programme de la lumière qui crée le désir, et que dans la lumière, nous avons un désir qui provient de l'existence à partir de l'absence, et la lumière développe, le désir, il parvient aux 4 degrés de développement, depuis la racine jusqu'à Prinadalet, il y a 6 degrés d'épaisseur, le viut, cet aspect du désir de recevoir. Le désir devient de plus en plus épais, seulement Prinadalet, ce désir ressemble qu'il est opposé à la lumière. Avant, il y a des degrés de viut. Sinon, comment parlerons-nous des discernements? D'après quoi il y aurait des discernements? Si ce n'était pas différent de la lumière, mais c'est certainement différent. Prina Bet est déjà différent de la lumière. Elle s'y oppose même. Elle ne veut pas recevoir comme Prina Aleph. La lumière a créé Prina Aleph. Alors elle reçoit. Il est donc possible de dire Prina Aleph est comme la lumière qu'il a créée. Non pas qu'elle soit elle-même comme la lumière qu'il a créée, mais elle accomplit exactement ce que la lumière veut d'elle. Elle adhère donc à la lumière comme un bébé adhère

à sa mère. Il n'est pas sa mère, il est quelque chose d'autre qu'elle. Mais il adhère à elle car il n'a rien de lui-même. Il y a donc ici une adhésion du côté de la petite Oviyut qui ne se révèle pas encore. Se trouve simplement comme recevant d'en haut depuis sa naissance. C'est pour ça qu'il y a ici une adhésion Prinabet. En quoi adhère-t-elle à la lumière qui agit sur elle? Ce n'est déjà plus du fait que le désir en elle ne comprend ni il est ou qui il est. Le désir comprend qui il est, ce qu'il est. Il veut adhérer à la lumière. Un nouveau désir monte déjà de son côté vers la lumière. Je veux être comme le donneur. Il y a donc une adhésion de Prinabet vis-à-vis de la lumière. Dans Prinagimel, il y a une plus grande Oviyut, mais sur cette plus grande Oviyut, il y a aussi l'adhésion à la lumière. Et c'est l'action de donner. Une Oviyut supplémentaire se révèle dans Prinagimel, mais cette Oviyut supplémentaire est prête à recevoir pour donner. C'est ainsi que Prinabet construit Prinagimel. C'est pour ça qu'il y a une adhésion Prinagimel à la lumière, et toutes ces formes d'adhésion à la lumière viennent en fait de la lumière elle-même, de l'état de la racine. C'est pour ça qu'il est impossible de dire que dans toutes ces formes, nous avons déjà une créature. Car dans la manière dont même la Oviyut présente et là se développe, elle se trouve encore à des étapes où certes, elle se ressent elle-même, mais dès qu'elle se ressent, elle ressent aussi qu'elle adhère. Elle n'a rien qui la sépare de la lumière. Non, Prina Aleph, certes, c'est moi, mais qui suis-je? Je suis entièrement avec elle comme un embryon. Chez lui, Prinabet, c'est vrai que je suis moi, je ne suis pas lui, il donne et je reçois, mais je veux être comme lui. Donc il y a également une adhésion. Prinagimel, je suis déjà épais, je suis quelque chose de complètement différent. Mais dans mon action, je suis prêt à recevoir uniquement pour être comme lui, avec le Oviyut supplémentaire. C'est-à-dire qu'il y a ici des degrés. C'est un paradoxe, quelque chose de très intéressant. D'un côté, le Oviyut augmente constamment. Et d'un autre côté, ces discernements se trouvent encore en adhésion avec la lumière. C'est pour ça que nous distinguons uniquement Prina Dalet, qui est particulière. Quand la Oviyut s'y révèle, stop. Ici, je suis déjà complètement différent de lui. C'est pour ça que Prina Dalet est appelée indépendante, Kli, créature, ainsi de suite. Le point central. Car dans le désir qui se révèle, on est dans les discernements qui s'y révèlent. Elle est incapable d'adhérer. Et sur ce discernement, elle fait un tzimtzum. Elle n'a pas besoin de restreindre quelque chose où elle ne révèle aucun manque. Seulement là où elle révèle un écart entre elle et l'émanateur, dans ce discernement-là, c'est là que le tzimtzum se fait de lui-même. Ça veut dire que dans Prina Dalet se révèle, Oviyut entre guillemets et Dalet, disons, une telle Oviyut se révèle que dans cette différence d'Oviyut entre guillemets et Dalet qui se révèle dans cet écart, c'est delta, cet écart entre le Créateur et la créature. Ensuite, nous voyons même dans le monde de Tzilut, Zeranpin, Prina Gimel est appelé Akadosh Baruch Hu, le Samedi Soit-il, la force supérieure, et Malchut est appelé la force inférieure. En total, c'est un partouf et c'est un partouf. Non, Gimel appartient encore au Créateur. Son rapport est la chose la plus proche de la créature. Et dans Malchut se révèle quelque chose qui s'appelle créature. Pas qu'il y ait un peu de créature dans tous ces aspects, il n'y en a pas. Il n'y a que des racines, seulement des racines pour la créature qui sera dans Prina Dalet.
C'est pour ça que Prina Dalet est seulement dans ce discernement qu'elle révèle après tous les discernements où il est impossible de le révéler, elle révèle précisément l'écart entre elle et la lumière. Dans cet aspect-là, le Tzimtzum se fait. Et comme nous en avons parlé, de même que tout le développement s'est fait de manière égale, le Tzimtzum aussi s'est fait de manière égale. Et Prina Dalet demeure comme un point noir, vide, et tout l'espace face à elle devient également, relativement à elle, nous parlons seulement depuis Prina Dalet elle-même, devient lui aussi vide relativement à elle. Elle ne veut pas, elle est incapable de ressentir la lumière, car cette lumière lui apporte le ressenti de la honte, le ressenti de l'écart. Et maintenant, elle veut corriger cet état. C'est une chose. Deuxième, comment se corrige-t-elle malgré tout? Si dans tous les états précédents, ici il y avait l'adhésion, dvekut, sous une forme naturelle, il se révélait toujours certaines sortes de possibilités, des cas comme cela où Malchut effectuait de nouveau une certaine action instinctive, naturelle, et adhérer au Créateur. Certes, il y a ici un écart entre Aleph et Beth. Il y a une différence entre Beth et Gimel. Mais dès le ressenti de l'écart, une action se faisait immédiatement qui ne dépendait même pas de la créature. Elle s'accomplissait naturellement ici. Pour être en adhésion sur ce qui se révèle entre Gimel et Dalet Malchut, doit déjà construire d'elle-même tout un système pour parvenir à l'adhésion. Car l'écart qui se révèle ici se révèle dans son noviyut. Elle vient avec son noviyut, son intention, elle est inversée au Créateur, qu'elle veut recevoir naturellement les délices. C'est tout à fait normal, c'est ainsi que le Créateur l'a créé, mais qu'elle ne s'intéresse qu'à eux et à rien d'autre. Cet écart se révèle ici comme une intention sous une forme qu'elle ne peut pas supporter. Nous étudions cela dans du test, dans la deuxième partie. Il explique qu'il y a 4 degrés. Il y a vouloir et avoir l'intention, rotse et mekaven, ne veut pas et n'a pas l'intention. Attention, il ne veut pas, veut et n'a pas l'intention. Et alors, dans Prina Dalet, veut recevoir, jouir, et c'est pour ça qu'elle est l'achèvement du développement du Kli du côté du Créateur. Et c'est pour ça, pour faire maintenant l'adhésion dans Prina Dalet, contrairement aux 3 phases précédentes, elle doit maintenant réfléchir. Comment est-ce que je fais faire cette adhésion si mon intention est pour moi-même? Alors, Balasulam nous donne un exemple tiré de la Gemara du Talmud. C'est écrit, s'il y a un grand face à un petit, le petit qui reçoit est appelé une femme et le grand qui donne est appelé un homme, et ils se marient, c'est-à-dire ils veulent se connecter. Alors, le grand donne au petit. Il est clair que par cela il exprime son amour. Le petit donne au grand. Il est clair, par cela il exprime son amour envers le grand. Mais comment veut-il être partenaire? Comment peuvent-ils se connecter? Alors on dit ceci, pour qu'il y ait un lien entre eux, il y a un lien entre eux. Il suffit que le petit donne au grand. Si le grand est prêt à recevoir du petit, du fait qu'il est grand, alors l'acte est accompli du petit envers le grand. Mais l'action fait, la nature de l'action, la qualité de l'action sera du grand vers le petit. Nous recevons constamment du Créateur. Nous n'avons aucune autre possibilité, de haut en bas. Comment est-ce que je peux lui donner? Qu'est-ce que je lui donne? La possibilité de me donner. Alors je pose une condition. Je fais
une première restriction et je dis, je ne veux pas recevoir de toi directement cette action de réception de la lumière. J'en suis incapable. Ça rapporte le ressenti que je n'adhère pas à toi,

Udentsov s'est élevé dans le désir de devenir créateur, la première action est le Tzimtzum. Après le Tzimtzum, je peux déterminer quand m'ouvrir, quand me fermer. Mon ouverture, ma fermeture, ça s'appelle l'intention. Et mon désir à l'intérieur est un désir de recevoir. De recevoir tout Ensof. Seulement maintenant, je dois m'ouvrir, me fermer, selon combien je peux, je suis capable de jouir pour lui donner du délice. Alors, je m'ouvre ou je me ferme selon la mesure de l'intention correcte que j'acquère. C'est tout le travail. Pour être certain que je fais correctement, je construis alors un système d'échelle des degrés, échelle des mondes, ouvrir un peu la porte, un peu plus, un peu moins, pour que je maîtrise cela. Il nous en garde, je ne corromps pas et moi-même, et que je souviens, je m'ouvre davantage, et alors je reçois dans le but de recevoir. C'est-à-dire que maintenant, après Tzimtzum Alef, je dois construire une gradation d'intention face à elle, des réceptions, combien je reçois conformément à l'intention, c'est ce qui construit chez moi comme l'échelle des degrés. Après cela, je dois aussi prendre soin de mon désir. Est-ce que je le comprends vraiment? J'arrive soudain à un état en construisant ces relations de combien ouvrir la porte selon l'intention et selon le désir, où je ne comprends pas vraiment mes désirs. Qu'est-ce qu'ils me disent? Qu'est-ce qu'ils veulent de moi? Qu'est-ce que moi-même je veux? Et alors, quand je vérifie quel est le lien entre les portes et les désirs, je me trompe. Il y a un lieu pour se tromper dans l'exprès, pour que mon désir soit davantage clarifié. Et alors, j'entre dans la brise. Je dois me corriger. Et dans cette correction, je parviens finalement à un état où je sais comment tenir mon portail, mon ouverture, face au désir. Ça, nous l'étudierons ensuite. C'est pas vraiment important maintenant. Ce qui est important pour nous, c'est que Malchut a immédiatement, après avoir ressenti le problème du fait qu'elle reçoit, a immédiatement trouvé une solution. C'est vraiment... C'est pas si immédiatement. La révélation elle-même vient d'une position opposée entre la lumière et le désir qui se forme dans, qui est formée dans Malchut d'Ensof. Il y a un autre développement très important qui n'est pas tellement possible d'expliquer. La lumière remplit le désir, bien que le désir soit opposé à la lumière, et par cela, le désir commence à ressentir ce qu'il doit réellement faire. Car dans Malchut d'Ensof, avant le Tzimtzum, jusqu'à ce qu'il ressente la honte comme insupportable, efface une restriction, la lumière la remplit, la lumière lui donne le ressenti de l'adhésion, jusqu'à ce qu'elle-même détermine que ce n'est pas une adhésion. Et alors, depuis cette position du côté de la lumière, c'est une adhésion, et de mon côté, je découvre que ce n'est pas une adhésion, mais l'inverse, une opposition complète. Depuis l'écart entre ces deux discernements, elle trouve une solution. Et alors, tout ce processus devient clair pour elle, le petit face au grand, ou la fiancée face au fiancé important. Et un Tzimtzum se fait, puis vient le développement de l'échelle des mondes. Bien, les amis, on a entendu une explication très profonde de la restriction
et comment ça mène tout le processus. Si vous avez des questions.

0: C'est très important que chaque ami, chaque question nous permet de tout révéler. Vis-à-vis de la première restriction, chaque fois, il y a plusieurs explications pourquoi ça se passe. Dans le point 90, il explique qu'il a voulu créer les mondes et on entend parler de la parure. Qui fait la réaction? Qui fait l'action? Le créateur, la créature. Tu veux répondre? On peut voir ce qu'on a lu, c'est toujours la meilleure façon. Point 90, Orpnimi, la restriction. La restriction ne s'est pas faite à cause de la disparité de forme. Ce n'est pas possible. Car dans Malchut d'Ensof, il s'agit de Malchut d'Ensof où il n'y a aucune disparité de forme entre elle et la lumière. Les deux se trouvent dans une unité complète. Lui et son nom sont un. Mais la restriction s'est faite parce que son simple désir était de créer les mondes. Cela signifie que son désir d'équivalence de forme futur à être révélé par la création des mondes. Autrement dit, la réception afin de donner, de porter contentement. On peut lire question 78 et la réponse, page 45. Quelle est la raison de la restriction de la lumière? Le Baal HaSoulam demande quelle est la raison de la restriction sur la lumière et la réponse. Ce que Malchut a vu dans Ensof, c'est pour arriver à l'équivalence de forme avec le Créateur, est possible uniquement par la création des mondes. Et pour cela, elle a fait une restriction. Quelle est la raison de la restriction? Et la réponse, cette parure, que Malchut d'Ensof a vue pour être en équivalence de forme avec son formateur, peut se révéler uniquement par la création des mondes. Et pour cette raison, elle fait une restriction.
1: Et question 85. Pourquoi la prena d'Alet ne s'est-elle pas épaissie immédiatement avec la restriction de la lumière, mais toutes les quatre prénotes sont restées dans une même égalité? Donc pourquoi ne s'est pas épaissi la prina d'Alet après le symptôme de la lumière, la restriction de la lumière, mais toutes les quatre prénotes sont restées dans une égalité unique? Et donc réponse, du fait que le symptôme n'a pas eu lieu à cause de la disparité de forme. Du fait que le Tzimtzum n'a pas eu lieu à cause de la disparité de forme. C'est-à-dire que le Tzimtzum a eu lieu à cause de la Kishut, de l'ornement, tel qu'il nous dit dans l'extrait. Mais aussi la question 88. Donc, quelle est la cause de la création des mondes? Quelle est la cause de la création des mondes? Et la réponse 86. Granit, pardon. Le désir de recevoir qui se trouve nécessairement fait en lui le désir de s'orner et de ressembler complètement à la forme de la lumière. Et cela est devenu la cause de la création des mondes. Encore. Le désir de recevoir, qui se trouve nécessairement, avait en lui le désir de s'orner et de ressembler complètement à la forme de la lumière. Et cela est devenu la cause de la création des mondes. Donc on voit ce que c'est l'ornement, le kashrut, et pas la disparité de forme qui a causé le tzimtzum. Donc vraiment, ce qui est important pour nous, c'est de ressentir qu'on lit ensemble, qu'on marche comme ça avec le Balas Olam, selon ce qu'il nous dit. Donc lisons cette même extrait sur la kishut, sur l'ornement, dans Istaklut Nimit, essayons de penser à quel point est-ce qu'on est de plus en plus ensemble dans ce processus et dans cet effort. Donc, lisons-le lentement parce que c'est pas sûr que les traducteurs l'ont trouvé. Donc, lisons-le lentement. Donc, le tzimtzum n'était pas. Cependant, la question est que la restriction de la lumière de Prina Daled où là-bas il y avait Prina Daled. Et comment est-il même possible de s'imaginer que le tzimtzum était à cause de la disparité de forme de la Prina Daled? Mais plutôt c'était à cause de l'ornement, de ressembler entièrement à l'émanateur qui est la question de l'équivalence de forme ajoutée à l'émanateur. Et c'est pour ça que c'est... Oui, et on a entendu aussi dans le cours sur le fait que Prina Daled doit révéler l'intention et l'écart qu'il y a entre elle et les trois prinotes qui la précèdent. Parce que dans les trois prinotes, même s'il y avait des discernements différents, il y avait l'adhésion dans chaque adhésion, dans chaque discernement, dans chaque prina avec le supérieur. Et Prina Daled, elle est différente des trois prinotes justement dans ce qui lui manquait, dans l'adhésion supérieure, où elle ressentait cette inversion totale. Et c'est ça la cause du tzimtzum, à cause duquel ont été créés tous les mondes, seulement pour que cette forme de réception soit corrigée. Et c'est vraiment juste toute la nouveauté. C'est tout, c'est cette forme de la réception dans le but de donner.
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1: חשוב. כמו שספל קישוט, פסקו, l'ornement, c'est l'impression que c'est quelque chose qui est pas important. Après, on parle du fait que c'est la plus terrible des terribles choses. C'est, pourquoi est-ce qu'on appelle ça Kishut? Oui. Donc, il faut se rappeler que le développement de Malchut, avant de se restreindre, c'est lui et son nom sont un. Lui et son nom, c'est. Voilà, le Bassoir m'explique que son nom, Shmo, c'est le même gematria que le désir. Donc, en gros, lui et le désir sont dans une unité complète. C'est ce qu'on appelle le secret. Et c'est voilà, il y a quelque chose de beaucoup plus profond ici. Donc, le Rav, à la fin du cours, il nous a écrit que. Il dit comme ça. Donc, ça, on va l'étudier plus tard. Il nous dit ça comme ça. Donc, il y a ici encore un développement très important qui n'est pas tellement possible à expliquer. Que la lumière remplit le désir, malgré le fait que le désir est opposé à la lumière. Donc, c'est lui et son nom sont un. Et en cela, le désir commence à ressentir qu'est-ce qu'il a vraiment besoin de faire. C'est-à-dire qu'on a ici quelque chose ici, où d'un côté, le Créateur a créé le désir de recevoir dans Prina Aleph. Et ensuite, il s'est développé dans Bet, Gimel, Dalet. On va pas revenir sur ça, mais donc tout cet enchaînement-là, tout cet enchaînement de haut en bas, c'est un enchaînement de lumière et de cli ensemble. Il n'y a pas encore de aviut, il n'y a pas encore d'écart entre la lumière et le cli. Mais c'est les quatre discernements dans la lumière directe, jusqu'à Prinadalet. Même Prinadalet, elle est appelée Malchut de Ensof. Il y a sans limite de ce côté. Mais il nous dit aussi que la lumière, elle a la qualité du don seulement, et cette même Malchut, elle a la qualité de la réception seulement. Maintenant, il y a quelqu'un qui doit venir ici, qui a besoin de discerner dans cette situation ici et compléter l'écart. Parce que du côté de la nature, elle n'a pas de désir ajouté comme ça. Elle veut seulement recevoir, donc c'est pour ça que c'est pas clair si elle était créée avec le désir de recevoir. C'est en cela que le développement était fini. C'est le Créateur a créé le désir de recevoir, il reçoit de lui l'abondance, et c'est fini, tout est fini. Mais, c'est la même chose, on aurait pu la dire à propos de Prina Aleph. Qu'est-ce qui s'est passé à la fin de Prina Aleph? C'est que la lumière, de par sa qualité de donner, elle a causé à Prina Aleph de vouloir aussi être donneur comme la lumière. Et c'est ce qui a causé le passage de Prina Aleph à Prina Beth. Donc cette même lumière qui remplit Prina Beth, c'est la lumière, la même lumière. Simplement son rapport a changé. Donc elle veut donner de retour. C'est pour ça qu'on appelle ça cette lumière chassadim. La Prina Aleph s'appelle Chokhma, la Prina Bet s'appelle Chassadim. Et c'est pour ça que ça vient dans Prina Aleph Bet Gimel. Et puis après, Prina Dalet, elle est dans la complétude complète avec Ensof. La lumière de Ensof. Simplement, il y a un désir qui monte. Son désir monta de créer les mondes, etc. Pourquoi? Parce que Malchut ressent en elle qu'en cela qu'elle est la receveuse, elle ne réussit pas à vraiment faire du cototement à la racine. Elle veut maintenant un rajout, quelque chose qui n'existe pas en elle. Elle veut encore quelque chose, être comme lui. C'est-à-dire qu'elle veut faire du cototement comme lui, il lui fait du cototement à elle. Et c'est ce qu'on appelle que c'est l'ajout qui n'existe pas. Voilà. C'est évidemment, c'est dans la pensée de la création, mais on parle ici de la côté de la créature. Donc, de ce côté, ça se révèle quelque chose de nouveau. Donc, sur quoi est-ce que le Baal Salam est donné ici un exemple? C'est cette personne riche qui tombe sur son ami. Voilà, autrefois, ils étaient amis, maintenant, il est très riche. Donc, le riche, il pose la question à son ami, qu'est-ce que tu veux de moi? Et tout ce que l'ami lui demande, il lui donne. Voilà, vraiment tout ce qu'il veut. Tous les plaisirs qu'il veut, il lui donne. Et après, à partir de ça, à partir du fait que je reçois, au final, le riche lui demande, est-ce que tu veux quelque chose? Et donc, son ami lui dit, oui, je veux être comme toi. Et donc, qu'est-ce que le riche lui répond? C'est que je ne peux pas te donner ça. C'est toi maintenant qui dois faire ça. C'est-à-dire que c'est comme si c'était une malchut. Donc, c'est justement le secret de lui et son teint. D'un côté, c'est ce que le Rav a dit ici à la fin du clip. C'est la lumière, elle est entièrement d'honneur. Et le désir de recevoir, il est entièrement recevoir. Donc, comment est-ce qu'ils sont en adhésion? Ils sont en adhésion parce que c'est le désir de recevoir. Maintenant, mais ce désir de recevoir va être comme le donneur, il va être comme le riche. Voilà, je veux être comme le riche, et donc là, ça vient de ce côté. Donc, Kishut, l'ornement, c'est quelque chose qu'on met par-delà. C'est pas quelque chose qui est en nous, c'est quelque chose qui est en dehors.
3: Astana.
1: Astana. Oui, bonjour. Pourquoi est-ce que Zeranpin n'a pas créé la prénadalité avec un écran? Parce qu'il y a déjà, comme ça un exemple. S'il voulait ressembler, pourquoi Zeranpin n'a pas réussi à faire ce développement? Zeranpin s'est déjà donné dans le but de recevoir, dans le but de donner. Donc il aurait pu passer ça à Malchut. Pourquoi est-ce qu'il n'a pas fait ça? Merci. On n'a pas encore lu à propos de ça, mais c'est sûr que c'est la chose qui est obligée d'arriver. C'est justement tout le sens de zone de Hatzilut, que Zeranpin, c'est le Saint béni soit-il, c'est lui le supérieur. Et c'est à partir de Zeranpin que la lumière peut recevoir la force et aussi étudier, apprendre comment donner toutes nos demandes. Et Zeranpin, il les élève au supérieur. Zeranpin, c'est le Kli qui élève tout le man. Des âmes des justes. Oui, je pense que si on parle de Zeranpin, de la lumière directe, alors en fait, c'est pas encore vraiment dans le but donné. C'est pas vraiment recevoir dans le but donné. Parce que dans le but, ça peut être seulement quand il y a un massar, quand il y a un timtsum, massar, lumière réfléchie. C'est ça ce qu'ils appellent dans le but. C'est quoi la raison pour laquelle le Zeranpin reçoit? La raison pour laquelle Zeranpin reçoit dans les quatre prénoms de lumière directe, c'est parce que Bina veut donner. Bina, c'est ça la cause. Et étant donné du fait que Bina veut donner, elle vérifie comment est-ce qu'elle peut donner. Et elle dit que je peux donner au Créateur seulement d'une seule manière. Mon besoin, il n'en a pas besoin. C'est lui, il veut donner, il veut que quelqu'un reçoive de lui. Mais c'est pour ça que elle décide de recevoir, utiliser le désir de recevoir. C'est pour ça qu'il n'y a pas encore de dans le but. C'est Zeranpin dans la lumière directe. C'est pas ce qui s'appelle dans le but de donner. Mais c'est plutôt Bina veut donner. Et sa forme de don, c'est dans le fait qu'elle devient la receveuse. C'est pour ça que Zeranpin, il y a encore la lumière de Chassadim qui domine. Il n'y a pas encore d'expression totale du désir de recevoir. Parce qu'en fait, qu'est-ce que ça veut dire un petit peu recevoir dans Zeranpin? C'est aussi une question, oui. On dit qu'il y a la lumière de Chassadim et une illumination de Chokhma. Pourquoi est-ce qu'on ne dit pas tout Chokhma? Pourquoi une illumination de Chokhma? Pourquoi elle utilise juste un petit peu de désir de recevoir, pas entièrement? Donc non, la raison en est dans le fait qu'elle utilise tout le désir de recevoir, tout ce qu'il y a dans Prina Aleph, et dans Prina Gimel, elle le reçoit. C'est pas qu'un peu. Mais à cause du fait que la cause, c'est la lumière de Chassadim qui vient de Bina, on dit que c'est comme une illumination de Chokhma. Parce que la chose la plus importante, c'est la lumière de Chassadim. Et c'est pour ça que Zeranpin, tout en tout, c'est juste une expression de Bina. C'est pour ça qu'on appelle Zeranpin, un petit Anpin, petit visage. C'est comme Avi l'a expliqué tout à l'heure, c'est Akadosh Baruch, ou c'est le Saint béni soit-il, c'est pas comme ça quelque chose de petit. Mais en fait, à cause du fait qu'il reçoit dans le fait qu'il veut la donner, c'est pour ça qu'on appelle ça Zeranpin. Mais qu'est-ce qui se passe à la fin de Zeranpin? C'est qu'en fait, il décide qu'il veut entièrement donneur. Parce qu'en fait, le désir de donner, ça le dérange pour être le receveur. Donc, en fait, il veut être le receveur parce que c'est le désir du Créateur. Et donc, c'est là le passage de Zeran Pin à Malachut. Donc, Zeran Pin, c'est pas comme ça, Zeran, recevoir dans le but de donner. Parce que, et justement, dans Malchut, il n'y a pas quelque chose qu'il n'avait pas dans Zeran Pin. Malchut, c'est ce qui revient de Chokhmah. Donc, c'est vraiment le désir de recevoir. Donc, c'est pour ça que pour cette raison, ensuite, dans la continuation du développement, on dit que Zeran Pin est sans roche. On dit qu'il est petit, que c'est vac. Pourquoi? Parce que son roche, il est dans Bina. La cause de son action, c'est dans Bina. Et ensuite, tout ce qu'on étudie dans tous les mondes, ça vient précisément de ces quatre prénoms de lumière directe. C'est pour ça que si on ne comprend pas quelque chose dans Taas, ça vaut la peine de revenir en quatre prénoms de lumière directe et lire ce qui se passe là-bas pour comprendre ce qui se passe ensuite. La cause de tout ce qui se passe par de là. Piti 100, ils ont une question. On peut les féliciter. Piti Mea, Piti 100, pardon. Bonjour, une grande joie de poser une question. Donc, ma question, elle est comme ça. Si même l'intention correcte, elle vient de la lumière, selon ma demande, alors avant que j'ai reçu l'intention, qu'est-ce qui l'a vraiment causé à demander? Et si le désir de recevoir est revenu du Créateur, est-ce que c'est possible de dire qu'en fait, il y a même une action que l'homme lui-même fait? Merci. Shachar, tu poses la question de, est-ce qu'il y a quelque chose que l'homme fait par lui-même, si tout vient de la lumière? Oui, c'est le désir de recevoir, au final, est venu du Créateur. Donc, est-ce qu'il y a comme ça une action que l'homme fait par lui-même sans...
3: Oui.
1: L'homme peut choisir quel environnement est-ce qu'il veut, qui va maintenant le maintenir dans Inonamilvado, dans Ignoranamilui, dans le fait que le Créateur fait tout. Et le fait que maintenant l'homme se trouve dans un état où... peu importe quel état où il ressent que tout vient du côté de la lumière, ça ne veut pas dire que dans un instant il aura la même ressenti. C'est pour ça qu'il a besoin de maintenant choisir un environnement, à la dizaine, les amis, attendre le Rav, lire le Bala Sulam, pour l'amener à cela, que exactement il puisse se maintenir dans sa temps. Il n'y a rien nommé lui. Et oui, et aussi on a entendu dans le cours que justement Malchut, désir de recevoir, est appelé la prina indépendante. Et pourquoi est-ce qu'on appelle ça? Donc pourquoi on appelle Prinat indépendante? C'est justement dans son inversion de forme, dans le fait que elle n'a pas le désir, elle n'a pas l'intention, mais elle ressent cet écart. C'est ça ce qu'on a ressenti, le ressenti de cet écart. Et à partir de cet écart, on peut parvenir au besoin du contact avec le supérieur. Et comme on entend que tout dépend du manque. Et qu'est-ce que ça s'appelle un manque complet? Parce qu'en fait, Malchut, elle est la cause des âmes. Et en chacun de nous, il y a cette partie de Malchut. Et on a besoin de voir ce désir complet pour l'adhésion. Et c'est pour ça qu'on a besoin de s'inclure les uns dans les autres. C'est pour ça qu'on a besoin d'un groupe dans lequel on peut ensemble attirer un grand désir complet pour l'adhésion. Yochai.
4: Shalom.
1: Bonjour. C'est pas seulement, c'est vraiment une question. Bon, on a lu à propos des quatre prénoms de lumière directe. Mais tu veux dire qu'il joue, c'est comme ça un rajout. Et toute la question, c'est comme ça. Mais, la question. tout le sujet ici, c'est de couvrir la honte qui est dans Tzimtzoum Aleph. Donc, c'est comme ça, c'est cette grande action de couvrir la honte. Au début, on a l'impression que c'est égoïste, mais il n'y a pas...

c'est correct. Et ça demande justement une explication bien plus profonde que ce que tu dis, parce qu'en fait, Baal HaSalem, à chaque instant, il dit que la cause du Tzimtzoum, c'est pas la honte, mais l'ornement, la kishout. Et ensuite, à partir du fait qu'il veut s'orner, après, elle commence à vérifier. Il y a ce qu'il a pris dans Guimel, qu'il a créé, etc. Jusqu'à ce qu'elle voit l'écart entre elle et la racine, et là-bas se révèle la honte. Et là se fait le Tzimtzoum. Mais la cause du Tzimtzoum, c'est pas la honte. La véritable cause au début, c'est l'ornement. L'ornement, c'est un rajout. C'est pas la honte. Mais c'est parce qu'on veut rajouter. Mais le besoin de l'ornement, d'où est-ce que ça vient? Parce que dans les quatre prenantes de lumière directe, il y a la complétude. Il n'y a pas de différence entre la lumière et le désir de recevoir, parce qu'ils existent ensemble. C'est en une seule équivalence. Oui, c'est vrai. Donc d'où vient le besoin pour l'ornement? C'est de Malchut. Pourquoi? Parce que c'est ce qui est monté dans son désir. C'est comme ça. C'est elle maintenant qui veut son l'ornement. Tu dis que c'est pas, tu dis que la cause c'est pas la honte. La cause, la cause pour le Tzimtzoum, non, c'est pas la honte. C'est la honte, ça vient quand elle commence à se poser la question en quoi est-ce qu'elle peut s'orner. Et donc là, elle voit l'écart entre elle et Tzof. Mais en fait, dans Malchut, ils sont dans la complétude, l'étudiant. Mais en fait, la viyout, c'est après Tzimtzoum Alef, c'est après le rapport par rapport à l'émanateur. C'est après qu'on a le mot de viyout, masachim, etc. Il n'y a pas avancé, il n'y a pas tout ce système. Oui, c'est correct, tu as raison. Oui, mais donc, en fait, toi, j'arrive pas trop à ranger les thèmes. Tu dis que c'est avant, après, bon, Gilad. Bon, ok, petit à petit. On est vraiment déjà à la fin, donc, bon, c'est fini. Donc, bon, tout d'abord, merci beaucoup pour toutes les questions et pour le partage très actif, la participation très active, c'est très important. Donc, chers amis, annonce, on est content de vous inviter pour un congrès de connexion en Lituanie du 14 au 16 août. On se rassemblera ensemble en Lituanie, on fera des cours, des choses très verrimes, des soirées, des culturelles, et on construit ensemble la communauté d'études de la Kabbale en Lituanie. Vous êtes invités à vous enregistrer sur le congrès sur le lien qui arrive maintenant sur l'écran. Et le 16 août 2026, on se rassemblera pour une unité à Prague, en Tchéquie. Des programmes spéciaux, il y a des choses et des soirées festives. L'événement est pour les nouveaux et pour les anciens. Vous pouvez vous inscrire grâce au lien qui apparaît maintenant sur l'écran. Et on finira en chanson.

Chers amis, dans la première partie du cours, on étudiera un cours du Rav du 18 août 2002. Le cours est basé sur l'article « Qu'est-ce que tu n'ajouteras pas et tu ne retrancheras pas dans le travail ?» L'article est basé... On a 38 minutes pour le lire. Qu'est-ce que tu ne retrancheras pas, tu ne rajouteras pas et tu ne retrancheras pas dans le travail? Voici l'Écriture dit, tu n'ajouteras pas à la chose que moi je vous ordonne et tu n'en retrancheras pas pour garder les commandements du Créateur, votre Dieu, et que moi je vous ordonne. Les commentateurs demandent, il est compréhensible que la Torah doive dire « tu n'ajouteras pas » afin que tu ne penses pas à ajouter, puisqu'on aussi pourrait dire qu'il vaut la peine d'ajouter, car par cela la gloire du ciel s'accroîtra. Mais, et tu n'en retrancheras pas, pour quel besoin l'Écriture vient-elle dire de ne pas retrancher? C'est une chose simple. Si le Créateur nous donne la Torah et les Mitzvot, c'est seulement nous devons les garder et ne pas les transgresser, les commandements du Créateur. Et selon le sens simple, il y a beaucoup de réponses. Cependant, selon le travail, que cela vient aussi d'enseigner. Et il faut aussi comprendre, en vérité, pourquoi est-il interdit d'ajouter? Et la raison oblige, au contraire, qu'il vaudrait la peine d'ajouter aux mitzvot. Et surtout, dans le chemin du travail, l'ordre est que, chaque fois, l'homme ajoute et progresse. Il est connu qu'il y a un ordre dans le travail avec la notion d'une seule ligne. Et il y a deux lignes, appelées droite à gauche. Il y a la ligne médiane, comme il est rapporté dans les articles précédents. Et nous reviendrons ici selon la notion. Et il faut aussi savoir qu'il y a la notion de généralité, c'est-à-dire un principe de général, que cette notion s'applique à tous, c'est-à-dire à la collectivité d'Israël. Et de même, il y a des particuliers en Israël, c'est-à-dire qu'il y a des personnes qui ne peuvent pas s'assimiler à la collectivité, c'est-à-dire se comporter dans le sujet de la Torah des Mitzvot comme la collectivité. Mais ils comprennent et ressentent que le travail de la collectivité est leur aspiration, c'est-à-dire ce vers quoi la collectivité aspire et parvenir par le travail dans la Torah des Mitzvot ne leur suffit pas, mais ils cherchent des aspirations et des buts autres que la collectivité. Néanmoins, mais dans le sujet d'accomplissement de la Torah des Mitzvot, il est dit une seule Torah pour vous. Il n'y a pas de différence entre un juste accompli et une personne simple. Cependant, cela concerne l'action, c'est-à-dire qu'il faut avoir l'intention de faire les commandements du Créateur comme il nous a été ordonné par notre Maître, béni paix sur lui. Et cela s'appelle l'intention de l'action et des mitzvot. Et cela, en cela, tous sont égaux. Ce n'est pas le cas du point de vue de l'intention, c'est-à-dire quelle est son intention du fait, dans le fait d'accomplir la Torah et les mitzvot, c'est-à-dire qu'est-ce qu'il veut en retour dans son travail, dans le fait qu'il renonce à d'autres choses et donne son temps et toute son énergie afin d'accomplir la Torah et les mitzvot. Là, il y a déjà des distinctions qui, de façon générale, sont appelées l'olishma, ou bien son intention est l'ishma. Et de façon particulière, il y a beaucoup d'aspects dans l'olishma, et il y a beaucoup d'aspects dans l'ishma. En ce qui concerne l'ishma, c'est que toute la collectivité commence. Commencent tous dans l'olishma. Et ensuite, il y a des individus qui sortent de l'aspect de l'olishma et entrent dans le degré de l'olishma.
Et alors, il faut distinguer entre selon la voie des lignes, c'est-à-dire tout ce qui est tout le temps ce qu'ils s'accordent avec l'aspect de l'Olishma. Il y a en eux la notion de correction, ce qui s'appelle qu'ils ne peuvent pas voir la vérité du travail. Mais ils doivent ressentir qu'ils marchent dans la voie de la vérité. Sinon, il leur est impossible de continuer dans la Torah et les Mitzvot. Car c'est la voie du monde que l'homme doit gagner de son travail. Et si de l'olishma n'est pas la vérité, qu'est-ce que la vérité? Le l'olishma est une chose très importante. Et étant donné que l'olishma n'est pas considéré, c'est pourquoi il y a une correction, qu'ils pensent qu'ils font l'ishma, afin qu'ils considèrent leurs actions. Comment est-il possible de gagner du mensonge? Et mon père et maître de mémoire béni a dit qu'il faut croire que dans la mesure où l'homme représente à lui que la notion de l'ishma est très importante, alors il doit croire que même le lolishma est le plus important que ce qu'il estime le lishma. Et l'importance du lishma, il n'est pas dans la capacité de l'homme d'estimer la grandeur et l'importance qu'il y a en elle. Et dans notre avis général, il y a seulement une seule ligne, c'est-à-dire l'aspect de l'action, qui est une seule voie. C'est-à-dire qu'il doit savoir que chaque action qu'il fait, il avance et progresse, et qu'une pièce et une pièce s'ajoutent au grand compte, selon ce que nous avons dit comme exemple de l'homme qui reçoit un loyer d'une certaine usine qui est louée à quelqu'un. Et chaque année, il reçoit une certaine somme. Alors, il est certain que chaque année passe, ce qui peut être grandit. Et de même dans le travail de collectivité. Par exemple, si l'homme est arrivé à l'âge de 20 ans, il a un capital de la Torah des Mitzvot de 7 ans. Et s'il est arrivé à l'âge de 40 ans, il sait qu'il a un capital de 20 ans, etc. Il s'avère qu'il n'a pas de quoi s'inquiéter, étant donné que son salaire est assuré. Et en vérité, il en est ainsi même pour l'olishma, où on reçoit un salaire. Et cela s'appelle une seule ligne, ou une seule voie. Et il n'y a ici aucune contradiction dans les voies du travail dans lesquelles il marche. Cependant, au moment où l'homme veut sortir de la voie de la collectivité, il veut entrer dans le travail de l'ishma. Alors, il faut distinguer trois lignes. 1. La droite s'appelle complétude, où il n'a pas quelconque manque. Et cela, c'est possible, même en vélo. Et tout dépend, et on nous rappelle que tout dépend de la cuisine de l'homme. Bon. Donc, tout dépend de la cuisine dans le monde, et le Rav voit, et on voit comment le Créateur ne leur a pas donné de désir et de langue pour décrire le Créateur. Donc, lui a en effet invité le Créateur dans la pensée et le retrait, qui va nous aider justement à comprendre un peu mieux tout ça. Donc, elles ont qualité en union. À chaque fois qu'il regarde derrière, elle voit qu'il y a des personnes qui n'ont encore rien à la spiritualité, mais toute leur vie, c'est trou. C'est-à-dire que notre haut, ou alors là où on est censé être, tout ça, ça s'éveille dans un endroit qu'on ne connaît pas. On pense par exemple à l'homme l'odo soumis. Mais
quand on s'améliore en cela, déjà ils pensent qu'ils sont heureux dans leur vie. Et ils voient que le Créateur lui a donné intellect et raison pour ne pas vivre comme de simples animaux. Mais il sait qu'il est un homme, que l'aspect d'homme s'exprime en ce qu'il est à un degré plus élevé que les animaux, c'est-à-dire qu'il a un contact avec le Créateur, qu'il peut pratiquer le commandement du Créateur. Et lui voit qu'il et il croit qu'il parle au Créateur, tant dans la bénédiction de la prière que dans la bénédiction des jouissances. Et il prie le Créateur pour cette prise qu'il a dans la spiritualité. Et il marche dans la joie et ressent du bonheur dans la vie. Car il a le ressenti qu'il n'est pas semblable aux autres personnes dans toutes les directions de leur vie, n'est que comme de petits enfants qui n'ont aucune notion spirituelle. Cela s'appelle la droite, car il se ressent comme un homme complet, à qui il ne manque rien. La deuxième manière, il y a dans la droite. Comme a dit mon père et maître de mémoire béni, que l'homme doit croire au-dessus de la connaissance, comme s'il avait déjà mérité une croyance complète. Que ainsi il doit se représenter à lui-même, comme s'il avait déjà le ressenti dans ses membres que le Créateur lui conduit tout le monde en tant que bon et bienfaisant. C'est-à-dire que tout le monde reçoit de lui, béni soit-il, seulement des biens. Et lui, il est l'un d'eux. Et quel état d'esprit doit-il ressentir à ce moment où il marche au-dessus de la reconnaissance? Et comme s'il avait un monde rempli de tout le bien. Et il n'a que remercier et louer pour cela qu'il a fait mériter d'atteindre le bien et le plaisir. Et cela s'appelle aussi perfection du côté de la droite. Et cette ligne droite-là donne à l'homme que seulement ici, il y a un lieu où il peut donner gratitude au Créateur, pour cela qu'il lui a donné des biens. Et seulement de cette manière, il s'appelle complet et béni. Et car il ne lui manque rien du tout. Et alors, le temps où il peut être adhéré au Créateur, car le béni adhère au béni, et de cela, l'homme peut recevoir la vie. Car l'homme ne peut pas vivre de la négation. Il s'ensuit que grâce à la perfection de la ligne droite, il reçoit de la vitalité dans le travail du Créateur. Du fait que seulement dans la perfection, l'homme peut recevoir de la joie. Et une vie sans joie n'est pas appelée vie. Et encore, il y a un avantage dans la ligne de droite, car par le fait que l'homme donne gratitude au Créateur, en ce qu'il l'a rapproché de lui, bien que il n'ait aucune prise de la spiritualité, et s'il donne gratitude pour une petite chose, cela lui cause que, dans le but du Créateur, reçoit chez lui chaque fois plus d'importance. Étant donné que la Shrina est en exil, ou comme c'est soupçonné que la Shrina est dans la poussière, c'est-à-dire que le travail spirituel n'a pas l'aspect d'importance, et seuls les objets matériels, tels que la collectivité, qui consistent comme des grands importants. Et l'homme est influencé par la collectivité. C'est pourquoi, pour lui aussi, la matérialité est plus importante que la spiritualité. Et grâce au fait que il dit merci au Créateur pour toutes choses et choses qu'il a comme perception dans la spiritualité. C'est ce qu'on appelle, et c'est ce qui nous donne l'importance de la spiritualité. Et mon père et maître de mémoire béni a dit,
que l'on voit d'en haut comment l'homme considère toute chose spirituelle. Et la preuve en est que puisqu'il donne gratitude pour chaque chose, cela cause qu'on lui donne d'en haut un peu de lumière, puisqu'on voit qu'il sera là à garder. Et c'est comme on dit nos sages, quel insensé perd ce qu'on lui donne. Et c'est une règle. Toute chose qui n'est pas tellement importante, on ne la garde pas pour qu'elle n'aille pas dans la perdition. C'est pourquoi on ne donne pas d'en haut une certaine lumière si l'homme ne sait pas la garder. Puisque l'on voit que c'est important, cet homme considère que toute petite chose de doucha, alors il gardera certainement ce qu'on lui donnera. Et ce n'est que de cela que ce que l'homme s'efforce de donner louange et gratitude au Créateur pour ce qui lui a donné l'intellect et la raison pour se rapprocher un peu de la doucha, c'est ce qui cause qu'on lui donne d'en haut une certaine lumière. Cependant, il faut aussi aller dans la ligne de gauche, car la notion de droite et de gauche est dans l'aspect de deux versets qui se contredisent l'un l'autre, car la gauche est appelée la chose qui a besoin de correction. Et étant donné que la notion de la ligne de gauche est une notion de critique, où l'homme doit voir vraiment où est dans la spiritualité, s'il marche vraiment sur la bonne voie du désir de recevoir, ou s'il se trompe lui-même, et s'il n'y fait pas du tout attention. Il est connu que l'essentiel est de parvenir à l'adhésion au Créateur, qui est de penser seulement les prophètes se font tous selon l'équivalence de forme et pas l'inverse. Donc, pour arriver au but et pas à l'inverse. C'est-à-dire que le prophète va en arrière et commence à penser qu'est-ce qu'il a à faire afin qu'en effet, il y ait une complétude et un salaire dans la complétude. C'est-à-dire qu'il doit voir ses confortitudes dans le travail, s'il en a de telles dans le travail, et s'il n'en a pas, qu'est-ce qu'il est censé faire? Et alors il voit que seul son désir de recevoir peut accélérer les besoins, c'est-à-dire qu'il ait la possibilité de sortir de l'amour de soi et travailler seulement pour l'utilité du Créateur. C'est-à-dire que le Créateur, in your love, dans votre ferme chérie, seulement le Créateur peut vous aider. Car le Créateur a besoin de toi comme soirée musicale dans le centre. Donc il est connu que l'aspect d'Israël était asservi pendant le temps de l'Égypte. Et il y avait comme ça beaucoup de personnes qui fuyaient la domination soviétique. Et c'est ce qui s'appelle que les méchants dans leur vivant sont appelés morts. Car un pauvre est considéré comme mort, car la citraha a pris tout leur bien et rien n'est entré dans la doucha jusqu'à ce que ce soit révélé à eux que le roi des rois, et qu'il les ait délivrés. Et cette notion s'applique toujours, c'est-à-dire que toujours, quand l'homme se trouve en exil et prie le Créateur de le faire sortir de l'exil, alors le Créateur le fait sortir. Et c'est la notion de celui qui vient se purifier, on l'aide. Mais l'homme, à lui seul, n'est pas capable de sortir de l'exil et de l'asservissement de l'amour de soi. Il s'ensuit que sur la ligne de gauche, c'est le lieu où il doit prier le Créateur, de le faire sortir de l'exil. Sinon, c'est-à-dire, sans la ligne de gauche, il ne peut jamais savoir qu'il se trouve dans l'amour de soi.
du fait que ce soit la ligne droite, et il n'y a rien à voir comme manque. Et de ce fait, il n'y a rien à corriger. Et selon ce qui a été dit, nous comprendrons ce que nous avons dans l'ordre de la prière, dans la notion des cantiques, des louanges et des clarifications, et la notion de prière et de demande. Et comme on dit nos sages, toujours un homme doit organiser la louange du Créateur, et ensuite il priera. La question est, si l'homme veut demander quelque chose au Créateur, il doit d'abord organiser la louange du Créateur. Pourquoi doit-il faire cela? Cela se comprendrait pour celui qui concerne la chair et le sang. Quand on va lui demander une faveur, il est pertinent de dire qu'il faut d'abord lui montrer qu'il est une personne importante à ses yeux. Et c'est comme s'il lui donnait un pot de vin pour qu'il ait du plaisir. Et ensuite, il lui demande de faire une faveur, comme si aussi celui qui donne fait une faveur à celui qui reçoit, comme le receveur a fait une faveur à celui qui donne, pour ce qu'il lui a donné, procuré du contentement en le louant. Mais par rapport au Créateur, est-il possible de dire une telle chose? Et comme nous l'avons expliqué au sujet de la nécessité des deux lignes, droite et gauche, il faut comprendre que l'homme, quand il veut entrer dans le travail du travail sacré, il doit d'abord savoir de quoi il s'agit, c'est-à-dire qui il veut servir. C'est-à-dire, il doit d'abord estimer la grandeur et l'importance du roi, que lui veut que le roi l'accepte comme serviteur, c'est-à-dire qu'il soit dans l'aspect des esclaves qui servent le rav, non dans le but de recevoir une récompense, mais qui lui donne le désir de servir le roi sans quelconque contrepartie, seule la grandeur et l'importance du roi, cela lui donne le carburant pour vouloir travailler sans aucune contrepartie. C'est pourquoi l'ordre est que il commence à marcher d'abord sur la ligne de droite. Et alors, tout son travail est de se représenter l'importance du roi. Et il lui donne gratitude pour le fait qu'il lui a donné le désir et la pensée de prendre une part quelconque dans la spiritualité. Même si c'est quelque chose, même une chose petite qui lui a été donnée, qu'il ait un petit peu de prise dans la spiritualité, c'est pour lui une chose grande et importante, comme a été dit plus haut dans l'explication de la ligne droite. Et aussi, selon la seconde explication de la ligne droite, comme il est écrit au nom de mon Père et Maître de mémoire béni, que la notion de droite signifie croyance. C'est-à-dire qu'il doit croire au-dessus de la connaissance et se représenter comme s'il avait déjà mérité la croyance en le Créateur dans le ressenti de ses organes. Et il ressent que le Créateur dirige le monde entier en tant que bon et bienfaisant. Eh bien, que lorsqu'il regarde dans la connaissance, il voit le contraire, que malgré tout, il doit travailler au-dessus de la connaissance, et que cela lui paraisse comme si cela se trouvait déjà dans le ressenti de ses organes, que c'est ainsi en vérité, que le Créateur dirige le monde en tant que bon et bienfaisant. Et ici, il acquiert l'importance du but. Et d'ici, il reçoit la vie, c'est-à-dire la joie du fait qu'il y a un rapprochement vers le Créateur. Et l'homme a lieu de dire que le Créateur est bon et bienfaisant. Et il se ressent qu'il a la force de dire au Créateur, « Tu nous as choisis parmi tous les peuples. Tu nous as aimés. Et tu as voulu de nous, du fait qu'il a sur quoi donner gratitude au Créateur. » Et selon ce qu'il ressent la portée

0: et du Créateur.
1: Et
0: lorsqu'il voit que dans la connaissance, il est nu et dépourvu de tout, cet état-là, où il voit quelle est l'importance de la spiritualité, mais tout cela n'est pour lui qu'au-dessus de la connaissance. Ce calcul peut lui engendrer un manque et une peine sur le fait qu'il se trouve dans l'extrême bassesse.

Ce n'est pas le cas lorsqu'il n'y a pas la lignée de droite, même lorsqu'il prie le Créateur qui l'aide. Mais, cependant, cela ressemble à quelqu'un qui demande au roi de lui faire une faveur, de le sauver et d'avoir pitié de lui. Étant donné que le roi est un roi miséricordieux, c'est pourquoi on lui demande de lui de donner de l'argent pour qu'il puisse s'acheter une mie de pain. Alors que l'homme ne sait pas qui se trouve dans la maison des prisonniers, parmi ceux qui ont été condamnés à la peine de mort, et qu'il a maintenant l'opportunité de demander au roi de le sauver de sa vie, c'est-à-dire qu'il lui accorde une grâce et que le roi ait pitié de lui, afin qu'il ait l'opportunité de vivre une vie de bonheur. Et il demande au roi d'avoir pitié de lui, et qu'il lui donne une miche de pain. Et cela lui suffit déjà. Et cela vient du fait qu'il est assis depuis si longtemps dans la maison des prisonniers qu'il a déjà tout oublié, qu'il y a un monde où il est possible de vivre une vie de bonheur. Et c'est le bénéfice que l'homme doit d'abord organiser la louange du Créateur et ensuite prier. Et la raison en est, comme mentionné, car après qu'il sait quelle est l'importance de la spiritualité, qui elle est, car ils sont la longueur de votre vie, car ils sont notre vie et la longueur de nos jours, c'est pourquoi lorsqu'il prie, il sait déjà ce qui lui manque, et pourquoi il doit demander miséricorde au Créateur qu'il ait pitié de lui et qu'il lui donne la vie, étant donné qu'au moment où il se trouvait dans la ligne de droite, il ressentait à propos de la vie matérielle quel est l'aspect de « les méchants de leur vivant sont appelés morts ». Et par cela, nous comprendrons ce que nous avons demandé. Quelle est la notion qu'il faut organiser la louange du Créateur et ensuite prier? N'est-ce pas approprié à la chair et au sang qu'il faut d'abord l'estimer et le louer, et par cela, le donateur devient donneur et miséricordieux. Comme le demandeur lui a dit que de bonnes qualités sont en lui, le donateur. Mais pourquoi, pour le Créateur, faut-il organiser sa louange avant de prier? Et selon ce qui a été dit, cela est simple. C'est afin qu'il sache ce qui lui manque. Et alors, il saura pourquoi demander du Créateur qu'il l'aide. Et cela ressemble à la parabole que j'ai dite une fois. Un homme qui était gravement malade. Un groupe de médecins vient à lui pour examiner quelle est sa maladie, et il l'examine. Le malade montre au groupe de médecins qu'il a une petite plaie au doigt qui lui fait mal. Et ils ne veulent pas regarder cette plaie. Et il demande au médecin, « Pourquoi ne tenez-vous pas compte de ce que je vous dis, alors qu'aucun de vous ne veut me regarder pour cela ?» Et ils lui répondent, « N'es-tu pas en danger entre la vie et la mort, et tu nous demandes de regarder une chose sans importance. » Il en est de même chez nous, lorsque l'homme n'a aucune notion de ce qu'il lui manque, et il demande une petite chose, à l'exemple de la plaie susmotionnée, alors qu'en vérité, il se trouve sous l'autorité de l'impureté, dans l'aspect de « les méchants de leur vivant sont appelés morts ». Et comment peut-on le regarder d'en haut, lorsqu'il se trouve sous l'aspect des morts, alors qu'il devrait demander qu'on lui donne la vie, comme il est écrit « souviens-toi de nous pour la vie ». Mais pour qu'il dise « Souviens-toi nous de la vie », à quelle vie s'attend-il? C'est là la question. Cependant, après que l'homme a commencé à marcher sur la ligne de droite, alors il commence à savoir ce qu'il lui manque. C'est-à-dire qu'ensuite, lorsqu'il passe à la ligne de gauche, alors il a un exemple de la droite.

Mais cela aussi ne s'acquiert pas en une seule fois. Mais c'est un travail constant, comme il est écrit dans la prière de chaque jour, qu'il faut d'abord ordonner la louange du Créateur et ensuite prier. Cependant, les deux lignes doivent être équilibrées, c'est-à-dire qu'il ne doit pas y avoir une plus grande que l'autre, mais il doit toujours marcher, selon l'exemple matériel, sur deux jambes, tant sur la jambe de droite que sur la jambe de gauche. Et il n'est pas approprié de dire qu'il marchera sur une seule jambe plus que sur l'autre. Et marcher sur une seule jambe n'entre pas du tout en ligne de compte. C'est pourquoi ceux qui veulent marcher sur le chemin de la vérité et parvenir à l'adhésion au Créateur, ils sont obligés de marcher tant sur la droite que sur la gauche. Mais, comme tu l'as mentionné, qu'il ne marche pas avec une jambe plus que l'autre. Et à cela, il faut expliquer ce que nous avons demandé, qu'est-ce ce qui concerne, vous n'ajouterez pas et vous ne retrancherez pas de lui. Et nous avons demandé comment cela concerne le chemin du travail. Il est interdit d'ajouter dans le travail. Et notre côté est difficile. Vous n'ajouterez pas. Mais pourquoi vient le commandement? Vous ne retrancherez pas. Quelle aurait été la pensée de dire qu'il est permis de retrancher des 613 mitzvot, au point que la Torah doit nous dire qu'il est interdit de retrancher, et selon l'ordre du travail. Il faut expliquer cela dans la notion de deux lignes, c'est-à-dire qu'il est interdit d'ajouter sur le chemin de la droite, mais l'homme qui veut marcher sur le chemin de la vérité, il doit fixer un temps déterminé sur le chemin de la droite. Et ensuite, il doit marcher sur la ligne de gauche. Et sur cela vient le commandement qu'il est interdit d'ajouter sur un chemin plus que l'autre. Et ne vous détournez pas des lignes. C'est-à-dire que moi, aujourd'hui, Kabio, j'ai envie d'aller chez Kabio. Alors, on me dit qu'aujourd'hui, j'ai envie d'aller dans les lignes de gauche. À cela, il est dit, vous n'ajouterez pas et vous ne retrancherez pas. Mais comme on dit nos sages, toujours l'homme doit organiser la louange du Créateur et ensuite prier. Le chemin de la droite est appelé complétude, car alors l'homme peut donner une grande gratitude au Créateur. Et ensuite, il doit passer à la ligne de gauche. Que sur le chemin de la gauche, c'est le moment de voir son état véritable, tel qu'il apparaît dans la connaissance. Et alors, il a de la place pour la prière, car la prière concerne précisément le lieu du manque. Et puisque le manque, et plus le manque est grand, alors la prière vient de plus en plus de la profondeur du cœur. Et c'est comme il a été écrit, des profondeurs, je t'ai appelé éternel. C'est pourquoi les deux lignes doivent être équilibrées, l'une en face de l'autre, jusqu'à ce que vienne l'écriture, troisième et tranche entre elles. Et alors, après le travail dans les deux lignes, alors il mérite l'adhésion au Créateur. Ce qui s'appelle l'écriture troisième, c'est-à-dire que les deux lignes appartiennent au travail de l'homme. Tandis que la ligne médiane, cela appartient au Créateur. C'est-à-dire que par la marche dans les deux lignes, de ces deux-là se fait un lieu où le Créateur donnera sa bénédiction, et cela s'appelle jusqu'à ce que vienne l'écriture troisième et tranche entre elles. Et selon ce qui a été dit, il faut expliquer ce que dit le Saint Zohar. Et voici ces mots. Et encore, leurs jambes sont
une jambe droite. Et les auteurs de la Mishnah ont dit que celui qui prie doit arranger ses jambes dans sa prière comme les anges serviteurs, que ses jambes sont droites. Et il faut comprendre, s'il n'y a pas de lumière droite, il n'y a pas de place où traduire, il s'ensuit que les jambes font allusion à quelque chose, du fait que lorsqu'il prie, il ressent qu'il lui manque quelque chose. Mais le Saint béni soit-il, pour qu'il comble son manque, il faut que d'abord ses jambes soient droites. Et de se mentionner, on peut voir dans les photos. Et selon ce qui précède, on comprendra la notion de ses jambes. La jambe droite signifie la ligne droite ou le chemin de droite, qui est le lieu pour donner louange et gratitude au Créateur. La jambe gauche signifie la ligne gauche et le chemin de gauche. La prière n'est pas chantée pour recevoir d'elle-même avant que tes deux lignes soient droites et non que celle-ci soit plus grande que celle-là. Passons au cours du 18 août 2002. On a entendu un article sur qu'est-ce que tu n'ajouteras pas et tu ne retrancheras pas dans le travail. Je l'avais sous l'âme, degré de l'échelle, tome 3, sur la paracha Vaitranan, page 18. Tu n'ajouteras pas et tu ne diminueras pas. Cela veut dire être en équilibre dans deux lignes. Tu n'ajouteras pas et tu ne retrancheras pas. Ce n'est pas une question de quantité. Dans la force, ne cours pas trop et ne sois pas trop paresseux comme ça, oui, hein. Relâche tes mains. Mais tu n'ajouteras pas et tu ne retrancheras pas. C'est constamment maintiens-toi sous une forme équilibrée. Qu'est-ce que ça veut dire équilibrée? C'est de provoquer l'action de la ligne médiane et la préparer pour que le Créateur puisse faire sur toi une correction. Comment? En étant dans les lignes de droite, c'est ce qui vient en premier. Éveiller avant tout à être dans les lignes de droite. Et ne permettre en rien à la ligne de gauche de surmonter et dominer la ligne de droite. Être dans la ligne de droite, ça veut dire l'importance de l'aspect

Et après, si c'est important, alors aller dans la ligne de gauche. Cette importance de la ligne de droite, on ne la reçoit que de la connaissance. Dans la connaissance, on n'entend rien. Dans la connaissance, on peut atteindre l'importance de la spiritualité au-delà du marsom. Et ça s'appelle une croyance complète, l'hymne de Chassadim dans l'élimination de Chokhma. En dessous du marsom, dans notre état, on a comme si une branche de cette même racine de la croyance, parce que chez nous aussi, il y a comme un état où on se trouve comme si dans la correction de la croyance, c'est-à-dire que comme si on, dans notre ressenti et dans nos organes, il y avait la présence du Créateur. Ce comme si on l'atteint surtout par l'effort dans la société. Quand on termine ce travail dans lequel on acquiert par le travail dans la ligne de droite une croyance selon notre voie, selon notre degré, c'est ce qui est pour nous la croyance, alors on va dans la ligne, dans la ligne gauche et on voit que dans la connaissance on n'a absolument rien. Les qualités ne sont pas corrigées, les pensées sont étrangères, il y a de la bassesse par rapport à la ligne de droite. Et alors on arrive à la prière. Que le Créateur l'aide. Si j'ai préparé la ligne de droite, l'importance de la spiritualité avec un but, et une croyance en cela, que tout ça c'est pour moi, ou même par-delà, et que j'ai vu dans la ligne de gauche que moi je me trouve à l'inverse, pas dans la perfection, mais dans des manques et dans la bassesse. Alors, comme résultat de ces deux lignes, vient la force de la prière, et alors d'en haut, il y a la réponse de la prière, la ligne médiane. Et dans ce travail-là, il faut constamment être en équilibre entre droite et gauche pour que sa sagesse ne soit pas la plus grande que ses actions, c'est-à-dire ne pas entrer dans un état où il dira « je ne suis pas capable de faire quoi que ce soit » ou « je n'ai pas de force » ou « tout est entre les mains du ciel, qu'on me laisse tranquille, comme quelque chose dépend de moi, sauf que rien ne dépend de moi, etc. » Donc, c'est-à-dire que sur la ligne de gauche ne doit pas être plus grande que la ligne de droite, que je n'ai pas de force, il n'y a rien, ce n'est pas possible, etc., etc. Ou bien la ligne de droite, tout est entre les mains du ciel, le Créateur arrange tout, et moi, qu'est-ce que je suis ici? Voilà. Je m'annule, je suis sous toutes ces dominations. Et ça s'appelle la clipa de droite. Donc non, ces deux lignes doivent toujours être en équilibre, et c'est ce qui nous a été donné, de ne pas tomber dans ces deux clipotes, la clipa de droite et la clipa de gauche, mais équilibrer ces deux lignes, pour qu'elles provoquent la formation de la ligne médiane. La ligne médiane, en fait, n'existe pas. Il n'y a pas une troisième chose comme ça. Il y a l'égalité du Créateur, la ligne droite, qui se révèle envers la créature, et la qualité des créatures qui se révèlent envers la créature dans la ligne gauche, la ligne médiane, c'est déjà la correction dans la mesure où la créature peut être en correspondance avec le Créateur. C'est le Créateur qui le fait en envoyant la lumière qui aime vers le bien. Alors l'homme qui a correctement disposé de ces deux lignes, tu n'ajouteras pas et tu ne retrancheras pas dans le travail. Alors il voit que cette ligne-là, dans cette ligne médiane, c'est abeille en lui. Parce que les qualités du Créateur et les qualités des créatures ne s'appellent pas l'homme. Ces qualités-là, ce n'est pas nous. Ce sont deux anges. Même les qualités mauvaises, ce n'est pas nous. Et même les bonnes qualités du

prédateurs que l'on ressent ne sont pas les nôtres. Nous, c'est la préparation à la ligne médiane et la ligne médiane ensuite qu'on acquiert grâce à notre position. C'est tout. Et l'homme doit alors bien voir la récompense et la punition et l'effort et toutes les choses qu'il traverse. Ce sur quoi il travaille, ce ne sont pas ce qu'il était à lui. Il doit seulement travailler sur comment se distinguer des qualités du créateur et des qualités de la créature, soutenir à l'extérieur et faire sur toutes deux qui se révèlent, faire le travail de « tu n'ajouteras pas et tu ne retrancheras pas ». S'il se trouve sous la domination des qualités du créateur ou des qualités de la créature, il n'est pas capable de provoquer la formation de l'état où il deviendra l'immédiat. Mais il doit regarder ces deux qualités-là, de droite et de gauche, il doit les regarder comme deux anges de force qui lui ont été donnés d'en haut, de manière égale. Voilà. Même sa nature n'est pas sa nature, et la ligne droite, la nature du créateur, bien sûr, non plus. Voilà. Il ne faut pas être influencé, il ne faut pas être relié à quelconque ligne, mais que son point soit déjà neutre entre elles. Et il faut commencer depuis ce point-là. C'est-à-dire, ne pas se laisser être influencé par une seule ligne. Ce n'est déjà plus l'homme. Ça s'appelle la nature. La nature de donner ou la nature de recevoir. Voilà. Le travail peut toujours être uniquement dans la ligne médiane, même si je ne suis qu'un seul point. Juste un seul point, comme ça un commencement, un point dans le cœur. Mais ce point-là se trouve entre deux lignes, la droite et la gauche. Et aucune des deux ne peut partir, c'est comme ça, comme il est écrit, va voir l'artisan qui m'a fait. La ligne droite, c'est il n'y a rien à mis lui, qui est la ligne gauche. C'est, ou à l'inverse, celle-ci c'est la ligne droite, celle-ci c'est la ligne de gauche. Est-ce qu'il y a des questions? Oui, Yoda. Question. S'il dit que les deux doivent être équilibrés, alors qu'est-ce que cette notion de... Quoi? Si les deux sont équilibrés, comment quoi? Comment commencer par une seule ligne? Commencer par une ligne droite. C'est-à-dire que moi, depuis ma place, depuis mon état, où est-ce que je suis, qui je suis, que je suis-je? C'est moi. Si je pense simplement comme ça, par rapport à moi-même, sans quelconque rapport à la spiritualité, alors je suis simplement un désir de recevoir, qui veut jouer de toutes sortes de choses, et je peux comme ça m'étudier moi-même, être un bon psychologue, un bon physiologiste, par exemple, voilà, observer la nature, si je suis même inclus dans la nature, hein. Et alors, voilà, c'est comme ça, c'est la nature, ça peut être la ligne de gauche, si je me rapporte à elle de cette manière. Mais c'est pas une ligne, c'est simplement la nature. Si je veux déjà me rapporter à toute la réalité d'une manière consciente, spirituelle, alors je dois placer mon moi entièrement comme n'appartenant ni au créateur ni à la créature, mais au milieu entre les deux. Être entièrement neutre, ne subir l'influence de rien. Regarder de côté ma nature animale à laquelle auparavant je m'identifiais, comme ça, de côté. Voilà, comme ça, ce qui existe, c'est exact, je suis là comme ça. Ce sont mes qualités, c'est ce que je pensais être moi. Je me regarde, qui est-ce? Est-ce que c'est moi? C'est une sorte de corps avec toutes sortes de qualités, toutes sortes de pensées. Ces qualités-là, le Créateur me les a données à la naissance. Mes pensées, toutes mes compréhensions, on m'a donné la famille, l'environnement, l'école, et tous les gens qui se trouvent autour de moi, tout ça, ce sont moi.
Moi, ce n'est pas moi. Où est-ce que je suis? À partir de quand est-ce que je peux vraiment voir qui suis-je? C'est à partir de cet instant où, maintenant, quand j'ai découvert ça, à partir de maintenant, je veux construire mon moi. Voilà, construire. Comment est-ce que je peux construire mon moi? C'est tout ce qui est en moi, ce n'est pas moi. Est-ce que je recevrai du Créateur? Donc, il y a le moi de l'homme, il se construit. Enfin, on ne sait pas ce que c'est que la limite. Le moi de l'homme, c'est un manque qui n'a jamais existé dans la réalité. C'est comme si c'est un manque artificiel, un manque de donner au Créateur. Le Créateur n'a pas créé ce manque. Il ne l'a pas créé. C'est l'homme qui doit l'inventer. Donc moi qui me place dans la ligne de droite, maintenant je dois déterminer. Qu'est-ce que je vais faire? Donc on dit, d'abord tu dois aller dans la ligne de droite. Qu'est-ce que c'est que la ligne droite? C'est voir avec qui tu as affaire. Quelle est la nature du Créateur? Grand, parfait, complet, d'honneur. Il veut te donner une récompense, un échange de toutes sortes d'actions. Voilà, examine toutes ces choses. Acquiert une croyance en cela. Qu'est-ce que ça veut dire, acquérir une croyance en cela? C'est comme si tu avais le ressenti de la grandeur et de l'importance. Comme si. Mais tu sais que si tu fais ça comme si, tu ne te trompes pas toi-même. Tu travailles sur cette force comme si tu te trompais toi-même. C'est comme si ça existait. Mais cette tromperie, tu notes le fait que tu l'as fait intentionnellement. Ouais? Ça, c'est ce qu'on appelle, comme le Rav l'écrit, c'est comme si tu as dans tes organes le ressenti d'être parvenu au ressenti du Créateur, au ressenti de l'importance, à la grandeur, à l'adhésion, comme si tu étais déjà dans la spiritualité. C'est si tu as acquis ce ressenti, si tu as travaillé sur toi comme ça, peu importe comment tu le dis, c'est... Peu importe comment le dire. Et quand tu es allé dans la gauche, tu peux voir ce qu'on peut faire dans la gauche. Dans la gauche, il te sera évidemment révélé l'état inverse. Qui suis-je? Que suis-je? C'est-à-dire la nature que le Créateur a enracinée en moi. Hein? Que je ne suis rien, que je suis zéro, etc. À partir de ces deux choses-là, il faut faire une combinaison, une connexion telle qu'une prière se forme. Que ni l'une ni l'autre ne doit être plus grande que l'autre. Voilà, qu'il ne résulte aucune l'une sur l'autre et l'autre sur l'une. C'est qu'il en résulte un seul manque. Il faut que ce manque soit que moi-même je suis un manque et je veux être comme toi dans la perfection. Ça s'appelle avoir dans ta prière deux choses reliées ensemble, les deux lignes. Le manque, le ressenti du mal, la reconnaissance de la bassesse du côté droit et la reconnaissance du Créateur, la reconnaissance du bien, etc. Et ça vient voilà, du côté gauche. Et ça vient du côté droit. Donc tu les as reliés de manière correcte, tu les as toutes deux à l'intensité maximale, de sorte qu'elles se complètent mutuellement et qu'aucune ne domine l'autre. C'est ça ce qui s'appelle la véritable prière. C'est-à-dire que tu dois veiller à ce qu'elles soient dans une combinaison correcte et à l'intensité maximale dont tu es capable. Alors ça s'appelle une prière. Et à cette prière, tu reçois déjà quelque chose qui s'appelle la ligne médiane. Qu'est-ce que c'est que la ligne médiane? Je ne sais pas. C'est quelque chose de nouveau qui naît. C'est-à-dire que
Moi, assembler une prière, je peux le faire. Mais recevoir la réponse à la prière, ça vient d'en haut. C'est, on reçoit quelque chose qui n'a jamais eu, qui n'a jamais été auparavant. Ce que je reçois d'en haut, c'est que je reçois d'en haut un cli de l'âme. C'est-à-dire des désirs spirituels qui m'appartiennent ni au Créateur, à la ligne droite, et ni à la ligne de gauche, à la créature, qui est la nature où j'étais, mais quelque chose de nouveau. C'est véritablement mon moi, ma partie dans le monde spirituel. Au début de l'âme, comme ça, un nouveau cli. Et c'est comme ça que l'homme commence à grandir. Ce cli-là, c'est le moi de l'homme. Alors, il regarde ces deux lignes-là et il se rapporte à elles comme à deux anges. Deux données, deux forces, deux natures. La nature du Créateur et la nature de la créature qui lui ont été données pour qu'il les utilise correctement, dans la combinaison correcte. Voilà. Et qu'il fasse naître, voilà, qu'il crée quelque chose de nouveau. Une troisième chose. La ligne méditerranéenne, c'est vraiment une troisième chose qui n'existait pas auparavant. Seul l'homme le fait réellement naître. Bien sûr, c'est le Créateur qui le fait par la lumière, mais le manque doit venir de l'homme. Le ressenti du manque, la reconnaissance du manque, la préparation réussie doit venir de l'homme. C'est tant que ça vient pas de l'homme, ça peut pas naître. C'est-à-dire que le cli qui naît dans la ligne médiane est entièrement quelque chose qui n'existait pas auparavant dans la réalité. Voilà. Et alors, la créature se ressent elle-même que c'est moi, l'indépendant, ce cli, c'est un massacre lumineux et réfléchi, et c'est vraiment moi. C'est vraiment moi. Voilà. Mais là-bas, il ressent que c'est le moi et que ce moi, ce sont en fait des désirs de donner qui ressemblent aux désirs du Créateur. Là-bas, il n'y a ni honte, ni malaise, ni ressenti de bassesse, etc. Rien. Tous les ressentis négatifs, ça ne concerne pas le moi de l'homme. Ça concerne le manque de la ligne de gauche qui nous est donnée dès le départ et qui n'est pas nous. C'est que le Créateur a créé comme existence à partir de l'absence. Tu comprends? Voilà, uniquement pour que on puisse s'en servir, c'est voir et voir l'inverse du Créateur. Et le choix de l'homme, le seul choix de l'homme, c'est de parvenir à la combinaison correcte de la ligne droite et la ligne gauche pour que la prière se forme. Qu'est-ce que c'est une prière? C'est que se forme le manque pour lequel on reçoit une réponse d'en haut. Que la lumière vient d'en haut, quand la lumière vient d'en haut vers ce manque-là, alors ce manque-là forme un cli correct. Massacre et lumière réfléchie. Ce massacre et lumière réfléchie, ce sont déjà un cli avec lequel la créature commence à travailler elle-même. Oui. Cette condition dans la prière, c'est-à-dire que d'un côté, il faut un manque extrêmement, extrêmement grand. Et de l'autre côté, c'est comme si, comme ça, une croyance, adhésion. C'est quoi cet autre côté, en fait? C'est quoi ces deux extrêmes? Ces deux extrêmes, en fait, le point dans le cœur, il est neutre. C'est le début de la ligne médiane. Voilà. Il est en regard de la lumière. La lumière, il vient toujours dans la ligne médiane. Et les deux extrêmes, ce sont l'égalité du Créateur du côté droit et l'égalité de la créature. Prétendument, l'égalité de la créature. Hein?
Donc, ces deux forces, le don et la réception, elles t'ont été données pour que tu commences dans la relation correcte entre elles et toi, à prendre autant que tu peux de la ligne de droite par rapport à ce que tu veux prendre dans la ligne de gauche et à faire la combinaison correcte pour ne pas subir l'influence ni de l'une ni de l'autre, mais être constamment conscient. Pourquoi est-ce que j'ai besoin de ces forces en moi ? Pour parvenir au but. C'est uniquement sous cette forme-là que je les prends. Sinon, je n'en ai pas besoin, je n'ai pas besoin de cette égalité de don, ni d'égalité de réception. Si je les prends sans calcul orienté vers le but, alors je me trouve dans la clipa de droite ou la clipa de gauche, et je les prends quand je me tiens au milieu et que je veux parvenir par la ligne médiane. La ligne médiane, ça s'appelle que moi, l'action que je fais, de connecter à la droite et à la gauche et le créateur, que je veux parvenir, tout ça, c'est relié comme un seul point. Alors, ça s'appelle que je construis réellement maintenant une action correcte qui s'appelle la ligne médiane. C'est le Baal HaSolam qui le dit à la page 64 dans les lettres. Oui, Gal. Disons, qu'est-ce qui est correct ? Bon, on ne trouve pas la question. Alors, la combinaison correcte s'appelle que je prends l'égalité du créateur et l'égalité de la créature pour que la créature parvienne, grâce à elle, au créateur. Qu'est-ce qu'il en sera à la fin de la correction ? Toute la ligne droite et toute la ligne gauche, tout ce qui se révèle, ils seront ensemble. Donc, qu'est-ce que je fais maintenant ? Maintenant, j'en prends dans la mesure où je pourrais construire en vue de la correction, de la demande de la correction. L'étudiant. Donc, comment exactement comprendre ce que veut dire que c'est correct ? Parce que le Baal HaSolam, comment le faire exactement ? Il vous le dit ici dès le départ. Tu dois les connecter ensemble en toi, tes qualités, qui suis-je, que suis-je, et les qualités du Créateur, lui, qui est-il ? Hein ? Et ton action actuelle, elle doit être qu'elles soient toutes deux ensemble. Et c'est comme ça maintenant de commencer, et tu verras quelle collision, quelle opposition tu as à l'intérieur, quelles explosions. Et ça commence déjà à être la formation de la force de la prière. Le fait que tu vois que tu ne peux pas les connecter, et que malgré tout, tu essaies de les connecter, c'est déjà une prière. La prière, c'est pas que tu les as connectés, que voilà, Baruch Hashem, grâce à Dieu, je maîtrise la situation. Non. C'est toutes ces choses précédentes en font aussi partie. Oui. Étudiant, tu as dit que dans le manque de données, il n'y a pas de ressenti de la bassesse. La question, c'est, est-ce qu'il y a ici un ressenti de la perfection, de la complétude, ou le ressenti d'un aucun rapport ? Dans le désir de donner, il y a aussi un manque qui lui est propre, pour que l'homme ne tombe pas dans la clipa de droite. Dans chaque chose, il y a... Bon, c'est pas pour rien qu'on dit que qu'il faut avoir la bonne combinaison des deux lignes. Chaque ligne est dangereuse par l'égalité sous laquelle l'homme peut réellement tomber. Et alors entrer dans un état qui lui semble être un état de perfection. C'est chaque ligne peut donner sa propre perfection, sa propre complétude. Et qu'est-ce que c'est qu'une clipa ? Une clipa, c'est quand tu entres dans une certaine direction unique, et le fait que tu t'y trouves, c'est pas important. Ce qui est important, c'est que quand tu t'y trouves, là-bas, tu te ressens dans l'état correct, dans l'état parfait, complet. Et alors, t'as aucune préparation, aucune possibilité de sortir. Oui, Moshi. L'étudiant. L'important du créateur, est-ce qu'il y a toujours au-dessus de la connaissance ? Est-ce qu'il y a un état où il est dans la connaissance ? L'important du créateur, elle est toujours au-dessus de la connaissance.
du fait que j'ai rien avec quoi le voir ou le ressentir, et vérifier que j'en suis rempli dans mes organes, mais je peux le recevoir, je peux recevoir cette importance des amis, puis alors l'utiliser. Cependant, en échange de ça, je dois investir dans les amis. Et alors, ça vient comme une force qu'on peut utiliser. Et après le marsom, il y a une importance que l'homme acquiert, où il reçoit déjà le ressenti du Créateur. Alors, ça lui importe l'importance. Et ça s'appelle réellement la croyance. Et c'est la force de donner. C'est ça qu'il en reçoit. C'est ensuite la même possibilité de recevoir ça pour donner. Il y a une croyance complète où la croyance dans l'importance du Créateur arrive déjà à sa réalisation. Oui. Question. Qu'est-ce que c'est exactement que la clipa de droite? La clipa de droite, ce sont les pensées qui te disent, par exemple, que tout va parfaitement bien, que tu es parfait, que tu es complet, que tu as fait de bonnes choses, que tu peux parfaitement te contenter de ce que tu es, disons que c'est la ligne droite. Ah, voilà. Oui. Question. Pourquoi est-ce qu'il est écrit que seulement une demi-heure l'homme est entièrement dans la ligne de gauche et tout le reste non? Être une demi-heure dans la ligne de gauche et tout le reste être dans la ligne de droite, ça nous montre en fait à quel point est-ce que on a un problème. On a un problème à nous imprégner dans la ligne de droite. C'est-à-dire absorber, recevoir l'impression de l'importance du Créateur, de l'importance du but et du travail là-dessus, qu'il est en effet bon et bienfaisant, qu'il veut en effet notre effort, etc. Oui. C'est-à-dire que c'est vraiment une demi-heure contre 23h30. Comment est-ce que l'homme peut dire que maintenant je suis dans la ligne de droite, maintenant je suis dans la ligne gauche? D'où est-ce qu'il sait? Si l'homme ne peut pas faire le travail dans la combinaison correcte entre droite et gauche, alors il ne se maîtrise pas et il se trouve constamment dans sa nature. Ça s'appelle la fronde. Ou bien on le jette à droite. Ah, qu'est-ce que c'est bien! Vous voyez comme ça, il y en a parfois des fous comme ça. Et parfois, il y en a comme ça qui sont à l'inverse, qui sont dans le désespoir. Qui suis-je? Qu'est-ce que je suis? Rien n'a de valeur, etc. Donc, il ne se trouve ni dans ceci ni dans cela. C'est-à-dire que il n'est jamais lui. Il se trouve soit sous la nature du Créateur, soit sous la nature de la créature. Ce sont vraiment deux anges qui le dominent. Alors, il est un ange, et c'est tout. Et au moment où tu es assis et tu pleures, t'es un ange. La ligne de gauche te domine. Et alors, t'es coincé dedans. Ou l'inverse, comme ça, la ligne de droite. Comme ça, il ne te manque plus que des ailes, comme ça. Voilà, t'es prêt à voler. Voilà. Ni ceci, ni cela n'est notre état. Le moi ne peut exister que comme combinaison des deux pour avancer et créer quelque chose de nouveau. Et c'est vraiment quelque chose d'entièrement nouveau. C'est je prends une part de la nature animale et le désir de recevoir et une part de la nature divine et le désir de donner. Je veux construire avec les deux quelque chose de nouveau. Et c'est vraiment une nouvelle chose. C'est la troisième chose, elle est vraiment nouvelle. C'est une chose comme ça qui n'a jamais existé dans la réalité. Et donc, le manque qu'on dit le désir, c'est ce qui existe dans la spiritualité. Et ici, c'est un désir qui vient et c'est un manque entièrement nouveau. Il se construit seulement sur les deux. Mais il est nouveau. Il en résulte que tu fais naître ton âme. Tu fais naître ce nouvel état. C'est toi l'auteur de l'action.
Évidemment, le Créateur t'apporte les forces et il t'apporte tous les composants de ce kli, mais c'est toi qui construis ce kli. T'as vraiment réellement aucune honte après ça. Parce que dès le départ, t'as provoqué, t'as fait et t'as agi. Question. Comment est-ce que l'homme qui se trouve dans l'état actuel peut voir... Alors, on peut se trouver dans toutes sortes d'états, dans tous ces états, et garder un contrôle sur ces états, et ne pas se laisser à être dans un ressenti mauvais ou bon. Il faut constamment voir l'intellect à côté du ressenti. Et comment dire, et l'intellect et le ressenti arrivent aussi à l'équilibre.

0: Et non, alors,
1: non,
0: non, ça m'est égal. C'est la suite de l'intellect plus grand que le ressenti. Et si le ressenti est plus grand que l'intellect, alors il est plongé dans le ressenti. L'intellect, tout simplement, ne peut pas activer la tête. Alors, qu'est-ce qu'il faut? C'est chercher dans la société des forces qui t'aideront à t'équilibrer. Il n'y a pas le choix. Étudiant, ça va, tout est exact. Pour l'instant, j'ai un groupe. On n'entend pas très bien la question. L'homme se trouve tout le temps constamment sous l'influence de la société, sous l'influence de la réalité, de l'environnement, et en même temps, il est obligé, vraiment il est obligé de s'efforcer tout le temps de relier ces trois points-là, moi, lui et mes actions, mon état actuel, c'est-à-dire qu'il soit comme un. Voilà. Il y a ici aucune nouvelle Torah. Et je t'explique cette même lettre de la page 64. Oui.
2: Est-ce que l'équilibre entre la ligne gauche et la ligne droite demeure dans la réalité ou est-ce qu'il faut les renouveler à chaque fois? L'équilibre entre la ligne droite et la ligne gauche doit se renouveler à chaque seconde. Tu ne peux jamais être en équilibre. La spiritualité, nous en avons parlé, c'est une chose qui change constamment. Il n'y a pas d'instant, il n'y a pas de temps dans la spiritualité. Je suis parvenu à quelque chose. Ça n'existe pas. Si tu fais A, tu es déjà plus dans cet état que tu avais atteint. La question, la société doit-elle, c'est elle qui doit faire ses équilibres constamment. Pour trouver des forces pour l'équilibre, tu as besoin de société, la société, oui. Est-ce que du fait de Arsène, de la ligne droite, en bas, la ligne gauche, c'est dans la raison ou la ligne gauche? La ligne droite au-dessus de la raison, la ligne gauche dans la raison. Est-ce que se connecter à la ligne droite s'appelle au-dessus de la raison et se connecter à la ligne gauche, ça s'appelle dans la raison ou au-dessus de la raison, oui? Non.
1: Non.
2: Car l'une comme l'autre, tu les fais en pleine conscience, avec une maîtrise complète. Si tu te trouves dans l'une d'elles sans la maîtriser, ce n'est ni au-dessus ni au-dessous, simplement plongé, tu te trouves sous elle et c'est tout. Mais dans la Kabbalah, la maîtrise est dans la raison. C'est pour ça qu'il faut. Comment est-ce que je peux maîtriser cela? Comment est-ce que je peux maîtriser en sachant dès le départ pourquoi tu vas à droite? Alors ça s'appelle droite. Si tu ne le sais pas, mais tu te trouves dans ce ressenti qui te domine, ça ne s'appelle pas être à la droite. On peut peut-être appeler cela l'écorce de droite, mais tout simplement, on te fait traverser toutes sortes d'états sans... La droite et la gauche, c'est toi qui détermine ceci. La droite, pour moi, je vais vers elle. D'où sais-tu que maintenant tu entres à droite? C'est écrit, cette porte, c'est la droite, et cette porte, c'est la gauche. Entre. Non. Mais tu choisis toi-même des choses parmi tout ce qui se révèle devant toi ou que tu veux révéler. Tu dis, ces choses appartiennent à la droite et ces choses devant moi appartiennent à la gauche. Elles ne se trouvent pas à ta droite ou à ta gauche. Rien ne se trouve là. Ce sont uniquement des désirs, des qualités, des pensées que tu répartis entre droite et gauche. Mais tu as dit auparavant que la ligne droite, c'est le dévouement au-dessus de la raison. J'ai dit que droite, ça s'appelle au-dessus de la raison, au-dessus de la conscience, au-dessus de l'atteinte, au-dessus du ressenti, du fait que droite, ça s'appelle l'importance du Créateur, son désir de donner à ces créatures, la promesse que nous aurons, une récompense, que nos punitions sont des corrections. Toutes ces choses Je ne les vois pas de mes propres yeux. Ce n'est

0: pas un sens, ce n'est pas dans les sens. Cela ne se révèle pas dans les sens. C'est pour ça qu'il y a ici quelque chose sur quoi je dois m'appuyer, quelque chose qui ne se trouve pas chez moi dans les sens. Il faut, je dois remplir mes sens comme si c'était dans la connaissance, comme si cela me remplissait. J'étais rempli de ressentis du Créateur. Alors le ressenti du Créateur me donne la confiance, son importance. Tout. Je ne me trouve pas dans ce ressenti, dans ce ressenti-là. Je dois remplir mon ressenti. Comme si je ressentais le Créateur, comme si j'étais parvenu à le ressentir. Ligne gauche, ligne médiane. J'entends pas. La ligne, c'est-à-dire, tu dis ceci. Si maintenant, comme si je me trouve dans la ligne droite, et qu'avec elle je vais vers la ligne gauche, et disons, je parviens à une certaine prière, et que j'arrive à un certain état appelé ligne médiane. Ligne médiane, c'est comme si ou pas comme si. Ma ligne médiane, elle est aussi comme si, mais après, plusieurs efforts que je fais là-dedans, le Créateur se révélera à moi. Alors je ressentirai réellement son importance et sa grandeur. Cela me donnera la force, la vraie foi. Alors je verrai aussi mes qualités qui sont véritablement des écorces inversées au Créateur, et dans la mesure où je le ressentirai, le verrai véritablement, je verrai également mes choses sous leur forme véritable. Alors ce sera la sainteté face à la Klipa, et alors la ligne médiane sera véritable, ce sera la force de l'âme, un désir de se voir dans le but de donner, j'allais dire, un désir de se voir avec un écran, avec la lumière réfléchie. Il faut essayer plusieurs fois, jusqu'à qu'on mérite réellement que cela soit véritable, et non comme un jeu d'enfant. Les enfants aussi jouent comme si c'était vrai, pour cela ils apprennent ensuite à être dans l'action véritable. Qu'est-ce qu'il faut faire après la barrière? Est-ce qu'il faut faire avant? Avant la barrière, nous faisons comme un jeu. Ça s'appelle le temps de préparation. Qu'est-ce qu'il faut réellement faire avec une vraie ligne médiane ensuite, après le marsom? Non, avant de franchir la barrière, on ne peut pas faire une vraie ligne médiane. Elle ne peut pas être véritable. Véritable, ça veut dire que j'ai réellement des qualités de donner, de recevoir. Avant de franchir la barrière, je ne les ai pas. Ma nature est une nature animale, la nature de ce monde, elle n'est pas véritable. Mais si j'essaie, du fait que j'essaie de nombreuses fois, je deviens en quelque sorte expérimenté. Comme à l'école, on étudie, puis on peut aller travailler.
1: Oui.
0: Ici, page 22, c'est écrit la ligne cependant. Cependant, il faut aussi aller dans la ligne gauche, car la notion de droite et de gauche relève de l'aspect de deux écrits qui se contredisent l'un l'autre, car la gauche s'appelle une chose qui nécessite une correction. Et puisque la notion de la ligne gauche est une notion de critique, l'homme doit réellement voir quel est son état dans la spiritualité, s'il marche réellement sur la voie du désir de donner, s'il se trompe lui-même ou s'il n'y prête pas du tout attention. Comment est-ce que l'homme peut être réellement objectif s'il ne trouve pas dans la spiritualité ou... Je ne veux même pas répondre à ces questions. Essaye, tu verras. De la réalité dont nous venons de parler, ça doit être clair. Tu me demandes de donner un ressenti.
1: Ken.
0: Oui. D'un côté, il y a existence à partir de l'absence, qui est la ligne gauche. D'un côté, il y a l'existence à partir de l'existence, du côté du Créateur. Qu'est-ce que cette chose nouvelle? Où se trouve-t-elle? Entre existence à partir de l'absence et existence à partir de l'existence. Je veux dire la ligne médiane. Les amis, croyez-moi, nous n'avons plus rien à dire là-dessus. Commence à travailler. Tu auras des questions qui viendront du travail. Alors, nous pourrons parler. Simplement, vos questions viennent uniquement de l'intellect, sans aucune expérience. Pardonnez-moi de le dire ainsi, mais selon la question, je ressens que ça ne sert à rien d'en parler. Voilà. Oui.
1: Non, non.
0: Allez, allez. Est-ce que tu peux donner un exemple de la vie? On n'entend pas la question. Non, un exemple de la vie, j'en ai déjà donné. J'ai suffisamment expliqué aujourd'hui, je pense, la combinaison et comment la faire, et ainsi de suite. Quel exemple de la vie? Commencez à travailler, et vous verrez. Un exemple de la vie, c'est que je me trouve dans un certain état, comme ça, je me saisis. Moi-même, je m'arrête où que je me trouve. Je me suis arrêté. Maintenant, qu'est-ce qu'il y a? Il y a le créateur, le but, l'importance, l'adhésion, le désir de faire du bien à ses créatures, récompense, punition, toutes ces choses dont on peut parler à propos du créateur. Qu'est-ce que je sais? Qu'est-ce que je connais? Qu'est-ce que je comprends de lui? Bon, disons, j'ai pensé, j'ai reçu une impression, maintenant je vais à gauche par rapport à cela. Qui suis-je par rapport à ces qualités et conformément à ce que je ressens et vois en moi-même? Oui, je commence à comparer cela avec cela, ceci avec ceci, et dans toute l'action où je commence maintenant à comparer entre nous, je garde l'équilibre entre eux. Pour que cela se forme une prière, que moi, avec mes choses négatives, je veux être en regard de ces choses positives. Commencez un peu comme ça, même sous cette forme-là. Connectez intérieurement les choses, et voilà, vous serez comme au milieu, entre la gauche et la droite, si on peut appeler cela gauche et droite. Comme tu le sais, comme les enfants font des maisons avec du sable. On fait... On construit comme ça, imaginaire, pas véritable, voilà. Commencez par là en essayant de voir comment vous pouvez constamment vous maintenir ainsi, moi, mon but, être comme le Créateur, et les données qu'il me donne du côté droit et du côté gauche, que toutes ces choses soient ensemble, que ni l'un ni l'autre ne soient plus grandes, et que je maîtrise à chaque fois c'est voilà, et ensuite, en le faisant, habitue-toi à faire cet état intérieur que tu construis constamment. À chaque instant, tu dois construire, oui. À chaque instant, il changera et tu devras de nouveau construire, changera et nouveau construire, comme un missile qui va vers sa cible. Ensuite, tu essaieras de le maintenir dans tous les états où tu te trouves dans la vie. Magasin, au travail, au lit, les études, peu importe, où et quoi. Essaye alors. Tu demandes un exemple de la vie, ben c'est de la vie.
1: Oui.
0: Disons que nous devons parvenir à l'olishma et de là recevoir la force de la vraie foi. Qu'est-ce que la force de la vraie foi? Ça veut dire recevoir la force de la véritable foi, que toute chose qui s'éveille en moi, qui est inverse, non corrigée par rapport au Créateur, je puisse corriger par cette force de la foi. La force de Emouna, c'est le ressenti de la divinité, le ressenti de la perfection, le ressenti de l'éternité, de l'importance dans le but de donner. Toutes ces choses que nous ressentons dans la spiritualité ou dans le Créateur, c'est le donneur total, la qualité du donneur. Ce qui te paraît maintenant, être bon, être chaud, être doux, je ne sais pas, ce quelle forme que tu ressens des bonnes choses. Traduis cela en un seul mot. Le donneur. par qu'il te donne à toi la qualité du donneur. C'est une chose douce, c'est une chose bonne. Et ce n'est pas par rapport à moi que c'est doux et bonne. La qualité elle-même est comme ça. Si je veux cette qualité, c'est ainsi que je dois être.
1: C'est-à-dire,

Dans quelques jours, réfléchis, nous en parlerons. Bon, qu'est-ce qu'on étudie ? Partageons les impressions de la leçon et qu'est-ce que nous prenons pour réaliser en dizaine ? Comment nous amenons notre travail dans les trois lignes et comment arriver à ce mélange entre les qualités du Créateur et la créature pour faire naître en nous cet état qui n'existait pas avant dans la réalité. Et la question, comment faire? Et qu'est-ce qu'on veut de ce travail? J'ai entendu que je peux uniquement arriver à la combinaison entre les deux pour arriver à créer quelque chose de nouveau, tout à fait nouveau. Que je prends une partie de la nature animale, le désir de recevoir, et une partie du désir de donner, de la divinité. Et je veux construire à partir des deux quelque chose de nouveau, quelque chose de nouveau. Troisième chose, et... oui, cet article et cette leçon, vraiment, j'ai pu ressentir quelque chose de nouveau. La forme du travail par laquelle on fait des actions, ce qu'il faut pour construire la ligne médiane, pour arriver à un manque, qui pourra recevoir une réponse d'en haut. C'est comme ça qu'on commence à travailler. Une phrase du Rav, je ne sais pas si je répète exactement, mais que la ligne gauche, le manque exige ce qu'on appelle la perfection, la ligne droite, et les deux formes inverses qui se connectent. Autre chose que le Rav a dit, c'est qu'on doit chercher les forces qui t'aideront à arriver à un équilibre. Ces forces d'équilibre se trouvent dans la société. Le travail avec les deux lignes, il faut construire un manque de donner au Créateur la ligne donner au Créateur. Et la prière elle-même, arriver à la prière, vouloir le faire vraiment, de connecter ces deux lignes, la droite, la gauche, et on ne peut pas, nous-mêmes, on ne peut pas le faire. Et ainsi, on arrive à une prière. On a entendu qu'à la fin, après la ligne droite, les deux doivent arriver à un équilibre et pas un plus grand que l'autre. Et que la ligne droite, c'est appelé l'homme peut remercier, le Créateur louer, et passer à la gauche, c'est-à-dire il peut voir sa véritable situation dans la raison. Et dans cet état, il peut vraiment lui une prière. Il a un manque, et plus le manque grandit, la prière est plus profonde. J'ai entendu l'exercice que l'Ordre nous a donné pour jouer toute la journée intérieurement, se saisir dans différentes situations et que la ligne droite, c'est je veux maintenant aller vers la ligne droite et que l'homme partage ce ressenti, ses pensées à droite, à gauche, et il cherche comment les équilibrer, faire tout ça, et de là, depuis l'expérience, son expérience. Et Nathan nous écrit, il faut toujours être construire la ligne médiane de telle connexion, relation avec le Créateur, en des amis au Créateur. La force de pouvoir le faire, ce travail, cette force, on la reçoit des amis. Shai écrit, chercher dans la société des forces qui peuvent aider à équilibrer jusqu'à
que la prière.

0: se construit. Commencez à voir comment vous pouvez toujours vous maintenir, être comme le Créateur. Et ces infos que je reçois de droite et de gauche, ces choses-là, il y a une combinaison entre les deux. Ni l'un, ni l'autre doit être plus grand. Et je dois chaque fois dominer cette situation. Et ensuite, quand il fait, quand tu t'habitues à faire intérieurement, à chaque instant, tu dois construire.
1: Et à tout ça,
0: on ne doit pas se reposer. Chaque fois, le Créateur nous donne des situations différentes. Et dans ces situations, nous devons chercher où se trouvent les qualités du Créateur, des créatures que je peux lier ensemble. Et s'il y a un conflit, une contradiction, c'est ce qui nous amène à une véritable prière. Ce sera le bon résultat du travail. On passe à la prochaine partie, mais avant, chantons une chanson ensemble.

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1: Bien, je voudrais commencer par l'équilibre. On peut l'obtenir dans la société. Et on se trouve dans un temps très important avant la leçon. Et l'importance de la spiritualité commence par la gratitude pour chaque petite chose. Donc, on remercie nos enseignants, les conditions qu'on a pour étudier ensemble. Et qu'on est capable de s'annuler les uns vers les autres. Et par cette annulation, nous pouvons construire quelque chose de nouveau, cet espace, ce lieu qui nous permet de ressentir son amour envers nous et notre amour envers lui. Et la vérité, c'est qu'il faut vraiment avoir... C'est quelque chose de très sérieux qu'on étudie ensemble, pas deux animateurs, et qu'on va écouter un enregistrement, mais on se trouve une connexion à la source la plus haute qui nous permet d'absorber toutes ces transformations. L'importance de l'étude de Tess est si grande. Donc on est Orpnimi 90 et on va écouter la leçon ensemble. La leçon du Rav. Et surtout, rester toujours ensemble. On souhaite entendre ensemble, ressentir qu'il s'agit uniquement de nous, ce qu'on étudie, de nous. Et c'est un effort. Comment on réagit ensemble? Donc, chacun a le livre, le texte devant lui, vous pouvez noter. C'est important d'ajouter ce que le Rav nous dit. L'étude des Sirot, volume 1, partie 1. Petit point 90. Et un texte assez long, et ensuite une explication approfondie du Rav. Donc, s'il vous plaît, suivez le texte de la Soula, le Rav, en dizaine. Étude des Sfirot, volume 1, première partie, page 6, petit point 90. Lettre D, mot du Hari. 90 qui explique cette restriction fut dans une égalité unique autour de ce point central vide. Explication. Sans distinction de degré de petit et de grand. Il ne faut pas s'étonner, puisque déjà la disparité de forme qui existe dans le point central a été révélée par le retrait de la lumière de celui-ci. Il s'ensuit nécessairement que, de ce fait, ont également été reconnues les petites mesures, l'une plus petite que l'autre, dans la disparité de forme, à l'intérieur des trois degrés précédents. Ainsi, la phase 3, par exemple, est plus pure que le point central, du fait que la mesure du désir de recevoir qui s'y trouve est moindre que dans Prina Dalet. Et de même, Prina Bet est plus pure que Prina Gimel, car la mesure du désir qui s'y trouve est moindre que dans Prina Gimel. Et Prina Aleph est plus pure que toutes, car la mesure du désir de recevoir qui s'y trouve est moindre que dans toutes. Et c'est pourquoi la disparité de forme n'est pas reconnue en elle, comme en elle. Il s'ensuit qu'il y a ici une distinction de degrés, de petits et de grands. Et comment le Rav dit que la restriction a eu lieu de façon homogène autour du point? Et la réponse est que la restriction n'a pas fait du point central un aspect de sauf de fin, c'est-à-dire si la lumière s'était retirée du point à cause de la disparité de forme qui s'y trouve, alors assurément de ce fait, il serait devenu un aspect de sauf, de fin, ce qui signifie le degré le plus bas, qu'il n'y a pas plus bas que lui dans la bassesse. Et alors, il nous serait permis de distinguer aussi les trois phases précédentes comme étant plus importantes que le point central, et ainsi de suite, de plus en plus haut. Cependant, il n'en fut pas ainsi, car la restriction n'a pas eu lieu à cause de la disparité de forme qui se trouve dans le point, ce qui n'est pas possible, car nous sommes encore dans Malchut d'Ensof, où il n'y a aucune disparité de forme entre elle et la lumière, car ils sont tous deux dans une unité simple dans le sens de « lui et son nom sont un ». Plutôt, la restriction a eu lieu seulement dans le sens qu'il est monté dans son désir simple de créer les mondes, etc. Ce qui signifie qu'il a aspiré à cette équivalence de forme qui est destinée à se révéler par les créations des mondes, c'est-à-dire la forme de la réception dans le but de donner contentement au formateur, dans laquelle il y a un avantage très élevé. Car d'un côté, c'est un don total, car tout le désir est seulement de donner contentement à son formateur, béni soit-il, et non pour ses propres besoins du tout. Et c'est pourquoi sa forme est totalement équivalente à la lumière supérieure de l'émanateur. Il se trouve adhérent à lui, béni soit-il, dans l'adhésion ultime. Et d'un autre côté, il lui est possible d'approfondir et de faire grandir son clé de réception jusqu'à Ensof et sans fin. Car à présent, la forme de la réception ne fait aucune disparité de forme, car elle vient du désir de donner. Et comme nos sages l'ont dit, qu'avec un homme important, si c'est elle qui donne l'argent du Kiddushin et qui lui dit « Voici, tu es sanctifié à moi », alors elle est sanctifiée. Bien qu'il soit écrit dans la Torah et il donnera dans sa main que le mari est tenu de donner l'argent du Kiddushin, toujours est-il, puisque c'est un homme important, ce plaisir qu'il reçoit d'elle est considéré comme un don véritable. Où sommes-nous ? Tout d'abord, le Baal Soulam nous explique que nous, selon le programme de la lumière qui crée le désir, et que dans la lumière, nous avons un désir qui provient de l'existence à partir de l'absence, et la lumière développe, le désir, il parvient aux 4 degrés de développement, depuis la racine jusqu'à Prénadalet, il y a 6 degrés d'épaisseur, le viout, c'est l'aspect du désir de recevoir. Le désir devient de plus en plus épais, seulement Prénadalet, ce désir ressemble qu'il est opposé à la lumière. Avant, il y a des degrés de vie. Sinon, comment parlerons-nous des discernements? D'après quoi il y aurait des discernements? Si ce n'était pas différent de la lumière, mais c'est certainement différent. Prina Bête est déjà différente de la lumière. Elle s'y oppose même. Elle ne veut pas recevoir comme Prina Aleph. La lumière a créé Prina Aleph. Alors elle reçoit. Et donc, possible de dire, Prina Aleph est comme la lumière qu'il a créée. Non pas qu'elle soit elle-même comme la lumière qu'il a créée, mais elle accomplit exactement ce que la lumière veut d'elle. Elle adhère donc à la lumière comme un bébé adhère à sa mère. Il n'est pas sa mère, il est quelque chose d'autre qu'elle. Mais il adhère à elle car il n'a rien de lui-même. Il y a donc ici une adhésion du côté de la petite Oviyut qui ne se révèle pas encore. Se trouve simplement comme recevant d'en haut depuis sa naissance. C'est pour ça qu'il y a ici une adhésion Prinabet. En quoi adhère-t-elle à la lumière qui agit sur elle? Ce n'est déjà plus du fait que le désir en elle ne comprend ni il est ou qui il est. Le désir comprend qui il est, ce qu'il est. Il veut adhérer à la lumière, un Nouveau désir monte déjà de son côté vers la lumière. Je veux être comme le donneur. Il y a donc une adhésion de Prina Bet vis-à-vis de la lumière. Dans Prina Gimel, il y a une plus grande viyut, mais sur cette plus grande viyut, il y a aussi l'adhésion à la lumière. Et c'est l'action de donner. Une viyut supplémentaire se révèle dans Prina Gimel, mais cette viyut supplémentaire est prête à recevoir pour donner. C'est ainsi que Prina Bet construit Prina Gimel. C'est pour ça qu'il y a une adhésion Prina Gimel à la lumière, et toutes ces formes d'adhésion à la lumière viennent en fait de la lumière elle-même, de l'état de la racine. C'est pour ça qu'il est impossible de dire que dans toutes ces formes, nous avons déjà une créature. Car dans la manière dont même la viyut présente et là se développe, elle se trouve encore à des étapes où certes, elle se ressent elle-même, mais dès qu'elle se ressent, elle ressent aussi qu'elle adhère. Elle n'a rien qui la sépare de la lumière. Dans Prina Aleph, certes, c'est moi, mais qui suis-je? Je suis entièrement avec elle comme un embryon. Chez lui, Prina Bet, c'est vrai que je suis moi, je ne suis pas lui, il donne et je reçois, mais je veux être comme lui. Donc il y a également adhésion. Prina Gimel, je suis déjà épais, je suis quelque chose de complètement différent. Mais dans mon action, je suis prêt à recevoir uniquement pour être comme lui, avec le viyut supplémentaire. C'est-à-dire qu'il y a ici des degrés. C'est un paradoxe, quelque chose de très intéressant. D'un côté, le viyut augmente constamment. Et d'un autre côté, ces discernements se trouvent encore en adhésion avec la lumière. C'est pour ça que nous distinguons uniquement Prina Dalet, qui est particulière. Quand la viyut s'y révèle, stop. Ici, je suis déjà complètement différent de lui. C'est pour ça que Prina Dalet est appelée indépendante, kli, créature, ainsi de suite. Le point central. Car dans le désir qui se révèle, on est dans les discernements qui s'y révèlent. Elle est incapable d'adhérer. Et sur ce discernement, elle fait un tzimtzum. Elle n'a pas besoin de restreindre quelque chose où elle ne révèle aucun manque. Seulement là où elle révèle un écart entre elle et l'émanateur, dans ce discernement-là, c'est là que le tzimtzum se fait de lui-même. Ça veut dire que dans Prina Dalet se révèle, viyut entre guillemets et Dalet, disons, une telle viyut se révèle que dans cette différence de viyut entre guillemets et Dalet qui se révèle dans cet écart, c'est delta, cet écart entre le créateur et la créature. Ensuite, nous voyons même dans le monde de Tzilut, Zeranpin, Prina Gimel est appelé Akadosh Baruch Hu, le Samedi Soit-il, la force supérieure, et Malchut est appelé la force inférieure. En total, c'est un partouf et c'est un partouf. Non. Gimel appartient encore au Créateur. Son rapport est la chose la plus proche de la créature. Et dans Malchut se révèle quelque chose qui s'appelle créature. Pas qu'il y ait un peu de créature dans tous ces aspects, il n'y en a pas. Il n'y a que des racines, seulement des racines pour la créature qui sera dans Prina Dalet. C'est pour ça que Prina Dalet est seulement dans ce discernement qu'elle révèle après tous les discernements où il est impossible de le révéler, elle révèle précisément l'écart entre elle et la lumière. Dans cet aspect-là, le Tzimtzum se fait. Et comme nous en avons parlé, de même que tout le développement s'est fait de manière égale, le Tzimtzum aussi s'est fait de manière égale. Et Prina Dalet demeure comme un point noir, vide, et tout l'espace face à elle devient également, relativement à elle, nous parlons seulement depuis Prina Dalet elle-même, devient lui aussi vide relativement à elle. Elle ne veut pas, elle est incapable de ressentir la lumière, car cette lumière lui apporte le ressenti de la honte, le ressenti de l'écart. Mais maintenant, elle veut corriger cet état. C'est une chose. Deuxième, Comment se corrige-t-elle malgré tout? Si dans tous les états précédents, ici il y avait l'adhésion, dvekut, sous une forme naturelle, il se révélait toujours certaines sortes de possibilités, des cas comme cela où Malchut effectuait de nouveau une certaine action instinctive, naturelle, et adhérer au Créateur. Certes, il y a ici un écart entre Aleph et Beth. Il y a une différence entre Beth et Gimel. Mais dès le ressenti de l'écart, une action se faisait immédiatement qui ne dépendait même pas de la créature. Elle s'accomplissait naturellement ici. Pour être en adhésion sur ce qui se révèle entre Gimel et Dalet Malchut, doit déjà construire d'elle-même tout un système pour parvenir à l'adhésion. Car l'écart qui se révèle ici se révèle dans son noviyut. Elle vient avec son noviyut, son intention, elle est inversée créateur, qu'elle veut recevoir naturellement les délices. C'est tout à fait normal, c'est ainsi que le créateur l'a créé, mais qu'elle ne s'intéresse qu'à eux et à rien d'autre. Cet écart se révèle ici comme une intention sous une forme qu'elle ne peut pas supporter. Nous étudions cela dans du test, dans la deuxième partie. Il explique qu'il y a 4 degrés. Il y a vouloir et avoir l'intention. Rotsev et Mekaven ne veut pas et n'a pas l'intention. L'intention, il ne veut pas, veut et n'a pas l'intention. Et alors, dans Prina Dalet, veut recevoir, jouir, et c'est pour ça qu'elle est l'achèvement du développement du Kli du côté du Créateur. Et c'est pour ça, pour faire maintenant l'adhésion dans Prina Dalet, contrairement aux 3 phases précédentes, elle doit maintenant réfléchir. Comment est-ce que je fais faire cette adhésion si mon intention est pour moi-même? Alors, la Soulam nous donne un exemple tiré de la Gemara du Talmud. C'est écrit, s'il y a un grand face à un petit, le petit qui reçoit est appelé une femme et le grand qui donne est appelé un homme, et ils se marient, c'est-à-dire ils veulent se connecter. Alors, le grand donne au petit, il est clair que par cela il exprime son amour. Le petit donne au grand, il est clair, par cela il exprime son amour envers le grand. Mais comment veut-il être partenaire? Comment peuvent-ils se connecter? Alors, on dit ceci. Pour qu'il y ait un lien entre eux, il y a un lien entre eux. Il suffit que le petit donne au grand. Si le grand est prêt à recevoir du petit, du fait qu'il est grand, alors l'acte est accompli du petit envers le grand. Mais l'action fait, la nature de l'action, la qualité de l'action, sera du grand vers le petit. Nous recevons constamment du Créateur. Nous n'avons aucune autre possibilité, de haut en bas. Comment est-ce que je peux lui donner? Qu'est-ce que je lui donne? La possibilité de me donner. Alors, je pose une condition. Je fais une première restriction et je dis, je ne veux pas recevoir de toi directement cette action de réception de la lumière. J'en suis incapable. Ça rapporte le ressenti que je n'adhère pas à toi, que je ne t'aime pas. Si je fais un tzimtzum et qu'après le tzimtzum, je ne m'ouvre qu'à la condition que la réception soit comme un don vers toi, car tu m'aimes et veux me donner, alors tu sauras, et moi aussi je saurai, que je suis dans l'amour et dans l'équivalence de forme avec toi. Ici nous avons une ouverture pour parvenir à l'équivalence, à l'adhésion. C'est pour ça que la première action, immédiatement après que Malchut d'Ainsof s'est élevé dans le désir de dire au Créateur, la première action est le Tzimtzum. Après le Tzimtzum, je peux déterminer quand m'ouvrir, quand me fermer. Mon ouverture, ma fermeture, ça s'appelle l'intention. Et mon désir à l'intérieur est un désir de recevoir. De recevoir tout Ein Sof. Seulement maintenant, je dois m'ouvrir, me fermer, selon combien je peux, je suis capable de jouir pour lui donner du délice. Alors, je m'ouvre ou je me ferme selon la mesure de l'intention correcte que j'acquère. C'est tout le travail. Pour être certain que je fais correctement, je construis alors un système d'échelle des degrés, échelle des mondes, ouvrir un peu la porte, un peu plus, un peu moins, pour que je maîtrise cela. Il nous en garde, je ne corromps pas et moi-même, et que je m'ouvre davantage, et alors je reçois dans le but de recevoir. C'est-à-dire que maintenant, après Tzimtzum Aleph, je dois construire une gradation d'intention face à elle, des réceptions, combien je reçois conformément à l'intention, c'est ce qui construit chez moi comme l'échelle des degrés. Après cela, je dois aussi prendre soin de mon désir. Est-ce que je le comprends vraiment? J'arrive soudain à un état en construisant ces relations de combien ouvrir la porte selon l'intention et selon le désir, où je ne comprends pas vraiment mes désirs. Qu'est-ce qu'ils me disent? Qu'est-ce qu'ils veulent de moi? Qu'est-ce que moi-même je veux? Et alors, quand je vérifie quel est le lien entre les portes et les désirs, je me trompe. Il y a un lieu pour se tromper dans l'exprès, pour que mon désir soit davantage clarifié. Et alors, j'entre dans la brise. Je dois me corriger. Et dans cette correction, je parviens finalement à un état où je sais comment tenir mon portail, mon ouverture, face au désir. Ça, nous l'étudierons ensuite. C'est pas vraiment important maintenant. Ce qui est important pour nous, c'est que Malchut a immédiatement, après avoir ressenti le problème du fait qu'elle reçoit, a immédiatement trouvé une solution. C'est vraiment... C'est pas si immédiatement là. Révélation elle-même vient d'une position opposée entre la lumière et le désir qui se forme dans, qui est formé dans Malchut Ein Sof. Il y a un autre développement très important qui n'est pas tellement possible d'expliquer. La lumière remplit le désir, bien que le désir soit opposé à la lumière, et par cela, le désir commence à ressentir ce qu'il doit réellement faire. Car dans Malchut Ein Sof, avant le Tzimtzum, jusqu'à ce qu'il ressente la honte comme insupportable, efface une restriction, la lumière la remplit, la lumière lui donne le ressenti de l'adhésion, jusqu'à ce qu'elle-même détermine que ce n'est pas l'adhésion. Et alors, depuis cette position du côté de la lumière, c'est une adhésion, et de mon côté, je découvre que ce n'est pas une adhésion, mais l'inverse, une opposition complète. Depuis l'écart entre ces deux discernements, elle trouve une solution. Et alors, tout ce processus devient clair pour elle, le petit face au grand, ou la fiancée face au fiancé important. Et un Tzimtzum se fait, puis vient le développement de l'échelle des mondes. Bien, les amis, on a entendu une explication très profonde de la restriction et comment ça mène tout le processus. Si vous avez des questions, c'est très important que chaque ami, chaque question nous permet de tout révéler. Vis-à-vis de la première restriction, chaque fois, il y a plusieurs explications pourquoi ça se passe. Dans le point 90, il explique qu'il a voulu créer les mondes et on entend parler de la parure. Qui fait la réaction? Qui fait l'action? Le créateur, la créature. Tu veux répondre? On peut voir ce qu'on a lu, c'est toujours la meilleure façon. Point 90, Orpnimi, la restriction. La restriction ne s'est pas faite à cause de la disparité de forme. Ce n'est pas possible. Car dans Malchut d'Ensof, il s'agit de Malchut d'Ensof où il n'y a aucune disparité de forme entre elle et la lumière. Les deux se trouvent dans une unité complète. Lui et son nom sont un. Mais la restriction s'est faite parce que son simple désir était de créer les mondes. Cela signifie que son désir d'équivalence de forme futur à être révélé par la création des mondes. Autrement dit, la réception afin de donner, de porter contentement. On peut lire question 78 et la réponse, page 45. Quelle est la raison de la restriction de la lumière? Le Baal HaSulam demande quelle est la raison de la restriction sur la lumière et la réponse. Ce que Malchut a vu dans Ensof, c'est pour arriver à l'équivalence de forme avec le Créateur, est possible uniquement par la création des mondes. Et pour cela, elle a fait une restriction. Quelle est la raison de la restriction? Et la réponse, cette parure, que Malchut d'Ensof a vue pour être en équivalence de forme avec son formateur, peut se révéler uniquement par la création des mondes. Et pour cette raison, elle fait une restriction.
2: Et question 85. Pourquoi la prena d'alet ne s'est-elle pas épaissie immédiatement avec la restriction de la lumière, mais toutes les quatre prénotes sont restées dans une même égalité? Donc pourquoi ne s'est pas épaissi la prena d'alet après le tzimtzum de la lumière, la restriction de la lumière, mais toutes les quatre prénotes sont restées dans une égalité unique? Et donc réponse, du fait que le tzimtzum n'a pas eu lieu à cause de la disparité de forme. Du fait que le tzimtzum n'a pas eu lieu à cause de la disparité de forme. C'est-à-dire que le tzimtzum a eu lieu à cause de la kishut, de l'ornement, tel que il nous dit dans l'extrait. Mais aussi la question 88. Donc, quelle est la cause de la création des mondes? Quelle est la cause de la création des mondes? Et la réponse 86, granit, pardon. Le désir de recevoir qui se trouve nécessairement fait en lui le désir de s'orner et de ressembler complètement à la forme de la lumière. Et cela est devenu la cause de la création des mondes. Encore. Le désir de recevoir qui se trouve nécessairement avait en lui le désir de s'orner et de ressembler complètement à la forme de la lumière. Et cela est devenu la cause de la création des mondes. Donc on voit ce que c'est l'ornement, le keshut, et pas la disparité de forme qui a causé le tzimtzum. Donc vraiment, ce qui est important pour nous, c'est de ressentir qu'on lit ensemble, qu'on marche comme ça avec le Balasulam, selon ce qu'il nous dit. Donc, lisons cette même extrait sur la Kishut, selon le rendement, dans Istaklut Nimit,
0: Essayons
2: de penser à quel point est-ce qu'on est de plus en plus ensemble dans ce processus et dans cet effort. Donc, lisons-le lentement parce que c'est pas sûr que les traducteurs l'ont trouvé. Donc, lisons-le lentement. Donc, le Tzimtzum n'était pas. Cependant, la question est que la restriction de la lumière de Prina Daled.
0: Où
2: là-bas, il y avait Prina Daled. Et comment est-il même possible de s'imaginer que le Tzimtzum était à cause de la disparité de forme de la Prina Daled? Même plutôt, c'était à cause de l'ornement. De ressembler entièrement à l'émanateur qui est la question de l'équivalence de forme ajoutée à l'émanateur. Et c'est pour ça que c'est. Oui, et on a entendu aussi dans le cours sur le fait que Prina Daled doit révéler l'intention. Et l'écart qu'il y a entre elle et les trois prinotes qui la précèdent. Parce que dans les trois prinotes, même s'il y avait des éléments différents, il y avait l'adhésion dans chaque adhésion, dans chaque discernement, dans chaque prina avec le supérieur. Et prina d'alette, elle est différente des trois prinotes justement dans ce qui lui manquait, dans l'adhésion supérieure, où elle ressentait cette inversion totale. Et c'est ça la cause du Tzimtzum, à cause desquelles ont été créés tous les mondes, seulement pour que cette forme de réception soit corrigée. Et c'est vraiment juste toute la nouveauté, c'est cette forme de la réception dans le but des données.
3: הצמצום הזה נשמע כמו פעולה קריטית בתהליך ההתפתחות, וגם מדברים עליו הרבה אחר כך. למה זה נקרא קישוט? כאילו, קישוט, אנחנו לומדים שזה משהו כאילו לא
2: חשוב. כמו שספל קישוט, פסקו, l'ornement, c'est l'impression que c'est quelque chose qui est pas important. Après, on parle du fait que c'est la plus terrible des terribles choses. C'est pourquoi est-ce qu'on appelle ça Kishut? Oui. Donc il faut se rappeler que le développement de Malchut, avant de se restreindre, c'est lui et son nom sont un. Lui et son nom, c'est... Voilà, le Balasulam explique que son nom, Shmo, c'est le même gematria que le désir. Et donc en gros, lui et le désir sont dans une unité complète. C'est ce qu'on appelle le secret. Et c'est, voilà, c'est, il y a quelque chose de beaucoup plus profond ici. Donc, le Rav, à la fin du cours, il nous a écrit que... Il dit comme ça. Donc ça, on va l'étudier plus tard, il nous dit ça comme ça. Donc il y a ici encore un développement très important, qui n'est pas tellement possible à expliquer. Que la lumière remplit le désir, malgré le fait que le désir est opposé à la lumière. Donc c'est lui et son nom sont un. Et en cela, le désir commence à ressentir qu'est-ce qu'il a vraiment besoin de faire. C'est-à-dire qu'on a ici quelque chose ici, où d'un côté, le Créateur a créé le désir de recevoir dans Prina Aleph. Et ensuite, il s'est développé dans Bet, Gimel, Dalet. On ne peut pas revenir sur ça, mais donc tout cet enchaînement-là, tout cet enchaînement de haut en bas, c'est un enchaînement de lumière et de kli ensemble. Il n'y a pas encore de aviut, il n'y a pas encore d'écart entre la lumière et le kli. Mais c'est les quatre discernements dans la lumière directe, jusqu'à Prinadalet. Même Prinadalet, elle est appelée Malchut de Ensof. C'est sans limite de ce côté. Mais il nous dit aussi que la lumière, elle a la qualité du don seulement, et cette même Malchut, elle a la qualité de la réception seulement. Maintenant, il y a quelqu'un qui doit venir ici, qui a besoin de discerner dans cette situation ici et compléter l'écart. Parce que du côté de la nature, elle n'a pas de désir ajouté comme ça. Elle veut seulement recevoir, donc c'est pour ça que c'est pas clair si elle était créée avec le désir de recevoir. C'est en cela que le développement était fini. Le Créateur a créé le désir de recevoir, il reçoit de lui l'abondance, et c'est fini, tout est fini. Mais, c'est la même chose, on aurait pu la dire à propos de Prina Aleph. Qu'est-ce qui s'est passé à la fin de Prina Aleph? C'est que la lumière, de par sa qualité de donner, elle a causé à Prina Aleph de vouloir aussi être donneur comme la lumière. Et c'est ce qui a causé le passage de Prina Aleph à Prina Bet. Donc cette même lumière qui remplit Prina Bet, c'est la lumière, la même lumière. Simplement son rapport a changé. Donc elle veut donner de retour. C'est pour ça qu'on appelle ça cette lumière chassadim. La Prina Aleph s'appelle Chokhma, la Prina Bet s'appelle Chassadim. Et c'est pour ça que ça vient dans Prina Aleph Bet Gimel. Et puis après, Prina Aleph, elle est dans la complétude complète avec Ensof. La lumière de Ensof. Simplement, il y a un désir qui monte. Son désir monta de créer les mondes, etc. Pourquoi? Parce que Malchut ressent en elle qu'en cela qu'elle est la receveuse, elle ne réussit pas à vraiment faire du cototement à la racine. Elle veut maintenant un rajout, quelque chose qui n'existe pas en elle. Elle veut encore quelque chose, être comme lui. C'est-à-dire qu'elle veut faire du cototement comme lui, il lui fait du cototement à elle. Et c'est ce qu'on appelle que c'est l'ajout qui n'existe pas. Voilà. C'est évidemment, c'est dans la pensée de la création, mais on parle ici de la côté de la créature. Donc, de ce côté, ça se révèle quelque chose de nouveau. Donc, sur quoi est-ce que le Baal Salam est donné ici un exemple? C'est cette personne riche qui tombe sur son ami. Voilà, autrefois, ils étaient amis, maintenant, il est très riche. Donc, le riche, il pose la question à son ami, qu'est-ce que tu veux de moi? Et tout ce que l'ami lui demande, il lui donne. Voilà, vraiment tout ce qu'il veut. Tous les plaisirs qu'il veut, il lui donne. Et après, à partir de ça, à partir du fait que je reçois, au final, le riche lui demande, est-ce que tu veux quelque chose? Son ami lui dit, oui, je veux être comme toi. Et donc, qu'est-ce que le riche lui répond? C'est que je ne peux pas te donner ça. C'est toi maintenant qui dois faire ça. C'est-à-dire que c'est comme si c'était un malchut. Donc, c'est justement le secret de lui et son enfantin. D'accord.

0: C'est ce que le Rav a dit ici à la fin du clip. C'est la lumière, elle est entièrement d'honneur. Et le désir de recevoir est entièrement recevoir. Donc, comment est-ce qu'ils sont en adhésion? Ils sont en adhésion parce que c'est le désir de recevoir. Maintenant, mais ce désir de recevoir veut être comme le donneur, il veut être comme le riche. Voilà, je veux être comme le riche, et donc là, ça vient de ce côté. Donc, qui shoot l'ornement, c'est quelque chose qu'on met par-delà, c'est pas quelque chose qui est en nous, c'est quelque chose qui est en dehors.
1: Astana.
0: Astana. Oui, bonjour. Pourquoi est-ce que Zeranpin n'a pas créé la prénadette avec un écran? Parce qu'il y a déjà, comme ça un exemple. S'il voulait ressembler, pourquoi Zeranpin n'a pas réussi à faire ce développement? Zeranpin s'est déjà donné dans le but de recevoir, dans le but de donner. Donc il aurait pu passer ça à Malchut. Pourquoi est-ce qu'il n'a pas fait ça? Merci. On n'a pas encore lu à propos de ça, mais c'est sûr que c'est la chose qui est obligée d'arriver. C'est justement toute le sens de zone de Hatzilut, que Zeranpin, c'est le Saint béni soit-il, c'est lui le supérieur. Et c'est à partir de Zeranpin que la lumière peut recevoir la force et aussi étudier, apprendre comment donner toutes nos demandes. Et Zeranpin, il les élève au supérieur. Zeranpin, c'est le Kli qui élève tout le man. Des âmes des justes. Oui, je pense que si on parle de Zeranpin, de la lumière directe, alors en fait, c'est pas encore vraiment dans le but donné. C'est pas vraiment recevoir dans le but donné. Parce que dans le but, ça peut être seulement quand il y a un massar, quand il y a un timtsum, massar, lumière réfléchie. C'est ça ce qu'ils appellent dans le but. C'est quoi la raison pour laquelle le Zeranpin reçoit? La raison pour laquelle Zeranpin reçoit dans les quatre prénotes de lumière directe, c'est parce que Bina veut donner. Bina, c'est ça la cause. Et étant donné du fait que Bina veut donner, elle vérifie comment est-ce qu'elle peut donner. Et elle dit que je peux donner au Créateur seulement d'une seule manière. Mon besoin, il n'en a pas besoin. C'est lui, il veut donner, il veut que quelqu'un reçoive de lui. Mais c'est pour ça que elle décide de recevoir, utiliser le désir de recevoir. C'est pour ça qu'il n'y a pas encore de dans le but. C'est Zeranpin dans la lumière directe. C'est pas ce qui s'appelle dans le but de donner. Mais plutôt, Bina veut donner, et sa forme de don, c'est dans le fait qu'elle devient la receveuse. C'est pour ça que Zeranpin, il y a encore la lumière de Chassadim qui domine. Il n'y a pas encore d'expression totale du désir de recevoir. Parce qu'en fait, qu'est-ce que ça veut dire un petit peu recevoir dans Zeranpin? C'est aussi une question, oui. On dit qu'il y a la lumière de Chassadim et une illumination de Chokhma. Pourquoi est-ce qu'on ne dit pas tout Chokhma? Pourquoi une illumination de Chokhma? Pourquoi elle utilise juste un petit peu de désir de recevoir, pas entièrement? Donc non, la raison en est dans le fait qu'elle utilise tout le désir de recevoir, tout ce qu'il y a dans Prina Aleph, et dans Prina Gimel, elle le reçoit. C'est pas qu'un peu, mais à cause du fait que la cause, c'est la lumière de Chassadim qui vient de Bina, on dit que c'est comme une illumination de Chokhma. Parce que la chose la plus importante, c'est la lumière de Chassadim. Et c'est pour ça que Zeranpin, tout en tout, c'est juste une expression de Bina. C'est pour ça qu'on appelle Zeranpin, un petit Anpin, petit visage. C'est comme Avi l'a expliqué tout à l'heure, c'est Akadosh Baruch, c'est le Saint Béni Sotil, c'est pas qu'il est comme ça quelque chose de petit. Mais en fait, à cause du fait qu'il reçoit dans le fait qu'il veut la donner, c'est pour ça qu'on appelle ça Zeranpin. Mais qu'est-ce qui se passe à la fin de Zeranpin? C'est qu'en fait, il décide qu'il veut entièrement donneur. Parce qu'en fait, le désir de donner, ça le dérange pour être le receveur. Donc en fait, il veut être le receveur parce que c'est le désir du Créateur. Et donc, c'est là le passage de Zeranpin à Malchut. Zeranpin, c'est pas comme ça, recevoir dans le but de donner. Parce que et justement, dans Malchut, il n'y a pas quelque chose qui n'avait pas dans Zeranpin. Malchut, c'est ce qui revient de Chokhmah. Donc, c'est vraiment le désir de recevoir. Donc c'est pour ça que pour cette raison, ensuite, dans la continuation du développement, on dit que Zeranpin est sans roche. On dit qu'il est petit, que c'est vac. Pourquoi? Parce que son roche, il est dans Bina. La cause de son action, c'est dans Bina. Et ensuite, tout ce qu'on étudie dans tous les mondes, ça vient précisément de ces quatre prénoms de lumière directe. C'est pour ça que si on comprend pas quelque chose dans Taas, ça vaut la peine de revenir en quatre prénoms de lumière directe et lire ce qui se passe là-bas pour comprendre ce qui se passe ensuite. La cause de tout ce qui se passe par de là. Pétissant, ils ont une question. On peut les féliciter. Pétissant. Bonjour, une grande joie de poser une question. Donc, ma question, elle est comme ça. Si même l'intention correcte, elle vient de la lumière, selon ma demande, alors avant que j'ai reçu l'intention, qu'est-ce qui l'a vraiment causé à demander? Et si le désir de recevoir est revenu du Créateur, est-ce que c'est possible de dire qu'en fait, il y a même une action que l'homme lui-même fait? Merci. Shachar, tu poses la question de, est-ce qu'il y a quelque chose que l'homme fait par lui-même, si tout vient de la lumière? Oui, c'est le désir de recevoir, au final, est venu du Créateur. Donc, est-ce qu'il y a comme ça une action que l'homme fait par lui-même? Oui. L'homme peut choisir quel environnement est-ce qu'il veut, qui va maintenant le maintenir dans Enomi Vado, dans Il n'y aura un ami lui, dans le fait que le Créateur fait tout. Et le fait que maintenant l'homme se trouve dans un état où peu importe quel état où il ressent que tout vient du côté de la lumière, ça ne veut pas dire que dans un instant il aura la même ressenti. C'est pour ça qu'il a besoin maintenant choisir un environnement, à la dizaine, les amis, attendre le Rav, lire le Bala Soulam, pour l'amener à cela, que exactement il puisse se maintenir dans sa temps. Il y aura un ami lui. Et oui, et aussi on a entendu dans le cours que justement Malchut, désir de recevoir, est appelé la prina indépendante. Et pourquoi est-ce qu'on appelle ça? Pourquoi est-ce qu'on appelle Prinat indépendante? C'est justement dans son version de forme, dans le fait qu'elle n'a pas le désir, elle n'a pas l'intention, mais elle ressent cet écart. C'est ça ce qu'on a ressenti, le ressenti de cet écart. Et à partir de cet écart, on peut parvenir au besoin du contact avec le supérieur. Et comme on entend que tout dépend du manque. Et qu'est-ce que ça s'appelle un manque complet? Parce qu'en fait, Malchut, elle est la cause des âmes. Et en chaque chacun de nous, il y a cette partie de Malchut. Et on a besoin de voir ce désir complet pour l'adhésion. Et c'est pour ça qu'on a besoin de s'inclure les uns dans les autres. C'est pour ça qu'on a besoin d'un groupe dans lequel on peut ensemble attirer un grand désir complet pour l'adhésion. Yochai.

Il y a la honte qui a été donnée par les mères directes, je voulais le rappeler. Oui, c'est correct, et ça demande justement une explication bien plus profonde que ce que tu dis, parce qu'en fait, Balasol, à chaque instant, il dit que la cause du Tzimtzoum, c'est pas la honte, mais l'ornement, la kishout. Et ensuite, à partir du fait qu'il veut s'orner, après, elle commence à vérifier, qu'est-ce qu'il a pris dans Gimel, qu'il a créé, etc., jusqu'à ce qu'elle voit l'écart entre elle et la racine, et là-bas se révèle la honte. Et là se fait le Tzimtzoum. Mais la cause du Tzimtzoum, c'est pas la honte. La véritable cause au début, c'est l'ornement. L'ornement, c'est un rajout. C'est pas la honte. Mais c'est parce qu'on veut rajouter. Mais le besoin de l'ornement, d'où est-ce que ça vient? Parce que dans les quatre représentants de lumière directe, il y a la complétude. Il n'y a pas de différence entre la lumière et le désir de recevoir, parce qu'ils existent ensemble. C'est en une seule équivalence. Oui, c'est vrai. Donc d'où vient le besoin pour l'ornement? C'est de Malchut. Pourquoi? Parce que c'est ce qui est monté dans son désir. C'est comme ça. C'est elle maintenant qui veut son l'ornement. Tu dis que c'est pas, tu dis que la cause c'est pas la honte. La cause, yeah. pour la cause pour le Tzimtzoum, non, c'est pas la honte. C'est la honte, ça vient quand elle commence à se poser la question en quoi est-ce qu'elle peut s'orner. Et donc là, elle voit l'écart entre elle et Tzof. Mais en fait, dans Malchut, ils sont dans la complétude, l'étudiant. Mais en fait, la viyout, c'est après Tzimtzoum Alef, c'est après le rapport par rapport à l'émanateur, c'est après qu'on a le mot de viyout, masachim, etc. Il n'y a pas avancé, il n'y a pas tout ce système. Oui, c'est correct, tu as raison. Oui, mais donc, en fait, toi, j'arrive pas trop à ranger les thèmes. Tu dis que c'est avant, après, bon, Gilad. Bon, ok, petit à petit. On est vraiment déjà à la fin, donc, bon, c'est fini. Donc, bon, tout d'abord, merci beaucoup pour toutes les questions et pour le partage très actif, la participation très active, c'est très important. Donc, chers amis, annonce, on est content de vous inviter pour un congrès de connexion en Lituanie du 14 au 16 août. 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Vous êtes invités à vous enregistrer sur le congrès sur le lien qui arrive maintenant sur l'écran. 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Des programmes spéciaux, et des soirées festives. L'événement est pour les nouveaux et pour les anciens. Vous pouvez vous inscrire grâce au lien qui apparaît maintenant sur l'écran. Et on finira en chanson.

0: Chers amis, dans la première partie du cours, on étudiera un cours du Rav du 18 août 2002. Le cours est basé sur l'article « Qu'est-ce que tu n'ajouteras pas et tu ne retrancheras pas dans le travail ?» L'article est basé... On a 38 minutes pour le lire. Qu'est-ce que tu ne retrancheras pas, tu ne rajouteras pas et tu ne retrancheras pas dans le travail? Voici l'Écriture dit, tu n'ajouteras pas à la chose que moi je vous ordonne et tu n'en retrancheras pas pour garder les commandements du Créateur, votre Dieu, et que moi je vous ordonne. Les commentateurs demandent, il est compréhensible que la Torah doive dire « tu n'ajouteras pas » afin que tu ne penses pas à ajouter, puisqu'on pourrait dire qu'il vaut la peine d'ajouter, car par cela la gloire du ciel s'accroîtra. Mais, et tu n'en retrancheras pas, pour quel besoin l'Écriture vient-elle dire de ne pas retrancher? C'est une chose simple. Si le Créateur nous donne la Torah et les Mitzvot, certainement nous devons les garder et ne pas les transgresser les commandements du Créateur. Et selon le sens simple, il y a beaucoup de réponses. Cependant, selon le travail, que cela vient aussi d'enseigner. Et il faut aussi comprendre, en vérité, pourquoi est-il interdit d'ajouter? Et la raison oblige, au contraire, qu'il vaudrait la peine d'ajouter aux mitzvot. Et surtout, dans le chemin du travail, l'ordre est que, chaque fois, l'homme ajoute et progresse. Il est connu qu'il y a un ordre dans le travail avec la notion d'une seule ligne. Et il y a deux lignes, appelées droite à gauche. Il y a la ligne médiane, comme il est rapporté dans les articles précédents. Et nous reviendrons ici selon la notion. Et il faut aussi savoir qu'il y a la notion de généralité, c'est-à-dire un principe de général, que cette notion s'applique à tous, c'est-à-dire à la collectivité d'Israël. Et de même, il y a des particuliers en Israël, c'est-à-dire qu'il y a des personnes qui ne peuvent pas s'assimiler à la collectivité, c'est-à-dire se comporter dans le sujet de la Torah des Mitzvot comme la collectivité. Mais ils comprennent et ressentent que le travail de la collectivité est leur aspiration, c'est-à-dire ce vers quoi la collectivité aspire et parvenir par le travail dans la Torah des Mitzvot ne leur suffit pas, mais ils cherchent des aspirations et des buts autres que la collectivité. Néanmoins, mais dans le sujet d'accomplissement de la Torah des Mitzvot, il est dit « une seule Torah pour vous ». Il n'y a pas de différence entre un juste accompli et une personne simple. Cependant, cela concerne l'action, c'est-à-dire qu'il faut avoir l'intention de faire les commandements du Créateur comme il nous a été ordonné par notre Maître, béni paix sur lui. Et cela s'appelle l'intention de l'action et des mitzvot. Et cela, en cela, tous sont égaux. Ce n'est pas le cas du point de vue de l'intention, c'est-à-dire quelle est son intention dans le fait d'accomplir la Torah et les mitzvot, c'est-à-dire qu'est-ce qu'il veut en retour dans son travail, dans le fait qu'il renonce à d'autres choses et donne son temps et toute son énergie afin d'accomplir la Torah et les mitzvot. Là, il y a déjà des distinctions qui, de façon générale, sont appelées l'olishma, ou bien son intention est l'ishma. Et de façon particulière, il y a beaucoup d'aspects dans l'olishma, et il y a beaucoup d'aspects dans l'ishma. En ce qui concerne l'ishma, c'est que toute la collectivité commence. Commencent tous dans l'olishma. Et ensuite, il y a des individus qui sortent de l'aspect de l'olishma et entrent dans le degré de l'olishma. Et alors, il faut distinguer entre selon la voie des lignes, c'est-à-dire tous ceux qui est tout le temps ce qu'ils s'accordent avec l'aspect de l'Olishma. Il y a en eux la notion de correction, ce qui s'appelle qu'ils ne peuvent pas voir la vérité du travail. Mais ils doivent ressentir qu'ils marchent dans la voie de la vérité. Sinon, il leur est impossible de continuer dans la Torah et les Mitzvot. Car c'est la voie du monde que l'homme doit gagner de son travail. Et si de l'olishma n'est pas la vérité, qu'est-ce que la vérité? Le l'olishma est une chose très importante. Et étant donné que l'olishma n'est pas considéré, c'est pourquoi il y a une correction, qu'ils pensent qu'ils font l'ishma, afin qu'ils considèrent leurs actions. Comment est-il possible de gagner du mensonge? Et mon père et maître de mémoire béni a dit qu'il faut croire que dans la mesure où l'homme représente à lui que la notion de l'ishma est très importante, alors il doit croire que même le lolishma est le plus important que ce qu'il estime le lishma. Et l'importance du lishma, il n'est pas dans la capacité de l'homme d'estimer la grandeur et l'importance qu'il y a en elle. Et dans notre avis général, il y a seulement une seule ligne, c'est-à-dire l'aspect de l'action, qui est une seule voie. C'est-à-dire qu'il doit savoir que chaque action qu'il fait, il avance et progresse, et qu'une pièce et une pièce s'ajoutent au grand compte, selon ce que nous avons dit comme exemple de l'homme qui reçoit un loyer d'une certaine usine qui est louée à quelqu'un. Et chaque année, il reçoit une certaine somme. Alors, il est certain que chaque année passe, ce qui peut être grandit. Et de même dans le travail de collectivité. Par exemple, si l'homme est arrivé à l'âge de 20 ans, il a un capital de la Torah des Mitzvot de 7 ans. Et s'il est arrivé à l'âge de 40 ans, il sait qu'il a un capital de 20 ans. Etc. Il s'avère qu'il n'a pas de quoi s'inquiéter, étant donné que son salaire est assuré. Et en vérité, il en est ainsi même pour l'olishma, où on reçoit un salaire. Et cela s'appelle une seule ligne, ou une seule voie. Et il n'y a ici aucune contradiction dans les voies du travail dans lesquelles il marche. Cependant, au moment où l'homme veut sortir de la voie de la collectivité, il veut entrer dans le travail de l'Ishma. Alors, il faut distinguer trois lignes. 1. La droite s'appelle complétude, où il n'a pas quelconque manque. Et cela, c'est possible, même en vélo. Et tout dépend, et on nous rappelle que tout dépend de la cuisine de l'homme. Bon. Donc, tout dépend de la cuisine dans le monde, et le Rav voit, et on voit comment le Créateur ne leur a pas donné de désir et de langue pour décrire le Créateur. Donc, lui a en effet invité le Créateur dans la pensée et le retrait, qui va nous aider justement à comprendre un peu mieux tout ça. Donc, elle a son qualité en union. À chaque fois qu'il regarde derrière, elle voit qu'il y a des personnes qui n'ont encore rien à la spiritualité. Mais toute leur vie, c'est trou. C'est-à-dire que notre eau, ou alors là où on est censé être, tout ça s'éveille dans un endroit qu'on ne connaît pas. On pense par exemple à l'homme l'odo soumis. Mais quand on s'améliore en cela, Déjà ils pensent qu'ils sont heureux dans leur vie. Et ils voient que le Créateur lui a donné intellect et raison pour ne pas vivre comme de simples animaux. Mais il sait qu'il est un homme, que l'aspect d'homme s'exprime en ce qu'il est à un degré plus élevé que les animaux, c'est-à-dire qu'il a un contact avec le Créateur, qu'il peut pratiquer le commandement du Créateur. Et lui voit qu'il croit qu'il parle au Créateur, tant dans la bénédiction de la prière que dans la bénédiction des jouissances. Et il prie le Créateur pour cette prise qu'il a dans la spiritualité. Et il marche dans la joie et ressent du bonheur dans la vie. Car il a le ressenti qu'il n'est pas semblable aux autres personnes dans toutes les directions de leur vie, n'est que comme de petits enfants qui n'ont aucune notion spirituelle. Cela s'appelle la droite, car il se ressent comme un homme complet, à qui il ne manque rien. La deuxième manière, il y a dans la droite. Comme a dit mon père et maître de mémoire béni, que l'homme doit croire au-dessus de la connaissance, comme s'il avait déjà mérité une croyance complète. Que ainsi il doit se représenter à lui-même, comme s'il avait déjà le ressenti dans ses membres que le Créateur lui conduit tout le monde en tant que bon et bienfaisant. C'est-à-dire que tout le monde reçoit de lui, béni soit-il, seulement des biens. Et lui, il est l'un d'eux. Et quel état d'esprit doit-il ressentir à ce moment où il marche au-dessus de la reconnaissance? Et comme s'il avait un monde rempli de tout le bien. Et il n'a que remercier et louer pour cela qu'il a fait mériter d'atteindre le bien et le plaisir. Et cela s'appelle aussi perfection du côté de la droite. Et cette ligne droite-là donne à l'homme que seulement ici, il y a un lieu où il peut donner gratitude au Créateur, pour cela qu'il lui a donné des biens. Et seulement de cette manière, il s'appelle complet et béni. Et car il ne lui manque rien du tout. Et alors, le temps où il peut être adhéré au Créateur, car le béni adhère au béni, et de cela, l'homme peut recevoir la vie. Car l'homme ne peut pas vivre de la négation. Il s'ensuit que grâce à la perfection de la ligne droite, il reçoit de la vitalité dans le travail du Créateur. Du fait que seulement dans la perfection, l'homme peut recevoir de la joie. Et une vie sans joie n'est pas appelée vie. Et encore, il y a un avantage dans la ligne de droite, car par le fait que l'homme donne gratitude au Créateur, en ce qu'il l'a rapproché de lui, bien que il n'ait aucune prise de la spiritualité, et s'il donne gratitude pour une petite chose, cela lui cause que, dans le but du Créateur, reçoit chez lui chaque fois plus d'importance. Étant donné que la Shrina est en exil, ou comme c'est soupçonné que la Shrina est dans la poussière, c'est-à-dire que le travail spirituel n'a pas l'aspect d'importance, et seuls les objets matériels, tels que la collectivité, qui consistent comme des grands importants. Et l'homme est influencé par la collectivité. C'est pourquoi, pour lui aussi, la matérialité est plus importante que la spiritualité. Et grâce au fait que il dit merci au Créateur pour toutes choses et choses qu'il a comme perception dans la spiritualité. C'est ce qu'on appelle, et c'est ce qui nous donne l'importance de la spiritualité. Et mon père et maître de mémoire béni a dit, que l'on voit d'en haut comment l'homme considère toute chose spirituelle. Et la preuve en est que puisqu'il donne gratitude pour chaque chose, cela cause qu'on lui donne d'en haut un peu de lumière, puisqu'on voit qu'il sera là à garder. Et c'est comme on dit nos sages, quel insensé perd ce qu'on lui donne. Et c'est une règle. Toute chose qui n'est pas tellement importante, on ne la garde pas pour qu'elle n'aille pas dans la perdition. C'est pourquoi on ne donne pas d'en haut une certaine lumière si l'homme ne sait pas la garder. Puisque l'on voit que c'est important, cet homme considère que toute petite chose de doucha, alors il gardera certainement ce qu'on lui donnera. Et ce n'est que de cela que ce que l'homme s'efforce de donner louange et gratitude au Créateur pour ce qui lui a donné l'intellect et la raison pour se rapprocher un peu de la doucha, c'est ce qui cause qu'on lui donne d'en haut une certaine lumière. Cependant, il faut aussi aller dans la ligne de gauche, car la notion de droite et de gauche est dans l'aspect de deux versets qui se contredisent l'un l'autre, car la gauche est appelée la chose qui a besoin de correction. Et étant donné que la notion de la ligne de gauche est une notion de critique, où l'homme doit voir vraiment où est dans la spiritualité, s'il marche vraiment sur la bonne voie du désir de recevoir, ou s'il se trompe lui-même, et s'il n'y fait pas du tout attention. Il est connu que l'essentiel est de parvenir à l'adhésion au Créateur, qui est de penser seulement les prophètes se font tous selon l'équivalence de forme et pas l'inverse. Donc, pour arriver au but et pas à l'inverse. C'est-à-dire que le prophète va en arrière et commence à penser qu'est-ce qu'il a à faire afin qu'en effet, il y ait une complétude et un salaire dans la complétude. C'est-à-dire qu'il doit voir ses confortitudes dans le travail, s'il en a de telles dans le travail, et s'il n'en a pas, qu'est-ce qu'il est censé faire? Et alors il voit que seul son désir de recevoir peut accélérer les besoins, c'est-à-dire qu'il ait la possibilité de sortir de l'amour de soi et travailler seulement pour l'utilité du Créateur. C'est-à-dire que le Créateur, in your love, dans votre ferme chérie, seulement le Créateur peut vous aider. Car le Créateur a besoin de toi comme soirée musicale dans le centre. Donc il est connu que l'aspect d'Israël était asservi pendant le temps de l'Égypte. Et il y avait comme ça beaucoup de personnes qui fuyaient la domination soviétique. Et c'est ce qui s'appelle que les méchants dans leur vivant sont appelés morts. Car un pauvre est considéré comme mort, car la citra a pris tout leur bien et rien n'est entré dans la doucha jusqu'à ce que ce soit révélé à eux que le roi des rois et qu'il les ait délivrés. Et cette notion s'applique toujours, c'est-à-dire que toujours, quand l'homme se trouve en exil et prie le Créateur de le faire sortir de l'exil, alors le Créateur le fait sortir. Et c'est la notion de celui qui vient se purifier, on l'aide. Mais l'homme, à lui seul, n'est pas capable de sortir de l'exil et de l'asservissement de l'amour de soi. Il s'ensuit que sur la ligne de gauche, c'est le lieu où il doit prier le Créateur, de le faire sortir de l'exil. Sinon, c'est-à-dire, sans la ligne de gauche, il ne peut jamais savoir qu'il se trouve dans l'amour de soi. du fait que sur la ligne droite, il n'y a rien à voir comme manque. Et de ce fait, il n'y a rien à corriger. Et selon ce qui a été dit, nous comprendrons ce que nous avons dans l'ordre de la prière, dans la notion des cantiques, des louanges et des clarifications, et la notion de prière et de demande. Et comme on dit nos sages, toujours un homme doit organiser la louange du Créateur, et ensuite il priera. La question est, si l'homme veut demander quelque chose au Créateur, il doit d'abord organiser la louange du Créateur. Pourquoi doit-il faire cela? Cela se comprendrait pour celui qui concerne la chair et le sang. Quand on va lui demander une faveur, il est pertinent de dire qu'il faut d'abord lui montrer qu'il est une personne importante à ses yeux. Et c'est comme s'il lui donnait un pot de vin pour qu'il ait du plaisir. Et ensuite, il lui demande de faire une faveur, comme si aussi celui qui donne fait une faveur à celui qui reçoit, comme le receveur a fait une faveur à celui qui donne. Ce qu'il lui a donné, procuré du contentement en le louant. Mais par rapport au Créateur, est-il possible de dire une telle chose? Et comme nous l'avons expliqué au sujet de la nécessité des deux lignes, droite et gauche, il faut comprendre que l'homme, quand il veut entrer dans le travail du travail sacré, il doit d'abord savoir de quoi il s'agit, c'est-à-dire qui il veut servir. C'est-à-dire, il doit d'abord estimer la grandeur et l'importance du roi, que lui veut que le roi l'accepte comme serviteur, c'est-à-dire qu'il soit dans l'aspect des esclaves qui servent le rave, non dans le but de recevoir une récompense, mais qui lui donne le désir de servir le roi sans quelconque contrepartie, seule la grandeur et l'importance du roi, cela lui donne le carburant pour vouloir travailler sans aucune contrepartie. C'est pourquoi l'ordre est que il commence à marcher d'abord sur la ligne de droite. Et alors, tout son travail est de se représenter l'importance du roi. Et il lui donne gratitude pour le fait qu'il lui a donné le désir et la pensée de prendre une part quelconque dans la spiritualité. Même si c'est quelque chose, même une chose petite qui lui a été donnée, qu'il ait un petit peu de prise dans la spiritualité, c'est pour lui une chose grande et importante, comme a été dit plus haut dans l'explication de la ligne droite. Et aussi, selon la seconde explication de la ligne droite, comme il est écrit au nom de mon Père et Maître de mémoire béni, que la notion de droite signifie croyance. C'est-à-dire qu'il doit croire au-dessus de la connaissance et se représenter comme s'il avait déjà mérité la croyance en le Créateur dans le ressenti de ses organes. Et il ressent que le Créateur dirige le monde entier en tant que bon et bienfaisant. Eh bien, que lorsqu'il regarde dans la connaissance, il voit le contraire, que malgré tout, il doit travailler au-dessus de la connaissance, et que cela lui paraisse comme si cela se trouvait déjà dans le ressenti de ses organes, que c'est ainsi en vérité, que le Créateur dirige le monde en tant que bon et bienfaisant. Et ici, il acquiert l'importance du but. Et d'ici, il reçoit la vie, c'est-à-dire la joie du fait qu'il y a un rapprochement vers le Créateur. Et l'homme a lieu de dire que le Créateur est bon et bienfaisant. Et il se ressent qu'il a la force de dire au Créateur, « Tu nous as choisis parmi tous les peuples. Tu nous as aimés. Et tu as voulu de nous, du fait qu'il a sur quoi donner gratitude au Créateur. Et selon ce qu'il ressent l'importance de la spiritualité, ainsi il organise la louange du Créateur. Et après que l'homme est déjà venu à ressentir l'importance qu'il y a dans la spiritualité, ce qui s'appelle toujours l'homme doit organiser la louange du Créateur, alors c'est le moment où il doit passer à la ligne de gauche, c'est-à-dire faire une critique, comment il ressent en vérité, dans la connaissance, l'importance du roi. Si en vérité il est prêt à travailler uniquement pour le bénéfice du Créateur. Lorsqu'il voit que dans la connaissance, il est nu et dépourvu de tout, cet état-là, où il voit quelle est l'importance de la spiritualité, mais tout cela n'est pour lui qu'au-dessus de la connaissance. Ce calcul peut lui engendrer un manque et une peine sur le fait qu'il se trouve dans l'extrême bassesse. Et il a la capacité de donner une prière véritable du fond du cœur sur ce qui lui manque. Ce n'est pas le cas lorsqu'il n'y a pas la ligne de droite, même lorsqu'il prie le Créateur qui l'aide. Mais cependant, cela ressemble à quelqu'un qui demande au roi de lui faire une faveur, de le sauver et d'avoir pitié de lui, étant donné que le roi est un roi miséricordieux. C'est pourquoi on lui demande de lui de donner de l'argent pour qu'il puisse s'acheter une mie de pain. Alors que l'homme ne sait pas qui se trouve dans la maison des prisonniers, parmi ceux qui ont été condamnés à la peine de mort, et qu'il a maintenant l'opportunité de demander au roi de le sauver de sa vie. C'est-à-dire qu'il lui accorde une grâce et que le roi ait pitié de lui, afin qu'il ait l'opportunité de vivre une vie de bonheur. Et il demande au roi d'avoir pitié de lui et qu'il lui donne une miche de pain. Et cela lui suffit déjà. Et cela vient du fait qu'il est assis depuis si longtemps dans la maison des prisonniers qu'il a déjà tout oublié, qu'il y a un monde où il est possible de vivre une vie de bonheur. Et c'est le bénéfice que l'homme doit d'abord organiser la louange du Créateur et ensuite prier. Et la raison en est, comme mentionné, car après qu'il sait quelle est l'importance de la spiritualité, qui elle est, car ils sont la longueur de votre vie, car ils sont notre vie et la longueur de nos jours. C'est pourquoi lorsqu'il prie, il sait déjà ce qui lui manque. Et pourquoi il doit demander miséricorde au Créateur qu'il ait pitié de lui et qu'il lui donne la vie. Étant donné qu'au moment où il se trouvait dans la ligne de droite, il ressentait à propos de la vie matérielle quel est l'aspect de les méchants de leur vivant sont appelés morts. Et par cela, nous comprendrons ce que nous avons demandé. Quelle est la notion qu'il faut organiser la louange du Créateur et ensuite prier? N'est-ce pas approprié à la chair et au sang qu'il faut d'abord l'estimer et le louer, et par cela, le donateur devient donneur et miséricordieux? Comme le demandeur lui a dit que de bonnes qualités sont en lui, le donateur. Mais pourquoi, pour le Créateur, faut-il organiser sa louange avant de prier? Et selon ce qui a été dit, cela est simple. C'est afin qu'il sache ce qui lui manque. Et alors, il saura pourquoi demander du Créateur qu'il l'aide. Et cela ressemble à la parabole que j'ai dite une fois. Un homme qui était gravement malade. Un groupe de médecins vient à lui pour examiner quelle est sa maladie. Et il l'examine. Le malade montre au groupe de médecins qu'il a une petite plaie au doigt qui lui fait mal. Et ils ne veulent pas regarder cette plaie. Et il demande au médecin, pourquoi ne tenez-vous pas compte de ce que je vous dis, alors qu'aucun de vous ne veut me regarder pour cela? Et ils lui répondent, n'es-tu pas en danger entre la vie et la mort. Et tu nous demandes de regarder une chose sans importance. Il en est de même chez nous, lorsque l'homme n'a aucune notion de ce qu'il lui manque, et il demande une petite chose, à l'exemple de la plaie susmotionnée, alors qu'en vérité, il se trouve sous l'autorité de l'impureté, dans l'aspect de les méchants de leur vivant sont appelés morts. Et comment peut-on le regarder d'en haut lorsqu'il se trouve sous l'aspect des morts, alors qu'il devrait demander qu'on lui donne la vie, comme il est écrit, souviens-toi de nous pour la vie. Mais pour qu'il dise « Souviens-toi nous de la vie », à quelle vie s'attend-il? C'est là la question. Cependant, après que l'homme a commencé à marcher sur la ligne de droite, alors il commence à savoir ce qui lui manque. C'est-à-dire qu'ensuite, lorsqu'il passe à la ligne de gauche, alors, il a un exemple de la droite. Mais cela aussi ne s'acquiert pas en une seule fois. Mais c'est un travail constant. Comme il est écrit dans la prière de chaque jour, qu'il faut d'abord ordonner la louange du Créateur et ensuite prier. Cependant, les deux lignes doivent être équilibrées, c'est-à-dire qu'il ne doit pas y avoir une plus grande que l'autre, mais il doit toujours marcher, selon l'exemple matériel, sur deux jambes, tant sur la jambe de droite que sur la jambe de gauche. Et il n'est pas approprié de dire qu'il marchera sur une seule jambe plus que sur l'autre. Et marcher sur une seule jambe n'entre pas du tout en ligne de compte. C'est pourquoi ceux qui veulent marcher sur le chemin de la vérité et parvenir à l'adhésion au Créateur, ils sont obligés de marcher tant sur la droite que sur la gauche. Mais, comme je l'ai mentionné, qu'ils ne marchent pas avec une jambe plus que l'autre. Et à cela, il faut expliquer ce que nous avons demandé. Qu'est-ce ce qui concerne, vous n'ajouterez pas et vous ne retrancherez pas de lui. Et nous avons demandé comment cela concerne le chemin du travail. Il est interdit d'ajouter dans le travail. Et notre côté est difficile. Vous n'ajouterez pas. Mais pourquoi vient le commandement, vous ne retrancherez pas. Quelle aurait été la pensée de dire qu'il est permis de retrancher des 613 mitzvot, au point que la Torah doit nous dire qu'il est interdit de retrancher, et selon l'ordre du travail. Il faut expliquer cela dans la notion de deux lignes, c'est-à-dire qu'il est interdit d'ajouter sur le chemin de la droite. Mais l'homme qui veut marcher sur le chemin de la vérité, il doit fixer un temps déterminé sur le chemin de la droite. Et ensuite, il doit marcher sur la ligne de gauche. Et sur cela vient le commandement qu'il est interdit d'ajouter sur un chemin plus que l'autre. Et ne vous détournez pas des lignes. C'est-à-dire que moi, aujourd'hui, Kabio, j'ai envie d'aller chez Kabio. Alors, on me dit qu'aujourd'hui, j'ai envie d'aller dans les lignes de gauche. À cela, il est dit, vous n'ajouterez pas et vous ne retrancherez pas. Mais comme on dit nos sages, toujours l'on doit organiser la louange du Créateur et ensuite prier. Le chemin de la droite est appelé complétude, car alors l'homme peut donner une grande gratitude au Créateur. Et ensuite, il doit passer à la ligne de gauche, que sur le chemin de la gauche, c'est le moment de voir son état véritable, tel qu'il apparaît dans la connaissance. Et alors, il a de la place pour la prière, car la prière concerne précisément le lieu du manque. Et puisque le manque, et plus le manque est grand, alors la prière vient de plus en plus de la profondeur du cœur. Et c'est comme il a été écrit, des profondeurs, je t'ai appelé éternel. C'est pourquoi les deux lignes doivent être équilibrées l'une en face de l'autre, jusqu'à ce que vienne l'écriture troisième et tranche entre elles. Et alors, après le travail dans les deux lignes, alors il mérite l'adhésion au Créateur. Ce qui s'appelle l'écriture troisième. C'est-à-dire que les deux lignes appartiennent au travail de l'homme. Tandis que la ligne médiane, cela appartient au Créateur. C'est-à-dire que par la marche dans les deux lignes, de ces deux-là se fait un lieu où le Créateur donnera sa bénédiction, et cela s'appelle jusqu'à ce que vienne l'écriture troisième et tranche entre elles. Et selon ce qui a été dit, il faut expliquer ce que dit le Saint Zohar. Et voici ces mots. Et encore, leurs jambes sont une jambe droite. Et les auteurs de la Mishnah ont dit que celui qui prie doit arranger ses jambes dans sa prière comme les anges serviteurs, que ses jambes sont droites. Et il faut comprendre, s'il n'y a pas de lumière droite, il n'y a pas de place où traduire, il s'ensuit que les jambes font allusion à quelque chose, du fait que lorsqu'il prie, il ressent qu'il lui manque quelque chose. Mais le Saint béni soit-il, pour qu'il comble son manque, il faut que d'abord ses jambes soient droites. Et si vous vous pouvez voir dans les photos. Et selon ce qui précède, on comprendra la notion de ses jambes. La jambe droite signifie la ligne droite ou le chemin de droite, qui est le lieu pour donner louange et gratitude au Créateur. Et la jambe gauche signifie la ligne gauche et le chemin de gauche. La prière n'est pas chantée pour recevoir d'elle-même avant que tes deux lignes soient droites et non que celle-ci soit plus grande que celle-là. Passons au cours du 18 août 2002. On a entendu un article sur qu'est-ce que tu n'ajouteras pas et tu ne retrancheras pas dans le travail. Je l'avais sous l'âme, degré de l'échelle, tome 3, sur la paracha Vaitranan, page 18. Tu n'ajouteras pas et tu ne diminueras pas. Cela veut dire être en équilibre dans deux lignes. Tu n'ajouteras pas et tu ne retrancherais pas. Ce n'est pas une question de quantité. Dans la force, ne cours pas trop et ne sois pas trop paresseux comme ça, oui, hein. Relâche tes mains. Mais tu n'ajouteras pas et tu ne retrancheras pas. C'est constamment maintiens-toi sous une forme équilibrée. Qu'est-ce que ça veut dire équilibrée? C'est de provoquer l'action de la ligne médiane et la préparer pour que le Créateur puisse faire sur toi une correction. Comment? En étant dans la ligne de droite, c'est ce qui vient en premier. Éveiller avant tout à être dans la ligne de droite. Et ne permettre en rien à la ligne de gauche de surmonter et dominer la ligne de droite. Être dans la ligne de droite, ça veut dire l'importance de la spiritualité. Que la spiritualité est le but, l'égalité du don, le Créateur qui est la force de donner, et pas simplement quelqu'un de grand, mais la force de donner. C'est comme ça qu'il faut l'interpréter. Que ça soit important pour moi. Et après, si c'est important, alors aller dans la ligne de gauche. Cette importance de la ligne de droite, on ne la reçoit qu'au-dessus de la connaissance. Dans la connaissance, on n'a rien. Dans la connaissance, on peut atteindre l'importance de la spiritualité au-delà du marsom. Et ça s'appelle une croyance complète, l'élimination de chassadim dans l'élimination de chokhma. En dessous du marsom, dans notre état, on a comme si une branche de cette même racine de la croyance, parce que chez nous aussi, il y a comme un état où on se trouve comme si dans la correction de la croyance, ça s'appelle que comme si dans notre ressenti et dans nos organes, il y avait la présence du Créateur. Ce comme si, on l'atteint surtout par l'effort dans la société. Quand on termine ce travail, dans lequel on acquiert par le travail dans la ligne de droite, une croyance selon notre voie, selon notre degré, c'est ce qui est pour nous la croyance. Alors on va dans la ligne gauche et on voit que dans la connaissance, on n'a absolument rien. Les qualités ne sont pas corrigées, les pensées sont étrangères, il y a de la bassesse par rapport à la ligne de droite. Et alors on arrive à la prière. Que le Créateur l'aide. Si j'ai préparé la ligne de droite, l'importance de la spiritualité avec un but, et une croyance en cela, que tout ça c'est pour moi, ou même par-delà, et que j'ai vu dans la ligne de gauche que moi je me trouve à l'inverse, pas dans la perfection, mais dans des manques et dans la bassesse. Alors, comme résultat de ces deux lignes, vient la force de la prière, et alors d'en haut, il y a la réponse de la prière, la ligne médiane. Et dans ce travail-là, il faut constamment être en équilibre entre droite et gauche pour que sa sagesse ne soit pas la plus grande que ses actions, c'est-à-dire ne pas entrer dans un état où il dira « je ne suis pas capable de faire quoi que ce soit » ou « je n'ai pas de force » ou « tout est entre les mains du ciel » qu'on me laisse tranquille, comme quelque chose dépend de moi, sauf que rien ne dépend de moi, etc. Donc, c'est-à-dire que sur la ligne de gauche ne doit pas être plus grande que la ligne de droite, que je n'ai pas de force, il n'y a rien, ce n'est pas possible, etc., etc. Ou bien la ligne de droite, tout est entre les mains du ciel, le Créateur arrange tout, et moi, qu'est-ce que je suis ici? Voilà. Je m'annule, je suis sous toute cette domination. Et ça s'appelle la clipa de droite. Donc non, ces deux lignes doivent toujours être en équilibre, et c'est ce qui nous a été donné, de ne pas tomber dans ces deux clipotes, la clipa de droite et la clipa de gauche, mais équilibrer ces deux lignes, pour qu'elles provoquent la formation de la ligne médiane. La ligne médiane, en fait, n'existe pas. Il n'y a pas une troisième chose comme ça. Il y a l'égalité du Créateur, la ligne droite, il se révèle envers la créature, et la qualité des créatures qui se révèle envers la créature dans la ligne gauche, la ligne médiane, c'est déjà la correction dans la mesure où la créature peut être en correspondance avec le Créateur. C'est le Créateur qui le fait en envoyant la lumière qui aime vers le bien. Alors l'homme qui a correctement disposé de ces deux lignes, tu n'ajouteras pas et tu ne retrancheras pas dans le travail. Alors il voit que cette ligne-là, dans cette ligne médiane, s'est abeillée en lui. Parce que les qualités du Créateur et les qualités des créatures ne s'appellent pas l'homme. Ces qualités-là, ce n'est pas nous. Ce sont deux anges. Même les qualités mauvaises, ce n'est pas nous. Et même les bonnes qualités du Créateur que l'on ressent ne sont pas les nôtres. Nous, c'est la préparation à la ligne médiane. Et la ligne médiane ensuite, qu'on acquiert grâce à notre position. C'est tout. Et L'homme doit alors bien voir la récompense et la punition et l'effort et toutes les choses qu'il traverse. Ce que, sur quoi il travaille, ce ne sont pas ce qu'il était à lui. Il doit seulement travailler sur comment se distinguer des qualités du Créateur et des qualités des créatures, se tenir à l'extérieur et faire sur toutes deux qui se révèlent, faire le travail de tu n'ajouteras pas et tu ne retrancheras pas. S'il se trouve sous la domination des qualités du Créateur ou des qualités des créatures, il n'est pas capable de provoquer la formation de l'état où il viendra l'immédiat. Mais il doit regarder ces deux qualités-là, de droite et de gauche, il doit les regarder comme deux anges, deux forces qui lui ont été données d'en haut, de manière égale. Voilà. Même sa nature n'est pas sa nature, et la ligne droite, la nature du Créateur, bien sûr, non plus. Voilà. Il ne faut pas être influencé, il ne faut pas être relié à quelconque ligne. Mais que son point soit déjà neutre entre elles. Et il faut commencer depuis ce point-là. C'est-à-dire, ne pas se laisser être influencé par une seule ligne. Ce n'est déjà plus l'homme. Ça s'appelle la nature. La nature de donner ou la nature de recevoir. Voilà. Le travail peut toujours être uniquement dans la ligne médiane. Même si je ne suis qu'un seul point. Juste un seul point, comme ça, un commencement. Un point dans le cœur. Mais ce point-là se trouve entre deux lignes. La droite et la gauche. Et aucune des deux ne m'appartient. C'est comme ça, comme il est écrit. Va voir l'artisan qui m'a fait. La ligne droite, c'est il n'y a rien à mis lui. Qui est la ligne gauche? C'est, ou à l'inverse, celle-ci c'est la ligne droite, celle-ci c'est la ligne de gauche. Est-ce qu'il y a des questions? Oui, Yoda. Question. S'il dit que les deux doivent être équilibrés, alors qu'est-ce que cette notion de... Quoi? Si les deux sont équilibrés, comment quoi? Comment commencer par une seule ligne? Commencer par une ligne droite. C'est-à-dire que moi, depuis ma place, depuis mon état, où est-ce que je suis, qui je suis, que suis-je? C'est moi. Si je pense simplement comme ça, par rapport à moi-même, sans quelconque rapport à la spiritualité, alors je suis simplement un désir de recevoir, qui veut jouer de toutes sortes de choses, et je peux comme ça m'étudier moi-même, être un bon psychologue, un bon physiologiste, par exemple. Voilà. Observer la nature. Si je suis même inclus dans la nature, hein. Et alors, voilà, c'est comme ça, c'est... La nature, ça peut être la ligne de gauche, si je me rapporte à elle de cette manière. Mais c'est pas une ligne, c'est simplement la nature. Si je veux déjà me rapporter à toute la réalité d'une manière consciente, spirituelle, alors je dois placer mon moi entièrement comme n'appartenant ni au Créateur ni à la créature, mais au milieu entre les deux. Être entièrement neutre, ne subir l'influence de rien. Regarder de côté ma nature animale à laquelle auparavant je m'identifiais, comme ça, de côté. Voilà, comme ça, ce qui existe, c'est exact, je suis là comme ça. Ce sont mes qualités, c'est ce que je pensais être moi. Je me regarde, qui est-ce? Est-ce que c'est moi? C'est une sorte de corps avec toutes sortes de qualités, toutes sortes de pensées. Ces qualités-là, le Créateur me les a données à la naissance. Mes pensées, toutes mes compréhensions. Toutes mes compréhensions, on m'a donné la famille, l'environnement, l'école, et tous les gens qui se trouvent autour de moi, tout ça ce sont moi. Moi, ce n'est pas moi. Où est-ce que je suis? À partir de quand est-ce que je peux vraiment voir qui suis-je? C'est à partir de cet instant où, maintenant, quand j'ai découvert ça, à partir de maintenant, je veux construire mon moi. Voilà, construire. Comment est-ce que je peux construire mon moi? C'est tout ce qui est en moi, ce n'est pas moi. Est-ce que je recevrai du Créateur?
1: Donc,
0: il y a le moi. Le moi de l'homme, il se construit. Enfin, on ne sait pas ce que c'est que la limite. Le moi de l'homme, c'est un manque qui n'a jamais existé dans la réalité. C'est comme si c'est un manque artificiel, un manque de données au Créateur. Le Créateur n'a pas créé ce manque. Il ne l'a pas créé. C'est l'homme qui doit l'inventer. Donc moi qui me place dans la ligne de droite, maintenant je dois déterminer. Qu'est-ce que je vais faire? Donc on dit, d'abord tu dois aller dans la ligne de droite. Qu'est-ce que c'est que la ligne droite? C'est voir avec qui tu as affaire. Quelle est la nature du Créateur? Grand, parfait, complet, d'honneur. Il veut te donner une récompense, un échange de toutes sortes d'actions. Voilà, examine toutes ces choses. Acquiert une croyance en cela. Qu'est-ce que ça veut dire, acquérir une croyance en cela? C'est comme si tu avais le ressenti de la grandeur et de l'importance. Comme si. Mais tu sais que si tu fais ça comme si, tu ne te trompes pas toi-même. Tu travailles sur cette force comme si tu te trompais toi-même. C'est comme si ça existait. Mais cette tromperie, tu notes le fait que tu l'as fait intentionnellement. Ouais? Ça, c'est ce qu'on appelle, comme le Rav l'écrit, c'est comme si tu as dans tes organes le ressenti d'être parvenu au ressenti du Créateur, au ressenti de l'importance, à la grandeur, à l'adhésion, comme si tu étais déjà dans la spiritualité. C'est si tu as acquis ce ressenti, si tu as travaillé sur toi comme ça, peu importe comment tu le dis, c'est... Peu importe comment le dire. Et quand tu es allé dans la gauche, tu peux voir ce qu'on peut faire dans la gauche. Dans la gauche, il te sera évidemment révélé l'état inverse. Qui suis-je? Que suis-je? C'est-à-dire la nature que le Créateur a enracinée en moi. Hein? Que je ne suis rien, que je suis zéro, etc. À partir de ces deux choses-là, il faut faire une combinaison, une connexion telle qu'une prière se forme. Que ni l'une ni l'autre ne doit être plus grande que l'autre. Voilà, qu'il ne résulte aucune l'une sur l'autre et l'autre sur l'une. C'est qu'il en résulte un seul manque. Il faut que ce manque soit que moi-même je suis un manque et je veux être comme toi dans la perfection. Ça s'appelle avoir dans ta prière deux choses reliées ensemble, les deux lignes. Le manque, le ressenti du mal, la reconnaissance de la bassesse du côté droit et la reconnaissance du Créateur, la reconnaissance du bien, etc. Et ça vient voilà, du côté gauche. Et ça vient du côté droit. C'est... Donc tu les as reliés de manière correcte, tu les as tous deux à l'intensité maximale, de sorte qu'elles se complètent mutuellement et qu'aucune ne domine l'autre. C'est ça ce qui s'appelle la véritable prière. C'est-à-dire que tu dois veiller à ce qu'elles soient dans une combinaison correcte et à l'intensité maximale dont tu es capable. Alors ça s'appelle une prière. Et à cette prière, tu reçois déjà quelque chose qui s'appelle la limitiane. Qu'est-ce que c'est que la limitiane? Je ne sais pas. C'est quelque chose de nouveau qui naît. C'est-à-dire que moi, assembler une prière, je peux le faire. Mais recevoir la réponse à la prière, ça vient d'en haut. C'est, on ressent quelque chose qui n'a jamais eu, qui n'a jamais été auparavant. Ce que je reçois d'en haut, c'est que je reçois d'en haut un cli de l'âme. C'est-à-dire des désirs spirituels qui m'appartiennent ni au Christ.

et il se rapporte à elle comme à deux anges, deux données, deux forces, deux natures, la nature du Créateur et la nature de la créature, la nature du Créateur et la nature de la créature, qui lui ont été données pour qu'il les utilise correctement, dans la combinaison correcte. Voilà. Et que... Et qu'il fasse naître, voilà, qu'il crée quelque chose de nouveau, une troisième chose. La vie médiane, c'est vraiment une troisième chose qui n'existait pas auparavant. Seul l'homme le fait réellement naître. Bien sûr, c'est le Créateur qui le fait par la lumière, mais le manque doit venir de l'homme. Le ressenti du manque, la reconnaissance du manque, la préparation réussie doit venir de l'homme. C'est tant que ça vient pas de l'homme, ça peut pas naître. C'est-à-dire que le kli qui naît dans la ligne médiane est entièrement quelque chose qui n'existait pas auparavant dans la réalité. Voilà. Et alors, la créature se ressent elle-même que c'est moi, l'indépendant, ce kli, c'est un massacre lumineux réfléchi, et c'est vraiment moi. C'est vraiment moi. Voilà. Mais là-bas, il ressent que c'est le moi et que ce moi, ce sont en fait des désirs de donner qui ressemblent aux désirs du Créateur. Là-bas, il n'y a ni honte, ni malaise, ni ressenti de bassesse, etc. Rien. Tous les ressentis négatifs, ça ne concerne pas le moi de l'homme. Ça concerne le manque de la ligne de gauche qui nous est donnée dès le départ et qui n'est pas nous. C'est que le Créateur a créé comme existence à partir de l'absence. Tu comprends? Voilà, uniquement pour que on puisse s'en servir, c'est voir et voir l'inverse du Créateur. Et le choix de l'homme, le seul choix de l'homme, c'est de parvenir à la combinaison correcte de la ligne droite et la ligne gauche pour que la prière se forme. Qu'est-ce que c'est qu'une prière? C'est que se forme le manque pour lequel on reçoit une réponse d'en haut. Que la lumière vient d'en haut, quand la lumière vient d'en haut vers ce manque-là, alors ce manque-là forme un kli correct. Un massacre et lumière réfléchie. Ce massacre et lumière réfléchie, ce sont déjà un kli avec lequel la créature commence à travailler elle-même. Oui. Cette condition dans la prière, t'as dit que d'un côté, il faut un manque extrêmement, extrêmement grand. Et de l'autre côté, c'est comme ça, une croyance, adhésion. C'est quoi cet autre côté, en fait? C'est quoi ces deux extrêmes? Ces deux extrêmes, en fait, le point dans le cœur, il est neutre. C'est le début de la ligne médiane. Voilà. Il est en regard de la lumière. La lumière, il vient toujours dans la ligne médiane. Et les deux extrêmes, ce sont l'égalité du Créateur du côté droit et l'égalité de la créature. Prétendument, l'égalité de la créature. Hein? Ces deux forces, le don et la réception, elles t'ont été données pour que tu commence dans la relation correcte entre elle et toi, à prendre autant que tu peux de la ligne de droite par rapport à ce que tu peux prendre dans la ligne de gauche et à faire la combinaison correcte pour ne pas subir l'influence ni de l'une ni de l'autre, mais être constamment conscient. Pourquoi est-ce que j'ai besoin de ces forces en moi? Pour parvenir au but. C'est uniquement sous cette forme-là que je les prends. Sinon, je n'en ai pas besoin, je n'ai pas besoin de cette égalité de don, ni d'égalité de réception. Si je les prends sans calcul orienté vers le but, alors je me trouve dans la clipade droite ou la clipade gauche, et je les prends quand je me tiens au milieu et que je veux parvenir par la ligne médiane. La ligne médiane, ça s'appelle que moi, l'action que je fais, de connecter à la droite et à la gauche et le Créateur, que je peux parvenir, tout ça, c'est relié comme un seul point. Alors, ça s'appelle que je construis réellement maintenant une action correcte qui s'appelle la ligne médiane.
C'est le Baal HaSolam qui le dit.

0: Il y a la page 64 dans les lettres.
1: Ken.
0: Oui, Gal. Bien. Qu'est-ce qui est correct? Bon, on ne pose pas la question. Alors, la combinaison correcte s'appelle que je prends l'égalité du créateur et l'égalité des créatures pour que la créature parvienne, grâce à elle, au créateur. Qu'est-ce qu'il en sera à la fin de la correction? Toute la ligne droite et toute la ligne gauche, tout ce qui se révèle, ils seront ensemble. Donc, qu'est-ce que je fais maintenant? Maintenant, j'en prends dans la mesure où je pourrais construire en vue de la correction, de la demande de la correction. L'étudiant. Et donc, comment exactement comprendre ce que veut dire que c'est correct? Parce que le Baal Salam, comment le faire exactement? Il vous le dit ici dès le départ. Tu dois les connecter ensemble en toi, tes qualités, qui suis-je, que suis-je, et les qualités du créateur, lui, qui est-il, hein? Et ton action actuelle, elle doit être qu'elles soient toutes deux ensemble. Et c'est comme ça maintenant de commencer, et tu verras quelle collision, quelle opposition tu as à l'intérieur, quelles explosions. Et ça commence déjà à être la formation de la force de la prière. Le fait que tu vois que tu ne peux pas les connecter, et que malgré tout, tu essaies de les connecter, c'est déjà une prière. La prière, c'est pas que tu les as connectés, que voilà, Baruch Hashem, grâce à Dieu, je maîtrise la situation. Non. C'est toutes ces choses précédentes en font aussi partie. Oui. Tiens, tu as dit que dans le manque de données, il n'y a pas de ressenti de la bassesse. La question, c'est, est-ce qu'il y a ici un ressenti de la perfection, de la complétude, ou le ressenti d'un aucun rapport? Dans le désir de donner, il y a aussi un manque qui lui est propre, pour que l'homme ne tombe pas dans la clipa de droite. Dans chaque chose, il y a... Bon, c'est pas pour rien qu'on dit que qu'il faut avoir la bonne combinaison des deux lignes. Chaque ligne est dangereuse par l'égalité sous laquelle l'homme peut réellement tomber. Et alors entrer dans un état qui lui semble être un état de perfection. C'est chaque ligne peut donner sa propre perfection, sa propre complétude. Et qu'est-ce que c'est qu'une clipa? Une clipa, c'est quand tu entres dans une certaine direction unique, et le fait que tu t'y trouves, c'est pas important. Ce qui est important, c'est que quand tu t'y trouves, là-bas, tu te ressens dans l'état correct, dans l'état parfait, complet. Et alors, t'as aucune préparation, aucune possibilité de sortir. Oui, Moshi. L'étudiant. L'importance du créateur, est-ce qu'il y a toujours au-dessus de la connaissance? Est-ce qu'il y a un état où il est dans la connaissance? L'importance du créateur, elle est toujours au-dessus de la connaissance. Du fait que j'ai rien avec quoi le voir ou le ressentir et vérifier que j'en suis rempli dans mes organes. Mais je peux recevoir cette importance des amis, puis alors l'utiliser. Cependant, en échange de ça, je dois investir dans les amis. Et alors, ça vient comme une force qu'on peut utiliser. Et après le marsom, il y a une importance que l'homme acquiert, où il reçoit déjà le ressenti du créateur, alors ça lui apporte de l'importance, et ça s'appelle réellement la croyance, et c'est la force de donner, c'est ça qu'il en reçoit, c'est ensuite il a même la possibilité de recevoir ça pour donner. Il y a une croyance complète où la croyance dans l'importance du créateur arrive déjà à sa réalisation. Oui. Question. Qu'est-ce que c'est exactement que la clipa de droite? Le rab. La clipa de droite, ce sont les pensées qui te disent, par exemple, que tout va parfaitement bien, que t'es parfait, que t'es complet, que t'as fait de bonnes choses, que tu peux parfaitement te contenter de ce que tu es, disons que c'est la ligne droite. Ah, voilà. Oui. Question. Pourquoi est-ce qu'il est écrit que seulement une demi-heure, l'homme est entièrement dans la ligne de gauche et tout le reste, non? Pardon. Être une demi-heure dans la ligne de gauche et tout le reste être dans la ligne de droite, ça nous montre en fait à quel point est-ce que on a un problème, on a un problème à nous imprégner dans la ligne de droite. C'est-à-dire absorber, recevoir l'impression de l'importance du Créateur, de l'importance du but et du travail là-dessus, qu'il est en effet bon et bienfaisant, qu'il veut en effet notre effort, etc. Oui. C'est-à-dire que c'est vraiment une demi-heure contre 23h30. Comment est-ce que l'homme peut dire que maintenant je suis dans la ligne de droite, maintenant je suis dans la ligne gauche? D'où est-ce qu'il sait? Si l'homme ne peut pas faire le travail dans la combinaison correcte entre droite et gauche, alors il ne se maîtrise pas et il se trouve constamment dans sa nature. Ça s'appelle la fronde. Ou bien on le jette à droite. Ah, qu'est-ce que c'est bien! Vous voyez comme ça, il y en a parfois des fous comme ça. Et parfois, il y en a comme ça qui sont à l'inverse, qui sont dans le désespoir. Qui suis-je? Qu'est-ce que je suis? Rien n'a de valeur, etc. Donc, il ne se trouve ni dans ceci ni dans cela. C'est-à-dire que il n'est jamais lui. Il se trouve soit sous la nature du Créateur, soit sous la nature de la créature. Ce sont vraiment deux anges qui le dominent. Alors, il est un ange, et c'est tout. Et au moment où tu es assis et tu pleures, t'es un ange. La ligne de gauche te domine. Et alors, t'es coincé dedans. Ou l'inverse, comme ça, la ligne de droite. Comme ça, il ne te manque plus que des ailes, comme ça. Voilà, t'es prêt à voler. Voilà. Ni ceci, ni cela n'est notre état. Le moi ne peut exister que comme combinaison des deux pour avancer et créer quelque chose de nouveau. Et c'est vraiment quelque chose d'entièrement nouveau. C'est je prends une part de la nature animale et le désir de recevoir et une part de la nature divine et le désir de donner, je veux construire avec les deux quelque chose de nouveau. Et c'est vraiment une nouvelle chose. C'est la troisième chose, elle est vraiment nouvelle. C'est une chose comme ça qui n'a jamais existé dans la réalité. Et donc, le manque qu'on dit le désir, c'est ce qui existe dans la spiritualité. Et ici, c'est un désir qui vient et c'est un manque entièrement nouveau. Il se construit seulement sur les deux. Mais il est nouveau. Il en résulte que tu fais naître ton âme. Tu fais naître ce nouvel état. C'est toi l'auteur de l'action. Évidemment, le Créateur t'apporte les forces et il t'apporte tous les composants de ce kli, mais c'est toi qui construis ce kli. T'as vraiment réellement aucune honte après ça. Parce que dès le départ, t'as provoqué, t'as fait et t'as agi. Question. Comment est-ce que l'homme qui se trouve dans l'état actuel peut voir... Non, on peut se trouver dans toutes sortes d'états, dans tous ces états, et garder un contrôle sur ces états, et ne pas se laisser à être dans un ressenti mauvais ou bon. Il faut constamment voir l'intellect à côté du ressenti. Et l'intellect et le ressenti arrivent aussi à l'équilibre. Que l'intellect soit plus grand, que l'un ne soit plus grand que l'autre et que l'autre ne soit pas plus grand que l'un. Si l'intellect est plus grand que le ressenti, alors tu es sage. Pourquoi est-ce que je dois faire toutes ces choses-là? De toute façon, je ne peux pas. Le Créateur est grand, il le fera. Et sinon, alors, non, ça m'est égal. C'est la suite de l'intellect plus grand que le ressenti. Et si le ressenti est plus grand que l'intellect, alors il est plongé dans le ressenti. L'intellect, tout simplement, ne peut pas activer la tête. Alors, qu'est-ce qu'il faut? C'est chercher dans la société des forces qui t'aideront à t'équilibrer. Il n'y a pas le choix. L'étudiant. Ça va, tout est exact. Pour l'instant, j'ai un groupe. Et... On n'entend pas très bien la question. Le rab, l'homme se trouve tout le temps constamment sous l'influence de la société, sous l'influence de la réalité, de l'environnement, et en même temps, il est obligé, vraiment il est obligé de s'efforcer tout le temps de relier ces trois points-là, moi, lui et mes actions, mon état actuel, c'est-à-dire qu'il soit comme un. Voilà. Il n'y a ici aucune nouvelle Torah. Et je t'explique cette même lettre de la page 64.
1: Oui. Est-ce que l'équilibre entre la ligne gauche et la ligne droite demeure dans la réalité ou est-ce qu'il faut les renouveler à chaque fois? L'équilibre entre la ligne droite et la ligne gauche doit se renouveler à chaque seconde. Tu ne peux jamais être en équilibre. La spiritualité, nous en avons parlé, c'est une chose qui change constamment. Il n'y a pas d'instant, il n'y a pas de temps dans la spiritualité. Je suis parvenu à quelque chose. Ça n'existe pas. Si tu fais A, tu es déjà plus dans cet état que tu avais atteint. La question, la société doit-elle, c'est elle qui doit faire ses équilibres constamment. Pour trouver des forces pour l'équilibre, tu as besoin de société, la société, oui. Est-ce que du fait de Arsène de la ligne droite en bas et la ligne gauche, c'est dans la raison ou la ligne gauche? La ligne droite au-dessus de la raison, la ligne gauche dans la raison. Est-ce que se connecter à la ligne droite s'appelle au-dessus de la raison et se connecter à la ligne gauche, ça s'appelle dans la raison ou au-dessus de la raison, oui. Non. Car l'une comme l'autre, tu les fais en pleine conscience, avec une maîtrise complète. Si tu te trouves dans l'une d'elles sans la maîtriser, ce n'est ni au-dessus ni au-dessous, simplement plongé, tu te trouves sous elle et c'est tout. Mais dans la Kabbalah, la maîtrise est dans la raison. C'est pour ça qu'il faut. Comment est-ce que je peux maîtriser cela? Comment est-ce que tu peux maîtriser? En sachant dès le départ pourquoi tu vas à droite. Alors ça s'appelle droite. Si tu ne le sais pas, mais tu te trouves dans ce ressenti qui te domine, ça ne s'appelle pas être à la droite. On peut peut-être appeler cela l'écorce de droite, mais tout simplement, on te fait traverser toutes sortes d'états sans... La droite et la gauche, c'est toi qui détermine ceci. La droite, pour moi, je vais vers elle. D'où sais-tu que maintenant, tu entres à droite? C'est écrit, cette porte, c'est la droite, et cette porte, c'est la gauche. Entre. Non. Mais tu choisis toi-même des choses parmi tout ce qui se révèle devant toi ou que tu veux révéler. Tu dis, ces choses appartiennent à la droite et ces choses devant moi appartiennent à la gauche. Elles ne se trouvent pas à ta droite ou à ta gauche. Rien ne se trouve là. Ce sont uniquement des désirs, des qualités, des pensées que tu répartis entre droite et gauche. Mais tu as dit auparavant que la ligne droite, c'est le dévouement au-dessus de la raison. J'ai dit que droite, ça s'appelle au-dessus de la raison, au-dessus de la conscience, au-dessus de l'atteinte, au-dessus du ressenti, du fait que droite, ça s'appelle l'importance du Créateur, son désir de donner à ses créatures, la promesse que nous aurons, une récompense, que nos punitions sont des corrections, toutes ces choses. Je ne les vois pas de mes propres yeux. Ce n'est pas un sens, ce n'est pas dans les sens. Cela ne se révèle pas dans les sens. C'est pour ça qu'il y a ici quelque chose sur quoi je dois m'appuyer, quelque chose qui ne se trouve pas chez moi dans les sens. Il faut, je dois remplir mes sens comme si c'était dans la connaissance, comme si cela me remplissait. J'étais rempli de ressentis du Créateur. Alors, le ressenti du Créateur me donne la confiance, son importance. Tout. Je ne me trouve pas dans ce ressenti, dans ce ressenti-là. Je dois remplir mon ressenti. Comme si je ressentais le Créateur, comme si j'étais parvenu à le ressentir. Ligne gauche, ligne médiane. J'entends pas. La ligne, c'est-à-dire, tu dis ceci. Si maintenant, comme si je me trouve dans la ligne droite, et qu'avec elle je vais vers la ligne gauche, et disons, je parviens à une certaine prière, et que j'arrive à un certain état appelé ligne médiane. Ligne médiane, c'est comme si ou pas comme si? Ma ligne médiane, elle est aussi comme si, mais après, plusieurs efforts que je fais là-dedans, le Créateur se révélera à moi. Alors je ressentirai réellement son importance et sa grandeur. Cela me donnera la force, la vraie foi. Alors je verrai aussi mes qualités qui sont véritablement des écorces inversées au Créateur, et dans la mesure où je le ressentirai, le verrai véritablement, je verrai également mes choses sous leur forme véritable. Alors ce sera la sainteté face à la Klipa, et alors la ligne médiane sera véritable, ce sera la force de l'âme, un désir de se voir dans le but de donner, j'allais dire un désir de se voir avec un écran, avec la lumière réfléchie. Il faut essayer plusieurs fois, jusqu'à ce qu'on mérite réellement que cela soit véritable, et non comme un jeu d'enfant. Les enfants aussi jouent comme si c'était vrai, pour cela ils apprennent ensuite à être dans l'action véritable. Qu'est-ce qu'il faut faire après la barrière? Est-ce qu'il faut faire avant? Avant la barrière, nous faisons comme un jeu. Ça s'appelle le temps de préparation. Qu'est-ce qu'il faut réellement faire avec une vraie ligne médiane? Ensuite, après le marsom. Non, avant de franchir la barrière, on ne peut pas faire une vraie ligne médiane. Elle ne peut pas être véritable. Véritable, ça veut dire que j'ai réellement des qualités de donner, de recevoir. Avant de franchir la barrière, je ne les ai pas. Ma nature est une nature animale, la nature de ce monde, elle n'est pas véritable. Mais si j'essaie, du fait que j'essaie de nombreuses fois, je deviens en quelque sorte expérimenté. Comme à l'école, on étudie, puis on peut aller travailler.
0: Okay.
1: Oui. Ici, page 22, c'est écrit la ligne cependant. Cependant, il faut aussi aller dans les lignes gauches, car la notion de droite et de gauche relève de l'aspect de deux écrits qui se contredisent l'un l'autre, car la gauche s'appelle une chose qui nécessite une correction. Et puisque la notion de la ligne gauche est une notion de critique, l'homme doit réellement voir quel est son état dans la spiritualité, s'il marche réellement sur la voie du désir de donner, s'il se trompe lui-même ou s'il n'y prête pas du tout attention. Comment est-ce que l'homme peut être réellement objectif s'il ne trouve pas dans la spiritualité ou... Je ne veux même pas répondre à ces questions. Essaye, tu verras. De la réalité dont nous venons de parler, ça doit être clair. Tu me demandes de donner un ressenti.
0: Ken.
1: Oui. D'un côté, il y a existence à partir de l'absence, qui est la ligne gauche. D'un côté, il y a l'existence à partir de l'existence, du côté du Créateur. Qu'est-ce que cette chose nouvelle? Où se trouve-t-elle? Entre existence à partir de l'absence et existence à partir de l'existence. Je veux dire la ligne médiane. Les amis, croyez-moi, nous n'avons plus rien à dire là-dessus. Commence à travailler. Tu auras des questions qui viendront du travail. Alors, nous pourrons parler. Simplement, vos questions viennent uniquement de l'intellect, sans aucune expérience. Pardonnez-moi de le dire ainsi, mais selon la question, je ressens que Ça ne sert à rien d'en parler. Voilà. Oui.
2: Non, non.
1: Allez, allez. Est-ce que tu peux donner un exemple de la vie? On n'entend pas la question. Non, un exemple de la vie, j'en ai déjà donné. J'ai suffisamment expliqué aujourd'hui, je pense, la combinaison et comment la faire, et ainsi de suite. Quel exemple de la vie? Commencez à travailler, et vous verrez. Un exemple de la vie, c'est que je me trouve dans un certain état, comme ça, je me saisis. Moi-même, je m'arrête où je me trouve. Je me suis arrêté. Maintenant, qu'est-ce qu'il y a? Il y a le créateur, le but, l'importance, l'adhésion, le désir de faire du bien à ses créatures, récompense, punition, toutes ces choses dont on peut parler à propos du créateur. Qu'est-ce que je sais? Qu'est-ce que je connais? Qu'est-ce que je comprends de lui? Bon, disons, j'ai pensé, j'ai reçu une impression, maintenant je vais à gauche par rapport à cela. Qui suis-je par rapport à ses qualités et conformément à ce que je ressens et vois en moi-même? Oui, je commence à comparer cela avec cela, peut-être ceci avec ceci, et dans toute l'action où je commence maintenant à comparer entre nous, je garde l'équilibre entre eux. Pour que cela se forme une prière, que moi, avec mes choses négatives, je veux être en regard de ces choses positives. Commencez un peu comme ça, même sous cette forme-là. Connectez intérieurement les choses, et voilà, vous serez comme au milieu, entre la gauche et la droite. Si on peut appeler cela gauche et droite. Comme tu le sais, comme les enfants font des maisons avec du sable. On fait... On construit comme ça, imaginaire, pas véritable, voilà. Commencez par là en essayant de voir comment vous pouvez constamment vous maintenir ainsi, moi, mon but, être comme le Créateur, et les données qu'il me donne du côté droit et du côté gauche, que toutes ces choses soient ensemble, que ni l'un ni l'autre ne soient plus grandes, et que je maîtrise à chaque fois ces états. Voilà, et ensuite, en le faisant, habitue-toi à faire cet état intérieur que tu construis constamment. À chaque instant, tu dois construire, oui. À chaque instant, il changera et tu devras de nouveau construire, changera et de nouveau construire, comme un missile qui va vers sa cible. Ensuite, tu essaieras de le maintenir dans tous les états où tu trouves dans la vie. Magasin, au travail, au lit, les études, peu importe, où et quoi. Essaye alors. Tu demandes un exemple de la vie, ben hein, c'est de la vie.
3: Oui.
1: Disons que nous devons parvenir à l'olishma et de là recevoir la force de la vraie foi. Qu'est-ce que la force de la vraie foi? Ça veut dire recevoir la force de la véritable foi, que toute chose qui s'éveille en moi, qui est inverse, non corrigée par rapport au Créateur, je puisse corriger par cette force de la foi. La force de Emouna, c'est le ressenti de la divinité, le ressenti de la perfection, le ressenti de l'éternité, de l'importance dans le but de donner. Toutes ces choses que nous ressentons dans la spiritualité ou dans le Créateur, c'est le donneur total, la qualité du donneur. Ce qui te paraît maintenant, être bon, être chaud, être doux, je ne sais pas, sous quelle forme que tu ressens des bonnes choses. Traduis cela en un seul mot. Le donneur. Par qu'il te donne à toi la qualité du donneur. C'est une chose douce, une chose bonne. Et ce n'est pas par rapport à moi que c'est doux et bonne. La qualité elle-même est comme ça. Si je veux cette qualité, c'est ainsi que je dois être. prendre sur moi la qualité du donneur, être le donneur et ressentir alors ce que je ressens, comme nous disons, doux, chaud, bon, c'est la même chose. De l'olishma, c'est exactement l'opposé à ce ressenti dont tu parles. Et la ligne gauche, les qualités de la créature, tu parles du ressenti qui est réellement constamment à l'opposé, comme s'il fait ressentir ce que tu dis, la force de la vraie foi. Ça paraît être une contradiction. Dans quelques jours, réfléchis, nous en parlerons. Bon, qu'est-ce qu'on étudie ? Partageons les impressions de la leçon et qu'est-ce que nous prenons pour réaliser en dizaines. Comment nous amenons notre travail dans les trois lignes et comment arriver à ce mélange entre les qualités du Créateur et la créature pour faire naître en nous cet état qui n'existait pas avant dans la réalité. Et la question, comment faire? Et qu'est-ce qu'on veut de ce travail? J'ai entendu que je peux uniquement arriver à la combinaison entre les deux pour arriver à créer quelque chose de nouveau, tout à fait nouveau. Que je prends une partie de la nature animale, le désir de recevoir, et une partie du désir de donner, de la divinité, et je veux construire à partir des deux quelque chose de nouveau, quelque chose de nouveau. Troisième chose, et oui, cet article et cette leçon, vraiment, j'ai pu ressentir quelque chose de nouveau. La forme du travail par laquelle on fait des actions, ce qu'il faut pour construire la ligne médiane, pour arriver à un manque, et qui pourra recevoir une réponse d'en haut. C'est comme ça qu'on commence à travailler. Une phrase du Rav, je ne sais pas si je répète exactement, mais que la ligne gauche, le manque exige ce qu'on appelle la perfection, la ligne droite, et les deux formes inverses qui se connectent. Autre chose que le Rav a dit, c'est qu'on doit chercher les forces qui t'aideront à arriver à un équilibre. Ces forces d'équilibre se trouvent dans la société. Le travail avec les deux lignes, il faut construire un manque de donner au Créateur la ligne, donner au Créateur. Et la prière elle-même, arriver à la prière, vouloir le faire vraiment, de connecter ces deux lignes, la droite, la gauche, et on ne peut pas, nous-mêmes, on ne peut pas le faire. Et ainsi, on arrive à une prière. On a entendu qu'à la fin, après la ligne droite, les deux doivent arriver à un équilibre et pas un plus grand que l'autre. Et que la ligne droite, c'est appelé l'homme peut remercier, le Créateur louer, et passer à la gauche, c'est-à-dire il peut voir sa véritable situation dans la raison. Et dans cet état, il peut vraiment lever une prière. Il a un manque, et plus le manque grandit, la prière est plus profonde. J'ai entendu l'exercice que l'Ordre nous a donné pour jouer toute la journée intérieurement, saisir dans différentes situations, et que la ligne droite, c'est je veux maintenant aller vers la ligne droite, et que l'homme partage ce ressenti, ses pensées, à droite, à gauche, et il cherche comment les équilibrer, faire tout ça. Et de là, depuis l'expérience, son expérience. Et Nathan nous écrit, il faut toujours être construire la ligne médiane de telle connexion, relation avec le Créateur, en, des amis au Créateur. La force de pouvoir le faire, ce travail, cette force, on la reçoit des amis. Shai écrit, chercher dans la société des forces qui peuvent aider à équilibrer jusqu'à que la prière se construit. Commencez à voir comment vous pouvez toujours vous maintenir, être comme le Créateur. Et ces infos que je reçois de droite et de gauche, ces choses-là, il y avait une collision entre les deux. Ni l'un ni l'autre doit être plus grand. Et je dois chaque fois dominer cette situation. Et ensuite, quand tu le fais, quand tu t'habitues à faire intérieurement, à chaque instant, tu dois construire.
2: Et la résultat,
1: on ne doit pas se reposer. Chaque fois, le Créateur nous donne des situations différentes. Et dans ces situations, nous devons chercher où se trouvent les qualités du Créateur, des créatures que je peux lier ensemble. Et s'il y a un conflit, une contradiction, c'est ce qui nous amène à une véritable prière. Ce sera le bon résultat du travail. On passe à la prochaine partie, mais avant, chantons une chanson ensemble.

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1: Bien, je voudrais commencer par l'équilibre. On peut l'obtenir dans la société. Et on se trouve dans un temps très important avant la leçon, et l'importance de la spiritualité commence par la gratitude pour chaque petite chose. Donc, on remercie nos enseignants, les conditions qu'on a pour étudier ensemble, et qu'on est capable de s'annuler les uns vers les autres. Et par cette annulation, nous pouvons construire quelque chose de nouveau, cet espace, ce lieu qui nous permet de ressentir son amour envers nous et notre amour envers lui. Et la vérité, c'est qu'il faut vraiment avoir... C'est quelque chose de très sérieux qu'on étudie ensemble, pas deux animateurs, et qu'on va écouter un enregistrement, mais on se trouve une connexion à la source la plus haute qui nous permet d'absorber toutes ces transformations. L'importance de l'étude de Tess est si grande. Donc on est Orpnimi 90 et on va écouter la leçon ensemble. Les sons du rap. Et surtout, rester toujours ensemble. On souhaite entendre ensemble, ressentir qu'il s'agit uniquement de nous, ce qu'on étudie, de nous. Et c'est un effort. Comment on réagit ensemble? Donc, chacun a le livre, le texte devant lui, vous pouvez noter. C'est important d'ajouter ce que le Rav nous dit. L'étude des Sirot, volume 1, partie 1. Petit point 90. Et un texte assez long, et ensuite une explication approfondie du Rav. Donc, s'il vous plaît, suivez le texte, la Soulam, le Rav, en dizaines. Étude Sfirot, volume 1, première partie, page 6, petit point 90. Lettre D du mot du Haré. 90 qui explique cette restriction fut dans une égalité unique autour de ce point central vide. Explication. Sans distinction de degrés de petit et de grand. Il ne faut pas s'étonner, puisque déjà la disparité de forme qui existe dans le point central a été révélée par le retrait de la lumière de celui-ci. Il s'ensuit nécessairement que, de ce fait, ont également été reconnues les petites mesures, l'une plus petite que l'autre, dans la disparité de forme, à l'intérieur des trois degrés précédents. Ainsi, la phase 3, par exemple, est plus pure que le point central, du fait que la mesure du désir de recevoir qui s'y trouve est moindre que dans Prina Dalet. Et de même, Prina Bet est plus pure que Prina Gimel, car la mesure du désir qui s'y trouve est moindre que dans Prina Gimel. Et Prina Aleph est plus pure que toutes, car la mesure du désir de recevoir qui s'y trouve est moindre que dans toutes. Et c'est pourquoi la disparité de forme n'est pas reconnue en elle, comme en elle. Il s'ensuit qu'il y a ici une distinction de degrés, de petit et de grand. Et comment le Rav dit que la restriction a eu lieu de façon homogène autour du point? Et la réponse est que la restriction n'a pas fait du point central un aspect de sauf de fin, c'est-à-dire si la lumière s'était retirée du point à cause de la disparité de forme qui s'y trouve, alors assurément de ce fait, il serait devenu un aspect de sauf de fin, ce qui signifie le degré le plus bas, qu'il n'y a pas plus bas que lui dans la bassesse. Et alors, il nous serait permis de distinguer aussi les trois phases précédentes comme étant plus importantes que le point central, et ainsi de suite, de plus en plus haut. Cependant, il n'en fut pas ainsi, car la restriction n'a pas eu lieu à cause de la disparité de forme qui se trouve dans le point, ce qui n'est pas possible, car nous sommes encore dans Malchut d'Ensof, où il n'y a aucune disparité de forme entre elle et la lumière, car ils sont tous deux dans une unité simple dans le sens de « lui et son nom sont un ». Plutôt, la restriction a eu lieu seulement dans le sens qu'il est monté dans son désir simple de créer les mondes, etc. Ce qui signifie qu'il a aspiré à cette équivalence de forme qui est destinée à se révéler par les créations des mondes, c'est-à-dire la forme de la réception dans le but de donner contentement au formateur, dans laquelle il y a un avantage très élevé. Car d'un côté, c'est un don total, car tout le désir est seulement de donner contentement à son formateur, béni soit-il, et non pour ses propres besoins du tout. Et c'est pourquoi sa forme est totalement équivalente à la lumière supérieure de l'émanateur. Il se trouve adhérent à lui, béni soit-il, dans l'adhésion ultime. Et d'un autre côté, il lui est possible d'approfondir et de faire grandir son clé de réception jusqu'à Ensof et sans fin. Car à présent, la forme de la réception ne fait aucune disparité de forme, car elle vient du désir de donner. Et comme nos sages l'ont dit, qu'avec un homme important, si c'est elle qui donne l'argent du Kiddushin et qui lui dit « Voici, tu es sanctifié à moi », alors elle est sanctifiée. Bien qu'il soit écrit dans la Torah « Et il donnera dans sa main » que le mari est tenu de donner l'argent du Kiddushin, toujours est-il, puisque c'est un homme important, ce plaisir qu'il reçoit d'elle est considéré comme un don véritable. Où sommes-nous? Tout d'abord, le Baal Soulam nous explique que nous, selon le programme de la lumière qui crée le désir, et que dans la lumière, nous avons un désir qui provient de l'existence à partir de l'absence, et la lumière développe, le désir, il parvient aux 4 degrés de développement, depuis la racine jusqu'à Prénadalet, il y a 6 degrés d'épaisseur,

Le view, tout cet aspect du désir de recevoir. Le désir devient de plus en plus épais, seulement prina dalet, ce désir ressent qu'il est opposé à la lumière. Avant, il y a des degrés de view, sinon comment parlerons-nous des discernements? D'après quoi il y aurait des discernements? Si ce n'était pas différent de la lumière, mais c'est certainement différent. Prina bet est déjà différent de la lumière, elle s'y oppose même. Elle ne veut pas recevoir comme Prina Aleph, la lumière a créé Prina Aleph. Alors elle reçoit. Il est donc possible de dire Prina Aleph est comme la lumière qu'il a créée. Non pas qu'elle soit elle-même comme la lumière qu'il a créée, mais elle accomplit exactement ce que la lumière veut d'elle. Elle adhère donc à la lumière comme un bébé adhère à sa mère. Il n'est pas sa mère, il est quelque chose d'autre qu'elle, mais il adhère à elle car il n'a rien de lui-même. Il y a donc ici une adhésion du côté de la petite Oviyut qui ne se révèle pas encore, se trouve simplement comme recevant d'en haut depuis sa naissance. C'est pour ça qu'il y a ici une adhésion prinabet. En quoi adhère-t-elle à la lumière qui agit sur elle? Ce n'est déjà plus du fait que le désir en elle ne comprend ni qui il est ou qui il est. Le désir comprend qui il est, ce qu'il est. Il veut adhérer à la lumière. Un nouveau désir monte déjà de son côté vers la lumière. Je veux être comme le donneur. Il y a donc une adhésion de Prina Bet vis-à-vis de la lumière. Dans Prina Gimel, il y a une plus grande Oviyut, mais sur cette plus grande Oviyut, il y a aussi l'adhésion à la lumière. Et c'est l'action de donner. Une Oviyut supplémentaire se révèle dans Prina Gimel, mais cette Oviyut supplémentaire est prête à recevoir pour donner. C'est ainsi que Prina Bet construit Prina Gimel. C'est pour ça qu'il y a une adhésion Prina Gimel à la lumière, et toutes ces formes d'adhésion à la lumière viennent en fait de la lumière elle-même, de l'état de la racine. C'est pour ça qu'il est impossible de dire que dans toutes ces formes, nous avons déjà une créature. Car dans la manière dont même la Viyut présente là se développe, elle se trouve encore à des étapes où certes, elle se ressent elle-même, mais dès qu'elle se ressent, elle ressent aussi qu'elle adhère. Elle n'a rien qui la sépare de la lumière. Non, Prina Aleph, certes, c'est moi, mais qui suis-je? Je suis entièrement avec elle comme un embryon chez lui. Prina Bet, c'est vrai que je suis moi, je ne suis pas lui, il donne et je reçois, mais je veux être comme lui. Donc il y a également une vision. Prina Gimel, je suis déjà épais, je suis quelque chose de complètement différent, mais dans mon action, je suis prêt à recevoir uniquement pour être comme lui, avec le vieux supplémentaire. C'est-à-dire qu'il y a ici des degrés. C'est un paradoxe, quelque chose de très intéressant. D'un côté, le vieux augmente constamment, et d'un autre côté, ces discernements se trouvent encore en adhésion avec la lumière. C'est pour ça que nous distinguons uniquement Prina Dalet, qui est particulière. Quand la Viyut s'y révèle, stop. Ici, je suis déjà complètement différent de lui. C'est pour ça que Prina Dalet est appelée indépendante, Kli, créature, ainsi de suite. Le point central. Car dans le désir qui se révèle, on est dans les discernements qui s'y révèlent. Elle est incapable d'adhérer. Et sur ce discernement, elle fait un tzimtzum. Elle n'a pas besoin de restreindre quelque chose où elle ne révèle aucun manque. Seulement là où elle révèle un écart entre elle et l'émanateur, dans ce discernement-là, c'est là que le tzimtzum se fait de lui-même. Ça veut dire que dans Prina Dalet se révèle, Viyut entre guillemets et Dalet, disons, une telle Viyut se révèle que dans
cette différence de vieutre entre Gimel et Dalet qui se révèle dans cet écart. C'est Delta, cet écart entre le Créateur et la créature. Ensuite, nous voyons même dans le monde de Tilut, Zeranpin, Prina Gimel est appelé Akadosh Baruch Hu, le Samedi Soti, la force supérieure, et Malchut est appelé la force inférieure. En total, c'est un partouf et c'est un partouf. Non, Gimel appartient encore au Créateur. Son rapport est la chose la plus proche de la créature. Et dans Malchut se révèle quelque chose qui s'appelle créature. Pas qu'il y ait un peu de créature dans tous ces aspects, il n'y en a pas. Il n'y a que des racines, seulement des racines pour la créature qui sera dans Prina Dalet. C'est pour ça que Prina Dalet est seulement dans ce discernement qu'elle révèle après tous les discernements où il est impossible de le révéler, elle révèle précisément l'écart entre elle et la lumière. Dans cet aspect-là, le Tzimtzum se fait. Et comme nous en avons parlé, de même que tout le développement s'est fait de manière égale, le Tzimtzum aussi s'est fait de manière égale. Et Prina Dalet demeure comme un point noir, vide, et tout l'espace face à elle devient également, relativement à elle, nous parlons seulement depuis Prina Dalet elle-même, devient lui aussi vide relativement à elle. Elle ne veut pas, elle est incapable de ressentir la lumière, car cette lumière lui apporte le ressenti de la honte, le ressenti de l'écart. Et maintenant, elle veut corriger cet état. C'est une chose. Deuxième, comment se corrige-t-elle malgré tout? Si dans tous les états précédents, ici il y avait l'adhésion, Dvekut, sous une forme naturelle, il se révélait toujours certaines sortes de possibilités, des cas comme cela où Malchut effectuait de nouveau une certaine action instinctive, naturelle, et adhérer au Créateur. Certes, il y a ici un écart entre Aleph et Beth. Il y a une différence entre Beth et Gimel. Mais dès le ressenti de l'écart, une action se faisait immédiatement qui ne dépendait même pas de la créature. Elle s'accomplissait naturellement ici. Pour être en adhésion sur ce qui se révèle entre Gimel et Dalet, Malchut doit déjà construire d'elle-même tout un système pour parvenir à l'adhésion. Car l'écart qui se révèle ici se révèle dans son noviyut. Elle vient avec son noviyut, son intention, elle est inversée au Créateur. Qu'elle veut recevoir naturellement les délices, c'est tout à fait normal, c'est ainsi que le Créateur l'a créé, mais qu'elle ne s'intéresse qu'à eux et à rien d'autre. Cet écart se révèle ici comme une intention sous une forme qu'elle ne peut pas supporter. Nous étudions cela dans du test, dans la deuxième partie. Il explique qu'il y a 4 degrés. Il y a vouloir et avoir l'intention, Rotsev et Mekaven, ne veut pas et n'a pas l'intention. L'intention, il ne veut pas, veut et n'a pas l'intention. Et alors, dans Prina Dalet, veut recevoir, jouir, et c'est pour ça qu'elle est l'achèvement du développement du Kli du côté du Créateur. Et c'est pour ça, pour faire maintenant l'adhésion dans Prina Dalet, contrairement aux 3 phases précédentes, elle doit maintenant réfléchir. Comment est-ce que je fais faire cette adhésion si mon intention est pour moi-même? Alors, la Soulam nous donne un exemple tiré de la Gemara du Talmud. C'est écrit, s'il y a un grand face à un petit, le petit qui reçoit est appelé une femme et le grand qui donne est appelé un homme, et ils se marient, c'est-à-dire ils veulent se connecter. Alors, le grand donne au petit, il est clair que par cela il exprime son amour. Le petit donne au grand, il est clair, par cela il exprime son amour envers le grand. Mais comment veut-il être partenaire?
Comment peuvent-ils se connecter?

Comment est-ce que je peux lui donner? Qu'est-ce que je lui donne? La possibilité de me donner? Alors, je pose une condition. Je fais une première restriction et je dis, je ne veux pas recevoir de toi directement cette action de réception de la lumière. J'en suis incapable. Ça rapporte le ressenti que je n'adhère pas à toi, que je ne t'aime pas. Si je fais un tzimtzum et qu'après le tzimtzum, je ne m'ouvre qu'à la condition que la réception soit comme un don vers toi, car tu m'aimes et veux me donner, alors tu sauras, et moi aussi je saurai, que je suis dans l'amour et dans l'équivalence de forme avec toi. Ici, nous avons une ouverture pour parvenir à l'équivalence, à l'adhésion. C'est pour ça que la première action, immédiatement après que Malchut Densof s'est élevé dans le désir de dire au Créateur, la première action est le Tzimtzum. Après le Tzimtzum, je peux déterminer quand m'ouvrir, quand me fermer. Mon ouverture, ma fermeture, ça s'appelle l'intention. Et mon désir à l'intérieur est un désir de recevoir tout Ensof. Seulement maintenant, je dois m'ouvrir, me fermer, selon combien je peux, je suis capable de jouir pour lui donner du délice. Alors, je m'ouvre ou je me ferme selon la mesure de l'intention correcte que j'acquère. C'est tout le travail. Pour être certain que je fais correctement, je construis alors un système d'échelle des degrés, échelle des mondes, ouvrir un peu la porte, un peu plus, un peu moins, pour que je maîtrise cela. Il nous en garde, je ne corromps pas et moi-même, et que je m'ouvre davantage, et alors je reçois dans le but de recevoir. C'est-à-dire que maintenant, après Tzimtzum Aleph, je dois construire une gradation d'intention face à elle. Des réceptions, combien je reçois conformément à l'intention, c'est ce qui construit chez moi comme l'échelle des degrés. Après cela, je dois aussi prendre soin de mon désir. Est-ce que je le comprends vraiment? J'arrive soudain à un état en construisant ces relations de combien ouvrir la porte selon l'intention et selon le désir, où je ne comprends pas vraiment mes désirs. Qu'est-ce qu'ils me disent? Qu'est-ce qu'ils veulent de moi? Qu'est-ce que moi-même je veux? Et alors, quand je vérifie quel est le lien entre les portes et les désirs, je me trompe. Il y a un lieu pour se tromper dans l'exprès, pour que mon désir soit davantage clarifié. Et alors, j'entre dans la brise. Je dois me corriger. Et dans cette correction, je parviens finalement à un état où je sais comment tenir mon portail, mon ouverture, face au désir. Ça, nous l'étudierons ensuite. C'est pas vraiment important maintenant. Ce qui est important pour nous, c'est que Malchut a immédiatement, après avoir ressenti le problème du fait qu'elle reçoit, a immédiatement trouvé une solution. C'est vraiment... C'est pas si immédiatement. La révélation elle-même vient d'une position opposée entre la lumière et le désir qui se forme dans, qui est formée dans Malchut Densof. Il y a un autre développement très important qui n'est pas tellement possible d'expliquer. La lumière remplit le désir, bien que le désir soit opposé à la lumière, et par cela, le désir commence à ressentir ce qu'il doit réellement faire. Car dans Malchut Densof, avant le Tzimtzum, jusqu'à ce qu'il ressente la honte comme insupportable,

0: façon. La restriction de la lumière la remplit, la lumière lui donne le ressenti de l'adhésion, jusqu'à ce qu'elle-même détermine que ce n'est pas l'adhésion. Et alors, depuis cette position du côté de la lumière, c'est une adhésion, et de mon côté, je découvre que ce n'est pas une adhésion, mais l'inverse, une opposition complète. Depuis l'écart entre ces deux discernements, elle trouve une solution. Et alors, tout ce processus devient clair pour elle, le petit face au grand, ou la fiancée face au fiancé important. Et un tsimtsum se fait, puis vient le développement de l'échelle des mondes. Bien, les amis, on a entendu une explication très profonde de la restriction et comment ça mène tout le processus. Si vous avez des questions, c'est très important que chaque ami, chaque question nous permet de tout révéler. Vis-à-vis de la première restriction, chaque fois, il y a plusieurs explications pourquoi ça se passe. Dans point 90, il explique qu'il a voulu créer les mondes et on entend parler de la parure. Qui fait la réaction? Qui fait l'action? Le créateur, la créature. Tu veux répondre? On peut voir ce qu'on a lu, c'est toujours la meilleure façon. Point 90, Orpnimi, la restriction. La restriction ne s'est pas faite à cause de la disparité de forme. Ce n'est pas possible. Car dans Malchut d'Ensof, il s'agit de Malchut d'Ensof où il n'y a aucune disparité de forme entre elle et la lumière. Les deux se trouvent dans une unité complète. Lui et son nom sont un. Mais la restriction s'est faite parce que son simple désir était de créer les mondes. Cela signifie que son désir d'équivalence de forme futur à être révélé par la création des mondes. Autrement dit, la réception afin de donner, de porter contentement. On peut lire question 78 et la réponse page 45. Quelle est la raison de la restriction de la lumière? Le Baal HaSulam demande quelle est la raison de la restriction sur la lumière et la réponse. Ce que Malchut a vu dans Ensof, c'est pour arriver à l'équivalence de forme avec le Créateur, est possible uniquement par la création des mondes. Et pour cela, elle a fait une restriction. Quelle est la raison de la restriction? Et la réponse, cette parure, que Malchut d'Ensof a vue pour être en équivalence de forme avec son formateur, peut se révéler uniquement par la création des mondes. Et pour cette raison, elle fait une restriction.
1: Et question 85, pourquoi la prénadalet ne s'est-elle pas épaissie immédiatement avec la restriction de la lumière, mais toutes les quatre prénotes sont restées dans une même égalité? Donc pourquoi ne s'est pas épaissi la prénat d'Alet après le symptôme de la lumière, la restriction de la lumière, mais toutes les quatre prénats sont restées dans une égalité unique. Et donc réponse, du fait que le symptôme n'a pas eu lieu à cause de la disparité de forme. Du fait que le tsimtsum n'a pas eu lieu à cause de la disparité de forme. C'est-à-dire que le Tzimtzoum a eu lieu à cause de la Kishout, de l'ornement, tel que il nous dit dans l'extrait. Mais aussi la question 88. Donc, quelle est la cause de la création des mondes? Quelle est la cause de la création des mondes? Et la réponse 86, granit, pardon. Le désir de recevoir qui se trouve nécessairement fait en lui le désir de s'orner et de ressembler complètement à la forme de la lumière. Et cela est devenu la cause de la création des mondes. Encore, le désir de recevoir qui se trouve nécessairement avait en lui le désir de s'orner et de ressembler complètement à la forme de la lumière. Et cela est devenu la cause de la création des mondes. Donc on voit ce que c'est l'ornement, le keshut, et pas la disparité de forme qui a causé le tzimtzoum. Donc vraiment, ce qui est important pour nous, c'est de ressentir qu'on lit ensemble, qu'on marche comme ça avec le Balas Olam, selon ce qu'il nous dit. Donc lisons c'est même extrait sur la Kishout, selon l'ornement, dans Istaklut Nimit, Pensons que, essayons de penser à quel point est-ce qu'on est de plus en plus ensemble dans ce processus et dans cet effort. Donc, lisons-le lentement parce que c'est pas sûr que les traducteurs l'ont trouvé. Donc, lisons-le lentement. Donc, le Tzimtzoum n'était pas. Cependant, la question est que la restriction de la lumière de Prina Daled où là-bas il y avait Prina Daled. Et comment est-il même possible s'imaginer que le Tzimtzoum était à cause de la disparité de forme de la Prina Daled. Mais plutôt, c'était à cause de l'ornement, de ressembler entièrement à l'émanateur qui est la question de l'équivalence de forme ajoutée à l'émanateur. Et c'est pour ça que c'est. Oui, et on a entendu aussi dans le cours sur le fait que Prina Daled doit révéler l'intention et l'écart qu'il y a entre elle et les trois prinotes qui la précèdent. Parce que dans les trois prinotes, même s'il y avait des éléments différents, il y avait l'adhésion dans chaque adhésion, dans chaque discernement, dans chaque prina avec le supérieur. Et prina d'alette, elle est différente des trois prinotes justement dans ce qui lui manquait, dans l'adhésion supérieure, où elle ressentait cette inversion totale. Et c'est ça la cause du Tzimtzoum. À cause desquels ont été créés tous les mondes, seulement pour que cette forme de réception soit corrigée. Et c'est vraiment juste toute la nouveauté. C'est cette forme de la réception dans le but de donner. Oui.
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1: חשוב. כמו שזה ספל קישוט. Parce que l'ornement, c'est, on a l'impression que c'est quelque chose qui n'est pas important. Après, on parle du fait que c'est la plus terrible des terribles choses. C'est, pourquoi est-ce qu'on appelle ça Keshut?
3: Oui.
1: Donc, il faut se rappeler que le développement de Malchut, avant de se restreindre, c'est lui et son nom sont un. Lui et son nom, c'est. Voilà, le Béatsoir m'explique que son nom, Shmo, c'est le même gematria que le désir. Donc, en gros, lui et le désir sont dans une unité complète. C'est ce qu'on appelle le secret. Et c'est voilà, il y a quelque chose de beaucoup plus profond ici. Donc, le Rav, à la fin du cours, il nous a écrit que. Et il dit comme ça. Donc, ça, on va l'étudier plus tard. Il nous dit ça comme ça. Donc, il y a ici encore un développement très important, qui n'est pas tellement possible à expliquer, que la lumière remplit le désir, malgré le fait que le désir est opposé à la lumière. Donc c'est lui et son nom sont un. Et en cela, le désir commence à ressentir qu'est-ce qu'il a vraiment besoin de faire. C'est-à-dire qu'on a ici quelque chose ici, où d'un côté, le Créateur a créé le désir de recevoir dans le Prina Aleph. Et ensuite, il s'est développé dans Bet, Gimel, Dalet. On ne va pas revenir sur ça, mais donc, tout cet enchaînement-là, tout cet enchaînement de haut en bas, c'est un enchaînement de lumière et de Kli ensemble. Il n'y a pas encore de aviut, il n'y a pas encore d'écart entre la lumière et le Kli. Mais c'est les quatre discernements dans la lumière directe, jusqu'à Prinadalet. Même Prinadalet, elle est appelée Malchut de Ensof. C'est sans limite de ce côté. Mais il nous dit aussi que la lumière, elle a la qualité du don seulement, et cette même Malchut, elle a la qualité de la réception seulement. Maintenant, il y a quelqu'un qui doit venir ici, qui a besoin de discerner dans cette situation ici et compléter l'écart. Parce que du côté de la nature, elle n'a pas de désir ajouté comme ça. Elle veut seulement recevoir, donc c'est pour ça que c'est pas clair si elle était créée avec le désir de recevoir. C'est en cela que le développement était fini. C'est le Créateur a créé le désir de recevoir, il reçoit de lui l'abondance, et c'est fini, tout est fini. Mais, c'est la même chose, on aurait pu la dire à propos de Prina Aleph. Qu'est-ce qui s'est passé à la fin de Prina Aleph? C'est que la lumière, de par sa qualité de donner, elle a causé à Prina Aleph de vouloir aussi être donneur comme la lumière. Et c'est ce qui a causé le passage de Prina Aleph à Prina Bet. Donc cette même lumière qui remplit Prina Bet, c'est la lumière, la même lumière. Simplement son rapport a changé. Donc elle veut donner de retour. C'est pour ça qu'on appelle ça cette lumière chassadim. La Prina Aleph s'appelle Chouma, la Prina Bet s'appelle Chassadim. Et c'est pour ça que ça vient dans Prina Aleph Bet Gimel. Et puis après, Prina Aleph, elle est dans la complétude complète avec Ensof. La lumière de Ensof. Simplement, il y a un désir qui monte. Son désir monta de créer les mondes, etc. Pourquoi? Parce que Malchut ressent en elle que en cela qu'elle est la receveuse, elle ne réussit pas à vraiment faire du cototement à la racine. Elle veut maintenant un rajout, quelque chose qui n'existe pas en elle. Elle veut encore quelque chose, être comme lui. C'est-à-dire qu'elle veut faire du cototement comme lui, il lui fait du cototement à elle. Et c'est ce qu'on appelle que c'est l'ajout qui n'existe pas. Voilà. C'est évidemment, c'est dans la pensée de la création, mais on parle ici du côté de la créature. Donc, dans ce côté, ça se révèle quelque chose de nouveau. Donc, sur quoi est-ce que le Baal Salam est donné ici un exemple? C'est cette personne riche qui tombe sur son ami. Voilà, autrefois, ils étaient amis, maintenant, il est très riche. Donc, le riche, il pose la question à son ami, qu'est-ce que tu veux de moi? Et tout ce que l'ami lui demande, il lui donne. Voilà, vraiment tout ce qu'il veut. Tous les plaisirs qu'il veut, il lui donne. Et après, à partir de ça, à partir du fait que je reçois, au final, le riche lui demande, est-ce que tu veux quelque chose? Et donc, son ami lui dit, oui, je veux être comme toi. C'est, et donc, qu'est-ce que le riche lui répond? C'est que je ne peux pas te donner ça. C'est toi maintenant qui dois faire ça. C'est-à-dire que c'est comme si c'était une malchut. Donc, c'est justement le secret de lui et son teint. D'un côté, c'est ce que le Rav a dit ici à la fin du clip. C'est la lumière, elle est entièrement d'honneur. Et le désir de recevoir, et entièrement recevoir. Donc, comment est-ce qu'ils sont en adhésion? Ils sont en adhésion parce que c'est le désir de recevoir. Maintenant, mais ce désir de recevoir va être comme le donneur, il va être comme le riche. Voilà, je veux être comme le riche, et donc là, ça vient de ce côté. Donc, qui shoot l'ornement, c'est quelque chose qu'on met par-delà, c'est pas quelque chose qui est en nous, c'est quelque chose qui est en dehors.
3: Astana.
1: Oui, bonjour. Pourquoi est-ce que Zeranpin n'a pas créé la prénadette avec un écran? Parce qu'il y a déjà, comme ça un exemple. S'il voulait ressembler, pourquoi Zeranpin n'a pas réussi à faire ce développement? Zeranpin s'est déjà donné dans le but de recevoir, dans le but de donner. Donc il aurait pu passer ça à Malchut. Pourquoi est-ce qu'il n'a pas fait ça? Merci. On n'a pas encore lu à propos de ça, mais c'est sûr que c'est la chose qui est obligée d'arriver. C'est justement tout le sens de zone de Hatzilut, que Zeranpin, c'est le Saint béni soit-il, c'est lui le supérieur. Et c'est à partir de Zeranpin que la lumière peut recevoir et la force, et aussi étudier, comment, apprendre comment donner toutes nos demandes. Et Zeranpin, il les élève au supérieur. Zeranpin, c'est le Kli qui élève tout le man. Des âmes des justes. Oui, je pense que si on parle de Zeranpin, de la lumière directe, alors en fait, c'est pas encore vraiment dans le but donné. C'est pas vraiment recevoir dans le but donné. Parce que dans le but, ça peut être seulement quand il y a un massar, quand il y a un timsou, massar, lumière réfléchie. C'est ça ce qu'ils appellent dans le but. C'est quoi la raison pour laquelle le Zeranpin reçoit? La raison pour laquelle Zeranpin reçoit dans les quatre prénoms de lumière directe, c'est parce que Bina veut donner. Bina, c'est ça la cause. Et étant donné du fait que Bina veut donner, elle vérifie comment est-ce qu'elle peut donner. Et elle dit que je peux donner au Créateur seulement d'une seule manière. Mon besoin, il n'en a pas besoin. C'est lui, il veut donner, il veut que quelqu'un reçoive de lui. Mais c'est pour ça que elle décide de recevoir, utiliser le désir de recevoir. C'est pour ça qu'il n'y a pas encore de dans le but. C'est Zeranpin dans la lumière directe. C'est pas ce qui s'appelle dans le but de donner. Mais c'est plutôt Bina veut donner, et sa forme de don, c'est dans le fait qu'elle devient la receveuse. C'est pour ça que Zeranpin, il y a encore la lumière de Chassadim qui domine. Il n'y a pas encore d'expression totale du désir de recevoir. Parce qu'en fait, qu'est-ce que ça veut dire un petit peu recevoir dans Zeranpin? C'est aussi une question, oui. On dit qu'il y a la lumière de Chassadim et une illumination de Chokhmah. Pourquoi est-ce qu'on ne dit pas tout Chokhma? Pourquoi une illumination de Chokhma? Pourquoi elle utilise juste un petit peu de désir de recevoir, pas l'entièrement? Donc non, la raison en est dans le fait qu'elle utilise tout le désir de recevoir, tout ce qu'il y a dans Prina Aleph, et dans Prina Gimel, elle le reçoit. C'est pas qu'un peu, mais à cause du fait que la cause, c'est la lumière de Chassadim qui vient de Bina, on dit que c'est comme une illumination de Chokhmah. Parce que la chose la plus importante, c'est la lumière de Chassadim. Et c'est pour ça que Zeranpin, tout en tout, c'est juste une expression de Bina. C'est pour ça qu'on appelle Zeranpin, un petit Anpin, petit visage. C'est comme Avil a expliqué tout à l'heure, c'est Akadosh Baruch Hu, c'est le Saint béni soit-il, c'est pas comme ça quelque chose de petit. Mais en fait, à cause du fait qu'il reçoit, dans le fait qu'il veut le donner, c'est pour ça qu'on appelle ça Zeranpin. Mais qu'est-ce qui se passe à la fin de Zeranpin? C'est qu'en fait, il décide qu'il veut entièrement donneur. Parce qu'en fait, le désir de donner, ça le dérange pour être le receveur. Donc en fait, il veut être le receveur parce que c'est le désir du Créateur. Et donc, c'est là le passage de Zeranpin à Malchut. Zeranpin, c'est pas comme ça, recevoir dans le but de donner. Parce que et justement, dans Malchut, il n'y a pas quelque chose qu'il n'avait pas dans Zeranpin. Malchut, c'est ce qui revient de Chochma. Donc, c'est vraiment le désir de recevoir. Donc c'est pour ça que pour cette raison, ensuite, dans la continuation du développement, on dit que Zeranpin est sans roche. On dit qu'il est petit, que c'est vac. Pourquoi? Parce que son roche, il est dans Bina. La cause de son action, c'est dans Bina. Et ensuite, tout ce qu'on étudie dans tous les mondes, ça vient précisément de ces quatre prénoms de lumière directe. C'est pour ça que si on comprend pas quelque

0: בוקר טוב חברים יקרים, בוקר טוב כלי עולמי, אנחנו עשירייה צפון אחד, שמחים.
1: Bonjour chers amis, כלי מונדיאל, nous sommes la dizaine צפון 1, nord 1. Nous sommes heureux de conduire cette préparation sur le sujet de la grandeur des amis. Quand je pense à la grandeur des amis, je ne peux pas ne pas penser aux membres de ma dizaine et comment elles montrent leur grandeur chaque jour. Quand nous avons commencé à parler de la lecture originale en préparation au prochain congrès, alors les membres de ma dizaine, avec les femmes de la dizaine de Tibéria, cette dizaine merveilleuse, nous avons rejoint nos forces et avons décidé de nous préparer pour ce congrès régional ici dans le nord, à Tzafon. Nous avons des dizaines de Carmiel, Bezera, Matzraïm, Naharia, Ramat HaGolam, Amakin, Nova Galil, Galilée Ouest, Garat Shahana, pardon pour les noms, et d'autres lieux. Et ce n'est que le Créateur qui peut collecter ensemble tant de points dans un seul cœur commun. Et nous sommes tous excités et reconnaissants de cette connexion qui se forme vers ce congrès régional. Et vous, probablement, ressentez la même chose que nous. Dans la connexion des dizaines, elle porte la préparation que nous allons tenir aujourd'hui et j'aimerais vous inviter tous à accomplir une préparation intérieure pour les cœurs, dirigée vers les cœurs. Nous allons lire quelques extraits, ensuite nous tiendrons des ateliers silencieux avec l'espoir que chacun de nous pourra ressentir combien les amis à ses côtés sont les plus grands, les émissaires du Créateur. Rémi Demour. Maor Vachemesh, Rabbi Kaliomos. Le principal est la racine du serveur du Créateur et l'amour des amis. Et par cela, l'homme peut parvenir au véritable service du Créateur lorsqu'il voit que ses amis aspirent et désirent servir le Créateur dans la Torah et la prière. Alors son cœur s'enflamme aussi pour s'unir à eux, et tous les actes de ses amis seront à ses yeux plus grands que ses propres. Nous réalisons, le principal est la racine du service du Créateur, c'est l'amour des amis. Et par cela, l'homme peut parvenir au service du Créateur, lorsqu'il voit que ses amis aspirent et désire servir le Créateur dans la Torah et la prière, alors son cœur s'enflamme aussi pour s'unir à eux, et tous les actes de ses amis seront à ses yeux plus grands que ses propres. Extrait 2. Si quelqu'un n'a aucune force de volonté, ni attrait ardent pour la spiritualité, mais qu'il se trouve parmi des personnes qui ont un attrait ardent et un désir pour la force de la, et un désir pour la spiritualité, si ces personnes trouvent grâce à ses yeux, il prend aussi la force de leur dépassement, leurs désirs et leurs aspirations, même si, de par sa propre nature, il n'a pas ses désirs, ses aspirations, ni cette force de dépassement. Mais selon la grâce et l'importance qu'il accorde à ces personnes, alors il reçoit de nouvelles forces. Balasolam Shamati, article 99. Si quelqu'un n'a aucune force de volonté, ni attrait ardent pour la spiritualité, mais qu'il se trouve parmi des personnes qui ont un attrait ardent et un désir pour la spiritualité, si ces personnes trouvent grâce à ses yeux, il prend aussi la force de leur dépassement, de leurs désirs et leurs aspirations, même si, de par sa propre nature, il n'a pas ses désirs, ses aspirations, ni cette force de dépassement. Mais selon la grâce et l'importance qu'il accorde à ces personnes, alors il reçoit de nouvelles forces. Bala Sulam, il n'a pas dit juste ou méchant. Shamati 99. Troisième extrait des sources. La règle principale pour parvenir véritablement à la voix du Créateur est par l'adhésion des amis, par le fait de se rassembler ensemble. Chacun s'annule devant son ami en voyant la grandeur de son ami dans la Torah, les mitzvot et les bonnes actions, et il devient humble à ses propres yeux. Et son ami est plus grand que lui. Et il aime chacun et chaque ami. Et son désir et son attrait ardent sont d'entrer véritablement en chacun et chaque ami à cause de la joie et de l'amour. Et cela, c'est dans l'adhésion des amis. C'est de Rabbi Kalyumos, c'est de Maor Vachemesh. À nouveau, la règle principale pour parvenir véritablement à la voix du Créateur est par l'adhésion des amis. Par le fait de se rassembler ensemble, chacun s'annule devant son ami, en voyant la grandeur de son ami dans la Torah, les mitzvot et les bonnes actions, et il devient humble à ses propres yeux, et son ami est plus grand que lui, et il aime chacun et chaque ami, et son désir et son attrait ardent sont d'entrer véritablement en chacun et chaque ami à cause de la joie et de l'amour. Et cela est dans l'adhésion des amis. Quatrième extrait. Bala Sulam, lettre 10. Faites selon votre force et la délivrance du Créateur viendra en un clin d'œil. Et l'essentiel qui se tient devant vous aujourd'hui, c'est l'union des amis. Et efforcez-vous dans cela de plus en plus, car il y a en elle de quoi compenser tous les manques. Atelier silencieux. Prions pour l'union des amis, que nous méritions la délivrance du Créateur en un clin d'œil. Prions pour l'union des amis, que nous méritions la délivrance du Créateur en un clin d'œil.

Bonjour tout le monde. Dans la première partie du cours, nous regardons un cours du Rav du 21 juillet 2002. Le cours est basé sur l'article du Rabash « Qu'est-ce que la notion des espions dans le travail ?» C'est son article numéro 35 de 1991, lecture en dizaine, 33 minutes. Rabash, qu'est-ce que la notion des espions dans le travail? Le Saint Zohar a dit, et voici ses mots, Rabbi Yossi a dit, ils ont pris conseil pour eux-mêmes afin de faire sortir une mauvaise réputation sur tout. Que signifie sur tout? C'est sur la terre et sur le Créateur. Rabbi Yitzhak a dit, sur la terre, c'est juste. Sur le Créateur, d'où le savons-nous? Il lui a dit, cela se comprend de ce qui est écrit, cependant, le peuple est fort, dont le sens est, qui peut contre eux, car le peuple est fort. C'est-à-dire que même le Créateur ne peut rien contre eux. Et ils ont fait sortir une mauvaise réputation sur le Créateur. Jusqu'ici, ces mots. Et il faut comprendre comment il est possible de dire dans le travail une telle chose sur le Créateur, car il s'agit de personnes qui veulent se rapprocher du Créateur. Comment est-il possible de dire qu'ils ne croient pas que le Créateur est tout-puissant? Et dans le Saint Zohar, il dit, et voici ses mots, « Et ils revinrent de l'espionnage de la terre, et ils revinrent, c'est-à-dire qu'ils sont revenus du côté du mal, et ils sont revenus du chemin de la vérité, car ils ont dit, « Quand ressort-il pour nous ?» Jusqu'à aujourd'hui, nous n'avons pas vu de bien dans le monde. Nous nous sommes efforcés dans la Torah et la maison est vide. Et qui méritera jamais ce monde-là? Il aurait mieux valu pour nous que nous ne soyons pas autant, efforcés. Voilà. Nous nous sommes efforcés et nous avons étudié afin de connaître la part de ce monde-là. Il est bon, ce monde supérieur, comme nous l'avons su dans la Torah, mais qui peut le mériter? Et il faut comprendre quelle est la faute des espions s'ils ont dit que tout est vrai, seulement qui peut le mériter? C'est-à-dire qu'ils ont dit qu'ils ne sont pas dignes du bien. Comme il est écrit, il est bon ce monde supérieur, comme nous l'avons su dans la Torah, mais qui peut le mériter? Si c'est ainsi, pourquoi la faute est-elle si grande? Dans le Midrash Rabbah, il est dit, voici ces mots, Rabbi Yehoshua dit, à quoi ressemblaient-ils les espions? Un roi qui a préparé pour son fils une femme belle, de bonne famille et riche. Le roi dit à son fils, une femme belle, de bonne famille et riche. Le fils lui a dit, j'irai la voir, car il ne croyait pas à son père. Aussitôt, la chose a été difficile et mauvaise aux yeux de son père. Son père a dit, « Que faire? Si je lui dis, je ne te la montre pas maintenant, il dira, « Elle est laide, c'est pourquoi il n'a pas voulu me la montrer. » Finalement, il lui dit, « Voilà, et parce que tu ne m'as pas cru, je fais vœu que tu ne la verras pas dans ta maison, mais je la donnerai à ton fils. » Et cela est difficile, car il semble que le Créateur a montré la terre, car elle est bonne. Or, les espions n'ont pas vu la bonne terre, car ils ont dit qu'ils n'y ont vu aucun bien.
mais ils ont dit qu'ils n'y ont vu que de mauvaises choses, car ils ont dit qu'elle est une terre qui dévore ses enfants. Si c'est ainsi, quel est le sens de la parabole du fils du roi ? Et pour comprendre ce qui précède, il faut comprendre ce que nous apprenons, qu'il y a devant nous deux choses. 1. Recevoir le bien et le plaisir, car c'est là le but de la création. 2. Comment atteindre le bien et le plaisir, étant donné que nous voyons bien que tous soient d'un même avis, qu'il faut recevoir le bien et le plaisir, cependant, sans effort, il n'y a pas un homme qui atteigne quoi que ce soit. Et l'effort est que nous devons donner un certain paiement au propriétaire, afin qu'il veuille nous donner ce que nous voulons. Et dans le travail, cela s'appelle « désir de donner », que seulement dans les kélim de don, il est possible de recevoir l'abondance de Kdusha. Et c'est cela la notion que nous avons apprise « Vous serez saint, car je suis saint », que tout doit être dans le but de donner. Et avant que l'homme atteigne les kélim de don, il est placé sous le tzimtzum et la dissimulation qui ont été faits sur la providence supérieure, de sorte que l'homme n'est pas capable de voir la vérité, c'est-à-dire que l'homme ne voit pas dans sa providence, béni soit-il, comment il se comporte avec les créatures dans la conduite de bon et bienfaisant, comme l'a dit mon père et maître de mémoire bénie, sur ce qui est écrit, « Des yeux ils ont, et ils ne verront pas, que l'homme doit croire dans la croyance en son rave, sur ce que le rave nous a ordonné comme ordre du travail dans l'aspect de la droite. » Alors, l'homme doit se représenter à lui-même comme s'il avait déjà mérité la croyance complète en le Créateur et qu'il a déjà un ressenti dans ses membres que le Créateur dirige tout le monde dans l'aspect de bon et bienfaisant, c'est-à-dire que tout le monde reçoit de lui, béni soit-il, seulement du bien. Et même lorsqu'il se regarde lui-même, il voit qu'il est dans la nullité et le manque de tout. À cela, il doit dire « des yeux ils ont et ils ne verront pas » que « pour eux » signifie que tout le temps que l'homme se trouve dans l'autorité du public appelée « pour eux », alors ils ne verront pas la vérité. Et qu'est-ce que l'autorité du public ? C'est-à-dire deux désirs. C'est-à-dire que l'homme a un désir de recevoir pour son propre bénéfice, qui est un désir autre que le désir du Créateur, dont le désir, béni soit-il, est de donner, et l'homme, son désir est seulement pour son propre bénéfice. C'est

au-dessus de la raison et de dire que tout ce qu'il voit n'est pas la vérité et de croire en ce qui est écrit « Des yeux ils ont et ils ne verront pas la vérité » comme susmentionné. Il en ressort que tout le travail et l'effort que l'homme doit fournir sont afin d'atteindre le désir de donner, car ce n'est qu'alors que l'homme est capable de voir comment le Créateur a créé un monde empli de tout le bien, à tel point que nos sages ont dit « Il n'y eut pas de joie devant lui, béni soit-il, comme le jour où furent créés les cieux et la terre. » Et c'est du fait que chez le Créateur ne s'applique pas la notion de temps. C'est pourquoi il a vu aussitôt la perfection de la création à la fin de sa correction, car le but de la création était, comme il est écrit, son désir est de faire du bien à ses créatures, et chez lui, béni soit-il, passé et futur, tout est égal devant lui, et par conséquent, il a vu alors le bien et le plaisir que les créatures reçoivent. Cependant, au moment où l'homme commence à travailler afin d'atteindre le désir de donner, alors commence l'ordre des montées et des descentes. Étant donné qu'en toute chose il y a des choses, ce qui est bon pour l'un est mauvais pour l'autre, mais tout doit être mêlé. C'est pourquoi il arrive souvent que l'homme ne garde pas le chemin du milieu qui est entre eux, mais qu'il penche d'un côté plutôt que de l'autre, et il abîme tout. Et il est connu que dans le travail de donner, l'homme doit aller sur deux lignes appelées droite et gauche, car droite est appelée perfection, et gauche est appelée dans le travail la voie qui nécessite correction. Et à cause de cela, nous avons dans le travail deux ordres. 1. Louanges et remerciements qui appartiennent à l'aspect de perfection, c'est-à-dire au moment où l'homme est satisfait de la conduite du Créateur, de la manière dont il se conduit avec l'homme, alors l'homme donne gratitude au Créateur pour le bien que le Créateur lui donne. 2. Prière et demande qui appartiennent précisément au moment où l'homme voit qu'il a des manques et l'homme veut que le Créateur remplisse ses manques. Alors l'homme demande au Créateur de remplir sa demande. Cependant, étant donné qu'ils sont opposés l'un à l'autre, c'est-à-dire qu'au moment où l'homme donne gratitude au Créateur, et certainement, lorsque l'homme donne gratitude, l'homme doit s'efforcer de donner au Créateur une grande gratitude, car la notion de gratitude doit être appréciée selon la grandeur du bien que le Créateur lui a donné. Donc, il incombe à l'homme de se représenter la grandeur et l'importance de la chose. C'est-à-dire que l'homme dit qu'il ne mérite pas ce bien que le Créateur lui a donné. Alors, comment peut-il dire ensuite qu'il est porteur de manque, car assurément la prière doit être du fond du cœur, c'est-à-dire qu'il ressente son manque dans tous ses membres, sinon la prière n'est pas du fond du cœur. Donc, comment est-il possible de dire, après avoir donné gratitude au Créateur pour le grand bien qu'il a reçu, de dire ensuite qu'il est porteur de manque et de prier et pleurer que le Créateur remplisse ses souhaits? C'est pourquoi ces deux choses provoquent des descentes et des montées du fait que chacune annule l'autre. Mais il faut comprendre pourquoi nous avons besoin des deux. Pourquoi la prière ou la gratitude ne suffisent-elles pas? Mais il faut